0: démarré quand il est rentré en jeu.
1: Oui, bon,
0: donc
1: voilà,
0: pendant 70 minutes, on n'a rien vu.
2: Il a brillé 30 minutes.
0: Moi, pour en avoir discuté personnellement avec lui, avec Randal Kolo Muani, c'est un chiffre qui met de la pression sur les épaules. Boadi, il a 18 ans. Il a eu une grosse exposition pendant la Coupe du Monde, certes, mais à ce prix-là, à 100 millions, le petit match moyen, le moindre trou d'air, la moindre erreur, on ne la pardonne pas.
2: Mais c'est des mecs programmés pour ça. Randal Kolo Muani, c'est quelqu'un qui a un parcours qui est complètement, comment dire, qui est un peu accidenté, etc. Et qui est un peu l'invité surprise. Boadi, il est programmé à ce niveau-là depuis je ne sais combien d'années.
3: Vicage Dorasso, dans votre carrière, il y a eu à un moment une pancarte, non ? Quand vous débarquez à l'Olympique Lyonnais, non ? Il y a un gros transfert.
4: Ouais, c'est le plus gros transfert de l'histoire de l'OL. Et moi, j'ai vu ça comme une énorme force, arriver dans un vestiaire avec autant de poids. Voilà, on pèse, en fait. Boadi va arriver dans le vestiaire, il va peser 100 millions d'euros. Et bizarrement, quand je vais au Milan et je suis libre, je pèse beaucoup moins.
2: mais c'est intéressant, ça.
4: Ça change énormément le regard que les autres portent sur toi. Évidemment, ça met une pression en cas d'échec, en cas de mauvais résultat, en cas de mauvaise performance. Mais ça doit te donner beaucoup de force.
3: Vikash, on s'est renseigné un petit peu sur le club dans lequel va débarquer notre ami Ayoub Boadi. Il y a eu des transferts déjà. Il y a Elliot Anderson, 135 millions d'euros. Donc, c'est 35 millions de plus. Ouais. Et puis, on parle d'Enzo Fernandez qui pourra passer de Chelsea à City pour la coquette somme de 140 millions d'euros.
2: Ça va le couvrir,
4: De manière générale, de toute façon, City fait des gros, gros, gros transferts. Mais à 18 ans, être transféré à 100 millions d'euros, c'est pas la même chose que Enzo Fernandez ou Elliot Anderson. C'est pas un joueur confirmé. Quand on est capable d'aller mettre 100 millions d'euros sur un jeune comme lui, c'est qu'on y croit beaucoup, beaucoup. Et c'est qu'on va être aussi, normalement, être un peu plus patient avec lui, lui donner un peu plus de temps et à lui de le prendre.
5: Pas tant que ça. Hein. Je pense qu'un joueur à 50 millions, on est un peu plus patient. Il rate 3 matchs, on se dit, bon, allez, on lui laisse un peu de temps à 100 millions. On se dit, attention, ça peut devenir un flop. C'est là où la pression, je pense qu'elle peut être immense pour lui.
4: J'arrive pas à comprendre pourquoi vous corrélez sans arrêt responsable de rien, il a payé 100 millions, mais lui, il va arriver avec son talent.
5: Je suis d'accord avec toi, la responsabilité,
4: lui,
5: elle est
4: plus sur City
5: que lui, mais forcément, ça...
4: D'ailleurs, Kolo Muani fait une erreur quand il pense à ça, quand il joue au football, et qu'à la fin, ce transfert devient un poids, alors qu'il devrait être une force, et après, jouer au football au Paris Saint-Germain, c'est difficile, c'est pas lié à son transfert, c'est difficile d'être un joueur du Paris Saint-Germain.
0: Chacun est différent, chacun gère la pression différemment. 20 millions, c'est pas la même chose que 100 millions. 100 millions, t'as 18 ans, t'arrives dans un des plus grands clubs d'Europe, du monde même.
5: L'attente n'est pas la même.
0: Tu vas dormir la nuit, à la veille de ton premier match, tu vas pas être serein.
4: Quand un club est capable de mettre 90 millions sur toi, c'est qu'il croit en toi, c'est qu'il te veut.
2: Bien sûr.
4: Sinon, il ne met pas les 20 millions.
5: Les attentes sont aussi beaucoup plus importantes et donc, du coup, l'erreur est aussi beaucoup moins.
4: Oui, évidemment, oui. Mais
0: c'est pas lui qui fixe le prix, mais c'est lui qui doit
4: Mais il n'a pas été capable de supporter la pression du PSG.
3: La musique a retenti, mes petits. Eh oui, je suis obligé de vous couper. J'ai des nouvelles concernant Ousmane Dembélé. J'ai eu des nouvelles de lui la nuit dernière. Il a fait un cauchemar. Il est arrivé de qui ? Enfin, c'est un cauchemar. Il est arrivé de ce monsieur qui est rentré au Roazhon Park. Regardez, c'était dimanche soir, 46e minute. Ouais, il rêve de lui. Ferran Torres. Dans quelques minutes, on lance le match entre Ousmane Dembélé et puis le nouvel arrivant. Ferran Torres pour le plus grand plaisir des Louis Cannes. A tout de suite, mes amis.
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3: Deuxième partie de l'équipe du soir. Juste après ce jingle, je vais reprendre la main. Attention, un défi pour vous, ma chère Régie. Oui, c'est le jingle du débat inflammable. En effet, l'affaire se corse au Paris Saint-Germain. Ferran Torres vient de débarquer. Premier match dimanche au Rosen Park. Une entrée en jeu fracassante, un doublé. Vous allez voir ici, juste après le jingle, le premier but, juste après son entrée en jeu. Le service est de Ferran Ruiz. On en reparlera d'ailleurs. Avec Ferran Torres dans les parages, Ousmane Dembélé est-il en danger ? Héloïse, vous nous avez dit à la pause, vous n'avez pas eu le temps de beaucoup parler sur Boadi. Vous avez donc la main, allez-y.
5: Exactement. Non, en fait, je suis un petit peu lassée, même extrêmement lassée du fait qu'on est constamment en train de remettre en cause Dembélé. Mmh. Je pense qu'il y a pas mal de matière. Je ne vais pas être la je suis pas la folle du bus qui va vous dire non, mais je ne comprends pas pourquoi on le critique. Il y a énormément de choses à redire. Par contre, ce qui est certain, c'est qu'on est en journée 1 de la Ligue 1. Il revient de la Coupe du Monde. Il a pas mal d'arguments pour justifier son état de forme. Et ce qui m'agace aussi, c'est qu'on est constamment en train de le mettre en confrontation. Que ce soit en équipe de France avec Mbappé, que ce soit ici au PSG, là, après un seul match avec Ferran Torres, mollo, step by step. C'est juste ça, moi, qui m'agace. Par contre, je vais pas être la... Je vous l'annonce tout de suite, je ne vais pas être la fervente supportrice de Dembélé tout au long de cette saison, parce qu'en effet, il y a des choses à redire. Mais je trouve que.
2: Donc tu donnes tout maintenant et après.
5: Non, mais tu vois déjà teaser Ousmane Dembélé en danger. Calmons-nous, en fait. Calmons-nous.
2: Non, mais.
0: C'est une question.
2: Exactement. Vas-y.
4: C'est une réalité. Hein.
5: Il est en danger parce que.
4: Il semble être en danger.
0: C'est le lot des grands joueurs, de toute façon. On demande tout de suite, dès le premier match, surtout au PSG.
4: J'ai quand même l'impression que l'an passé, ils étaient 4 pour 3 postes, mais que la concurrence a été Barcola doué. Et que finalement, maintenant, avec Ferran et Barcola qui va partir, c'est peut-être Ferran, Doué, Dembélé. Enfin, il vient concurrencer directement Dembélé. Et notamment, quand tu sors à la mi-temps et que le mec qui rentre m'a mis un doublé, bon, ça pose des questions. Et c'est normal qu'on se pose la question et qu'il soit évidemment en concurrence. Il n'était pas en équipe de France.
2: Mais c'est le sens du message de Luis Enrique.
3: Non, mais pardon, David, mais tout va très bien au PSG. Mais on apprend ce soir qu'Ousmane Dembélé ne jouera pas vendredi à Lille. Ouais. Tout va très bien. Le joueur est parti se reposer. Il sera de retour à l'entraînement lundi prochain. C'est une décision, on va dire, comme un divorce, d'un commun accord. Ouais. C'est-à-dire, c'est en accord avec
2: le
3: joueur,
2: là, ce que vous
3: dites. Avec la direction sportive et avec l'entraîneur. Mais je dis, mais tout va bien.
2: Oui, ça, c'est ce qu'ils disent. Mais je veux dire, si tout va bien, il est sur le terrain. Il est sur le terrain la semaine prochaine, enfin cette semaine.
4: Il a peut-être des problèmes personnels là.
0: Non.
4: Ça peut être ça, non ?
0: Si je peux me permettre,
4: Permets-toi.
0: Dembélé, c'est l'un des joueurs du PSG qui a été le plus sollicité cette Coupe du Monde. Ouais. Il a eu moins de repos. Ouais. Luis Enrique avait promis 4 semaines de repos à tous les joueurs, sauf ceux qui allaient jusqu'au bout. Il est rentré un petit peu plus tôt. Il y a un accord entre l'entraîneur et le joueur pour qu'il y ait un peu de repos, nous enflammons pas tout de suite.
4: Il faut s'enflammer. Il a joué la Coupe du Monde des clubs l'an passé, il a pas eu de vacances, et puis là, il a eu 3 semaines.
0: Tu n'es pas double champion d'Europe sans gérer ton effectif.
2: Oui, mais non, mais Virginie,
0: donc c'est une question de gestion.
2: Ils auraient très bien pu le faire en fait en amont.
0: Oui, ils peuvent le faire maintenant aussi.
2: Oui, ils peuvent le faire maintenant, mais s'ils le font maintenant, c'est peut-être qu'ils voient bien qu'il est revenu peut-être pas dans les meilleures dispositions.
0: Ou peut-être que non, peut-être que rien à voir.
2: Ah bon, donc il est revenu, ça allait bien, mais par contre là, ça a pu.
0: Mais je suis pas dans les petits papiers.
2: Non, mais moi, je veux bien que vous épousiez à chaque fois le storytelling qu'on vous fournit.
0: Bon, c'est très bien.
2: Moi, je pense que s'il n'était pas prêt à reprendre, et peut-être qu'ils auraient pu en discuter en amont. La réalité, c'est qu'on voit ces entrées en jeu. Elles ne sont pas bonnes. Elles ne sont pas bonnes, que ce soit sur le plan physique, peut-être même un peu sur le plan mental. Mais je ne dis pas que c'est anormal, comme tu l'as dit. Il sort de 2 saisons vraiment très longues, très compliquées, très intenses, très denses. Il n'y a pas de souci là-dessus. Mais le fait est que là, bon, visiblement, il a besoin de souffler. Ce que je veux dire, c'est que pour la première fois, on lui met dans les pattes quelqu'un qui est Luis Enrique compatible. Parce que c'est pas la même chose d'avoir Ferran Torres dans les pattes. Gonzalo Ramos, si tu veux, il est condamné, lui. Je veux dire, il aurait pu se passer n'importe quoi. Gonzalo Ramos, il n'aurait pas joué.
3: J'ai un petit truc à vous montrer.
2: Vous avez un écran.
3: On a un écran, on a un décor. Vas-y, il faut que tu exploites le décor.
2: Waouh.
3: 83e minute, 82e minute, vous allez voir une compréhension, on va dire, induite entre deux gars qui parlent le même football, le passeur, Fabián Ruiz, et Ferran Torres. Le passeur, il est là. Regardez. Regardez ce qui se fait finalement. Il parle exactement le même langage. Il sait que là, c'est l'action qui va se jouer là. Les deux se comprennent. Est-ce que Paris avait ce type de joueur la saison dernière ?
2: Alors, si
3: j'ai ma petite avis sur la question.
2: Si je puis me permettre, c'est pas la situation qui est la plus probante par rapport à votre démonstration.
3: Oui, mais on n'avait que ça. Parce que sinon, moi, j'aurais mis la passe.
2: J'entends bien. Mais ce que je veux dire, ce type de situation, pour le coup. Gonzalo Ramos, il était plutôt très bon là-dessus. Et d'ailleurs, son drame, c'était qu'on ne lui mettait pas assez ce genre de ballon. Plutôt en fin de match, c'est pour ça que c'était un bon entrant. Mais globalement, je suis assez d'accord avec vous, c'est quand même quelqu'un qui comprend beaucoup mieux les mouvements, la connexion avec les autres, qui a ce jeu bon, pour raccourcir, espagnol, qui a cette connexion certainement avec avec Fabián Ruiz, avec les autres qui parlent le même langage, beaucoup plus que Gonzalo Ramos, qui avait l'air d'être une sorte de d'élément exogène comme ça que tu mettais, qui était un très bon finisseur, mais qui était pas, qui parlait pas le même langage, qui avait pas le même logiciel. Là, pour la première fois, Ousmane Dembélé, il va pas pouvoir se permettre.

0: que là, peut-être qu'il n'aura pas besoin de lui. Peut-être que Ferran
1: Torres
0: sera l'affaire. Peut-être
1: que
0: Doué est en train d'élever le niveau aussi et que ça va devenir difficile pour Dembélé.
2: Et c'était le sens du message de Luis Enrique, c'est de dire, là maintenant, hier n'existe plus, les amis. Hein. Hier n'existe plus. Maintenant,
0: la méthode forte. Et on a parlé dans l'équipe aujourd'hui sur son
3: Management. Justement, Vikash, j'ai préparé notre premier rendez-vous ce soir entre nous. La méthode forte de Luis Enrique. Non, vous restez, on va discuter ensemble.
4: On va tenir les petites chandelles.
3: Luis Enrique sur Ligue 1 Plus. La chose la plus importante pour moi, et ça correspond à peu près à ce que vous venez de dire, c'est qu'il n'y a pas de crédit. Tu dois montrer chaque jour, à chaque entraînement, à chaque match, que tu es prêt. Sinon, c'est facile de se reposer. On cherche à gagner tout le temps. Et pour cela, tu dois sortir de ta zone de confort. C'est clair ?
0: C'est clair. Et puis, ce qu'il a fait à la mi-temps du match en sortant ses deux joueurs majeurs de son équipe, c'est très fort. Il a les pleins pouvoirs depuis l'an passé avec ses victoires. Il peut se permettre tout ce qu'il veut. Voilà, c'est son management. Comment il va être perçu par ses joueurs maintenant ? Qu'est-ce que fait Dembélé ? Est-ce que j'ai du crédit ? J'ai pas du crédit ? Est-ce que l'entraîneur a le droit de me sortir à la mi-temps ? Comment je réagis à ça ? Est-ce que je suis en colère ? Pas en colère ? Est-ce qu'il faut être en colère pour se remettre en question ?
1: Il n'y a qu'à voir son paraverbal. Hein, quand il sort du terrain à la mi-temps, il part en courant. Hein, c'est le seul à partir en courant, plein nord. Il regarde personne. Il a l'air, en tout cas, hyper énervé, hyper frustré. Donc je pense qu'il a complètement conscience qu'il n'est pas au niveau. Maintenant, la question, c'est comment il va réussir à réagir face à ça. Et c'est là où moi, j'ai un petit peu plus peur parce que le mental de Dembélé est plutôt inquiétant.
0: Mais on se souvient que le management de Enrique, il y a 2 ans, a été remis en question par pas mal de joueurs à un moment. Et c'est là qu'il a changé, qu'il a embarqué tout le monde. Pensez aussi, manager une équipe, c'est une aventure humaine. C'est emmener tout le monde avec lui. C'est aussi aimer ses joueurs. C'est pas que leur prendre le bateau et leur taper dessus.
4: C'est la force de Luis Enrique. Il les garde tous impliqués pendant toute une saison. C'est pas un sprint, le PSG, c'est un marathon.
3: Il se dit qu'il a gagné les Ligue des Champions. Est-ce qu'il y a un danger à s'installer en fait ? Est-ce que ça va être ça, finalement, le petit truc que nous dit Luis Enrique, qu'il dit à Ligue 1 Plus en disant vous n'avez plus l'œil du tigre, il va falloir machin, ça va être un peu marchand.
0: Il rebat les cartes dès le début, il n'attend pas. Il ne prend pas le risque de les laisser s'installer dans un confort. Il les remet tous en concurrence. Ils achètent des joueurs aussi, capables de les mettre en concurrence. Je trouve que c'est très fort et très bien vu. Est-ce que ça va marcher ? Ça, c'est une autre question.
2: Et au gré des deux victoires en Ligue des Champions, en fait, Luis Enrique, il se rapproche le plus possible de son idéal d'entraîneur. C'est-à-dire que les concessions qu'il a dû faire parfois à Barcelone, quand, par exemple, une fois, il a tenté de mettre Messi sur le banc, il n'a pas fait une deuxième fois. Ce genre de truc, il a fini par en avoir marre. De lui-même, avant le PSG-Barça, il a dit, de toute façon, je pars, je quitte le club. En année une au PSG, pareil, il n'avait pas les coups des franches. Il n'avait pas un œil sur le recrutement. Il devait faire jouer Kylian Mbappé à peu près à chaque match, etc.
3: Sauf quand le club lui a dit...
2: Bon, c'est plus le projet, il n'a pas re-signé. Là, d'un seul coup, il a pu faire à peu près ce qu'il voulait. Maintenant, avec les deux victoires en Ligue des Champions, comme on l'a dit, il est le seul maître à bord. Il est le maître absolu à bord. Et c'est-à-dire que maintenant, comme lui, c'est un super méga exigeant, presque, j'ai rarement vu ça même, je pense que maintenant, il peut aller complètement au bout de sa logique sans se dire... Il faut que je les ménage un peu parce qu'il peut y avoir une fragilité. Non, il est aujourd'hui le boss.
4: Et j'apporte une précision, il est très très respecté dans le vestiaire.
2: Bien sûr.
4: C'est-à-dire que la petite musique qu'on entend, le petit bruit dans le vestiaire, c'est que Dembélé et Kvaratskhelia n'ont pas mal pris la décision d'avoir été sorti et que ils n'ont pas quitté le stade en faisant la tronche.
2: Ceci dit,
4: c'est ce qu'on pouvait lire aussi dans l'excellent papier de Le Tardy.
2: Mais ceci dit, il va falloir quand même surveiller au gré de la saison parce que quand Arrigo Sacchi a fait ça à Milan, il a gagné une fois, il a gagné deux fois. La troisième année, les joueurs n'en pouvaient plus. Et ils ont fini par le rejeter.
4: Ouais, mais moi, je pense
2: Non, je dis juste que peut-être que Luis Enrique,
0: il avait
2: savoir-faire que Arrigo Sacchi, mais attention.
0: Beaucoup plus fort que Virgulit, Van Basten et compagnie, c'était plus puissant. Dembélé, c'est des joueurs qui ont moins d'ego. C'est un ballon d'or très particulier. C'est un ballon d'or d'équipe.
4: Tourné vers les autres.
0: C'est pas un ballon d'or individualiste. D'ailleurs, en équipe de France, il a disparu son ballon d'or.
1: C'est peut-être aussi pour ça qu'on se permet tous autant de parler de lui.
3: Vous savez,
1: ici,
3: on se
2: permet beaucoup de choses.
3: On se permet beaucoup de choses. Vrai ou faux, j'ai quelques stats sur les buteurs de la première journée de Liga. Vous allez me dire si elles sont vraies ou si elles sont fausses. D'accord. Ferran Torres, justement, on en parlait. Buteur pour son premier match avec le PSG, c'est une première depuis Zlatan en 2012. Vikash, c'est vrai ou c'est faux, ça ?
0: C'est vrai.
3: C'est vrai ? C'est faux.
0: Ah, en tout cas, ils ont marqué tous les deux.
3: C'était Renato Sanchez.
1: Non.
3: Si, en 2022. Renato.
4: Je ne savais pas.
2: Kylian n'a pas marqué pour sa première.
3: J'ai une stat sur Lyon.
2: Allez-y.
3: J'ai une stat. Oh, on va aller voir la Lyonnaise.
2: La Lyonne.
3: Malik Fofana, buteur contre Toulouse, son dernier but en Ligue 1.
4: Ça remonte.
3: Non, ouais, mais c'est

0: C'est contre Toulouse, c'est vrai ou c'est faux?
1: Ah non.
0: Non? C'est vrai. 5 octobre 2025.
1: C'était au TFC ou au Groupama?
0: C'était contre Toulouse.
1: Ouais, super. Pas la réponse.
0: De toute façon, on n'a pas les images et tout ça. Je piège qui là? Tiens, en Ligue 1, depuis 2024, Héloïse.
2: Oui, dis-moi.
0: Esteban Le Poll compte autant de buts qu'Ousmane Dembélé. En Ligue 1, là, depuis 2024.
2: Depuis
0: Esteban
2: 2024,
0: Le Poll, ouais, en Ligue 1, simplement, parce qu'il.
2: Oui, bien sûr.
0: C'est la même chose.
2: Vrai.
0: Vrai?
2: Ouais.
0: C'est vrai.
2: Allez!
0: 31 buts, voilà.
1: C'est facile,
2: 30,
1: ça.
2: En vrai, c'était plutôt simple.
3: Donc, Esteban Le Poll, ballon d'or, c'est ça?
2: Ouais, bah, finalement.
0: Dave, ça tombe sur vous depuis samedi. Florent Thauvin, je vous l'annonce, il est centenaire. Il a marqué 100 buts en Ligue 1, c'est vrai ou c'est faux?
4: Pas encore.
0: Comment?
4: Non, il les a pas.
0: Pas encore?
4: Non.
0: Vous avez raison.
4: Ouais.
0: Il est à 99.
4: Oui, non, c'est ça, il est pas loin. Non, mais sinon, on en aura entendu parler.
1: Tiens, allez, une autre.
0: Ah oui, une dernière. Amine Gouiri, qui est un ancien Lyonnais. Bon, il a marqué 20 buts avec l'OM.
2: Ouais. Ouais.
0: Jamais il avait atteint la barre des 20 buts dans ses précédents clubs. Jamais. Là, c'est son record, 20 buts. Vous me dites vrai ou vous me dites faux?
1: Ah
0: 20 buts,
1: je dirais faux.
0: Faux?
1: Ouais, je dis vrai. Qu'il a déjà eu 20 buts.
5: Vrai, moi, je dirais.
0: Vika, je vous adore. Non, c'est faux.
5: C'est faux. C'est faux,
1: hein. Ouais, il a déjà marqué 20.
0: Rennes, 25 buts. Nice, 22 buts.
4: Allez, quand même, il a des stats.
0: Bah oui, voilà. À jamais les derniers, mes petits, à jamais les derniers. Jeu de mots pour parler de l'OM. La réalité de l'OM est plutôt cruelle, puisque l'équipe a fait un baromètre sur le mercato des clubs de Ligue 1. Un mercatomètre. Et le club le plus en retard parmi les clubs ou les grands clubs français, c'est l'OM qui est le club le plus en retard. On est à une semaine de la fin du mercato. Ça bouge pas. Ou peu, des départs sont annoncés. Est-ce que ça vous inquiète?
4: Moi, oui.
0: Ah ouais?
4: Oui.
0: Ça vous inquiète? Ok.
4: Bah, ça m'inquiète parce que si on a bien compris la situation, tant qu'ils n'ont pas vendu jusqu'à un certain volume, ils ne peuvent pas recruter. Et ces départs avortés, celui d'Aguerd, mais particulièrement celui d'Heuberg, où ça avait l'air de cousu de fil blanc à Newcastle, et finalement, ça s'est pas fait, retarde un peu plus cette échéance et fait que toutes les options. Parce que l'OM a évidemment travaillé sur d'autres options. On parlait de Jean-Claire Todibo, il y en a d'autres, etc. Mais eux, ils ne vont pas attendre
1: Amoura,
4: le 31 août, je ne sais pas quelle heure. Voilà, Amoura, tout ça, ils ne vont pas attendre. C'est-à-dire qu'à un moment, ce sont des bons joueurs qui sont sollicités. Ouais. Et donc, tu n'es pas sûr que l'OM puisse vendre, parce qu'ils sont en position de faiblesse.
0: Et si vous gardez Aguerd,
4: ouais,
0: et vous ne faites pas venir Todibo.
4: Oui. Ben, Aguerd, la dernière fois qu'il a fait une saison complète, c'est quoi?
0: Hein?
4: Ouais, quand il a fait une saison complète, Aguerd, sans problème physique, sans machin. Ah bon? Vous voulez qu'on vérifie? Vous allez voir, vous allez avoir une surprise. Il n'est pas fiable physiquement, c'est d'ailleurs pour ça qu'il n'a pas été...
0: Kondogbia, oui, mais Aguerd, ça va, il a été opéré des adducteurs.
4: D'accord. Non, mais non, son historique à Aguerd, c'est d'avoir beaucoup de blessures. Il fait très peu de saisons complètes, Aguerd. C'est d'ailleurs pour ça qu'on ne se jette pas sur lui. Sur sa valeur de défenseur, il n'y a pas de problème. Højbjerg, c'est pareil, vous le gardez, mais c'est un énorme salaire. Il pèse dans la masse salariale. Donc tout ça fait que ça plombe aussi l'OM. Et le paradoxe, c'est qu'on parle quand même de bons joueurs.
0: Le mercato de l'OM, Mathieu Grégoire le résume ainsi, c'est 3 plus 1. 3 départs égale une arrivée. Mais il faut qu'il y ait 3 départs, alors...
4: Mais Mathieu, pas 3 n'importe quel départ.
0: Balerdi, Aguerd, Timber, Paxao, ouais. Mais en fait, tout le monde, on va dire, est à vendre.
4: Évidemment.
0: Vendredi dernier, donc, il y avait le 11 de départ. Ils sont tous à vendre, même le nouveau capitaine promu, Timothée Weah, s'il y a une offre.
4: Bien sûr, bah, évidemment.
0: Il a envoyé, est-ce que ça vous inquiète ou pas?
5: Moi, ce qui m'inquiète, c'est l'effectif en lui-même. L'équipe qui a joué contre Strasbourg... Je la trouve moyenne. Angel Gomez, Abdelli, Harit, Kondogbia qui ne joue pas à son poste. Je trouve que ce n'est pas du niveau de Marseille qui veut aller chercher la Ligue des Champions, chercher la concurrence peut-être au Paris Saint-Germain. C'est pas assez fort. Ils ont gagné 4-0, mais il n'y avait rien en face. C'était pas génial en face. Donc moi, c'est là l'inquiétude. C'est pas vraiment... Alors si, en plus, ils ont besoin de sortir 3 joueurs pour en récupérer un seul...
4: Est-ce qu'en Ligue 1, ça peut pas suffire, là, tout ce que tu dis?
5: Ouais, non, les autres, c'est
1: moi,
5: plus fort.
1: Moi, je pense que le problème, c'est qu'ils
5: vont... Monaco, c'est fort.
1: Non,
5: Lille, c'est plus fort.
4: Lyon, c'est pareil, ils doivent vendre.
1: À l'agonie, il n'y a pas si longtemps. Hein.
5: Lyon, ils ont changé toute l'équipe, ils sont allés gagner 2-0.
1: Oui, d'accord. Non, mais l'arrivée d'Hendrick a fait beaucoup de bien. Mais enfin, Lyon, à l'agonie...
5: Là, ils ont changé l'équipe à Toulouse. Ils ont fait jouer l'équipe B, ils ont gagné 2-0.
1: Si on prend Marseille maintenant, je pense que moi, il faut accepter l'idée qu'il y a un moment, Marseille va passer par une phase où il va falloir
2: Exactement.
1: Se serrer la ceinture, faire un profil un petit peu plus bas. Comme Lyon, c'était dur à accepter. Attention, hein, c'est pas facile. Mais au final, Lyon se bat pour jouer la Ligue des Champions
0: Héloïse.
1: La saison d'après.
5: Oui, c'était un exploit.
2: À un moment donné, l'année dernière, le mot qui est le plus revenu dès qu'on parlait de Marseille, c'était stabilité. Il faut qu'ils trouvent de la stabilité, il faut absolument qu'ils en trouvent. Je pense que En effet, il va falloir vendre. S'ils n'arrivent pas à vendre, est-ce que c'est si grave? Au moins, ils vont se solidifier avec une équipe qui, pour l'instant, a besoin encore de prouver. Moi, je trouve que c'est pas si grave. Et je suis assez d'accord avec Virginie sur le fait qu'il faut faire un petit peu comme l'OL et maintenir un petit peu le cap. Et en vrai, si c'est Hubert qui reste...
5: Mais c'est quoi, maintenir
2: le cap? Franchement, s'il y a Hubert qui reste,
1: le moins bon doit prendre exemple sur le meilleur Olympique.
5: L'Olympique de Marseille joue pour se qualifier en Coupe d'Europe. Ou en Ligue Conférence.
4: Mais il y a une recrue dont on parle pas.
5: Ça n'existe pas à Marseille. C'est droit au but, c'est pour aller marquer, c'est pour aller
2: tout
5: gagner, tout défoncer.
2: Mais là, ils sont pas droit au but, ils vont nulle part.
5: Alors, donc on est inquiet. Donc on est inquiet pour des objectifs élevés d'un club qui est un des grands clubs français.
1: C'est mieux d'attendre un bon joueur et de faire un mercato intelligent plutôt que de signer dans tous les sens comme ils ont pu le faire, comme ils ont pu le faire dans le passé, et de donner l'impression d'être actif.
4: Moi, je trouve qu'il y a une recrue dont vous parlez pas. Et je suis étonné d'ailleurs.
5: C'est un mec qui est déjà là.
4: C'est Genesio. Genesio est une super recrue pour l'OM.
2: Et il sait exactement
4: il est capable d'optimiser ce qu'est cette équipe, la réalité de cette équipe. Il a souvent très bien performé avec les effectifs. Ça fait très longtemps que je ne l'ai pas vu sous-performer avec une équipe. Et moi, je rappelle quand même, t'as beau dire, OK, c'est peut-être pas ce que devrait avoir l'OM sur le terrain, on peut s'entendre là-dessus. Mais en Ligue 1, je rappelle, personne n'imaginait que Lens allait finir deuxième et faire le match avec le PSG, avec l'effectif qu'ils avaient l'an dernier. Personne. Je pense que dans cette Ligue 1, il y a des années où Brest te fait troisième avec une équipe qui, à mon avis, n'a pas la moitié de la valeur, celle-là.
5: Ouais. Je pense que dans cette Ligue 1, c'est possible. La dynamique marseillaise avec un public aussi...
4: Il faut
1: que le public accepte.
5: C'est pas Lens. Lens, ils te pardonnent quelque chose, ils te soutiennent jusqu'au bout.
4: Oui, est-ce que les Marseillais ont un peu quand même accepté la réalité de leur club cette année?
5: Mais non, ça n'existe pas à Marseille. C'est le feu tout le temps. On va voir, on espère pour Genesio.
4: Ils sont pas fous, ils connaissent le foot.
5: Genesio, il arrive, il va ramener du calme. On va espérer que ça marche.
4: Pas mal déjà.
5: Combien de temps ça va durer? On l'a vu exploser un petit peu à Lille de temps en temps. Lui aussi.
2: Le problème, c'est
5: avec Létang et compagnie. Avec Létang, ils n'ont pas explosé tous les deux contre Lyon.
4: Il faut y aller.
5: Quoi. Attendez, vous rigolez, les gars.
2: Le problème, c'est pas de savoir comment on va gérer les supporters. Il faut que les supporters acceptent le fait que pour l'instant.
5: Ça n'existe pas à Marseille.
2: Très bien, alors ça existera sans eux. Parce que là, pour l'instant, il faut, je pense, faire un pas de recul et se dire OK, on a les joueurs qu'on a aujourd'hui. Tant qu'on ne vend pas, on ne va pas se mettre dans le rouge bêtement. En sachant, comme l'a dit Dave, et là, je suis complètement d'accord, Bruno Genesio s'est bonifié des joueurs. Et là, pour le coup, il est
1: dans la réalité financière.
2: Il a les joueurs.
5: Moi, je pense que c'est un effectif moyen, donc il va essayer de bonifier des joueurs moyens.
4: Quand tu dis un effectif moyen, tu le situes à quel niveau là?
2: C'est une vraie question.
4: Il y a pas de malice derrière.
5: Paris, en dessous de Lyon.
4: Bah, Paris, oui, ça. Mais d'accord.
5: Évidemment, ça fait déjà deux équipes pour la Champions League. Il en reste plus qu'une place après la qualificative au barrage. Donc ça fait Lille, qui est une bonne équipe. Monaco, qui est une bonne équipe. Rennes, il y a du monde. Lens, évidemment. Lens qui est très fort. Il vient de battre. Ça, c'est de la concurrence.
4: Ouais, Monaco, je suis pas persuadé.
5: À Monaco, franchement, au Havre, c'est très bon. En Ligue Conférence, c'est pas si mal que ça.
4: Ouais, je sais pas.
6: Vika, je vous coupe parce que sinon, vous allez faire l'inventaire et vous allez dire Angers. ça me gênerait. On a reproché beaucoup dans les années Longoria cette agitation continuelle, ce mercato intempestif. On appelait ça une machine à laver. Ouais. Aujourd'hui, finalement, c'est nos demoiselles Virginie et Loïse nous disent finalement, ils vont pas faire grand chose. On sent
4: qu'ils peuvent pas faire grand chose.
6: Parce qu'ils ne peuvent pas financièrement faire grand chose. Finalement, c'est un mariage de raison. C'est plus un mariage de passion, mais c'est parfois les mariages qui s'aiment le plus.
4: C'est déjà arrivé à Marseille après des saisons ou des contextes qui avaient été explosifs. Exactement.
6: Moi, je pense qu'on se voit ça. Saison à Beaupe.
4: Voilà, il y avait eu aussi l'année avec André Villas-Boas, je crois. Mmh. Ils finissent aussi deuxième. Alors, c'est souvent des saisons qui ont emmerdé un petit peu tout le monde au niveau du
2: Et finalement.
4: Mais par contre, tu as fini quand même. T'es rentré dans tes objectifs.
6: Donc, vous êtes plus inquiet finalement.
4: Non, c'est pas ça. Non, moi, je vous dis.
2: On lui a fait changer d'avis.
4: Non, mais c'est pas ça.
6: Si vous changez d'avis, vous changez d'avis.
4: Non, moi, je suis inquiet sur le recrutement. Mais par contre, je garde en tête, on n'est pas en première ligue là. On est en Ligue 1. En Ligue 1. Tu as de l'espace, certaines saisons.
6: Quand Vika, je dis top 5, top 6, enfin, en tout cas, il est
4: vrai. Moi, je pense que l'OM sera top 4, il faut arrêter. Mmh. Bah oui, tout le monde ne va pas mettre 4-0 à Strasbourg comme ça. Hein. Et 4-0, ce n'était même pas cher payé.
1: Puis ils auront le mercato d'hiver. Ouais, on va nous dégainer un truc, sorti du chapeau.
4: On est croyait que c'est Noël. Il y a quoi? Il y a une chaussette OM, d'un seul coup, hop, tu sors des...
6: On était parti sur le mercato, donc dernier de la classe. En tout cas, ça ne bouge pas beaucoup. Est-ce que ça vous inquiète? Il y a peut-être quelqu'un qui inquiète, c'est Vikash, qui dit que c'est une équipe, on va dire, avec un effectif moyen. On espère que Genesio fasse des miracles, mais avec un effectif moyen, on restera là-dessus. Puis de façon, Marseille, je pense qu'on va en parler assez régulièrement dans l'équipe du soir. La stat qui tue... Pour vous parler du barrage retour en Ligue des Champions, c'est demain. Groupama, ouais. entre l'OL et Fenerbahçe. Le match aller a eu un match nul, hein, partout. La stat qui tue, c'est 3 sur 10. Sur les 10 derniers clubs français donc en lice pour ce barrage, il n'y en a que 3 simplement qui sont passés. Lille deux fois, 2013-2024. Et puis, on se souvient de la fabuleuse saison de Monaco avec l'émergence du Kix, Kylian Mbappé, c'était en 2016. L'OL qualifié, est-ce que ce sera un exploit? Puisque 3 sur 10, ça veut dire que 7 sont passés au tapis. Est-ce que ce sera un exploit? Virginie, la régionale de l'étape, là, quand on parle de Lyon.
1: Alors là, cette question, elle m'énerve.
6: Pourquoi?
1: Parce qu'on peut parler d'une grosse performance, si vous voulez, vu l'état actuel de Lyon. Mais un exploit, arrêtons.
6: Pourquoi?
1: On parle d'un des meilleurs clubs de France, qui a une belle histoire européenne. Ouais. Un exploit de battre Fenerbahçe, de passer, de se qualifier en Ligue des Champions? Mmh. Bah non. Voilà, non. Moi, ça m'énerve. Je vois que Vikash rigole et ça m'énerve.
5: Non, mais parce que c'est super non, si de penser
1: parler...
5: que c'est un exploit.
1: Non, mais si et même eux, ils ont d'exploit. Moi, j'ai très peur du niveau des clubs
5: français. Ouais, mais dans la motivation, l'entraîneur demain, s'il leur fait comprendre que c'est un exploit de passer, de jouer à la Ligue des Champions, c'est aussi un privilège ensuite, mais de battre Fenerbahçe qui a dépensé, qui a recruté, qui n'est pas une équipe moyenne, aller chercher... Aller chercher la motive pour son équipe en parlant des
2: clubs. Ah, moi, tu me dis que ça parle
7: en expliquant à tes adversaires, à tes joueurs, que l'adversaire. Attention, ils sont monstrueux,
5: non.
7: Ils ont recruté.
5: Ah non. Si, ben, moi, ça, c'est moi qui le dis. Oui. Mais moi, je le dis que ça peut être un exploit. Lui, dans son truc de motivation, il peut parler d'exploit, de passer le tour préliminaire, d'autres ne le font pas, et de vivre la Ligue des Champions après.
2: Ah, moi, tu
5: évidemment,
2: me dis que c'est un exploit.
5: C'est rentré dans l'histoire du club. C'est un grand moment. Quand on sait que le club, il y a un an, il était pratiquement en position de relégation. Okay,
7: donc, alors que moi, je crois que c'est l'inverse. C'est-à-dire que là, Lyon, sa place, c'est en Ligue des Champions.
5: Ah, donc tu vas motiver tes joueurs en leur disant c'est juste normal. Donc si vous perdez, c'est pas si grave.
7: Non, c'est pas une question de normal. C'est pas normal. C'est de dire notre place à nous, elle est en Ligue des Champions.
5: 25 millions qui sont en jeu.
7: Et par rapport à la stade de Mémé, c'est l'inverse.
6: 3 sur 10.
7: 3 sur 10, c'est l'inverse, en fait. C'est honteux que la France ne se qualifie qu'une fois sur 3.
6: C'est pas honteux, c'est la réalité.
7: Oui, mais c'est honteux. C'est une réalité qui est honteuse. C'est scandaleux qu'un des 5 plus grands championnats n'arrive pas à passer ce satané, j'allais dire un autre mot, tour préliminaire ou le barrage. Fichu, voilà. Non, mais c'est ça le truc. Lyon, contre Fenerbahçe, qui n'a pas joué à la Ligue des Champions depuis 2009, c'est un exploit? C'est pas sérieux.
2: Moi, je suis désolée, mais tu...
6: Allez-y, pardon.
2: Moi, je suis désolée, tu me dis que c'est un... Si on me dit que c'est un exploit, si je fais quelque chose, je vais me dire déjà, t'as pas confiance en moi, parce que du coup, si c'est un exploit, ça veut vraiment dire que tu peux émettre des doutes sur ma capacité à le réaliser et à le faire. Et honnêtement, je suis assez d'accord. Bah, on est encore d'accord, Virginie, malheureusement, mais je sais pas si c'est malheureux ou bien, mais en tous les cas.
1: Parce que j'ai toujours raison.
2: Ou peut-être ça peut être possible, mais en tous les cas, cette question, c'est que c'est une belle performance.
5: Un exploit, c'est quelque chose que tu répètes régulièrement, qui devient un odin.
2: Mais ça doit être régulier pour la part d'un club comme l'OL. Oui, mais ça doit le devenir. Et en fait, aujourd'hui, on est la Ligue 1, on n'est pas là. Je veux pas manquer de respect à.
7: On va se fâcher avec les Belges. Allez hop.
2: J'allais partir sur la Ligue.
7: Ah, j'ai cru que tu allais dire Jupiler League.
2: Moi, j'aurais pu, mais tu vois, on est la Ligue néerlandaise. On peut y aller, on peut se coller sur Eredivisie.
6: Oh, bah, okay. oui.
2: Non, mais on n'est pas la Ligue néerlandaise, on est la Ligue 1. C'est quand même pas normal aujourd'hui que l'OL, on dise que c'est un exploit s'il se qualifie. Et je suis d'accord, il faut que ce soit l'inverse. Il faut qu'on se dise, mais comment ça se fait?
6: La Ligue néerlandaise, c'est l'Ajax 4 Ligue des Champions, le PSV Eindhoven
2: oui,
6: Ligue
2: reste.
6: Des Champions en 88, et le Feyenoord en 70, la dernière
7: fois.
6: Merci. Une Ligue des Champions, je compte pas les coupes de l'UEFA, les choses comme ça. Non mais on pèse tellement là, on arrive, on est Lyon, on a un grand passé. Bon,
7: c'est-à-dire que quoi, vous devez avoir peur de Fenerbahçe? Ça me surprend.
2: Non, c'est pas ce que
7: non,
2: je
7: mais c'est
2: pas.
7: Quoi, l'ogre turc Dave, qui achète des joueurs de 35 ans qui sont à mi-chemin avec l'Arabie Saoudite? Vous n'êtes pas sérieux?
2: Dave, je me permets.
7: Dites-moi.
2: Attention, j'ai pas dit waouh, l'OL, grand club européen. Non, en ce moment, la réalité, c'est pas le cas. Je dis juste que si on parle d'exploit pour se qualifier pour la phase de poule de Ligue des Champions.
5: Tu dois faire un truc sur la pression que va subir l'OL.
2: Financière, faut suivre la.
5: Bah c'est pareil, ça, donc ça devient un exploit. Oui, la pression financière, c'est la pression qui pèse sur les joueurs.
2: Mais quel rapport entre la pression et l'exploit?
5: Jean-Michel Aulas, quand il venait dans le vestiaire, il disait les petits gars, si vous perdez là, c'est 5 millions, c'est pas de Ligue des Champions, c'est le stade qui est vide, donc vous avez la responsabilité d'aller vous qualifier.
2: Tu fais un raccourci entre pression et exploit, c'est deux choses différentes.
5: Bah non, mais ça peut se rejoindre.
2: Pour moi, le fait qu'il se qualifie en Ligue des Champions et que toi tu parles d'exploit, ça veut dire qu'à chaque match de phase de groupe, tu vas leur dire en cas de victoire, c'est un exploit.
5: Bah oui. Quand on est l'Olympique Lyonnais, ça fait 10 ans qu'on fait rien
2: en
5: championnat. Le PSG, ça a été un exploit de gagner la Ligue des Champions. Ça a été un exploit.
2: Non, mais là, on est en train de.
5: Et ça sera. Il faut continuer à considérer. Il faut continuer à considérer que ce soit un exploit.
7: C'est peut-être pas la même dimension d'exploit non plus.
6: Tout à l'heure, vous avez été inconvenant avec moi. C'était Fenerbahçe, les grands championnats. Là. Moi, je me souviens quand même, on a discuté de ce match aller contre Fenerbahçe. Vous avez comme un regret de ce match nul. Bah, finalement, les Lyonnais étaient peut-être supérieurs, ont montré plus de choses collectivement. Et finalement, ils récupèrent avec un match nul, ce qui fait que finalement, les deux équipes démarrent
7: à 0-0.
6: À 0-0, avec ces foutus barèmes. Oui. Donc, ce sera un exploit s'ils se qualifient. Enfin, voilà.
7: Et pourquoi? Ben, là, vous venez de donner tous les arguments que. C'est-à-dire que Lyon me paraissait supérieur à Fenerbahçe.
6: Et à la fin, il y a un partout.
7: Oui, ben, à la fin, il y a un partout.
6: Mais non,
7: donc, donc, ils reçoivent Fenerbahçe, qu'ils ont plutôt globalement dominé dans la fameuse ambiance turque que tout le monde, soi-disant, redoute. Ils ont été quand même tranquilles là-bas. Là, ils reçoivent cette équipe. Et là, d'un seul coup, ça deviendrait un exploit. Je ne comprends pas.
6: Dave, l'histoire des clubs français en Coupe d'Europe est toujours pavée de regrets.
7: Oui.
6: On devait gagner. Allez, machin. Moi,
7: vous voulez qu'on parle de l'histoire de Fenerbahçe? Je viens de vous dire, ils n'ont pas participé à la Ligue des Champions depuis 2009. C'est aussi indexé par rapport. Si ils affrontent Benfica, ok, là, on discute. Parce qu'effectivement, on parle d'une équipe qui est régulièrement en 8e, quart de Ligue des Champions.
5: C'est de passer ce tour. C'est
7: ah oui, mais de passer ce tour. Mais si tu passes contre Fenerbahçe, si tu passes contre Fenerbahçe ou contre Benfica, c'est pas la même adversité.
5: C'est un exploit. C'est pas battre Fenerbahçe, c'est passer ce tour. C'est passer les deux tours de qualification.
2: Moi, quand j'entends exploit, j'ai l'impression que c'est quelque chose d'inespéré, complètement
5: incroyable.
2: Mais c'est pas inespéré pour un club comme l'OM.
7: Non, c'est les clubs français qui sont performants.
6: Je vais arriver à me déplacer sur cet écran.
7: Ah, Hugo, il va remettre de l'ordre un peu.
6: Hugo,
1: il n'y a que moi qui applaudis.
6: On est en train de s'écharper depuis à peu près quelques minutes sur le plateau. Si Lyon passe, est-ce un exploit? On a démarré avec 3 sur 10. Il n'y a que 3 clubs français sur les 10 derniers prétendants qui ont réussi à passer. Est-ce que pour vous, ce serait un exploit? Oui ou non? Opinion, Hugo Guillemet.
8: J'ai entendu, Mémé, bonjour à tous et bravo pour le plateau, c'est très beau. Bravo pour les nouveaux chroniqueurs aussi, ça envoie. Pour moi, oui, ça sera un exploit parce qu'il ne faut pas parler seulement de cette équipe de Fenerbahçe. C'est vrai que l'OL au match aller a montré qu'ils étaient supérieurs à Fenerbahçe. J'étais au stade, je n'aménuise pas l'ambiance qu'il y avait là-bas parce que c'était quand même assez extraordinaire et c'est dur de jouer dans un tel contexte. Mais l'OL a été supérieur, je suis d'accord avec Dave. En revanche, quand on prend le contexte du club en compte, savoir où ils étaient il y a un an, il y a 13-14 mois, ils étaient en Ligue 2. Ils ont dû faire un recrutement avec des bouts de ficelle. Ils ont réussi à monter une équipe. Ils n'avaient pas d'attaquant jusqu'au mois de janvier. Ils ont finalement terminé quatrième en perdant les deux dernières journées de Ligue 1. À ce moment-là, c'était quand même très décevant et c'était une catastrophe parce qu'ils se disaient « on a raté la troisième place à un point ». Ils savaient que cette place allait être très compliquée parce que ça allait gâcher leur été avec ce tour préliminaire et ce barrage. Et finalement, ils se retrouvent là à 90 minutes de se qualifier pour une phase de Ligue des Champions qui était, oui, inespérée pour le club. Le budget qui a été fait cette saison, même en sachant que le club allait jouer le tour préliminaire et le barrage, le budget a été fait sur la Ligue Europa. Donc ça serait que du bonus. C'est pas un exploit de battre cette équipe de Fenerbahçe, même si elle a une masse salariale 3 fois supérieure à celle de l'OL, c'est quand même important. Mais c'est un exploit de revenir de là où était Lyon.
6: Ok. Hugo,
1: c'est pas ça la question.
6: Non, mais moi je vous ai bien écouté. Vous avez tourné en disant c'est pas un exploit, mais finalement vous donnez toutes les raisons pour que ce soit un exploit.
7: Non, mais parce qu'il prend en compte tout le background en fait.
2: Si on prend ça.
7: Sur ce raisonnement-là, je suis d'accord. Mais là on parle pas sur le contexte.
1: Ils reviennent de là où ils étaient il y a un an. On m'a demandé est-ce que c'est un exploit si Lyon se qualifie là en Ligue des Champions.
6: Oui, mais là il faut avoir juste un peu de contexte et de savoir de quoi on parle. Mais ça c'est l'Olympique Lyonnais, un club.
7: C'est un homme de contexte, Hugo Guillemet.
6: Paulo Fonseca. Alors Paulo Fonseca, il a mis à 11 type contre Fenerbahçe la semaine dernière. Il change intégralement donc son 11 de départ contre Toulouse.
7: Et c'est payant.
6: Et c'est payant. Il y a 2-0. Ils font un bon match. Maintenant, demain, son 11 de départ, il le panache ou il reconduit les gars qui ont joué le match aller?
8: Eh ben aujourd'hui, en conférence de presse, il a essayé de nous balader un petit peu en disant « on verra, il y aura peut-être des changements, etc. » La réalité, c'est qu'il n'a pas changé ses 11 joueurs pour ensuite ne pas les remettre les 11 au match retour. Et donc, c'était aussi sa mise en place ces derniers jours, c'est qu'il va faire jouer les 11 joueurs qui ont fait match nul à Istanbul. Même si il y a des joueurs à Toulouse, je pense à Félix Bacher en défense centrale qui a été très bon, Aketame sur le côté droit aussi, Bitzdrup au milieu de terrain. On aurait pu imaginer qu'il rentre dans le 11, mais Fonseca va faire confiance au 11 qui avait déjà joué à Istanbul.
6: Aujourd'hui, dans le Progrès, il y a Sidney Govou qui tient chronique et lui qui lançait, on va dire, un petit match entre Tesman et Narte, qui a été bon ce week-end contre Toulouse. Fonseca, il a pas une réflexion, il n'avait pas de doute sur certains postes ou non. C'était, on va dire, déjà enregistré dès le match aller, Hugo.
8: Je pense que s'il y a eu une réflexion, elle n'est pas sur Narte, qui a marqué à Toulouse, mais qui a plutôt un rôle de milieu assez offensif. Donc Fonseca l'imagine plutôt sur le poste de Tolisso. Bizdrup, c'est sur le poste de Tesman. Donc s'il y a une réflexion sur Tesman, c'est plutôt avec Bizdrup, qui a été la recrue la plus onéreuse de l'intersaison. Non, la réflexion de Fonseca, elle était plutôt en défense. Le seul joueur qui a été quand même en difficulté à Istanbul, c'est Ruben Kluivert, en charnière. Il a quand même des gros soucis pour se placer, des soucis encore tactiques, de lecture du jeu, même s'il a des grosses qualités athlétiques. Et Félix Bacher, à l'inverse, lui, il a fait très bonne impression à Toulouse. Il a été recruté, l'Autrichien, pour être associé à Niakate à terme en charnière. Et il a un très bon pied, il est capable de soulager Niakate dans la relance, il est très solide dans les duels, il est plus fiable tactiquement que Kluivert. Alors la réflexion, elle était sur lui en premier, et aussi sur Hensley Maitland-Niles, qui est un peu sur courant alternatif, qui est capable de faire des très bons matchs, mais aussi d'avoir des oublis. C'était certainement dû au manque de concurrence à son poste. Maintenant, il a un concurrent et on le voit enchaîner les bonnes prestations.
6: On peut se dire les choses, mon cher Hugo. On peut... Non hein, qu'est-ce que vous
8: Bien
6: en
8: sûr,
6: pensez
8: ouais. Toujours.
6: J'ai suivi la conf là, de Paulo Fonseca. Est-ce qu'il y a un sujet sur Fonseca et les grands matchs? Parce qu'il y a une question qui lui a été posée. Comment mieux gérer les matchs à fort enjeu? Bah, vous me connaissez, je suis un peu de mauvais esprit. J'ai l'impression que Fonseca, on
7: il
6: va dire...
7: historique, hein.
6: Prends des petits doutes ou prends des petits trucs lors des grands matchs et des grands rendez-vous. Est-ce que c'est le petit discours qui tourne autour de Fonseca dans le milieu lyonnais?
8: Bien sûr, et d'ailleurs, il n'a pas répondu à la question parce que cette question le gêne quand même. Moi, j'avais fait un article juste avant le match retour contre Prague, donc après la défaite de l'aller, qui était un petit peu pour Fonseca quand même, parce qu'il avait tenté des choses tactiquement qui étaient assez farfelues. Un article pour dire que voilà, sa marge de progression cette saison, elle se situerait dans ces matchs en jeu, dans ces matchs où tout se joue sur 90 minutes. Et c'est vrai que la saison passée, par exemple, il y a l'exemple du retour face au Celta Vigo. L'OL avait fait un partout à l'extérieur, donc c'est la même configuration que face au Fenerbahçe, et avait perdu 2-0 au Groupama Stadium au match retour, en huitième de la Ligue Europa. L'année d'avant, c'était la même chose face à Manchester United. On se rappelle de ce match exceptionnel où l'OL menait 4-2 à Old Trafford avant de perdre 5-4 parce que Fonseca avait fait rentrer des défenseurs à la place des attaquants, l'équipe avait reculé et avait pris des buts dans le temps additionnel de la prolongation. Il y a encore d'autres exemples comme ça qui assombrissent un petit peu son bilan à l'OL, qui reste quand même très bon, parce que je rappelle le contexte, je rappelle les équipes qu'il a eu à diriger, surtout celles de la saison passée où il a manqué parfois tous les attaquants. Il a parfois joué sans attaquant, avec Tolisso, avec Mera devant. Là, cette saison, j'ai l'impression qu'il a vraiment un effectif qualitativement et quantitativement plus étoffé. Le recrutement a encore été très bon, je pense. Donc, il n'aura plus le droit à l'erreur sur ce genre de match. Et on va le vérifier dès demain.
6: Quand vous me parlez d'effectifs, est-ce que par rapport à l'issue du match, une qualification, une élimination, il y a des destins qui peuvent se jouer si Lyon n'obtient pas la sonnante et trébuchante qualification pour la Ligue des Champions? Il y a des joueurs qui seront vendus.
8: Bien sûr.
6: Et si oui, lesquels?
1: Bah oui.
6: Bah oui, nous dit Virginie.
8: Là, c'est... Là, c'est une évidence, parce que si les supporters ils vont arriver au stade avec leurs maillots et leurs écharpes, les dirigeants, eux, ils vont arriver avec leurs calculettes et leurs plans comptables, parce qu'une qualification en phase de groupe de la Ligue des Champions, c'est minimum 25 millions d'euros environ, juste pour participer. Ensuite, il y a les 8 matchs, il y a les recettes de billetterie, il y a les victoires éventuelles, le fait peut-être de se qualifier dans les 24 et d'aller plus loin. Donc on peut estimer que ça dépasse les 30 millions d'euros. Et 30 millions d'euros, c'est une très grosse vente pour l'Olympique lyonnais. Donc le destin d'un joueur comme Malik Fofana, par exemple, il peut se jouer sur ce match-là. On peut penser que si l'OL bat Fenerbahçe et se qualifie en Ligue des Champions, au-delà du fait que Malik Fofana aura plutôt envie de rester à Lyon, parce que Lyon, comme la Roma qui le courtise, jouera la Ligue des Champions. L'OL n'aura plus le couteau sous la gorge pour le vendre, pourra se permettre de vendre un joueur un petit peu moins cher comme Pavel Sulch ou Ruben Kluivert. Donc évidemment que le match est très très important sur le plan sportif, mais aussi sur le plan économique et sur le plan de la valeur future de l'effectif.
0: C'était Hugo Guimet en direct de sa chambre d'hôtel ou de son domicile secondaire. Vous aimez la rinca, j'ai l'impression, derrière, une sorte de tapisserie magnifique, d'une décoration magnifique.
1: Très belle déco.
8: Ouais, c'est un tableau que j'ai installé dans cette chambre que l'équipe me loue à l'année à Lyon. Voilà.
0: Ok.
1: Formidable.
0: Merci beaucoup. Demain, on se reparle avec, on l'espère, une qualification de l'Olympique Lyonnais pour la Ligue des Champions. Malik Fofana, donc c'est stop ou encore, quoi. Ça joue.
1: Mais c'est exactement stop ou encore. C'est un peu le... Ah pardon, la question était à Hugo. J'ai vu qu'il voulait répondre. Hugo, on lui a dit.
0: Hugo nous a parlé de Malik.
8: Ouais.
1: je laisse la primeur de la réponse et puis je vais y aller après.
7: Ah, c'est bien produit.
8: Virginie envahie par ses émotions, elle est déjà dans le match.
1: Faites-moi ça.
8: La question c'était sur Malik Fofana. Est-ce que son avenir se joue?
1: Bah oui, stop ou encore, en fonction du résultat, quoi.
8: Ben c'est exactement ce que je viens de dire. Moi, je pense que ça va être le match de la bascule pour Fofana.
1: Attendez, il m'a coupé pour dire ce que je disais.
0: Hugo, on vous congédie. Voilà. Merci beaucoup.
7: Il était meilleur sur sa tapisserie.
0: Hop, je me lève, mes petits. Hein, je me lève. On va revenir sur l'écran géant, mais Hugo Guimet et le spécialiste de la rinca. Merci beaucoup. Salut mon Hugo, on vous embrasse et on vous dit à demain. Il y a quelqu'un sur le plateau qui n'a pas aimé une sortie aujourd'hui. La sortie est, voilà, pour ce grand joueur, c'est Samuel Eto'o. Dans quelques minutes, Dave Apadou, on peut le dire, aura deux mots à dire à Super Sam. Voilà, dans quelques minutes, hein. Deux mots à lui dire. Dave Apadou se fait Samuel Eto'o. A tout de suite.
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0: On a deux mots à dire à Samuel Eto'o. Samuel Eto'o avait l'art du contre-pied dans sa carrière. Aujourd'hui, un nouveau contre-pied, mais en soutien de... En soutien de l'insoutenable Gianni Infantino. Un soutien exprimé en direct sur la chaîne américaine CNN. Extrait une question, dont vous avez écouté, qui lui a été posée sur la volonté d'Infantino, vous savez, de commercialiser donc les droits commerciaux de la Coupe du Monde en prenant une société américaine, et notamment une société qui faisait partie de la famille de Trump. Bon, on va l'écouter, l'extrait. Écoutez comment il l'a défendu, Gianni.
10: Je ne pense pas que le président Infantino ait eu tort. Tout ça arrive parce qu'une élection approche. Je ne pense pas qu'il ait voulu se mettre en avant. Il a fait une proposition. Les 211 membres étaient censés en débattre et laisser la majorité décider. Mais je suis convaincu que c'est la minorité qui s'est exprimée. Le président Infantino a changé le football.
0: Juste après le jingle, il aura deux mots à dire à Samuel Eto'o, c'est Dave Apadou. Le jingle, soyons polis avec la régie. Et Dave, bah, je vous laisse la main, vous avez déçu alors.
7: Oui, il m'a déçu. Il m'a déçu parce que au début, quand j'ai entendu la... Oula, c'est-à-dire...
0: Non, c'est rien.
7: quand j'ai écouté Samuel Eto'o, ma première réaction, c'est de me dire, ok, peut-être de son point de vue, je peux le comprendre. Effectivement, peut-être qu'on peut le comprendre. On sait que Infantino a permis d'avoir 10 places potentielles pour l'Afrique représentée en phase finale de Coupe du Monde. C'est pas rien, c'est colossal. Donc ça, je peux comprendre que ça rentre dans le bilan, qu'il est certainement le président de la FIFA qui a été le plus proche de la CAF. Tout ça, je le comprends, avec notamment ses relations particulières avec le Maroc et puis d'autres fédés comme ça. Et puis en y réfléchissant, je me suis dit non, Samuel Eto'o est en train de se tromper. Il est peut-être même du mauvais côté de l'histoire. Parce qu'en fait, quand on regarde le bilan récent de Infantino par rapport à l'Afrique, je ne parle même pas sur le reste, par rapport à l'Afrique, c'est quelqu'un qui n'a pas défendu l'expulsion de l'arbitre somalien qui est pourtant le meilleur arbitre africain. C'est quelqu'un qui ne s'est pas du tout élevé contre les décisions pour empêcher pas mal de ressortissants africains pour venir regarder la phase finale aux États-Unis. Or, quand tu es le président de la FIFA, tu as ce poids-là. Par exemple, le président Poutine avait arrangé ses règlements de circulation interne par rapport à ce que demandait la FIFA. Aujourd'hui, la FIFA a montré qu'elle était soumise, et notamment sans défendre la question des pays africains. Et puis, il y a un troisième point, et qui, celui-là, me paraît le plus important, et ça m'étonne que Samuel Eto'o l'oublie, mais peut-être qu'il l'oublie à dessein, c'est que c'est à cause de la FIFA, notamment, que la CAN ne se disputera plus que tous les 4 ans au lieu de tous les 2 ans. Or, la CAN, c'est la locomotive du football africain. Ce dont parfois on a du mal à percevoir ici, pour le développement du football africain, c'est essentiel que cette CAN est là. Et pourquoi elle est passée de 2 à 4 ans? Évidemment, c'est un secret de polichinelle, c'était pour faire de la place aux compétitions FIFA, notamment la Coupe du Monde des clubs, qui repose sur un seul homme, Infantino. C'est-à-dire que si Infantino était battu, il y a de grandes chances pour que cette Coupe du Monde des clubs ne voit plus le jour, et franchement, elle manquerait à personne, et que la CAN retrouve tout son espace et toute sa périodicité. Et donc là-dessus, je trouve que Samuel Eto'o tire contre le camp de l'Afrique, et je trouve ça dommage de sa part.
6: Vous avez eu 2, 3 mots, 4 mots, 5 mots à dire à Samuel.
7: C'est Samuel Eto'o quand même, hein. Il faut prendre le temps de s'adresser à lui.
6: Vikash, vous avez un mot à dire à Dave?
5: Non, mais j'entends aussi les quelques points de vue. Moi, je trouve que c'est un regard de privilégié d'occidental d'attaquer Infantino. Lui, tu l'as dit, hein, d'ailleurs, il regarde du côté de l'Afrique et comment il a développé le foot africain. Il regarde aussi du côté de lui, il est président d'une fédération, comment la FIFA va aider sa fédération. Et sur les discriminations, notamment sur l'arbitre, tout ça, personne ne réagit. C'est pas Infantino qui attaque l'Afrique, il attaque le monde entier et personne ne réagit. Tout le monde va jouer et accepte ce que fait Infantino à ce moment-là. Pourquoi les pays riches, les pays forts, les pays puissants ne réagissent pas à ce moment-là?
7: Tu parles de quoi?
5: Bah sur l'arbitre.
7: Oui.
5: Pourquoi c'est l'Afrique qui devrait réagir? Pourquoi les pays européens?
7: Quand c'est ta confédération.
5: Bah pourquoi les pays européens, eux, ouais, ne s'y mettent pas pour les discriminations comme pour plein d'autres choses?
7: Mais moi je parle pas de ça. Je parle
5: la
7: du fait que
5: du monde, la
7: je parle,
5: du monde
7: je parle
5: des
7: du fait, je parle du fait que je parle du fait juste.
5: Non,
7: je
5: du monde des clubs.
7: Non mais je précise là-dessus. Je te réponds là-dessus. C'est un dialogue. Je te réponds là-dessus. Tu me dis ça regarde de privilégiés européens. Non, je parle pas de ça. Mais non. Je viens de te démontrer. Laisse-moi te répondre. Je viens de te démontrer que même du point de vue africain, il les a pas tant défendus que si. Ça. Ben non,
5: oui, oui.
7: Je viens de te dire que t'es président de la FIFA, si tu pèses pas de tout ton poids pour permettre que des supporters sénégalais puissent aller encourager leur équipe, je suis désolé, tu défends pas l'Afrique, l'Afrique, c'est faux.
6: Écoutez la partie adverse.
5: Tout le monde s'en fout, les discriminations, par contre, lui, de son côté... Bah, des discriminations, personne réagit sur quoi que ce soit.
7: Alors, et donc, ce que je dis, Infantino, il ne défend pas l'Afrique, tu me dis, il défend l'Afrique.
5: Et pourquoi ce ne serait pas les pays européens? Par contre, les pays européens, quand on attaque un peu la Coupe du Monde et quand on est pays riche, on est capable, en tant que privilégié, de s'opposer à Infantino, on le fait. Pourquoi ils ne s'opposent pas à ce moment-là pour l'arbitre? Pourquoi ils ne le font pas pour
7: les soutiennent pas l'Afrique? Mais Infantino ne l'a pas fait. Tu me dis qu'Infantino, il défend toujours les intérêts du football africain. Il ne l'a pas fait.
6: C'est un dialogue de sourds en disant finalement...
7: Mais non, mais il oublie une partie de raisonnement.
6: Vous reprochez à Samuel Eto'o de ne pas avoir soutenu l'arbitre somalien qui a été évacué de la Coupe du Monde.
7: Non, je parlais de ça. Non,
6: mais personne
5: ne l'a fait.
7: Mais vous n'avez pas entendu, je ne parlais pas de Samuel Eto'o, je parlais d'Infantino. Infantino, en tant que président de la FIFA, il aurait dû protéger cet arbitre et il aurait dû protéger les supporters qui demandaient un visa. C'est ça que je dis, je ne parle pas d'Eto'o là.
6: Dave, c'était trop long, c'était donc confus.
7: Mais non, si vous écoutez pas, qu'est-ce que je vous dis?
2: Ce que veut dire Dave, c'est que la seule personne qui aurait pu faire quelque chose à ce moment-là, c'était Infantino. C'est ça.
7: Voilà, c'est ça.
2: C'est qu'il n'est pas question de savoir quel pays européen, asiatique, africain réagisse. Il est savoir qu'est-ce que fait le président de la FIFA dans cette condition-là. Il n'a rien.
5: Et tu reproches à Eto'o d'oublier qu'Infantino n'a pas défendu. Mais ce que Eto'o veut, c'est que la FIFA défende le Cameroun et l'Afrique pour le développement. Oui, il s'en fout de la discrimination. Tout le monde s'en fout. Bah oui, Infantino l'a pas fait.
6: Pardon, mais c'est du clientélisme, en fait.
7: Bah évidemment.
5: Il regarde. Mais c'est un point de vue occidental de pouvoir attaquer la FIFA, de dire non, on n'est pas d'accord avec vous parce qu'on est puissant.
7: Oui, mais je viens de te dire que la FIFA, par exemple, a contrecarré la périodicité de la CAN. Or, ça, c'est une locomotive pour le développement du football africain. puisque tu veux aller sur le clientélisme, ouais, et ben je pense que là, Samuel Eto'o,
5: oui,
7: il se trompe de calcul.
5: La FIFA aux pays africains, etc., c'est aussi quelque chose. Si demain, il se développe, il continue à se développer, c'est normalement pour redistribuer.
7: Et ce que dit développe Eto'o, en organisant des compétitions, pas juste avec de l'argent. C'est
5: ah bien non, où si l'argent il y a va. D'argent, il le redistribue. Il y a des plans de développement dans la FIFA obligatoires.
7: Tu les vois?
5: Bah, il faudrait aller voir.
7: Voilà, donc on est
5: clubs.
7: Bien d'accord.
5: Bah, si t'es Eto'o,
7: le seul moyen de développer le football, c'est de développer les structures. Et les structures, tu les développes que quand t'as des compétitions. Là, il n'y en a pas.
2: Le sujet aussi, il est autour du fait que Eto'o décide d'éclipser aussi ce que fait Infantino sur les autres sujets. C'est-à-dire que très bien, OK, il développe. Alors, en effet, c'est extrêmement égoïste de sa part, et il a bien raison, parce qu'il veut développer sa fédération, son pays. Donc là-dessus, je peux comprendre. Sauf qu'on oublie, et il omet complètement, le personnage Infantino et la manière dont il veut dégrader, en tout cas selon moi, ce qu'il est en train de faire du football. Et là, pour le coup, je trouve que c'est vraiment préjudiciable parce qu'il oublie complètement avec qui il est en train de s'associer, parce que c'est aussi important de le préciser, les personnes avec qui il veut s'associer.
5: Et il veut faire quoi du football?
2: Bah, le fait déjà.
5: Que c'est un business
2: vendre...
5: Non, c'est tout non, pour non. la thune. Enfin, c'est
2: qui,
5: le football.
2: Oui, mais, non, mais déjà, le vendre, c'est une chose. Le vendre à qui?
5: Ah, bah si,
2: le
5: football. Vendre, c'est une chose. L'UEFA fait quoi en développement? 52 équipes, un euro sur trois pays, etc. Ils font exactement
11: et
5: la même chose.
11: Je ne pas qu'ils veulent vendre.
5: La Ligue de football professionnel a vendu 13% des parts à un organisme privé pour développer le foot. A vendu, a fait exactement la même chose.
11: Le lever de bouclier.
5: Mais pourquoi le lever de bouclier, il n'est pas ici en Europe aussi?
7: Ah, bah il a eu lieu.
5: C'est pas grand chose.
2: C'est censé être une institution. C'est pas censé être une entreprise. Dans sa posture
5: c'est
2: et dans sa manière
5: et
2: d'opérer.
5: Et l'UEFA aussi.
2: Oui, mais la manière fait, d'opérer est censée être très institutionnelle. C'est un mot difficile à dire quand même. Et du coup, forcément, il y a cette posture pour lui qui est, je trouve, forcément évidente de la part d'Eto'o, mais qui est aussi égoïste parce que, très honnêtement, le fait qu'on enlève complètement le fait qu'il décide de s'associer à des personnes, là je parle clairement de Trump par exemple, et de la famille et de tout son entourage, et bah, je trouve que pour un Africain, pour quelqu'un qui représente une institution africaine, je trouve que ça n'a pas de sens.
5: Eto'o, dans son interview qui est très long, il dit aussi le document qu'on a reçu allait être soumis au vote et il est très content que Trump enlève son projet parce qu'il l'incarnait tout seul. Ça, c'est le regret qu'il a, Eto'o. Il aurait fallu qu'il soit prévu, organisé par toute l'Assemblée. Mais après, le vote, il était possible. Et il serait pour que le projet revienne et soit soumis au vote. Eto'o dit tout ça dans son interview.
6: Les élections à la FIFA, c'est l'an prochain. Il me semblait, moi, comme ça, vu d'ici, vu de mon pupitre, qu'Infantino avait déjà gagné ses prochaines élections. Là, est-ce qu'il a commis, on va dire, une erreur stratégique en essayant finalement de vendre les droits commerciaux?
7: Les deux sont liés.
6: Privés.
7: Les deux sont liés.
6: C'est non, parce que... qu'il y a des levées de boucliers de la Confédération européenne. Oui. Asiatique et nord-américaine.
7: Mais non, mais
6: il y a quelque chose
7: deux sont liés.
6: Qui, au fur et à mesure, au quotidien, qui s'organise.
7: Mais les deux sont liés. C'est parce qu'en fait, ils pensaient que c'était gagné d'avance. Et effectivement, tout le monde pensait que c'était gagné d'avance parce que c'est toujours un peu ça. Ça va au-delà d'Infantino. C'est le système FIFA qui est comme ça. Et d'ailleurs, plus ou moins, le système des instances. C'est-à-dire qu'une fois qu'il y a un patron qui est en place, après, derrière, toutes les fédés sont.
5: Il n'y a même pas de candidat en face.
7: Hein?
5: Il n'y a même pas de candidat.
7: Exactement.
5: Arrive,
7: non, non, mais c'est ça. C'est fait à l'applaudimètre. Et c'est pour ça qu'il a. Et c'est pour ça qu'il a poussé son avantage beaucoup trop loin. Et que là,
5: il
7: a fait une grosse, grosse erreur. Et que là, il y a une levée de bouclier dans laquelle s'est enfoncé effectivement Seferin, mais qui entraîne derrière lui, avec lui, la Confédération asiatique, qui comporte beaucoup, beaucoup de monde.
6: Nord-américaine.
7: Donc je pense, et en Afrique, c'est beaucoup plus partagé que l'on ne pense. C'est juste que comme il y a la voix très médiatique et très forte du Maroc, notamment, et maintenant d'Eto'o, on a l'impression qu'il y a une unité, mais du côté d'Africain, c'est pas aussi.
5: Mais il en parle, Eto'o. Hein. Il dit qu'on n'est pas tous d'accord
7: bien
5: en
7: sûr,
5: Afrique.
7: Bien sûr.
5: Il faut qu'on discute entre nous, qu'il y a un vote, etc.
7: Bien sûr.
6: Bon, deux mots à nous dire. Ça nous a pris plus que deux mots à dire à Samuel Eto'o, mais évidemment.
7: Entre monstres du football.
6: L'affaire est extrêmement. Le Zidane de Thiers, Poupoune, s'il vous plaît. Merci beaucoup. Le top 5 info, ce soir, une nouvelle mouture. On fait un journal, mais ensemble. C'est un journal, on va dire, un peu sensible. J'ai quelques informations à vous communiquer, puis c'est le choix de certains chroniqueurs. On va passer ça et là. Voici le nouveau coach du FC Nantes. Oui, vous allez voir sa photo. Il se nomme Grégory Poirier. C'est un ex-coach du Red Star, barragiste la saison dernière. Il a effectué son premier entraînement cet après-midi. Il a été officialisé. Adieu donc à Michel Derzakarian, débarqué après 3 journées seulement en Ligue 2. 25e changement de coach sous Valdemar Quitta, arrivé en 2007. Vicache. Moi, j'ai ma petite question pour vous. Dans quelques semaines,
5: la voilà.
6: Mais oui, dans quelques semaines, vous allez être diplômé.
5: Oui.
6: Vous allez être, évidemment, entraîneur.
2: Mais non.
6: Ben
2: oui.
6: Si.
2: C'est
6: si.
2: Vrai.
5: Je suis Max. Dans 15 jours, je suis Max.
2: Mais bravo.
6: La question, Vicache. Valdemar vous appelle.
0: Qu'est-ce que tu fais, Vicky?
5: Mais bien sûr, j'y vais.
1: Évidemment. Pas bouger,
5: ah non, pas du tout. C'est pas comme ça qu'il faut le présenter. C'est que déjà, les postes sont rares. Donc, ouais, ils sont difficiles. Il y a de la concurrence. Et ça reste un gros club. Et ça doit être. Alors, lui, c'est un super entraîneur, un jeune entraîneur avec des super idées. Et c'est un défi. C'est un défi d'aller. Je veux dire. Comme ça, on se dit, bon, faut pas y aller parce que tu vas te faire exploser, l'histoire va se répéter comme tous les entraîneurs. Mais tous ceux qui y vont se disent, avec moi, ça va marcher. Moi, je vais relever ce défi, je vais embarquer cette équipe, etc. Et je pense que ça doit être quelque chose de, d'être l'entraîneur de Valdemar Quita et de réussir.
0: Oui.
5: Et de réussir.
0: 25e changement. 25e changement de coach depuis 2007. Attention, Vicache, le siège est éjecté.
7: Vicache, voilà. Faut prendre un numéro d'appel. Hein. J'ai l'impression que.
0: La Liga à présent, suite de la première journée. Ce soir, le Betis Séville s'impose contre Valence. Un ancien du Real Madrid s'est fait remarquer par une passe décisive. C'est Fran Garcia pour Paolo Garcia. Mmh. Qui marque le but, donc victoire à l'extérieur du Betis Séville. C'est une information qui n'a pas fondamentalement ému Virginie Saint-Cily. Une autre émotion, c'est que la Liga, le championnat d'Espagne, n'est pas diffusée aux Antilles.
1: Non, la Liga n'est pas accessible en Guadeloupe, en Martinique, en Guyane, à La Réunion, dans les territoires d'outre-mer et les départements d'outre-mer. Alors, ce n'est pas la faute des deux diffuseurs qui sont Disney Plus et DAZN. A priori, c'est la Ligue espagnole qui a décidé d'exclure les territoires du contrat qu'elle a signé avec les diffuseurs. Donc, dans le contrat, on ne parle que de la France hexagonale. Et alors, moi, bon, forcément, je reviens de Guadeloupe, hein, j'y étais, j'en ai entendu parler, j'ai été interpellée sur les réseaux. Ça a pris énormément d'ampleur parce qu'on est français, en fait, tout simplement. Enfin, je comprends même
7: c'est
1: pas
7: étonnant,
1: que la question puisse se poser. C'est très, très grave. Et Saint-Pierre et Miquelon, c'est encore pire. Hein. C'est vraiment la zone grise. Ils ont même pas canapé. Plus, enfin, on en rigole, mais je vous jure tout sauf drôle. Et après, on va se plaindre du piratage, des IPTV. Mais en fait, eux, ils veulent accéder au championnat espagnol de manière légale et payante. Ils veulent payer. Ils ne peuvent pas. Ils ne peuvent pas.
7: Donc,
1: ils
7: n'ont
1: pas
7: accès.
0: Donc, ils piratent.
1: Donc,
0: des Caraïbes.
1: Peut-être qu'ils piratent des Caraïbes. J'en sais rien.
7: C'est pas sûr.
1: T'as
7: été avancé.
1: Il y a VPN aussi. Il y a la solution du VPN. Enfin, voilà, c'est scandaleux. Il y a
7: je suis d'accord.
1: Au-delà de la vie chère et
7: ça,
1: on a
7: pas
1: de compagnie, ça c'est encore autre chose. Mais voilà, moi je trouve ça.
0: On en a parlé. Vuelta, quatrième étape, victoire d'un jeune coureur. Non. Tadej Pogacar, ça vous dit quelque chose ? Bon, bah voilà, l'arrivée était jugée en dehors. Le Slovène, auteur d'un raid solitaire une nouvelle fois, il s'est dégourdi les jambes. Il est parti tout seul à 50 km de l'arrivée. La côte, c'est du 12% avalé comme une bosse, l'incroyable Pogacar. Ce matin, il avait 9 secondes simplement d'avance sur son rival Wout van Aert. Ce soir, après cette première étape de montagne, il a 3,21 d'avance sur Roglic, vous savez, son doudou préféré, celui qu'il avait un petit peu étrenné lors de sa première victoire.
7: Donc là, il gagnerait les trois grands tours, c'est ça
0: Pour l'instant, non, pas dans la même année. Pour l'instant, il va faire le Tour de France et la Vuelta, puis la prochaine
7: et
0: étape. Quoi, c'est, il aura le Giro, le Tour de France.
7: Il lui reste deux, trois trucs quand même.
0: Oui,
7: de grand chose.
5: Quelques défis, ouais, quelques défis à relever.
0: Un truc. Qu'est-ce que vous pensez de l'insolente... L'insolente domination de...
7: Moi, je suis fasciné. Je sais qu'il y a plein de gens qui... Enfin, plein de gens. Il y a des gens que ça laisse un peu pantois, etc. Moi, je suis fasciné. Je suis fasciné parce qu'en fait, il est celui qui me remet devant la télé pour du vélo. C'est-à-dire qu'à chaque fois qu'il y a une course avec Pogacar, 9 fois sur 10, je vais regarder.
0: C'est Tyson, quoi.
7: Un peu.
0: C'est le Tyson.
7: C'est-à-dire qu'on connaît le verdict. On connaît le verdict.
5: Ah ouais, moi,
7: il... Et pourtant, il y a quelque chose de captivant, comme Usain Bolt à l'époque, etc. Ah, moi je trouve qu'il fait partie de ces
5: personnes. C'est le contraire, il m'a sorti de la télé. Là. Et j'ai regardé le Tour de France féminin, et là, j'ai adoré. Le suspense jusqu'au bout, c'était juste génial. Et d'ailleurs, ils auraient dû mettre les mêmes moyens qu'ils ont mis sur le cyclisme masculin, parce que c'était un super spectacle. Et Pogacar, il n'y a plus de spectacle. Là, il vient de tuer le... Je veux dire, à quoi ça sert de regarder?
7: Non, l'exemple de Tyson,
5: il reste encore 20 étapes.
7: Est-ce que Tyson t'a mis hors de la télé au moment où il écrasait tout le monde?
5: C'était trop tard la nuit.
7: Non, mais dans l'idée, tu comprends l'idée.
2: C'est différent parce qu'il y a de la confrontation. Là, il y a plus
5: de confrontation. Ouais.
2: Là, il est tout seul et ça va...
7: Enfin, quand Tyson, il te défonçait en 10 secondes, il n'y avait pas de confrontation.
2: Oui, j'entends ce que tu dis. Mais quand même, il y a quand même quelque chose qui est direct. Et bah, pour le coup, Bolt,
1: il y a
2: aussi
1: un côté fascinant quand même.
5: Bolt, c'est 10 secondes, c'est magnifique.
1: Il y a un côté, c'est un monstre. Qui va arriver? Qui va le détrôner? Qui va...
2: Oui, mais c'est ce storytelling-là qui est intéressant. Est-ce que le regarder... Oui, mais est-ce que le regarder faire du vélo en train de se rendre compte qu'il est en train de...
7: Quand il démarre, moi, je suis fasciné.
5: Oui, mais après, t'arrêtes la télé.
7: Non,
5: il démarre et puis...
7: Bon, peut-être. Et après, je remets au bout des 50 bornes.
5: Démarré, tu coupes et...
7: Ah, il a gagné.
6: Suivez Pogacar, il va vous faire gagner du temps. Voilà, 50 km de l'arrivée, c'est déjà joué. Faut-il être footballeur pour avoir droit aux honneurs de l'Élysée? Je pose cette question. Pourquoi? Puisqu'en juin dernier, les handballeuses Messines étaient les premières dans l'histoire de ce sport à gagner la Ligue des Champions. Ce n'est pas les Messines là, qui jouent, mes petits. Soyez concentrés. Aujourd'hui, lors de la conférence de presse de rentrée tout du handball féminin, eh bien, le hand des clubs, son ensemble, a regretté que Metz n'ait pas été reçu par l'Élysée, le président Macron. Héloïse, ça vous a ému, chiffonné,
2: agacé, très fortement agacé, parce que bah, vous l'avez dit juste avant, 8 jours avant, il y avait la Ligue des Champions, il y a le PSG qui a gagné, on les a évidemment reçus, la question ne s'est même pas posée d'ailleurs. La question allait de savoir si... c'est le foot qui prendra toujours toute la place et on ne laissera jamais la place à d'autres sports. Est-ce que c'est parce qu'aussi c'est du sport féminin? C'est une question qui se pose. Là, je pense même pas. Je pense vraiment que c'est juste le sujet, que c'est pas du foot et que ça n'intéresse pas Emmanuel Macron. On le connaît, on sait qu'il aime le foot. Ça serait bien qu'il s'intéresse aussi à d'autres sports. Et en plus, j'en profite. Et c'est pour ça, je trouve que c'est important d'en parler parce qu'il faut le rappeler. On a aujourd'hui quelque chose d'historique, des femmes, des filles qui viennent de Metz, qui ont réussi à réaliser un exploit. Là, pour le coup, je trouve que c'est un exploit. Ah oui. Elles ont remporté la Ligue des Champions. Et du coup, je trouve aussi important d'en parler parce que pour l'instant, elles n'ont pas de diffuseur pour la Ligue des Champions. Et ça me semble complètement fou.
6: Emmanuel Macron a tweeté sur la victoire de Arthur Fils à Cincinnati, puis de badminton, mais pour l'instant...
7: Il a ses sports.
6: Le hand féminin, voilà. Mais on aurait pu juste baisser un peu la jauge, je vais être reçu à l'Élysée par le ministre des Sports, non? Non, le ministre des Sports.
2: Mais Matignon, ou même, enfin, je trouve que c'est vraiment important. On n'est pas en train, on est en train de normaliser quelque chose qui est pour le coup un exploit. Elles ont remporté la Ligue des Champions, et je trouve que c'est un mépris de classe, en tout cas de classe sportive.
6: Ok. Serena Williams, à présent, donc, vient de jouer avec Carlos Alcaraz. C'est à l'US Open. Alors, c'est en marge de ce tournoi. C'est un match de gala, d'exhibition. Serena Williams, on l'a appris aujourd'hui, ne disputera pas le simple de cette US Open. Elle avait participé au tournoi de simple à Wimbledon. Vous le regrettez? C'est votre info, Dave Apadou.
7: Oui, moi je salue le fait qu'elle revienne comme ça dans le paysage tennistique. Alors là, c'est via le double mixte avec Carlos Alcaraz. Il se murmure que peut-être elle reprendrait la raquette, peut-être avec Venus Williams en double. Je trouve que ça lui va mieux que de revenir en simple où d'un seul coup, il y a une espèce de pression, d'attente qu'elle ne peut que décevoir évidemment aujourd'hui à ce point-là de sa carrière. Mais je trouve que c'est révélateur sur ce qu'est en ce moment le tennis féminin, parce qu'il y a beaucoup d'attentes sur et beaucoup d'attention sur Serena Williams, et ça veut dire que si c'est un tennis qui pour l'instant a pas retrouvé de tête de gondole. Mais croyez pas que je parle que du tennis féminin, parce que j'ajoute que l'engouement sur le retour de Federer en exhibition cette nuit aux États-Unis, il parle beaucoup plus de ça que du tournoi de Flushing Meadows qui démarre dans quelques jours. Ça dit aussi que même chez les hommes, il y a une absence pour l'instant de grands visages, de grandes narrations, et que on a même posé la question à Federer, 45 ans, qui a arrêté depuis 3 ou 4 ans, est-ce que vous allez revenir? Donc ça veut dire qu'il y a un manque chez les hommes comme chez les femmes de grandes têtes de gondole pour de nouveau rendre ce sport populaire.
6: Un écho sur l'exploit du week-end, c'est Arthur Fils qui s'impose à Cincinnati. On a mis Arthur Fils un peu susceptible. J'ai lu son interview dans l'équipe. Je joue pour faire taire les critiques. Après sa victoire à Cincinnati, il a eu quelques mots donc pour résumer son exploit. Puis après, il a un petit peu lâché la bride. C'est tellement facile de critiquer, dit Arthur. Quand je n'ai pas joué Roland-Garros ou quand j'ai perdu au premier tour de Washington, c'était fin juillet lors de son retour, c'était comme si je ne savais plus jouer au tennis pour certains. Dire que ça me touche, c'est un bien grand mot. Elle hésite un peu, puis il y va. Hein. Mais en fait, je m'en sers comme d'une motivation. Quand c'est compliqué, je veux leur montrer aux critiques qu'ils ont tort. Est-ce qu'il dépense son énergie pour rien, ou alors
2: non?
6: C'est
2: non.
7: Évidemment que si. Évidemment que si. On peut aller au duel si vous voulez.
1: Mais non, mais duel avec qui?
7: Duel avec toi, puisque t'as l'air.
1: T'es pas d'accord.
7: Je suis pas d'accord avec du tout avec
1: toi. Bah, allons-y.
7: Et donc je suis pas d'accord avec toi.
1: Allons-y.
7: Donc je jette le gant.
1: Moi j'ai dit que
7: je te convoque en duel.
1: Mais moi j'ai dit que ça me choque pas, que je suis d'accord avec lui.
7: Bah oui, moi je te dis que je suis pas d'accord.
1: Ok, formidable, duel.
6: Ok, duel. Ouais, on y va.
7: On a mis 5 minutes à comprendre que c'était un duel.
2: Elle a fait apparaître la régie.
6: Non. Merci de meubler mes petits. Allez-y.
1: Implacable.
6: Vous êtes d'accord avec Arthur Fils? Dave vous écoute, allez-y.
1: Moi, je suis d'accord avec Arthur Fils et ça ne me choque absolument pas. Parce qu'on dit tout le temps qu'il faut être imperméable aux critiques, mais on ne se rend pas compte le niveau d'insultes, de menaces, de critiques que ces personnes reçoivent, soit médiatiquement, soit sur les réseaux sociaux, ça reste des êtres humains, ce ne sont pas des machines, ce ne sont pas des robots, voilà. Et s'ils l'utilisent comme carburant, eh ben tant mieux, si ça lui permet de gagner des Masters 1000, pourquoi on va lui enlever son moteur? Tant que ça ne le bouffe pas, tant mieux en fait.
0: Ah bon,
1: moi, je pars de ce principe-là. Hein.
0: Ah bon, tu vois.
1: J'ai pas la jauge.
7: Ah bah oui, c'est pour ça que je peux pas démarrer.
1: Allez-y, mon cher Dave.
7: Bon, Arthur Fils, jusqu'à ce week-end, il était connu à peu près de sa famille et de quelqu'un.
1: Non, mais n'importe quoi. Non, mais comment tu fais un truc pareil?
7: Et non, mais je peux aller sur mon duel ou comment ça se passe là?
5: T'as perdu,
1: Dave. C'est pas possible.
5: T'as perdu, je crois.
1: Non, mais là, il va y avoir un triel ou je sais pas ce que vous allez appeler, mais c'est
7: impossible. On peut pas aller sur le duel.
0: Laissez parler Dave Apadou. Arthur Fils n'était connu que de sa famille.
7: Que de sa famille et, avant que je sois interrompu, par quelques ayatollahs du tennis comme Fred Verdier, etc. Donc son forfait à Roland-Garros, quoi, ça a déchaîné la presse,
1: oui.
7: Sa défaite à Washington, dont personne n'avait entendu parler, ça a déchaîné la presse, etc. S'il ne veut pas être insulté sur les réseaux, il les coupe d'ailleurs, soit le temps passant, ça c'est une première chose. Et deuxièmement, mais attends, quand il va devenir, et moi je pense que ça va devenir un joueur grand public, c'est-à-dire qu'il ne va pas juste intéresser Fred Verdier, Benoît Mélin et moi, mais qu'il va intéresser des gens qui ne s'intéressent pas au tennis, qui va gagner des grands tournois, là il va connaître la vraie pression. Si là il est déjà en train de monter en toupie, qu'est-ce que ça va être?
0: Merci beaucoup.
7: Non, mais vous avez fini. C'est le duel le plus pourri de l'histoire.
0: Je demande, je demande l'arbitrage d'Héloïse et de Vikash.
7: Est-ce qu'on peut faire un plan? Ils sont rentrés dans mon duel.
0: Est-ce qu'on peut faire un plan sur Vikash?
7: C'est lunaire.
0: Et je suis Vikash pour le duel.
1: Mais moi, je suis pas habitué à vos duels.
5: Ah oui, mais moi non plus, j'étais pas habitué.
0: Pourquoi?
5: J'aurais adoré.
1: Scandalisé parce qu'il vient.
0: Arthur Fils était connu par ses parents.
7: Mais évidemment, il est connu par ses parents.
1: Tu ne regardes pas le tennis que personne ne connaît.
7: Moi, je regarde pas le tennis. Tiens, bravo.
1: Arthur Fils, il est combien à la TP?
7: De quoi? Il est dans les 20 premiers, d'accord.
1: Bah, alors quand on est dans les 20 meilleurs mondiaux, on est.
7: Mais il n'est pas connu par le grand public. Il n'est pas connu par le grand public. Tu sors dans la rue à Boulogne, tu dis Arthur Fils, jusqu'à ce week-end, personne ne le connaissait.
1: C'est ma Bible. Boulogne, c'est ma Bible.
7: Mais même, personne ne le connaissait. C'est pas son gars, c'est pas mon fils.
1: J'ai l'impression que Dave, moi je te dis juste, t'as pété les plombs.
7: Mais non, mais
1: t'as pété les plombs. Et surtout, on est en 2020.
7: Voir Arthur Fils et Yannick Noah, on a déliré, quoi.
0: Héloïse, donnez votre avis.
2: Merci. On est en 2026. Il est jeune. Évidemment qu'il a X, Twitter, Instagram, TikTok et tout le tralala. Il regarde.
7: C'est pas trop dur. Si c'est trop dur. Il a l'air de dire que c'est trop dur.
2: Parce qu'à l'inverse, ça l'inhibe. Au contraire, ça l'aide.
1: C'est un moteur.
2: Tant que ça devient un moteur pour lui, la preuve, ça ne l'empêche pas de gagner. Et au contraire, c'est un moteur pour lui. C'est normal.
7: Si les deux critiques qu'il a eues, c'est trop pour lui, qu'est-ce que ça va être quand il va gagner Roland Garros? Qu'est-ce que ça va être? Ça a l'air d'être trop. Non, mais il faut faire autre chose, les amis.
2: Est-ce que je peux parler, Dave?
7: Dites-moi.
2: Est-ce que c'est
5: normal? Je laisse pas les autres parler, ça.
2: Non, mais j'ai quand même...
7: Ah bah, dans mon duel, j'ai pas pu faire...
2: Non, mais c'est vrai.
7: C'est le comble, là.
0: Héloïse.
2: Pardon. Non, ce que je veux dire, c'est que quand même, je trouve ça dingue qu'on reproche à un Français, en plus,
7: pas.
2: Mais bien sûr que si, tu lui reproches de dire...
7: Non, je trouve qu'il part en toupie pour rien, il se fait un combat imaginaire.
2: C'est normal, mais là, il gagne.
7: Mais qui l'a critiqué? Tu l'as critiqué, toi, après sa défaite à Washington? Tu sais même pas qu'il a perdu à Washington. La preuve.
2: C'est une blague ou pas?
7: Tu sais?
2: Je suis journaliste omnisport, évidemment que je le sais.
7: D'accord, il a perdu contre qui?
2: Mais je sais pas comment.
7: Ah bah voilà, non, mais c'est ça. C'est formidable. La France s'est arrêtée le jour où Arthur Fils a perdu à Washington en plein cœur du mois de juillet, que t'étais avec une glacière et le barbecue. Et là, tu es en train de m'expliquer à Washington, je m'en suis parmi. C'est extraordinaire.
2: Mais c'est personne n'a dit ça.
7: C'est extraordinaire.
2: Personne n'a dit ça. En fait, ce que juste on est en train de dire, c'est que si ça l'aide, quel est le problème?
1: Mais oui, quel est le problème?
2: Quel est le sujet?
7: Je te dis que quand ce sera vraiment grand public et que là vraiment il prendra des grosses vagues de critiques, il va pas s'en remettre parce que. Mais il est en tension. Bah, il a gagné un tournoi et d'un seul coup, hop, il est tout là-haut.
0: Héloïse et Dave, il y a un auditeur libre. Monsieur Dorasso,
7: de
0: demandé. Monsieur Dorasso, je vous ai vu écouter donc.
7: C'est pour son bien, hein.
0: Et votre mâchoire s'est décrochée à la 15e.
5: Mais il crie. D'accord. Tu as frappé aussi. Sinon, je suis d'accord avec toi. Sinon, je suis d'accord avec toi.
7: D'accord. Imagine si t'étais pas d'accord.
5: Heureusement. Ouais. Non, mais je suis quand même plutôt d'accord avec. Avec Dave.
0: Il veut la paix.
5: Non, mais je suis 100% d'accord avec les filles, là.
2: Mais
5: vraiment.
2: Merci.
5: Non, non. Peu importe la motive où il va la chercher. Oui. Tant qu'il va la chercher. Après, il a intérêt à quand même changer à un moment parce qu'on peut s'épuiser.
7: Ouais. Merci.
5: Jouer avec la haine, avec la colère, le ressentiment.
2: C'est un moteur, pas le moteur. Si vous avez écouté toute l'interview, non, c'est un moteur, pas le moteur.
1: Et vous n'avez pas écouté moi.
5: Je suis d'accord.
0: Est-ce qu'on peut arrêter de faire un pressing sur Vikash?
7: Vikash, il te fera un gigan pressing. C'est Dortmund, mon pote.
5: Non, mais il a intérêt après à changer, à s'entourer pour mieux préparer ses matchs. Mais évidemment, c'est un super moteur, être en colère, avoir un adversaire imaginaire. C'est
7: critiqué par deux mecs au fin fond de la Normandie.
2: Pas du tout. Et c'est quand ça va?
5: Tous les entraîneurs. entraîneurs vont chercher la motivation chez leurs joueurs. D'ailleurs, le joueur adverse, il a dit ça sur lui, l'entraîneur, il a dit ça. Rudy Garcia, qui était spécialiste sur ce genre de motivation, par exemple.
7: Non, mais je comprends. Merci, ce que je veux dire, c'est qu'il a été critiqué par trois personnes parce qu'il est un pas connu. Mais si, à Washington, on m'a critiqué à Washington.
0: Merci pour un
7: monte un monde qui n'existe pas.
0: Le résultat du duel sur le compte Twitter de l'équipe du soir ou tous nos réseaux sociaux. Le Mercato Express, on a 2 minutes pour rattraper nos petits retards. Dave, Dylan Bakwa vers Lille, c'est une information l'équipe. Donc Bouadi.
7: C'est une super idée. C'est quelqu'un qui vraiment était très très fort à Strasbourg sur la fin notamment. Ouais. Il est parti à Nottingham Forest, ça s'est pas bien passé, mais c'est compliqué le contexte Premier League. Nottingham jouait le maintien toute la saison, bref, ça l'a pas fait. Et là, je trouve que c'est une très bonne pioche d'aller prendre ce joueur de différence.
0: PSG, Barcola, c'est Liverpool ou rien. Dernière offre, c'est 140 millions d'euros. Bradley Barcola par Virginie.
1: Il est vaut et Paris a raison d'attendre. Liverpool, Paris n'est pas vendeur. Barcola est encore en contrat. Liverpool attend jusqu'à la fin pour que le prix baisse, mais moi je trouve qu'il les vaut. Si on prend le contexte du marché anglais et de Liverpool en particulier, hein, on a des chiffres. On a par exemple 145 millions sur Isaac, 125 millions sur Wirtz, presque 100 millions sur Hugo Ekitike. Et le Real plus récemment a mis 125 millions sur Diomandé, plus jusqu'à 15 millions.

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1: Putain, Yacoum, avec Cheick Fabregas, ça peut être extraordinaire.
2: Non, Esteban Le Pol, on garde.
3: Encore une année.
1: Pour lui, un an. Un petit step là-bas et hop, au club.
0: Un an.
2: Le step, c'est le Roazhon Park, mon cher. Le quiz à présent.
3: Oh là. Oh non, on a gardé ça.
2: On a gardé Virginie, on a gardé le quiz.
4: Les deux.
3: Bon, ben les deux meilleurs. Quoi.
2: Jérémy Clément, bon anniversaire. Il a 42 ans depuis minuit. Bon anniversaire, mon cher Jérémy. Attention, le thème est le suivant. J'ai un champion aux deux prénoms, c'est-à-dire mon nom de famille, c'est aussi un prénom.
3: Ah. Oh là là. Okay. J'ai pas compris déjà. Le nom de famille.
2: Jérémy Clément.
3: Okay,
2: Clément,
3: j'ai
2: nom de famille. Ça va être long. Ça va être long cette saison. Attention, premier indice, j'ai été propriétaire d'une franchise. Deuxième indice, mon nom est associé à une marque de basket.
4: Jordan.
3: Michael Jordan.
2: Oui, Michael Jordan. Oui,
3: il a dit Jordan, c'est tout.
4: C'est bon.
2: J'ai gagné les Jeux en 92, j'ai 6 baguettes liées, c'est Michael
4: Jordan. Michel Jourdain pour les...
0: C'est que du foot alors déjà.
1: Ouais, Jordan, c'est...
2: Non, Jordan.
4: Oui.
2: Il y a un Jordan qui fait partie.
4: Oui, non, mais qui...
1: C'est pas de prénom, Michael Jordan.
2: Non, c'est pas Alain.
3: Si, quand même.
2: Moi j'en ai un, genre... Non, non.
1: Oui, moi aussi j'en ai.
2: Cette année, je fête un anniversaire.
1: Bah, Jérémy, ouais. Mmh.
2: Il y a 70 ans, j'obtenais une prestigieuse distinction.
1: Genre de foot, hein.
2: Ouais. À cette occasion, la cérémonie se déroulera à Londres.
4: Thierry. Stanley Matthews.
2: Bah oui, Stanley Matthews.
0: Je sais pas, Thierry Henry.
2: Thierry Henry, 70
4: ans. Ah oui, 70 ans. Hein. Il fait pas son âge, hein, globalement.
2: Point pour Dave Apado. Retraité depuis 2012, je suis toujours dans le foot. Dans le foot. Deuxième année, je suis un formidable consultant.
4: Thierry Henry.
3: Oh.
2: Vikash a eu le cassé du renard sur la ligne. Cac là.
4: Notre Usain Bolt à nous.
3: Pas de gros mots.
2: À l'été 2015, j'ai été la sensation du mercato. Été 2015, c'est lui la sensation du mercato.
4: Anthony Martial.
2: Ouais, il a deux prénoms, ouais.
4: Eh ouais.
2: Transfert 60 millions en bonus.
4: Oui, Martial.
2: Il quitte Monaco.
4: En plus, on en avait un dans la rédac.
2: Martial, oui, Martial.
3: On a fait Martial aux Antilles.
2: Non.
3: C'est un nom de famille.
2: Je n'ai toujours pas d'héritier. Je suis français. Mon triomphe date de 1983.
4: Yannick Noah.
2: Yannick Noah.
4: Noah.
2: Noah, c'est un prénom, pas ?
1: Ouais.
3: Oh là là !
1: Bien joué.
2: Qui gagne ?
4: Boule de Bordée.
1: Éclatage.
2: Mais qui perd, surtout ?
4: Ah voilà !
2: C'est Virginie qui perd.
3: Je suis à dénoncer, la régie m'a donné la réponse et je suis restée fidèle à mes principes.
2: Nul. Merci, on vous embrasse, c'était la première de la nouvelle saison de l'équipe du soir. Demain, c'est le grand débrief. OL, Fenerbahçe.
4: Allez l'OL.
2: Allez l'OL.
1: L'exploit. Pour l'exploit.
2: Allez, non, relancez pas le débat. On vous embrasse.

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2: C'est l'équipe du soir. Bonsoir à tous et bienvenue. Nouvelle saison, nouveau décor. En régie, montre-moi un petit peu ce nouveau décor que la terre entière nous envie. C'est boisé, c'est chaleureux, c'est un les choses, ça s'appelle l'équipe du soir. Donc nouveau décor, nouvelle mise en

0: personne, 18 ans évidemment, l'âge de la majorité et de la maturité, et puis nouveau chroniqueur. Alors on va faire un petit tour de plateau pour y présenter tous nos chroniqueurs. Cette saison, les chroniqueurs, à chaque fois qu'ils vont parler, ils vont donner un engagement, voilà, ils vont vous donner un rendez-vous. Héloïse Kahn, bonsoir.
1: Bonsoir.
0: Héloïse, comment ça va?
1: Ça va très bien, et vous?
0: Oui, bah, c'est très très bien, très très bien. Héloïse, est-ce que vous avez un petit truc, un petit repère dans l'émission à nous indiquer pour nos téléspectateurs?
1: Oui, il me semble qu'à un moment donné, on va parler d'Embélé, et j'ai envie de dire le mot lassé. Lassé qu'on soit constamment en train de le remettre en question. C'est que ça va faire parler. Et disons que ouais, j'en ai un petit peu marre qu'on remette en question. Journée 1 de Ligue 1,
0: Bien sûr, mais il n'avait pas qu'à louper, il avait tout fait.
1: Voilà.
0: Mon bonne Ousmane.
1: Ce n'est pas la question, j'en ai un petit peu marre qu'on le remette constamment en cause. Et en plus, on est au tout début de la saison, donc mollo mollo.
0: Gardez-vous un peu sous le pied, Héloïse. On
2: va faire elle envoie tout.
1: Elle envoie tout.
0: Vitache, pas de promesse. Moi, j'aurais une questionnette à vous poser à un moment dans le débat. Petit truc.
2: J'ai hâte de découvrir ça. Là. Je sens le traquenard.
0: Vous connaissez David Apadou?
2: Évidemment, on est de la famille.
0: Professeur de l'équipe du soir. Professeur, vous souriez, mais il paraît qu'il y a une sorte de tristesse, une déception.
3: Ah bon? Bonsoir, bébé. Non, peine. Mon mot, c'est déception.
0: Ouais.
3: Samuel Eto'o fils, peut-être, est en train de passer à côté de l'histoire, on va en reparler.
0: La Minute Info, le Minute Info avec Virginie Saint-Cily. Non, il n'y a plus de Minute Info, mais il y a toujours Virginie Saint-Cily. Bonsoir Virginie.
4: Bonsoir, mais bonsoir à la France.
0: À la France.
4: Mais quel plaisir.
0: Ça va.
4: Franchement, je reviens fraîchement de la Guadeloupe, bronzée, en pleine forme.
0: Il voilà. Y a une promesse, un truc, une déception, quelque chose
4: qui... Une pression. Une pression, l'Olympique Lyonnais qui doit absolument se qualifier pour la Ligue des Champions contre Fenerbahçe. Pression sportive, financière, pression du cœur, pression partout, pression.
0: Ok, très bien. Boadi, 100 millions, lui a la pression. Hein. Jamais au cours de l'histoire, un joueur n'avait été vendu aussi cher. Boadi donc fait le grand saut, va dans un grand championnat, une grosse écurie, Manchester City. On vous a mis son nouveau maillot, c'est un photomontage. Oui, c'est de l'IA, oui, mais ça, chez nous, on vous le dit. Première expatriation dans un très grand club, donc Boadi peut-il être plombé par le prix de son transfert? Qui veut commencer?
3: Moi, je ne crois pas que ce soit le prix du transfert qui puisse lui poser problème. On parle d'un garçon qui, quasi pour son premier match avec sa sélection, titularisation en Coupe du Monde contre le Brésil, et il survole le match. Donc, je ne pense pas que la pression est trop prise sur lui. Par contre, je pense qu'il arrive pas un très bon moment à Manchester City.
0: Pourquoi?
3: Parce qu'en fait, quand tu arrives dans un Manchester City qui tourne avec un Pep Guardiola qui maîtrise tout jusqu'au bout des doigts, qui peut te faire grandir, comme il avait fait grandir un Bernardo Silva, par exemple, qui est arrivé très jeune, avec qui il avait pris le temps, je pense que c'est mieux. Là, en fait, c'est un Manchester City qui est en pleine reconstruction. C'est un Manchester City dont Maresca, je suis pas persuadé qu'il soit l'homme de la situation. On verra, mais c'est pas sûr quand même. Donc, en fait, il va arriver dans une mécanique qui est tout à construire. Or, je trouve que là, il peut se retrouver à être renvoyé parfois sur le banc, parfois renvoyé au montant de son transfert, etc. Bref, apporter des choses qu'il ne devrait pas porter. Dans un Manchester City qui tourne, comme c'était le cas auparavant, je pense que là, c'était nickel. Et moi, à mon avis, la difficulté peut venir de là.
4: Je ne suis pas d'accord. Tu dis que ça ne met pas de pression. Souvenez-vous de Randal Kolo Muani qui arrive au PSG pour 90 millions. Alors qu'il sort d'une Coupe du Monde quand même assez réussie, même s'il était remplaçant, il a montré en finale qu'il pouvait avoir un statut. Il a montré qu'il pouvait assumer la pression.
3: Il était là. Ça n'a rien à voir.
4: Oui, mais il a brillé dans cette finale. Donc, on a retenu. Le match, il a démarré quand il est rentré en jeu.
3: Oui, bon,
4: donc,
3: il a brillé une demi-heure. Il a brillé 30 minutes.
4: Moi, pour en avoir discuté personnellement avec lui, avec Randal Kolo Muani, c'est un chiffre qui met de la pression sur les épaules. Boadi, il a 18 ans. Il a eu une grosse exposition pendant la Coupe du Monde, certes, mais à ce prix-là, à 100 millions, le petit match moyen, le moindre trou d'air, la moindre erreur, on ne la pardonne pas.
3: Mais c'est des mecs programmés pour ça. Randal Kolo Muani, c'est quelqu'un qui a un parcours qui est complètement, comment dire, qui est un peu accidenté, etc. Et qui est un peu l'invité surprise. Boadi, il est programmé à ce niveau-là depuis je ne sais combien d'années.
0: Vikash Dorasso, dans votre carrière, il y a eu à un moment une pancarte. Non, quand vous débarquez à l'Olympique Lyonnais, il y a un gros transfert.
5: Ouais, c'est le plus gros transfert de l'histoire de l'OL. Et moi, j'ai vu ça comme une énorme force, arriver dans un vestiaire avec autant de poids. Voilà, on pèse, en fait. Boadi va arriver dans le vestiaire, il va peser 100 millions d'euros. Et bizarrement, quand je vais au Milan et je suis libre, je pèse beaucoup moins.
3: mais c'est intéressant, ça
5: change énormément le regard que les autres portent sur toi. Évidemment, ça met une pression en cas d'échec, en cas de mauvais résultat, en cas de mauvaise performance. Mais ça doit ça doit te donner beaucoup de force.
0: Vikash, on s'est renseigné un petit peu sur le club dans lequel va débarquer notre ami Ayoub Bouadi. Il y a eu des transferts déjà. Il y a Elliot Anderson, 135 millions d'euros. Donc, c'est 35 millions de plus. Ouais, ouais. Et puis, on parle d'Enzo Fernandez qui pourra passer de Chelsea à City pour la coquette somme de 140 millions d'euros.
3: Ça va le couvrir, du coup.
5: De manière générale, de toute façon, City fait des gros transferts. Mais à 18 ans, être transféré à 100 millions d'euros, c'est pas la même chose que Enzo Fernandez. Ou Elliot Anderson. C'est pas un joueur confirmé. Quand on est capable d'aller mettre 100 millions d'euros sur un jeune comme lui, c'est qu'on y croit beaucoup, beaucoup. Et c'est qu'on va être aussi, normalement, être un peu plus patient avec lui, lui donner un peu plus de temps et à lui de le prendre.
1: Je pense qu'un joueur à 50 millions, on est un peu plus patient, il rate 3 matchs, on se dit, bon, allez, on lui laisse un peu de temps. À 100 millions, on se dit, attention, ça peut devenir un flop. C'est là où la pression, je pense qu'elle peut être immense pour lui.
5: J'arrive pas à comprendre pourquoi vous corrélez sans arrêt le. Je veux dire, lui, il responsable de rien, il a payé 100 millions, mais lui, il va arriver avec son talent.
1: Je suis d'accord avec toi, la responsabilité,
5: elle est plus sur City ça, lui.
1: Que lui, mais forcément, ça...
5: D'ailleurs, Colomani fait une erreur quand il pense à ça, quand il joue au football, et qu'à la fin, ce transfert devient un poids, alors qu'il devrait être une force, et après, jouer au football au Paris Saint-Germain, c'est difficile, oui, mais c'est pas lié à son transfert. C'est difficile d'être un joueur du Paris Saint-Germain.
4: Chacun est différent, chacun gère la pression différemment. 20 millions, c'est pas la même chose que 100 millions. 100 millions, t'as 18 ans, t'arrives dans un des plus grands clubs d'Europe, du monde même.
1: L'attente n'est pas la même.
4: Tu vas dormir la nuit, à la veille de ton premier match, tu vas pas être serein.
5: Quand un club est capable de mettre 90 millions sur toi, c'est qu'il croit en toi, c'est qu'il te veut.
3: Bien sûr.
5: Sinon, il ne met pas les 20 millions.
1: Les attentes sont aussi beaucoup plus importantes et donc, du coup, l'erreur est aussi beaucoup moins.
5: Oui, bah évidemment, oui. Mais
4: c'est pas lui qui fixe le prix, mais c'est lui qui doit la.
5: Non, mais il n'a pas été capable de supporter la pression du PSG.
0: La musique a retenti, mes petits. Je suis obligé de vous couper. J'ai des nouvelles concernant Ousmane Dembélé. J'ai eu des nouvelles de lui la nuit dernière. Il a fait un cauchemar. Il est arrivé de qui ? Enfin, c'est un cauchemar. Il est arrivé de ce monsieur qui est rentré au Roazhon Park. Regardez, c'était dimanche soir, 46e minute. Ouais, il rêve de lui. Ferran Torres. Dans quelques minutes, on lance le match entre Ousmane Dembélé et puis le nouvel arrivant. Ferran Torres pour le plus grand plaisir des Louis Cam. A tout de suite, mes amis.
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0: Deuxième partie de l'équipe du soir. Juste après ce jingle, je vais reprendre la main. Attention, un défi pour vous, ma chère Régie. Oui, c'est le jingle du débat inflammable. En effet, l'affaire se corse au Paris Saint-Germain. Ferran Torres vient de débarquer. Premier match dimanche au Roazhon Park. Une entrée en jeu fracassante, un doublé. Vous allez voir ici, juste après le jingle, le premier but. Juste après son entrée en jeu, le service est de Fabian Ruiz. On en reparlera d'ailleurs. Avec Ferran Torres dans les parages, Ousmane Dembélé est-il en danger ? Héloïse, vous nous avez dit à la pause que vous n'avez pas eu le temps de beaucoup parler sur Bouadi. Vous avez donc la main. Allez-y.
1: Exactement. Non, en fait, je suis un petit peu lassée, même extrêmement lassée, du fait qu'on est constamment en train de remettre en cause Dembélé. Mmh. Je pense qu'il y a pas mal de matière. Je ne vais pas être je suis pas la folle du bus qui va vous dire non, mais je ne comprends pas pourquoi on critique. Il y a énormément de choses à redire. Par contre, ce qui est certain, c'est qu'on est en journée 1 de la Ligue 1. Il revient de la Coupe du Monde. Il a pas mal d'arguments pour justifier son état de forme. Et ce qui m'agace aussi, c'est qu'on est constamment en train de le mettre en confrontation. Que ce soit en équipe de France avec Mbappé, que ce soit ici au PSG, là, après un seul match avec Ferran Torres, mollo, step by step. C'est juste ça, moi, qui m'agace. Par contre, je vais pas être la... Je vous l'annonce tout de suite, je ne vais pas être la fervente supportrice de Dembélé tout au long de cette saison, parce qu'en effet, il y a des choses à redire. Mais je trouve que.
3: Donc tu donnes tout maintenant et après.
1: Non, mais tu vois déjà teaser Ousmane Dembélé en danger. Calmons-nous, en fait. Calmons-nous.
3: Non, mais.
4: C'est une question.
3: Exactement. Vas-y.
5: C'est une réalité. Hein.
1: Il est en danger parce que.
5: Il semble être en danger.
4: C'est le lot des grands joueurs, de toute façon. On demande tout de suite, dès le premier match, surtout au PSG.
5: J'ai quand même l'impression que l'an passé, ils étaient 4 pour 3 postes, mais que la concurrence a été Barcola Doué. Et que finalement, maintenant, avec Ferran et Barcola qui va partir, c'est peut-être Ferran, Doué, Dembélé, enfin, il vient concurrencer directement Dembélé, et notamment quand tu sors à la mi-temps et que le mec qui rentre m'a mis un doublé. Bon, ça pose des questions, et c'est normal qu'on se pose la question et qu'il soit évidemment en concurrence. Mais il n'était pas en équipe de France. En équipe de France, tu as parlé d'équipe de France, il n'était pas en concurrence.
3: Mais c'est le sens du message de Luis Enrique.
0: Non, mais pardon, mais tout va très bien au PSG, mais on apprend ce soir qu'Ousmane Dembélé ne jouera pas vendredi à Lille. Ouais. Tout va très bien. Le joueur est parti se reposer. Il sera de retour à l'entraînement lundi prochain. C'est une décision, on va dire, comme un divorce, d'un commun accord. Ouais, ouais, c'est-à-dire, c'est en accord avec
3: le joueur, là, ce que vous...
0: avec la direction sportive et avec l'entraîneur. Mais je dis, mais tout va bien.
3: Oui, ça, c'est ce qu'ils disent. Mais je veux dire, si tout va bien, il est sur le terrain... Il est sur le terrain la semaine prochaine, enfin cette semaine.
5: Il a peut-être des problèmes personnels là.
4: Non.
5: Ça peut
4: alors,
5: être ça, non ?
4: Si je peux me permettre,
5: Permets-toi.
4: Dembélé, c'est l'un des joueurs du PSG qui a été le plus sollicité dans cette Coupe du Monde. Ouais. Il a eu moins de repos. Ouais. Luis Enrique avait promis 4 semaines de repos à tous les joueurs, sauf ceux qui allaient jusqu'au bout. Il est rentré un petit peu plus tôt. Il y a un accord entre l'entraîneur et le joueur pour qu'il y ait un peu de repos, ne nous enflammons pas tout de suite.
3: Non, mais c'est
4: pas une punition.
5: Bah, si, il faut s'enflammer. Il a joué la Coupe du Monde des clubs l'an passé, il n'a pas eu de vacances, et puis là, il a eu 3 semaines.
4: Tu n'es pas double champion d'Europe sans gérer ton effectif.
3: Oui, mais non, mais Virginie,
4: donc, c'est une question de gestion.
3: Ils auraient très bien pu le faire en fait en amont.
4: Oui, pourquoi il est pas... et ils peuvent le faire maintenant aussi.
3: Oui, ils peuvent le faire maintenant, voilà. Mais s'ils le font maintenant, c'est peut-être qu'ils voient bien qu'il est revenu peut-être pas dans les meilleures dispositions.
4: Ou peut-être que non, peut-être que rien à voir.
3: Ah bon, donc il est revenu, ça allait bien, mais par contre, là, ça a pu.
4: Mais je suis pas dans les petits papiers.
3: Non, mais moi, je veux bien que vous épousiez à chaque fois le storytelling qu'on vous fournit.
4: Bon, c'est très bien. Rien à voir.
3: Moi, je pense que s'il n'était pas prêt à reprendre, eh ben, peut-être qu'ils auraient pu en discuter en amont. La réalité, c'est qu'on voit ces entrées en jeu. Elles sont pas bonnes. Elles sont pas bonnes, que ce soit sur le plan physique, peut-être
5: contre
3: même un peu sur le plan mental. Mais je dis pas que c'est anormal, comme tu l'as dit. Il sort de 2 saisons vraiment très longues, très compliquées, très intenses, très denses. Il n'y a pas de souci là-dessus. Mais le fait est que là, bon, visiblement, il a besoin de souffler. Ce que je veux dire, c'est que pour la première fois, on lui met dans les pattes quelqu'un qui est Luis Enrique compatible. Parce que c'est pas la même chose d'avoir Ferran Torres dans les pattes. Gonzalo Ramos, si tu veux, il est condamné, lui. Je veux dire, il aurait pu se passer n'importe quoi. Gonzalo Ramos, il n'aurait pas joué.
0: J'ai un petit truc à vous montrer.
3: Vous avez un écran.
0: On a un écran, on a un décor. Vas-y, il faut que tu exploites le décor.
3: Waouh.
0: 83e minute, 82e minute, vous allez voir une compréhension, on va dire, induite entre deux gars qui parlent le même football, le passeur, Fabián Ruiz, et Ferran Torres. Le passeur, il est là. Regardez. Regardez ce qui se fait, finalement. Il parle exactement le même langage. Il sait que là, c'est l'action qui va se jouer là. Les deux comprennent. Est-ce que Paris avait ce type de joueur la saison dernière ?
3: Alors, si
0: j'ai ma petite avis sur la question.
3: Si je puis me permettre, c'est pas la situation qui est la plus probante par rapport à votre démonstration.
0: Oui, mais on n'avait que ça. Parce que sinon, moi, j'aurais mis la passe.
3: J'entends bien. Mais ce que je veux dire, ce type de situation, pour le coup... Gonzalo Ramos, il était plutôt très bon là-dessus. Et d'ailleurs, son drame, c'était qu'on ne lui mettait pas assez ce genre de ballon, plutôt en fin de match. C'est pour ça que c'était un bon entrant. Mais globalement, je suis assez d'accord avec vous, c'est quand même quelqu'un qui comprend beaucoup mieux les mouvements, la connexion avec les autres, qui a ce jeu, bon, pour raccourcir, espagnol, qui a cette connexion certainement avec Fabián Ruiz, avec les autres qui parlent le même langage, beaucoup plus que Gonzalo Ramos, qui avait l'air d'être une sorte d'élément exogène comme ça que tu mettais, qui était un très bon finisseur, mais qui était pas, qui parlait pas le même langage, qui avait pas le même logiciel. Là, pour la première fois, Ousmane Dembélé, il va pas pouvoir se permettre de faire des saisons de 3-4 mois seulement. Hein. Là, il va falloir, s'il prend pas sa chance là...
4: Je suis pas choquée qu'on se pose la question, parce que tout le monde est censé être en danger au PSG.
7: Exactement.
4: On parle du meilleur club d'Europe.
7: Mais c'est le meilleur banc d'Europe. Alors oui, c'est normal qu'il doit être en danger. C'est juste que qu'on arrive sur la première journée et qu'on soit directement en train de se poser des questions sur son état
4: mais
7: de forme.
4: Mais c'est normal.
7: Alors qu'on le connaît. Oui, mais on connaît son état de forme. Est-ce que quelqu'un est surpris ici sur ce plateau sur le fait que Ousmane Dembélé soit pas prêt?
3: Personne. Non, c'est vrai.
7: Donc en fait, il n'y a aucune surprise là-dessus.
5: Oui,
7: on savait le niveau qu'il aurait.
5: L'an passé, on pouvait se dire qu'au moment où le PSG veut gagner, il a besoin d'Ousmane Dembélé, alors que là, peut-être qu'il n'aura pas besoin de lui. Peut-être que Ferran Torres sera
7: un autre sujet.
5: L'affaire peut-être que Doué est en train d'élever le niveau aussi, et que ça va devenir difficile pour Dembélé.
3: Et c'était le sens du message de Luis Enrique, c'est de dire là maintenant, hier n'existe plus, les amis. Hein.
5: Mais
3: hier n'existe plus. Maintenant,
5: la méthode forte. Et on a parlé dans l'équipe aujourd'hui sur son
0: match. Justement, Vikash, j'ai préparé notre premier rendez-vous ce soir entre nous. La méthode forte de Luis Enrique. Non, vous restez, on va discuter ensemble.
4: On va tenir les petites chandelles.
0: Luis Enrique sur Ligue 1 Plus. La chose la plus importante pour moi, et ça correspond à peu près à ce que vous venez de dire, c'est qu'il n'y a pas de crédit. Tu dois montrer chaque jour, à chaque entraînement, à chaque match, que tu es prêt. Sinon, c'est facile de se reposer. On cherche à gagner tout le temps et pour cela, tu dois sortir de ta zone de confort. C'est clair ?
5: Oui, c'est clair. Et puis, ce qu'il a fait à la mi-temps du match en sortant ses deux joueurs majeurs de son équipe, c'est très fort. Il a les pleins pouvoirs depuis l'an passé avec ses victoires. Il peut se permettre tout ce qu'il veut. Voilà, c'est son management. Comment il va être perçu par ses joueurs maintenant? Et qu'est-ce que fait Dembélé? Est-ce que j'ai du crédit? J'ai pas du crédit? Est-ce que l'entraîneur a le droit de me sortir à la mi-temps? Comment je réagis à ça? Est-ce que je suis en colère? Pas en colère? Est-ce qu'il faut être en colère pour se remettre en question?
7: Il n'y a qu'à voir son paraverbal. Hein, quand il sort du terrain à la mi-temps, il part en courant. Hein, c'est le seul à partir en courant, plein nord. Il regarde personne. Il a l'air, en tout cas, hyper énervé, hyper frustré. Donc, je pense qu'il a complètement conscience qu'il n'est pas au niveau. Maintenant, la question, c'est comment il va réussir à réagir face à ça. Et c'est là où moi, j'ai un petit peu plus peur parce que le mental de Dembélé est plutôt inquiétant.
5: Mais on se souvient que le management de Enrique, il y a 2 ans, a été remis en question par pas mal de joueurs à un moment. Et c'est là qu'il a changé, qu'il a embarqué tout le monde. Pensez aussi, le manager une équipe, c'est une aventure humaine. C'est emmener tout le monde avec lui. C'est aussi aimer ses joueurs. C'est pas que les leur prendre le bateau et leur taper dessus.
4: C'est la force de Luis Enrique. Il les garde tous impliqués pendant toute une saison. C'est pas un sprint, le PSG, c'est un marathon.
0: Il se dit qu'il a gagné les Ligue des Champions. Est-ce qu'il y a un danger à s'installer, en fait? Est-ce que ça va être ça, finalement, le petit truc que nous dit Luis Enrique, qu'il dit à Ligue 1 Plus en disant, vous n'avez plus l'œil du tigre, il va falloir machin, ça va être un peu marchand.
5: Il rebat les cartes dès le début, il n'attend pas. Il ne prend pas le risque de les laisser s'installer dans un confort. Il les remet tous en concurrence. Ils achètent des joueurs aussi, capables de les mettre en concurrence. Je trouve que c'est très fort et très bien vu. Est-ce que ça va marcher? Ça, c'est une autre question.
3: Et au gré des deux victoires en Ligue des Champions, en fait, Luis Enrique, il se rapproche le plus possible de son idéal d'entraîneur. C'est-à-dire que les concessions qu'il a dû faire parfois à Barcelone, quand, par exemple, une fois, il a tenté de mettre Messi sur le banc, il n'a pas fait une deuxième fois. Ce genre de truc, il a fini par en avoir marre. De lui-même, avant le PSG-Barça, il a dit, de toute façon, je pars, je quitte le club. En année une au PSG, pareil, il n'avait pas les coups des franches. Il n'avait pas un œil sur le recrutement. Il devait faire jouer Kylian Mbappé à peu près à chaque match, etc.
0: Sauf quand le club lui a dit,
3: bon, c'est plus le projet, il n'a pas signé. Là, d'un seul coup, il a pu faire à peu près ce qu'il voulait. Maintenant, avec les deux victoires en Ligue des Champions, comme on l'a dit, il est le seul maître à bord. Il est le maître absolu à bord. Et c'est-à-dire que maintenant, comme lui, c'est un super méga exigeant, presque, j'ai rarement vu ça même, je pense que maintenant, il peut aller complètement au bout de sa logique sans se dire, il faut que je les ménage un peu parce qu'il peut y avoir une fragilité. Non, il est aujourd'hui le boss.
4: Et j'apporte une précision, il est très très respecté dans le vestiaire.
3: Bien sûr.
4: C'est-à-dire que la petite musique qu'on entend, le petit bruit dans le vestiaire, c'est que Dembélé et Kvaratskhelia n'ont pas mal pris la décision d'avoir été sorti et que ils n'ont pas quitté le stade en faisant la tronche.
3: Ceci dit,
4: c'est ce qu'on pouvait lire aussi dans l'excellent papier de Le Tardy.
3: Mais ceci dit, il va falloir quand même surveiller au gré de la saison parce que quand Arrigo Sacchi a fait ça à Milan, il a gagné une fois, il a gagné deux fois. La troisième année, les joueurs n'en pouvaient plus. Et ils ont fini par le rejeter.
4: Ouais, mais moi, je pense
3: Non, je dis juste que peut-être que Luis Enrique, il a peut-être encore plus de savoir-faire qu'Arrigo Sacchi, mais attention.
5: Beaucoup plus fort que Virgulit, Van Basten et compagnie, c'était plus puissant. Dembélé, c'est des joueurs qui ont moins d'égo. C'est un ballon d'or très particulier. C'est un ballon d'or d'équipe.
4: Tourné vers les autres.
5: C'est pas un ballon d'or individualiste. D'ailleurs, en équipe de France, il a disparu son ballon d'or.
7: C'est peut-être aussi pour ça qu'on se permet tous autant de parler de lui.
0: Vous savez,
7: ici,
0: on se permet
3: beaucoup de choses.
0: On se permet beaucoup de choses. Vrai ou faux, j'ai quelques stats sur les buteurs de la première journée de Liga. Vous allez me dire si elles sont vraies ou si elles sont fausses. D'accord. Ferran Torres, justement, on en parlait. Buteur pour son premier match avec le PSG, c'est une première depuis Zlatan en 2012. Vikash, c'est vrai ou c'est faux, ça?
5: C'est vrai.
0: C'est vrai? C'est faux.
5: Ah, en tout cas, ils ont marqué tous les deux.
0: C'était Renato Sanchez.
7: Non.
0: Si, en 2022.
7: Ah,
0: Renato.
7: Je ne savais pas.
3: Kylian n'a pas marqué pour sa première.
0: J'ai une stat sur Lyon.
3: Allez-y.
0: J'ai une stat. Oh, on va aller voir la Lyonnaise.
3: La Lyonne.
0: Malik Fofana, buteur contre Toulouse. Son dernier but en Ligue 1.
7: Ça remonte.
0: Non, ouais, mais c'était contre Toulouse. C'est vrai ou c'est faux?
7: Non.
0: Non? C'est vrai. 5 octobre 2025.
7: C'était au TFC ou au Groupama?
0: C'était contre Toulouse.
7: Ouais, super. Pas la réponse.
0: Parce qu'on n'a pas les images, tout ça. Je piège qui, là? Tiens, en Ligue 1, depuis 2024, Héloïse.
7: Oui, dis-moi.
0: Esteban Le Poll compte autant de buts qu'Ousmane Dembélé. En Ligue 1, là, depuis 2024.
7: Depuis 2024
0: Esteban Le Poll, ouais. En Ligue 1, simplement, parce qu'il...
7: Oui, bien sûr.
0: C'est la même chose.
7: Vrai.
0: Vrai ?
7: Ouais.
0: C'est vrai.
7: Allez.
0: 31 buts. Voilà.
7: C'est facile, 30, ça. 31 en vrai, c'était plutôt simple.
3: Donc, Esteban Le Poll, ballon d'or, c'est ça ?
7: Ouais, bah, finalement.
0: Dave, ça tombe sur vous depuis samedi. Florent Thauvin, je vous l'annonce, il est centenaire. Il a marqué 100 buts en Ligue 1. C'est vrai ou c'est faux ?
3: Pas encore.
0: Comment ?
3: Non, il les a pas.
0: Pas encore ?
3: Non.
0: Vous avez raison.
2: Ouais. Ben
0: il,
2: oui,
0: est,
2: oui.
0: Il est à 99.
3: Oui, non, c'est ça, il est pas loin. Il est pas loin. Non, mais sinon, on en aura entendu parler.
7: Tiens, allez, une autre.
0: Ah oui, une dernière. Amine Gouiri, qui est un ancien Lyonnais. Bon, il a marqué 20 buts avec l'OM.
7: Ouais. Ouais.
0: Jamais il avait atteint la barre des 20 buts dans ses précédents clubs. Jamais. Là, c'est son record, 20 buts. Vous me dites vrai ou vous me dites faux?
7: Ah 20 buts, je dirais faux.
0: Faux?
7: Je dirais qu'il a déjà eu 20 buts.
2: Vrai, moi, je dirais.
0: Vika, je vous adore. Non, c'est faux.
2: C'est faux. C'est faux,
7: hein. Ouais, il a déjà marqué.
0: Rennes, 25 buts. Nice, 22 buts.
3: Allez, quand même, il a des stats.
0: Bah oui, voilà. À jamais les derniers, mes petits, à jamais les derniers. Jeu de mots pour parler de l'OM. La réalité de l'OM est plutôt cruelle, puisque l'équipe a fait un baromètre sur le mercato des clubs de Ligue 1. Un baromètre, un mercatomètre. Et le club le plus en retard parmi les clubs ou les grands clubs français, c'est l'OM qui est le club le plus en retard. On est à une semaine de la fin du mercato. Ça bouge pas. Ou peu, des départs sont annoncés. Est-ce que ça vous inquiète ?
3: Moi, oui.
0: Ah ouais ?
3: Oui.
0: Ça vous inquiète ? Ok.
3: Bah, ça m'inquiète parce que si on a bien compris la situation, tant qu'ils n'ont pas vendu jusqu'à un certain volume, ils ne peuvent pas recruter. Et ces départs avortés, celui d'Aguerd, mais particulièrement celui d'Heuberg, où ça avait l'air de cousu de fil blanc à Newcastle, et finalement, ça s'est pas fait, retardent un peu plus cette échéance et fait que toutes les options. Parce que l'OM a évidemment travaillé sur d'autres options. On parlait de Jean-Claire Todibo, il y en a d'autres, etc. Mais eux, ils ne vont pas attendre
7: Amoura,
3: 31 août, je ne sais pas quelle heure. Voilà, Amoura, tout ça, ils ne vont pas attendre. C'est-à-dire qu'à un moment, ce sont des bons joueurs qui sont sollicités. Ouais. Et donc, tu n'es pas sûr que l'OM puisse vendre parce qu'ils sont en position de faiblesse.
0: Si vous gardez Aguerd,
3: ouais,
0: et vous ne faites pas venir Todibo.
3: Oui. Bah, Aguerd, la dernière fois qu'il a fait une saison complète, c'est quoi ?
0: Hein ?
3: Ouais, quand il a fait une saison complète, Aguerd, sans problème physique, sans machin. Ah bon ? Vous voulez qu'on vérifie ? Vous allez voir, vous allez avoir une surprise. Il n'est pas fiable physiquement, c'est d'ailleurs pour ça qu'il n'a pas été...
0: Kondogbia, oui, mais Aguerd, ça va, il a été opéré des adducteurs.
3: D'accord. Non, mais non, son historique à Aguerd, c'est d'avoir beaucoup de blessures. Il fait très peu de saisons complètes, Aguerd. C'est d'ailleurs pour ça qu'on ne se jette pas sur lui. Sur sa valeur de défenseur, il n'y a pas de problème. Højbjerg, c'est pareil, vous le gardez, mais c'est un énorme salaire. Il pèse dans la masse salariale. Donc tout ça fait que ça plombe aussi l'OM. Et le paradoxe, c'est qu'on parle quand même de bons joueurs.
0: Le mercato de l'OM, Mathieu Grégoire le résume ainsi, c'est 3 plus 1. 3 départs égale une arrivée. Mais il faut qu'il y ait 3 départs, alors...
3: Mais Mathieu, pas 3 n'importe quel départ.
0: Balerdi, Aguerd, Timber, Paxao, ouais. Mais en fait, tout le monde, on va dire, est à vendre.
3: Évidemment.
0: Vendredi dernier, donc, il y avait le 11 de départ. Ils sont tous à vendre, même le nouveau capitaine promis, Timothée Weah, s'il y a une offre.
3: Bien sûr, bah, évidemment.
0: Il a envoyé, est-ce que ça vous inquiète ou pas ?
2: Moi, ce qui m'inquiète, c'est l'effectif en lui-même. L'équipe qui a joué contre Strasbourg... Je la trouve moyenne. Angel Gomez, Abdelli, Harit, Kondogbia qui ne joue pas à son poste. Je trouve que ce n'est pas du niveau de Marseille qui veut aller chercher la Ligue des Champions, chercher la concurrence peut-être au Paris Saint-Germain. C'est pas assez fort. Ils ont gagné 4-0, mais il n'y avait rien en face. C'était pas génial en face. Donc moi, c'est là l'inquiétude. C'est pas vraiment... Alors si, en plus, ils ont besoin de sortir 3 joueurs pour en récupérer un seul...
3: Est-ce qu'en Ligue 1, ça peut pas suffire, là, tout ce que tu dis ?
2: Ouais, non, les autres, c'est
7: moi,
2: plus fort.
7: Moi, je pense que le problème, c'est qu'ils
2: vont... Monaco, c'est fort.
7: Non.
2: Lille, c'est plus fort.
3: Lyon, c'est pareil, ils doivent vendre.
7: À l'agonie, il n'y a pas si longtemps. Hein.
2: Lyon, ils ont changé toute l'équipe, ils sont allés gagner 2-0.
7: Oui, d'accord. Non, mais l'arrivée d'Hendrick a fait beaucoup de bien, mais enfin, Lyon, à l'agonie...
2: Là, ils ont changé l'équipe à Toulouse, ils ont fait jouer l'équipe B, ils ont gagné 2-0.
7: Si on prend Marseille maintenant, je pense que moi, il faut accepter l'idée qu'il y a un moment, Marseille va passer par une phase où il va falloir se serrer la ceinture, faire un profil un petit peu plus bas. Comme Lyon, c'était dur à accepter. Attention, c'est pas facile. Mais au final, Lyon se bat pour jouer la Ligue des Champions la saison d'après.
2: Oui, c'était un exploit.
7: À un moment donné, l'année dernière, le mot qui est le plus revenu dès qu'on parlait de Marseille, c'était stabilité. Il faut qu'ils trouvent de la stabilité, il faut absolument qu'ils en trouvent. Je pense qu'en effet, il va falloir vendre. S'ils n'arrivent pas à vendre, est-ce que c'est si grave ? Au moins, ils vont se solidifier avec une équipe qui, pour l'instant, a besoin encore de prouver. Moi, je trouve que c'est pas si grave. Et je suis assez d'accord avec Virginie sur le fait qu'il faut faire un petit peu comme l'OL et maintenir un petit peu le cap. Et en vrai, si c'est Hubert qui reste,
2: franchement,
7: s'il y a Hubert qui reste,
2: le
7: moins bon doit prendre exemple sur le meilleur Olympique.
2: L'Olympique de Marseille joue pour se qualifier en Coupe d'Europe. Ou en Ligue Conférence.
3: Mais il y a une recrue dont on parle pas.
2: Ça n'existe pas à Marseille. C'est droit au but, c'est pour aller marquer, c'est pour aller
7: tout
2: gagner, tout défoncer.
7: Mais là, ils sont pas droit au but, ils vont nulle part.
2: Alors, donc, on est inquiet. Donc, on est inquiet pour des objectifs élevés d'un club qui est un des grands clubs français.
7: C'est mieux d'attendre
4: un bon joueur et de faire un mercato intelligent plutôt que de signer dans tous les sens comme ils ont pu le faire dans le passé et de donner l'impression d'être actif.
3: Moi, je trouve qu'il y a une recrue dont vous ne parlez pas. Et je suis étonné d'ailleurs.
2: C'est un mec qui est déjà là.
3: C'est Genesio. Genesio est une super recrue pour l'OM.
7: Et il sait exactement
3: il est capable d'optimiser ce qu'est cette équipe, la réalité de cette équipe. Il a souvent très bien performé avec les effectifs. Ça fait très longtemps que je ne l'ai pas vu sous-performer avec une équipe. Et moi, je rappelle quand même, t'as beau dire, ok, c'est peut-être pas ce que devrait avoir l'OM sur le terrain, on peut s'entendre là-dessus.
7: Mais en Ligue 1, je rappelle,
3: personne n'imaginait que Lens allait finir deuxième et faire le match avec le PSG, avec l'effectif qu'ils avaient l'an dernier. Personne. Je pense que dans cette Ligue 1, il y a des années où Brest te fait troisième avec une équipe qui, à mon avis, n'a pas la moitié de la valeur, celle-là.
2: Ouais. Je pense que dans cette Ligue 1, la dynamique marseillaise avec un public aussi.
3: Il faut
7: que le public accepte.
2: C'est pas Lens. Lens, ils te pardonnent quelque chose, ils te soutiennent jusqu'au bout.
3: Les Marseillais ont un peu quand même accepté la réalité de leur club cette année.
2: Mais non, ça n'existe pas à Marseille. C'est le feu tout le temps. On va voir, on espère pour
3: Genesio. Ils sont pas fous, ils connaissent le foot.
2: Genesio, il arrive, il va ramener du calme. On va espérer que ça marche.
3: Pas mal déjà.
2: Combien de temps ça va durer? On l'a vu exploser un petit peu à Lille de temps en temps. Lui aussi.
7: Le problème, c'est pas de savoir comment on va gérer les supporters. Il faut que les supporters acceptent
2: Ça n'existe pas à Marseille.
7: Alors ça existera sans eux. Parce que là, pour l'instant, il faut, je pense, faire un pas de recul et se dire, on a les joueurs qu'on a aujourd'hui. Tant qu'on ne vend pas, on ne va pas se mettre dans le rouge bêtement. En sachant, comme l'a dit Dave, et là, je suis complètement d'accord, Bruno Genesio s'est bonifié des joueurs. Et là, pour le coup, il est
4: dans la réalité financière.
7: Il a les joueurs.
2: Moi, je pense que c'est un effectif moyen, donc il va essayer de bonifier des joueurs moyens.
3: Quand tu dis un effectif moyen, tu le situes à quel niveau là?
7: C'est une vraie question.
3: Il n'y a pas de malice derrière.
2: Paris, en dessous de Lyon.
3: Bah, Paris, oui, ça. Mais d'accord.
2: Évidemment, ça fait déjà deux équipes pour la Champions League. Il en reste plus qu'une place après la qualificative au barrage. Donc ça fait Lille, qui est une bonne équipe. Monaco, qui est une bonne équipe. Rennes, il y a du monde. Lens, évidemment. Lens, qui est très fort. Il vient de battre. Ça, c'est de la concurrence.
3: Ouais, Monaco, je suis pas persuadé.
2: À Monaco, franchement, au Havre, c'est très bon. En Ligue Conférence, c'est pas si mal que ça.
3: Ouais, je sais pas.
9: Vika, je vous coupe parce que sinon, vous allez faire l'inventaire et vous allez dire Angers. ça me gênerait. On a reproché beaucoup dans les années Longoria cette agitation continuelle, ce mercato intempestif. On appelait ça une machine à laver. Ouais. Aujourd'hui, finalement, c'est mademoiselle Virginie Héloïse nous dit finalement. Ils vont pas faire grand chose. On sent
3: qu'ils peuvent pas faire grand chose.
9: Parce qu'ils ne peuvent pas financièrement faire grand chose. Finalement, c'est un mariage de raison. C'est plus un mariage de passion, mais c'est parfois les mariages qui tiennent le plus.
3: C'est déjà arrivé à Marseille après des saisons ou des contextes qui avaient été explosifs. Exactement.
9: Moi, je pense qu'on voit ça. Saison à Beaubourg.
3: Voilà, il y avait eu aussi l'année avec André Villas-Boas, je crois. Ils finissent aussi deuxième. Alors, c'est souvent des saisons qui ont emmerdé un petit peu tout le monde au niveau du
7: Et finalement.
3: Mais par contre, tu as fini quand même. T'es rentré dans tes objectifs.
9: Donc, vous êtes inquiet finalement.
3: Non, c'est pas ça. Non, moi, je vous dis.
7: On lui a fait changer d'avis.
3: Non, mais c'est pas ça.
9: Si vous changez d'avis, vous changez d'avis.
3: Non, moi, je suis inquiet sur le recrutement. Mais par contre, je garde en tête, on n'est pas en première ligue là. On est en Ligue 1. En Ligue 1. Tu as de l'espace, certaines saisons.
9: Quand Vika, je dis top 5, top 6, enfin, en tout cas, il est
3: vrai. Moi, je pense que l'OM sera top 4, faut arrêter. Tout le monde va pas mettre 4-0 à Strasbourg comme ça. Hein. Et 4-0, c'était même pas cher payé.
4: Puis ils auront le mercato d'hiver. Ouais, on va nous dégainer un truc, sorti du chapeau.
3: Vous croyez que c'est Noël? Il y a une chaussette OM d'un seul coup, hop,
9: parti sur le mercato, donc dernier de la classe. En tout cas, ça bouge pas beaucoup. Est-ce que ça vous inquiète? Il y a peut-être quelqu'un qui inquiète, c'est Vikash, qui dit que c'est une équipe, on va dire, avec un effectif moyen. On espère que Genesio fasse des miracles, mais avec un effectif moyen, on restera là-dessus. Puis de façon, Marseille, je pense qu'on va en parler assez régulièrement dans l'équipe du soir. La stat qui tue. Pour vous parler du barrage retour en Ligue des Champions, c'est demain, Groupama, entre l'OL et Fenerbahçe, le match aller a eu un match nul, partout. La stat qui tue, c'est 3 sur 10. Sur les 10 derniers clubs français donc en lice pour ce barrage, il n'y en a que 3 simplement qui sont passés. Lille deux fois, 2013-2024, et puis on se souvient de la fabuleuse saison de Monaco, avec l'émergence du Kix, Kylian Mbappé, c'était en 2016. L'OL qualifié. Est-ce que ce sera un exploit, puisque 3 sur 10, ça veut dire que 7 sont passés au tapis. Est-ce que ce sera un exploit? Virginie, la régionale de l'étape, là, quand on parle de Lyon.
4: Cette question, elle m'énerve.
9: Pourquoi?
4: Parce qu'on peut parler d'une grosse performance, si vous voulez, vu l'état actuel de Lyon, mais un exploit Arrêtons.
0: Pourquoi ?
4: On parle d'un des meilleurs clubs de France, qui a une belle histoire européenne. Ouais. Un exploit de battre Fenerbahçe et de passer, de se qualifier en Ligue des Champions. Mmh. Bah non. Voilà, mmh. Moi, ça m'énerve. Je vois que Vikash rigole et ça m'énerve.
2: Non, mais parce que c'est super non, si de penser que c'est un exploit.
4: Non, mais si et même eux, ils ont d'exploit. Moi, j'ai très peur du niveau des clubs
2: français. Ouais, mais dans la motivation, l'entraîneur demain, s'il leur fait comprendre que c'est un exploit de passer... de jouer à la Ligue des Champions, c'est aussi un privilège ensuite, mais de battre Fenerbahçe qui a dépensé, qui a recruté, qui n'est pas une équipe moyenne, aller chercher la motive pour son équipe en parlant des
4: clubs. Ah, moi, tu me dis que ça ne
3: va pas, en expliquant à tes adversaires, à tes joueurs, que l'adversaire, attention, ils sont monstres,
2: non.
3: Ils ont recruté.
2: Ah non, si, ben, moi, ça, c'est moi qui le dis. Oui. Mais moi, je le dis. Que ça peut être un exploit. Lui, dans son truc de motivation, il peut parler d'exploit, de passer le tour préliminaire, d'autres ne le font pas, ouais. Et de vivre la Ligue des Champions après.
4: Ah, moi, tu
2: évidemment,
4: me dis que c'est un exploit.
2: C'est rentré dans l'histoire du club, c'est un grand moment. Quand on sait que le club, il y a un an, il était pratiquement en position de relégation. Okay,
3: donc, alors que moi, je crois que c'est l'inverse. C'est-à-dire que là, Lyon, sa place, c'est en Ligue des Champions.
2: Ah, donc tu vas motiver tes joueurs en leur disant c'est juste normal. Donc si vous perdez, c'est pas si grave.
3: Non, c'est pas une question de normal, pas normal. C'est de dire notre place à nous, elle est en Ligue des Champions.
2: 25 millions qui sont en jeu.
3: Et par rapport à la stade de Mémé, c'est l'inverse.
0: 3 sur 10,
3: c'est l'inverse en fait. C'est honteux que la France ne se qualifie qu'une fois sur 3.
0: C'est pas honteux, c'est la réalité.
3: Oui, mais c'est honteux. C'est une réalité qui est honteuse. C'est scandaleux qu'un des 5 plus grands championnats n'arrive pas à passer ce satané, j'allais dire un autre mot, tour préliminaire ou le barrage. Fichu. Voilà. Non, mais c'est ça le truc. Lyon. Contre Fenerbahçe, qui n'a pas joué à la Ligue des Champions depuis 2009, ouais. C'est un exploit ? C'est pas sérieux.
4: Moi, je suis désolée, mais tu...
0: Allez-y, pardon.
4: Moi, je suis désolée, tu me dis que c'est un... Si on me dit que c'est un exploit, si je fais quelque chose, je vais me dire déjà, t'as pas confiance en moi, parce que du coup, si c'est un exploit, ça veut vraiment dire que tu peux émettre des doutes sur ma capacité à le réaliser et à le faire. Et honnêtement, je suis assez d'accord. Bah, on est encore d'accord, Virginie, malheureusement, mais je sais pas si c'est malheureux ou bien, mais en tous les cas.
10: Parce que j'ai toujours raison.
4: Ou peut-être ça peut être possible, mais en tous les cas, la question, c'est que c'est une belle performance.
2: C'est quelque chose que tu répètes régulièrement, qui devient un odin.
4: Mais ça doit être régulier pour la part d'un club comme l'OL. Oui, mais ça doit le devenir. Et en fait, aujourd'hui, on est la Ligue 1, on n'est pas là. Je sais pas, je veux pas manquer de respect à.
3: On va se fâcher avec les Belges. Allez hop.
4: J'allais partir sur la Ligue.
3: Ah, j'ai cru que tu allais dire Jupiler League.
4: Moi, j'aurais pu, mais tu vois, on est la Ligue néerlandaise. On peut y aller, on peut se coller sur Eredivisie.
0: Oh, bah okay. oui.
4: Non, mais on n'est pas la Ligue néerlandaise, on est la Ligue 1. C'est quand même pas normal aujourd'hui que l'OL, on dise que c'est un exploit s'il se qualifie. Et je suis d'accord, il faut que ce soit l'inverse. Il faut qu'on se dise, mais comment ça se fait ?
0: La Ligue néerlandaise, c'est l'Ajax 4 Ligue des Champions, le PSV Eindhoven
4: oui,
0: Ligue des Champions en 88, et le Feyenoord en 70, la dernière
2: fois.
0: Merci. Une Ligue des Champions, je compte pas les coupes de l'UEFA, les choses comme ça. Non mais on pèse tellement là, on arrive, on est Lyon, on a un grand passé. Bon,
3: ça veut dire que quoi, vous devez avoir peur de Fenerbahçe ? Ça me surprend.
4: Non, c'est pas ce que.
3: Non
4: je
3: mais c'est
4: pas.
3: Quoi, l'ogre turc Dave, qui achète des joueurs de 35 ans qui sont à mi-chemin avec l'Arabie Saoudite. Vous n'êtes pas sérieux ?
4: Dave, je me permets.
3: Dites-moi.
4: Attention, j'ai pas dit waouh, l'OL, grand club européen. Non, en ce moment la réalité, c'est pas le cas. Je dis juste que si on parle d'exploit pour se qualifier pour la phase de poule de Ligue des Champions,
2: tu dois faire un truc sur la pression que va subir l'OL.
4: Financière, faut suivre la.
2: Bah c'est pareil, ça, donc ça devient un exploit. Oui, la pression financière, c'est la pression qui pèse sur les joueurs.
4: Mais quel rapport entre la pression et l'exploit ?
2: Jean-Michel Aulas, quand il venait dans le vestiaire, il nous disait les petits gars, si vous perdez là, c'est 5 millions, c'est pas de Ligue des Champions, c'est le stade qui est vide, donc vous avez la responsabilité d'aller vous qualifier.
4: Tu fais un raccourci entre pression et exploit, c'est deux choses différentes.
2: Bah non, mais ça peut se rejoindre.
4: Pour moi, le fait qu'il se qualifie en Ligue des Champions et que toi tu parles d'exploit, ça veut dire qu'à chaque match de phase de groupe, tu vas leur dire en cas de victoire, c'est un exploit ?
2: Bah oui. Quand on est l'Olympique Lyonnais, ça fait 10 ans qu'on fait rien en championnat. PSG, ça a été un exploit de gagner la Ligue des Champions. Ça a été un exploit.
4: Non, mais là, on est en train de.
2: Il faut continuer à considérer que ce soit un exploit.
3: Peut-être pas la même dimension d'exploit non plus.
0: Oui. Tout à l'heure, vous avez été inconvenant avec moi. C'était Fenerbahçe, les grands championnats. Moi, je me souviens quand même, on a discuté de ce match aller, le match aller contre Fenerbahçe. Vous aviez comme un regret de ce match nul. Bah, finalement, les Lyonnais étaient peut-être supérieurs, ont montré plus de choses collectivement. Pense, ouais. Et finalement, ils récupèrent avec un match nul, ce qui fait que finalement, les deux équipes démarrent
3: à 0-0.
0: À 0-0, avec ces foutus barèmes. Oui. Donc, ce sera un exploit s'ils se qualifient. Enfin, voilà.
3: Et pourquoi ? Ben là, vous venez de donner tous les arguments que. C'est-à-dire que Lyon me paraissait supérieur à Fenerbahçe.
0: Et à la fin, il y a un partout.
3: Oui, ben à la fin, il y a un partout. Donc, ils reçoivent Fenerbahçe, qu'ils ont plutôt globalement dominé dans la fameuse ambiance turque que tout le monde, soi-disant, redoute. Ils ont été quand même tranquilles là-bas. Là, ils reçoivent cette équipe et là, d'un seul coup, ça deviendrait un exploit.
9: Dave,
3: je comprends pas.
9: Dave, l'histoire des clubs français en Coupe d'Europe est toujours pavée de regrets.
3: Oui.
9: On devait gagner. Allez, machin. Moi,
3: j'ai vous voulez qu'on parle de l'histoire de Fenerbahçe. Je viens de vous dire, ils n'ont pas participé à la Ligue des Champions depuis 2009. C'est aussi indexé par rapport... Si ils affrontent Benfica, OK, là, on discute. Parce qu'effectivement, on parle d'une équipe qui est régulièrement en huitième, quart de Ligue des Champions.
5: C'est de passer ce tour. C'est
3: ah ça, oui, mais de passer ce tour. Mais si tu passes contre Fenerbahçe, si tu passes contre Fenerbahçe ou contre Benfica, c'est pas la même, c'est pas la même adversité.
5: C'est un exploit. C'est pas battre Fenerbahçe. C'est passer ce tour. C'est passer les deux tours de qualification.
7: Moi, quand j'entends exploit, j'ai l'impression que c'est quelque chose d'inespéré, complètement
5: incroyable.
7: Mais c'est pas inespéré pour un club comme l'OM.
3: Non, c'est les clubs français qui
9: se performent. Je vais arriver me déplacer sur cet écran.
3: Ah, Hugo, il va remettre de l'ordre un peu.
9: Hugo,
4: il n'y a que moi qui applaudis.
9: On est en train de s'écharper depuis à peu près quelques minutes sur le plateau. Si Lyon passe, est-ce un exploit? On a démarré avec 3 sur 10. Il n'y a que 3 clubs français sur les 10 derniers prétendants qui ont réussi à passer. Est-ce que pour vous, ce serait un exploit? Oui ou non? Opinion, Hugo Guillemet.
10: J'ai entendu, Mémé, bonjour à tous et bravo pour le plateau, c'est très beau. Bravo pour les nouveaux chroniqueurs aussi, ça envoie. Pour moi, oui, ça sera un exploit parce qu'il ne faut pas parler seulement de cette équipe de Fenerbahçe. C'est vrai que l'OL au match aller a montré qu'ils étaient supérieurs à Fenerbahçe. J'étais au stade, je n'aménuise pas l'ambiance qu'il y avait là-bas parce que c'était quand même assez extraordinaire et c'est dur de jouer dans un tel contexte. Mais l'OL a été supérieur, je suis d'accord avec Dave. En revanche, quand on prend le contexte du club en compte, savoir où ils étaient il y a un an, il y a 13-14 mois, ils étaient en Ligue 2. Ils ont dû faire un recrutement avec des bouts de ficelle. Ils ont réussi à monter une équipe. Ils n'avaient pas d'attaquant jusqu'au mois de janvier. Ils ont finalement terminé quatrième en perdant les deux dernières journées de Ligue 1. À ce moment-là, c'était quand même très décevant et c'était une catastrophe parce qu'ils se disaient « on a raté la troisième place à un point ». Ils savaient que cette place allait être très compliquée parce que ça allait gâcher leur été avec ce tour préliminaire et ce barrage. Et finalement, ils se retrouvent là à 90 minutes de se qualifier pour une phase de Ligue des Champions qui était, oui, inespérée pour le club. Le budget qui a été fait cette saison, même en sachant que le club allait jouer le tour préliminaire et le barrage, le budget a été fait sur la Ligue Europa. Donc ça serait que du bonus. C'est pas un exploit de battre cette équipe de Fenerbahçe, même si elle a une masse salariale 3 fois supérieure à celle de l'OL, c'est quand même important. Mais c'est un exploit de revenir de là où était Lyon.
9: Ok. Hugo,
4: c'est pas ça la question.
9: Non, mais moi je vous ai bien écouté. Vous avez tourné en disant c'est pas un exploit, mais finalement vous donnez toutes les raisons pour que ce soit un exploit.
3: Non, mais parce qu'il prend en compte tout le background en fait.
7: Si on prend le passé, oui.
3: Sur ce raisonnement-là, je suis d'accord. Mais là on parle pas sur le contexte.
4: Reviennent de là où ils étaient il y a un an. On m'a demandé est-ce que c'est un exploit si Lyon se qualifie là en Ligue des Champions.
9: Oui, mais là il faut avoir juste un peu de contexte et de savoir de quoi on parle. Mais ça c'est l'Olympique Lyonnais, un club.
3: C'est un homme de contexte, Hugo Guillemet.
9: Paulo Fonseca. Alors Paulo Fonseca, il a mis à 11 type contre Fenerbahçe la semaine dernière. Il change intégralement donc son 11 de départ contre Toulouse.
3: Et c'est payant.
9: Et c'est payant. Il y a 2-0. Ils font un bon match. Maintenant, demain, son 11 de départ, il le panache ou il reconduit les gars qui ont joué le match aller?
10: Eh ben aujourd'hui, en conférence de presse, il a essayé de nous balader un petit peu en disant « on verra, il y aura peut-être des changements, etc. ». La réalité, c'est qu'il n'a pas changé ses 11 joueurs pour ensuite ne pas les remettre les 11 au match retour. Et donc, c'était aussi sa mise en place ces derniers jours, c'est qu'il va faire jouer les 11 joueurs qui ont fait match nul à Istanbul. Même si il y a des joueurs à Toulouse, je pense à Félix Bacher en défense centrale qui a été très bon, Aketame sur le côté droit aussi, Bitsdrup au milieu de terrain. On aurait pu imaginer qu'il rentre dans le 11, mais Fonseca va faire confiance au 11 qui avait déjà joué à Istanbul.
9: Aujourd'hui, dans le Progrès, il y a Sidney Govou qui tient chronique et lui qui lançait, on va dire, un petit match entre Tesman et Narte, qui a été bon ce week-end contre Toulouse. Fonseca, il a pas eu une réflexion, il n'avait pas eu de doute sur certains postes ou non? C'était, on va dire, déjà enregistré dès le match aller, Hugo?
10: Je pense que s'il y a eu une réflexion, elle n'est pas sur Narte, qui a marqué à Toulouse, mais qui a plutôt un rôle de milieu assez offensif. Donc Fonseca l'imagine plutôt sur le poste de Tolisso. Bitsdrup, c'est sur le poste de Tesman. Donc s'il y a une réflexion sur Tesman, c'est plutôt avec Bitsdrup qui a été la recrue la plus onéreuse de l'intersaison. Non, la réflexion de Fonseca, elle était plutôt en défense. Le seul joueur qui a été quand même en difficulté à Istanbul, c'est Ruben Kluivert en charnière. Il a quand même des gros soucis pour se placer, des soucis encore tactiques de lecture du jeu, même s'il a des grosses qualités athlétiques. Et Félix Bacher, à l'inverse, lui, il a fait très bonne impression à Toulouse. Il a été recruté, l'Autrichien, pour être associé à Niakate à terme en charnière. Et il a un très bon pied, il est capable de soulager Niakate dans la relance, il est très solide dans les duels, il est plus fiable tactiquement que Kluivert. Alors la réflexion, elle était sur lui en premier, et aussi sur Ainsley Maitland-Niles, qui est un peu sur courant alternatif, qui est capable de faire des très bons matchs, mais aussi d'avoir des oublis. C'était certainement dû au manque de concurrence à son poste. Maintenant, il a un concurrent et on le voit enchaîner les bonnes prestations.
0: On peut se dire les choses, mon cher Hugo. On peut... Non hein, qu'est-ce que vous
10: Bien
0: en
10: sûr,
0: pensez
10: ouais. Toujours.
0: J'ai suivi la conf là, de Paulo Fonseca. Est-ce qu'il y a un sujet sur Fonseca et les grands matchs? Parce qu'il y a une question qui lui a été posée. Comment mieux gérer les matchs à fort enjeu? Bah, vous me connaissez, je suis un peu de mauvais esprit. J'ai l'impression que Fonseca, on
3: il
0: va dire...
3: historique, hein.
0: Prends des petits doutes ou prends des petits trucs lors des grands matchs et des grands rendez-vous. Est-ce que c'est le petit discours qui tourne autour de Fonseca voilà, dans le milieu lyonnais?
10: Bien sûr, et d'ailleurs, il n'a pas répondu à la question parce que cette question le gêne quand même. Moi, j'avais fait un article juste avant le match retour contre Prague, donc après la défaite de l'aller, qui était un petit peu pour Fonseca quand même parce qu'il avait tenté des choses tactiquement qui étaient assez farfelues. Un article pour dire que voilà, sa marge de progression cette saison, elle se situerait dans ces matchs en jeu, dans ces matchs où tout se joue sur 90 minutes. Et c'est vrai que la saison passée, par exemple, il y a l'exemple du retour face au Celta Vigo. L'OL avait fait un partout à l'extérieur, donc c'est la même configuration que face au Fenerbahçe, et avait perdu 2-0 au Groupama Stadium au match retour, en huitième de la Ligue Europa. L'année d'avant, c'était la même chose face à Manchester United. On se rappelle de ce match exceptionnel où l'OL menait 4-2 à Old Trafford avant de perdre 5-4 parce que Fonseca avait fait rentrer des défenseurs à la place des attaquants, l'équipe avait reculé et avait pris des buts dans le temps additionnel de la prolongation. Il y a encore d'autres exemples comme ça qui assombrissent un petit peu son bilan à l'OL, qui reste quand même très bon, parce que je rappelle le contexte, je rappelle les équipes qu'il a eu à diriger, surtout celles de la saison passée où il a manqué parfois tous les attaquants. Il a parfois joué sans attaquant, avec Tolisso, avec Mera devant. Là, cette saison, j'ai l'impression qu'il a vraiment un effectif qualitativement et quantitativement plus étoffé. Le recrutement a encore été très bon, je pense. Donc, il aura plus le droit à l'erreur sur ce genre de match. Et on va le vérifier dès demain.
0: Quand vous me parlez d'effectifs, est-ce que par rapport à l'issue du match, une qualification, une élimination, il y a des destins qui peuvent se jouer si Lyon n'obtient pas donc, la sonnante et trébuchante qualification pour la Ligue des Champions? Il y a des joueurs qui seront vendus.
10: Bien et sûr.
0: Et si oui, lesquels?
4: Bah oui.
0: Bah oui, nous dit Virginie.
10: Là, c'est... Là, c'est une évidence parce que si les supporters ils vont arriver au stade avec leurs maillots et leurs écharpes, les dirigeants, eux, ils vont arriver avec leurs calculettes et leurs plans comptables. Parce qu'une qualification en phase de groupe de la Ligue des Champions, c'est minimum 25 millions d'euros environ, juste pour participer. Ensuite, il y a les 8 matchs, il y a les recettes de billetterie, il y a les victoires éventuelles, le fait peut-être de se qualifier dans les 24 et d'aller plus loin. Donc on peut estimer que ça dépasse les 30 millions d'euros. Et 30 millions d'euros, c'est une très grosse vente pour l'Olympique lyonnais. Donc le destin d'un joueur comme Malik Fofana, par exemple, il peut se jouer sur ce match-là. On peut penser que si l'OL bat Fenerbahçe et se qualifie en Ligue des Champions, ben, au-delà du fait que Malik Fofana aura plutôt envie de rester à Lyon, parce que Lyon, comme la Roma qui le courtise, jouera la Ligue des Champions, l'OL n'aura plus le couteau sous la gorge pour le vendre, pourra se permettre de vendre un joueur un petit peu moins cher comme Pavel Sulch ou Ruben Kluivert. Donc évidemment que le match est très très important sur le plan sportif, mais aussi sur le plan économique et sur le plan de la valeur future de l'effectif.
0: C'était Hugo Guimet en direct de sa chambre d'hôtel ou de son domicile secondaire. Vous aimez la rinca, j'ai l'impression, derrière, une sorte de tapisserie magnifique, d'une décoration magnifique.
4: Très belle déco.
10: Ouais, c'est un tableau que j'ai installé dans cette chambre que l'équipe me loue à l'année à Lyon. Voilà.
0: Ok.
4: Formidable.
0: Merci beaucoup. Demain, on se reparle avec, on l'espère, une qualification de l'Olympique Lyonnais pour la Ligue des Champions. Malik Fofana, donc c'est stop ou encore, quoi. Ça joue.
4: Mais c'est exactement stop ou encore. C'est un peu le... Ah pardon, la question était à Hugo. J'ai
0: non,
4: vu qu'il voulait répondre. Hugo, on lui a dit.
0: Non, mais non, mais Malik nous a dit. Non, Hugo nous a parlé de Malik.
10: Ouais.
4: Je laisse la primeur de la réponse et puis je vais y aller après.
3: Ah, c'est bien produit.
10: Virginie, envahie par ses émotions, elle est déjà dans le match.
4: Faites-moi ça.
10: La question, c'était sur Malik Fofana. Est-ce que son avenir se joue?
4: Bah oui, stop ou encore, en fonction du résultat, quoi.
10: Ben c'est exactement ce que je viens de dire. Moi, je pense que ça va être le match de la bascule pour Fofana.
4: Attendez, il m'a coupé pour dire ce que je disais.
0: Hugo, on vous congédie. Voilà. Merci beaucoup.
3: Il était meilleur sur sa tapisserie.
0: Hop, je me lève, mes petits. Hein, je me lève. On va revenir sur l'écran géant, mais Hugo Guillemet et le spécialiste de la Rinca. Merci beaucoup. Salut mon Hugo, on vous embrasse et on vous dit à demain. Il y a quelqu'un sur le plateau qui n'a pas aimé une sortie aujourd'hui. La sortie est, voilà, pour ce grand joueur, c'est Samuel Eto'o. Dans quelques minutes, Dave Apadou, on peut le dire, aura deux mots à dire à Super Sam. Voilà, dans quelques minutes, hein. Deux mots à lui dire. Dave Apadou se fait Samuel Eto'o. A tout de suite.
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0: On a deux mots à dire à Samuel Eto'o. Samuel Eto'o avait l'art du contre-pied dans sa carrière. Aujourd'hui, un nouveau contre-pied, mais en soutien de l'insoutenable Gianni Infantino. Un soutien exprimé en direct sur la chaîne américaine CNN. Extrait une question, dont vous avez écouté, qui a été posée sur la volonté d'Infantino, vous savez, de commercialiser donc les droits commerciaux de la Coupe du Monde en prenant une société américaine, et notamment une société qui faisait partie de la famille de Trump. Bon, on va l'écouter, l'extrait. Écoutez comment il l'a défendu, Gianni.
12: Je ne pense pas que le président Infantino ait eu tort. Tout ça arrive parce qu'une élection approche. Je ne pense pas qu'il ait voulu se mettre en avant. Il a fait une proposition. Les 211 membres étaient censés en débattre et laisser la majorité décider. Mais je suis convaincu que c'est la minorité qui s'est exprimée. Le président Infantino a changé le football.
13: I need to understand what you mean by that.
0: Juste après le jingle, il aura deux mots à dire à Samuel Eto'o, c'est Dave Apadou, le jingle, soyons posés avec la régie. Et Dave, bah, je vous laisse la main, vous avez déçu alors?
3: Oui, il m'a déçu. Il m'a déçu parce que, au début, quand j'ai entendu la. Oula, c'est-à-dire?
0: Non, c'est rien.
3: Et quand j'ai écouté Samuel Eto'o, ma première réaction, c'est de me dire, ok, peut-être de son point de vue, je peux le comprendre. Effectivement, peut-être qu'on peut le comprendre. On sait que Infantino a permis d'avoir 10 places potentielles pour l'Afrique représentées en phase finale de Coupe du Monde. C'est pas rien, c'est colossal. Donc ça, je peux comprendre que ça rentre dans le bilan, que il est certainement le président de la FIFA qui a été le plus proche de la CAF. Tout ça, je le comprends, avec notamment ses relations particulières avec le Maroc et puis d'autres fédés comme ça. Et puis en y réfléchissant, je me suis dit non, Samuel Eto'o est en train de se tromper. Il est peut-être même du mauvais côté de l'histoire. Parce qu'en fait, quand on regarde le bilan récent de Infantino par rapport à l'Afrique, je ne parle même pas sur le reste, par rapport à l'Afrique, c'est quelqu'un qui n'a pas défendu l'expulsion de l'arbitre somalien qui est pourtant le meilleur arbitre africain. C'est quelqu'un qui ne s'est pas du tout élevé contre les décisions pour empêcher pas mal de ressortissants africains pour venir regarder la phase finale aux États-Unis. Or, quand tu es le président de la FIFA, tu as ce poids-là. Par exemple, le président Poutine avait arrangé ses règlements de circulation interne par rapport à ce que demandait la FIFA. Aujourd'hui, la FIFA a montré qu'elle était soumise, et notamment sans défendre la question des pays africains. Et puis, il y a un troisième point qui, celui-là, me paraît le plus important. Et ça m'étonne que Samuel Eto'o l'oublie, mais peut-être qu'il l'oublie à dessein. C'est que c'est à cause de la FIFA, notamment, que la CAN ne se disputera plus que tous les 4 ans au lieu de tous les 2 ans. Or, la CAN, c'est la locomotive du football africain. Ce dont parfois on a du mal à percevoir ici, pour le développement du football africain, c'est essentiel que cette CAN est là. Et pourquoi elle est passée de 2 à 4 ans? Évidemment, c'est un secret de polichinelle, c'était pour faire de la place aux compétitions FIFA, notamment la Coupe du Monde des clubs, qui repose sur un seul homme, Infantino. C'est-à-dire que si Infantino était battu, il y a de grandes chances pour que cette Coupe du Monde des clubs ne voit plus le jour, et franchement, elle manquerait à personne, et que la CAN retrouve tout son espace et toute sa périodicité. Et donc là-dessus, je trouve que Samuel Eto'o tire contre le camp de l'Afrique, et je trouve ça dommage de sa part.
0: Vous avez eu 2, 3 mots, 4 mots, 5 mots à dire à Samuel.
3: C'est Samuel Eto'o quand même, hein. Il faut prendre le temps de s'adresser à lui.
0: Vikash, vous avez un mot à dire à Dave?
5: Non, mais j'entends aussi les quelques points de vue. Moi, je trouve que c'est un regard de privilégié d'occidental d'attaquer Infantino. Lui, tu l'as dit, hein, d'ailleurs, il regarde du côté de l'Afrique et comment il a développé le foot africain. Il regarde aussi du côté de lui, il est président d'une fédération, comment la FIFA va aider sa fédération. Et sur les discriminations, notamment sur l'arbitre, tout ça, personne ne réagit. C'est pas Infantino qui attaque l'Afrique, il attaque le monde entier et personne ne réagit. Tout le monde va jouer et accepte ce que fait Infantino à ce moment-là. Pourquoi les pays riches, les pays forts, les pays puissants ne réagissent pas à ce moment-là?
3: Tu parles de quoi?
5: Sur l'arbitre.
3: Oui.
5: Pourquoi c'est l'Afrique qui devrait réagir? Pourquoi les pays européens?
3: Quand c'est ta confédération.
5: Pourquoi les pays européens, eux, ne s'y mettent pas pour les discriminations comme pour plein d'autres choses?
3: Mais moi, je ne parle pas de ça. Je parle
5: la
3: du fait que
5: du monde,
3: je parle,
5: monde
3: je parle du fait. Je parle du fait que je parle du fait juste.
5: Non,
3: je
5: clubs.
3: Non, mais je précise là-dessus. Je te réponds là-dessus. C'est un dialogue. Je te réponds là-dessus. Tu me dis, c'est un regard de privilégié européen. Non, je ne parle pas de ça. Mais non, je viens de te démontrer. Laisse-moi te répondre. Je viens de te démontrer que même du point de vue africain, il ne les a pas tant défendus que ça. Ben non, je viens de te dire que tu es président de la FIFA, si tu ne pèses pas de tout ton poids pour permettre que des supporters sénégalais puissent aller encourager leur équipe, je suis désolé, tu ne défends pas l'Afrique. C'est faux.
0: Écoutez la partie adverse.
5: Tout le monde s'en fout, les discriminations. Par contre, lui, de son côté, des discriminations, personne ne réagit sur quoi que ce soit.
3: Et donc, ce que se dit, Infantino, il ne défend pas l'Afrique, tu me dis, il défend l'Afrique.
5: Et pourquoi ce ne serait pas les pays européens? Par contre, les pays européens, quand on attaque un peu la Coupe du Monde et quand on est pays riches, on est capable, en tant que privilégié, de s'opposer à Infantino, on le fait. Pourquoi ils ne s'opposent pas à ce moment-là pour l'arbitre? Pourquoi ils ne le font pas pour
3: les soutiennent pas l'Afrique? Mais Infantino ne l'a pas fait. Tu me dis qu'Infantino, il défend toujours les intérêts du football africain. Il ne l'a pas fait.
0: C'est un dialogue de sourds en disant finalement.
3: Mais non, mais il oublie une partie de raisonnement.
0: Vous reprochez à Samuel Eto'o de ne pas avoir soutenu l'arbitre somalien qui a été
3: évincé de la Coupe du Monde. Non, je parlais de ça.
0: Je dis, mais personne
5: ne l'a fait.
3: Mais vous n'avez pas entendu, je ne parlais pas de Samuel Eto'o, je parlais d'Infantino. Infantino, en tant que président de la FIFA, il aurait dû protéger cet arbitre et il aurait dû protéger les supporters qui demandaient un visa. C'est ça que je dis, je ne parle pas d'Eto'o là.
0: Dave, c'était trop long, c'était donc confus.
3: Mais non, si vous n'écoutez pas, qu'est-ce que je vous dis?
7: Ce que veut dire Dave, c'est que la seule personne qui aurait pu faire quelque chose à ce moment-là, c'était Infantino. C'est ça,
3: voilà, c'est ça.
7: C'est qu'il n'est pas question de savoir quel pays européen, asiatique, africain réagisse. Il est savoir qu'est-ce que fait le président de la FIFA dans cette condition-là. Il n'a rien
5: fait. Et tu reproches à Eto'o d'oublier qu'Infantino n'a pas défendu. Mais ce que Eto'o veut, c'est que la FIFA défende le Cameroun et l'Afrique pour le développement. Oui, il s'en fout de la discrimination. Il s'en fout de la discrimination, comme tout le monde s'en fout. Et Infantino ne l'a pas fait.
0: Pardon, mais c'est du clientélisme, en fait.
3: Évidemment.
5: Évidemment. Évidemment, il regarde. Mais c'est un point de vue occidental de pouvoir attaquer la FIFA, de dire non, on n'est pas d'accord avec vous parce qu'on est puissant.
3: Oui, mais je viens de te dire que la FIFA, par exemple, a contrecarré la périodicité de la CAN. Or, ça, c'est une locomotive pour le développement du football africain. puisque tu veux aller sur le clientélisme, ouais, et ben je pense que là, Samuel Eto'o,
14: oui, il se trompe de calcul. Et l'argent que donne la FIFA aux pays africains, etc., c'est aussi quelque chose. Si demain, il se développe, il continue à se développer, c'est normalement pour redistribuer.
3: Mais et ce que dit développe en organisant des compétitions, pas juste avec de l'argent. C'est donc
14: bien où l'argent va. Il y a beaucoup d'argent, il le redistribue. Il y a des plans de développement dans la FIFA obligatoire.
3: Tu les vois?
14: Bah, il faudrait.
3: Voir voilà, donc on est bien d'accord.
14: Bah, si t'es Eto'o.
3: Le seul moyen de développer le football, c'est de développer les structures. Et les structures, tu les développes que quand t'as des compétitions. Là, il n'y en a pas.
7: Le sujet aussi, il est autour du fait que Eto'o décide d'éclipser aussi ce que fait Infantino sur les autres sujets. C'est-à-dire que très bien, OK, il développe. Alors, en effet, c'est extrêmement égoïste de sa part, et il a bien raison, parce qu'il veut développer sa fédération, son pays. Donc là-dessus, je peux comprendre. Sauf qu'on oublie, et il omet complètement, le personnage Infantino et la manière dont il veut dégrader, en tout cas selon moi, ce qu'il est en train de faire du football. Et là, pour le coup, je trouve que c'est vraiment préjudiciable parce qu'il oublie complètement avec qui il est en train de s'associer, parce que c'est aussi important de le préciser, les personnes avec qui il veut s'associer.
14: Et il veut faire quoi du football?
7: Bah, le fait déjà
14: que c'est un
7: de
14: business
7: vendre...
14: Non, c'est tout non, pour non. la thune. Enfin,
7: c'est le football. Oui, mais déjà, le vendre, c'est une chose. Le vendre à qui?
14: Ah bah si, le football. C'est une chose, la FIFA, l'UEFA fait quoi?

0: évidente de la part d'Eto, mais qui est aussi égoïste, parce que, très honnêtement, le fait qu'on enlève complètement le fait qu'il décide de s'associer à des personnes, là je parle clairement de Trump par exemple, et de la famille et de tout son entourage, et bah, je trouve que pour un Africain, pour quelqu'un qui représente une institution africaine, je trouve que ça n'a pas de sens.
1: Eto, dans son interview qui est très long, il dit aussi le document qu'on a reçu, elle est soumise au vote, et il est très content que Trump enlève son projet parce qu'il l'incarnait tout seul. Ça, c'est le regret qu'il a, Eto. Il aurait fallu qu'il soit prévu, organisé par toute l'Assemblée. Mais après, le vote, il était possible. Et il serait pour que le projet revienne et soit soumis au vote. Eto dit tout ça dans son interview.
2: Les élections à la FIFA, c'est l'an prochain. Il me semblait, moi, comme ça, vu d'ici, vu de mon pupitre, qu'Infantino avait déjà gagné ses prochaines élections. Là, est-ce qu'il a commis, on va dire, une erreur stratégique en essayant finalement de vendre les droits commerciaux
3: Les deux sont liés.
2: Privés.
3: Les deux sont liés.
2: C'est non, parce que là, il y a des levées de boucliers de la Confédération européenne, asiatique et nord-américaine.
3: Mais non, mais
2: il y a quelque chose deux sont liés. Qui, au fur et à mesure, au quotidien, qui s'organise.
3: Mais les deux sont liés. C'est parce qu'en fait, ils pensaient que c'était gagné d'avance. Effectivement, tout le monde pensait que c'était gagné d'avance, parce que c'est toujours un peu ça. Ça va au-delà d'Infantino, c'est le système FIFA qui est comme ça, et d'ailleurs plus ou moins le système des instances, c'est-à-dire qu'une fois qu'il y a un patron qui est en place, après derrière toutes les fédés sont
1: plutôt… Il n'y a même pas de candidat en face.
3: Hein ?
1: Il n'y a même pas de candidat.
3: Exactement. Non, non, mais c'est ça, c'est fait à l'applaudimètre. Et c'est pour ça qu'il a poussé son avantage beaucoup trop loin. Et que là,
1: il a fait une erreur.
3: Il a fait une grosse, grosse erreur. Et que là, il y a une levée de bouclier dans laquelle s'est enfoncé effectivement Seferin, mais qui entraîne derrière lui, avec lui, la Confédération asiatique, qui comporte beaucoup, beaucoup de monde.
2: Nord-américaine.
3: Donc je pense, et en Afrique, c'est beaucoup plus partagé que l'on ne pense. C'est juste que comme il y a la voix très médiatique et très forte du Maroc, notamment, et maintenant d'Eto'o, on a l'impression qu'il y a une unité, mais du côté d'Africains, c'est pas aussi.
1: Mais il en parle, Eto'o. Hein. Il dit qu'on n'est pas tous d'accord
3: bien
1: en
3: sûr,
1: Afrique.
3: Bien sûr.
1: Il faut qu'on discute entre nous, qu'il y a un vote, etc.
3: Bien sûr.
2: Bon, deux mots à nous dire. Ça nous a pris plus que deux mots à dire à Samuel Eto'o, mais évidemment.
3: Entre monstres du football.
2: L'affaire est extrêmement. Le Zidane de Thiers, Poupoun, s'il vous plaît. Merci beaucoup. Le top 5 info, ce soir, une nouvelle mouture. On fait un journal, mais ensemble. C'est un journal, on va dire, un peu sensible. J'ai quelques informations à vous communiquer, puis c'est le choix de certains chroniqueurs. On va passer ça et là. Voici le nouveau coach du FC Nantes. Oui, vous allez voir sa photo. Il se nomme Grégory Poirier. C'est un ex-coach du Red Star, barragiste la saison dernière. Il a effectué son premier entraînement cet après-midi. Il a été officialisé. Adieu donc à Michel Derzakarian, débarqué après 3 journées seulement en Ligue 2. 25e changement de coach sous Valdemar Quitta, arrivé en 2007. Vicache. Moi, j'ai ma petite question pour vous. Dans quelques semaines,
1: la voilà.
2: Eh oui, dans quelques semaines, vous allez être diplômé.
1: Oui.
2: Vous allez être, évidemment, entraîneur.
4: Mais non.
2: Ben oui. Si.
4: C'est vrai.
1: Je suis max. Dans 15 jours, je suis max.
4: Mais formidable.
2: Bravo. La question, Vicache. Valdemar vous appelle. Qu'est-ce que tu fais, Vicache?
1: Bien sûr, j'y vais.
4: Évidemment.
1: Anthony, je vous pas du tout. C'est pas comme ça qu'il faut le présenter. C'est que déjà, les postes sont rares. Donc, ils sont difficiles. Il y a de la concurrence. Ça reste un gros club. Et ça doit être. Alors, lui, c'est un super entraîneur, un jeune entraîneur avec des supers idées. Et c'est un défi. C'est un défi d'aller. Je veux dire, comme ça, on se dit, bon, faut pas y aller parce que tu vas te faire exploser.
2: Ah ouais.
1: L'histoire va se répéter comme tous les entraîneurs. Mais tous ceux qui y vont se disent. Avec moi, ça va marcher. Moi, je vais relever ce défi, je vais embarquer cette équipe, etc. Et je pense que ça doit être quelque chose d'être l'entraîneur de Valdemar Quitta et de réussir.
3: Oui.
1: Et de réussir.
2: 25e changement. 25e changement de coach depuis 2007. Attention, Vicache, le siège est éjecté.
3: Vicache, voilà. Faut prendre un numéro d'appel. Hein. J'ai l'impression que...
2: La Liga à présent, suite de la première journée. Ce soir, le Betis-Séville s'impose contre Valence. Un ancien du Real Madrid s'est fait remarquer par une passe décisive. C'est Fran Garcia pour Paolo Garcia. Qui marque le but, donc victoire à l'extérieur du Betis-Séville. C'est une information qui n'a pas fondamentalement ému Virginie Saint-Cily. Une autre émotion, c'est que la Liga, le championnat d'Espagne, n'est pas diffusée aux Antilles.
4: Non, la Liga n'est pas accessible en Guadeloupe, en Martinique, en Guyane, à La Réunion, dans les territoires d'outre-mer et les départements d'outre-mer. Alors, ce n'est pas la faute des deux diffuseurs qui sont Disney+ et DAZN. A priori, c'est la Ligue espagnole qui a décidé d'exclure les territoires du contrat qu'elle a signé avec les diffuseurs. Donc, dans le contrat, on ne parle que de la France hexagonale. Et alors, moi, bon, forcément, je reviens de Guadeloupe, hein, j'y étais, j'en ai entendu parler, j'ai été interpellée sur les réseaux. Ça a pris énormément d'ampleur parce qu'on est français, en fait, tout simplement. Enfin, je comprends même
3: c'est
4: pas
3: étonnant,
4: que la question puisse se poser. C'est très, très grave. Et Saint-Pierre

0: Miquelon, c'est encore pire, hein. C'est vraiment la zone grise. Ils n'ont même pas Canal+. Enfin, on en rigole, mais je vous jure que c'est tout sauf drôle. Et après, on va se plaindre du piratage, des IPTV. Mais en fait, eux, ils veulent accéder au championnat espagnol de manière légale et payante. Ils veulent payer, ils ne peuvent pas. Ils ne peuvent pas.
1: Donc, c'est la folie, ça, quand même.
2: Donc, ils piratent.
0: Donc,
2: des Caraïbes.
0: Peut-être qu'ils piratent des Caraïbes. J'en sais rien.
1: C'est pas sûr.
0: Tu
1: t'es avancé.
0: Il y a VPN aussi. Il y a la solution du VPN. Enfin, voilà, c'est scandaleux. Il y a énormément.
1: Je suis d'accord.
0: Au-delà de la vie chère et on n'a pas d'eau et compagnie, c'est important d'en parler. Mais voilà, moi, je trouve ça.
2: On en a parlé. Vuelta, quatrième étape, victoire d'un jeune coureur. Non. Tadej Pogacar, ça vous dit quelque chose ? Bon, bah voilà, l'arrivée était jugée en dehors. Le Slovène, auteur d'arrêt solitaire une nouvelle fois. Il s'est dégourdi les jambes. Il est parti tout seul à 50 km de l'arrivée. La côte, c'est du 12% avalé comme une bosse, l'incroyable Pogacar. Ce matin, il avait 9 secondes simplement d'avance sur son rival Wout van Aert. Ce soir, après cette première étape de montagne, il a 3,21 d'avance sur Roglic, vous savez, son doudou préféré, celui qu'il avait un petit peu étraîné lors de sa première victoire.
1: Donc là, il gagnerait les trois grands tours, c'est ça
2: Pour l'instant, non, pas dans la même année. Pour l'instant, il va faire le Tour de France et la Vuelta, puis la prochaine étape. Giro. Il aura le Giro, le Tour de France.
1: Il lui reste 2-3 trucs quand même.
2: Oui,
1: de grand chose.
3: Quelques défis à relever.
2: Qu'est-ce que vous pensez de l'insolente... L'insolente domination de...
1: Moi, je suis fasciné. Je sais qu'il y a plein de gens qui... Enfin, plein de gens. Il y a des gens que ça laisse un peu pantois, etc. Moi, je suis fasciné. Je suis fasciné parce qu'en fait, il est celui qui me remet devant la télé pour du vélo. C'est-à-dire qu'à chaque fois qu'il y a une course avec Pogacar, 9 fois sur 10, je vais regarder.
2: C'est Tyson, quoi.
1: Un peu.
3: C'est-à-dire
1: qu'on connaît le verdict. On connaît le verdict.
3: Ah ouais, moi.
1: Et pourtant, il y a quelque chose de captivant, comme Usain Bolt à l'époque, etc. Moi je trouve qu'il fait partie de ces
3: personnes. C'est le contraire, il m'a sorti de la télé, là. J'ai regardé le Tour de France féminin, et là, j'ai adoré. Le suspense jusqu'au bout, c'était juste génial. Et d'ailleurs, ils auraient dû mettre les mêmes moyens qu'ils ont mis sur le cyclisme masculin, parce que c'était un super spectacle. Et Pogacar, il n'y a plus de spectacle. Là, il vient de tuer le... Je veux dire, à quoi ça sert de regarder?
1: L'exemple de Tyson,
3: il reste encore 20 étapes.
1: Est-ce que Tyson t'a mis hors de la télé au moment où il écrasait tout le monde?
3: C'était trop tard la nuit.
1: Non, mais dans l'idée, tu comprends l'idée.
4: C'est différent parce qu'il y a de la confrontation. Là,
3: il y a une confrontation.
4: Là, il est tout seul et ça va...
1: Enfin, quand Tyson, il te défonçait en 10 secondes, il n'y avait pas de confrontation.
4: Oui, j'entends ce que tu dis. Mais il y a quand même quelque chose qui est direct. Et pour le coup, Bolt,
0: il y a un côté fascinant quand même.
3: Ouais, Bolt, c'est du fascinant,
0: c'est
3: magnifique.
0: Il y a un côté pareil. Monstre. Qui va arriver? Qui va le détrôner?
4: Oui, mais c'est ce storytelling-là qui est intéressant. Est-ce que le regarder faire du vélo en train de se rendre compte qu'il est en train de.
1: Quand il démarre, moi, je suis fasciné.
3: Oui, mais après, t'arrêtes la télé.
1: Non?
3: Il démarre et puis.
1: Ouais, peut-être. Et après, je remets au bout des 50 bornes.
3: Il démarre, tu coupes et.
1: Ah, il a gagné.
2: Suivez Pogacar, il va vous faire gagner du temps. Voilà, 50 km de l'arrivée, c'est déjà joué. Faut-il être footballeur pour avoir droit aux honneurs de l'Élysée? Je pose cette question. Pourquoi? Puisqu'en juin dernier, les handballeuses messines étaient les premières dans l'histoire de ce sport à gagner la Ligue des Champions. Ce n'est pas les messines là, qui jouent, mes petits. Soyez concentrés. Aujourd'hui, lors de la conférence de presse de rentrée, tout du handball féminin, le hand des clubs, son ensemble, a regretté que Metz n'ait pas été reçu par l'Élysée, le président Macron. Héloïse, ça vous a ému, chiffonné, agacé.
4: Agacé, très fortement agacé, parce que vous l'avez dit juste avant, 8 jours avant, il y avait la Ligue des Champions, il y a le PSG qui a gagné, on les a évidemment reçus, la question ne s'est même pas posée d'ailleurs. La question allait de savoir si... c'est le foot qui prendra toujours toute la place et on ne laissera jamais la place à d'autres sports. Est-ce que c'est parce qu'aussi c'est du sport féminin? C'est une question qui se pose. Là, je pense même pas. Je pense vraiment que c'est juste le sujet, que c'est pas du foot et que ça n'intéresse pas Emmanuel Macron. On le connaît, on sait qu'il aime le foot. Ça serait bien qu'il s'intéresse aussi à d'autres sports. Et en plus, j'en profite. Et c'est pour ça, je trouve que c'est important d'en parler parce qu'il faut le rappeler. On a aujourd'hui quelque chose d'historique, des femmes, des filles qui viennent de Metz, qui ont réussi à réaliser un exploit. Là, pour le coup, je trouve que c'est un exploit. Ouais. Elles ont remporté la Ligue des Champions. Et du coup, je trouve aussi important d'en parler parce que pour l'instant, elles n'ont pas de diffuseur pour la Ligue des Champions. Et ça me semble complètement fou.
2: Emmanuel Macron a tweeté sur la victoire de Arthur Fils à Cincinnati, puis de badminton, mais pour l'instant...
1: Il a ses sports.
2: Le hand féminin, voilà. Mais on aurait pu juste baisser un peu la jauge, je vais être reçu à l'Élysée par le ministre des Sports, non? Non, le ministre des Sports.
4: Mais Matignon, ou même, enfin, je trouve que c'est vraiment important. On n'est pas en train, on est en train de normaliser quelque chose qui est pour le coup un exploit. Elles ont remporté la Ligue des Champions. Et je trouve que c'est un mépris de classe, en tout cas de classe sportive.
2: OK. Serena Williams, à présent, donc, vient de jouer avec Carlos Alcaraz. C'est à l'US Open. Alors, c'est en marge de ce tournoi. C'est un match de gala, d'exhibition. Serena Williams, on l'a appris aujourd'hui, ne disputera pas le simple de cette US Open. Elle avait participé au tournoi de simple à Wimbledon. Vous le regrettez, c'est votre info, Dave Apadou.
1: Oui, moi je salue le fait qu'elle revienne comme ça dans le paysage tennistique. Alors là, c'est via le double mixte avec Carlos Alcaraz. Il se murmure que peut-être elle reprendrait la raquette, peut-être avec Venus Williams en double. Je trouve que ça lui va mieux que de revenir en simple où d'un seul coup, il y a une espèce de pression, d'attente qu'elle ne peut que décevoir évidemment aujourd'hui à ce point-là de sa carrière. Mais je trouve que c'est révélateur sur ce qu'est en ce moment le tennis féminin parce qu'il y a beaucoup d'attentes et beaucoup d'attention sur Serena Williams. Et ça veut dire que si, c'est un tennis qui pour l'instant n'a pas retrouvé de tête de gondole. Mais croyez pas que je parle que du tennis féminin parce que j'ajoute que l'engouement sur le retour de Federer en exhibition cette nuit aux États-Unis, oui, ils parlent beaucoup plus de ça que du tournoi de Flushing Meadows qui démarre dans quelques jours. Ça dit aussi que même chez les hommes, il y a une absence pour l'instant de grands visages, de grandes narrations et qu'on a même posé la question à Federer, 45 ans, qui a arrêté depuis 3 ou 4 ans, est-ce que vous allez revenir? Donc ça veut dire qu'il y a un manque chez les hommes comme chez les femmes de grandes têtes de gondole pour de nouveau rendre ce sport populaire.
2: Un écho sur l'exploit du week-end, c'est Arthur Fils qui s'impose à Cincinnati. On a mis Arthur Fils un peu susceptible. J'ai lu son interview dans l'équipe, je joue pour faire taire les critiques. Après sa victoire à Cincinnati, il a eu quelques mots donc, pour résumer son exploit. Puis après, il a un petit peu lâché la bride. C'est tellement facile de critiquer, dit Arthur. Quand je n'ai pas joué Roland-Garros ou quand j'ai perdu au premier tour de Washington, c'était fin juillet lors de son retour, c'était comme si je ne savais plus jouer au tennis pour certains. Dire que ça me touche, c'est un bien grand mot. Elle hésite un peu, puis il y va. Hein. Mais en fait, je m'en sers comme d'une motivation. Quand c'est compliqué, je veux leur montrer aux critiques qu'ils ont tort. Est-ce qu'il dépense son énergie pour rien ou alors
4: non.
2: C'est
4: un... Non.
1: Évidemment que si. Évidemment que si. On peut aller au duel, si vous voulez.
0: Mais non, mais duel avec qui?
1: Duel avec toi, puisque t'as l'air
0: de... T'es pas d'accord
1: avec... Je suis pas d'accord avec du tout avec
0: toi. Bah, allons-y.
1: Donc, je suis pas d'accord avec toi.
0: Allons-y.
1: Donc, je jette le gant.
0: Moi, j'ai dit que...
1: Je te convoque en duel.
0: Mais moi, j'ai dit que ça me choque pas, hein, que je suis d'accord avec lui. Hein.
1: Bah oui, et moi, je te dis que je suis pas d'accord.
0: Ok, formidable. Duel.
2: Ok, duel. Ouais, ben, on y va.
1: J'ai mis 5 minutes à comprendre que c'était un duel.
4: Elle a fait apparaître la régie.
2: Non. Merci de meubler mes petits. Allez-y.
0: Argument implacable.
2: Vous êtes d'accord avec Arthur Fils. Voilà. Dave vous écoute. Allez-y.
0: Moi, je suis d'accord avec Arthur Fils et ça ne me choque absolument pas. Parce qu'on dit tout le temps qu'il faut être imperméable aux critiques, mais on ne se rend pas compte le niveau d'insultes, de menaces, de critiques que ces personnes reçoivent, soit médiatiquement, soit sur les réseaux sociaux. Ça reste des êtres humains, ce ne sont pas des machines, ce ne sont pas des robots, voilà. Et s'ils l'utilisent comme carburant, eh ben tant mieux. Si ça lui permet de gagner des Masters 1000, pourquoi on va lui enlever son moteur? Tant que ça le bouffe pas, tant mieux en fait.
2: À vous jouer,
0: je pars de ce principe-là. Hein.
2: Ah vous, tu vois.
0: J'ai pas la jauge.
1: Ah bah oui, c'est pour ça que je peux pas démarrer.
0: Allez-y, mon cher Dave.
1: Bon, Arthur Fils, jusqu'à ce week-end, il était connu à peu près de sa famille et
4: oh,
1: de quelques.
4: Wow. Non, mais comment tu peux dire un truc pareil?
1: Je peux aller sur mon duel ou comment ça se passe là?
3: T'as perdu,
0: Dave. C'est pas possible.
3: T'as perdu, je crois.
4: Non, mais là, il va y avoir un triel ou je sais pas ce que vous allez appeler, mais c'est pas possible.
1: On peut pas aller sur le duel.
2: Laissez parler Dave Apadou. Arthur Fils n'était connu que de sa famille.
1: Que de sa famille et, avant que je sois interrompu, par quelques ayatollahs du tennis, comme Fred Verdier, etc. Donc son forfait à Roland-Garros, quoi, ça a déchaîné la presse,
0: oui.
1: Sa défaite à Washington, dont personne n'avait entendu parler, ça a déchaîné la presse, etc. S'il ne veut pas être insulté sur les réseaux, il les coupe d'ailleurs, sur le temps passant, ça c'est une première chose. Et deuxièmement, mais attends, quand il va devenir, et moi je pense que ça va devenir un joueur grand public, c'est-à-dire qu'il ne va pas juste intéresser Fred Verdier, Benoît Mélin et moi, mais qu'il va intéresser des gens qui ne s'intéressent pas au tennis, qui va gagner des grands tournois, là, il va connaître la vraie pression. Si là, il est déjà en train de monter en toupie, qu'est-ce que ça va être?
2: Merci beaucoup.
1: Non, mais vous avez fini. C'est le duel le plus pourri de l'histoire.
2: Je demande l'arbitrage d'Héloïse et de Vikash.
1: Ils sont pas arbitrés, ils sont rentrés dans mon duel.
2: Est-ce qu'on peut faire un plan sur Vikash?
1: C'est lunaire.
2: Et je vais vite, je prends le.
4: Mais moi, je suis pas habitué à vos duels.
3: Ah oui, mais
4: je suis
3: scandalisé par ce qui vient de se passer. Pourquoi? Mais j'aurais adoré.
4: Je suis scandalisé parce qu'il vient de dire.
2: Arthur Fils, t'es connu par ses parents.
1: Mais évidemment, il est connu par ses parents.
4: Tu ne regardes pas le tennis que personne ne connaît.
1: Moi, je connais. Moi, je regarde pas le tennis. Bah, tiens, bravo.
4: Arthur Fils, il est combien la TP?
1: De quoi? Il est dans les 20 premiers, d'accord.
4: Bah, alors quand on est dans les 20 meilleurs mondiaux, on est.
1: Mais il n'est pas connu par grand public. Il n'est pas connu par grand public. Tu sors dans la rue à Boulogne, tu dis Arthur Fils, jusqu'à ce week-end, personne ne le connaissait.
4: Ma Bible. Boulogne, c'est ma Bible.
1: Mais même, personne ne le connaissait. C'est pas son gars, c'est pas mon fils.
4: J'ai l'impression.
0: Dave, moi je te dis juste, t'as pété les plombs.
1: Mais non, mais vous.
4: Et surtout, on est en 2025.
1: Pour voir Arthur Fils et Yannick Noah, on a déliré, quoi.
2: Héloïse, donnez votre avis.
4: Merci. On est en 2026. Il est jeune. Évidemment qu'il a X, Twitter, Instagram, TikTok et tout le tralala. Il regarde.
1: C'est pas c'est trop dur. Il a l'air de dire que c'est trop dur.
4: À l'inverse, ça l'inhibe. Au contraire, ça l'aide.
0: C'est un moteur.
4: Tant que ça devient un moteur pour lui, la preuve, ça ne l'empêche pas de gagner. Et au contraire, c'est un moteur pour lui. C'est normal.
1: Si les deux critiques qu'il a eues, c'est trop pour lui, qu'est-ce que ça va être quand il va gagner Roland Garros? Qu'est-ce que ça va être? Ça a l'air d'être trop. Non, mais il faut faire autre chose, les amis.
4: Est-ce que je peux parler, Dave?
1: Dites-moi.
4: Est-ce que c'est
3: tu laisses pas les autres parler, ça.
4: Non, mais
3: c'est
4: j'ai quand même...
1: Ah bah, dans mon duel, j'ai pas pu le faire.
4: Non, mais c'est vrai.
1: C'est le comble, là.
2: Héloïse.
4: Pardon. Non, ce que je veux dire, c'est que quand même, je trouve ça dingue qu'on reproche à un Français, en plus, Mais bien sûr que si, tu le reproches de dire...
1: Non, je trouve qu'il part en toupie pour rien, il se fait un combat imaginaire.
4: C'est normal, mais là, il gagne.
1: Mais qui l'a critiqué? Tu l'as critiqué, toi, après sa défaite à Washington? Tu sais même pas qu'il a perdu à Washington. La preuve.
4: Ou pas?
1: Tu sais?
4: Je suis journaliste Omnisport, évidemment que je le sais.
1: D'accord, il a perdu contre qui?
4: Mais je sais pas comment.
1: Ah bah voilà, non, mais c'est ça. C'est formidable. La France s'est arrêtée le jour où Arthur Fils a perdu à Washington en plein cœur du mois de juillet, que t'étais avec une glacière et le barbecue. Et là, tu es en train de m'expliquer à Washington, je m'en suis parmi. C'est extraordinaire.
4: Mais c'est personne n'a dit ça.
1: C'est extraordinaire.
4: Personne n'a dit ça. En fait, ce que juste on est en train de dire, c'est que si ça l'aide, quel est le problème?
0: Mais oui, quel est le problème?
4: Quel est le sujet pour
1: toi? Je te dis que quand ce sera vraiment grand public et que là vraiment il prendra des grosses vagues de critiques, il va pas s'en remettre parce que. Mais il est en tension. Bah, il a gagné un tournoi et d'un seul coup, hop, il est tout là-haut.
2: Héloïse et Dave, il y a un auditeur libre. Monsieur Dorasso est demandé. Monsieur Dorasso, je vous ai vu écouter donc
1: Eva Padoue.
2: Et votre mâchoire s'est décrochée. À la 15e.
3: Non, mais il crie. Il crie. D'accord. Tu veux me frapper aussi? Sinon, je suis d'accord avec toi.
1: Imagine si tu n'étais pas d'accord.
3: Heureusement. Ouais. Non, mais je suis quand même plutôt d'accord avec, avec Dave.
2: Il veut la paix.
3: Non, mais je suis 100% d'accord avec les filles, là.
4: Mais
3: vraiment.
4: Merci.
3: Non, non. Peu importe la motive où il va la chercher. Tant qu'il va la chercher. Après, il a intérêt à quand même changer à un moment parce qu'on peut s'épuiser.
1: Ouais. Merci,
3: jouer avec la haine, avec la colère, le ressentiment.
4: C'est un moteur,
3: ces
4: pas le moteur. Si vous avez écouté toute l'interview,
0: et vous n'avez pas écouté moi.
3: Je suis d'accord.
2: Est-ce qu'on peut arrêter de faire un pressing sur Vikash?
1: Vikash, il te prend un gegen pressing. C'est Dortmund, mon pote.
3: Non, mais il a intérêt après à changer, à s'entourer pour mieux préparer ses matchs. Mais évidemment, c'est un super moteur, être en colère, avoir un adversaire imaginaire. C'est
1: critiqué par deux mecs au fin fond de la Normandie.
4: Pas du tout. Et c'est comme ça.
3: Tous les entraîneurs vont chercher la motivation chez leurs joueurs. D'ailleurs, le joueur adverse, il a dit ça sur lui, l'entraîneur, il a dit ça. Rudy Garcia, qui était spécialiste sur ce genre de motivation, par exemple.
1: Non, mais je comprends. Merci, mais ce que je veux dire, c'est qu'il a été critiqué par trois personnes parce qu'il n'avait pas connu. Mais si, à Washington, on m'a critiqué à Washington.
2: Merci pour Arthur Fils, mais les petits.
1: Ça monte un monde qui n'existe pas.
2: Le résultat du duel sur le compte Twitter de l'équipe du soir ou tous nos réseaux sociaux. Le Mercato Express, on a 2 minutes pour rattraper nos petits retards. Dave, Dylan Bakwa vers Lille. C'est une information, l'équipe. Donc,
1: C'est une super idée. C'est quelqu'un qui vraiment était très très fort à Strasbourg sur la fin notamment.
2: Ouais.
1: Il est parti à Nottingham Forest, ça s'est pas bien passé, mais c'est compliqué le contexte Premier League. Nottingham jouait le maintien toute la saison, bref, ça l'a pas fait. Et là, je trouve que c'est une très bonne pioche d'aller prendre ce joueur de différence.
2: PSG, Barcola, c'est Liverpool ou rien. Dernière offre, c'est 140 millions d'euros. Bradley Barcola par Virginie.
0: Il est vaut et Paris a raison d'attendre. Liverpool, Paris n'est pas vendeur. Barcola est encore en contrat. Liverpool attend jusqu'à la fin pour que le prix baisse, mais moi je trouve qu'il les vaut. Si on prend le contexte du marché anglais et de Liverpool en particulier, on a des chiffres. On a par exemple 145 millions sur Isaac, 125 millions sur Wirtz, presque 100 millions sur Hugo Ekitike. Et le Real plus récemment a mis 125 millions sur Diomandé, plus jusqu'à 15 millions de bonus. Barcola, c'est
2: 140 millions, machin, tout ça. Ibrahim Baye, le Bayern tente, lui, une approche, toujours, concernant le PSG. Esteban Le Poll, on parle de Rennes, affole l'Europe. Héloïse, City, Aston Villa, Atlético Madrid, Naples et Côme pour Rennes. le joueur est un transfert.
4: C'est normal que tout le monde le veuille, c'est le meilleur buteur 2025. On en parlait tout à l'heure à l'image à côté de Dembélé. Mais honnêtement, on ne va pas se mentir, pour un joueur comme lui, je pense qu'il a re-signé en 2030, c'est pas rien. Et très honnêtement, là où je mets le doigt, c'est que Rennes est un des plus grands clubs formateurs en France, on le sait tous. Est-ce que Rennes veut rester un club formateur ou est-ce que justement, ils veulent réussir à avoir le plus d'armes et la meilleure arme pour réussir à faire quelque chose en Europa?
3: Putain, Yacoum, avec Cheikh Fabregas, ça peut être extraordinaire.
2: Non, Stéphane Le Pol, on garde.
4: On garde.
1: Les gars, encore une année.
3: Pour lui,
4: encore un an.
3: Un petit step un là-bas et hop, un an. Au club.
4: Un an.
2: Le step, c'est le Roison Park, mon cher Mickaël. Le quiz à présent.
0: Oh là. Oh non, on a gardé ça.
2: On a gardé Virginie, on a gardé le quiz.
1: Les deux.
0: Bon, ben les deux meilleurs. Quoi.
2: Jérémy Clément, bon anniversaire. Il a 42 ans depuis minuit. Bon anniversaire, mon cher Jérémy. Attention, le thème est le suivant. J'ai un champion aux deux prénoms, c'est-à-dire mon nom de famille, c'est aussi un prénom.
0: Ah. Oh là là. Okay. J'ai pas compris déjà.
4: Le nom de famille.
2: Jérémy Clément.
4: Ok,
2: Clément,
4: j'ai compris.
2: Nom de famille. Ça va être long. Ça va être long cette saison. Attention, premier indice. J'ai été propriétaire d'une franchise. Deuxième indice, mon nom est associé à une marque de basket.
1: Jordan.
0: Michael Jordan.
2: Oui, Michael Jordan. Oui,
0: il a dit Jordan, c'est tout.
1: C'est bon.
2: J'ai gagné les Jeux en 92, j'ai 6 bagues NBA, c'est Michael Jordan.
1: Michel Jourdain pour les...
4: C'était que du foot alors déjà.
3: Jordan,
2: c'est... Non, Jordan. Oui. Il y a un Jordan qui fait partie.
1: Oui, oui, mais qui...
3: C'est pas deux prénoms, Michael Jordan.
2: Non, c'est pas Alain.
4: Si, quand même.
2: Moi j'en ai un, non.
3: Oui, moi aussi j'en ai.
2: Cette année, je fête un anniversaire.
3: Bah, j'irai, ouais.
2: Il y a 70 ans, j'obtenais une prestigieuse distinction.
3: Genre de foot, hein.
2: Ouais. À cette occasion, la cérémonie se déroulera à Londres.
1: Stanley Matthews.
2: Bah oui, Stanley Matthews.
4: Je sais pas, Thierry Henry.
2: Thierry Henry, 70
1: ans. Ah oui, 70 ans. Hein. Il fait pas son âge, hein, globalement.
2: Point pour Dave Apadou. Retraité depuis 2012, je suis toujours dans le foot. Dans le foot. Deuxième indice, je suis un formidable consultant.
3: Thierry Henry.
2: Zikash a eu le cassé du renard sur la ligne. Cac là.
1: Notre Usain Bolt à nous.
0: Pas de gros mots.
2: À l'été 2015, j'ai été la sensation du mercato. Été 2015, c'est lui la sensation du mercato.
1: Anthony Martial.
2: Ouais, il a deux prénoms, ouais.
1: Eh ouais.
2: Transfert 60 millions à bonus.
1: Oui, Martial.
2: Il quitte Monaco.
1: En plus, on en avait un dans la rédac.
2: Martial, oui, Martial.
0: On appelle Martial aux Antilles.
2: Non.
0: C'est un nom de famille.
2: Je n'ai toujours pas d'héritier. Je suis français. Mon triomphe date de 1983.
1: Yannick Noah.
2: Yannick
1: Noah.
2: Noah, c'est un prénom, pas ?
3: Ouais.
4: Oh là là !
3: Bien joué.
2: Qui gagne ?
1: Boule de Bordée.
3: Éclatage.
2: Mais qui perd, surtout ?
1: Ah voilà !
2: C'est Virginie qui perd.
0: Je suis à dénoncer, la régie m'a donné la réponse et je suis resté fidèle à mes principes.
2: Nul. Les petits. On vous embrasse, c'était la première de la nouvelle saison de l'équipe du soir. Demain, c'est le grand débrief. OL, Fenerbahçe.
1: Allez l'OL.
2: Allez l'OL.
3: L'exploit.
2: Pour l'exploit. Allez, non, relancez pas le débat. On vous embrasse.

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0: Il est temps d'accueillir... Ah, attendez, attendez. Avant Antoine Pinault et Pierre-Antoine Damcourt, comment ça?
1: Hein? Oui, Greg, je suis ici dans un des locaux de la chaîne L'Équipe puisqu'il n'y aura pas de petit filet ce soir. J'ai décidé de mener un mouvement de grève faute de budget. Donc, je vais vous lire le communiqué que j'ai écrit. Voilà, par ce communiqué, tout...
2: C'est un métier de lire les trucs.
1: Ah, d'accord.
2: Hein, laisse-moi faire. Je pense que ça sera mieux comme ça.
3: Je pense.
2: Je cautionne pas, mais je vais lui lire sa lettre. C'est même pas lui qui l'a écrit, il n'y a pas de faute d'orthographe. Pour par se communiquer, toute l'équipe du Petit Filet, donc lui, sans exception, annonce qu'elle ne participera pas à la millième de l'équipe de Greg. Nous regrettons le manque de budget, notamment pour les perruques. D'accord. C'est vrai qu'il y en a besoin. Hein. Par conséquent, il n'y aura aucun magnéto ou sketch ce soir. Ça nous fera des vacances. Hein. Nous souhaitons tout de même une belle soirée à Greg, les journalistes et les chroniqueurs. À bientôt, j'espère. Merci. Ça, ah voilà, ouais. C'est du boulot.
3: Merci à vous.
2: De rien.
3: Toujours là pour aller. Bon. Je vais quand même venir, Greg, j'arrive.
0: Et Antoine Pinault fait son entrée pour le Petit Filet.
1: Faire un point sur les jeux depuis le début de la saison. J'ai tout regardé, Greg. Hein. Ah, voilà, puisque j'ai beaucoup de temps libre.
0: Ouais.
1: Effectivement. Et on a fait un petit bilan. C'est parti, on y va. Allez, Jeannot, Rességuier. Bon, bah, t'étais le premier. On savait que dès le premier jour, il y avait un petit souci nouveau du 100 mètres. Hein. Voilà. Bravo, Alicia. Jeannot, voilà, ouais. Niveau cheval de course, Jeannot, c'est bon. C'est, voilà, c'est ça, quoi. La régie, il y a des soucis parfois. Voilà, mais on sait pourquoi. Hein.
0: Non, les gars, ça c'est... On n'entend pas. Wow. Ouais, je sais pas ce qui se passe.
4: Ça me perturbe en plus.
1: Et Loïc Tanzi, je crois que t'as consommé Horloge aussi, je crois.
4: Concentre-toi.
1: Et Raph Sebaoun aussi, bah, je sais pas ce qui s'est passé, mon Raph.
0: 1994.
1: Oh là, bah alors mon Raph qui a gagné au Fight Club en équipe, regardez, excellent. Alors, il y a aussi un truc, la célébration, c'est important, Karim, faut être synchro avec son pote.
0: Tous les trois magnifiques, hein. 5-4. Ouais.
1: Toi, ça va? Ouais. Voilà. Oh la vache. Alors, depuis le début de l'année, Jérôme, tu gagnes pas, on a fait la compile, le top 4 de tes têtes en défaite.
0: Ouais. Marcus Thuram, pas mal. C'est non, Jérôme.
5: Oh merde.
0: Pénalité.
5: Mais c'est un défenseur.
0: J'ai dit en défenseur.
6: Ouais, non.
0: C'est marqué, je l'ai dit.
6: On l'a pas dit, je crois qu'elle en avance, non?
5: C'est vrai, on l'a pas dit. Et il les a pas, malheureusement.
6: Mais non.
0: Anthony Reveillère, c'est.
5: C'est un bon joueur.
0: Pierre Mathurin.
1: Bon, on a aussi, Yoann
0: Rizk. Il reste deux.
1: Alors, tiens, même quoi, il gagne.
7: Oui, de Bayer, Leverkusen.
0: Mais pas du tout.
6: Oh, les gars, je suis pas éliminé.
0: Ah non, il y a Jérôme.
1: Bon Greg, mais à coup pas, j'ai aidé Pierre Maturana cette année à trouver Kurzawa. Pas discret Pierre Maturana. Hein.
5: Non plus, c'est pas bon.
6: J'en ai moi.
5: Tiens là. Non, c'est Jérémy. Néné. Non, c'est pas bon.
1: Allez vite.
6: Kurzawa.
1: Kurzawa. Oh ouais. C'est une bonne réponse. Yoann Rizk, moins discret Yoann. Hein.
0: Alors Yoann.
5: Alors Antoine, il m'a
0: dit. Non mais Antoine, il dit rien parce que...
5: Paul Le Guen.
0: Paul Le Guen, c'est non.
1: On termine avec le moment de l'année. Karim Benani qui a célébré un petit peu trop tôt.
0: Ah ouais.
1: Mythique.
0: Pourquoi vous écrivez là?
8: Non, j'écris pas. Je vais mettre une musique, s'il vous plaît.
0: Non.
8: Le Mexique.
0: C'est extraordinaire.
1: Ah ouais, ouais.
0: Ah, c'est un bijou.
1: Non, ce qui est drôle,
0: c'est que
5: ça ressemble pas.
0: Ah, c'est extraordinaire.
1: Il allait chercher le son sur
0: ah
1: internet.
0: Ouais.
1: Il a 15 ans pour trouver la musique.
0: Alors, frère.
1: Terrible. Alors, qui commence le chute ou pas chute, Greg?
0: El chutas ou pas chutas,
1: El chuto,
0: comme on
1: pas
0: dit
1: chutas,
0: en ouais. Équateur.
1: Est-ce que ce serait pas Vikash?
0: Si vous
1: ça,
0: voulez.
1: Ça fait longtemps que je n'ai pas vu Vikash.
0: Allez,
1: c'est
0: mon Vikash.
1: Alors c'est la guest dont je vous parle depuis quelques temps, c'est mon Hugo Guillemet, regardez qui est là, qui va sauver une petite dame qui a un petit problème dans l'eau. Alors est-ce qu'il y a un chute ou pas chute, mon Bicache?
9: Il y a chute avec disparition. On l'espère.
1: On l'embrasse Hugo. C'est un pote à lui hein, qui m'a balancé la vidéo.
0: Oh, oh la vache. Alors Hugo, le coccyx.
3: Ambre, alors, on fait du parcours, on s'éclate, on est aux États-Unis.
4: Oh, ça sent quand même la belle chute là avec un organe en moins.
3: Bah voilà, le coup dans la cafetière, comme on dit. Ah oui, alors ça fait un petit peu mal, vous allez voir. Hein, tournez la tête si vous êtes fragile. Hop là, ça réveille. Olivier,
7: oui.
3: Une dame qui enlève une plaque de glace avant d'aller au sport.
10: Chute et humiliation.
3: Non, y a pas chute, mais y a pelle. Oh là là, vous allez voir la peau.
0: Ah non.
3: Bon, allez.
0: Ça rajoute le aussi.
3: Bien sûr, oui. Sinon, faut aller voir le médecin. Aussi. Un petit peu de kitesurf, mon Loïc.
11: Non, c'est ce qu'il fait s'il va sur la plage, c'est qu'il est serein là. Ouais. Pas chute.
3: Alors, figurez-vous que, eh bien, c'est une première chute et disparition.
0: Oh là là. Mais ça, c'est pas du kitesurf, c'est du jet ski.
3: Oui, oui, oh, vous savez.
0: Pas... Ouais, bah, quand même.
3: Je suis pas spécialiste.
4: Il va y avoir
3: un petit peu de surf.
4: Bon, tout le monde sent. Oui. il va y avoir chute et collision.
3: Alors,
4: c'est
3: non.
4: Collision
0: Oussama
4: et chute.
0: Avoir
3: non.
0: Oussama
4: avoir. Ça passe, il est dans le jeu.
3: Il y a chute et vous allez voir. Vol de planche.
0: Oh oui.
3: Très technique. Oh. Greg, alors, une petite salle de sport avec des travaux, tout ça. Alors.
0: Écoutez, comme d'habitude, s'il n'y a pas chute, il y a licenciement.
3: Il y a licenciement, mais la chute, vous allez voir, ben on ne s'y attend pas.
0: Ah bon ?
3: Hop, elle arrive du bras. Oh,
12: il y avait un copain. Oula, bah oui, bah ça.
3: Et puis.
0: Mais on est où là, je vois rien.
12: Un petit mais peu si, là, vous savez, sur les vaches comme
0: ah
12: ça.
0: Ah oui,
12: là,
0: tout le monde est haut là.
12: Il y a chute et une très belle chute.
3: Hein. Oui, alors. Alors, il y a une très belle disparition, on la voit pas venir. Allez là, regardez, hop.
11: Mais elle est partie où?
3: Elle est où, Magali? Elle est plus Magali.
0: C'est Stranger Things, elle est partie dans le monde.
3: Allez, c'était pas son heure pour finir.
0: Ah oui. Oh, c'est pas beau.
3: Ah oui, c'est pas beau. Hop, il sort de chez lui pour aller au sport. Les enfants. Oula.
0: Wow.
12: Oh, la foudre.
3: La foudre.
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0: Bonsoir Antoine, bienvenue. Antoine qui nous prépare un petit filet de légende lundi prochain.
3: Ah oui, tout à fait.
0: 20 minutes de petit filet.
3: Et on aura une double ration de chute ou pas chute.
0: Ah ouais.
3: Un tour normalement et la semaine prochaine il y aura deux tours.
0: Ah ouais.
3: Mais j'offre, moi je suis comme ça, on se change pas quoi.
0: C'est vrai.
3: Bon allez, on trouve des droits pour la chaîne L'Équipe, c'est parti Greg, ça arrive.
0: Let's go. Je t'ai fait un Américain.
3: Vous êtes un Américain, de
0: toute
3: façon, voilà. Allez, un sport qu'on adore, bien intelligent comme on aime, le pneu wrestling. Ça consiste à quoi? À se battre et à se foutre dans le pneu, voilà. C'est un match qui oppose Outlaw et Raven, c'est une pro ligue américaine. Il ressemble un petit peu à Arnaud, ça fait, regardez, on l'embrasse. Ah ouais. Voilà, mais
0: caméra,
3: ça fait mal.
0: Ça, ouais.
3: Bah, il s'éclate et alors ça fait des millions de vues. Alors lui, Yasser Zayad. À votre avis, combien de points sur le poids sur les mollets? 358 kilos.
4: Ah là là, c'est pas les genoux de Jonas.
0: Il n'y a rien en dessous.
3: Il n'y a rien, ouais.
4: Oh là là.
3: Bah sinon, il aurait mis une chaise, ça aurait été moins drôle. Allez, alors ça, c'est un jeu bien asiatique, on adore. C'est, il faut rester 24 heures sur un vélo. Et puis bah, le gagnant, voilà, ça sert à rien. Il faut rester 24 heures. Ouais, et c'est le rouge qui a gagné, on l'embrasse le lendemain matin à 8h du mat. Alors, ils sont trop forts. Ngo et Tran, ils ont fait 150 mètres avec un medicine ball en arrière, comme ça. Vous allez me dire, ça sert à quoi?
0: Ça sert à rien.
3: Bah, ça sert à rien, voilà, ça c'est le principe. Hein. Sinon, je ne diffuserai pas. Alors, ça, je connaissais pas, Greg. C'est le roller handball.
0: Il a marché, non?
3: Bah, je sais pas trop, mais en tout cas, c'est sur le streamer Denis Laquette qui a diffusé ça.
0: Il me fait marrer le streamer.
3: Hop! Regardez.
7: du billard acrobatique. Oh. Le petit coup de fesse et ça passe pas mal.
0: Pas mal.
7: Alors ça va peut-être relancer, ça c'est une image des années 80, le ski sur la tête, je sais pas si ça existait.
0: Ah, tu vas chercher les archives. Hein.
7: Moi franchement, je serais meilleur sur les skis si c'était dans ce sens-là.
0: Bah non, bien sûr. Bah, oui,
7: le golf, bien sûr, sur lac glacé, bien évidemment.
10: Allez, chute.
7: Il fait bien froid, bah ouais, bien sûr. Alors lui, il s'est dit, tiens, je fais le marathon, puis en plus, je vais faire du basket en même temps. Il a fait 42 km comme ça à San Francisco. Hein. Bon,
0: ouais.
7: Ça a
0: marché.
7: Marché, ouais, il a marché. 10 000 dollars, désormais, on adore ce genre de jeu. Il faut tenir à 20 dans la voiture, voilà. Pas ce qui s'appelle un voyage étudiant en fait, hein, tout simplement. Et on est à 26 degrés, bien évidemment, sinon c'est pas drôle. Et tout le monde a bien chaud.
0: Ah, ils en envoient des bêtes en plus. Ah, y a des blattes.
7: Le catch avec Jésus. Alors lui, sa force, c'est qu'il ne touche pas les adversaires, il gagne quand même.
0: Ah, c'est drôle. Ah, ça, c'est très drôle.
7: Voilà, donc c'est de l'humour. Hein,
0: oui, bah oui, oui, bah, c'est pas le vrai Jésus, merci Antoine. Non, mais je veux dire, bon, c'est pas très assidu au caté, mais enfin bon.
7: C'est du catch. Sur Twitter, je vois des trucs. Non, mais d'accord.
0: Mais... Alors, c'est du catchécisme.
7: Oh, oh du catch. Vous êtes très fort.
0: Merci beaucoup.
7: Allez, on a lancé un jeu il y a deux semaines, Greg, qui s'appelle Choisis ton image. Ouais. C'est assez simple. Ouais. Une question, deux images en proposition, et on doit choisir. Et là, bah, c'est une spéciale chroniqueur de l'EDG.
0: Bien sûr.
7: On s'est fait plaisir. Écoutez.
0: Allez, vas-y.
7: Et aujourd'hui, on joue avec Florian et Baptiste, deux grands fans de l'équipe de Greg, a choisi ton image. Bonjour messieurs, alors fans de l'émission.
15: Ouais, ouais, on adore le DG, on adore... Non, on adore ouais, le
16: on
15: DG,
16: adore le DG, on regarde. Hein.
7: Écoutez ce son. Qui vient de prononcer le nom d'un joueur, Olivier Rouillet ou Taz de Tasmania?
15: Chez Taz, c'est plus...
19: Ouais, je comprends des fois, Taz, quand il parle.
15: Olivier Rouillet?
7: Bonne réponse.
15: Ouais.
7: Qu'est-ce qui dure le plus longtemps? Une phrase de Yoann Riou ou le film Le Titanic?
20: Titanic, ça dure.
19: T'aimes bien ce film en plus?
20: Ouais.
19: C'est
20: 3h15.
7: Yoann Riou? Et bonne réponse. Yeah, yeah. Qui est le meilleur dans le DG au jeu Le Démineur? Raphaël Sebaoun ou Jean-Marc Morandini?
19: Démineur, c'est en un mot ou deux mots?
7: Un mot.
15: Raphaël Sebaoun.
7: Pour Giovanni Castaldi, qui est le fils de Dieu? Jésus-Christ ou Didier Deschamps?
15: C'est Didier Deschamps, bien sûr. Ouais.
19: Il travaille pas là, sans Didier. Bon, il travaille peu tout court.
15: Oui, c'est vrai.
7: Qui a le plus gagné depuis fin août? Jérôme Alonso ou le FC Metz?
20: Metz?
7: Et bonne réponse.
19: Ah oui, bah oui.
15: Bah,
19: là, tu vois, même ça, on s'est fait. Donc c'est...
7: Pour Karim Benani, quel est le meilleur chroniqueur? Karim Benani ou Karim Benani?
19: Ah oui.
15: Karim Benani, ouais.
7: Bonne réponse, yes, c'est gagné. Yes. Et vous remportez les meilleurs fous rires d'Anthony Clément dans l'émission.
19: Ouais, c'est rapide, hein, quand même.
7: Non, on déconne. Alors. Allez,
0: Au biathlète.
7: Voilà, vous faites pas ça. Bonjour, mon grand. Allez, c'est Camille qui commence.
0: C'est parti.
7: Alors, Camille, est-ce que c'est un nom de meuble ou un nom de biathlète? Regina Hermite. Alors, à ton avis.
0: Hermite, même.
7: Hermite.
0: Dépêche-toi.
7: Pete.
21: Biathlète.
7: Oui. Allez, un point. Oh, ça commence bien. Allez, Benoît. Linda Vials.
22: Vials, ça me dit rien, biathlète, donc c'est meuble.
7: Il est très chaud, mon Benoît Trémolinas, regardez. Eh oui, ça fait deux points. Allez.
19: Oh, la pression.
7: Julien.
0: Oh là là, Julien. Bon,
7: oui, c'est P, Machi Mellera.
0: Oula. Pas simple.
7: Meuble. Ça, t'es sûr de toi?
0: Ouais. Il l'a à la maison.
7: Ça fait trois points. Oh la vache. Allez, Olivier. Hein.
0: On s'enthousiasme de ça. On est des enfants.
7: Tout court. Il a pas de prénom.
23: C'est une commode.
7: C'est une commode? Très fort! Oh là là, 4 points!
0: Ludo pour égaliser le record!
7: Sonja Lenamo! Alors?
22: C'est une biathlète.
7: T'es sûr de toi?
22: Sûr de moi.
7: Et voilà!
0: Un fou pour la win!
7: Baïba Mendika!
0: Oh. Allez, un fou!
22: J'ai le meuble à la maison, un meuble.
0: Non!
7: Il gâche tout. Voilà, ça va se jouer avec vous, Greg.
0: C'est l'enfer.
7: Aïma Sribenas, alors?
0: Ah, j'en sais rien. C'est ta biathlète.
7: Oh, oh, oh non.
0: On a égalé. On a le micro du haut.
7: Bon. Il y a un homme qui allait au sport et il a bien fait d'ouvrir sa porte, mais pas de sortir lui. Regardez, c'était pas son heure. Hop, la caméra sur la voiture et puis on a filmé dans l'autre sens. Regardez ce qui se passe.
0: Il n'y a plus de portière là.
7: Ouais, il s'en fout en plus.
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0: C'est l'équipe du soir. Bonsoir à tous et bienvenue. Nouvelle saison, nouveau décor. En régie, montre-moi un petit peu ce nouveau décor que la terre entière nous envie. C'est boisé, c'est chaleureux, c'est un lécho, ça s'appelle l'équipe du soir. Donc nouveau décor, nouvelle mise en scène, 18 ans évidemment, l'âge de la majorité et de la maturité, et puis nouveau chroniqueur. Alors on va faire un petit tour de plateau pour présenter tous nos chroniqueurs. Cette saison, les chroniqueurs, à chaque fois qu'ils vont parler, ils vont donner un engagement, voilà, ils vont vous donner un rendez-vous. Héloïse Kahn, bonsoir.
16: Bonsoir.
0: Héloïse, comment ça va ?
16: Ça va très bien, et vous ?
0: Oui, bah, c'est très très bien, très très bien. Héloïse, est-ce que vous avez un petit truc, un petit repère dans l'émission à nous indiquer pour nos téléspectateurs ?
16: Oui, il me semble qu'à un moment donné, on va parler d'Embélé, et j'ai envie de dire le mot lassé. Lassé qu'on soit constamment en train de le remettre en question. On sait que ça va faire parler. Et disons que ouais, j'en ai un petit peu marre qu'on le remette en question. Journée 1 de Ligue 1, il revient
0: bien
16: de...
0: Bien sûr, mais il n'avait pas qu'à louper, tout fait.
16: Voilà,
0: bon
16: se met pas la question. J'en ai un petit peu marre qu'on le remette constamment en cause. Et en plus, on est au tout début de la saison, donc mollo mollo.
0: Gardez-vous un peu sous le pied, Héloïse.
21: Elle envoie tout.
16: Elle envoie tout.
0: Vitache, pas de promesse. Moi, j'aurais une questionnette à vous poser à un moment dans le débat. Petit truc.
21: J'ai hâte de découvrir ça. Je sens le traquenard.
0: Vous connaissez David Apadou ?
21: Évidemment, on est de la famille.
0: Professeur de l'équipe du soir. Professeur, vous souriez, mais il paraît qu'il y a une sorte de tristesse, une déception.
23: Ah bon ? Bonsoir, bébé. Non, pas. Mon mot, c'est déception.
0: Ouais.
23: Samuel Eto'o au fils, peut-être, est en train de passer à côté de l'histoire, on va en reparler.
0: La Minute Info, le Minute Info avec Virginie Saint-Cily. Non, il n'y a plus de Minute Info, mais il y a toujours Virginie Saint-Cily. Bonsoir Virginie.
24: Bonsoir, mais bonsoir à la France.
0: À la France.
24: Mais quel plaisir.
0: Ça va.
24: Franchement, je reviens fraîchement de la Guadeloupe, bronzée, en pleine forme.
0: Oui. Voilà. Il y a une promesse, un truc, une déception, quelque chose que...
24: Une pression. Une pression, l'Olympique Lyonnais qui doit absolument se qualifier pour la Ligue des Champions contre Fenerbahçe. Pression sportive, financière. Pression du cœur, pression partout, pression.
0: Ok, très bien. Boadi, 100 millions, lui a la pression. Hein. Jamais au cours de l'histoire, un joueur n'avait été vendu aussi cher. Boadi donc fait le grand saut, va dans un grand championnat, une grosse écurie, Manchester City. On vous a mis son nouveau maillot, c'est un photomontage. Oui, c'est de l'IA, oui, mais ça, chez nous, on vous le dit. Première expatriation dans un très grand club, donc Boadi peut-il être plombé par le prix de son transfert ? Qui veut commencer ?
23: Moi, je ne crois pas que ce soit le prix du transfert qui puisse lui poser problème. On parle d'un garçon qui, quasi pour son premier match avec sa sélection, titularisation en Coupe du Monde contre le Brésil, et il survole le match. Donc, je ne pense pas que la pression est trop prise sur lui. Par contre, je pense qu'il arrive pas un très bon moment à Manchester City.
0: Pourquoi ?
23: Ben parce qu'en fait, quand tu arrives dans un Manchester City qui tourne avec un Pep Guardiola qui maîtrise tout jusqu'au bout des doigts, qui peut te faire grandir, comme il avait fait grandir un Bernardo Silva, par exemple, qui est arrivé très jeune, avec qui il avait pris le temps, je pense que c'est mieux. Là, en fait, c'est un Manchester City qui est en pleine reconstruction. C'est un Manchester City dont Maresca, je ne suis pas persuadé qu'il soit l'homme de la situation. On verra, mais ce n'est pas sûr quand même. Donc, en fait, il va arriver dans une mécanique qui est tout à construire. Or, je trouve que là, il peut se retrouver à être renvoyé parfois sur le banc, parfois renvoyé au montant de son transfert, etc. Bref, à porter des choses qu'il ne devrait pas porter. Dans un Manchester City qui tourne, comme c'était le cas auparavant, je pense que là, c'était nickel. Et moi, à mon avis, la difficulté peut venir de là.
24: Je ne suis pas d'accord. Tu dis que ça ne met pas de pression. Souvenez-vous de Randal Kolo Muani qui arrive au PSG pour 90 millions, alors qu'il sort d'une Coupe du Monde quand même assez réussie, même s'il était remplaçant. Il a montré en finale qu'il pouvait avoir un statut. Il a montré qu'il pouvait assumer la pression.
23: Ça n'a rien à voir.
24: Oui, mais il a brillé dans cette finale. Donc, on a retenu... Le match, il a démarré quand il est rentré en jeu.
23: Oui, bon,
24: donc,
23: il a brillé une demi-heure. Il a brillé 30 minutes.
24: Moi, pour en avoir discuté personnellement avec lui, avec Randal Kolo Muani, c'est un chiffre qui met de la pression sur les épaules. Boadi, il a 18 ans. Il a eu une grosse exposition pendant la Coupe du Monde, certes, mais à ce prix-là, à 100 millions, le petit match moyen, le moindre trou d'air, la moindre erreur, on ne la pardonne pas.
23: C'est des mecs programmés pour ça. Randal Kolo Muani, c'est quelqu'un qui a un parcours qui est complètement, comment dire, qui est un peu accidenté, etc. Et qui est un peu l'invité surprise. Boadi, il est programmé à ce niveau-là depuis je ne sais combien d'années.
0: Vicage Dorasso, dans votre carrière, il y a eu à un moment une pancarte. Non, quand vous débarquez à l'Olympique Lyonnais, il y a un gros transfert.
25: Ouais, c'est le plus gros transfert de l'histoire de l'OL.
21: Et moi, j'ai vu ça comme une énorme force, arriver dans un vestiaire voilà. avec autant de poids. Voilà, on pèse, en fait. Boadi va arriver dans le vestiaire, il va peser 100 millions d'euros. Et bizarrement, quand je vais au Milan et je suis libre, je pèse beaucoup moins.
23: et, non, mais c'est intéressant, ça.
21: Ça change énormément le regard que les autres portent sur toi. Évidemment, ça met une pression en cas d'échec, en cas de mauvais résultat, en cas de mauvaise performance. Mais ça doit te donner beaucoup de force.
0: Vikash, on s'est renseigné un petit peu sur voilà, le club dans lequel va débarquer notre ami Ayoub Bouadi. Il y a eu des transferts déjà. Il y a Elliot Anderson, 135 millions d'euros. Donc, c'est 35 millions de plus. Ouais. Et puis, on parle d'Enzo Fernandez qui pourra passer de Chelsea à City pour la coquette somme de 140 millions d'euros.
23: Ça va le couvrir, du coup.
21: De manière générale, de toute façon, City fait des gros transferts. Mais à 18 ans, être transféré à 100 millions d'euros, c'est pas la même chose que Enzo Fernandez. Ou Elliot Anderson. C'est pas un joueur confirmé. Quand on est capable d'aller mettre 100 millions d'euros sur un jeune comme lui, c'est qu'on y croit beaucoup, et c'est qu'on va être aussi normalement être un peu plus patient avec lui, lui donner un peu plus de temps, et à lui de le prendre.
24: Pas tant que ça. Hein. Je pense qu'un joueur à 50 millions, on est un peu plus patient, il rate 3 matchs, on se dit bon allez, on lui laisse un peu de temps. À 100 millions, on se dit attention, ça peut devenir un flop. C'est là où la pression, je pense qu'elle peut être immense pour lui.
0: Ouais,
24: là
0: Vikash,
24: où
0: moi, je suis en train de vous expliquer.
21: J'arrive pas à comprendre pourquoi vous corrélez sans arrêt le. Je veux dire, il est responsable de rien, il a payé 100 millions, mais
24: oui,
21: lui, il va arriver avec son talent.
24: Plus, je suis d'accord avec toi, la responsabilité,
21: lui, il ne doit pas penser à ça, lui.
24: Que lui, mais forcément, ça.
21: D'ailleurs,
24: que
21: Colomani fait une erreur quand il pense à ça, quand il joue au football. Non, et qu'à la, fin, ce transfert devient un poids, alors qu'il devrait être une force. Et après, jouer au football au Paris Saint-Germain, c'est difficile. Oui, c'est pas lié à son transfert. C'est difficile d'être un joueur du Paris Saint-Germain.
24: Chacun est différent, chacun gère la pression différemment. 20 millions, c'est pas la même chose que 100 millions. 100 millions, t'as 18 ans.
21: T'es un peu
24: t'arrives
21: le même
24: dans un des plus grands clubs d'Europe, du monde même.
1: L'attente n'est pas la même.
24: Tu vas dormir la nuit, à la veille de ton premier match, tu vas pas être serein.
21: Quand un club est capable de mettre 90 millions sur toi, c'est qu'il croit en toi, c'est qu'il te veut.
23: Bien sûr.
21: Sinon, il met pas les 20 millions,
1: je veux dire. Les attentes sont aussi beaucoup plus importantes et donc, du coup, l'erreur est aussi beaucoup moins.
21: Oui, bah évidemment, oui. Mais
24: c'est pas lui qui fixe le prix, mais c'est lui qui doit l'assumer.
21: Non, mais il a pas été capable de supporter la pression.
0: La musique a retenti, mes petits. Je suis obligé de vous couper. J'ai des nouvelles concernant Ousmane Dembélé. J'ai eu des nouvelles de lui la nuit dernière. Il a fait un cauchemar. Ouais. Il est arrivé de qui ? Enfin, c'est un cauchemar. Il est arrivé de ce monsieur qui est rentré au Roazhon Park. Regardez, c'était dimanche soir, 46e minute. Ouais, il rêve de lui. Ferran Torres. Dans quelques minutes, on lance le match entre Ousmane Dembélé et puis le nouvel arrivant. Ferran Torres pour le plus grand plaisir des Louis Cannes. A tout de suite, mes amis.
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0: Deuxième partie de l'équipe du soir. Juste après ce jingle, je vais reprendre la main. Attention, un défi pour vous, ma chère Régie. Oui, c'est le jingle du débat inflammable. En effet, l'affaire se corse au Paris Saint-Germain. Ferran Torres vient de débarquer. Premier match dimanche au Roazhon Park. Une entrée en jeu fracassante, un doublé. Vous allez voir ici, juste après le jingle, le premier but. Juste après son entrée en jeu, le service est de Fabian Ruiz. On en reparlera d'ailleurs. Avec Ferran Torres dans les parages, Ousmane Dembélé est-il en danger ? Héloïse, vous nous avez dit à la pause que vous n'avez pas eu le temps de beaucoup parler sur Bouadi. Vous avez donc la main, allez-y.
1: Exactement. Non, en fait, je suis un petit peu lassée, même extrêmement lassée du fait qu'on est constamment en train de remettre en cause Dembélé. Mmh. Je pense qu'il y a pas mal de matière. Je ne vais pas être la folle du bus qui va vous dire non, mais je ne comprends pas pourquoi on le critique. Il y a énormément de choses à redire. Par contre, ce qui est certain, c'est qu'on est en journée 1 de la Ligue 1. Il revient de la Coupe du Monde. Il a pas mal d'arguments pour justifier son état de forme. Et ce qui m'agace aussi, c'est qu'on est constamment en train de le mettre en confrontation. Que ce soit en équipe de France avec Mbappé, que ce soit ici au PSG, là, après un seul match avec Ferran Torres, mollo, step by step. C'est juste ça, moi, qui m'agace. Par contre, je vais pas être la... Je vous l'annonce tout de suite, je ne vais pas être la fervente supportrice de Dembélé tout au long de cette saison, parce qu'en effet, il y a des choses à redire. Mais je trouve que.
23: Donc tu donnes tout maintenant et après.
1: Non, mais tu vois déjà teaser Ousmane Dembélé en danger. Calmons-nous, en fait.
23: Non, mais.
24: C'est une question.
23: Exactement. Vas-y.
21: C'est une réalité. Hein.
1: Il est en danger parce que.
21: Il semble être en danger.
24: C'est le lot des grands joueurs, de toute façon. On demande tout de suite, dès le premier match, surtout au PSG.
21: J'ai quand même l'impression que l'an passé, ils étaient 4 pour 3 postes, mais que la concurrence a été Barcola doué. Et que finalement, maintenant, avec Ferran et Barcola qui va partir, c'est peut-être Ferran, Doué, Dembélé, enfin, il vient concurrencer directement Dembélé, et notamment quand tu sors à la mi-temps et que le mec qui rentre m'a mis un doublé. Bon, ça pose des questions et c'est normal qu'on se pose la question et qu'il soit évidemment en concurrence. Mais il n'était pas en équipe de France. En équipe de France, tu as parlé d'équipe de France, il n'était pas en concurrence.
6: Mais c'est le sens du message de Luis Enrique.
0: Non, mais pardon, David, mais tout va très bien au PSG, mais on apprend ce soir qu'Ousmane Dembélé ne jouera pas vendredi à Lille. Ouais. Tout va très bien. Le joueur est parti se reposer. Il sera de retour à l'entraînement lundi prochain. C'est une décision, on va dire, comme un divorce, d'un commun accord. Ouais, ouais, c'est-à-dire, c'est en accord avec
6: les joueurs, là, ce que vous
0: avec, avec la direction sportive et avec l'entraîneur. Mais je dis, mais tout va bien.
6: Oui, ça, c'est ce qu'ils disent. Mais je veux dire, si tout va bien, il est sur le terrain... Il est sur le terrain la semaine prochaine, enfin cette semaine.
21: Il y a peut-être des problèmes personnels là.
24: Non.
21: Ça peut
24: alors,
21: être ça, non ?
24: Si je peux me permettre,
21: Permets-toi.
24: Dembélé, c'est l'un des joueurs du PSG qui a été le plus sollicité dans cette Coupe du Monde. Ouais. Il a eu moins de repos. Ouais. Luis Enrique avait promis 4 semaines de repos à tous les joueurs, sauf ceux qui allaient jusqu'au bout. Il est rentré un petit peu plus tôt. Il y a un accord entre l'entraîneur et le joueur pour qu'il y ait un peu de repos, ne nous enflammons pas tout de suite.
6: Non, mais c'est
24: pas une punition.
21: Bah, si, il faut s'enflammer. Il a joué la Coupe du Monde des clubs l'an passé, il n'a pas eu de vacances, et puis là, il a eu 3 semaines.
24: Tu n'es pas double champion d'Europe sans gérer ton effectif.
6: Oui, mais non, mais Virginie,
24: donc, c'est une question de gestion.
6: Ils auraient très bien pu le faire en fait en amont.
24: Oui, pourquoi il est pas... et ils peuvent le faire maintenant aussi.
6: Oui, ils peuvent le faire maintenant, mais s'ils le font maintenant, c'est peut-être qu'ils voient bien qu'il est revenu peut-être pas dans les meilleures dispositions.
24: Ou peut-être que non, peut-être que rien à voir.
6: Ah bon, donc il est revenu, ça allait bien, mais par contre, là, ça a pu.
24: Mais je suis pas dans les petits papiers.
6: Non, mais moi, je veux bien que vous épousiez à chaque fois le storytelling qu'on vous fournit.
24: Bon, c'est très bien.
6: Moi, je pense que s'il n'était pas prêt à reprendre, peut-être qu'ils auraient pu en discuter en amont. La réalité, c'est qu'on voit ces entrées en jeu. Elles ne sont pas bonnes. Elles ne sont pas bonnes, que ce soit sur le plan physique, peut-être même un peu sur le plan mental. Mais je ne dis pas que c'est anormal, comme tu l'as dit. Il sort de 2 saisons vraiment très longues, très compliquées, très intenses, très denses. Il n'y a pas de souci là-dessus. Mais le fait est que là, bon, visiblement, il a besoin de souffler. Ce que je veux dire, c'est que pour la première fois, on lui met dans les pattes quelqu'un qui est Luis Enrique compatible. Parce que c'est pas la même chose d'avoir Ferran Torres dans les pattes. Gonzalo Ramos, si tu veux, il est condamné, lui. Je veux dire, il aurait pu se passer n'importe quoi. Gonzalo Ramos, il n'aurait pas joué.
0: J'ai un petit truc à vous montrer.
6: Vous avez un écran.
0: On a un écran, on a un décor. Il faut que tu exploites le décor.
6: Wow.
0: 83e minute, 82e minute, vous allez voir une compréhension, on va dire, induite entre deux gars qui parlent le même football. Le passeur, Fabián Ruiz, et Ferran Torres. Le passeur, il est là. Regardez. Regardez ce qui se fait, finalement. Il parle exactement le même langage. Il sait que là, c'est l'action qui va se jouer là. Les deux comprennent. Est-ce que Paris avait ce type de joueur la saison dernière ?
6: Alors, si
0: j'ai ma petite avis sur la question.
6: Si je puis me permettre, c'est pas la situation qui est la plus probante par rapport à votre démonstration.
0: Oui, mais on n'avait que ça. Parce que sinon, moi, j'aurais mis la passe.
6: J'entends bien. Mais ce que je veux dire,
0: la
6: c'est que
0: pour Doué.
6: Ça, ce type de situation, pour le coup... Gonzalo Ramos, il était plutôt très bon là-dessus. Et d'ailleurs, son drame, c'était qu'on ne lui mettait pas assez ce genre de ballon, plutôt en fin de match. C'est pour ça que c'était un bon entrant. Mais globalement, je suis assez d'accord avec vous, c'est quand même quelqu'un qui comprend beaucoup mieux les mouvements, la connexion avec les autres, qui a ce jeu

0: en train de se poser des questions sur son état
1: mais
0: de forme.
1: Mais c'est normal.
0: Alors qu'on le connaît, oui, mais on connaît son état de forme. Est-ce que quelqu'un est surpris, ici, sur ce plateau, sur le fait que Ousmane Dembélé soit pas prêt?
2: Personne. Non, c'est vrai,
0: donc,
2: t'as
0: raison. Il n'y a aucune surprise là-dessus, oui, on savait le niveau qu'il aurait.
3: L'an passé, on pouvait se dire qu'au moment où le PSG veut gagner, il a besoin d'Ousmane Dembélé, alors que là, peut-être qu'il n'aura pas besoin de lui. Peut-être que Ferran Torres sera
0: à l'affaire,
3: peut-être que Doué est en train d'élever le niveau aussi, et que ça va devenir difficile pour Dembélé.
2: Et c'était le sens du message de Luis Enrique, c'est de dire, là maintenant, hier n'existe plus les amis. Mais hier n'existe plus. Maintenant,
3: ouais, la méthode forte. Et on en a parlé dans l'équipe aujourd'hui sur son
4: Management. Justement, Vikash, j'ai préparé notre premier rendez-vous ce soir entre nous. La méthode forte de Luis Enrique. Non, bah vous restez, on va discuter ensemble.
1: On va tenir les petites chandelles.
4: Luis Enrique sur Ligue 1 Plus. La chose la plus importante pour moi, et ça correspond à peu près à ce que vous venez de dire, c'est qu'il n'y a pas de crédit. Tu dois montrer chaque jour, à chaque entraînement, à chaque match, que tu es prêt. Sinon, c'est facile de se reposer. On cherche à gagner tout le temps. Et pour cela, tu dois sortir de ta zone de confort. C'est clair ?
3: Oui, c'est clair. Cash, et puis, ce qu'il a fait à la mi-temps du match en sortant ses deux joueurs majeurs de son équipe, c'est très fort. Il a les pleins pouvoirs depuis l'an passé avec ses victoires. Il peut se permettre tout ce qu'il veut. Voilà, c'est son management. Comment il va être perçu par ses joueurs maintenant? Et qu'est-ce que fait Dembélé? Est-ce que j'ai du crédit? J'ai pas du crédit? Est-ce que l'entraîneur a le droit de me sortir à la mi-temps? Comment je réagis à ça? Est-ce que je suis en colère? Pas en colère? Est-ce qu'il faut être en colère pour se remettre en question? Ou est-ce que,
0: il y a qu'à voir son paraverbal. Hein, quand il sort du terrain à la mi-temps, il part en courant. Hein, c'est le seul à partir en courant, plein nord. Il regarde personne. Il a l'air, en tout cas, hyper énervé, hyper frustré. Donc je pense qu'il a complètement conscience qu'il est pas au niveau. Ouais. Maintenant la question c'est comment il va réussir à réagir face à ça. Et c'est là où moi j'ai un petit peu plus peur parce que le mental de Dembélé est plutôt inquiétant.
3: Mais on se souvient que le management de Enrique il y a 2 ans a été remis en question par pas mal de joueurs à un moment. Et c'est là qu'il a changé, qu'il a embarqué tout le monde. Pensez aussi, le manager une équipe, c'est une aventure humaine, c'est emmener tout le monde avec lui, c'est aussi aimer ses joueurs. C'est pas que les leur prendre le bateau et leur taper dessus.
1: On verra. Toute une saison, c'est pas un sprint, le PSG, c'est un marathon.
4: Il se dit qu'il a gagné les Ligue des Champions. Est-ce qu'il y a un danger à s'installer en fait? Est-ce que ça va être ça, finalement, le petit truc que nous dit Luis Enrique, qu'il dit à Ligue 1 Plus en disant vous n'avez plus l'œil du tigre, va falloir machin, ça va être un peu marchand.
3: Il rebat les cartes dès le début, il n'attend pas. Il ne prend pas le risque de les laisser s'installer dans un confort. Il les remet tous en concurrence. Ils achètent des joueurs aussi, capables de les mettre en concurrence. Je trouve que c'est très fort et très bien vu. Est-ce que ça va marcher? Ça, c'est une autre question.
2: Et au gré des deux victoires en Ligue des Champions, en fait, Luis Enrique, il se rapproche le plus possible de son idéal d'entraîneur. C'est-à-dire que les concessions qu'il a dû faire parfois à Barcelone, quand, par exemple, une fois, il a tenté de mettre Messi sur le banc, il n'a pas fait une deuxième fois.
4: Non.
2: Ce genre de truc, il a fini par en avoir marre. Et de lui-même, avant le PSG Barça, il a dit, de toute façon, je pars, je quitte le club. En année une au PSG, pareil, il n'avait pas les coudées franches. Et pas un œil sur le recrutement. Il devait faire jouer Kylian Mbappé à peu près à chaque match, etc.
4: Sauf quand le club lui a dit...
2: Sauf quand le club lui a dit, c'est plus le projet, il n'a pas signé. Là, d'un seul coup, il a pu faire à peu près ce qu'il voulait. Maintenant, avec les deux victoires en Ligue des Champions, comme on l'a dit, il est le seul maître à bord. Il est le maître absolu à bord. Et c'est-à-dire que maintenant, comme lui, c'est un super méga exigeant, presque, j'ai rarement vu ça même, et ben, je pense que maintenant, il peut aller complètement au bout de sa logique sans se dire... Il faut que je les ménage un peu parce qu'il peut y avoir une fragilité. Non, il est aujourd'hui le boss.
1: Et puis j'apporte une précision, il est très très respecté dans le vestiaire.
2: Bien sûr.
1: C'est-à-dire que la petite musique qu'on entend, le petit bruit dans le vestiaire, c'est que Dembélé et Kvaratskhelia n'ont pas mal pris la décision d'avoir été sorti et qu'ils n'ont pas quitté le stade en faisant la tronche.
2: Ceci dit,
1: c'est ce qu'on pouvait lire aussi dans l'excellent papier de l'Odyssey.
2: Mais ceci dit, il va falloir quand même surveiller au gré de la saison parce que quand Arrigo Sacchi a fait ça à Milan, il a gagné une fois, il a gagné deux fois. La troisième année, les joueurs n'en pouvaient plus. Et ils ont fini par le rejeter.
1: Ouais, mais moi, je pense
2: Non, je dis juste que peut-être que Luis Enrique, il a peut-être encore plus de savoir-faire qu'Arrigo Sacchi, mais
3: beaucoup plus fort que Virgulit, Van Basten et compagnie. C'était plus puissant. Dembélé, c'est des joueurs qui ont moins d'égo. C'est un ballon d'or très particulier. C'est un ballon d'or d'équipe.
1: Et tourné vers les autres.
3: C'est pas un ballon d'or individualiste. D'ailleurs, en équipe de France, il a disparu son ballon d'or.
0: C'est peut-être aussi pour ça qu'on se permet tous autant de parler de lui.
4: Vous savez,
0: en mal.
4: Ici, on se permet
2: beaucoup de choses.
4: On se permet beaucoup de choses. Vrai ou faux, j'ai quelques stats sur les buteurs de la première journée de Liga. Vous allez me dire si elles sont vraies ou si elles sont fausses. D'accord. Ferran Torres, justement, on en parlait. Buteur pour son premier match avec le PSG, c'est une première depuis Zlatan en 2012. Vikash, c'est vrai ou c'est faux, ça?
3: C'est vrai.
4: C'est vrai? C'est faux.
3: Ah, en tout cas, ils ont marqué tous les deux.
4: C'était Renato Sanchez.
0: Non.
4: Si, en 2020.

0: Renato.
1: Non, je l'avais pas.
2: Kylian n'a pas marqué pour sa première.
0: J'ai une stat sur Lyon.
2: Allez-y.
0: J'ai une stat. Oh, on va aller voir la Lyonnaise.
2: La Lyonne.
0: Malik Fofana,
1: bien
0: buteur
1: sûr.
0: Contre Toulouse, son dernier but en Ligue 1.
1: Ça remonte.
0: Non, ouais, mais c'était contre Toulouse. C'est vrai ou c'est faux?
1: Ah non.
0: Non? C'est vrai. 5 octobre 2025.
1: C'était au TFC ou au Groupama?
0: C'était contre Toulouse.
1: Ouais, super. Pas la réponse. De toute
0: façon, on n'a pas les images et tout ça. Je piège qui, là? En Ligue 1, depuis 2024, Héloïse.
1: Oui, dis-moi.
0: Esteban Le Poll compte autant de buts qu'Ousmane Dembélé. En Ligue 1, là, depuis 2024.
1: Depuis
0: Esteban Le Poll, ouais, en Ligue 1, simplement, parce qu'il...
1: Oui, bien sûr.
0: C'est la même chose.
1: Vrai.
0: Ouais. C'est vrai.
1: Allez.
0: 31 buts. Voilà.
1: C'est facile, ça.
0: 31
1: en vrai,
0: buts,
1: c'était plutôt simple.
2: Donc, Esteban Le Poll, ballon d'or, c'est ça?
1: Ouais, bah, finalement.
0: D'ailleurs, ça tombe sur vous. Depuis samedi, Florent Thauvin, je vous l'annonce, il est centenaire. Il a marqué 100 buts en Ligue 1. C'est vrai ou c'est faux?
2: Pas encore.
0: Comment?
2: Non, il les a pas.
0: Pas encore?
2: Non.
0: Vous avez raison.
2: Ouais.
0: Il est à 99.
2: Oui, non, c'est ça, il est pas loin. Non, mais sinon, on en aurait entendu parler.
1: Tiens, allez, une autre.
0: Ah oui, une dernière. Amine Gouiri, qui est un ancien Lyonnais. Bon, il a marqué 20 buts avec l'OM.
1: Ouais.
0: Jamais il avait atteint la barre des 20 buts dans ses précédents clubs. Jamais. Là, c'est son record, 20 buts. Vous me dites vrai ou vous me dites faux?
1: Ah
0: 20 buts,
1: je dirais faux.
0: Faux?
1: Ouais, j'ai dit qu'il a déjà eu 20 buts.
3: Vrai, moi, je dirais.
0: Mika, je vous adore. Non, c'est faux.
3: C'est faux. C'est faux,
1: hein. Ouais, il a déjà marqué 20
0: buts. Rennes, 25 buts. Nice, 22 buts.
2: Ouais, quand même, il a des stats.
0: Bah oui, voilà. À jamais les derniers, mes petits, à jamais les derniers. Jeu de mots pour parler de l'OM. La réalité de l'OM est plutôt cruelle, puisque l'équipe a fait un baromètre sur le mercato des clubs de Ligue 1. Un mercatomètre. Et le club le plus en retard parmi les clubs ou les grands clubs français, c'est l'OM qui est le club le plus en retard. On est à une semaine de la fin du mercato. Ça bouge pas. Ou peu, des départs sont annoncés. Est-ce que ça vous inquiète?
2: Moi, oui.
0: Ah ouais?
2: Oui.
0: Ça vous inquiète? Ok.
2: Bah, ça m'inquiète parce que si on a bien compris la situation, tant qu'ils n'ont pas vendu jusqu'à un certain volume, ils ne peuvent pas recruter. Et ces départs avortés, celui d'Aguerd, mais particulièrement celui d'Heuberg, où ça avait l'air de cousu de fil blanc à Newcastle, et finalement, ça s'est pas fait, retarde un peu plus cette échéance et fait que toutes les options. Parce que l'OM a évidemment travaillé sur d'autres options. On parlait de Jean-Claire Todibo, il y en a d'autres, etc. Mais eux, ils vont pas attendre
1: Amoura,
2: 31 août, je sais pas quelle heure. Voilà, Amoura, tout ça, ils vont pas attendre. C'est-à-dire qu'à un moment, ce sont des bons joueurs qui sont sollicités. Et oui. Donc, tous, t'es pas sûr que l'OM puisse vendre parce qu'ils sont en position de faiblesse.
0: Et si vous gardez Aguerd,
2: ouais,
0: et vous faites pas venir Todibo,
2: ouais. Bah, Aguerd, la dernière fois qu'il a fait une saison complète, c'est quoi?
0: Hein?
2: Ouais, quand il a fait une saison complète, Aguerd, sans problème physique, sans machin. Ah bon? Vous voulez qu'on vérifie? Vous allez voir, vous allez avoir une surprise. Il n'est pas fiable physiquement, c'est d'ailleurs pour ça qu'il n'a pas été...
0: Kondogbia, oui, mais Aguerd, ça va, il a été opéré des adducteurs.
2: D'accord. Non, mais non, son historique à Aguerd, c'est d'avoir beaucoup de blessures. Il fait très peu de saisons complètes, Aguerd. C'est d'ailleurs pour ça qu'on ne se jette pas sur lui. Sur sa valeur de défenseur, il n'y a pas de problème. Højbjerg, c'est pareil, vous le gardez, mais c'est un énorme salaire. Il pèse dans la masse salariale. Donc tout ça fait que ça plombe aussi l'OM. Et le paradoxe, c'est qu'on parle quand même de bons joueurs.
0: Le mercato de l'OM, Mathieu Grégoire le résume ainsi, c'est 3 plus 1. 3 départs égale une arrivée. Mais il faut qu'il y ait 3 départs, alors...
2: Mais Mathieu, pas 3 n'importe quel départ.
0: Balerdi, Aguerd, Timber, Paxao, ouais. Mais en fait, tout le monde, on va dire, est à vendre.
2: Évidemment.
0: Vendredi dernier, donc, il y avait le 11 de départ. Ils sont tous à vendre, même le nouveau capitaine promis, Timothée Weah, s'il y a une offre.
2: Bien sûr, bah, évidemment.
0: Il a envoyé, est-ce que ça vous inquiète ou pas?
3: Moi, ce qui m'inquiète, c'est l'effectif en lui-même. L'équipe qui a joué contre Strasbourg... Je la trouve moyenne. Angel Gomez, Abdelli, Harit, Kondogbia qui ne joue pas à son poste. Je trouve que ce n'est pas du niveau de Marseille qui veut aller chercher la Ligue des Champions, chercher la concurrence peut-être au Paris Saint-Germain. Ce n'est pas assez fort. Ils ont gagné 4-0, mais il n'y avait rien en face. Ce n'était pas génial en face. Donc moi, c'est là l'inquiétude. C'est pas vraiment... Alors si, en plus, ils ont besoin de sortir 3 joueurs pour en récupérer un seul...
2: Est-ce qu'en Ligue 1, ça peut pas suffire, là, tout ce que tu dis?
3: Ouais, non, les autres, c'est plus fort.
1: Moi, je pense que le problème,
3: Lyon, c'est plus fort. Monaco, c'est fort.
1: Non,
3: Lille, c'est plus fort.
2: Lyon, c'est pareil, ils doivent vendre.
1: À l'agonie, il n'y a pas si longtemps. Hein.
3: Lyon, ils ont changé toute l'équipe, ils sont gagnés 2-0.
1: Oui, d'accord. Non, mais l'arrivée d'Hendrick a fait beaucoup de bien. Mais enfin, Lyon, l'agonie...
3: Là, ils ont changé l'équipe à Toulouse. Ils ont fait jouer l'équipe B, ils ont gagné 2-0.
1: Si on prend Marseille maintenant, je pense que moi, il faut accepter l'idée qu'il y a un moment, Marseille va passer par une phase où il va falloir se serrer la ceinture, faire un profil un petit peu plus bas. Comme Lyon, c'était dur à accepter, attention, c'est pas facile. Mais au final, Lyon se bat pour jouer la Ligue des Champions la saison d'après.
3: Oui, c'était un exploit.
4: À un moment donné, l'année dernière, le mot qui est le plus revenu dès qu'on parlait de Marseille, c'était stabilité. Il faut qu'ils trouvent de la stabilité, il faut absolument qu'ils en trouvent. Je pense qu'en effet, il va falloir vendre. S'ils n'arrivent pas à vendre, est-ce que c'est si grave? Au moins, ils vont se solidifier avec une équipe qui, pour l'instant, a besoin encore de prouver. Moi, je trouve que c'est pas si grave et je suis assez d'accord avec Virginie sur le fait qu'il faut faire un petit peu comme l'OL et maintenir un petit peu le cap. Et en vrai, si c'est Hubert qui reste...
3: Mais c'est quoi maintenir le cap? L'Olympique de Marseille joue pour se qualifier en Coupe d'Europe. Ou en Ligue conférence.
2: Mais il y a une recrue dont on parle pas.
3: Ça n'existe pas à Marseille. Non, c'est droit au but, c'est pour aller marquer, c'est pour aller gagner.
4: Mais là,
3: gagner,
4: aujourd'hui, ils ne sont pas droit au but, ils vont nulle part.
3: Alors, donc, on est inquiet. Pour des objectifs élevés d'un club qui est un des grands clubs français.
1: C'est mieux d'attendre un bon joueur et de faire un mercato intelligent plutôt que de signer dans tous les sens comme ils ont pu le faire dans le passé et de donner l'impression d'être actif.
2: Moi, je trouve qu'il y a une recrue dont vous ne parlez pas. Et je suis étonné d'ailleurs.
3: Un mec qui est déjà là.
2: Bah, c'est Genesio. Genesio est une super recrue pour l'OM.
4: Et il sait exactement
2: Il est capable d'optimiser ce qu'est cette équipe, la réalité de cette équipe. Il a souvent très bien performé avec les effectifs. Ça fait très longtemps que je ne l'ai pas vu sous-performer avec une équipe. Et moi, je rappelle quand même, t'as beau dire, ok, c'est peut-être pas ce que devrait avoir l'OM sur le terrain, on peut s'entendre là-dessus. Mais en Ligue 1, je rappelle, personne n'imaginait que Lens allait finir deuxième faire le match avec le PSG, avec l'effectif qu'ils avaient l'an dernier. Personne. Je pense que dans cette Ligue 1, il y a des années où Brest te fait troisième avec une équipe qui, à mon avis, n'a pas la moitié de la valeur, celle-là.
3: Ouais. Je pense que dans cette Ligue 1, la dynamique marseillaise avec un public aussi...
2: Il faut
1: que le public accepte.
3: C'est pas Lens. Lens, ils te pardonnent quelque chose, ils te soutiennent jusqu'au bout.
2: Oui, mais est-ce que les Marseillais ont un peu quand même accepté la réalité de leur club cette année?
3: Mais non, ça n'existe pas, Marseille. C'est le feu tout le temps. On va voir, on espère pour
2: Genesio. Ils sont pas fous, ils connaissent le foot.
3: Genesio, il arrive, il va ramener du calme. On va espérer que ça marche.
2: Pas mal déjà.
3: Combien de temps ça va durer? On l'a vu exploser un petit peu à Lille de temps en temps. Lui aussi.
4: Avec
3: l'État et compagnie. Avec l'État, ils n'ont pas explosé tous les deux contre Lyon.
4: Attendez,
3: vous rigolez, les gars.
4: Le problème, c'est pas de savoir comment on va gérer les supporters. Il faut que les supporters acceptent l'idée du fait que pour l'instant.
3: Ça n'existe pas à Marseille.
4: Très bien, alors ça existera sans eux. Parce que là, pour l'instant, il faut, je pense, faire un pas de recul et se dire ok, on a les joueurs qu'on a aujourd'hui. Tant qu'on ne vend pas, on ne va pas se mettre dans le rouge bêtement. En sachant, comme l'a dit Dave, et là, je suis complètement d'accord, Bruno Genesio s'est bonifié des joueurs. Et là, pour le coup, il est dans la réalité financière. Il a les joueurs.
3: Moi, je pense que c'est un effectif moyen. Donc, il va essayer de bonifier des joueurs moyens.
2: C'est-à-dire, quand tu dis un effectif moyen, tu le situes à quel niveau, là?
4: C'est une vraie question.
2: Il n'y a pas de malice derrière.
3: En dessous de Paris, en dessous de Lyon.
2: Évidemment,
3: ça fait déjà deux équipes pour la Champions League. Il n'en reste plus qu'une place. Ouais. Après la qualificative au barrage. Donc, ça fait Lille, qui est une bonne équipe. Monaco, qui est une bonne équipe. Rennes, il y a du monde. Lens, évidemment. Lens qui est très fort. Il vient de battre. Ça, c'est de la concurrence.
2: Ouais, Monaco, je suis pas persuadé.
3: À Monaco, franchement, au Havre, c'est très bon. En Ligue Conférence, c'est pas si mal que ça.
5: Ouais, je sais pas. Vika, je vous coupe parce que sinon, vous allez faire l'inventaire et vous allez dire Angers. ça me gênerait. On a reproché beaucoup dans les années Longoria cette agitation continuelle, ce mercato intempestif. On appelait ça une machine à laver. Ouais. Aujourd'hui, finalement, c'est notre demoiselle Virginie Héloïse nous dit finalement. Ils vont pas faire grand chose. On sent
2: qu'ils peuvent pas faire grand chose.
5: Parce qu'ils ne peuvent pas financièrement faire grand chose. Finalement, c'est un mariage de raison. C'est plus mariage de passion, mais c'est parfois les mariages qui tiennent le plus.
2: C'est déjà arrivé à Marseille après des saisons ou des contextes qui avaient été explosifs. Exactement.
5: Moi, je pense qu'on peut se voir ça.
2: Voilà, il y avait eu aussi l'année avec André Villas-Boas, je crois. Ils finissent aussi deuxième. Alors, c'est souvent des saisons qui ont emmerdé un petit peu tout le monde au niveau du... Mais par contre, tu as fini quand même, t'es rentré dans tes objectifs.
5: Donc, vous êtes plus inquiet, finalement.
2: Non, c'est pas ça. Non, moi, je vous dis.
4: On lui a fait changer d'avis.
2: Non, mais c'est pas ça.
5: Si vous changez d'avis, vous changez d'avis.
2: Non, moi, je suis inquiet sur le recrutement. Mais par contre, je garde en tête, on n'est pas en Première Ligue, là. On est en Ligue 1. En Ligue 1, tu as de l'espace, certaines saisons.
5: Quand je dis top 5, top 6, enfin, en tout cas, il est...
2: Moi, je pense que l'OM sera top 4. Faut arrêter. Tout le monde va pas mettre 4-0 à Strasbourg comme ça. Hein. Et 4-0, c'était même pas cher payé.
1: Ils auront le mercato d'hiver. Ouais, ils vont nous dégainer un truc, sorti du chapeau.
6: On était croyait que c'est Noël. Il y a quoi? Il y a une chaussette OM d'un seul coup, hop,
0: on
6: tu sors.
0: On était parti sur le mercato, donc dernier de la classe. En tout cas, ça bouge pas beaucoup. Est-ce que ça vous inquiète? Il y a peut-être quelqu'un qui inquiète, c'est Vikash, qui dit que c'est une équipe, on va dire, avec un effectif moyen. On espère que Genesio fasse des miracles, mais avec un effectif moyen, on restera là-dessus. Puis de toute façon, Marseille, je pense qu'on va en parler assez régulièrement dans l'équipe du soir. La stat qui tue. Pour vous parler du barrage retour en Ligue des Champions, c'est demain, Groupama, ouais, entre l'OL et Fenerbahçe. Le match aller a eu un match nul, hein, partout. La stat qui tue, c'est 3 sur 10. Ouais. Sur les 10 derniers clubs français donc, en lice pour ce barrage, il n'y en a que 3 simplement qui sont passés. Lille deux fois, 2013-2024. Et puis, on se souvient de la fabuleuse saison de Monaco avec l'émergence du Kix, Kylian Mbappé, c'était en 2016. L'OL qualifié. Est-ce que ce sera un exploit, puisque 3 sur 10, ça veut dire que 7 sont passés au tapis? Est-ce que ce sera un exploit? Virginie, la régionale de l'étape, là, quand on parle de Lyon.
1: Alors là, cette question, elle m'énerve.
0: Pourquoi?
1: Parce qu'on peut parler d'une grosse performance, si vous voulez, vu l'état actuel de Lyon, mais un exploit, arrêtons.
0: Pourquoi?
1: On parle d'un des meilleurs clubs de France, qui a une belle histoire européenne. Ouais. Un exploit de battre Fenerbahçe, de passer, de se qualifier en Ligue des Champions? Mmh. Bah non. Voilà, non. Moi ça m'énerve. Je vois que Vikash rigole et ça m'énerve.
3: Non, mais moi je trouve que c'est super de penser que c'est un exploit.
1: Non, mais si même ils ont d'exploit, moi j'ai très peur du niveau des
3: clubs. Bah ouais, mais France, dans la motivation, l'entraîneur demain, s'il leur fait comprendre que c'est un exploit de passer, de jouer à la Ligue des Champions, c'est aussi un privilège ensuite, mais de battre Fenerbahçe qui a dépensé, qui a recruté, qui n'est pas une équipe moyenne, aller chercher. Aller chercher la motive pour son équipe en
4: tu
3: parlant des
4: clubs. Moi, tu me dis que ça parle
6: en expliquant à tes adversaires, à tes joueurs, que l'adversaire. Attention, ils sont monstrueux,
3: non.
6: Ils ont recruté.
3: Ah non. Si, bah, moi, ça, c'est moi qui le dis. Oui. Mais moi, je le dis, que ça peut être un exploit. Lui, dans son truc de motivation, il peut parler d'exploit, de passer le tour préliminaire, d'autres ne le font pas, et de vivre la Ligue des Champions après.
4: Ah, moi, tu
3: évidemment,
4: me dis que c'est un exploit.
3: C'est rentré dans l'histoire du club. C'est un grand moment. Quand on sait que le club, il y a un an, il était pratiquement en position de relégation.
6: Alors que moi, je crois que c'est l'inverse. C'est-à-dire que là, Lyon, sa place, c'est en Ligue des Champions.
3: Donc tu vas motiver tes joueurs en leur disant c'est juste normal. Donc si vous perdez, c'est pas si grave.
6: Non, c'est pas une question de normal, pas normal. C'est de dire notre place à nous, elle est en Ligue des Champions. Et moi, je parle. Et par rapport à la stade de Mémé, c'est l'inverse.
0: 3 sur 10,
6: c'est l'inverse en fait. C'est honteux que la France ne se qualifie qu'une fois sur 3.
0: C'est pas honteux, c'est la réalité.
6: Oui, mais c'est honteux. C'est une réalité qui est honteuse. C'est scandaleux qu'un des 5 plus grands championnats n'arrive pas à passer ce satané, j'allais dire un autre mot, tour préliminaire ou le barrage. Fichu. Voilà. Non, mais c'est ça le truc. Lyon contre Fenerbahçe, qui n'a pas joué à la Ligue des Champions depuis 2009, c'est un exploit? C'est pas sérieux.
4: Moi, je suis désolée, mais
0: allez-y, pardon.
4: Moi, je suis désolée, tu me dis que c'est un. Si on me dit que c'est un exploit, si je fais quelque chose, je vais me dire déjà, t'as pas confiance en moi, parce que du coup, si c'est un exploit, ça veut vraiment dire que tu peux émettre des doutes sur ma capacité à le réaliser et à le faire. Et honnêtement, je suis assez d'accord. Bah, on est encore d'accord, Virginie, malheureusement, mais je sais pas si c'est malheureux ou bien, mais en tous les cas.
1: Parce que j'ai toujours raison.
4: Ou peut-être, ça peut être possible, mais en tous les cas, cette question, c'est que c'est une belle performance.
3: C'est quelque chose que tu répètes régulièrement, qui devient anodin.
4: Mais ça doit être régulier pour la part d'un club comme l'OL. Oui, mais ça doit le devenir. Et en fait, aujourd'hui, on est la Ligue 1, on n'est pas là. Je ne veux pas manquer de respect à.
6: On va se fâcher avec les Belges. Allez hop.
4: J'allais partir sur la Ligue.
6: Ah, j'ai cru que tu allais dire Jupiler League.
4: Moi, j'aurais pu, mais tu vois, la Ligue néerlandaise. On peut y aller, on peut se mêler sur Eredivisie.
0: Oui.
4: Non, mais on n'est pas la Ligue néerlandaise, on est la Ligue 1. C'est quand même pas normal aujourd'hui que l'OL, on dise que c'est un exploit s'il se qualifie. Et je suis d'accord, il faut que ce soit l'inverse. Il faut qu'on dise, mais comment ça se fait?
0: La Ligue néerlandaise, c'est l'Ajax 4 Ligue des Champions, le PSV Eindhoven qui est Ligue des Champions en 88, et le Feyenoord en 70, la dernière.
6: C'est vrai.
0: Merci. Donc, du coup, Ligue des Champions, je compte pas les coupes de l'UEFA, les choses comme ça. Non, mais on pèse tellement, là, on arrive, on est Lyon, on a un grand passé.
6: Bon, ça veut dire que quoi? Vous devez avoir peur de Fenerbahçe? Ça me surprend.
1: Non, c'est pas ce que
6: je dis. Non, mais c'est quoi? L'ogre turc qui achète des joueurs de 35 ans qui sont à mi-chemin avec l'Arabie Saoudite? Vous n'êtes pas sérieux?
1: Dave, je me permets.
6: Dites-moi.
1: Attention, j'ai pas dit waouh, l'OL, grand club européen. Non, en ce moment, la réalité, c'est pas le cas. Je dis juste que si on parle d'exploit pour se qualifier pour la phase de poule de Ligue des Champions.
3: Tu dois faire un truc sur la pression que va subir l'OL.
1: Financière, faut suivre la
3: vie. Bah c'est pareil, ça devient un exploit. Oui, la pression financière, c'est la pression qui pèse sur les joueurs.
1: Mais quel rapport entre la pression et l'exploit?
3: Jean-Michel Aulas, quand il venait dans le vestiaire, il nous disait les petits gars, si vous perdez là, c'est 5 millions, c'est pas de Ligue des Champions, c'est le stade qui est vide, donc vous avez une responsabilité d'aller vous qualifier.
1: Tu fais un raccourci entre pression et exploit, c'est deux choses différentes.
3: Bah non, mais ça peut se rejoindre.
1: Moi, pour moi, le fait qu'il se qualifie en Ligue des Champions et que toi tu parles d'exploit, ça veut dire qu'à chaque match de phase de groupe, tu vas leur dire en cas de victoire, c'est un exploit.
3: Bah oui. quand on est l'Olympique Lyonnais, ça fait 10 ans qu'on fait rien en,
1: en
3: championnat.
1: Non, non,
3: le
1: non,
3: PSG,
1: non.
3: ça a été un exploit de gagner la Ligue des Champions. Ça a été un exploit. Non,
4: mais là, on est en train de.
3: Et ça sera. Il faut continuer à considérer. Il faut continuer à considérer que ce soit un exploit.
6: Peut-être pas la même dimension de d'exploit non plus.
5: Oui. Tout à l'heure, vous avez été inconvenant avec moi. Tout à l'heure, c'était Fenerbahçe, les grands championnats. Moi, je me souviens quand même, on a discuté de ce match aller contre Fenerbahçe. Ouais. Vous avez comme un regret de ce match nul. Ouais. Bah, finalement, les Lyonnais étaient peut-être supérieurs, ont montré plus de choses collectivement. Pense, ouais. Et finalement, ils récupèrent avec un match nul, ce qui fait que finalement, les deux équipes démarrent
6: à 0-0,
5: à 0-0 avec ces foutus barèmes. Ouais. Donc, ce sera un exploit s'ils se qualifient. Enfin, voilà.
6: Et pourquoi? Ben là, vous venez de te donner tous les arguments que. C'est-à-dire que Lyon me paraissait supérieur à Fenerbahçe.
5: Et à la fin, il y a un partout.
6: Oui, ben à la fin, il y a un partout.
5: Mais non,
6: donc,
5: mais. Non, mais
6: donc, ils reçoivent Fenerbahçe, qu'ils ont plutôt globalement dominé dans la fameuse ambiance turque que tout le monde, soi-disant, redoute. Ils ont été quand même tranquilles là-bas. Là, ils reçoivent cette équipe. Et là, d'un seul coup, ça deviendrait un exploit.
5: Dave,
6: je ne comprends pas.
5: Dave, l'histoire des clubs français en Coupe d'Europe est toujours pavée de regrets.
6: Oui.
5: On devait gagner. Allez, machin.
6: Moi, j'ai vous voulez qu'on parle de l'histoire de Fenerbahçe? Je viens de vous dire, ils n'ont pas participé à la Ligue des Champions depuis 2009. C'est aussi indexé par rapport... Si ils affrontent Benfica, OK, là, on discute. Parce qu'effectivement, on parle d'une équipe qui est régulièrement en 8e, quart de Ligue des Champions.
3: C'est de passer ce tour. C'est
6: de passer ce tour. Mais si tu passes contre Fenerbahçe ou contre Benfica, c'est pas la même adversité.
3: C'est un exploit. C'est pas battre Fenerbahçe. C'est passer ce tour. C'est passer les deux tours de qualification.
4: Moi, quand j'entends exploit, j'ai l'impression que c'est quelque chose d'inespéré, complètement
3: incroyable.
4: Mais c'est pas inespéré pour un club comme l'OM.
3: Non,
6: c'est les clubs français qui sont super forts.
5: Je vais arriver à me déplacer sur cet écran.
6: Ah, Hugo, il va remettre de l'ordre un peu.
5: Hugo,
1: il n'y a que moi qui applaudis.
5: On est en train de s'écharper depuis à peu près quelques minutes sur le plateau. Si Lyon passe, est-ce un exploit? On a démarré avec 3 sur 10. Il y a 3 clubs français sur les 10 derniers prétendants qui ont réussi à passer. Est-ce que pour vous, ce serait un exploit, oui ou non? Opinion, Hugo Guillemet.
7: J'ai entendu, Mémé, bonjour à tous et bravo pour le plateau, c'est très beau. Bravo pour les nouveaux chroniqueurs aussi, ça envoie. Pour moi, oui, ça sera un exploit parce qu'il ne faut pas parler seulement de cette équipe de Fenerbahçe. C'est vrai que l'OL au match aller a montré qu'ils étaient supérieurs à Fenerbahçe. J'étais au stade, je n'aménuise pas l'ambiance qu'il y avait là-bas parce que c'était quand même assez extraordinaire et c'est dur de jouer dans un tel contexte. Mais l'OL a été supérieur, je suis d'accord avec Dave. En revanche, quand on prend le contexte du club en compte, savoir où ils étaient il y a un an, il y a 13-14 mois, ils étaient en Ligue 2. Ils ont dû faire un recrutement avec des bouts de ficelle. Ils ont réussi à monter une équipe. Ils n'avaient pas d'attaquant jusqu'au mois de janvier. Ils ont finalement terminé quatrième en perdant les deux dernières journées de Ligue 1. À ce moment-là, c'était quand même très décevant et c'était une catastrophe parce qu'ils se disaient on a raté la troisième place à un point. Ils savaient que cette place allait être très compliquée parce que ça allait gâcher leur été avec ce tour préliminaire et ce barrage. Et finalement, ils se retrouvent là à 90 minutes de se qualifier pour une phase de Ligue des Champions qui était, oui, inespérée pour le club. Le budget qui a été fait cette saison, même en sachant que le club allait jouer le tour préliminaire et le barrage, le budget a été fait sur la Ligue Europa. Donc ça serait que du bonus. C'est pas un exploit de battre cette équipe de Fenerbahçe, même si elle a une masse salariale 3 fois supérieure à celle de l'OL, c'est quand même important. Mais c'est un exploit de revenir de là où était Lyon.
5: Ok. Hugo,
1: c'est pas ça la question.
5: Non, mais moi je vous ai bien écouté. Vous avez tourné en disant c'est pas un exploit, mais finalement vous donnez toutes les raisons pour que ce soit un exploit.
6: Non, mais parce qu'il prend en compte tout le background en fait.
4: Si on prend le passé, oui.
6: Mais moi là-dessus, non, mais sur ce raisonnement-là, je suis d'accord.
1: C'est un exploit. C'est pas que Lyon,
6: mais là on parle pas sur le contexte.
1: Reviennent de là où ils étaient il y a un an. On m'a demandé est-ce que c'est un exploit si Lyon se qualifie là en Ligue des Champions.
5: Oui, mais là il faut avoir juste un peu de contexte, c'est de savoir de quoi on parle. Mais ça c'est l'Olympique Lyonnais, un club.
6: C'est un homme de contexte, Hugo Guillemet.
5: Paulo Fonseca. Alors Paulo Fonseca, il a mis à 11 contre Fenerbahçe la semaine dernière. Il change intégralement donc son 11 de départ contre Toulouse.
6: Et c'est payant.
5: Et c'est payant. Il y a 2-0. Ils font un bon match. Maintenant, demain, son 11 de départ, il le panache ou il reconduit les gars qui ont joué le match aller?
7: Eh ben aujourd'hui, en conférence de presse, il a essayé de nous balader un petit peu en disant « on verra, il y aura peut-être des changements, etc. » La réalité, c'est qu'il n'a pas changé ses 11 joueurs pour ensuite ne pas les remettre les 11 au match retour. Et donc c'était aussi sa mise en place ces derniers jours, c'est qu'il va faire jouer les 11 joueurs qui ont fait match nul à Istanbul. Même si il y a des joueurs à Toulouse, je pense à Félix Bacher en défense centrale qui a été très bon, Aketame sur le côté droit aussi, Bitsdrup au milieu de terrain. On aurait pu imaginer qu'il rentre dans le 11, mais Fonseca va faire confiance au 11 qui avait déjà joué à Istanbul.
0: Aujourd'hui, dans le Progrès, il y a Sidney Govou qui tient chronique et lui qui lançait, on va dire, un petit match entre Tesman et Nartey, qui a été bon ce week-end contre Toulouse. Fonseca, il a pas une réflexion, il n'avait pas de doute sur certains postes ou non? C'était, on va dire, déjà enregistré dès le match aller, Hugo?
7: Je pense que s'il y a eu une réflexion, elle n'est pas sur Nartey, qui a marqué à Toulouse, mais qui a plutôt un rôle de milieu assez offensif. Donc Fonseca l'imagine plutôt sur le poste de Tolisso. Bitsdrup, c'est sur le poste de Tesman. Donc s'il y a une réflexion sur Tesman, c'est plutôt avec Bitsdrup, qui a été la recrue la plus onéreuse de l'intersaison. Non, la réflexion de Fonseca, elle était plutôt en défense. Le seul joueur qui a été quand même en difficulté à Istanbul, c'est Ruben Kluivert, en charnière. Il a quand même des gros soucis pour se placer, des soucis encore tactiques de lecture du jeu, même s'il a des grosses qualités athlétiques. Et Félix Bacher, à l'inverse, lui, il a fait très bonne impression à Toulouse. Il a été recruté, l'Autrichien, pour être associé à Niakate à terme en charnière. Et il a un très bon pied, il est capable de soulager Niakate dans la relance, il est très solide dans les duels, il est plus fiable tactiquement que Kluivert. Alors la réflexion, elle était sur lui en premier, et aussi sur Ainsley Maitland-Niles, qui est un peu sur courant alternatif, qui est capable de faire des très bons matchs, mais aussi d'avoir des oublis. C'était certainement dû au manque de concurrence à son poste. Maintenant, il a un concurrent et on le voit enchaîner les bonnes prestations.
0: On peut se dire les choses, mon cher Hugo. On peut... Non hein, qu'est-ce que vous
7: Bien
0: en
7: sûr,
0: pensez
7: ouais. Toujours.
0: J'ai suivi la conf là, de Paulo Fonseca. Est-ce qu'il y a un sujet sur Fonseca et les grands matchs? Parce qu'il y a une question qui lui a été posée. Comment mieux gérer les matchs à fort enjeu? Vous me connaissez, je suis un peu de mauvais esprit. J'ai l'impression que Fonseca, on
6: il
0: va dire...
6: historique, hein.
0: Prends des petits doutes ou prends des petits trucs lors des grands matchs et des grands rendez-vous. Est-ce que c'est le petit discours qui tourne autour de Fonseca dans le milieu lyonnais?
7: Bien sûr, et d'ailleurs, il n'a pas répondu à la question parce que cette question le gêne quand même. Moi, j'avais fait un article juste avant le match retour contre Prague, donc après la défaite de l'aller, qui était un petit peu pour Fonseca quand même, parce qu'il avait tenté des choses tactiquement qui étaient assez farfelues. Un article pour dire que voilà, sa marge de progression cette saison, elle se situerait dans ces matchs en jeu, dans ces matchs où tout se joue sur 90 minutes. Et c'est vrai que la saison passée, par exemple, il y a l'exemple du retour face au Celta Vigo. L'OL avait fait un partout à l'extérieur, donc c'est la même configuration que face au Fenerbahçe, et avait perdu 2-0 au Groupama Stadium au match retour, en 8e de la Ligue Europa. L'année d'avant, c'était la même chose face à Manchester United. On se rappelle de ce match exceptionnel où l'OL menait 4-2 à Old Trafford avant de perdre 5-4 parce que Fonseca avait fait rentrer des défenseurs à la place des attaquants, l'équipe avait reculé et avait pris des buts dans le temps additionnel de la prolongation. Il y a encore d'autres exemples comme ça qui assombrissent un petit peu son bilan à l'OL, qui reste quand même très bon, parce que je rappelle le contexte, je rappelle les équipes qu'il a eu à diriger, surtout celles de la saison passée où il a manqué parfois tous les attaquants. Il a parfois joué sans attaquant, avec Tolisso, avec Mera devant. Là, cette saison, j'ai l'impression qu'il a vraiment un effectif qualitativement et quantitativement plus étoffé. Le recrutement a encore été très bon, je pense. Donc, il n'aura plus le droit à l'erreur sur ce genre de match. Et on va le vérifier dès demain.
0: Quand vous me parlez d'effectifs, est-ce que par rapport à l'issue du match, une qualification, une élimination, il y a des destins qui peuvent se jouer si Lyon n'obtient pas la sonnante et trébuchante qualification pour la Ligue des Champions? Il y a des joueurs qui seront vendus.
7: Bien sûr.
0: Et si oui, lesquels?
1: Bah oui,
0: nous dit Virginie.
7: Là, c'est une évidence, parce que si les supporters ils vont arriver au stade avec leurs maillots et leurs écharpes, les dirigeants, eux, ils vont arriver avec leurs calculettes et leurs plans comptables, parce qu'une qualification en phase de groupe de la Ligue des Champions, c'est minimum 25 millions d'euros environ, juste pour participer. Ensuite, il y a les 8 matchs, il y a les recettes de billetterie, il y a les victoires éventuelles, le fait peut-être de se qualifier dans les 24 et d'aller plus loin. Donc on peut estimer que ça dépasse les 30 millions d'euros. Et 30 millions d'euros, c'est une très grosse vente pour l'Olympique Lyonnais. Donc le destin d'un joueur comme Malik Fofana, par exemple, il peut se jouer sur ce match-là. On peut penser que si l'OL bat Fenerbahçe et se qualifie en Ligue des Champions, ben, au-delà du fait que Malik Fofana aura plutôt envie de rester à Lyon, parce que Lyon, comme la Roma qui le courtise, jouera la Ligue des Champions, l'OL n'aura plus le couteau sous la gorge pour le vendre, pourra se permettre de vendre un joueur un petit peu moins cher comme Pavel Sulc ou Ruben Kluivert. Donc évidemment que le match est très très important sur le plan sportif, mais aussi sur le plan économique et sur le plan de la valeur future de l'effectif.
0: C'était Hugo Guillemet en direct de sa chambre d'hôtel ou de son domicile secondaire. Vous aimez la rinca, j'ai l'impression, derrière. Une sorte de tapisserie magnifique, d'une décoration magnifique.
1: Très belle déco.
7: Ouais, c'est un tableau que j'ai installé dans cette chambre que l'équipe me loue à l'année à Lyon. Voilà.
0: Okay.
1: Formidable.
0: Merci beaucoup. Demain, on se reparle avec, on l'espère, une qualification de l'Olympique Lyonnais pour la Ligue des Champions. Malik Fofana, donc c'est stop ou encore, quoi. Ça joue.
1: Mais c'est exactement stop ou encore. C'est un peu le... Ah pardon, la question était à Hugo. J'ai
0: vu
1: qu'il voulait
0: répondre. Virginie.
1: Hugo, on lui a dit.
0: Hugo nous a parlé de la Ligue.
7: Ouais.
1: Je laisse la primeur de la réponse et puis je vais y aller après.
6: Ah, c'est bien produit.
7: Virginie, envahie par ses émotions, elle est déjà dans le match.
1: Faites-moi ça.
7: La question, c'était sur Malik Fofana. Est-ce que son avenir se joue?
1: Bah oui, stop ou encore, en fonction du résultat, quoi.
7: C'est exactement ce que je viens de dire. Moi, je pense que ça va être le match de la bascule pour Fofana.
1: Attendez, il m'a coupé pour dire ce que je disais.
0: Hugo, on vous congédie. Voilà. Merci beaucoup.
6: Il était meilleur sur sa tapisserie.
0: Hop, je me lève, mes petits. Hein, je me lève. On va revenir sur l'écran géant. Mais Hugo Guillemet et le spécialiste de la rinca. Merci beaucoup. Salut mon Hugo, on vous embrasse et on vous dit à demain. Il y a quelqu'un sur le plateau qui n'a pas aimé une sortie aujourd'hui. La sortie est, voilà, pour ce grand joueur, c'est Samuel Eto'o. Dans quelques minutes, Dave Apadou, on peut le dire, aura deux mots à dire à Super Sam. Voilà, dans quelques minutes, hein. Deux mots à lui dire. Dave Apadou se fait Samuel Eto'o. A tout de suite.
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0: On a deux mots à dire à Samuel Eto'o. Samuel Eto'o avait l'art du contre-pied dans sa carrière. Aujourd'hui, un nouveau contre-pied, mais en soutien de l'insoutenable Gianni Infantino. Un soutien exprimé en direct sur la chaîne américaine CNN. Extrait une question, donc vous avez écouté, qui a été posée sur la volonté d'Infantino, vous savez, de commercialiser donc les droits commerciaux de la Coupe du Monde en prenant une société américaine, et notamment une société qui faisait partie de la famille de Trump. Bon, on va l'écouter, l'extrait. Écoutez comment il l'a défendu, Gianni.
10: Je ne pense pas que le président Infantino ait eu tort. Tout ça arrive parce qu'une élection approche. Je ne pense pas qu'il ait voulu se mettre en avant. Il a fait une proposition. Les 211 membres étaient censés en débattre et laisser la majorité décider. Mais je suis convaincu que c'est la minorité qui s'est exprimée. Le président Infantino a changé le football.
11: I need to understand what you mean by that.
0: Juste après le jingle, il aura deux mots à dire à Samuel Eto'o, c'est Dave Apadou, le jingle, soyons posés avec la régie. Et Dave, bah, je vous laisse la main, vous avez déçu alors?
6: Oui, il m'a déçu. Il m'a déçu parce que, au début, quand j'ai entendu la. Oula, c'est-à-dire?
0: Non, c'est rien.
6: quand j'ai écouté Samuel Eto'o, ma première réaction, c'est de me dire, ok, peut-être de son point de vue, je peux le comprendre. Effectivement, peut-être qu'on peut le comprendre. On sait que Infantino a permis d'avoir 10 places potentielles pour l'Afrique représentées en phase finale de Coupe du Monde. C'est pas rien, c'est colossal. Donc ça, je peux comprendre que ça rentre dans le bilan, que il est certainement le président de la FIFA qui a été le plus proche de la CAF. Tout ça, je le comprends, avec notamment ses relations particulières avec le Maroc et puis d'autres fédés comme ça. Et puis en y réfléchissant, je me suis dit non, Samuel Eto'o est en train de se tromper. Il est peut-être même du mauvais côté de l'histoire. Parce qu'en fait, quand on regarde le bilan récent de Infantino par rapport à l'Afrique, je ne parle même pas sur le reste, par rapport à l'Afrique, c'est quelqu'un qui n'a pas défendu l'expulsion de l'arbitre somalien qui est pourtant le meilleur arbitre africain. C'est quelqu'un qui ne s'est pas du tout élevé contre les décisions pour empêcher pas mal de ressortissants africains pour venir regarder la phase finale aux États-Unis. Or, quand tu es le président de la FIFA, tu as ce poids-là. Par exemple, le président Poutine avait arrangé ses règlements de circulation interne par rapport à ce que demandait la FIFA. Aujourd'hui, la FIFA a montré qu'elle était soumise, et notamment sans défendre la question des pays africains. Et puis, il y a un troisième point qui, celui-là, me paraît le plus important. Et ça m'étonne que Samuel Eto'o l'oublie, mais peut-être qu'il l'oublie à dessein. C'est que c'est à cause de la FIFA, notamment, que la CAN ne se disputera plus que tous les 4 ans au lieu de tous les 2 ans. Or, la CAN, c'est la locomotive du football africain. Ce dont parfois on a du mal à percevoir ici, pour le développement du football africain, c'est essentiel que cette CAN est là. Et pourquoi elle est passée de 2 à 4 ans? Évidemment, c'est un secret de polichinelle, c'était pour faire de la place aux compétitions FIFA, notamment la Coupe du Monde des clubs, qui repose sur un seul homme, Infantino. C'est-à-dire que si Infantino était battu, il y a de grandes chances pour que cette Coupe du Monde des clubs ne voit plus le jour, et franchement, elle manquerait à personne, et que la CAN retrouve tout son espace et toute sa périodicité. Et donc là-dessus, je trouve que Samuel Eto'o tire contre le camp de l'Afrique, et je trouve ça dommage de sa part.
5: Vous avez eu 2, 3 mots, 4 mots, 5 mots à dire à Samuel.
6: C'est Samuel Eto'o quand même, hein. Il faut prendre le temps de s'adresser à lui.
5: Vikash, vous avez un mot à dire à Dave?
3: Non, mais j'entends aussi les quelques points de vue. Moi, je trouve que c'est un regard de privilégié d'occidental d'attaquer Infantino. Lui, tu l'as dit, hein, d'ailleurs, il regarde du côté de l'Afrique et comment il a développé le foot africain. Il regarde aussi du côté, lui, il est président d'une fédération, comment la FIFA va aider sa fédération. Et sur les discriminations, notamment sur l'arbitre, tout ça, personne ne réagit. C'est pas Infantino qui attaque l'Afrique, il attaque le monde entier et personne ne réagit. Tout le monde va jouer et accepte ce que fait Infantino à ce moment-là. Pourquoi les pays riches, les pays forts, les pays puissants ne réagissent pas à ce moment-là?
6: Tu parles de quoi?
3: Bah sur l'arbitre.
6: Oui.
3: Pourquoi c'est l'Afrique qui devrait réagir? Bah, pourquoi les pays européens?
6: Quand c'est ta confédération.
3: Bah, pourquoi les pays européens, eux, ouais, ne s'y mettent pas pour les discriminations comme pour plein d'autres choses?
6: Mais moi, je ne parle pas de ça. Je parle
3: la
6: du fait que
3: du monde,
6: je parle,
3: du, monde
6: parle
3: des
6: du fait. Je parle Lève, du fait que coupe. Je parle du fait juste.
3: Non, la coupe
6: je
3: du monde
6: je
3: des clubs.
6: Non, mais je précise là-dessus. Je te réponds là-dessus. C'est un dialogue. Je te réponds là-dessus. Tu me dis, c'est un regard de privilégié européen. Non, je ne parle pas de ça. Mais non. Je viens de te démontrer. Laisse-moi te répondre. Je viens de te démontrer que même du point de vue africain, il ne les a pas tant défendus que ça. Ben non, je viens de te dire que tu es président de la FIFA, si tu ne pèses pas de tout ton poids pour permettre que des supporters sénégalais puissent aller encourager leur équipe, je suis désolé, tu ne défends pas l'Afrique. Tu ne défends pas l'Afrique. C'est faux. C'est faux.
5: Écoutez la partie adverse.
3: Tout le monde s'en fout, les discriminations. Par contre, lui, de son côté, des discriminations, personne ne réagit sur quoi que ce soit.
6: Et donc, ce que je te dis, Infantino, il ne défend pas l'Afrique, tu me dis, il défend l'Afrique.
3: Et pourquoi ce ne serait pas les pays européens? Par contre, les pays européens, quand on attaque un peu la Coupe du Monde et quand on est pays riches, on est capable, en tant que privilégié, de s'opposer à Infantino, on le fait. Pourquoi ils ne s'opposent pas à ce moment-là pour l'arbitre? Pourquoi ils ne le font pas pour
6: les soutiennent pas l'Afrique? Mais Infantino ne l'a pas fait. Tu me dis qu'Infantino, il défend toujours les intérêts du football africain. Il ne l'a pas fait.
5: C'est un dialogue de sourds en disant finalement.
6: Mais non, mais il oublie une partie de raisonnement.
5: Vous reprochez à Samuel Eto'o de ne pas avoir soutenu l'arbitre somalien qui a été évincé à la Coupe du Monde.
6: Non, je parlais de ça. Non,
5: mais personne.
3: Personne l'a fait.
6: Mais vous n'avez pas entendu, je ne parlais pas de Samuel Eto'o. Je parlais d'Infantino. Infantino, en tant que président de la FIFA, il aurait dû protéger cet arbitre et il aurait dû protéger les supporters qui demandaient un visa. C'est ça que je dis, je ne parle pas d'Eto'o là.
5: Dave, c'était trop long, c'était donc confus.
6: Mais non, si vous n'écoutez pas, qu'est-ce que je vous dis?
4: Ce que veut dire Dave, c'est que la seule personne qui aurait pu faire quelque chose à ce moment-là, c'était Infantino. C'est ça,
6: voilà, c'est ça.
4: C'est qu'il n'est pas question de savoir quel pays européen, asiatique, africain réagisse. Il est savoir qu'est-ce que fait le président de la FIFA dans cette condition-là. Il n'a rien.
3: Et tu reproches à Eto'o d'oublier qu'Infantino n'a pas défendu. Mais ce que Eto'o veut, c'est que la FIFA défende le Cameroun et l'Afrique pour le développement. Il s'en fout de la discrimination. Il s'en fout de la discrimination, comme tout le monde s'en fout. Et Infantino ne l'a pas fait.
5: Pardon, mais c'est du clientélisme, en fait.
6: Bah, évidemment.
3: Évidemment, il regarde. Mais c'est un point de vue occidental de pouvoir attaquer la FIFA, de dire non, on n'est pas d'accord avec vous parce qu'on est puissant.
6: Oui, mais je viens de te dire que la FIFA, par exemple, a contrecarré la périodicité de la CAN. Or, ça, c'est une locomotive pour le développement du football africain. puisque tu veux aller sur le clientélisme, ouais, et ben je pense que là, Samuel Eto'o,
3: oui,
6: il se trompe de calcul.
3: L'argent que donne la FIFA aux pays africains, etc., c'est aussi quelque chose. Si demain, il se développe, il continue à se développer, c'est normalement pour redistribuer.
6: Et ce que dit développe en organisant des compétitions, pas juste avec de l'argent. C'est dans
3: bien où l'argent va. Il y a beaucoup d'argent, il le redistribue. Il y a des plans de développement dans la FIFA obligatoire.
6: Tu les vois?
3: Bah, il faudrait. Aller voir
6: voilà, donc on est bien d'accord.
3: Bah, si t'es Eto'o.
6: Le seul moyen de développer le football, c'est de développer les structures. Et les structures, tu les développes que quand t'as des compétitions. Là, il n'y en a pas.
4: Le sujet aussi, il est autour du fait que Eto'o décide d'éclipser aussi ce que fait Infantino sur les autres sujets. C'est-à-dire que très bien, ok, il développe. Alors, et en effet, c'est extrêmement égoïste de sa part, et il a bien raison parce qu'il veut développer sa fédération, son pays. Donc là-dessus, je peux comprendre. Sauf qu'on oublie et il omet complètement le personnage Infantino et la manière dont il veut dégrader, en tout cas selon moi, ce qu'il est en train de faire du football. Et là, pour le coup, je trouve que c'est vraiment préjudiciable parce qu'il oublie complètement avec qui il est en train de s'associer, parce que c'est aussi important de le préciser, les personnes avec qui il veut s'associer.
3: Et il veut faire quoi du football?
4: Bah, le fait déjà
3: que c'est un
4: de
3: business.
4: Vendre.
3: Non, c'est tout non, pour non. la thune. Enfin, c'est
4: qui,
3: le football.
4: Oui, mais, non, mais déjà, le vendre, c'est une chose. Le vendre à qui?
3: Ah, bah si,
4: le vendre,
3: football. C'est une chose. L'UEFA fait quoi en développement? 52 équipes, un euro sur trois pays, etc. Ils font exactement
12: et
3: la
12: toi,
3: même chose.
12: Je ne pas qu'ils veulent vendre.
3: La Ligue de football professionnel a vendu 13% des parts à un organisme privé pour développer le foot. A fait exactement la même chose.
12: Le levé de bouclier.
3: Pourquoi le levé de bouclier, il n'est pas ici en Europe aussi?
6: Ah, bah il a eu lieu.
4: C'est
3: pas grand chose.
4: C'est censé être une institution. C'est pas censé être une entreprise. Dans sa posture
3: c'est
4: et dans sa manière
3: et
4: d'opérer.
3: Aussi.
4: Oui, mais la manière fait, d'opérer est censée être très institutionnelle. C'est un mot difficile à dire quand même. Et du coup, forcément, il y a cette posture pour lui qui est, je trouve, forcément évidente de la part d'Eto'o, mais qui est aussi égoïste parce que, très honnêtement, le fait qu'on enlève complètement le fait qu'il décide de s'associer à des personnes, là je parle clairement de Trump par exemple, et de la famille et de tout son entourage, et bah, je trouve que pour un Africain, pour quelqu'un qui représente une institution africaine, je trouve que ça n'a pas de sens.
3: Eto'o, dans son interview qui est très long, il dit aussi le document qu'on a reçu, elle est soumise au vote et il est très content que Trump enlève son projet parce qu'il l'incarne tout seul. Ça, c'est le regret qu'il a, Eto'o. Il aurait fallu qu'il soit prévu, organisé par toute l'Assemblée. Mais après, le vote, il était possible. Et il serait pour que le projet revienne et soit soumis au vote. Eto'o dit tout ça dans son interview.
5: Les élections à la FIFA, c'est l'an prochain. Il me semblait, moi, comme ça, vu d'ici, vu de mon pupitre, qu'Infantino avait déjà gagné ses prochaines élections. Là, est-ce qu'il a commis, on va dire, une erreur stratégique en essayant finalement de vendre les droits commerciaux
6: Les deux sont liés.
5: Privés.
6: Les deux sont liés.
5: Non, parce que là, il y a des levées de boucliers de la Confédération européenne. Oui. Asiatique et nord-américaine.
6: Mais non, mais
5: il y a quelque chose au fur et à mesure, au quotidien, qui s'organise.
6: Mais les deux sont liés. C'est parce qu'en fait, ils pensaient que c'était gagné d'avance. Effectivement, tout le monde pensait que c'était gagné d'avance, parce que c'est toujours un peu ça. Ça va au-delà d'Infantino, c'est le système FIFA qui est comme ça, et d'ailleurs plus ou moins le système des instances. C'est-à-dire qu'une fois qu'il y a un patron qui est en place, après derrière toutes les fédés sont.
3: Il n'y a même pas de candidat en face.
6: Hein?
3: Il n'y a même pas de candidat.
6: Exactement. Non, mais c'est ça, c'est fait à l'applaudimètre. Et c'est pour ça qu'il a poussé son avantage beaucoup trop loin. Et que là,
3: il
6: a fait une grosse erreur. Et que là, il y a une levée de bouclier dans laquelle s'est enfoncé effectivement Seferin, mais qui entraîne derrière lui, avec lui, la Confédération asiatique, qui comporte beaucoup, beaucoup de monde.
5: Nord-américaine.
6: Donc je pense, et en Afrique, c'est beaucoup plus partagé que l'on ne pense. C'est juste que comme il y a la voix très médiatique et très forte du Maroc, notamment, et maintenant d'Eto'o, on a l'impression qu'il y a une unité, mais du côté d'Africains, c'est pas aussi.
3: Mais il en parle, Eto'o. Hein. Il dit qu'on n'est pas tous d'accord
6: bien
3: en
6: sûr,
3: Afrique.
6: Bien sûr.
3: Il faut qu'on discute entre nous, qu'il y a un vote, etc.
6: Bien sûr.
5: Bon, deux mots à nous dire. Ça nous a pris plus que deux mots à dire à Samuel Eto'o, mais évidemment.
6: Entre monstres du football.
5: L'affaire est extrêmement. Le Zidane de Thiers, Poupoun, s'il vous plaît. Merci beaucoup. Le top 5 info, ce soir, une nouvelle mouture. On fait un journal, mais ensemble. C'est un journal, on va dire, un peu sensible. J'ai quelques informations à vous communiquer, puis c'est le choix de certains chroniqueurs. On va passer ça et là. Voici le nouveau coach du FC Nantes. Oui, vous allez voir sa photo. Il se nomme Grégory Poirier. C'est un ex-coach du Red Star, barragiste la saison dernière. Il a effectué son premier entraînement cet après-midi. Il a été officialisé. Adieu donc à Michel Derzakarian, débarqué après 3 journées seulement en Ligue 2. 25e changement de coach sous Valdemar Kita, arrivé en 2007. Vicache. Moi, j'ai ma petite question pour vous. Dans quelques semaines.
3: La voilà.
5: Eh oui. Dans quelques semaines, vous allez être diplômé. Oui. Vous allez être évidemment entraîneur.
4: Mais non.
5: Ben oui. Si.
4: C'est vrai.
3: Je suis Max. Dans 15 jours, je suis Max.
4: Mais bravo.
5: La question, Vicache. Valdemar vous appelle.
0: Qu'est-ce que tu fais, Victor ?
3: Mais bien sûr, j'y vais.
1: Évidemment.
3: Ah non, pas du tout. C'est pas comme ça qu'il faut le présenter. C'est que déjà, les postes sont rares. Donc, ouais, ils sont difficiles. Il y a de la concurrence. Et ça reste un gros club. Et ça doit être. Alors, lui, c'est un super entraîneur, un jeune entraîneur avec des supers idées. Et c'est un défi. C'est un défi d'aller. Je veux dire. Comme ça, on se dit, bon, faut pas y aller parce que tu vas te faire exploser, l'histoire va se répéter comme tous les entraîneurs. Mais tous ceux qui y vont se disent, avec moi, ça va marcher. Moi, je vais relever ce défi, je vais embarquer cette équipe, etc. Et je pense que ça doit être quelque chose de... d'être l'entraîneur de Valdemar Quitta et de réussir.
0: Oui.
3: Et de réussir.
0: 25e changement. 25e changement de coach depuis 2007. Attention, Vikash, le siège est éjecté.
6: Vikash, voilà. Faut prendre un numéro d'appel. Hein. J'ai l'impression que...
0: La Liga présente suite de la première journée. Ce soir, le Betis-Séville s'impose contre Valence. Un ancien du Real Madrid s'est fait remarquer par une passe décisive. C'est Fran Garcia pour Paolo Garcia. Mmh. Qui marque le but, donc victoire à l'extérieur du Betis-Séville. C'est une information qui n'a pas fondamentalement ému Virginie Saint-Cily. Une autre émotion, c'est que la Liga, le championnat d'Espagne, n'est pas diffusée aux Antilles.
1: Non, la Liga n'est pas accessible en Guadeloupe, en Martinique, en Guyane, à La Réunion, dans les territoires d'outre-mer et les départements d'outre-mer. Alors, ce n'est pas la faute des deux diffuseurs qui sont... Disney Plus et DAZN. A priori, c'est la Ligue espagnole qui a décidé d'exclure les territoires du contrat qu'elle a signé avec les diffuseurs. Donc, dans le contrat, on ne parle que de la France hexagonale. Et alors, moi, bon, forcément, je reviens de Guadeloupe, hein, j'y étais, j'en ai entendu parler, j'ai été interpellée sur les réseaux. Ça a pris énormément d'ampleur parce qu'on est français, en fait, tout simplement. Enfin, je comprends même
6: c'est
1: pas
6: étonnant,
1: que la question puisse se poser. C'est très, très grave. Et Saint-Pierre et Miquelon, c'est encore pire. Hein. C'est vraiment la zone grise. Ils ont même pas Canal+. Enfin, on en rigole, mais je vous jure que c'est sauf drôle. Et après, on va se plaindre du piratage, des IPTV. Mais en fait, eux, ils veulent accéder au championnat espagnol de manière légale et payante. Ils veulent payer. Ils ne peuvent pas. Ils ne peuvent pas.
6: Donc, c'est la folie, ça, quand même.
0: Donc, ils piratent.
1: Donc,
0: des Caraïbes.
1: Peut-être qu'ils piratent des Caraïbes. J'en sais rien.
6: C'est pas sûr. Tu t'es avancé.
1: Il y a VPN aussi. Il y a la solution du VPN. Ouais. Enfin, voilà, c'est scandaleux. Il y a énormément.
6: Je suis d'accord.
1: Au-delà de la vie chère et on n'a pas d'eau et compagnie,
4: c'est important d'en parler.
1: Mais voilà, moi, je trouve ça.
0: On en a parlé. Vuelta, quatrième étape, victoire d'un jeune coureur. Non. Tadej Pogacar, ça vous dit quelque chose ? Bon, bah voilà, l'arrivée était jugée en dehors. Le Slovène, auteur d'arrêt solitaire une nouvelle fois, il s'est dégourdi les jambes. Il est parti tout seul à 50 km de l'arrivée. La côte, c'est du 12% avalé comme une bosse, l'incroyable Pogacar. Ce matin, il avait 9 secondes simplement d'avance sur son rival Wout van Aert. Ce soir, après cette première étape de montagne, il a 3,21 d'avance sur Roglic, vous savez, son doudou préféré, celui qu'il avait un petit peu étraîné lors de sa première victoire.
6: Donc là, il gagnerait les trois grands tours, c'est ça
0: Pour l'instant, non, pas dans la même année. Pour l'instant, il va faire le Tour de France et la Vuelta, puis la prochaine étape,
6: Giro.
0: Ouais, c'est, il aura le Giro, le Tour de France.
6: Il lui reste 2-3 trucs quand même.
0: Oui,
6: de grand chose.
3: Quelques défis à relever.
0: Qu'est-ce que vous pensez de l'insolente... L'insolente domination de...
6: Moi, je suis fasciné. Je sais qu'il y a plein de gens qui... Enfin, plein de gens. Il y a des gens que ça laisse un peu pantois, etc. Moi, je suis fasciné. Je suis fasciné parce qu'en fait, il est celui qui me remet devant la télé pour du vélo. C'est-à-dire qu'à chaque fois qu'il y a une course avec Pogacar, 9 fois sur 10, je vais regarder.
0: C'est Tyson, quoi.
6: Un peu.
3: C'est-à-dire
6: qu'on connaît le verdict. On connaît le verdict.
3: Ah ouais, moi.
6: Et pourtant, il y a quelque chose de captivant, comme Usain Bolt à l'époque, etc.
3: Ah,
6: moi je trouve qu'il fait partie de ces
3: personnes. C'est le contraire, il m'a sorti de la télé, là. Et ah moi, bon j'ai regardé le Tour de France féminin, et là, j'ai adoré. Le suspense jusqu'au bout, c'était juste génial. Et d'ailleurs, ils auraient dû mettre les mêmes moyens qu'ils ont mis sur le cyclisme masculin, parce que c'était un super spectacle. Et Pogacar, il n'y a plus de spectacle. Là, il vient de tuer le... Je veux dire, à quoi ça sert de regarder?
6: Non, mais l'exemple de Tyson,
3: il reste encore 20 étapes.
6: Est-ce que Tyson t'a mis hors de la télé au moment où il écrasait tout le monde?
3: C'était trop tard la nuit.
6: Non, mais dans l'idée, tu comprends l'idée.
4: C'est différent parce qu'il y a de la confrontation. Là,
3: il y a une confrontation.
4: Là, il est tout seul et ça va...
6: Quand Tyson, il te défonçait en 10 secondes, il n'y avait pas de confrontation.
4: Oui, j'entends ce que tu dis. Mais quand même, il y a quand même quelque chose qui est direct. Et pour le coup, Bolt,
1: il y a un côté fascinant quand même.
3: Ouais, Bolt, c'est du
4: fascinant,
3: c'est magnifique.
4: Il y a un côté,
3: là, c'est pas pareil.
1: Qui va arriver, va le détrôner,
4: Oui, mais c'est ce storytelling-là qui est intéressant. Est-ce que le regarder faire du vélo en train de se rendre compte qu'il est en train de.
6: Quand il démarre, moi, je suis fasciné.
3: Oui, mais après, t'arrêtes la télé.
6: Non ?
3: Il démarre et puis...
6: Ouais, peut-être. Et après, il se remet au bout des 50 bornes.
3: Il a démarré, tu coupes et...
6: Ah, il a gagné.
0: Suivez Pogacar, il va vous faire gagner du temps. Voilà, 50 km de l'arrivée, c'est déjà joué. Faut-il être footballeur pour avoir droit aux honneurs de l'Élysée ? Je pose cette question. Pourquoi ? Puisqu'en juin dernier, les handballeuses messines étaient les premières dans l'histoire de ce sport à gagner la Ligue des Champions. C'est pas les messines là, qui jouent, mes petits. Soyez concentrés. Aujourd'hui, lors de la conférence de presse de rentrée tout du handball féminin, eh bien, le hand des clubs, son ensemble, a regretté que Metz n'ait pas été reçu par l'Élysée, le président Macron. Héloïse, ça vous a ému, chiffonné,
4: agacé, très fortement agacé, parce que vous l'avez dit juste avant, 8 jours avant, il y avait la Ligue des Champions, il y a le PSG qui a gagné, on les a évidemment reçus, la question ne s'est même pas posée d'ailleurs. La question, elle est de savoir si... c'est le foot qui prendra toujours toute la place et on ne laissera jamais la place à d'autres sports. Est-ce que c'est parce qu'aussi c'est du sport féminin? C'est une question qui se pose. Là, je ne pense même pas. Je pense vraiment que c'est juste le sujet, que ce n'est pas du foot et que ça n'intéresse pas Emmanuel Macron. On le connaît, on sait qu'il aime le foot. Ça serait bien qu'il s'intéresse aussi à d'autres sports. Et en plus, j'en profite. Et c'est pour ça que je trouve que c'est important d'en parler, parce qu'il faut le rappeler. On a aujourd'hui quelque chose d'historique, des femmes, des filles qui viennent de Metz, qui ont réussi à réaliser un exploit. Là, pour le coup, je trouve que c'est un exploit. Ouais. Elles ont remporté la Ligue des Champions. Et du coup, je trouve aussi important d'en parler, parce que pour l'instant, elles n'ont pas de diffuseur pour la Ligue des Champions. Et ça me semble complètement fou.
0: Emmanuel Macron a tweeté sur la victoire de Arthur Fils à Cincinnati, puis de badminton, mais pour l'instant...
6: Il a ses sports.
0: Le hand féminin, voilà. Mais on aurait pu juste baisser un peu la jauge, je vais être reçu à l'Élysée par le ministre des Sports, non ? Non, le ministre des Sports.
4: Mais Matignon, ou même... Enfin, je trouve que c'est vraiment important. On n'est pas en train... On est en train de normaliser quelque chose qui est pour le coup un exploit. Elles ont remporté la Ligue des Champions. Et je trouve que c'est un mépris de classe, en tout cas de classe sportive.
0: Ok. Serena Williams, à présent, donc, vient de jouer avec Carlos Alcaraz. C'est à l'US Open. Alors, c'est en marge de ce tournoi. C'est un match de gala, d'exhibition. Serena Williams, on l'a appris aujourd'hui, ne disputera pas le simple de cet US Open. Elle avait participé au tournoi de simple à Wimbledon. Vous le regrettez? C'est votre info, Dave Apadou.
6: Oui, moi je salue le fait qu'elle revienne comme ça dans le paysage tennistique. Alors là, c'est via le double mixte avec Carlos Alcaraz. Il se murmure que peut-être elle reprendrait la raquette, peut-être avec Venus Williams en double. Je trouve que ça lui va mieux que de revenir en simple où d'un seul coup, il y a une espèce de pression, d'attente qu'elle ne peut que décevoir évidemment aujourd'hui à ce point-là de sa carrière. Mais je trouve que c'est révélateur sur ce qu'est en ce moment le tennis féminin, parce qu'il y a beaucoup d'attentes et beaucoup d'attention sur Serena Williams. Et ça veut dire que si, c'est un tennis qui pour l'instant n'a pas retrouvé de tête de gondole. Mais croyez pas que je parle que du tennis féminin, parce que j'ajoute que l'engouement sur le retour de Federer en exhibition cette nuit aux États-Unis, oui, il parle beaucoup plus de ça que du tournoi de Flushing Meadows qui démarre dans quelques jours. Ça dit aussi que même chez les hommes, il y a une absence pour l'instant de grands visages, de grandes narrations, et qu'on a même posé la question à Federer, 45 ans, qui a arrêté depuis 3 ou 4 ans, est-ce que vous allez revenir ? Donc ça veut dire qu'il y a un manque, chez les hommes comme chez les femmes, de grandes têtes de gondole pour de nouveau rendre ce sport populaire.
0: Un écho sur l'exploit du week-end, c'est Arthur Fils qui s'impose à Cincinnati. On a mis Arthur Fils un peu susceptible. J'ai lu son interview dans l'équipe. Je joue pour faire taire les critiques. Après sa victoire à Cincinnati, il a eu quelques mots donc, pour résumer son exploit. Puis après, il a un petit peu lâché la bride. C'est tellement facile de critiquer, dit Arthur. Quand je n'ai pas joué Roland-Garros ou quand j'ai perdu au premier tour de Washington, c'était fin juillet lors de son retour, c'était comme si je ne savais plus jouer au tennis pour certains. Dire que ça me touche, c'est un bien grand mot. Elle hésite un peu, puis il y va. Hein. Mais en fait, je m'en sers comme d'une motivation. Quand c'est compliqué, je veux leur montrer aux critiques qu'ils ont tort. Est-ce qu'il dépense son énergie pour rien, ou alors
4: non,
0: c'est un...
4: Non.
6: Évidemment que si. Évidemment que si. On peut aller au duel, si vous voulez.
1: Mais non, mais duel avec qui?
6: Duel avec toi, puisque t'as l'air
1: t'es pas d'accord. T'es pas d'accord avec
6: toi? Je suis pas d'accord avec du tout avec
1: toi. Bah, allons-y.
6: Donc je suis pas d'accord avec toi.
1: Allons-y.
6: Donc je jette le gant.
1: Moi j'ai dit que
6: je te convoque en duel.
1: Mais moi j'ai dit que ça me choque pas, hein, que je suis d'accord avec lui. Hein.
6: Bah oui, et moi je te dis que je suis pas d'accord.
1: Ok, formidable duel.
0: Ok, duel. Ouais, on y va.
6: Mis 5 minutes à comprendre que c'est un duel.
4: Elle a préparé la régie.
0: Non. Merci de meubler, mes petits. Allez-y.
1: Implacable.
0: Vous êtes d'accord avec Arthur Fils? Voilà. Dave vous écoute, allez-y.
1: Moi, je suis d'accord avec Arthur Fils et ça ne me choque absolument pas. Parce qu'on dit tout le temps qu'il faut être imperméable aux critiques, mais on ne se rend pas compte le niveau d'insultes, de menaces, de critiques que ces personnes reçoivent, soit médiatiquement, soit sur les réseaux sociaux. Ça reste des êtres humains, ce ne sont pas des machines, ce ne sont pas des robots, voilà. Et s'ils l'utilisent comme carburant, eh ben tant mieux. Si ça lui permet de gagner des Masters 1000, pourquoi on va lui enlever son moteur? Tant que ça le bouffe pas tant mieux en fait.
0: À vous jouer,
1: je pars de ce principe-là. Hein.
0: À vous jouer.
1: J'ai pas la jauge.
6: Ah bah oui, c'est pour ça, je peux pas démarrer.
1: Allez-y, mon cher D.
6: Bon, Arthur Fils, jusqu'à ce week-end, il était connu à peu près de sa famille et
1: oh,
6: de quelqu'un.
1: Wow. Non, mais n'importe
6: et
1: quoi. Mais comment il peut dire un truc pareil.
6: Et non, mais non, je peux aller sur mon duel ou comment ça se passe là?
3: T'as perdu,
1: ah, non, c'est pas possible.
3: T'as perdu, je crois.
1: Non, mais là, il va y avoir un triel. Je sais pas ce que vous allez appeler, mais c'est pas possible.
6: On peut pas aller sur le duel.
0: Laissez parler d'Aïe Vapadou. Arthur Fils n'était connu que de sa famille.
6: Que de sa famille et, avant que je sois interrompu, par quelques ayatollahs du tennis, comme Fred Verdier, etc. Donc son forfait à Roland-Garros, quoi, ça a déchaîné la presse.
1: Oui.
6: Sa défaite à Washington, dont personne n'avait entendu parler, ça a déchaîné la presse, etc. S'il veut pas être insulté sur les réseaux, il les coupe d'ailleurs, soit en passant, ça c'est une première chose. Et deuxièmement, mais attends, quand il va devenir, et moi je pense que ça va devenir un joueur grand public, c'est-à-dire qu'il va pas juste intéresser Fred Verdier, Benoît Mélin et moi, mais qu'il va intéresser des gens qui ne s'intéressent pas au tennis, qui va gagner des grands tournois, là il va connaître la vraie pression. Si là il est déjà en train de monter en toupie, qu'est-ce que ça va être?
0: Merci beaucoup.
6: Non, mais vous avez fini, c'est le duel le plus pourri de l'histoire.
0: Hein. Je demande l'arbitrage d'Héloïse et de Vikash.
6: Ils sont pas arbitrés, ils sont rentrés dans mon duel.
0: Est-ce qu'on peut faire un plan sur Vikash?
6: C'est lunaire.
0: Et je vais Vikash pour le duel.
1: Mais moi je suis pas habitué à vos duels. Ah oui, mais moi non plus, j'étais pas habitué.
3: Pourquoi? J'aurais adoré.
1: Scandalisé parce qu'il vient
0: dire. Arthur Fils était connu par ses parents.
6: Mais évidemment, il est connu par ses parents.
1: Tu regardes pas le tennis que personne ne connaît.
6: Moi je regarde pas le tennis, ça va, tiens, bravo.
1: Arthur Fils, il est combien à la TP?
6: De quoi? Il est dans les 20 premiers, d'accord.
1: Bah, alors quand on est dans les 20 meilleurs mondiaux, on est.
6: Mais il n'est pas connu par grand public. Il n'est pas connu par grand public. Tu sors dans la rue à Boulogne, tu dis Arthur Fils, jusqu'à ce week-end, personne ne le connaissait.
1: C'est ma Bible. Boulogne, c'est ma Bible.
6: Mais même, personne ne le connaissait. C'est pas de son gars, c'est pas mon fils.
1: J'ai l'impression.
12: Dave, moi je te dis juste, t'as pété les plombs.
6: Mais non, mais vous.
1: Et surtout, on est en 2025.
6: Pour voir Arthur Fils et Yannick Noah, on a déliré, quoi.
0: Héloïse, donnez votre avis.
1: Merci. On est en 2026. Il est jeune. Évidemment qu'il a X, Twitter, Instagram, TikTok et tout le tralala. Il regarde.
6: C'est pas trop dur. C'est trop dur. Il a l'air de dire que c'est trop dur.
1: Parce qu'à l'inverse, ça l'inhibe. Au contraire, ça l'aide.
12: C'est un moteur.
1: Tant que ça devient un moteur pour lui, la preuve, ça ne l'empêche pas de gagner. Et au contraire, c'est un moteur pour lui. C'est normal.
6: Si les deux critiques qu'il a eues, c'est trop pour lui, qu'est-ce que ça va être quand il va gagner Roland Garros? Qu'est-ce que ça va être? Ça a l'air d'être trop. Non, mais il faut faire autre chose, les amis.
1: Est-ce que je peux parler, Dave?
6: Dites-moi.
1: Est-ce que c'est
3: normal? Je laisse pas les autres parler, ça.
1: Non, mais j'ai quand même...
6: Ah bah, dans mon duel, j'ai pas pu le faire.
1: Non, mais c'est vrai.
6: C'est le comble, là.
0: Héloïse.
1: Pardon. Non, ce que je veux dire, c'est que quand même, je trouve ça dingue qu'on reproche à un Français, en plus,
6: pas.
1: Mais bien sûr que si, tu lui reproches de dire...
6: Non, je trouve qu'il part en toupie pour rien, il se fait un combat imaginaire.
1: C'est normal, mais là, il gagne.
6: Mais qui l'a critiqué? Tu l'as critiqué, toi, après sa défaite à Washington? Tu sais même pas qu'il a perdu à Washington. La preuve.
1: Ou pas?
6: Tu sais?
1: Je suis journaliste omnisport, évidemment que je le sais.
6: D'accord, il a perdu contre qui?
1: Mais je sais pas comment.
6: Ah bah voilà, non, mais c'est ça. C'est formidable. La France s'est arrêtée le jour où Arthur Fils a perdu à Washington en plein cœur du mois de juillet, que t'étais avec une glacière et le barbecue. Et là, tu es en train de m'expliquer à Washington, je m'en suis parmi. C'est extraordinaire.
1: Mais c'est personne n'a dit ça.
6: C'est extraordinaire.
1: Personne n'a dit ça. En fait, ce que juste on est en train de dire, c'est que si ça l'aide, quel est le problème?
12: Mais oui, quel est le problème?
1: Quel est le sujet pour toi?
6: Je te dis que quand ce sera vraiment grand public et que là vraiment il prendra des grosses vagues de critiques, il va pas s'en remettre parce que. Mais il est en tension. Il a gagné un tournoi et d'un seul coup, hop, il est tout là-haut.
0: Héloïse et Dave, il y a un auditeur libre. Monsieur Dorasso, je vous ai vu écouter donc
6: Vapadou,
0: et votre mâchoire s'est décrochée à la 15e.
3: Non, mais il crie d'accord. Tu as frappé aussi. Sinon je suis d'accord avec toi.
6: Imagine si tu n'étais pas d'accord.
3: Heureusement. Ouais. Non mais je suis quand même plutôt d'accord avec avec Dave.
0: Il veut la paix.
3: Non mais je suis 100% d'accord avec les filles là,
1: mais
3: vraiment.
1: Merci.
3: Non. Peu importe la motive où il va la chercher, tant qu'il va la chercher. Après, il a intérêt à quand même changer à un moment parce qu'on peut s'épuiser.
6: Ouais. Merci,
3: jouer avec la haine, avec la colère, le ressentiment,
1: c'est
3: tous ces trucs-là.
1: Pas le moteur. Si vous avez écouté toute l'interview,
12: et vous n'avez pas écouté moi.
3: Je suis d'accord.
0: Est-ce qu'on peut arrêter de faire un pressing sur Vikash?
6: Vikash, il se fera un gegenpressing. C'est Dortmund, mon pote.
3: Non, mais il a intérêt après à changer, à s'entourer pour mieux préparer ses matchs. Mais évidemment, c'est un super moteur, être en colère, avoir un adversaire imaginaire. C'est
6: critiqué par deux mecs au fin fond de la Normandie.
1: Pas du tout. Et c'est quand ça?
3: Tous les entraîneurs. entraîneurs vont chercher la motivation chez leurs joueurs. D'ailleurs, le joueur adverse, il a dit ça sur lui, l'entraîneur, il a dit ça. Rudy Garcia, qui était spécialiste sur ce genre de motivation, par exemple.
6: Non, mais je comprends. Merci, mais ce que je veux dire, c'est qu'il a été critiqué par trois personnes parce qu'il n'avait pas connu. Mais si, à Washington, on m'a critiqué à Washington.
0: Merci pour Arthur Fils, mais les petits.
6: Ça monte un monde qui n'existe pas.
0: Le résultat du duel sur le compte Twitter de l'équipe du soir ou tous nos réseaux sociaux. Le Mercato Express, on a 2 minutes pour rattraper notre petit retard. Dave, Dylan Bakwa vers Lille, c'est une information l'équipe. Donc Bouadi.
6: C'est une super idée. C'est quelqu'un qui vraiment était très très fort à Strasbourg sur la fin notamment. Il est parti à Nottingham Forest, ça s'est pas bien passé, mais c'est compliqué le contexte Premier League. Nottingham jouait le maintien toute la saison, bref, ça l'a pas fait. Et là, je trouve que c'est une très bonne pioche d'aller prendre ce joueur de différence.
0: PSG, Barcola, c'est Liverpool ou rien. Dernière offre, c'est 140 millions d'euros. Bradley Barcola par Virginie.
1: Il est vaut et Paris a raison d'attendre. Liverpool, Paris n'est pas vendeur. Barcola est encore en contrat. Liverpool attend jusqu'à la fin pour que le prix baisse, mais moi je trouve qu'il les vaut. Si on prend le contexte du marché anglais et de Liverpool en particulier, on a des chiffres, on a par exemple 145 millions sur Isaac, 125 millions sur Wirtz, presque 100 millions sur Hugo Ekitike, et le Real plus récemment a mis 125 millions sur Diomandé, plus jusqu'à 15 millions de bonus. Barcola, c'est
0: 140 millions, machin, tout ça. Ibrahim Baye, le Bayern tente, lui, une approche, toujours, concernant le PSG. Esteban Le Poll, on parle de Rennes, affole l'Europe. Héloïse, City, Aston Villa, Atlético Madrid.

0: Esteban Le Pol, on garde.
1: On garde.
2: Il garde encore une année.
3: Pour lui, un petit step là-bas et hop, au club.
1: Un an.
0: Le step, c'est le Roazhon Park, mon cher Mika. Le quiz à présent.
2: Oh là.
1: Non, on a gardé ça.
0: On a gardé Virginie, on a gardé le quiz.
2: Les deux.
1: Bon, ben les deux meilleurs. Quoi.
0: Jérémy Clément, bon anniversaire. Il a 42 ans depuis minuit. Bon anniversaire, mon cher Jérémy. Attention, le thème est le suivant. J'ai un champion aux deux prénoms, c'est-à-dire mon nom de famille, c'est aussi un prénom.
2: Ah. Oh là là. Okay.
1: J'ai pas compris déjà. Le nom de famille.
0: Jérémy Clément.
1: Ok,
0: Clément,
1: j'ai compris.
0: Nom de famille. Ça va être long. Ça va être long cette saison. Attention, premier indice, j'ai été propriétaire d'une franchise. Deuxième indice, mon nom est associé à une marque de basket.
2: Jordan.
0: Jordan.
1: Michael Jordan.
0: Oui, Michael Jordan. Oui,
1: il a dit Jordan, c'est
2: bah,
1: tout.
2: C'est bon.
0: J'ai gagné les JO en 92, j'ai 6 baguettes liées, c'est Michael
2: Jordan. Michel Jourdain pour les...
1: C'était que du foot alors déjà.
4: Jordan,
0: c'est... Non, Jordan.
4: Oui.
0: Il y a un Jordan qui fait partie.
4: Oui, non, mais qui... c'est pas deux prénoms, Michael Jordan.
0: Non, c'est pas un nom.
1: Si, quand même.
0: Moi, j'en ai un. Non, non.
4: Oui, moi aussi, j'en ai.
0: Cette année, je fête un anniversaire.
4: Bah, j'irai. Ouais.
0: Mmh. Il y a 70 ans, j'obtenais une prestigieuse distinction.
4: Genre de foot, hein.
0: Ouais. À cette occasion, la cérémonie se déroulera à Londres.
2: Stanley Matthews.
0: Bah oui, Stanley Matthews.
1: Je sais pas,
0: Thierry Henry. Thierry Henry,
2: 70 ans. Ah oui, 70 ans. il fait pas son âge, hein, globalement.
0: Point pour Dave Apadou. Retraité depuis 2012, je suis toujours dans le foot. Dans le foot. Deuxième année, je suis un formidable consultant.
2: Thierry Henry.
1: Oh.
0: Vikash a eu le cassé du renard sur la ligne. Cac là.
2: Notre Usain Bolt à nous.
1: Pas de gros mots.
0: À l'été 2015, j'ai été la sensation du mercato. Été 2015, c'est lui la sensation du mercato.
2: Anthony Martial.
0: Ouais, il a deux prénoms, ouais.
2: Eh ouais.
0: Transfert 60 millions à bonus.
2: Oui, Martial.
0: Il quitte Monaco.
2: En plus, on en avait un dans la rédac.
0: Martial, oui, Martial.
1: On a Martial aux Antilles.
0: Non.
1: C'est un nom de famille.
0: Je n'ai toujours pas d'héritier. Je suis français. Mon triomphe date de 1983.
2: Yannick Noah.
0: Yannick Noah.
2: Noah.
0: Noah, c'est un prénom, pas
4: ouais.
1: Oh là là.
4: Bien joué.
0: Qui gagne?
2: Oh, boule de bordée.
4: Éclatage.
0: Mais qui perd, surtout?
2: Ah, voilà.
0: C'est Virginie qui perd.
1: Je suis à dénoncer, la régie m'a donné la réponse et je suis restée fidèle à mes principes.
0: Nul. La suite, mes petits. On vous embrasse, c'était la première de la nouvelle saison de l'équipe du soir. Demain, c'est le grand débrief. OL, Fenerbahçe.
2: Allez, l'OL.
0: Allez, l'OL.
4: L'exploit. Pour l'exploit.
0: Pour l'exploit. Allez, non, relancez pas le débat. On vous embrasse.

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2: C'est l'équipe du soir. Bonsoir à tous et bienvenue. Nouvelle saison, nouveau décor. En régie, zoom, montre-moi un petit peu ce nouveau décor que la terre entière nous envie. C'est boisé, c'est chaleureux, c'est un les chaud, ça s'appelle l'équipe du soir, donc nouveau décor, nouvelle mise en scène, 18 ans évidemment, l'âge de la majorité et de la maturité, et puis nouveau chroniqueur. Alors on va faire un petit tour de plateau pour y présenter tous nos chroniqueurs. Cette saison, les chroniqueurs, à chaque fois qu'ils vont parler, ils vont donner un engagement, voilà, ils vont vous donner un rendez-vous. Héloïse Kahn, bonsoir.
3: Bonsoir.
2: Héloïse, comment ça va?
3: Ça va très bien, et vous?
2: Oui, bah c'est très très bien. Héloïse, est-ce que vous avez un petit truc, un petit repère dans l'émission à nous indiquer pour nos téléspectateurs?
3: Oui, il me semble qu'à un moment donné, on va parler d'Embélé et j'ai envie de dire le mot lassé. Lassé qu'on soit constamment en train de le remettre en question. C'est que ça va faire parler. Et disons que ouais, j'en ai un petit peu marre qu'on remette en question. Journée 1 de Ligue 1,
2: Bien sûr, mais il n'avait pas qu'à louper, il avait tout fait.
3: Voilà. Ce n'est pas la question. J'en ai un petit peu marre qu'on le remette constamment en cause. Et en plus, on est au tout début de la saison, donc

0: Molo modo.
1: Gardez-vous un peu sous le pied, Héloïse. On va faire
2: elle envoie tout.
0: Elle envoie tout.
2: Boum.
1: Vitache, pas de promesse. Moi, j'aurais une questionnette à vous poser à un moment dans le débat. Petit truc.
2: J'ai hâte de découvrir ça. Là. Je sens le traquenard.
1: Vous connaissez David Apadou ?
2: Évidemment, on est de la famille.
1: Professeur de l'équipe du soir. Professeur, vous souriez, mais il paraît qu'il y a une sorte de tristesse, une déception.
3: Ah bon ?
4: Bonsoir, bébé. Non, peine. Mon mot, c'est déception.
1: Ouais.
4: Samuel Eto'o au fils, peut-être, est en train de passer à côté de l'histoire, on va en reparler.
1: La Minute Info, le Minute Info avec Virginie Saint-Cily. Non, il n'y a plus de Minute Info, mais il y a toujours Virginie Saint-Cily. Bonsoir Virginie.
0: Bonsoir, mais bonsoir à la France.
1: À la France.
0: Mais quel plaisir.
1: Ça va.
0: Franchement, je reviens fraîchement de la Guadeloupe, bronzée, en pleine forme.
1: Oui. Voilà. Il y a une promesse, un truc, une déception, quelque chose que...
0: Une pression. Une pression, l'Olympique Lyonnais qui doit absolument se qualifier pour la Ligue des Champions contre Fenerbahçe. Pression sportive, financière. Pression du cœur, pression partout, pression.
1: Ok, très bien. Boadi, 100 millions, lui a la pression. Hein. Jamais au cours de l'histoire, un joueur n'avait été vendu aussi cher. Boadi donc fait le grand saut, va dans un grand championnat, une grosse écurie, Manchester City. On vous a mis son nouveau maillot, c'est un photomontage. Oui, c'est de l'IA, oui, mais ça, chez nous, on vous le dit. Première expatriation dans un très grand club, donc Boadi peut-il être plombé par le prix de son transfert? Qui veut commencer?
4: Moi, je ne crois pas que ce soit le prix du transfert qui puisse lui poser problème. On parle d'un garçon qui, quasi pour son premier match avec sa sélection, titularisation en Coupe du Monde contre le Brésil, et il survole le match. Donc, je ne pense pas que la pression est trop prise sur lui. Par contre, je pense qu'il arrive pas un très bon moment à Manchester City.
1: Pourquoi ?
4: Ben parce qu'en fait, quand tu arrives dans un Manchester City qui tourne avec un Pep Guardiola qui maîtrise tout jusqu'au bout des doigts, qui peut te faire grandir, comme il avait fait grandir un Bernardo Silva, par exemple, qui était arrivé très jeune, avec qui il avait pris le temps, je pense que c'est mieux. Là, en fait, c'est un Manchester City qui est en pleine reconstruction. C'est un Manchester City dont Maresca, je suis pas persuadé qu'il soit l'homme de la situation. On verra, mais c'est pas sûr quand même. Donc, en fait, il va arriver dans une mécanique qui est tout à construire. Or, je trouve que là, il peut se retrouver à être renvoyé parfois sur le banc, parfois renvoyé au montant de son transfert, etc. Bref, à porter des choses qu'il ne devrait pas porter. Dans un Manchester City qui tourne, comme c'était le cas auparavant, je pense que là, c'était nickel. Et moi, à mon avis, la difficulté peut venir de là.
0: Je ne suis pas d'accord. Tu dis que ça ne met pas de pression. Souvenez-vous de Randal Kolo Muani qui arrive au PSG pour 90 millions, alors qu'il sort d'une Coupe du Monde quand même assez réussie, même s'il était remplaçant. Il a montré en finale qu'il pouvait avoir un statut. Il a montré qu'il pouvait assumer la pression.
4: Il était là. Ça n'a rien à voir.
0: Oui, mais il a brillé dans cette finale. Donc, on a retenu. Le match, il a démarré quand il est rentré en jeu.
4: Oui, bon,
0: donc,
4: il a brillé une demi-heure. Il a brillé 30 minutes.
0: Moi, pour en avoir discuté personnellement avec lui, avec Randal Kolo Muani, c'est un chiffre qui met de la pression sur les épaules. Boadi, il a 18 ans. Il a eu une grosse exposition pendant la Coupe du Monde, certes, mais à ce prix-là, à 100 millions, le petit match moyen, le moindre trou d'air, la moindre erreur, on ne la pardonne pas.
4: Mais c'est des mecs programmés pour ça. Randal Kolo Muani, c'est quelqu'un qui a un parcours qui est complètement, comment dire, qui est un peu accidenté, etc. Et qui est un peu l'invité surprise. Boadi, il est programmé à ce niveau-là depuis je ne sais combien d'années.
1: Vicage Dorasso, dans votre carrière, il y a eu à un moment une pancarte, non ? Quand vous débarquez à l'Olympique Lyonnais, il y a un gros transfert.
5: Ouais, c'est le plus gros transfert de l'histoire de l'OL. Et moi, j'ai vu ça comme une énorme force, arriver dans un vestiaire avec autant de poids. Voilà, on pèse, en fait. Boadi va arriver dans le vestiaire, il va peser 100 millions d'euros. Et bizarrement, quand je vais au Milan et je suis libre, je pèse beaucoup moins.
4: Ça
5: change énormément le regard que les autres portent sur toi. Évidemment, ça met une pression en cas d'échec, en cas de mauvais résultat, en cas de mauvaise performance. Mais ça doit te donner beaucoup de force.
1: Vikash, on s'est renseigné un petit peu sur le club dans lequel va débarquer notre ami Ayoub Boadi. Il y a eu des transferts déjà. Il y a Elliot Anderson, 135 millions d'euros. Donc, c'est 35 millions de plus.
5: Ouais.
1: Et puis, on parle d'Enzo Fernandez qui pourra passer de Chelsea à City pour
4: ça
1: la
4: coquette masquer, ça va
1: de 140 millions d'euros.
4: Ça va le couvrir, du coup.
5: De manière générale, de toute façon, City fait des gros transferts. Mais à 18 ans, être transféré à 100 millions d'euros, c'est pas la même chose que Enzo Fernandez. ou Elliot Henderson. C'est pas un joueur confirmé. Quand on est capable d'aller mettre 100 millions d'euros sur un jeune comme lui, c'est qu'on y croit beaucoup, beaucoup. Et c'est qu'on va être aussi, normalement, être un peu plus patient avec lui, lui donner un peu plus de temps et à lui de le prendre.
3: Pas tant que ça. Je pense qu'un joueur à 50 millions, on est un peu plus patient. Il rate 3 matchs, on se dit, bon, allez, on lui laisse un peu de temps. À 100 millions, on se dit, attention, ça peut devenir un flop. C'est là où la pression, je pense qu'elle peut être immense pour lui.
5: J'arrive pas à comprendre pourquoi vous corrélez sans arrêt le je veux dire, il est responsable de rien, il a payé 100 millions, mais lui, il va arriver avec son talent.
3: Plus, je suis d'accord avec toi, la responsabilité,
5: lui,
3: elle est
5: plus sur City lui.
3: Que lui, mais forcément, ça...
5: D'ailleurs,
3: que
5: Colomani fait une erreur quand il pense à ça, quand il joue au football, et qu'à la fin, ce transfert devient un poids, alors qu'il devrait être une force, et après, jouer au football au Paris Saint-Germain, c'est difficile, c'est pas lié à son transfert. C'est difficile d'être un joueur du Paris Saint-Germain.
0: Chacun est différent, chacun gère la pression différemment. 20 millions, c'est pas la même chose que 100 millions. 100 millions, t'as 18 ans, t'arrives dans un des plus grands clubs d'Europe, du monde même.
3: L'attente n'est pas la même.
0: Tu vas dormir la nuit, à la veille de ton premier match, tu vas pas être serein.
5: Quand un club est capable de mettre 90 millions sur toi, c'est qu'il croit en toi, c'est qu'il te veut.
4: Bien sûr.
5: Sinon, il ne met pas les 20 millions.
3: Je veux dire. Les attentes sont aussi beaucoup plus importantes et donc du coup, l'erreur est aussi beaucoup moins.
5: Oui, bah évidemment, oui. Mais
0: c'est pas lui qui fixe le prix, mais c'est lui qui doit l'assumer.
5: Non, mais il n'a pas été capable de supporter la pression
1: du PSG. La musique a retenti, mes petits. Je suis obligé de vous couper. J'ai des nouvelles concernant Ousmane Dembélé. J'ai eu des nouvelles de lui la nuit dernière. Il a fait un cauchemar. Il est arrivé de qui ? Enfin, c'est un cauchemar. Il est arrivé de ce monsieur qui est rentré au Roazhon Park. Regardez, c'était dimanche soir, 46e minute. Ouais, il rêve de lui. Ferran Torres. Dans quelques minutes, on lance le match entre Ousmane Dembélé et puis le nouvel arrivant. Ferran Torres pour le plus grand plaisir des Louis Kahn. A tout de suite, mes amis.
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1: Deuxième partie de l'équipe du soir. Juste après ce jingle, je vais reprendre la main. Attention, un défi pour vous, ma chère Régie. Oui, c'est le jingle du débat inflammable. En effet, l'affaire se corse au Paris Saint-Germain. Ferran Torres vient de débarquer. Premier match dimanche au Roazhon Park. Une entrée en jeu fracassante, un doublé. Vous allez voir ici, juste après le jingle, le premier but. Juste après son entrée en jeu, le service est de Fabian Ruiz. On en reparlera d'ailleurs. Avec Ferran Torres dans les parages, Ousmane Dembélé est-il en danger ? Héloïse, vous nous avez dit à la pause que vous n'avez pas eu le temps de beaucoup parler sur Boadi. Vous avez donc la main, allez-y.
3: Exactement. Non, en fait, je suis un petit peu lassée, même extrêmement lassée du fait qu'on est constamment en train de remettre en cause Dembélé. Je pense qu'il y a pas mal de matière. Je ne vais pas être la folle du bus qui va vous dire non, mais je ne comprends pas pourquoi on le critique. Il y a énormément de choses à redire. Par contre, ce qui est certain, c'est qu'on est en journée 1 de la Ligue 1. Il revient de la Coupe du Monde. Il a pas mal d'arguments pour justifier son état de forme. Et ce qui m'agace aussi, c'est qu'on est constamment en train de le mettre en confrontation. Que ce soit en équipe de France avec Mbappé, que ce soit ici au PSG, là, après un seul match avec Ferran Torres, mollo, step by step. C'est juste ça, moi, qui m'agace. Par contre, je vais pas être la... Je vous l'annonce tout de suite, je ne vais pas être la fervente supportrice de Dembélé tout au long de cette saison, parce qu'en effet, il y a des choses à redire. Mais je trouve que.
4: Donc tu donnes tout maintenant et après.
3: Non, mais tu vois déjà teaser Ousmane Dembélé en danger. Calmons-nous, en fait.
4: Non, mais.
0: C'est une question.
4: Exactement. Vas-y.
5: C'est une réalité. Hein.
3: Il est en danger parce que.
5: Il semble être en danger.
0: C'est le lot des grands joueurs, de toute façon. On demande tout de suite, dès le premier match, surtout au PSG.
5: J'ai quand même l'impression que l'an passé, ils étaient 4 pour 3 postes, mais que la concurrence a été Barcola doué. Et que finalement, maintenant, avec Ferran et Barcola qui va partir, c'est peut-être Ferran, Doué, Dembélé. Enfin, il vient concurrencer directement Dembélé. Et notamment, quand tu sors à la mi-temps et que le mec qui rentre m'a mis un doublé, bon, ça pose des questions. Et c'est normal qu'on se pose la question et qu'il soit évidemment en concurrence. Il n'était pas en équipe de France. En équipe de France, tu as parlé de l'équipe de France. Il n'était pas en concurrence.
4: Mais c'est le sens du message de Luis Enrique.
1: Non, mais pardon, David, mais tout va très bien au PSG. Mais on apprend ce soir qu'Ousmane Dembélé ne jouera pas vendredi à Lille. Ouais. Tout va très bien. Le joueur est parti se reposer. Il sera de retour à l'entraînement lundi prochain. C'est une décision, on va dire, comme un divorce, d'un commun accord. Ouais, c'est-à-dire, c'est en accord avec
4: le joueur, là, ce que vous
1: dites. Avec la direction sportive et avec l'entraîneur. Mais je dis, mais tout va bien.
4: Oui, ça, c'est ce qu'ils disent. Mais je veux dire, si tout va bien, il est sur le terrain, il est certain la semaine prochaine, enfin cette semaine, ouais,
2: il a peut-être des problèmes personnels là.
0: Non.
2: Ça peut
0: alors,
2: être ça, non ?
0: Si je peux me permettre,
2: Permets-toi.
0: Dembélé, c'est l'un des joueurs du PSG qui a été le plus sollicité dans cette Coupe du Monde. Ouais. Il a eu moins de repos. Ouais. Luis Enrique avait promis 4 semaines de repos à tous les joueurs, sauf ceux qui allaient jusqu'au bout. Il est rentré un petit peu plus tôt. Il y a un accord entre l'entraîneur et le joueur pour qu'il y ait un peu de repos, ne nous enflammons pas tout de suite.
4: Non, c'est pas
0: une punition.
2: Bah, si, il faut s'enflammer. Il a joué la Coupe du Monde des clubs l'an passé, il n'a pas eu de vacances, et puis là, il a eu 3 semaines.
0: Tu n'es pas double champion d'Europe sans gérer ton effectif.
4: Oui, mais non, mais Virginie,
0: donc, c'est une question de gestion.
4: Ils auraient très bien pu le faire en fait en amont.
0: Oui, ils peuvent le faire maintenant aussi.
4: Oui, ils peuvent le faire maintenant, mais s'ils le font maintenant, c'est peut-être qu'ils voient bien qu'il est revenu peut-être pas dans les meilleures dispositions.
0: Ou peut-être que non, peut-être que rien à voir.
4: Ah bon, donc il est revenu, ça allait bien, mais par contre, là, ça a pu.
0: Mais je suis pas dans les petits papiers.
4: Non, mais moi, je veux bien que vous à chaque fois le storytelling qu'on vous fournit.
0: Bon, c'est très bien.
4: Moi, je pense que s'il n'était pas prêt à reprendre, peut-être qu'ils auraient pu en discuter en amont. La réalité, c'est qu'on voit ces entrées en jeu, elles ne sont pas bonnes. Elles ne sont pas bonnes, que ce soit sur le plan physique, peut-être même un peu sur le plan mental. Mais je ne dis pas que c'est anormal, comme tu l'as dit. Il sort de 2 saisons vraiment très longues, très compliquées, très intenses, très denses. Il n'y a pas de souci là-dessus. Mais le fait est que là, bon, visiblement, il a besoin de souffler. Ce que je veux dire, c'est que pour la première fois, on lui met dans les pattes quelqu'un qui est Luis Enrique compatible. Parce que c'est pas la même chose d'avoir Ferran Torres dans les pattes.
1: Gonzalo
4: Ramos, si tu veux, il est condamné, lui. Je veux dire, il aurait pu se passer n'importe quoi. Gonzalo Ramos, il n'aurait pas joué.
1: J'ai un petit truc à vous montrer.
4: Vous avez un écran.
1: On a un écran, on a un décor. Vas-y, il faut que tu exploites le décor.
4: Waouh.
1: 83e minute, 82e minute, vous allez voir une compréhension, on va dire, induite entre deux gars qui parlent le même football, le passeur, Fabián Ruiz, et Ferran Torres, le passeur, il est là. Regardez ce qui se fait finalement. Il parle exactement le même langage. Il sait que là, c'est l'action qui va se jouer là. Les deux comprennent. Est-ce que Paris avait ce type de joueur la saison dernière ?
4: Alors, j'ai
1: ma petite avis sur la question.
4: Si je puis me permettre, c'est pas la situation qui est la plus probante par rapport à votre démonstration.
1: Oui, mais on n'avait que ça, parce que sinon, moi, j'aurais mis la passe.
4: J'entends bien. Mais ce que je veux dire, ce type de situation, pour le coup. Gonzalo Ramos, il était plutôt très bon là-dessus. Et d'ailleurs, son drame, c'était qu'on ne lui mettait pas assez ce genre de ballon, plutôt en fin de match. C'est pour ça que c'était un bon entrant. Mais globalement, je suis assez d'accord avec vous, c'est quand même quelqu'un qui comprend beaucoup mieux les mouvements, la connexion avec les autres, qui a ce jeu, bon, pour raccourcir, espagnol, qui a cette connexion certainement avec Fabián Ruiz, avec les autres qui parlent le même langage, beaucoup plus que Gonzalo Ramos, qui avait l'air d'être une sorte d'élément exogène comme ça que tu mettais, qui était un très bon finisseur, mais qui parlait pas le même langage, qui avait pas le même logiciel. Là, pour la première fois, Ousmane Dembélé, il va pas pouvoir se permettre de faire des saisons de 3-4 mois seulement. Hein. Là, il va falloir, s'il prend pas sa chance là.
0: Je suis pas choqué qu'on se pose la question, parce que tout le monde est censé être en danger au PSG.
3: Exactement.
0: On parle du meilleur club d'Europe.
3: Mais c'est le meilleur banc d'Europe. Alors oui, c'est normal qui doit être en danger. C'est juste que qu'on arrive sur la première journée et qu'on soit directement en train de se poser des questions sur son état de forme.
0: Mais c'est normal.
3: Mais on connaît son état de forme. Est-ce que quelqu'un est surpris ici sur ce plateau sur le fait que Ousmane Dembélé soit pas prêt?
4: Personne. Non, c'est vrai.
3: Donc en fait, il n'y a aucune surprise là-dessus.
2: Oui,
3: on savait le niveau qu'il aurait.
2: L'an passé, on pouvait se dire qu'au moment où le PSG veut gagner, il a besoin d'Ousmane Dembélé, alors que là, peut-être qu'il n'aura pas besoin de lui. Peut-être que Ferran Torres sera l'affaire, parce que Doué est en train d'élever le niveau aussi, et que ça va devenir difficile pour Dembélé.
4: Et c'était le sens du message de Luis Enrique, c'est de dire, là maintenant, hier n'existe plus, les amis. Hein.
2: Mais
4: hier n'existe plus. Maintenant,
2: la méthode forte. Et on a parlé dans l'équipe aujourd'hui sur son
1: match. Justement, Vikash, j'ai préparé notre premier rendez-vous ce soir entre nous. La méthode forte de Luis Enrique. Non, vous restez, on va discuter ensemble.
0: On va tenir les petites chandelles.
1: Luis Enrique sur Ligue 1 Plus. La chose la plus importante pour moi, et ça correspond à peu près à ce que vous venez de dire, c'est qu'il n'y a pas de crédit. Tu dois montrer chaque jour, à chaque entraînement, à chaque match, que tu es prêt. Sinon, c'est facile de se reposer. On cherche à gagner tout le temps et pour cela, tu dois sortir de ta zone de confort. C'est clair ?
2: Oui, c'est clair. Et puis, ce qu'il a fait à la mi-temps du match en sortant ses deux joueurs majeurs de son équipe, c'est très fort. Il a les pleins pouvoirs depuis l'an passé avec ses victoires. Il peut se permettre tout ce qu'il veut. Voilà, c'est son management. Comment il va être perçu par ses joueurs maintenant ? Et qu'est-ce que fait Dembélé ? Est-ce que j'ai du crédit ? J'ai pas du crédit ? Est-ce que l'entraîneur a le droit de me sortir à la mi-temps ? Comment je réagis à ça ? Est-ce que je suis en colère ? Pas en colère ? Est-ce qu'il faut être en colère pour se remettre en question ?
3: Il y a qu'à voir son paraverbal. Hein, quand il sort du terrain à la mi-temps, il part en courant. Hein, c'est le seul à partir en courant, plein nord. Il regarde personne. Il a l'air, en tout cas, hyper énervé, hyper frustré. Donc je pense qu'il a complètement conscience qu'il est pas au niveau. Maintenant, la question, c'est comment il va réussir à réagir face à ça.
4: Il va
3: et c'est là où
4: faire.
3: Moi j'ai un petit peu plus peur parce que le mental de Dembélé est plutôt inquiétante.
5: Mais on se souvient que le management de Enrique, il y a 2 ans, a été remis en question par pas mal de joueurs à un moment, et c'est là qu'il a changé, qu'il a embarqué tout le monde. Il faut penser aussi, le manager une équipe, c'est une aventure humaine, c'est emmener tout le monde avec lui, c'est aussi aimer ses joueurs. C'est pas que leur prendre le bateau et leur taper dessus.
0: C'est la force de Luis Enrique, il les garde tous impliqués pendant toute une saison. C'est pas un sprint, le PSG, c'est un marathon.
1: Il se dit qu'il a gagné les Ligue des Champions. Est-ce qu'il y a un danger à s'installer en fait? Est-ce que ça va être ça, finalement, le petit truc que nous dit Luis Enrique, qu'il dit à Ligue 1 Plus en disant bah, vous n'avez plus l'œil du tigre, il va falloir machin, ça va être un peu marchand.
5: Il rebat les cartes dès le début, il n'attend pas. Il ne prend pas le risque de les laisser s'installer dans un confort. Il les remet tous en concurrence. Ils achètent des joueurs aussi, capables de les mettre en concurrence. Je trouve que c'est très fort et très bien vu. Est-ce que ça va marcher? Ça, c'est une autre question.
4: Et au gré des 2 victoires en Ligue des Champions, en fait, Luis Enrique, il se rapproche le plus possible de son idéal d'entraîneur. C'est-à-dire que les concessions qu'il a dû faire parfois à Barcelone, quand, par exemple, une fois, il a tenté de mettre Messi sur le banc, il n'a pas fait une deuxième fois.
1: Non.
4: Ce genre de truc, il a fini par en avoir marre. Et de lui-même, avant le PSG-Barça, il a dit, de toute façon, bon, je pars, je quitte le club. En année 1 au PSG, pareil, il n'avait pas les coudées franches. Il n'avait pas un œil sur le recrutement. Il devait faire jouer Kylian Mbappé à peu près à chaque match, etc.
1: Sauf quand le club lui a dit...
4: Bon, c'est plus le projet, il n'a pas re-signé. Là, d'un seul coup, il a pu faire à peu près ce qu'il voulait. Maintenant, avec les 2 victoires en Ligue des Champions, comme on l'a dit, il est le seul maître à bord. Il est le maître absolu à bord. Et c'est-à-dire que maintenant, comme lui, c'est un super méga exigeant, presque, j'ai rarement vu ça même, et ben, je pense que maintenant, il peut aller complètement au bout de sa logique sans se dire... Il faut que je les ménage un peu parce qu'il peut y avoir une fragilité. Non, il est aujourd'hui le boss.
0: Et puis j'apporte une précision, il est très très respecté dans le vestiaire.
4: Bien sûr.
0: C'est-à-dire que la musique, la petite musique qu'on entend, le petit bruit dans le vestiaire, c'est que Dembélé et Kvaratskhelia n'ont pas mal pris la décision d'avoir été sorti et que ils n'ont pas quitté le stade en faisant la tronche. Quoi.
4: Ceci dit,
0: c'est ce qu'on pouvait lire aussi dans l'excellent papier de Le Tardi.
4: Mais ceci dit, il va falloir quand même surveiller au gré de la saison parce que quand Arrigo Sacchi a fait ça à Milan, il a gagné une fois, il a gagné 2 fois. La 3e année, les joueurs n'en pouvaient plus. Et ils ont fini par le rejeter.
0: Ouais, mais moi, je pense
4: Non, je dis juste que peut-être que Luis Enrique, il a peut-être encore plus de savoir-faire qu'Arrigo Sacchi, mais attention.
5: Beaucoup plus fort que Virgulit, Van Basten et compagnie. C'était plus puissant. Oui. Dembélé, c'est des joueurs qui ont moins d'ego. C'est un ballon d'or très particulier. C'est un ballon d'or d'équipe.
0: Et tourné vers les autres.
5: C'est pas un ballon d'or individualiste. D'ailleurs, en équipe de France, il a disparu son ballon d'or.
3: C'est peut-être aussi pour ça qu'on se permet tous autant de parler de lui.
1: Vous savez,
3: en mal.
1: Si on se
4: permet beaucoup de choses.
1: On se permet beaucoup de choses. Vrai ou faux, j'ai quelques stats sur les buteurs de la première journée de Liga. Ah. Vous allez me dire si elles sont vraies ou si elles sont fausses. D'accord. Ferran Torres, justement, on en parlait. Buteur pour son premier match avec le PSG, c'est une première depuis Zlatan en 2012. Vicage, c'est vrai ou c'est faux, ça?
5: C'est vrai.
1: C'est vrai? C'est faux.
5: Ah, en tout cas, ils ont marqué tous les deux.
1: C'était Renato Sanchez.
3: Non.
1: Si, en 2022.
3: Ah, allez, Renato. Non, je ne l'avais pas.
4: Kylian n'a pas marqué pour sa première.
1: J'ai une stat sur Lyon.
4: Allez-y.
1: J'ai une stat. Oh, on va aller voir la Lyonnaise.
4: La Lyonne.
1: Malik Fofana, buteur contre Toulouse. Son dernier but en Ligue 1.
3: Ça remonte.
1: Non, ouais, mais c'était contre Toulouse. C'est vrai ou c'est faux?
3: Ah, non.
1: Non? C'est vrai. 5 octobre 2025.
3: C'était au TFC ou au Groupama?
1: C'était contre Toulouse.
3: Ouais, super. Pas la réponse.
1: De toute façon, on n'a pas les images et tout ça. Je piège qui, là? Tiens, en Ligue 1, depuis 2024, Héloïse.
3: Oui, dis-moi.
1: Esteban Le Poll compte autant de buts qu'Ousmane Dembélé. En Ligue 1, là, depuis 2024.
3: Depuis
1: Esteban
3: 2024,
1: Le Poll, ouais. En Ligue 1, simplement, parce qu'il...
3: Oui, bien sûr.
1: C'est la même chose.
3: Vrai.
1: Vrai?
3: Ouais.
1: C'est vrai.
3: Allez!
1: 31 buts. Voilà.
0: C'est facile, ça.
3: 31
0: en vrai, c'était
3: buts,
0: plutôt simple.
4: Donc, Esteban Le Poll, ballon d'or, c'est ça?
3: Ouais, bah, finalement.
1: Dave, ça tombe sur vous. Depuis samedi, Florent Thauvin, je vous l'annonce, il est centenaire. Il a marqué 100 buts en Ligue 1. C'est vrai ou c'est faux?
4: Pas encore.
1: Comment?
4: Non, il les a pas.
1: Pas encore?
4: Non.
1: Vous avez raison.
4: Ouais.
1: Il est à 99.
4: Oui, non, c'est ça, il est pas loin. Non, mais sinon, on aurait entendu parler.
1: Tiens,
3: allez, une autre.
1: Ah oui, une dernière. Amine Gouiri, qui est un ancien Lyonnais. Bon, il a marqué 20 buts avec l'OM.
3: Ouais.
1: Jamais il avait atteint la barre des 20 buts dans ses précédents clubs. Jamais. Là, c'est son record, 20 buts. Vous me dites vrai ou vous me dites faux?
3: Ah 20 buts, je dirais faux.
1: Faux?
3: Je dis qu'il a déjà eu 20 buts.
5: Vrai, moi, je dirais.
1: Mika, je vous adore. Non, c'est faux.
2: C'est faux. C'est faux.
0: Ouais, il a déjà marqué.
1: Rennes, 25 buts et Nice, 22 buts.
7: Allez, quand même, il a des stats.
1: Bah oui, voilà. À jamais les derniers, mes petits, à jamais les derniers. Jeu de mots pour parler de l'OM. La réalité de l'OM est plutôt cruelle, puisque l'équipe a fait un baromètre sur le mercato des clubs de Ligue 1. Un baromètre, un mercatomètre. Et le club le plus en retard parmi les clubs ou les grands clubs français, c'est l'OM qui est le club le plus en retard. On est à une semaine de la fin du mercato. Ça bouge pas. Ou peu, des départs sont annoncés. Est-ce que ça vous inquiète ?
4: Moi, oui.
1: Ah ouais ?
4: Oui.
1: Ça vous inquiète ? Ok. Bah,
4: ça m'inquiète parce que si on a bien compris la situation, tant qu'ils n'ont pas vendu jusqu'à un certain volume, ils ne peuvent pas recruter. Et ces départs avortés, celui d'Aguerd, mais particulièrement celui d'Heuberg, où ça avait l'air de cousu de fil blanc à Newcastle, et finalement, ça s'est pas fait, retarde un peu plus cette échéance et fait que toutes les options. Parce que l'OM a évidemment travaillé sur d'autres options. On parlait de Jean-Claire Todibo, il y en a d'autres, etc. Mais eux, ils ne vont pas attendre
0: Amoura,
4: le 31 août, je ne sais pas quelle heure. Voilà, Amoura, tout ça, ils ne vont pas attendre. C'est-à-dire qu'à un moment, ce sont des bons joueurs qui sont sollicités. Et donc, tu n'es pas sûr que l'OM puisse vendre parce qu'ils sont en position de faiblesse.
1: Et si vous gardez Aguerd
4: et
1: vous ne faites pas venir Todibo.
4: Oui. Aguerd, la dernière fois qu'il a fait une saison complète, c'est quoi ?
1: Hein ?
4: Quand il a fait une saison complète, Aguerd, sans problème physique, sans machin. Ah bon ? Vous voulez qu'on vérifie ? Vous allez avoir une surprise. Il n'est pas fiable physiquement, c'est d'ailleurs pour ça qu'il n'a pas été...
1: Kondogbiaoui, mais Aguerd, ça va, il a été opéré des adducteurs.
4: D'accord. Non, mais son historique à Aguerd, c'est d'avoir beaucoup de blessures. Il fait très peu de saisons complètes, Aguerd. C'est d'ailleurs pour ça qu'on ne se jette pas sur lui. Sur sa valeur de défenseur, il n'y a pas de problème. Højbjerg, c'est pareil, vous le gardez, mais c'est un énorme salaire. Il pèse dans la masse salariale. Donc tout ça fait que ça plombe aussi l'OM. Et le paradoxe, c'est qu'on parle quand même de bons joueurs.
1: Le mercato de l'OM, Mathieu Grégoire le résume ainsi, c'est 3 plus 1. 3 départs égale une arrivée. Mais il faut qu'il y ait 3 départs, alors...
4: Pas 3 n'importe quel départ.
1: Balerdi, Aguerd, Timber, Paxao, mais en fait, tout le monde, on va dire, est à vendre.
4: Évidemment.
1: Vendredi dernier, donc, il y avait le 11 de départ. Ils sont tous à vendre, même le nouveau capitaine promis, Timothée Weah, s'il y a une offre.
4: Bien sûr, bah, évidemment.
1: Il a envoyé, est-ce que ça vous inquiète ou pas ?
2: Moi, ce qui m'inquiète, c'est l'effectif en lui-même. L'équipe qui a joué contre Strasbourg... Je la trouve moyenne. Angel Gomez, Abdelli, Harit, Kondogbia qui ne joue pas à son poste. Je trouve que ce n'est pas du niveau de Marseille qui veut aller chercher la Ligue des Champions, chercher la concurrence peut-être au Paris Saint-Germain. C'est pas assez fort. Ils ont gagné 4-0, mais il n'y avait rien en face. C'était pas génial en face. Donc moi, c'est là l'inquiétude. C'est pas vraiment... Alors si, en plus, ils ont besoin de sortir 3 joueurs pour en récupérer un seul...
4: Est-ce qu'en Ligue 1, ça peut pas suffire, là, tout ce que tu dis ?
2: Ouais, non, les autres, c'est
0: moi,
2: plus fort.
0: Moi, je pense que le problème, c'est qu'ils
2: vont... Lyon, c'est plus fort. Monaco, c'est fort.
0: Non.
2: Lille, c'est plus fort.
4: Lyon, c'est pareil, ils doivent vendre.
0: À l'agonie, il n'y a pas si longtemps. Hein.
2: Lyon, ils ont changé toute l'équipe, ils sont allés gagner 2-0.
0: Oui, d'accord. Non, mais l'arrivée d'Hendrick a fait beaucoup de bien. Mais enfin, Lyon, à l'agonie.
2: Là, ils ont changé l'équipe à Toulouse. Ils ont fait jouer l'équipe B, ils ont gagné 2-0.
0: Si on prend Marseille maintenant, je pense que moi, il faut accepter l'idée qu'il y a un moment, Marseille va passer par une phase où il va falloir se serrer la ceinture, faire un profil un petit peu plus bas. Comme Lyon, c'était dur à accepter. Attention, c'est pas facile. Mais au final, Lyon se bat pour jouer la Ligue des Champions la saison d'après.
2: Non, mais c'était un exploit.
3: À un moment donné, l'année dernière, le mot qui est le plus revenu dès qu'on parlait de Marseille, c'était stabilité. Il faut qu'ils trouvent de la stabilité, il faut absolument qu'ils en trouvent. Je pense qu'en effet, il va falloir vendre. S'ils n'arrivent pas à vendre, est-ce que c'est si grave ? Au moins, ils vont se solidifier avec une équipe qui, pour l'instant, a besoin encore de prouver. Moi, je trouve que c'est pas si grave et je suis assez d'accord avec Virginie sur le fait qu'il faut faire un petit peu comme l'OL et maintenir un petit peu le cap. Et en vrai, si c'est Hubert qui reste,
2: maintenir le cap.
3: Franchement,
2: s'il y a Hubert,
0: le moins bon doit prendre exemple sur le meilleur Olympique.
2: L'Olympique de Marseille joue pour se qualifier en Coupe d'Europe. Ou en Ligue Conférence.
4: Mais il y a une recrue dont on parle pas.
2: Ça n'existe pas à Marseille. C'est droit au but, c'est pour aller marquer, c'est pour aller gagner.
3: Mais là, aujourd'hui, ils
2: ne
3: sont pas droit au but, ils vont nulle part.
2: Alors, donc, on est inquiet. Donc, on est inquiet pour des objectifs élevés d'un club qui est un des grands clubs français.
0: C'est mieux d'attendre un bon joueur et de faire un mercato intelligent plutôt que de signer dans tous les sens comme ils ont pu le faire dans le passé et de donner l'impression d'être actif.
4: Moi, je trouve qu'il y a une recrue dont vous ne parlez pas. Et je suis étonné d'ailleurs.
2: C'est un mec qui est déjà là.
4: C'est Genesio. Genesio est une super recrue pour l'OM.
3: Et il sait exactement
4: il est capable d'optimiser ce qu'est cette équipe, la réalité de cette équipe. Il a souvent très bien performé avec les effectifs. Ça fait très longtemps que je ne l'ai pas vu sous-performer avec une équipe. Et moi, je rappelle quand même, t'as beau dire, ok, c'est peut-être pas ce que devrait avoir l'OM sur le terrain, on peut s'entendre là-dessus. Mais en Ligue 1,
3: il va les bonifier.
4: Je rappelle, personne n'imaginait que Lens allait finir deuxième et faire le match avec le PSG, avec l'effectif qu'ils avaient l'an dernier. Personne. Je pense que dans cette Ligue 1, il y a des années où Brest te fait troisième avec une équipe qui, à mon avis, n'a pas la moitié de, la valeur, celle-là.
5: Ouais. Je pense que dans cette Ligue 1, la dynamique marseillaise avec un public aussi...
4: Alors il faut composer avec une pression de fou.
0: Il faut que le public accepte.
5: C'est pas Lens. Hein. Lens, ils te pardonnent quelque chose, ils te soutiennent jusqu'au bout.
4: Oui, est-ce que les Marseillais ont un peu quand même accepté la réalité de leur club cette année?
5: Mais non, ça n'existe pas, Marseille. C'est le feu tout le temps. On va voir, on espère pour
4: Génésio. Ils sont pas fous, ils connaissent le foot.
5: Génésio, il arrive, il va ramener du calme. On va espérer que ça marche.
4: Pas mal déjà.
5: Combien de temps ça va durer? On l'a vu exploser un petit peu à Lille hein, de temps en temps. Lui aussi.
0: Le problème, c'est pas de savoir.
3: Le problème, c'est pas de savoir comment on va gérer les supporters. Il faut que les supporters acceptent la situation du fait que pour l'instant.
5: Ça n'existe pas à Marseille.
3: Alors ça existera sans eux. Parce que là, pour l'instant, il faut, je pense, faire un pas de recul et se dire on a les joueurs qu'on a aujourd'hui. Tant qu'on ne vend pas, on va pas se mettre dans le rouge bêtement. En sachant, comme l'a dit Dave, et là, je suis complètement d'accord, Bruno Genesio s'est bonifié des joueurs. Et là, pour le coup, il est
0: dans l'excellence.
3: Il a les joueurs.
5: Moi, je pense que c'est un effectif moyen. Donc, il va essayer de bonifier des joueurs moyens.
4: Quand tu dis un effectif moyen, tu le situes à quel niveau, là?
3: Non, mais c'est une vraie question.
4: Il n'y a pas de malice derrière.
5: Paris, en dessous de Lyon.
4: Bah, Paris, oui, ça. Mais d'accord.
5: Évidemment, ça fait déjà deux équipes pour la Champions League. Il n'en reste plus qu'une place. Ouais. Après la qualificative au barrage. Donc, ça fait Lille, qui est une bonne équipe. Monaco, qui est une bonne équipe. Rennes, il y a du monde. Lens, évidemment. Lens, qui est très fort. Il vient de battre. Ça, c'est de la concurrence.
4: Ouais, Monaco, je suis pas persuadé.
5: À Monaco, franchement, au Havre, c'est très bon. En Ligue Conférence, c'est pas si mal que ça.
4: Ouais, je sais pas.
7: Vika, je vous coupe parce que sinon, vous allez faire l'inventaire et vous allez dire Angers. ça me gênerait. On a reproché beaucoup dans les années Longoria cette agitation continuelle, ce mercato intempestif. On appelait ça une machine à laver. Ouais. Aujourd'hui, finalement, c'est notre demoiselle Virginie Héloïse nous dit finalement. Ils vont pas faire grand chose. On sent
4: qu'ils peuvent pas faire grand chose.
7: Parce qu'ils ne peuvent pas financièrement faire grand chose. Finalement, c'est un mariage de raison. C'est plus un mariage de passion, mais c'est parfois les mariages qui tiennent le plus.
4: C'est déjà arrivé à Marseille après des saisons ou des contextes qui avaient été explosifs. Exactement.
7: Moi, je pense souvent à ça. Une saison à Beaupe.
4: Voilà, il y avait eu aussi l'année avec André Villas-Boas, je crois. Ils finissent aussi deuxième. Alors, c'est souvent des saisons qui ont emmerdé un petit peu tout le monde au niveau du
3: Et finalement.
4: Mais par contre, tu as fini quand même. T'es rentré dans tes objectifs.
7: Donc, vous étiez inquiet finalement.
4: Non, c'est pas ça. Non, moi, je me dis.
3: On lui a fait changer d'avis.
4: Non, mais c'est pas ça.
7: Si vous changez d'avis, vous changez d'avis.
4: Non, moi, je suis inquiet sur le recrutement. Mais par contre, je garde en tête, on n'est pas en première ligue là. On est en Ligue 1. En Ligue 1. Tu as de l'espace, certaines saisons.
7: Quand Vika, je dis top 5, top 6, enfin, en tout cas, il est
4: bon. Moi, je pense que l'OM sera top 4, faut arrêter. Bah oui, tout le monde va pas mettre 4-0 à Strasbourg comme ça. Hein. Et 4-0, c'était même pas cher payé.
0: Puis ils auront le mercato d'hiver. Ouais, okay. Ou dégainer un truc, sorti du chapeau.
4: On est croyait que c'est Noël.
3: Il
4: y a quoi? Il y a une chaussette OM d'un seul coup. Hop,
7: on
4: tu
7: était parti sur le mercato, donc dernier de la classe. En tout cas, ça bouge pas beaucoup. Est-ce que ça vous inquiète? Il y a peut-être quelqu'un qui inquiète, c'est Vikash, qui dit que c'est une équipe, on va dire, avec un effectif moyen. On espère que Genesio fasse des miracles, mais avec un effectif moyen, on restera là-dessus. Puis de façon Marseille, je pense qu'on va en parler assez régulièrement dans l'équipe du soir. La stat qui tue. Pour vous parler du barrage retour en Ligue des Champions, c'est demain, Groupama, entre l'OL et Fenerbahçe, le match aller a eu un match nul, un partout. La stat qui tue, c'est 3 sur 10. Sur les 10 derniers clubs français donc en lice pour ce barrage, il y en a que 3 simplement qui sont passés. Lille deux fois, 2013-2024, et puis on se souvient de la fabuleuse saison de Monaco, avec l'émergence du Kix, Kylian Mbappé, c'était en 2016. L'OL qualifié. Est-ce que ce sera un exploit, puisque 3 sur 10, ça veut dire que 7 sont passés au tapis. Est-ce que ce sera un exploit? Virginie, la régionale de l'étape, là, quand on parle de Lyon.
0: Alors là, cette question, elle m'énerve.
7: Pourquoi?
0: Parce qu'on peut parler d'une grosse performance, si vous voulez, vu l'état actuel de Lyon. Mais un exploit, arrêtons.
7: Pourquoi?
0: On parle d'un des meilleurs clubs de France, qui a une belle histoire européenne. Ouais. Un exploit de battre Fenerbahçe, de passer, de se qualifier en Ligue des Champions? Bah non. Moi, ça m'énerve. Je vois que Vikash rigole et ça m'énerve.
5: Non, mais je trouve que c'est super de penser que c'est un exploit.
0: Non, mais si on parle d'exploit, moi, j'ai très peur du niveau des clubs.
5: Bah ouais, mais dans la motivation, l'entraîneur demain, s'il leur fait comprendre que c'est un exploit de passer, de jouer à la Ligue des Champions, c'est aussi un privilège ensuite, mais de battre Fenerbahçe qui a dépensé, qui a recruté, qui n'est pas une équipe moyenne, aller chercher la motive pour son équipe en parlant des
3: comme ça. Moi, tu me dis que ça parle
4: en expliquant à tes adversaires, à tes joueurs, que l'adversaire, attention, ils sont monstrueux, ils ont recruté.
5: Ah non, Si, bah, moi, ça, c'est moi qui le dis. Oui. Mais moi, je le dis que ça peut être un exploit. Lui, dans son truc de motivation, il peut parler d'exploit, de passer le tour préliminaire, d'autres ne le font pas, et de vivre la Ligue des Champions après.
3: Ah, moi, tu
5: évidemment,
3: me dis que c'est un exploit.
5: C'est rentré dans l'histoire du club, c'est un grand moment. Quand on sait que le club, il y a un an, il était pratiquement en position de relégation. Okay,
4: donc, alors que moi, je crois que c'est l'inverse. C'est-à-dire que là, Lyon, sa place, c'est en Ligue des Champions.
5: Ah, donc tu vas motiver tes joueurs en leur disant c'est juste normal. Donc si vous perdez, c'est pas si grave.
4: Non, c'est pas une question de normal, pas normal. C'est de dire notre place à nous, elle est en Ligue des Champions. Et moi, je parle. Et par rapport à la stade de Mémé, c'est l'inverse.
8: 3 sur 10,
4: c'est l'inverse en fait. C'est honteux que la France ne se qualifie qu'une fois sur 3.
8: C'est pas honteux, c'est la réalité.
4: Oui, mais c'est honteux. C'est une réalité qui est honteuse. C'est scandaleux qu'un des 5 plus grands championnats n'arrive pas à passer ce satané, j'allais dire un autre mot, tour préliminaire ou le barrage. Fichu. Voilà. Non, mais c'est ça le truc. Lyon contre Fenerbahçe qui n'a pas joué à la Ligue des Champions depuis 2009, c'est un exploit ? C'est pas sérieux.
3: Moi, je suis désolée, mais
8: allez-y, pardon.
3: Moi, je suis désolée, tu me dis que c'est un... Si on me dit que c'est un exploit, si je fais quelque chose, je vais me dire déjà, t'as pas confiance en moi, parce que du coup, si c'est un exploit, ça veut vraiment dire que tu peux émettre des doutes sur ma capacité à le réaliser et à le faire. Et honnêtement, je suis assez d'accord. Bah, on est encore d'accord, Virginie, malheureusement, mais je sais pas si c'est malheureux ou bien, mais en tous les cas.
0: Parce que j'ai toujours raison.
3: Ou peut-être, ça peut être possible, mais en tous les cas, cette question, c'est que c'est une belle performance.
5: Pas un exploit, c'est quelque chose que tu répètes régulièrement, qui devient un odeur.
3: Mais ça doit être régulier pour la part d'un club comme l'OL. Oui, mais ça doit le devenir. Et en fait, aujourd'hui, on est la Ligue 1, on n'est pas là. Je ne veux pas manquer de respect.
4: On va se fâcher avec les Belges. Allez, hop.
3: J'allais partir sur la Ligue.
4: Ah, j'ai cru que tu allais dire Jupiler League.
3: Moi, j'aurais pu, mais tu vois, on est la Ligue néerlandaise. On peut y aller, on peut se mêler sur Eredivisie.
8: Oh, bah, okay. oui.
3: Non, mais on n'est pas la Ligue néerlandaise, on est la Ligue 1. C'est quand même pas normal aujourd'hui que l'OL, on dise que c'est un exploit s'il se qualifie. Et je suis d'accord, il faut que ce soit l'inverse. Il faut qu'on se dise, mais comment ça se fait?
8: La Ligue néerlandaise, c'est l'Ajax 4 Ligue des Champions, le PSV Eindhoven Ligue des Champions en 88 et le Feyenoord en 70, la dernière naissance.
5: Merci.
8: Du coup, finalement. Ligue des Champions, je compte pas les coupes de l'UEFA, les choses comme ça. Non, mais on pèse tellement, là, on arrive, on est Lyon, on a un grand passé. Bon,
4: c'est-à-dire que quoi, vous devez avoir peur de Fenerbahçe? Ça me surprend.
0: Non, c'est pas ce que
4: non,
0: je
4: mais c'est
0: pas.
4: Quoi, l'ogre turc Dave, qui achète des joueurs de 35 ans qui sont à mi-chemin avec l'Arabie Saoudite? Vous n'êtes pas sérieux?
0: Dave, je me permets.
4: Dites-moi.
0: Attention, j'ai pas dit waouh, l'OL, grand club européen. Non, en ce moment, la réalité, c'est pas le cas. Je dis juste que si on parle d'exploit pour se qualifier pour la phase de Ligue des Champions.
5: Tu dois faire un truc sur la pression que va subir l'OL.
0: Financière, faut suivre la
5: vie. C'est pareil, donc ça devient un exploit. Oui, la pression financière, c'est la pression qui pèse sur les joueurs.
0: Mais quel rapport entre la pression et l'exploit?
5: Jean-Michel Aulas, quand il venait dans le vestiaire, il nous disait, les petits gars, si vous perdez là, c'est 5 millions, c'est pas de Ligue des Champions, c'est le stade qui est vide, donc vous avez une responsabilité d'aller vous qualifier.
0: Tu fais un raccourci entre pression et exploit, c'est deux choses différentes.
5: Bah non, mais ça peut se rejoindre.
0: Moi, pour moi, le fait qu'il se qualifie en Ligue des Champions et que toi, tu parles d'exploit, ça veut dire qu'à chaque match de phase de groupe, tu vas leur dire, en cas de victoire, c'est un exploit.
5: Bah oui. Quand on est l'Olympique Lyonnais, ça fait 10 ans qu'on fait rien en championnat. PSG, ça a été un exploit de gagner la Ligue des Champions. Ça a été un exploit.
3: Non, mais là, on est en train de.
5: Il faut continuer à considérer que ce soit un exploit.
4: Peut-être pas la même dimension d'exploit non plus.
8: Oui. Tout à l'heure, vous avez été inconvenant avec moi. Tout à l'heure, c'était Fenerbahçe, les grands championnats. Moi, je me souviens quand même, on a discuté de ce match aller contre Fenerbahçe. Vous avez comme un regret de ce match nul. Bah, finalement, les Lyonnais étaient peut-être supérieurs, ont montré plus de choses collectivement. Et finalement, ils récupèrent avec un match nul, ce qui fait que finalement, les deux équipes démarrent
4: à 0-0.
8: À 0-0, avec ces foutus barèmes. Oui. Donc, ce sera un exploit s'ils se qualifient. Enfin, voilà.
4: Et pourquoi? Là, vous venez de donner tous les arguments que. C'est-à-dire que Lyon me paraissait supérieur à Fenerbahçe.
8: Et à la fin, il y a un partout.
4: Oui, à la fin, il y a un partout. Ils reçoivent Fenerbahçe, qu'ils ont plutôt globalement dominé dans la fameuse ambiance turque que tout le monde, soi-disant, redoute. Ils ont été quand même tranquilles là-bas. Là, ils reçoivent cette équipe. Et là, d'un seul coup, ça deviendrait un exploit. Je comprends pas.
8: Dave, l'histoire des clubs français en Coupe d'Europe est toujours pavée de regrets.
4: Oui.
8: On devait gagner. Allez, machin.
4: Moi, j'ai l'impression. Vous voulez qu'on parle de l'histoire de Fenerbahçe? Je viens de vous dire, ils n'ont pas participé à la Ligue des Champions depuis 2009. C'est aussi indexé par rapport. Si ils affrontent Benfica, OK, là, on discute. Parce qu'effectivement, on parle d'une équipe qui est régulièrement en 8e, quart de Ligue des Champions.
5: C'est de passer ce tour. C'est
4: ah oui, mais de passer ce tour. Mais si tu passes contre Fenerbahçe, si tu passes contre Fenerbahçe ou contre Benfica, c'est pas la même adversité.
5: C'est un exploit. C'est pas battre Fenerbahçe, c'est passer ce tour. C'est passer les deux tours de qualification.
3: Moi, quand j'entends exploit, j'ai l'impression que c'est quelque chose d'inespéré, complètement
5: incroyable.
3: Mais c'est pas inespéré pour un club comme l'OL.
4: Non, c'est les clubs français qui
8: se performent. Je vais arriver me déplacer sur cet écran.
4: Ah, Hugo, il va remettre de l'ordre un peu.
7: Hugo.
0: Il n'y a que moi qui applaudis.
7: On est en train de s'écharper depuis à peu près quelques minutes sur le plateau. Si Lyon passe, est-ce un exploit? On a démarré avec 3 sur 10. Il y a que 3 clubs français sur les 10 derniers prétendants qui ont réussi à passer. Est-ce que pour vous, ce serait un exploit, oui ou non? Opinion, Hugo Guillemet.
9: J'ai entendu, Mémé, bonjour à tous et bravo pour le plateau, c'est très beau. Bravo pour les nouveaux chroniqueurs aussi, ça envoie. Pour moi, oui, ça sera un exploit parce qu'il ne faut pas parler seulement de cette équipe de Fenerbahçe. C'est vrai que l'OL au match aller a montré qu'ils étaient supérieurs à Fenerbahçe. J'étais au stade, je n'aménuise pas l'ambiance qu'il y avait là-bas parce que c'était quand même assez extraordinaire et c'est dur de jouer dans un tel contexte. Mais l'OL a été supérieur, je suis d'accord avec Dave. En revanche, quand on prend le contexte du club en compte, savoir où ils étaient il y a un an, il y a 13-14 mois, ils étaient en Ligue 2. Ils ont dû faire un recrutement avec des bouts de ficelle. Ils ont réussi à monter une équipe. Ils n'avaient pas d'attaquant jusqu'au mois de janvier. Ils ont finalement terminé quatrième en perdant les deux dernières journées de Ligue 1. À ce moment-là, c'était quand même très décevant et c'était une catastrophe parce qu'ils se disaient « on a raté la troisième place à un point ». Ils savaient que cette place allait être très compliquée parce que ça allait gâcher leur été avec ce tour préliminaire et ce barrage. Et finalement, ils se retrouvent là à 90 minutes de se qualifier pour une phase de Ligue des Champions qui était, oui, inespérée pour le club. Le budget qui a été fait cette saison, même en sachant que le club allait jouer le tour préliminaire et le barrage, le budget a été fait sur la Ligue Europa. Donc ça serait que du bonus. C'est pas un exploit de battre cette équipe de Fenerbahçe, même si elle a une masse salariale 3 fois supérieure à celle de l'OL, c'est quand même important. Mais c'est un exploit de revenir de là où était Lyon.
7: Ok. Hugo,
0: c'est pas ça la question.
7: Non, mais moi je vous ai bien écouté. Vous avez tourné en disant c'est pas un exploit, mais finalement vous donnez toutes les raisons pour que ce soit un exploit.
4: Non, bon, mais parce qu'il prend en compte tout le background en fait.
0: Si on prend le passé, oui.
4: Mais moi, là-dessus, non, mais sur ce raisonnement-là, je suis d'accord.
0: C'est un exploit. C'est pas que Lyon,
4: mais là on parle pas sur le contexte.
0: Ils reviennent de là où ils étaient il y a un an. On m'a demandé est-ce que c'est un exploit si Lyon se qualifie là en Ligue des Champions.
7: Oui, mais là il faut avoir juste un peu de contexte et de savoir de quoi on parle. Mais ça c'est l'Olympique Lyonnais, un club.
4: C'est un homme de contexte, Hugo Guillemet.
7: Paulo Fonseca. Alors Paulo Fonseca, il a mis à 11 type contre Fenerbahçe la semaine dernière. Il change intégralement donc son 11 de départ contre Toulouse.
4: Et c'est payant.
7: Et c'est payant. Il y a 2-0. Ils font un bon match. Maintenant, demain, son 11 de départ, il le panache ou il reconduit les gars qui ont joué le match aller?
9: Eh ben aujourd'hui, en conférence de presse, il a essayé de nous balader un petit peu en disant « on verra, il y aura peut-être des changements, etc. » La réalité, c'est qu'il n'a pas changé ses 11 joueurs pour ensuite ne pas les remettre les 11 au match retour. Et donc, c'était aussi sa mise en place ces derniers jours, c'est qu'il va faire jouer les 11 joueurs qui ont fait match nul à Istanbul. Même si il y a des joueurs à Toulouse, je pense à Félix Bacher en défense centrale qui a été très bon, Aketame sur le côté droit aussi, Bitzdrup au milieu de terrain. On aurait pu imaginer qu'il rentre dans le 11, mais Fonseca va faire confiance au 11 qui avait déjà joué à Istanbul.
7: Aujourd'hui dans le Progrès, il y a Sidney Govou qui tient chronique et lui qui lançait, on va dire, un petit match entre Tesman et Narte qui a été bon ce week-end contre Toulouse. Fonseca, il a pas une réflexion, il n'avait pas de doute sur certains postes ou non? C'était, on va dire, déjà enregistré dès le match aller, Hugo.
9: Je pense que s'il y a eu une réflexion, elle n'est pas sur Narte, qui a marqué à Toulouse, mais qui a plutôt un rôle de milieu assez offensif. Donc Fonseca l'imagine plutôt sur le poste de Tolisso. Bitzdrup, c'est sur le poste de Tesman. Donc s'il y a une réflexion sur Tesman, c'est plutôt avec Bitzdrup qui a été la recrue la plus onéreuse de l'intersaison. Non, la réflexion de Fonseca, elle était plutôt en défense. Le seul joueur qui a été quand même en difficulté à Istanbul, c'est Ruben Kluivert en charnière. Il a quand même des gros soucis pour se placer, des soucis encore tactiques de lecture du jeu, même s'il a des grosses qualités athlétiques. Et Félix Bacher, à l'inverse, lui, il a fait très bonne impression à Toulouse. Il a été recruté, l'Autrichien, pour être associé à Niakate à terme en charnière. Et il a un très bon pied, il est capable de soulager Niakate dans la relance, il est très solide dans les duels, il est plus fiable tactiquement que Kluivert. Alors la réflexion, elle était sur lui en premier, et aussi sur Ainsley Maitland-Niles, qui est un peu sur courant alternatif, qui est capable de faire des très bons matchs, mais aussi d'avoir des oublis. C'était certainement dû au manque de concurrence à son poste. Maintenant, il a un concurrent et on le voit enchaîner les bonnes prestations.
8: On peut se dire les choses, mon cher Hugo. On peut. Non hein, qu'est-ce que vous
9: Bien
8: en
9: sûr,
8: pensez
9: ouais. Toujours.
8: J'ai suivi la conf là, de Paulo Fonseca. Est-ce qu'il y a un sujet sur Fonseca et les grands matchs? Parce qu'il y a une question qui lui a été posée. Comment mieux gérer les matchs à fort enjeu? Ouais, vous me connaissez, je suis un peu de mauvais esprit. J'ai l'impression que Fonseca, on
4: il
8: va dire...
4: historique, hein.
8: Prends des petits doutes ou prends des petits trucs lors des grands matchs et des grands rendez-vous. Est-ce que c'est le petit discours qui tourne autour de Fonseca voilà, dans le milieu lyonnais?
9: Bien sûr, et d'ailleurs, il n'a pas répondu à la question parce que cette question le gêne quand même. Moi, j'avais fait un article juste avant le match retour contre Prague, donc après la défaite de l'aller, qui était un petit peu pour Fonseca quand même parce qu'il avait tenté des choses tactiquement qui étaient assez farfelues. Un article pour dire que voilà, sa marge de progression cette saison, elle se situerait dans ces matchs en jeu, dans ces matchs où tout se joue sur 90 minutes. Et c'est vrai que la saison passée, par exemple, il y a l'exemple du retour face au Celta Vigo. L'OL avait fait un partout à l'extérieur, donc c'est la même configuration que face au Fenerbahçe, et avait perdu 2-0 au Groupama Stadium au match retour, en huitième de la Ligue Europa. L'année d'avant, c'était la même chose face à Manchester United. On se rappelle de ce match exceptionnel où l'OL menait 4-2 à Old Trafford avant de perdre 5-4 parce que Fonseca avait fait rentrer des défenseurs à la place des attaquants, l'équipe avait reculé et avait pris des buts dans le temps additionnel de la prolongation. Il y a encore d'autres exemples comme ça qui assombrissent un petit peu son bilan à l'OL, qui reste quand même très bon, parce que je rappelle le contexte, je rappelle les équipes qu'il a eu à diriger, surtout celles de la saison passée où il a manqué parfois tous les attaquants. Il a parfois joué sans attaquant, avec Tolisso, avec Mera devant. Là, cette saison, j'ai l'impression qu'il a vraiment un effectif qualitativement et quantitativement plus étoffé. Le recrutement a encore été très bon, je pense. Donc, il n'aura plus le droit à l'erreur sur ce genre de match. Et on va le vérifier dès demain.
8: Quand vous me parlez d'effectifs, est-ce que par rapport à l'issue du match, une qualification, une élimination, il y a des destins qui peuvent se jouer si Lyon n'obtient pas donc, la sonnante et trébuchante qualification pour la Ligue des Champions? Il y a des joueurs qui seront vendus.
9: Bien sûr.
8: Et si oui, lesquels?
3: Bah oui.
8: Bah oui, nous dit Virginie.
9: Là, c'est... Là, c'est une évidence parce que si les supporters ils vont arriver au stade avec leurs maillots et leurs écharpes, les dirigeants, eux, ils vont arriver avec leurs calculettes et leurs plans comptables parce qu'une qualification en phase de groupe de la Ligue des Champions, c'est minimum 25 millions d'euros environ juste pour participer. Ensuite, il y a les 8 matchs, il y a les recettes de billetterie, il y a les victoires éventuelles, le fait peut-être de se qualifier dans les 24 et d'aller plus loin. Donc on peut estimer que ça dépasse les 30 millions d'euros. Et 30 millions d'euros, c'est une très grosse vente pour l'Olympique lyonnais. Donc le destin d'un joueur comme Malik Fofana, par exemple, il peut se jouer sur ce match-là. On peut penser que si l'OL bat Fenerbahçe et se qualifie en Ligue des Champions, ben, au-delà du fait que Malik Fofana aura plutôt envie de rester à Lyon, parce que Lyon, comme la Roma qui le courtise, jouera la Ligue des Champions, l'OL n'aura plus le couteau sous la gorge pour le vendre, pourra se permettre de vendre un joueur un petit peu moins cher comme Pavel Sulch ou Ruben Kluivert. Donc évidemment que le match est très très important sur le plan sportif, mais aussi sur le plan économique et sur le plan de la valeur future de l'effectif.
8: C'était Hugo Guimet en direct de sa chambre d'hôtel ou de son domicile secondaire. Vous aimez la rinca, j'ai l'impression, derrière, une sorte de tapisserie magnifique, d'une décoration magnifique.
3: Très belle déco.
9: Ouais, c'est un tableau que j'ai installé dans cette chambre que l'équipe me loue à l'année à Lyon. Voilà.
8: Ok.
3: Formidable.
8: Merci beaucoup. Demain, on se reparle avec, on l'espère, une qualification de l'Olympique lyonnais pour la Ligue des Champions. Malik Fofana, donc c'est stop ou encore, quoi. Ça joue.
3: Mais c'est exactement stop ou encore. C'est un peu le... Ah pardon, la question était à Hugo. J'ai
8: non,
3: vu qu'il voulait
8: vous,
3: répondre.
8: Virginie.
3: Hugo, on lui a dit.
8: Hugo nous a parlé
9: de Malik. Ouais.
3: je laisse la primeur de la réponse et puis je vais y aller après.
4: Ah, c'est bien produit.
9: Virginie, envahie par ses émotions, elle est déjà dans le match.
3: Faites-moi ça.
9: La question, c'était sur Malik Fofana. Est-ce que son avenir se joue?
3: Bah oui, stop ou encore, en fonction du résultat, quoi.
9: C'est exactement ce que je viens de dire. Moi, je pense que ça va être le match de la bascule pour Fofana.
0: Attendez, il m'a coupé pour dire ce que je disais.
7: Hugo, on vous congédie. Voilà. Merci beaucoup.
4: Il était meilleur sur sa tapisserie. Merci.
7: Hop, je me lève, mes petits. Hein, je me lève. On va revenir sur l'écran géant. Mais Hugo Guillemet et le spécialiste de la Rinca. Merci beaucoup. Salut mon Hugo, on vous embrasse, on vous dit à demain. Il y a quelqu'un sur le plateau qui n'a pas aimé une sortie aujourd'hui. La sortie est, voilà, pour ce grand joueur, c'est Samuel Eto'o. Dans quelques minutes, Dave Apadou, on peut le dire, aura deux mots à dire à Super Sam. Voilà, dans quelques minutes, hein. Deux mots à lui dire. Dave Apadou se fait Samuel Eto'o. A tout de suite.
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7: On a deux mots à dire à Samuel Eto'o. Samuel Eto'o avait l'art du contre-pied dans sa carrière. Aujourd'hui, un nouveau contre-pied, mais en soutien de... En soutien de l'insoutenable Gianni Infantino. Un soutien exprimé en direct sur la chaîne américaine CNN. Extrait une question, donc vous avez écouté, qui lui a été posée sur la volonté d'Infantino, vous savez, de commercialiser donc les droits commerciaux de la Coupe du Monde en prenant une société américaine, et notamment une société qui faisait partie de la famille de Trump. Bon, on va l'écouter, l'extrait. Écoutez comment il l'a défendu, Gianni.
11: Je ne pense pas que le président Infantino ait eu tort. Tout ça arrive parce qu'une élection approche. Je ne pense pas qu'il ait voulu se mettre en avant. Il a fait une proposition. Les 211 membres étaient censés en débattre et laisser la majorité décider. Mais je suis convaincu que c'est la minorité qui s'est exprimée. Le président Infantino a changé le football.
7: Juste après le jingle, il aura deux mots à dire à Samuel Eto'o, c'est Dave Apadou, le jingle, soyons posés avec la régie. Et Dave, bah, je vous laisse la main, vous avez déçu alors.
12: Oui, il m'a déçu. Il m'a déçu parce que au début, quand j'ai entendu la... Oula, c'est-à-dire...
7: Non, c'est rien.
12: quand j'ai écouté Samuel Eto'o, ma première réaction, c'est de me dire, ok, peut-être de son point de vue, je peux le comprendre. Effectivement, peut-être qu'on peut le comprendre. On sait que Infantino a permis d'avoir 10 places potentielles pour l'Afrique représentée en phase finale de Coupe du Monde. C'est pas rien, c'est colossal. Donc ça, je peux comprendre que ça rentre dans le bilan, qu'il est certainement le président de la FIFA qui a été le plus proche de la CAF. Tout ça, je le comprends, avec notamment ses relations particulières avec le Maroc et puis d'autres fédés comme ça. Et puis en y réfléchissant, je me suis dit non, Samuel Eto'o est en train de se tromper. Il est peut-être même du mauvais côté de l'histoire. Parce qu'en fait, quand on regarde le bilan récent de Infantino par rapport à l'Afrique, je ne parle même pas sur le reste, par rapport à l'Afrique, c'est quelqu'un qui n'a pas défendu l'expulsion de l'arbitre somalien qui est pourtant le meilleur arbitre africain. C'est quelqu'un qui ne s'est pas du tout élevé contre les décisions pour empêcher pas mal de ressortissants africains pour venir regarder la phase finale aux États-Unis. Or, quand tu es le président de la FIFA, tu as ce poids-là. Par exemple, le président Poutine avait arrangé ses règlements de circulation interne par rapport à ce que demandait la FIFA. Aujourd'hui, la FIFA a montré qu'elle était soumise, et notamment sans défendre la question des pays africains. Et puis, il y a un troisième point, et qui celui-là me paraît le plus important, et ça m'étonne que Samuel Eto'o l'oublie, mais peut-être qu'il l'oublie à dessein, c'est que c'est à cause de la FIFA, notamment, que la CAN ne se disputera plus que tous les 4 ans au lieu de tous les 2 ans. Or, la CAN, c'est la locomotive du football africain. Ce dont parfois on a du mal à percevoir ici, pour le développement du football africain, c'est essentiel que cette CAN est là. Et pourquoi elle est passée de 2 à 4 ans? Évidemment, c'est un secret de polichinelle, c'était pour faire de la place aux compétitions FIFA, notamment la Coupe du Monde des clubs, qui repose sur un seul homme, Infantino. C'est-à-dire que si Infantino était battu, il y a de grandes chances pour que cette Coupe du Monde des clubs ne voit plus le jour, et franchement, elle manquerait à personne, et que la CAN retrouve tout son espace et toute sa périodicité. Et donc là-dessus, je trouve que Samuel Eto'o tire contre le camp de l'Afrique, et je trouve ça dommage de sa part.
7: Vous avez eu 2, 3 mots, 4 mots, 5 mots à dire à Samuel Eto'o.
12: C'est Samuel Eto'o quand même, hein. Il faut prendre le temps de s'adresser à lui.
7: Vikash, vous avez un mot à dire à Dave?
2: Non, mais j'entends aussi les quelques points de vue
5: Moi, je trouve que c'est un regard de privilégié d'occidental d'attaquer Infantino. Lui, tu l'as dit, hein, d'ailleurs, il regarde du côté de l'Afrique et comment il a développé le foot africain. Il regarde aussi du côté de lui, il est président d'une fédération, comment la FIFA va aider sa fédération. Et sur les discriminations, notamment sur l'arbitre, tout ça, personne ne réagit. C'est pas Infantino qui attaque l'Afrique, il attaque le monde entier et personne ne réagit. Tout le monde va jouer. Elle accepte ce que fait Infantino à ce moment-là. Pourquoi les pays riches, les pays forts, les pays puissants ne réagissent pas à ce moment-là ?
12: Tu parles de quoi ?
5: Bah sur l'arbitre.
12: Oui.
5: Pourquoi c'est l'Afrique qui devrait réagir ? Pourquoi les pays européens ?
12: Quand c'est ta confédération.
5: Bah pourquoi les pays européens, eux, ne s'y mettent pas pour les discriminations comme pour plein d'autres choses.
12: Mais moi je parle pas de ça. Je parle du fait que je précise là-dessus. Je te réponds là-dessus. C'est un dialogue. Je te réponds là-dessus. Tu me dis c'est un regard de privilégié européen. Non, je parle pas de ça. Mais non. Je viens de te démontrer. Laisse-moi te répondre. Je viens de te démontrer que même du point de vue africain, il les a pas tant défendus que ça. Ben non,
5: oui.
12: Je viens de te dire que tu es président de la FIFA, si tu pèses pas de tout ton poids pour permettre que des supporters sénégalais puissent aller encourager leur équipe, je suis désolé, tu défends pas l'Afrique, c'est faux,
8: Écoutez la partie adverse.
5: Tout le monde s'en fout, les discriminations. Par contre, lui, de son côté... Bah, des discriminations, personne réagit sur quoi que ce soit.
12: Et alors, donc, ce que je dis, Infantino, il ne défend pas l'Afrique, tu me dis qu'il défend l'Afrique.
5: Et pourquoi ce ne serait pas les pays européens ? Par contre, les pays européens, quand on attaque un peu la Coupe du Monde et quand on est pays riches, on est capable, en tant que privilégié, de s'opposer à Infantino, on le fait. Pourquoi ils ne s'opposent pas à ce moment-là pour l'arbitre ? Pourquoi ils ne le font pas pour
12: les soutiennent pas l'Afrique ? Mais Infantino ne l'a pas fait. Tu me dis qu'Infantino, il défend toujours les intérêts du football africain. Il ne l'a pas fait.
8: C'est un dialogue de sourds en disant finalement...
12: Mais non, mais il oublie une partie du raisonnement.
8: Vous reprochez à Samuel Eto'o de ne pas avoir soutenu l'arbitre somalien qui a été évincé de la Coupe du Monde.
12: Non, je parlais de ça.
8: Je dis, mais personne
5: l'a fait.
12: Mais vous n'avez pas entendu, je ne parlais pas de Samuel Eto'o, je parlais d'Infantino. Infantino, en tant que président de la FIFA, il aurait dû protéger cet arbitre et il aurait dû protéger les supporters qui demandaient un visa. C'est ça que je dis, je ne parle pas d'Eto'o là.
8: Dave, c'était trop long, c'était donc confus.
12: Mais non, c'est vous écoutez pas. Qu'est-ce que je vous dis ?
3: Ce que veut dire Dave, c'est que la seule personne qui aurait pu faire quelque chose à ce moment-là, c'était Infantino. C'est ça.
12: Voilà, c'est ça.
3: C'est qu'il n'est pas question de savoir quel pays européen, asiatique, africain réagisse. Il est savoir qu'est-ce que fait le président de la FIFA dans cette condition-là. Il n'a rien.
5: Et tu reproches à Eto'o d'oublier qu'Infantino n'a pas défendu. Mais ce que Eto'o veut, c'est que la FIFA défende le Cameroun et l'Afrique pour le développement. Oui, il s'en fout de la discrimination. Il s'en fout de la discrimination, comme tout le monde s'en fout. Bah Infantino ne l'a pas fait.
8: Pardon, mais c'est du clientélisme, en fait.
12: Bah évidemment.
5: Évidemment, il regarde. Mais c'est un point de vue occidental de pouvoir attaquer la FIFA, de dire non, on n'est pas d'accord avec vous parce qu'on est puissant.
12: Oui, mais je viens de te dire que la FIFA, par exemple, a contrecarré la périodicité de la CAN. Or, ça, c'est une locomotive pour le développement du football africain. Puisque tu veux aller sur le clientélisme, je pense que là, Samuel Eto'o, il se trompe de calcul.
5: La FIFA aux pays africains, etc., c'est aussi quelque chose. Si demain, il se développe, il continue à se développer, c'est normalement pour redistribuer.
12: Il développe en organisant des compétitions, pas juste avec de l'argent.
5: L'argent, il le redistribue. Il y a des plans de développement dans la FIFA obligatoires.
12: Tu les vois ?
5: Il faudrait aller voir.
12: Voilà, donc on est bien d'accord.
5: Si t'es Eto'o...
12: Le seul moyen de développer le football, c'est de développer les structures. Et les structures, tu les développes que quand t'as des compétitions. Là, il n'y en a pas.
3: Le sujet aussi, il est autour du fait que Eto'o décide d'éclipser aussi ce que fait Infantino sur les autres sujets. C'est-à-dire que très bien, il développe... Alors, en effet, c'est extrêmement égoïste de sa part, et il a bien raison, parce qu'il veut développer sa fédération, son pays. Donc là-dessus, je peux comprendre. Sauf qu'on oublie, et il omet complètement, le personnage Infantino et la manière dont il veut... dégrader, en tout cas selon moi, ce qu'il est en train de faire du football. Et là, pour le coup, je trouve que c'est vraiment préjudiciable parce qu'il oublie complètement avec qui il est en train de s'associer, parce que c'est aussi important de le préciser, les personnes avec qui il veut s'associer.
5: Et il veut faire quoi du football ?
3: Bah, le fait déjà
5: que c'est un business,
3: vendre...
5: c'est tout pour la thune. Enfin, c'est
3: qui ?
5: Le football.
3: Oui, mais déjà, le vendre, c'est une chose. Le vendre à qui ?
5: Ah, bah si,
3: le
5: football. Vendre, c'est une chose. L'UEFA fait quoi en développement ? 52 équipes, un euro sur trois pays, etc. Ils font exactement la même chose. La Ligue de football professionnel a vendu 13% des parts à un organisme privé pour développer le foot. A vendu, a fait exactement la même chose.
13: Le lever de bouclier.
5: Pourquoi le lever de bouclier, il n'est pas ici en Europe aussi ?
12: Ah bah il a eu lieu en France.
5: C'est pas grand chose.
3: C'est censé être une institution. C'est pas censé être une entreprise dans sa posture.
5: C'est une
3: entreprise.
5: Et l'UEFA aussi.
3: Oui, mais la manière d'opérer est censée être très institutionnelle. C'est un mot difficile à dire quand même. Et du coup, forcément, il y a cette posture pour lui qui est, je trouve, forcément évidente de la part d'Eto'o, mais qui est aussi égoïste parce que, très honnêtement, le fait qu'on enlève complètement le fait qu'il décide de s'associer à des personnes, là je parle clairement de Trump par exemple, et de la famille et de tout son entourage, Et bah, je trouve que pour un Africain, ouais, pour quelqu'un qui représente une institution africaine, je trouve que ça n'a pas de sens.
5: Eto'o, dans son interview qui est très long, il dit aussi le document qu'on a reçu, elle est soumise au vote, et ouais, il est très content que Trump enlève son projet parce qu'il l'incarnait tout seul. Mmh. Ça, c'est le regret qu'il a, Eto'o. Il aurait fallu qu'il soit prévu, organisé par toute l'Assemblée. Mais après, le vote, il était possible. Et il serait pour que le projet revienne et soit soumis au vote. Eto'o dit tout ça dans son interview.
8: Les élections à la FIFA, c'est l'an prochain. Il me semblait, moi, comme ça, vu d'ici, vu de mon pupitre, qu'Infantino avait déjà gagné ses prochaines élections. Là, est-ce qu'il a commis, on va dire, une erreur stratégique en essayant finalement de vendre les droits commerciaux?
12: Les deux sont liés.
8: Privé.
12: Les deux sont liés.
8: C'est non, parce que là, il y a des levées de boucliers de la Confédération européenne, asiatique et nord-américaine.
12: Mais non, mais
8: il y a quelque chose
12: les deux sont liés.
8: Qui, au fur et à mesure, au quotidien, qui s'organise.
12: Mais les deux sont liés. C'est parce qu'en fait, ils pensaient que c'était gagné d'avance. Et effectivement, tout le monde pensait que c'était gagné d'avance parce que c'est toujours un peu ça. Ça va au-delà d'Infantino, c'est le système FIFA qui est comme ça, et d'ailleurs plus ou moins le système des instances, c'est-à-dire qu'une fois qu'il y a un patron qui est en place, après derrière toutes les fédés sont
5: il n'y a même pas de candidat en face.
12: Hein?
5: Il n'y a même pas de candidat.
12: Exactement. Non, mais c'est ça, c'est fait à l'applaudimètre.

0: Je veux dire, ça nous a pris plus que deux mots à dire à Samuel Eto'o,
1: mais évidemment. Entre monstres du football, voilà.
0: L'affaire est extrêmement. Le Zidane de Thiers, Poupoune, s'il vous plaît. Merci beaucoup. Le top 5 info, ce soir, une nouvelle mouture. On fait un journal, mais ensemble. C'est un journal, on va dire, un peu sensible. J'ai quelques informations à vous communiquer, puis c'est le choix de certains chroniqueurs. On va passer ça et là. Voici le nouveau coach du FC Nantes. Oui, vous allez voir sa photo. Il se nomme Grégory Poirier. C'est un ex-coach du Red Star, barragiste la saison dernière. Il a effectué son premier entraînement cet après-midi. Il a été officialisé. Adieu donc à Michel Derzakarian, débarqué après 3 journées seulement en Ligue 2. 25e changement de coach sous Valdemar Quitta, arrivé en 2007. Vicache. Moi, j'ai ma petite question pour vous. Dans quelques semaines,
2: la voilà.
0: Eh oui, dans quelques semaines, vous allez être diplômé. Oui. Vous allez être, évidemment, entraîneur.
3: Mais non.
0: Ben oui. Si.
3: C'est vrai.
2: Je suis max. Dans 15 jours, je suis max.
3: Mais bravo.
0: Bravo. La question, Vicache. Valdemar vous appelle. Qu'est-ce que tu fais, Vicache?
2: Bien sûr, j'y vais.
3: Évidemment.
2: Ah non, pas du tout. C'est pas comme ça qu'il faut le présenter. C'est que déjà, les postes sont rares. Donc, ouais, ils sont difficiles. Il y a de la concurrence. Et ça reste un gros club. Et ça doit être. Alors, lui, c'est un super entraîneur, un jeune entraîneur avec des supers idées. Et c'est un défi. C'est un défi d'aller. Je veux dire, comme ça, on se dit, bon, faut pas y aller parce que tu vas te faire exploser. Ah ouais. L'histoire va se répéter comme tous les entraîneurs. Mais tous ceux qui y vont se disent. Avec moi, ça va marcher. Mmh. Moi, je vais relever ce défi, je vais embarquer cette équipe, etc. Et je pense que ça doit être quelque chose d'être l'entraîneur de Valdemar Quitta et de réussir.
0: Oui.
2: Et de réussir.
0: 25e changement. 25e changement de coach depuis 2007. Attention, Vicache, le siège est éjecté.
1: Vicache, voilà. Faut prendre un numéro d'appel. Hein. J'ai l'impression que...
0: La Liga à présent, suite de la première journée. Ce soir, le Betis-Séville s'impose contre Valence. Un ancien du Real Madrid s'est fait remarquer par une passe décisive. C'est Fran Garcia pour Paolo Garcia. Mmh. Qui marque le but, donc victoire à l'extérieur du Betis-Séville. C'est une information qui n'a pas fondamentalement ému Virginie Saint-Cily. Une autre émotion, c'est que la Liga, le championnat d'Espagne, n'est pas diffusée aux Antilles.
3: Non, la Liga n'est pas accessible en Guadeloupe, en Martinique, en Guyane, à La Réunion, dans les territoires d'outre-mer et les départements d'outre-mer. Alors, ce n'est pas la faute des deux diffuseurs qui sont Disney+ et DAZN. A priori, c'est la Ligue espagnole qui a décidé d'exclure les territoires du contrat qu'elle a signé avec les diffuseurs. Donc, dans le contrat, on ne parle que de la France hexagonale. Et alors, moi, bon, forcément, je reviens de Guadeloupe, hein, j'y étais, j'en ai entendu parler, j'ai été interpellée sur les réseaux. Ça a pris énormément d'ampleur parce qu'on est français, en fait, tout simplement. Enfin, je comprends même
1: c'est
3: pas
1: étonnant,
3: que la question puisse se poser. C'est très très grave. Et Saint-Pierre et Miquelon, c'est encore pire. Hein. C'est vraiment la zone grise. Ils n'ont même pas Canal+. Enfin, on en rigole, mais je vous jure tout sauf drôle. Et après, on va se plaindre du piratage, des IPTV. Mais en fait, eux, ils veulent accéder au championnat espagnol de manière légale et payante. Ils veulent payer. Ils ne peuvent pas. Ils ne peuvent pas.
1: Donc, c'est la folie, ça, quand même.
0: Donc, ils piratent.
3: Donc,
0: des Caraïbes.
3: Peut-être qu'ils piratent des Caraïbes, j'en sais rien.
1: C'est pas sûr. Tu t'es avancé.
3: Il y a VPN aussi, il y a la solution du VPN. Ouais. Enfin, voilà, c'est scandaleux. Il y a énormément,
1: mais je suis d'accord.
3: Au-delà de la vie chère et on n'a pas d'eau et compagnie,
4: c'est
3: encore autre chose. Mais voilà, moi je trouve ça.
0: On en a parlé. Vuelta, 4e étape, victoire d'un jeune coureur. Non. Tadej Pogacar, ça vous dit quelque chose ? Bon, voilà, l'arrivée était jugée en dehors. Le Slovène, auteur d'arrêt solitaire une nouvelle fois, il s'est dégourdi les jambes. Il est parti tout seul à 50 km de l'arrivée. La côte, c'est du 12% avalé comme une bosse, l'incroyable Pogacar. Ce matin, il avait 9 secondes simplement d'avance sur son rival Wout van Aert. Ce soir, après cette première étape de montagne, il a 3,21 d'avance sur Roglic, vous savez, son doudou préféré, celui qu'il avait un petit peu étraîné lors de sa première victoire.
1: Donc là, il gagnerait les 3 grands tours, c'est ça
0: Pour l'instant, non, pas dans la même année. Pour l'instant, il va faire le Tour de France et la Vuelta, puis la prochaine étape,
1: Giro.
0: Il aura le Giro, le Tour de France.
1: Il lui reste 2-3 trucs quand même.
0: Oui,
1: de grand chose.
2: Quelques défis à relever.
0: Qu'est-ce que vous pensez de l'insolente. L'insolente domination de
1: moi, je suis fasciné. Je sais qu'il y a plein de gens qui... Enfin, plein de gens. Il y a des gens que ça laisse un peu pantois, etc. Moi, je suis fasciné. Je suis fasciné parce qu'en fait, il est celui qui me remet devant la télé pour du vélo. C'est-à-dire qu'à chaque fois qu'il y a une course avec Pogacar, 9 fois sur 10, je vais regarder.
0: C'est Tyson, quoi.
1: Un peu.
0: C'est le Tyson.
1: C'est-à-dire qu'on connaît le verdict. On connaît le verdict.
2: Ah ouais, moi.
1: Et pourtant, il y a quelque chose de captivant, comme Usain Bolt à l'époque, etc. Ah, moi je trouve qu'il fait partie de ces
2: personnes. C'est le contraire, moi. Il m'a sorti de la télé, là. Et ah moi, bon j'ai regardé le...

0: le Tour de France féminin, et là j'ai adoré. Le suspense jusqu'au bout, c'était juste génial. Et d'ailleurs, ils auraient dû mettre les mêmes moyens qu'ils ont mis sur le cyclisme masculin, parce que c'était un super spectacle. Et Boccaccia, il n'y a plus de spectacle. Là, ils viennent tuer le. Je veux dire, à quoi ça sert de regarder?
1: Non, mais l'exemple de Tyson,
0: il reste encore 20 étapes.
1: Est-ce que Tyson t'a mis hors de la télé au moment où il écrasait tout le monde?
0: C'était trop tard la nuit.
1: Non, mais dans l'idée, tu comprends l'idée.
2: C'est différent parce qu'il y a de la confrontation. Là, il y a plus
0: de confrontation.
2: Là, il est tout seul et ça va.
1: Enfin, quand Tyson, il te défonçait en 10 secondes, il n'y avait pas de confrontation.
2: Oui, mais j'entends ce que tu dis. Mais quand même, il y a quand même quelque chose qui est direct. Et bah, pour le coup, Bolt,
3: il y a un côté fascinant quand même.
0: Ouais, Bolt, c'est du sport, c'est magnifique.
3: Il y a un côté, c'est un pareil. Monstre. Qui va arriver? Moi, qui va le détrôner? Bah,
2: oui.
3: Qui va...
2: Oui, mais c'est ce storytelling-là qui est intéressant. Voilà. Est-ce que le regarder... Oui, mais est-ce que le regarder faire du vélo en train de se rendre compte qu'il est en train de...
1: Quand il démarre, moi, je suis fasciné.
0: Bah, oui, mais après, t'arrêtes la télé.
1: Non,
0: il démarre et puis...
1: Ouais, peut-être. Et après, je remets au bout des 50 bornes.
0: Tu coupes et...
1: Ah, il a gagné.
4: Suivez Pogacar, il va vous faire gagner du temps. Voilà, 50 km de l'arrivée, c'est déjà joué. Faut-il être footballeur pour avoir droit aux honneurs de l'Élysée? Je pose cette question. Pourquoi? Puisqu'en juin dernier, les handballeuses messines étaient les premières dans l'histoire de ce sport à gagner la Ligue des Champions. C'est pas les messines là, qui jouent, mes petits. Soyez concentrés. Aujourd'hui, lors de la conférence de presse de rentrée tout du handball féminin, eh bien, le hand des clubs, son ensemble, a regretté que Metz n'ait pas été reçu par l'Élysée, le président Macron. Héloïse, ça vous a ému, chiffonné,
2: agacé, très fortement agacé, parce que vous l'avez dit juste avant, 8 jours avant, il y avait la Ligue des Champions, il y a le PSG qui a gagné, on les a évidemment reçus, la question ne s'est même pas posée d'ailleurs. La question allait de savoir si... c'est le foot qui prendra toujours toute la place et on ne laissera jamais la place à d'autres sports. Est-ce que c'est parce qu'aussi c'est du sport féminin? C'est une question qui se pose. Là, je ne pense même pas. Je pense vraiment que c'est juste le sujet, que ce n'est pas du foot et que ça n'intéresse pas Emmanuel Macron. On le connaît, on sait qu'il aime le foot. Ça serait bien qu'il s'intéresse aussi à d'autres sports. Et en plus, j'en profite. Et c'est pour ça que je trouve que c'est important d'en parler, parce qu'il faut le rappeler, on a aujourd'hui quelque chose d'historique, des femmes, des filles qui viennent de Metz, qui ont réussi à réaliser un exploit. Là, pour le coup, je trouve que c'est un exploit. Ouais. Elles ont remporté la Ligue des Champions. Et du coup, je trouve aussi important d'en parler, parce que pour l'instant, elles n'ont pas de diffuseur pour la Ligue des Champions. Et ça me semble complètement fou.
4: Emmanuel Macron a tweeté sur la victoire de Arthur Fils à Cincinnati, puis de badminton, mais pour l'instant...
1: Il a ses sports.
4: Le hand féminin, voilà. Mais on aurait pu juste baisser un peu la jauge. Je vais être reçu à l'Élysée par le ministre des Sports, non? Non, le ministre des Sports.
2: Mais Matignon, ou même... Enfin, je trouve que c'est vraiment important. On n'est pas en train... On est en train de normaliser quelque chose qui est, pour le coup, un exploit. Elles ont remporté la Ligue des Champions. Et je trouve que c'est un mépris de classe, en tout cas, de classe sportive.
4: Ok. Serena Williams, à présent, donc, vient de jouer avec Carlos Alcaraz. C'est à l'US Open. Alors, c'est en marge de ce tournoi. C'est un match de gala, d'exhibition. Serena Williams, on l'a appris aujourd'hui, ne disputera pas le simple de cet US Open. Elle avait participé au tournoi de simple à Wimbledon. Vous le regrettez? C'est votre info, Dave Apadou.
1: Oui, moi je salue le fait qu'elle revienne comme ça dans le paysage tennistique. Alors là, c'est via le double mixte avec Carlos Alcaraz. Il se murmure que peut-être elle reprendrait la raquette, peut-être avec Venus Williams en double. Je trouve que ça lui va mieux que de revenir en simple où d'un seul coup, il y a une espèce de pression, d'attente qu'elle ne peut que décevoir évidemment aujourd'hui à ce point-là de sa carrière. Mais je trouve que c'est révélateur sur ce qu'est en ce moment le tennis féminin, parce qu'il y a beaucoup d'attentes et beaucoup d'attention sur Serena Williams. Et ça veut dire que si, c'est un tennis qui pour l'instant n'a pas retrouvé de tête de gondole. Mais croyez pas que je parle que du tennis féminin, parce que j'ajoute que l'engouement sur le retour de Federer en exhibition cette nuit aux États-Unis, oui, ils parlent beaucoup plus de ça que du tournoi de Flushing Meadows qui démarre dans quelques jours. Ça dit aussi que même chez les hommes, il y a une absence pour l'instant de grands visages, de grandes narrations, et qu'on a même posé la question à Federer, 45 ans, qui a arrêté depuis 3 ou 4 ans, est-ce que vous allez revenir? Donc ça veut dire qu'il y a un manque chez les hommes comme chez les femmes de grandes têtes de gondole pour de nouveau rendre ce sport populaire.
4: Un écho sur l'exploit du week-end, c'est Arthur Fils qui s'impose à Cincinnati. On a mis Arthur Fils un peu susceptible. J'ai lu son interview dans l'équipe. Je joue pour faire taire les critiques. Après sa victoire à Cincinnati, il a eu quelques mots donc pour résumer son exploit. Puis après, il a un petit peu lâché la bride. C'est tellement facile de critiquer, dit Arthur. Quand je n'ai pas joué Roland-Garros ou quand j'ai perdu au premier tour de Washington, c'était fin juillet lors de son retour. C'était comme si je ne savais plus jouer au tennis pour certains. Dire que ça me touche, c'est un bien grand mot. Elle hésite un peu, puis il y va. Hein. Mais en fait, je m'en sers comme d'une motivation. Quand c'est compliqué, je veux leur montrer aux critiques qu'ils ont tort. Est-ce qu'il dépense son énergie pour rien ou alors
2: non.
4: C'est
2: un... Non.
1: Évidemment que si. Évidemment que si. On peut aller au duel si vous voulez.
3: Mais non, mais duel avec qui?
1: Duel avec toi, puisque t'as l'air.
3: T'es pas d'accord?
1: Je suis pas d'accord avec du tout avec
3: Sylvie. Eh ben allons-y.
1: Donc je suis pas d'accord avec toi.
3: Allons-y.
1: Donc je jette le gant.
3: Moi j'ai dit que
1: je te convoque en duel.
3: Mais moi j'ai dit que ça me choque pas, que je suis d'accord avec lui.
1: Bah oui, et moi je te dis que je suis pas d'accord.
3: Ok, formidable duel.
4: Ok, duel. Ouais, on y va.
1: Mis 5 minutes à comprendre que c'est un duel.
2: Elle a préparé la régie.
4: Non. Merci de meubler, mes petits. Allez-y.
3: Implacable.
4: Vous êtes d'accord avec Arthur Fils? Dave vous écoute. Allez-y.
3: Moi, je suis d'accord avec Arthur Fils et ça ne me choque absolument pas. Parce qu'on dit tout le temps qu'il faut être imperméable aux critiques, mais on ne se rend pas compte le niveau d'insultes, de menaces, de critiques que ces personnes reçoivent, soit médiatiquement, soit sur les réseaux sociaux. Ça reste des êtres humains, ce ne sont pas des machines, ce ne sont pas des robots, voilà. Et s'ils l'utilisent comme carburant, eh ben tant mieux. Si ça lui permet de gagner des Masters 1000, pourquoi on va lui enlever son moteur? Tant que ça le bouffe pas, tant mieux en fait.
4: À vous jouer,
3: je pars de ce principe-là.
4: À vous jouer.
3: J'ai pas la jauge.
1: Ah bah oui, c'est pour ça que je peux pas démarrer.
3: Allez-y, mon cher Dave.
1: Bon, Arthur Fils, jusqu'à ce week-end, il était connu à peu près de sa famille et de quelques.
2: Non, mais n'importe quoi. Non, mais comment il peut faire un truc pareil?
1: Je peux aller sur mon duel ou comment ça se passe là?
5: T'as perdu, Dave.
3: C'est pas possible.
5: T'as perdu, je crois.
2: Non, mais là, il va y avoir un triel ou je sais pas ce que vous allez appeler, mais c'est pas possible.
1: On peut pas aller sur le duel.
4: Laissez parler Dave Apadou. Arthur Fils n'était connu que de sa famille.
1: Que de sa famille et, avant que je sois interrompu, par quelques ayatollahs du tennis, comme Fred Verdier, etc. Donc son forfait à Roland-Garros, quoi, ça a déchaîné la presse,
3: oui.
1: Sa défaite à Washington, dont personne n'avait entendu parler, ça a déchaîné la presse, etc. S'il ne veut pas être insulté sur les réseaux, il les coupe d'ailleurs, soit dit en passant, ça c'est une première chose. Et deuxièmement, mais attends, quand il va devenir, et moi je pense que ça va devenir un joueur grand public, c'est-à-dire qu'il ne va pas juste intéresser Fred Verdier, Benoît Mélin et moi, mais qu'il va intéresser des gens qui ne s'intéressent pas au tennis, qui va gagner des grands tournois, là il va connaître la vraie pression. Si là il est déjà en train de monter en toupie, qu'est-ce que ça va être?
4: Merci beaucoup.
1: Non, mais vous avez fini. C'est le duel le plus pourri de l'histoire.
4: Je demande l'arbitrage d'Héloïse et de Vikash.
1: Ils sont rentrés dans mon duel.
4: Est-ce qu'on peut faire un plan sur Vikash?
1: C'est lunaire.
4: Et je vais Vikash pour le duel.
2: Mais moi, je suis pas habitué à vos duels. Ah oui, mais moi non plus, j'étais pas habitué.
5: Pourquoi? J'aurais adoré.
2: Scandalisé parce qu'il vient.
4: Arthur Fils était connu par ses parents.
1: Mais évidemment, il est connu par ses parents.
2: Tu regardes pas le tennis que personne ne connaît.
1: Moi, je regarde pas le tennis. Ça va, tiens, bravo.
2: Arthur Fils, il est combien à la TP?
1: De quoi? Il est dans les 20 premiers, d'accord.
2: Bah, alors quand on est dans les 20 meilleurs mondiaux, on est.
1: Mais il n'est pas connu par grand public. Il n'est pas connu par grand public. Tu sors dans la rue à Boulogne, tu dis Arthur Fils. Jusqu'à ce week-end, personne ne le connaissait.
2: Boulogne, c'est ma Bible. Boulogne, c'est ma Bible.
1: Mais même personne ne le connaissait. C'est pas de son gars, c'est pas mon fils.
2: J'ai l'impression.
3: Dave, moi je te dis juste, t'as pété les plombs.
1: Mais non, mais vous.
2: T'as pété les plombs. Et surtout, on est en 2025.
1: Voir Arthur Fils et Yannick Noah, on a déliré quoi.
4: Héloïse, donnez votre avis.
2: Merci. On est en 2026. Il est jeune. Évidemment qu'il a X, Twitter, Instagram, TikTok et tout le tralala. Il regarde.
1: C'est pas trop dur. C'est trop dur. Il a l'air de dire que c'est trop dur.
2: À l'inverse, ça l'inhibe. Au contraire, ça l'aide.
3: C'est un moteur.
2: Tant que ça devient un moteur pour lui, la preuve, ça ne l'empêche pas de gagner. Et au contraire, c'est un moteur pour lui. C'est normal.
1: Si les deux critiques qu'il a eues, c'est trop pour lui, qu'est-ce que ça va être quand il va gagner Roland Garros? Qu'est-ce que ça va être? Ça a l'air d'être trop. Non, mais il faut faire autre chose, les amis.
2: Est-ce que je peux parler, Dave?
1: Dites-moi.
2: Est-ce que c'est
5: normal? Je laisse pas les autres parler, ça.
2: Non, mais j'ai quand même...
1: Ah bah, dans mon duel, j'ai pas pu le faire.
2: Non, mais c'est vrai.
1: C'est le comble, là.
4: Héloïse.
2: Pardon. Non, ce que je veux dire, c'est que quand même, je trouve ça dingue qu'on reproche à un Français, en plus. Mais bien sûr que si, tu lui reproches de dire...
1: Non, je trouve qu'il part en toupie pour rien, il se fait un combat imaginaire.
2: C'est normal, mais là, il gagne.
1: Mais qui l'a critiqué? Tu l'as critiqué, toi, après sa défaite à Washington? Tu sais même pas qu'il a perdu à Washington. La preuve.
2: Ou pas?
1: Tu sais?
2: Je suis journaliste omnisport, évidemment que je le sais.
1: D'accord, il a perdu contre qui?
2: Mais je sais pas comment.
1: Ah bah voilà, non, mais c'est ça. C'est formidable. La France s'est arrêtée le jour où Arthur Fils a perdu à Washington en plein cœur du mois de juillet, que t'étais avec une glacière et le barbecue. Et là, tu es en train de m'expliquer à Washington, je m'en suis parmi. C'est extraordinaire.
2: Mais c'est personne n'a dit ça.
1: C'est extraordinaire.
2: Personne n'a dit ça. En fait, ce que juste on est en train de dire, c'est que si ça l'aide, quel est le problème?
3: Mais oui, quel est le problème?
2: Quel est le sujet pour toi?
1: Je te dis que quand ce sera vraiment grand public et que là vraiment il prendra des grosses vagues de critiques, il va pas s'en remettre parce que. Mais il est en tension. Il a gagné un tournoi et d'un seul coup, hop, il est tout là-haut.
4: Héloïse et Dave, il y a un auditeur libre. Monsieur Dorasso, je vous ai vu écouter donc.
1: Bah, c'est pour son bien.
4: Hein. Et votre mâchoire s'est décrochée. À la 15e. Non, mais
0: il
4: à la 15e seconde.
0: Il crie, d'accord. Tu as frappé aussi. Sinon, je suis d'accord avec toi. Sinon, je suis d'accord avec toi.
1: Imagine si tu n'étais pas d'accord.
0: Non, heureusement. Ouais. Non, mais je suis quand même plutôt d'accord avec, avec Dave.
4: Il veut la paix.
0: Non, mais je suis 100% d'accord avec les filles, là.
2: Mais
0: vraiment.
2: Merci.
0: Non, non. Peu importe la motive où il va la chercher. Oui. Tant qu'il va la chercher. Après, il a intérêt à quand même changer à un moment parce qu'on peut s'épuiser.
1: Ouais. Merci,
0: jouer avec la haine, avec la colère, le ressentiment,
2: tous ces trucs-là. Le moteur, si vous avez écouté toute l'interview, non, c'est un moteur, pas le moteur.
3: Et vous n'avez pas écouté moi.
0: Je suis d'accord.
4: Est-ce qu'on peut arrêter de faire un pressing sur Vikash?
1: Vikash, il te fera un gegen pressing. C'est Dortmund, mon pote.
0: Non, mais il a intérêt après à changer, à s'entourer pour mieux préparer ses matchs. Mais évidemment, c'est un super moteur, être en colère, avoir un adversaire imaginaire. C'est
1: critiqué par deux mecs au fin fond de la Normandie.
2: Pas du tout. Et c'est comme ça.
0: Tous les entraîneurs vont chercher la motivation chez leurs joueurs. D'ailleurs, le joueur adverse, il a dit ça sur lui, l'entraîneur, il a dit ça. Rudy Garcia, qui était spécialiste sur ce genre de motivation, par exemple.
1: Non, mais je comprends. Merci, mais ce que je veux dire, c'est qu'il a été critiqué par trois personnes parce qu'il n'avait pas connu. Mais si, à Washington, on m'a critiqué à Washington.
4: Merci pour Arthur Fils, mais les petits.
1: Ça monte un monde qui n'existe pas.
4: Le résultat du duel sur le compte Twitter de l'équipe du soir ou tous nos réseaux sociaux. Le Mercato Express, on a deux minutes pour rattraper notre petit retard. Dave, Dylan Bakwa, Verli, c'est une information l'équipe, donc Bouadi.
1: C'est une super idée. C'est quelqu'un qui vraiment était très très fort à Strasbourg sur la fin notamment. Il est parti à Nottingham Forest, ça s'est pas bien passé, mais c'est compliqué le contexte Premier League. Nottingham jouait le maintien toute la saison, bref, ça l'a pas fait. Et là je trouve que c'est une très bonne pioche d'aller prendre ce joueur de différence.
4: PSG, Barcola, c'est Liverpool ou rien. Dernière offre, c'est 140 millions d'euros. Bradley Barcola par Virginie.
3: Il est vaut et Paris a raison d'attendre. Liverpool, Paris n'est pas vendeur. Barcola est encore en contrat. Liverpool attend jusqu'à la fin pour que le prix baisse, mais moi je trouve qu'il les vaut. Si on prend le contexte du marché anglais et de Liverpool en particulier, on a des chiffres. On a par exemple 145 millions sur Isaac, 125 millions sur Wirtz, presque 100 millions sur Hugo Ekitike. Et le Real plus récemment a mis 125 millions sur Diomandé, plus jusqu'à 15 millions de bonus. Barcola, c'est
4: 140 millions, machin, tout ça. Ibrahim Baye, le Bayern tente, lui, une approche, toujours, concernant le PSG. Esteban Le Poll, on parle de Rennes, affole l'Europe. Héloïse, City, Aston Villa, Atlético Madrid, Naples et Côme. Pour Rennes, le joueur est un transfert.
2: C'est normal que tout le monde le veuille, c'est le meilleur buteur 2025. On en parlait tout à l'heure à l'image à côté de Dembélé. Mais honnêtement, on ne va pas se mentir, pour un joueur comme lui, je pense qu'il a re-signé en 2030, c'est pas rien. Et très honnêtement, là où je mets le doigt, c'est que Rennes est un des plus grands clubs formateurs en France, on le sait tous. Est-ce que Rennes veut rester un club formateur ou est-ce que justement, ils veulent réussir à avoir le plus d'armes et la meilleure arme pour réussir à faire quelque chose en Europa?
0: Putain, Yacoum, avec Cheikh Fabregas, ça peut être extraordinaire.
4: Non, Esteban Le Poll, on garde.
2: On garde.
1: Encore une année.
0: Pour lui,
2: encore un an.
0: Un petit step un là-bas et hop,
2: un an.
0: Au club.
2: Un an.
4: Le step, c'est le Roazhon Park, mon cher Mika. Le quiz à présent.
1: Oh là.
3: Oh non, on a gardé ça.
4: On a gardé Virginie, on a gardé le quiz.
1: Les deux.
3: Bon, ben les deux meilleurs. Quoi.
4: Jérémy Clément, bon anniversaire. Il a 42 ans depuis minuit. Bon anniversaire, mon cher Jérémy. Attention, le thème est le suivant. J'ai un champion aux deux prénoms, c'est-à-dire mon nom de famille, c'est aussi un prénom.
3: Ah. Oh là là. Okay. J'ai pas compris déjà. Le nom de famille.
4: Jérémy Clément.
2: Ok,
4: Clément,
2: j'ai compris.
4: Nom de famille. Ça va être long cette saison. Attention, premier indice, j'ai été propriétaire d'une franchise. Deuxième indice, mon nom est associé à une marque de basket.
1: Jordan.
3: Michael Jordan.
4: Oui, Michael Jordan. Oui,
3: il a dit Jordan, c'est tout.
1: C'est bon.
4: J'ai gagné les Jeux en 92, j'ai 6 bagues NBA, c'est Michael Jordan.
1: Michel Jourdain pour les...
2: C'était que du foot alors déjà.
0: Jordan,
4: non, Jordan.
1: Oui.
4: Il y a un Jordan qui fait partie.
1: Oui, non, qui est.
0: C'est pas deux prénoms, Michael Jordan.
4: Non, c'est pas un nom.
3: Si, quand même.
4: Moi j'en ai un, non.
0: Oui, moi aussi j'en ai.
4: Cette année, je fête un anniversaire.
0: Bah, j'irai, ouais.
4: Il y a 70 ans, j'obtenais une prestigieuse distinction.
0: Genre de foot, hein.
4: Ouais. À cette occasion, la cérémonie se déroulera à Londres.
1: Stanley Matthews.
4: Bah oui, Stanley Matthews.
2: Je sais pas, Thierry Henry.
4: Thierry Henry, 70
1: ans. Ah oui, 70 ans. il fait pas son âge, hein, globalement.
4: Point pour Dave Apadou. Retraité depuis 2012, je suis toujours dans le foot. Deuxième indice, je suis un formidable consultant.
0: Thierry Henry.
4: Zikash a eu le cassé du renard sur la ligne. Cac là.
1: Notre Usain Bolt à nous.
3: Pas de gros mots.
4: À l'été 2015, j'ai été la sensation du mercato. Été 2015, c'est lui la sensation du mercato.
1: Anthony Martial.
4: Ouais, il a deux prénoms, ouais.
1: Ah ouais.
4: Transfert 60 millions à bonus.
1: Oui, Martial.
4: Il quitte Monaco.
1: En plus, on en avait un dans la rédac.
4: Martial, oui, Martial.
3: On a fait Martial aux Antilles.
4: Non.
3: C'est un nom de famille.
4: Je n'ai toujours pas d'héritier. Je suis français. Mon triomphe date de 1983.
1: Yannick Noah.
4: Yannick
1: Noah.
4: Noah, Noah, c'est un prénom, pas ?
0: Ouais.
2: Oh là là !
0: Bien joué.
4: Qui gagne ?
1: Boule de Vendée.
0: Éclatage.
4: Mais qui perd, surtout ?
1: Ah voilà !
4: C'est Virginie qui perd.
3: Virginie a dénoncé, la régie m'a donné la réponse et je suis resté fidèle à mes principes.
4: Nul. La suite, mes petits. On vous embrasse, c'était la première de la nouvelle saison de l'équipe du soir. Demain, c'est le grand débrief. OL, Fenerbahçe.
1: Allez l'OL.
4: Allez l'OL.
0: Pour l'exploit.
4: Pour l'exploit. Allez, non, relancez pas le débat. On vous embrasse. À demain. Bonne nuit.
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4: C'est l'équipe du soir. Bonsoir à tous et bienvenue. Nouvelle saison, nouveau décor. En régie, zoom, montre-moi un petit peu ce nouveau décor que la terre entière nous envie. C'est boisé, c'est chaleureux, c'est un les choses, ça s'appelle l'équipe du soir, donc nouveau décor, nouvelle mise en scène, 18 ans évidemment, l'âge de la majorité et de la maturité, et puis nouveau chroniqueur. Alors on va faire un petit tour de plateau pour présenter tous nos chroniqueurs. Cette saison, les chroniqueurs, à chaque fois qu'ils vont parler, ils vont donner un engagement, voilà, ils vont vous donner un rendez-vous. Héloïse Kahn, bonsoir.
7: Bonsoir.
4: Héloïse, comment ça va ?
7: Ça va très bien, et vous ?
4: Oui, bah, c'est très très bien. Héloïse, est-ce que vous avez un petit truc, un petit repère dans l'émission à nous indiquer pour nos téléspectateurs ?
7: Oui, il me semble qu'à un moment donné, on va parler d'Embélé et j'ai envie de dire le mot lassé. Lassé qu'on soit constamment en train de le remettre en question. Mmh. C'est que ça va faire parler.
4: Mmh.
7: Et disons que ouais, j'en ai un petit peu marre qu'on le remette en question. Journée 1 de Ligue 1,
4: Bien sûr, mais il n'avait pas qu'à louper. Tout fait.
7: Voilà.
4: Mon bonus.
7: Ce n'est pas la question. J'en ai un petit peu marre qu'on le remette constamment en cause. Et en plus, on est au tout début de la saison, donc mollo mollo.
4: Gardez-vous un peu sous le pied, Héloïse. On va faire
0: une elle envoie tout.
7: Ah non,
0: j'en ai encore. Elle envoie tout les débuts, boum.
4: Vikash, pas de promesse. Moi, j'aurais une questionnette à vous poser à un moment dans le débat. Petit truc.
0: J'ai hâte de découvrir ça, là. Je sens le traquenard.
4: Vous connaissez David Apadou ?
0: Évidemment, on est de la famille.
4: Professeur de l'équipe du soir. Professeur, vous souriez, mais il paraît qu'il y a une sorte de tristesse, une déception.
3: Ah bon ?
1: Bonsoir, bébé. Non, pas. Mon mot, c'est déception.
4: Ouais.
1: Samuel Eto'o fils, peut-être, est en train de passer à côté de l'histoire, on va en reparler.
4: Le minute info avec Virginie Saint-Cilly. Non, il n'y a plus de minute info, mais il y a toujours Virginie Saint-Cilly. Bonsoir Virginie.
3: Bonsoir, mais bonsoir à la France.
4: À la France.
3: Mais quel plaisir.
4: Ça va.
3: Franchement, je reviens fraîchement de la Guadeloupe, bronzée, en pleine forme.
4: Ouais. Voilà. Il y a une promesse, un truc, une déception, quelque chose que...
3: Une pression. Une pression, l'Olympique Lyonnais qui doit absolument se qualifier pour la Ligue des Champions contre Fenerbahçe. Pression sportive, financière. Pression du cœur, pression partout, pression.
4: Ok, très bien. Boadi, 100 millions, lui a la pression. Hein. Jamais au cours de l'histoire, un joueur n'avait été vendu aussi cher. Boadi donc fait le grand saut, va dans un grand championnat, une grosse écurie, Manchester City. On vous a mis son nouveau maillot, c'est un photomontage. Oui, c'est de l'IA, oui, mais ça, chez nous, on vous le dit. Première expatriation dans un très grand club, donc Boadi peut-il être plombé par le prix de son transfert ? Qui veut commencer ?
1: Moi, je ne crois pas que ce soit le prix du transfert qui puisse lui poser problème. On parle d'un garçon qui, quasi pour son premier match avec sa sélection, titularisation en Coupe du Monde contre le Brésil, et il survole le match. Donc, je ne pense pas que la pression est trop prise sur lui. Par contre, je pense qu'il arrive pas un très bon moment à Manchester City.
4: Pourquoi ?
1: Bah parce qu'en fait, quand tu arrives dans un Manchester City qui tourne avec une presse, avec un Pep Guardiola qui maîtrise tout jusqu'au bout des doigts, qui peut te faire grandir, comme il a fait grandir un Bernardo Silva, par exemple, qui est arrivé très jeune, avec qui il avait pris le temps, je pense que c'est mieux. Là, en fait, c'est un Manchester City qui est en pleine reconstruction. C'est un Manchester City dont Maresca, je suis pas persuadé qu'il soit l'homme de la situation. On verra, mais c'est pas sûr quand même. Donc, en fait, il va arriver dans une mécanique qui est tout à construire. Or, je trouve que là, il peut se retrouver à être renvoyé parfois sur le banc, parfois renvoyé au montant de son transfert, etc. Bref, à porter des choses qu'il ne devrait pas porter. Dans un Manchester City qui tourne, comme c'était le cas auparavant, je pense que là, c'était nickel. Et moi, à mon avis, la difficulté peut venir de là.
3: Je ne suis pas d'accord. Tu dis que ça ne met pas de pression. Souvenez-vous de Randal Kolo Muani qui arrive au PSG pour 90 millions, alors qu'il sort d'une Coupe du Monde quand même assez réussie, même s'il était remplaçant. Il a montré en finale qu'il pouvait avoir un statut. Il a montré qu'il pouvait assumer la pression.
1: Il était là. Ça n'a rien à voir.
3: Oui, mais il a brillé dans cette finale. Donc, on a retenu. Le match, il a démarré quand il est rentré en jeu.
1: Oui, bon,
3: donc,
1: il a brillé une demi-heure. Il a brillé 30 minutes.
3: Moi, pour en avoir discuté personnellement avec lui, avec Randal Kolo Muani, c'est un chiffre qui met de la pression sur les épaules. Boadi, il a 18 ans. Il a eu une grosse exposition pendant la Coupe du Monde, certes, mais à ce prix-là, à 100 millions, le petit match moyen, le moindre trou d'air, la moindre erreur, on ne la pardonne pas.
1: C'est des mecs programmés pour ça. Randal Kolo Muani, c'est quelqu'un qui a un parcours qui est complètement, comment dire, qui est un peu accidenté, etc. Et qui est un peu l'invité surprise. Boadi, il est programmé à ce niveau-là depuis je ne sais combien d'années.
4: Vikash Dhorasoo, dans votre carrière, il y a eu à un moment une pancarte. Non, quand vous débarquez à l'Olympique Lyonnais, non, il y a un gros transfert.
0: Ouais, c'est le plus gros transfert de l'histoire de l'OL. Et moi, j'ai vu ça comme une énorme force, arriver dans un vestiaire avec autant de poids. Voilà, on pèse, en fait. Boadi va arriver dans le vestiaire, il va peser 100 millions d'euros. Et bizarrement, quand je vais au Milan et je suis libre, je pèse beaucoup moins.
1: Ça
0: change énormément le regard que les autres portent sur toi. Évidemment, ça met une pression en cas d'échec, en cas de mauvais résultat, de mauvaise performance. Mais ça doit te donner beaucoup de force.
4: Vikash, on s'est renseigné un petit peu sur le club dans lequel va débarquer notre ami Ayoub Boadi. Il y a eu des transferts déjà. Il y a Elliot Anderson, 135 millions d'euros. Donc, c'est 35 millions de plus. Ouais. Et puis, on parle d'Enzo Fernandez qui pourra passer de Chelsea à City pour la coquette de 140 millions d'euros.
1: Ça va le couvrir, du coup.
0: De manière générale, de toute façon, City fait des gros, gros, gros transferts. Mais à 18 ans, être transféré à 100 millions d'euros, c'est pas la même chose qu'Enzo Fernandez. Ou Elliot Anderson. C'est pas un joueur confirmé. Quand on est capable d'aller mettre 100 millions d'euros sur un jeune comme lui, c'est qu'on y croit beaucoup, beaucoup. Et c'est qu'on va être aussi, normalement, être un peu plus patient avec lui, lui donner un peu plus de temps et à lui de le prendre.
2: Pas tant que ça. Je pense qu'un joueur à 50 millions, on est un peu plus patient. Il rate 3 matchs, on se dit, bon, allez, on lui laisse un peu de temps à 100 millions. On se dit, attention, ça peut devenir un flop. C'est là où la pression, je pense qu'elle peut être immense pour lui.
4: Ouais,
2: là
4: Vikash, où moi, je suis un peu comme... Mais
0: j'arrive pas à comprendre pourquoi vous corrélez sans arrêt le... Je veux dire, il est responsable de rien, il a payé 100 millions, mais lui, il va arriver avec son talent.
2: Je suis d'accord avec toi, la responsabilité,
0: lui, il ne doit pas penser à ça, lui.
2: Que lui, mais forcément, ça...
0: D'ailleurs,
2: que
0: Lomani fait une erreur quand il pense à ça, quand il joue au football. Non, et qu'à la fin, ce transfert devient un poids, alors qu'il devrait être une force. Et après, jouer au football au Paris Saint-Germain, c'est difficile. Oui, mais c'est pas lié à son transfert. C'est difficile d'être un joueur du Paris Saint-Germain.
3: Chacun est différent, chacun gère la pression différemment. 20 millions, c'est pas la même chose que 100 millions. 100 millions, t'as 18 ans, t'arrives dans un des plus grands clubs d'Europe, du monde même.
2: L'attente n'est pas la même.
3: Tu vas dormir la nuit, à la veille de ton premier match, tu vas pas être serein.
0: Quand un club est capable de mettre 90 millions sur toi, c'est qu'il croit en toi, c'est qu'il te veut.
1: Bien sûr.
0: Sinon, il ne met pas les 20 millions.
2: Les attentes sont aussi beaucoup plus importantes et donc, du coup, l'erreur est aussi beaucoup moins.
0: Oui, évidemment, oui. Mais
3: c'est pas lui qui fixe le prix, mais c'est lui qui doit l'assumer.
0: Non, mais il n'a pas été capable de supporter la pression du PSG.
4: La musique a retenti, mes petits. Je suis obligé de vous couper. J'ai des nouvelles concernant Ousmane Dembélé. J'ai eu des nouvelles de lui la nuit dernière. Il a fait un cauchemar. Ouais. Il a rêvé de qui ? Enfin, c'est un cauchemar. Il a rêvé de ce monsieur qui est rentré au Roazhon Park. Regardez, c'était dimanche soir, 46e minute. Ouais, il rêve de lui. Ferran Torres. Dans quelques minutes, on lance le match entre Ousmane Dembélé et puis le nouvel arrivant. Ferran Torres pour le plus grand plaisir des Louis Cam. A tout de suite, mes amis.
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4: Deuxième partie de l'équipe du soir. Juste après ce jingle, je vais reprendre la main. Attention, un défi pour vous, ma chère Régie. Oui, c'est le jingle du débat inflammable. En effet, l'affaire se corse au Paris Saint-Germain. Ferran Torres vient de débarquer. Premier match dimanche au Rosen Park. Une entrée en jeu fracassante, un doublé. Vous allez voir ici, juste après le jingle, le premier but. Juste après son entrée en jeu, le service est de Fabian Ruiz. On en reparlera d'ailleurs. Avec Ferran Torres dans les parages, Ousmane Dembélé est-il en danger ? Héloïse, vous nous avez dit à la pause, vous n'avez pas eu le temps de beaucoup parler sur Boadi. Vous avez donc la main, allez-y.
2: Exactement. Non, en fait, je suis un petit peu lassée, même extrêmement lassée du fait qu'on est constamment en train de remettre en cause Dembélé. Mmh. Je pense qu'il y a pas mal de matière. Je ne vais pas être la folle du bus qui va vous dire non, mais je ne comprends pas pourquoi on le critique. Il y a énormément de choses à redire. Par contre, ce qui est certain, c'est qu'on est en journée 1 de la Ligue 1. Il revient de la Coupe du Monde. Il a pas mal d'arguments pour justifier son état de forme. Et ce qui m'agace aussi, c'est qu'on est constamment en train de le mettre en confrontation. Que ce soit en équipe de France avec Mbappé, que ce soit ici au PSG, là, après un seul match avec Ferran Torres, mollo, step by step. C'est juste ça, moi, qui m'agace. Par contre, je vais pas être la... Je vous l'annonce tout de suite, je ne vais pas être la fervente supportrice de Dembélé tout au long de cette saison, parce qu'en effet, il y a des choses à redire. Mais je trouve que.
1: Donc tu donnes tout maintenant et après.
2: Non, mais tu vois déjà teaser Ousmane Dembélé en danger. Calmons-nous, en fait. Calmons-nous.
1: Non, mais.
3: C'est une question.
1: Exactement. Vas-y.
0: C'est une réalité. Hein.
2: Il est en danger parce que.
0: Il semble être en danger.
3: C'est le lot des grands joueurs, de toute façon. On demande tout de suite, dès le premier match, surtout au PSG.
0: J'ai quand même l'impression que l'an passé, ils étaient 4 pour 3 postes, mais que la concurrence a été Barcola doué. Et que finalement, maintenant, avec Ferran et Barcola qui va partir, c'est peut-être Ferran, Doué, Dembélé. Enfin, il vient concurrencer directement Dembélé. Et notamment, quand tu sors à la mi-temps et que le mec qui rentre m'a mis un doublé, bon, ça pose des questions. Et c'est normal qu'on se pose la question et qu'il soit évidemment en concurrence. Il n'était pas en équipe de France. En équipe de France, tu n'as pas l'équipe de France. Il n'était pas en concurrence.
1: Mais c'est le sens du message de Luis Enrique.
4: Non, mais pardon, mais tout va très bien au PSG. Mais on apprend ce soir qu'Ousmane Dembélé ne jouera pas vendredi à Lille. Tout va très bien. Le joueur est parti se reposer. Il sera de retour à l'entraînement lundi prochain. C'est une décision, on va dire, comme un divorce, d'un commun accord. Ouais. C'est-à-dire, c'est en accord avec
1: les joueurs, étonnant, là, ce que vous dites.
4: Avec la direction sportive et avec l'entraîneur. Mais je dis, mais tout va bien.
1: Oui, ça, c'est ce qu'ils disent. Mais je veux dire, si tout va bien, il est sur le terrain. Il est sur le terrain la semaine prochaine, enfin cette semaine.
0: Il a peut-être des problèmes personnels là.
3: Non.
0: Ça peut
3: alors,
0: être ça, non ?
3: Si je peux me permettre.
0: Permets-toi.
3: Dembélé, c'est l'un des joueurs du PSG qui a été le plus sollicité cette Coupe du Monde. Ouais. Il a eu moins de repos. Ouais. Luis Enrique avait promis 4 semaines de repos à tous les joueurs, sauf ceux qui allaient jusqu'au bout. Il est rentré un petit peu plus tôt. Il y a un accord entre l'entraîneur et le joueur pour qu'il y ait un peu de repos, nous enflammons pas tout de suite.
0: Non, mais c'est
3: pas une punition.
0: Bah si, il faut s'enflammer. Il a joué la Coupe du Monde des clubs l'an passé, il a pas eu de vacances, et puis là, il a eu 3 semaines.
3: Tu n'es pas double champion d'Europe sans gérer ton effectif.
1: Oui, mais non, mais Virginie,
3: donc c'est une question de gestion.
1: Ils auraient très bien pu le faire en fait en amont.
3: Oui, pourquoi il est pas... et ils peuvent le faire maintenant aussi.
1: Oui, ils peuvent le faire maintenant, mais s'ils le font maintenant, c'est peut-être qu'ils voient bien qu'il est revenu peut-être pas dans les meilleures dispositions.
3: Ou peut-être que non, peut-être que rien à voir.
1: Ah bon, donc il est revenu, ça allait bien, mais par contre là, ça a pu.
3: Mais je suis pas dans les petits papiers.
1: Non, mais moi, je veux bien que vous épousiez à chaque fois le storytelling qu'on vous fournit.
3: Bon, c'est très bien.
1: Moi, je pense que s'il n'était pas prêt à reprendre, et peut-être qu'ils auraient pu en discuter en amont. La réalité, c'est qu'on voit ces entrées en jeu. Elles sont pas bonnes. Elles sont pas bonnes, que ce soit sur le plan physique, peut-être même un peu sur le plan mental. Mais je dis pas que c'est anormal, comme tu l'as dit. Il sort de 2 saisons vraiment très longues, très compliquées, très intenses, très denses. Il n'y a pas de souci là-dessus. Mais le fait est que là, bon, visiblement, il a besoin de souffler. Ce que je veux dire, c'est que pour la première fois, on lui met dans les pattes quelqu'un qui est Luis Enrique compatible. Parce que c'est pas la même chose d'avoir Ferran Torres dans les pattes. Gonzalo Ramos, si tu veux, il est condamné, lui. Je veux dire, il aurait pu se passer n'importe quoi. Gonzalo Ramos, il n'aurait pas joué.
4: J'ai un petit truc à vous montrer.
1: Vous avez un écran.
4: On a un écran, on a un décor. Vas-y, il faut que tu exploites le décor.
1: Waouh.
4: 83e minute, 82e minute, vous allez voir une compréhension, on va dire, induite entre deux gars qui parlent le même football, le passeur, Fabian Ruiz, et Ferran Torres. Le passeur, il est là. Regardez. Regardez ce qui se fait, finalement. Il parle exactement le même langage. Il sait que là, c'est l'action qui va se jouer là. Les deux se comprennent. Oui. Est-ce que Paris avait ce type de joueur la saison dernière ?
1: Alors, si
4: j'ai ma petite avis sur la question.
1: Si je puis me permettre, c'est pas la situation qui est la plus probante par rapport à votre démonstration.
4: Oui, mais on n'avait que ça. Parce que sinon, moi, j'aurais mis la passe.
1: J'entends bien. Mais ce que je veux dire,
4: la
1: c'est que ce type de situation, pour le coup, Gonzalo Ramos, il était plutôt très bon là-dessus. Et d'ailleurs, son drame, c'était qu'on ne lui mettait pas assez ce genre de ballon, plutôt en fin de match. C'est pour ça que c'était un bon entrant. Mais globalement, je suis assez d'accord avec vous, c'est quand même quelqu'un qui comprend beaucoup mieux les mouvements, la connexion avec les autres, qui a ce jeu, bon, pour raccourcir, espagnol, qui a cette connexion certainement avec Fabián Ruiz, avec les autres qui parlent le même langage, beaucoup plus que Gonzalo Ramos, qui avait l'air d'être une sorte d'élément exogène comme ça que tu mettais, qui était un très bon finisseur, mais qui était pas, qui parlait pas le même langage, qui avait pas le même logiciel. Là, pour la première fois, Ousmane Dembélé, il va pas pouvoir se permettre de faire des saisons de 3-4 mois seulement. Hein. Là, il va falloir, s'il prend pas sa chance là...
3: Je suis pas choquée qu'on se pose la question. Bah, non, mais tout le monde est censé être en danger au PSG. Exactement. On parle du meilleur club d'Europe.
2: Mais c'est le meilleur banc d'Europe. Alors oui, c'est normal qu'il doit être en danger. C'est juste que qu'on arrive sur la première journée et qu'on soit directement en train de se poser des questions sur son état
3: mais
2: de forme.
3: Mais c'est normal.
2: Alors qu'on le connaît, oui, mais on connaît son état de forme. Est-ce que quelqu'un est surpris ici sur ce plateau sur le fait que Ousmane Dembélé soit pas prêt?
1: Non, c'est vrai.
2: Donc en fait, il n'y a aucune surprise là-dessus. Oui, on savait le niveau qu'il aurait.
0: L'an passé, on pouvait se dire qu'au moment où le PSG veut gagner, il a besoin d'Ousmane Dembélé, alors que là, peut-être qu'il n'aura pas besoin de lui. Peut-être que Ferran Torres sera l'affaire, peut-être que Doué est en train d'élever le niveau aussi, et que ça va devenir difficile pour Dembélé.
1: Et c'était le sens du message de Luis Enrique, c'est de dire, là maintenant, hier n'existe plus les amis. Hein. Hier n'existe plus. Maintenant,
0: la méthode forte. Et on a parlé dans l'équipe aujourd'hui sur
4: Justement, Vikash, j'ai préparé notre premier rendez-vous ce soir entre nous. La méthode forte de Luis Enrique. Non, vous restez, on va discuter ensemble.
3: On va tenir les petites chandelles.
4: Luis Enrique sur Ligue 1+. La chose la plus importante pour moi, et ça correspond à peu près à ce que vous venez de dire, c'est qu'il n'y a pas de crédit. Tu dois montrer chaque jour, à chaque entraînement, à chaque match, que tu es prêt. Sinon, c'est facile de se reposer. On cherche à gagner tout le temps. Et pour cela, tu dois sortir de ta zone de confort. C'est clair ?
0: Oui, c'est clair. Et puis, ce qu'il a fait à la mi-temps du match en sortant ses deux joueurs majeurs de son équipe, c'est très fort. Il a les pleins pouvoirs depuis l'an passé avec ses victoires. Il peut se permettre tout ce qu'il veut. Voilà, c'est son management. Comment il va être perçu par ses joueurs maintenant ? Et qu'est-ce que fait Dembélé ? Est-ce que j'ai du crédit ? J'ai pas du crédit ? Est-ce que l'entraîneur a le droit de me sortir à la mi-temps ? Comment je réagis à ça ? Est-ce que je suis en colère ? Pas en colère ? Est-ce qu'il faut être en colère pour se remettre en question ?
2: Il n'y a qu'à voir son paraverbal. Hein, quand il sort du terrain à la mi-temps, il part en courant. Hein, c'est le seul à partir en courant, plein nord. Il regarde personne. Il a l'air, en tout cas, hyper énervé, hyper frustré. Donc je pense qu'il a complètement conscience qu'il n'est pas au niveau. Maintenant, la question, c'est comment il va réussir à réagir face à ça. Et c'est là où moi, j'ai un petit peu plus peur parce que le mental de Dembélé est plutôt inquiétant.
0: Mais on se souvient que le management de Enrique, il y a 2 ans, a été remis en question par pas mal de joueurs à un moment. Et c'est là qu'il a changé, qu'il a embarqué tout le monde. Pensez aussi, le manager une équipe, c'est une aventure humaine, c'est emmener tout le monde avec lui, c'est aussi aimer ses joueurs. C'est pas que les leur prendre le bateau et leur taper dessus.
3: Il les garde tous impliqués pendant toute une saison. C'est pas un sprint, le PSG, c'est un marathon.
4: Il se dit qu'il a gagné les Ligue des Champions. Est-ce qu'il y a un danger à s'installer en fait ? Est-ce que ça va être ça, finalement, le petit truc que nous dit Luis Enrique, qu'il dit à Ligue 1 Plus en disant vous avez plus l'œil du tigre, va falloir ça va être un peu marchand.
0: Il rebat les cartes dès le début, il prend pas le risque de les laisser s'installer dans un confort, il les remet tous en concurrence, ils achètent des joueurs aussi capables de les mettre en concurrence. Je trouve que c'est très fort et très bien vu. Est-ce que ça va marcher ? Ça, c'est une autre question.
1: Et au gré des deux victoires en Ligue des Champions, en fait, Luis Enrique, il se rapproche le plus possible de son idéal d'entraîneur. C'est-à-dire que les concessions qu'il a dû faire parfois à Barcelone, quand par exemple, une fois, il a tenté de mettre Messi sur le banc, il n'a pas fait une deuxième fois. Ce genre de truc, il a fini par en avoir marre et de lui-même, avant le PSG Barça, il a dit de toute façon, je pars, je quitte le club. En année une au PSG, pareil, il n'avait pas les coups des franches. Il n'avait pas un œil sur le recrutement. Il devait faire jouer Kylian Mbappé à peu près à chaque match, etc.
4: Sauf quand le club lui a dit,
1: bon, c'est plus le projet, il n'a pas signé. Là, d'un seul coup, il a pu faire à peu près ce qu'il voulait. Maintenant, avec les deux victoires en Ligue des Champions, comme on l'a dit, il est le seul maître à bord. Il est le maître absolu à bord. Et c'est-à-dire que maintenant, comme lui, c'est un super méga exigeant, presque, j'ai rarement vu ça même, et je pense que maintenant, il peut aller complètement au bout de sa logique sans se dire, il faut que je les ménage un peu parce qu'il peut y avoir une fragilité. Non, il est aujourd'hui le boss.
3: Et puis j'apporte une précision, il est très très respecté dans le vestiaire.
1: Bien sûr.
3: C'est-à-dire que la petite musique qu'on entend, le petit bruit dans le vestiaire, c'est que Dembélé et Kvaratskhelia n'ont pas mal pris la décision d'avoir été sorti et qu'ils n'ont pas quitté le stade en faisant la tronche.
1: Ceci dit,
3: c'est ce qu'on pouvait lire aussi dans l'excellent papier de l'Euthanasie.
1: Mais ceci dit, il va falloir quand même surveiller au gré de la saison parce que quand Arrigo Sacchi a fait ça à Milan, il a gagné une fois, il a gagné deux fois. La troisième année, les joueurs n'en pouvaient plus. et ils ont fini par le rejeter.
3: Ouais, mais moi je pense
1: non,
3: pas.
1: Je dis juste que peut-être que Luis Enrique, il a peut-être encore plus de savoir-faire que Arrigo Sacchi, mais attention.
0: Beaucoup plus fort que Virgulit, Van Basten et compagnie, c'était plus puissant. Dembélé, c'est des joueurs qui ont moins d'ego. C'est un ballon d'or très particulier. C'est un ballon d'or d'équipe.
3: Tourné vers les autres.
0: C'est pas un ballon d'or individualiste. D'ailleurs, en équipe de France, il a disparu son ballon d'or.
7: C'est peut-être aussi pour ça qu'on se permet tous autant de parler de lui en mal.
4: Si on se
1: permet beaucoup de choses.
4: On se permet beaucoup de choses. Vrai ou faux, j'ai quelques stats sur les buteurs de la première journée de Liga. Ah. Vous allez me dire si elles sont vraies ou si elles sont fausses. D'accord. Ferran Torres, justement, on en parlait. Buteur pour son premier match avec le PSG, c'est une première depuis Zlatan en 2012. Vikash, c'est vrai ou c'est faux, ça?
0: C'est vrai.
4: C'est vrai? C'est faux.
0: Ah, en tout cas, ils ont marqué tous les deux.
4: C'était Renato Sanchez.
3: Non.
4: Si, en 2022.
3: Ah, allez, Renato. Non, je ne l'avais pas.
1: Kylian n'a pas marqué pour sa première.
4: J'ai une stat sur Lyon.
1: Allez-y.
4: J'ai une stat. Oh, on va aller voir la Lyonnaise.
1: La Lyonne.
4: Malik Fofana, bien buteur sûr. Contre Toulouse. Son dernier but en Ligue 1.
3: Ça remonte.
4: Non, ouais, mais c'était contre Toulouse. C'est vrai ou c'est faux?
3: Ah, non.
4: Non. C'est vrai. 5 octobre 2025.
3: C'était au TFC ou au Groupama?
4: C'était contre Toulouse.
3: Ouais, super. Pas la réponse, quoi.
4: Parce qu'on n'a pas les images et tout ça. Je piège qui, là? Tiens, en Ligue 1, depuis 2024, Héloïse.
3: Oui, dis-moi.
4: Esteban Le Poll compte autant de buts qu'Ousmane Dembélé. En Ligue 1, là, depuis 2024.
3: Depuis
4: Esteban Le Poll, ouais. En Ligue 1, simplement, parce qu'il...
3: Oui, bien sûr.
4: C'est la même chose.
3: Vrai.
4: Vrai ?
3: Ouais.
4: C'est vrai.
3: Allez !
4: 31 buts, voilà.
3: C'est facile, 30, ça.
4: 31
3: en vrai,
4: buts,
3: c'était
4: là,
3: plutôt simple.
1: Donc, Esteban Le Poll, ballon d'or, c'est ballon ça d'or.
3: Ouais, bah, minimum, finalement.
4: Ça tombe sur vous. Depuis samedi, Florent Thauvin, je vous l'annonce, il est centenaire. Il a marqué 100 buts en Ligue 1. C'est vrai ou c'est faux ?
1: Pas encore.
4: Comment ?
1: Non, il les a pas.
4: Pas encore ?
1: Non.
4: Vous avez raison.
1: Ouais.
4: Il est à 99.
1: Oui, non, c'est ça, il est pas loin. Non, mais sinon, on en aurait entendu parler.
3: Tiens, allez,
4: une autre. Ah oui, une dernière. Amine Gouiri, qui est un ancien Lyonnais. Bon, il a marqué 20 buts avec l'OM.
3: Ouais. Ouais.
4: Jamais il avait atteint la barre des 20 buts dans ses précédents clubs. Jamais. Là, c'est son record, 20 buts. Vous me dites vrai ou vous me dites faux?
3: Ah
4: 20 buts,
3: je dirais faux.
4: Faux?
3: J'ai dit qu'il a déjà eu 20 buts.
0: Vrai, moi, je dirais.
4: Vika, je vous adore. Non, c'est faux.
0: C'est faux. C'est faux,
3: hein. Ouais, il a déjà marqué.
4: Rennes, 25 buts. Et Nice, 22 buts.
1: Quand même, il a des stats.
4: Bah oui, voilà. À jamais les derniers, mes petits, à jamais les derniers. Jeu de mots pour parler de l'OM. La réalité de l'OM est plutôt cruelle, puisque l'équipe a fait un baromètre sur le mercato des clubs de Ligue 1. Un mercatomètre. Et le club le plus en retard parmi les clubs ou les grands clubs français, c'est l'OM qui est le club le plus en retard. On est à une semaine de la fin du mercato. Ça bouge pas. Ou peu, des départs sont annoncés. Est-ce que ça vous inquiète?
1: Moi, oui.
4: Ah ouais?
1: Oui.
4: Ça vous inquiète? Ok. Bah,
1: ça m'inquiète parce que si on a bien compris la situation, tant qu'ils n'ont pas vendu jusqu'à un certain volume, ils ne peuvent pas recruter. Et ces départs avortés, celui d'Aguerd, mais particulièrement celui d'Heuberg, où ça avait l'air de cousu de fil blanc à Newcastle, et finalement, ça s'est pas fait, retarde un peu plus cette échéance et fait que toutes les options. Parce que l'OM a évidemment travaillé sur d'autres options. On parlait de Jean-Claire Todibo, il y en a d'autres, etc. Mais eux, ils ne vont pas attendre
3: Amoura,
1: 31 août, ou je ne sais pas quelle heure. Voilà, Amoura, tout ça, ils ne vont pas attendre. C'est-à-dire qu'à un moment, ce sont des bons joueurs qui sont sollicités. Ouais. Et donc, tu n'es pas sûr que l'OM puisse vendre parce qu'ils sont en position de faiblesse.
4: Et si vous gardez Aguerd,
1: ouais,
4: et vous ne faites pas venir Todibo.
1: Oui. Ben, Aguerd, la dernière fois qu'il a fait une saison complète, c'est quoi?
4: Hein?
1: Ouais, quand il a fait une saison complète, Aguerd, sans problème physique, sans machin. Ah bon? Vous voulez qu'on vérifie? Vous allez voir, vous allez avoir une surprise. Il n'est pas fiable physiquement, c'est d'ailleurs pour ça qu'il n'a pas été...
4: Kondogbia, oui, mais Aguerd, ça va, il a été opéré des adducteurs.
1: D'accord. Non, mais son historique à Aguerd, c'est d'avoir beaucoup de blessures. Il fait très peu de saisons complètes, Aguerd. C'est d'ailleurs pour ça qu'on ne se jette pas sur lui. Sur sa valeur de défenseur, il n'y a pas de problème. Højbjerg, c'est pareil, vous le gardez, mais c'est un énorme salaire. Il pèse dans la masse salariale. Donc tout ça fait que ça plombe aussi l'OM. Et le paradoxe, c'est qu'on parle quand même de bons joueurs.
4: Le mercato de l'OM, Mathieu Grégoire le résume ainsi, c'est 3 plus 1. 3 départs égale une arrivée. Mais il faut qu'il y ait 3 départs, alors...
1: Mais Mathieu, pas 3 n'importe quel départ.
4: Balerdi, Aguerd, Timber, Paxao, mais en fait, tout le monde, on va dire, est à vendre.
1: Évidemment.
4: Vendredi dernier, donc, il y avait le 11 de départ. Ils sont tous à vendre, même le nouveau capitaine promis, Timothée Weah, s'il y a une offre.
1: Bien sûr, bah, évidemment.
4: Il a envoyé, est-ce que ça vous inquiète ou pas?
0: Moi, ce qui m'inquiète, c'est l'effectif en lui-même. L'équipe qui a joué contre Strasbourg... Je la trouve moyenne. Angel Gomez, Abdelli, Harit, Kondogbia qui joue pas à son poste. Je trouve que c'est pas du niveau de Marseille qui veut aller chercher la Ligue des Champions, chercher la concurrence peut-être au Paris Saint-Germain. C'est pas assez fort. Ils ont gagné 4-0, mais il y avait rien en face. C'était pas génial en face. Donc moi c'est là l'inquiétude. C'est pas vraiment. Alors si en plus ils ont besoin de sortir 3 joueurs pour en récupérer un seul.
1: Est-ce qu'en Ligue 1 ça peut pas suffire là tout ce que tu dis?
0: Ouais, non les autres
3: c'est
0: plus fort.
3: Moi je pense que le problème c'est qu'ils
0: sont plus fort. Monaco c'est fort. Lille c'est plus fort.
1: Lyon c'est pareil, ils doivent vendre.
3: À l'agonie il y a pas si longtemps.
0: Lyon ils ont changé. Ils ont changé toute l'équipe, ils sont allés gagner 2-0.
3: Oui, d'accord. Non, mais l'arrivée d'Hendrick a fait beaucoup de bien. Mais enfin, Lyon, non, l'agonie,
0: là, ils ont changé l'équipe à Toulouse. Ils ont fait jouer l'équipe B, ils ont gagné 2-0.
3: Si on prend Marseille maintenant, je pense que moi, il faut accepter l'idée qu'il y a un moment, Marseille va passer par une phase où il va falloir se serrer la ceinture, faire un profil un petit peu plus bas. Comme Lyon, c'était dur à accepter. Attention, c'est pas facile. Mais au final, Lyon se bat pour jouer la Ligue des Champions la saison d'après.
0: Oui, c'était un exploit.
2: À un moment donné, l'année dernière, le mot qui est le plus revenu dès qu'on parlait de Marseille, c'était stabilité. Il faut qu'ils trouvent de la stabilité, il faut absolument qu'ils en trouvent. Je pense qu'en effet, il va falloir vendre. S'ils n'arrivent pas à vendre, est-ce que c'est si grave? Au moins, ils vont se solidifier avec une équipe qui, pour l'instant, a besoin encore de prouver. Moi, je trouve que ce n'est pas si grave. Et je suis assez d'accord avec Virginie sur le fait qu'il faut faire un petit peu comme l'OL et maintenir un petit peu le cap. Et en vrai, si c'est Hubert qui reste...
0: Mais c'est quoi, maintenir le cap?
3: Franchement, s'il y a Hubert qui reste, je ne suis pas triste. Donc, doit prendre exemple sur le meilleur Olympique.
0: L'Olympique de Marseille joue pour se qualifier en Coupe d'Europe. Ou en Ligue Conférence.
1: Mais il y a une recrue dont on parle pas.
0: Ça n'existe pas à Marseille. C'est droit au but, c'est pour aller marquer, c'est pour aller
2: tout
0: gagner.
2: Mais là, aujourd'hui, ils
0: ne
2: sont pas droit au but, ils vont nulle part.
0: Alors, donc, on est inquiet. Donc, on est inquiet pour des objectifs élevés d'un club qui est un des grands clubs français.
3: C'est mieux d'attendre un bon joueur et de faire un mercato intelligent plutôt que de signer dans tous les sens comme ils ont pu le faire dans le passé et de donner l'impression d'être actif.
1: Moi, je trouve qu'il y a une recrue dont vous ne parlez pas. Et je suis étonné d'ailleurs.
0: C'est un mec qui est déjà là.
1: Bah, c'est Genesio. Genesio est une super recrue pour l'OM.
2: Et il sait exactement
1: il est capable d'optimiser ce qu'est cette équipe, la réalité de cette équipe. Il a souvent très bien performé avec les effectifs. Ça fait très longtemps que je ne l'ai pas vu sous-performer avec une équipe. Et moi, je rappelle quand même, t'as beau dire, ok, c'est peut-être pas ce que devrait avoir l'OM sur le terrain, on peut s'entendre là-dessus.
2: Mais en Ligue 1, je rappelle,
1: personne n'imaginait que Lens allait finir deuxième le match avec le PSG, avec l'effectif qu'ils avaient l'an dernier. Personne. Je pense que dans cette Ligue 1, il y a des années où Brest te fait troisième avec une équipe qui, à mon avis, n'a pas la moitié de la valeur, celle-là.
0: Ouais. Je pense que dans cette Ligue 1, la dynamique marseillaise avec un public aussi...
1: Il faut
3: que le public accepte.
0: C'est pas Lens. Lens, ils te pardonnent quelque chose, ils te soutiennent jusqu'au bout.
1: Mais est-ce que les Marseillais ont un peu quand même accepté la réalité de leur club cette année?
0: Mais non, ça n'existe pas à Marseille. C'est le feu tout le temps. On va voir, on espère pour Genesio.
1: Ils sont pas fous, ils connaissent le foot.
0: Genesio, il arrive, il va ramener du calme. On va espérer que ça marche.
1: Pas mal déjà.
0: Combien de temps ça va durer? On l'a vu exploser un petit peu à Lille de temps en temps. Lui aussi.
2: Le problème, c'est qu'avec l'État et compagnie, ils n'ont pas explosé tous les deux contre Lyon. Vous rigolez, les gars. Le problème, c'est pas de savoir comment on va gérer les supporters. Il faut que les supporters acceptent le fait que pour l'instant.
0: Ça n'existe pas à Marseille.
2: Alors ça existera sans eux. Parce que là, pour l'instant, il faut, je pense, faire un pas de recul et se dire, OK, on a les joueurs qu'on a aujourd'hui. Tant qu'on ne vend pas, on ne va pas se mettre dans le rouge bêtement. En sachant, comme l'a dit Dave, et là, je suis complètement d'accord, Bruno Genesio s'est bonifié des joueurs. Et là, pour le coup, il est dans la réalité financière. Il a les joueurs.
0: Moi, je pense que c'est un effectif moyen. Donc, il va essayer de bonifier des joueurs moyens.
1: Quand tu dis un effectif moyen, tu le situes à quel niveau, là?
2: Non, mais c'est une vraie question.
1: Il n'y a pas de malice derrière.
0: Paris, en dessous de Lyon.
1: Bah, Paris, oui, ça. Mais d'accord.
0: Évidemment, ça fait déjà deux équipes pour la Champions League. Il n'en reste plus qu'une place. Ouais. Après la qualificative au barrage. Donc, ça fait Lille, qui est une bonne équipe. Monaco, qui est une bonne équipe. Rennes, il y a du monde. Lens, évidemment. Lens, qui est très fort. Il vient de battre. Ça, c'est de la concurrence, hein.
1: Ouais, Monaco, je suis pas persuadé.
0: À Monaco, franchement, au Havre, c'est très bon. En Ligue Conférence, c'est pas si mal que ça.
1: Ouais, je sais pas.
4: Vika, je vous coupe parce que sinon, vous allez faire l'inventaire et vous allez dire Angers. ça me gênerait. On a reproché beaucoup dans les années Longoria cette agitation continuelle, ce mercato intempestif. On appelait ça une machine à laver. Ouais. Aujourd'hui, finalement, c'est mademoiselle Virginie Héloïse nous dit finalement. Ils vont pas faire grand chose. On sent
1: qu'ils peuvent pas faire grand chose.
4: Parce qu'ils ne peuvent pas financièrement faire grand chose. Finalement, c'est un mariage de raison. C'est plus un mariage de passion, mais c'est parfois les mariages qui tiennent le plus.
1: C'est déjà arrivé à Marseille après des saisons ou des contextes qui avaient été explosifs. Exactement.
4: Moi, je pense qu'on voit ça. Saison à la bombe.
1: Voilà, il y avait eu aussi l'année avec André Villas-Boas, je crois. Mmh. Ils finissent aussi deuxième. Alors, mmh, c'est souvent des saisons qui ont emmerdé un petit peu tout le monde, ouais, au niveau du voilà. Du,
2: et finalement. Du,
1: ouais. Mais par contre, tu as fini quand même. T'es, t'es rentré dans tes
4: donc
1: objectifs.
4: Vous êtes plus inquiet finalement.
1: Non, c'est pas ça. Non, moi, je vous dis.
2: On lui a fait changer d'avis.
1: Non, c'est non, mais c'est pas ça. Non, mais
4: si vous changez d'avis, vous changez d'avis.
1: Non, moi, je suis inquiet sur le recrutement. Mais par contre, je garde en tête, on n'est pas en première ligue là. On est en Ligue 1. En Ligue 1. Tu as de l'espace, certaines saisons.
4: Quand Vitesse que... dit top 5, top 6, enfin, en tout cas, il est
1: non,
4: voit,
1: moi,
4: il
1: je pense, moi, je pense que l'OM sera top 4, faut arrêter. Mmh. Bah oui, tout le monde va pas mettre 4-0 à Strasbourg comme ça. Hein, et 4-0, c'était même pas cher payé.
3: Puis ils auront le mercato d'hiver. Ouais, on nous dégainer un truc, sorti du chapeau.
1: On est croyait que c'est Noël. Il y a quoi? Il y a une chaussette OM d'un seul coup. Hop,
4: on
1: tu sors
4: était parti sur le mercato, donc dernier de la classe. En tout cas, ça ne bouge pas beaucoup. Est-ce que ça vous inquiète? Il y a peut-être quelqu'un qui inquiète, c'est Vikash, qui dit que c'est une équipe, on va dire, avec un effectif moyen. On espère que Genesio fasse des miracles, mais avec un effectif moyen, on restera là-dessus. Puis de façon, Marseille, je pense qu'on va en parler assez régulièrement dans l'équipe du soir. La stat qui tue à présent. Pour vous parler du barrage retour en Ligue des Champions, c'est demain, Groupama, ouais, entre l'OL et Fenerbahçe. Le match aller a eu un match nul, hein, partout. La stat qui tue, c'est 3 sur 10. Ouais. Sur les 10 derniers clubs français donc, en lice pour ce barrage, il n'y en a que 3 simplement qui sont passés. Lille deux fois, 2013-2024. Et puis, on se souvient de la fabuleuse saison de Monaco avec l'émergence du Kix, Kylian Mbappé, c'était en 2016. L'OL qualifié. Est-ce que ce sera un exploit, puisque 3 sur 10, ça veut dire que 7 sont passés au tapis. Est-ce que ce sera un exploit? Virginie, la régionale de l'étape, là, quand on parle de Lyon.
3: Alors là, cette question, elle m'énerve.
4: Pourquoi?
3: Parce qu'on peut parler d'une grosse performance, si vous voulez, vu l'état actuel de Lyon. Mais un exploit, arrêtons.
4: Pourquoi?
3: On parle d'un des meilleurs clubs de France, qui a une belle histoire européenne. Ouais. Un exploit de battre Fenerbahçe, de passer, de se qualifier en Ligue des Champions, mmh. Bah non. Voilà, non. Moi ça m'énerve. Je vois que Vikash rigole et ça m'énerve.
5: Non, mais moi je trouve que c'est super de, si dire, de penser que c'est un exploit.
3: Non, mais si et on même ils ont d'exploit. Moi j'ai très peur du niveau des.
5: Bah ouais, mais France, dans la motivation, l'entraîneur demain, s'il leur fait comprendre que c'est un exploit de passer, de jouer à la Ligue des Champions, c'est aussi un privilège ensuite, mais de battre Fenerbahçe qui a dépensé, qui a recruté, qui est pas une équipe moyenne, aller chercher. Aller chercher la motive pour son équipe en parlant des
2: clubs. Ah, moi, tu me dis que ça parle des clubs, ça devient inquiétant.
1: En expliquant à tes adversaires, à tes joueurs, que l'adversaire, attention, ils sont monstrueux,
5: non.
1: Ils ont recruté.
5: Ah non, si, bah, moi, ça, c'est moi qui le dis. Oui. Mais moi, je le dis, que ça peut être un exploit. Lui, dans son truc de motivation, il peut parler d'exploit, de passer le tour préliminaire, mmh. D'autres ne le font pas, ouais. Et de vivre la Ligue des Champions après.
2: Ah, moi, tu
5: évidemment,
2: me dis que c'est un exploit.
5: C'est, c'est rentré dans l'histoire du club. C'est un grand moment. Quand on sait que le club, il y a un an, il était pratiquement en position de relégation.
1: Alors que moi, je crois que c'est l'inverse. C'est-à-dire que là, Lyon, sa place, c'est en Ligue des Champions.
5: Ah, donc tu vas motiver tes joueurs en leur disant c'est juste normal. Donc si vous perdez, c'est pas si grave.
1: Non, c'est pas une question de normal, pas normal. C'est de dire notre place à nous, elle est en Ligue des Champions.
5: Il y a 25 millions qui sont en jeu.
1: Et par rapport à la stade de Mémé, c'est l'inverse.
4: 3 sur 10.
1: 3 sur 10, c'est l'inverse, en fait. C'est honteux que la France ne se qualifie qu'une fois sur 3.
4: C'est pas honteux, c'est la réalité.
1: Oui, mais c'est honteux. C'est une réalité qui est honteuse. C'est scandaleux qu'un des 5 plus grands championnats n'arrive pas à passer ce satané, j'allais dire un autre mot, tour préliminaire ou le barrage. Fichu. Voilà. Non, mais c'est ça le truc. Lyon contre Fenerbahçe, qui n'a pas joué à la Ligue des Champions depuis 2009, ouais. C'est un exploit? C'est pas sérieux.
2: Moi, je suis désolée, mais
4: allez-y, pardon.
2: Moi, je suis désolée, tu me dis que c'est si on me dit que c'est un exploit, si je fais quelque chose, je vais me dire déjà, t'as pas confiance en moi, parce que du coup, si c'est un exploit, ça veut vraiment dire que tu peux émettre des doutes sur ma capacité à le réaliser et à le faire. Et honnêtement, je suis assez d'accord. Bah, on est encore d'accord, Virginie, malheureusement, mais je sais pas si c'est malheureux ou bien, mais en tous les cas.
3: Parce que j'ai toujours raison.
2: Ou peut-être, ça peut être possible, mais en tous les cas, cette question, c'est que c'est une belle performance.
5: C'est quelque chose que tu répètes régulièrement, qui devient un
2: mais ça doit être régulier pour la part d'un club comme l'OL. Oui, mais ça doit le devenir. Et en fait, aujourd'hui, on est la Ligue 1, on n'est pas là. Je veux pas manquer de respect à.
1: On va se fâcher avec les Belges. Allez hop.
2: J'allais partir sur la Ligue.
1: Ah, j'ai cru que tu allais dire Jupiler League.
2: Moi, j'aurais pu, mais tu vois, on la Ligue néerlandaise. On peut se mêler sur Air Divisie.
4: Oh, bah, okay. oui.
2: Non, mais on n'est pas la Ligue néerlandaise, on est la Ligue 1. C'est quand même pas normal aujourd'hui que l'OL, on dise que c'est un exploit s'il se qualifie. Et je suis d'accord, il faut que ce soit l'inverse. Il faut qu'on se dise, mais comment ça se fait?
4: La Ligue néerlandaise, c'est l'Ajax 4 Ligue des Champions, le PSV Eindhoven
2: oui,
4: Ligue des Champions en 88 et le Feyenoord en 70, la dernière.
1: C'est vrai.
4: Merci. Une Ligue des Champions, je compte pas les coupes de l'UEFA, les choses comme ça. Non mais on pèse tellement là, on arrive, On est Lyon, on a un grand passé. Bon,
1: ça veut dire que quoi, vous devez avoir peur de Fenerbahçe? Ça me surprend.
3: Non, non, c'est pas ce que
1: non,
3: je
1: mais c'est
3: pas.
1: Quoi, l'ogre turc qui achète des joueurs de 35 ans qui sont à mi-chemin avec l'Arabie Saoudite? Vous n'êtes pas sérieux?
3: Dave, je me permets.
1: Dites-moi.
3: Attention, j'ai pas dit waouh, l'OL, grand club européen. Non, en ce moment, la réalité, c'est pas le cas. Je dis juste que si on parle d'exploit pour se qualifier pour la phase de poule de Ligue des Champions.
5: Tu dois faire un truc sur la pression que va subir l'OL.
3: Parce que je parle de pression financière, il faut suivre la
5: vie. C'est pareil, donc ça devient un exploit. La pression financière, c'est la pression qui pèse sur les joueurs.
3: Mais quel rapport entre la pression et l'exploit?
5: Jean-Michel Aulas, quand il venait dans le vestiaire, il nous disait, les petits gars, si vous perdez là, c'est 5 millions, c'est pas de Ligue des Champions, c'est le stade qui est vide, donc vous avez la responsabilité d'aller vous qualifier.
3: Tu fais un raccourci entre pression et exploit, c'est deux choses différentes.
5: Bah non, mais ça peut se rejoindre.
3: Moi, pour moi, le fait qu'il se qualifie en Ligue des Champions et que toi, tu parles d'exploit, ça veut dire qu'à chaque match de phase de groupe, tu vas leur dire, en cas de victoire, c'est un exploit.
5: Bah oui. Quand on est l'Olympique Lyonnais, ça fait 10 ans qu'on fait rien
3: en
5: championnat.
3: Non, le PSG,
5: ça a été un exploit de gagner la Ligue des Champions. Ça a été un exploit. Non,
2: mais là, on est en train de.
5: Il faut continuer à considérer que ce soit un exploit.
1: Dave, peut-être pas la même dimension d'exploit non plus.
4: Dave, oui. Tout à l'heure, vous avez été inconvenant avec moi. C'était Fenerbahçe, les grands championnats. Là. Moi, je me souviens quand même, on a discuté de ce match aller, le match aller contre Fenerbahçe. Vous avez comme un regret de ce match nul. Bah, finalement, les Lyonnais étaient peut-être supérieurs, ont montré plus de choses collectivement. Et finalement, ils récupèrent avec un match nul, ce qui fait que finalement, les deux équipes démarrent
1: à 0-0.
4: À 0-0, avec ces foutus barèmes. Oui. Donc, ce sera un exploit s'ils se qualifient. Enfin, voilà.
1: Et pourquoi là, vous venez de donner tous les arguments que. C'est-à-dire que Lyon me paraissait supérieur à Fenerbahçe.
4: Et à la fin, il y a un partout.
1: Oui, à la fin, il y a un partout. Donc, ils reçoivent Fenerbahçe, qu'ils ont plutôt globalement dominé dans la fameuse ambiance turque que tout le monde, soi-disant, redoute. Ils ont été quand même tranquilles là-bas. Là, ils reçoivent cette équipe. Et là, d'un seul coup, ça deviendrait un exploit.
4: Dave,
1: je comprends pas.
4: Dave, l'histoire des clubs français en Coupe d'Europe est toujours pavée de regrets.
1: Oui.
4: On devait gagner. Allez, machin.
1: Moi, j'ai l'impression. Vous voulez qu'on parle de l'histoire de Fenerbahçe? Je viens de vous dire, ils n'ont pas participé à la Ligue des Champions depuis 2009. C'est aussi indexé par rapport. Si ils affrontent Benfica, OK, là, on discute. Parce qu'effectivement, on parle d'une équipe qui est régulièrement en 8e, quart de Ligue des Champions.
5: C'est de passer ce tour.
1: De passer ce tour. Mais si tu passes contre Fenerbahçe ou contre Benfica, c'est pas la même adversité.
5: C'est un exploit. C'est pas battre Fenerbahçe. C'est passer ce tour. C'est passer les deux tours de qualification.
2: Moi, quand j'entends exploit, j'ai l'impression que c'est quelque chose d'inespéré, complètement
5: fou.
2: Mais c'est pas inespéré pour un club comme l'OM.
1: Non, c'est les clubs français qui
4: jouent super fort. Je vais arriver à me déplacer sur cet écran.
1: Ah, Hugo, il va remettre de l'ordre un peu.
4: Hugo,
3: il n'y a que moi qui applaudis.
4: On est en train de s'écharper depuis à peu près quelques minutes sur le plateau. Si Lyon passe, est-ce un exploit? On a démarré avec 3 sur 10. Il n'y a que 3 clubs français sur les 10 derniers prétendants qui ont réussi à passer. Est-ce que pour vous, ce serait un exploit, oui ou non? Opinion, Hugo Guillemet.
8: J'ai entendu, Mémé, bonjour à tous et bravo pour le plateau, c'est très beau. Bravo pour les nouveaux chroniqueurs aussi, ça envoie. Pour moi, oui, ça sera un exploit parce qu'il ne faut pas parler seulement de cette équipe de Fenerbahçe. C'est vrai que l'OL au match aller a montré qu'ils étaient supérieurs à Fenerbahçe. J'étais au stade, j'aménuise pas l'ambiance qu'il y avait là-bas parce que c'était quand même assez extraordinaire et c'est dur de jouer dans un tel contexte. Mais l'OL a été supérieur, je suis d'accord avec Dave. En revanche, quand on prend le contexte du club en compte, savoir où ils étaient il y a un an, il y a 13-14 mois, ils étaient en Ligue 2. Ils ont dû faire un recrutement avec des bouts de ficelle. Ils ont réussi à monter une équipe. Ils n'avaient pas d'attaquant jusqu'au mois de janvier. Ils ont finalement terminé quatrième en perdant les deux dernières journées de Ligue 1. À ce moment-là, c'était quand même très décevant et c'était une catastrophe parce qu'ils se disaient on a raté la troisième place à un point. Ils savaient que cette place allait être très compliquée parce que ça allait gâcher leur été avec ce tour préliminaire et ce barrage. Et finalement, ils se retrouvent là à 90 minutes de se qualifier pour une phase de Ligue des Champions qui était, oui, inespérée pour le club. Le budget qui a été fait cette saison, même en sachant que le club allait jouer le tour préliminaire et le barrage, le budget a été fait sur la Ligue Europa. Donc ça serait que du bonus. C'est pas un exploit de battre cette équipe de Fenerbahçe, même si elle a une masse salariale 3 fois supérieure à celle de l'OL, c'est quand même important. Mais c'est un exploit de revenir de là où était Lyon.
4: Ok, Hugo.
3: C'est pas ça la question. Hein, je
4: non, mais moi je vous ai bien écouté. Vous avez tourné en disant que c'est pas un exploit, mais finalement vous donnez toutes les raisons pour que ce soit un exploit.
1: Non, mais parce qu'il prend en compte tout le background en fait.
2: Si on prend le passé, oui.
1: Non, mais moi là-dessus, non, mais sur ce raisonnement-là, je suis d'accord.
3: C'est un exploit. C'est pas que Lyon,
1: mais là on parle pas sur le contexte.
3: Reviennent de là où ils étaient il y a un an. On m'a demandé est-ce que c'est un exploit si Lyon se qualifie là en Ligue des Champions.
4: Oui, mais là il faut avoir juste un peu de contexte et de savoir de quoi on parle. Mais ça c'est l'Olympique Lyonnais, un club.
1: C'est un homme de contexte, Hugo Guimet.
4: Paulo Fonseca. Alors Paulo Fonseca, il a mis à 11 types contre Fenerbahçe la semaine dernière. Il change intégralement donc son 11 de départ contre Toulouse.
1: Et c'est payant.
4: Et c'est payant. Il y a 2-0. Ils font un bon match. Maintenant, demain, son 11 de départ, il le panache ou il reconduit les gars qui ont joué le match aller?
8: Eh ben aujourd'hui, en conférence de presse, il a essayé de nous balader un petit peu en disant on verra, il y aura peut-être des changements, etc. La réalité, c'est qu'il n'a pas changé ses 11 joueurs pour ensuite ne pas les remettre les 11 au match retour. Et donc, c'était aussi sa mise en place ces derniers jours, c'est qu'il va faire jouer les 11 joueurs qui ont fait match nul à Istanbul. Même si il y a des joueurs à Toulouse, je pense à Félix Bacher en défense centrale qui a été très bon, Aketame sur le côté droit aussi, Bitzdrup au milieu de terrain. On aurait pu imaginer qu'il rentre dans le 11, mais Fonseca va faire confiance au 11 qui avait déjà joué à Istanbul.

0: sur Tesman, c'est plutôt avec Bizdrup qui a été la recrue la plus onéreuse de l'intersaison. Non, la réflexion de Fonseca, elle était plutôt en défense. Le seul joueur qui a été quand même en difficulté à Istanbul, c'est Ruben Kluivert en charnière. Il a quand même des gros soucis pour se placer, des soucis encore tactiques de lecture du jeu, même s'il a des grosses qualités athlétiques. Et Félix Bacher, à l'inverse, lui, il a fait très bonne impression à Toulouse. Il a été recruté, l'Autrichien, pour être associé à Niakate à terme en charnière. Et il a un très bon pied, il est capable de soulager Niakate dans la relance, il est très solide dans les duels, il est plus fiable tactiquement que Kluivert. Alors la réflexion, elle était sur lui en premier, et aussi sur Hensley Maitland-Niles, qui est un peu sur courant alternatif, qui est capable de faire des très bons matchs, mais aussi d'avoir des oublis. C'était certainement dû au manque de concurrence à son poste. Maintenant, il a un concurrent et on le voit enchaîner les bonnes prestations.
1: On peut se dire les choses, mon cher Hugo. On peut. Non? Hein, qu'est-ce que vous
0: Bien
1: en
0: sûr,
1: pensez? Ouais.
0: toujours.
1: J'ai suivi la conf là, de Paulo Fonseca. Est-ce qu'il y a un sujet sur Fonseca et les grands matchs? Parce qu'il y a une question qui lui a été posée. Comment mieux gérer les matchs à fort enjeu? Bah, vous me connaissez, je suis un peu de mauvais esprit. J'ai l'impression que Fonseca, on
2: Il
1: va
2: a un
1: dire,
2: historique, hein.
1: prend des petits doutes ou prend des petits trucs lors des grands matchs et des grands rendez-vous. Est-ce que c'est le petit discours qui tourne autour de Fonseca, voilà, dans le milieu lyonnais?
0: Bien sûr, et d'ailleurs, il n'a pas répondu à la question parce que cette question le gêne quand même. Moi, j'avais fait un article juste avant le match retour contre Prague, donc après la défaite de l'aller, qui était un petit peu pour Fonseca quand même parce qu'il avait tenté des choses tactiquement qui étaient assez farfelues. Un article pour dire que voilà, sa marge de progression cette saison, elle se situerait dans ces matchs en jeu, dans ces matchs où tout se joue sur 90 minutes. Et c'est vrai que la saison passée, par exemple, il y a l'exemple du retour face au Celta Vigo. L'OL avait fait un partout à l'extérieur, donc c'est la même configuration que face au Fenerbahçe, et avait perdu 2-0 au Groupama Stadium au match retour, en huitième de la Ligue Europa. L'année d'avant, c'était la même chose face à Manchester United. On se rappelle de ce match exceptionnel où l'OL menait 4-2 à Old Trafford avant de perdre 5-4. Parce que Fonseca avait fait rentrer des défenseurs à la place des attaquants, l'équipe avait reculé et avait pris des buts dans le temps additionnel de la prolongation. Il y a encore d'autres exemples comme ça comment dire, qui assombrissent un petit peu son bilan à l'OL, qui reste quand même très bon, parce que je rappelle le contexte, je rappelle les équipes qu'il a eu à diriger, surtout celles de la saison passée où il a manqué parfois. Tous les attaquants. Il a parfois joué sans attaquant, avec Tolisso, avec Meira devant. Là, cette saison, j'ai l'impression qu'il a vraiment un effectif qualitativement et quantitativement plus étoffé. Le recrutement a encore été très bon, je pense. Donc, il aura plus le droit à l'erreur sur ce genre de match et on va le vérifier dès demain.
1: Quand vous me parlez d'effectifs, est-ce que par rapport à l'issue du match, une qualification, une élimination, il y a des destins qui peuvent se jouer si Lyon n'obtient pas donc la sonnante et trébuchante qualification pour la Ligue des Champions, il y a des joueurs qui seront vendus. Et
0: Bien sûr.
1: si oui, lesquels?
3: Bah oui.
1: Bah oui, nous dit Virginie.
0: Là, c'est une évidence parce que si les supporters ils vont arriver au stade avec leurs maillots et leurs écharpes, les dirigeants, eux, ils vont arriver avec leurs calculettes et leurs plans comptables. Parce qu'une qualification en phase de groupe de la Ligue des Champions, c'est minimum 25 millions d'euros environ. Juste pour participer. Ensuite, il y a les 8 matchs, il y a les recettes de billetterie, il y a les victoires éventuelles, le fait peut-être de se qualifier dans les 24 et d'aller plus loin. Donc, on peut estimer que ça dépasse les 30 millions d'euros. Et 30 millions d'euros, c'est une très grosse vente pour l'Olympique lyonnais. Donc, le destin d'un joueur comme Malik Fofana, par exemple, il peut se jouer sur ce match-là. On peut penser que si l'OL bat Fenerbahçe et se qualifie en Ligue des Champions, ben, au-delà du fait que Malik Fofana aura plutôt envie de rester à Lyon, parce que Lyon, comme la Roma qui le courtise, jouera la Ligue des Champions, l'OL n'aura plus le couteau sous la gorge pour le vendre, pourra se permettre de vendre un joueur un petit peu moins cher, comme Pavel Sulch ou Ruben Kluivert. Donc évidemment que le match est très très important sur le plan sportif, mais aussi sur le plan économique et sur le plan de la valeur future de l'effectif.
1: C'était Hugo Guillemet en direct de sa chambre d'hôtel ou de son
0: De
1: domicile
0: Lyon.
1: secondaire. Vous aimez la rinca, j'ai l'impression, derrière, une sorte de tapisserie magnifique, d'une décoration magnifique.
3: Très belle déco.
0: Ouais, c'est un tableau que j'ai installé dans cette chambre que que l'équipe me loue.

0: l'année à Lyon. Voilà.
1: Ok.
2: Formidable.
1: Merci beaucoup. Demain, on se reparle avec, on l'espère, une qualification de l'Olympique Lyonnais pour la Ligue des Champions. Malik Fofana, donc c'est stop ou encore, quoi. Ça joue.
2: Mais c'est exactement stop ou encore. C'est un peu le... Ah pardon, la question était à Hugo. J'ai
1: non,
2: vu qu'il voulait
1: vous,
2: répondre.
1: Virginie.
2: Hugo, on lui a
1: dit. Non, mais non, mais Malik mais nous a... Non, Hugo nous a parlé
0: que je peux
1: de
0: répondre.
1: Ouais.
2: Je laisse la primeur. Je laisse la primeur de la réponse et puis je vais y aller après.
3: Ah, c'est bien produit.
0: Virginie, envahie par ses émotions, elle est déjà dans le match.
2: Faites-moi ça.
0: La question, c'était sur Malik Fofana. Est-ce que son avenir se joue?
2: Bah oui, stop ou encore, en fonction du résultat, quoi.
0: Bah, c'est exactement ce que je viens de dire. Moi, je pense que ça va être le match de la bascule pour Fofana.
2: Attendez, il m'a coupé pour dire ce que je disais.
1: Hugo, on vous congédie. Voilà. Merci beaucoup.
3: Il était meilleur sur sa tapisserie. Je merci.
1: Hop, je me lève, mes petits. Hein, je me lève. On va revenir sur l'écran géant. Mais Hugo Guillemet et le spécialiste de la Rinca. Merci beaucoup. Salut mon Hugo. On vous embrasse et on vous dit à demain. Il y a quelqu'un sur le plateau qui n'a pas aimé une sortie aujourd'hui. La sortie est, voilà, pour ce grand joueur. C'est Samuel Eto'o. Dans quelques minutes. Dave Apadou, on peut le dire, aura deux mots à dire à Super Sam. Voilà, dans quelques minutes. Hein. Deux mots à lui dire. Dave Apadou se fait Samuel Eto'o. A tout de suite.
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1: On a deux mots à dire à Samuel Eto'o. Samuel Eto'o avait l'art du contre-pied dans sa carrière. Aujourd'hui, un nouveau contre-pied, mais en soutien de... Bah oui. En soutien de l'insoutenable Gianni Infantino. Un soutien exprimé en direct sur la chaîne américaine CNN. Extrait une question, dont vous avez écouté, qui lui a été posée sur la volonté d'Infantino, vous savez, de commercialiser donc les droits commerciaux de la Coupe du Monde en prenant une société américaine, et notamment une société qui faisait partie de la famille de Trump. Bon, on va l'écouter, l'extrait. Écoutez comment il l'a défendu, Gianni.
9: Je ne pense pas que le président Infantino ait eu tort. Tout ça arrive parce qu'une élection approche. Je ne pense pas qu'il ait voulu se mettre en avant. Il a fait une proposition. Les 211 membres étaient censés en débattre et laisser la majorité décider. Mais je suis convaincu que c'est la minorité qui s'est exprimée. Le président Infantino a changé le football.
1: Juste après le jingle, il aura deux mots à dire à Samuel Eto'o, c'est Dave Apadou. Le jingle, soyons polis avec la régie. Et Dave, bah, je vous laisse la main, vous avez déçu alors.
10: Oui, il m'a déçu. Il m'a déçu parce que, au début, quand j'ai entendu la. Oula, c'est-à-dire.
1: Non, c'est rien.
10: quand j'ai écouté Samuel Eto'o, ma première réaction, c'est de me dire, OK, peut-être de son point de vue, je peux le comprendre. Effectivement, peut-être qu'on peut le comprendre. On sait que Infantino a permis d'avoir 10 places potentielles pour l'Afrique représentées en phase finale de Coupe du Monde. C'est pas rien, c'est colossal. Donc ça, je peux comprendre que ça rentre dans le bilan, qu'il est certainement le président de la FIFA qui a été le plus proche de la CAF. Tout ça, je le comprends, avec notamment ses relations particulières avec le Maroc et puis d'autres fédés comme ça. Et puis en y réfléchissant, je me suis dit non, Samuel Eto'o est en train de se tromper. Il est peut-être même du mauvais côté de l'histoire. Parce qu'en fait, quand on regarde le bilan récent de Infantino par rapport à l'Afrique, je ne parle même pas sur le reste, par rapport à l'Afrique, c'est quelqu'un qui n'a pas défendu l'expulsion de l'arbitre somalien qui est pourtant le meilleur arbitre africain. C'est quelqu'un qui ne s'est pas du tout élevé contre les décisions pour empêcher pas mal de ressortissants africains pour venir regarder la phase finale aux États-Unis. Or, quand tu es le président de la FIFA, tu as ce poids-là. Par exemple, le président Poutine avait arrangé ses règlements de circulation interne par rapport à ce que demandait la FIFA. Aujourd'hui, la FIFA a montré qu'elle était soumise, et notamment sans défendre la question des pays africains. Et puis, il y a un troisième point, et qui, celui-là, me paraît le plus important, et ça m'étonne que Samuel Eto'o l'oublie, mais peut-être qu'il l'oublie à dessein, c'est que c'est à cause de la FIFA, notamment, que la CAN ne se disputera plus que tous les 4 ans au lieu de tous les 2 ans. Or, la CAN, c'est la locomotive du football africain. Ce dont parfois on a du mal à percevoir ici, pour le développement du football africain, c'est essentiel que cette CAN est là. Et pourquoi elle est passée de 2 à 4 ans? Évidemment, c'est un secret de polichinelle, c'était pour faire de la place aux compétitions FIFA, notamment la Coupe du Monde des clubs, qui repose sur un seul homme, Infantino. C'est-à-dire que si Infantino était battu, il y a de grandes chances pour que cette Coupe du Monde des clubs ne voit plus le jour, et franchement, elle manquerait à personne, et que la CAN retrouve tout son espace et toute sa périodicité. Et donc là-dessus, je trouve que Samuel Eto'o tire contre le camp de l'Afrique, et je trouve ça dommage de sa part.
1: Vous avez eu 2, 3 mots, 4 mots, 5 mots à dire à Samuel.
10: C'est Samuel Eto'o quand même, hein. Il faut prendre le temps de s'adresser à lui.
1: Vikash, vous avez un mot à dire à Dave?
6: Non, mais j'entends aussi les quelques points de vue. Moi, je trouve que c'est un regard de privilégié d'occidental d'attaquer Infantino. Lui, tu l'as dit, hein, d'ailleurs, il regarde du côté de l'Afrique et comment il a développé le foot africain. Il regarde aussi du côté de lui, il est président d'une fédération, comment la FIFA va aider sa fédération. Et sur les discriminations, notamment sur l'arbitre, tout ça, personne ne réagit. C'est pas Infantino qui attaque l'Afrique, il attaque le monde entier et personne ne réagit. Tout le monde va jouer et accepte ce que fait Infantino à ce moment-là. Pourquoi les pays riches, les pays forts, les pays puissants ne réagissent pas à ce moment-là?
10: Tu parles de quoi?
6: Bah sur l'arbitre.
10: Oui.
6: Pourquoi c'est l'Afrique qui devrait réagir? Pourquoi les pays
10: quand
6: européens?
10: C'est ta confédération.
6: Bah pourquoi les pays européens, eux, ouais, ne s'y mettent pas pour les discriminations comme pour plein d'autres choses?
10: Mais moi je parle pas de ça. Je parle
6: la
10: du fait que
6: du monde, la
10: je
6: coupe
10: parle,
6: du monde
10: je parle
6: des
10: du fait, je parle Dave, du fait que coupe. Je parle du fait juste.
6: Enfin, la coupe du monde des clubs.
10: Non mais je précise là-dessus. Je te réponds là-dessus. C'est un dialogue. Je te réponds là-dessus. Tu me dis ça regarde privilégié européen. Non, je parle pas de ça. Mais non. Je viens de te démontrer. Laisse-moi te répondre. Je viens de te démontrer que même du point de vue africain, il les a pas tant défendus que ça. Ben non,
6: oui.
10: Je viens de te dire que t'es président de la FIFA, si tu pèses pas de tout ton poids pour permettre que des supporters sénégalais puissent aller encourager leur équipe, je suis désolé, tu défends pas l'Afrique, c'est faux,
1: Écoutez la partie adverse.
6: Tout le monde s'en fout, les discriminations. Par contre, lui, de son côté... Bah, des discriminations, personne réagit sur quoi que ce soit.
10: Alors, et donc, ce que je dis, Infantino, il ne défend pas l'Afrique, tu me dis, il défend l'Afrique.
6: Et pourquoi ce ne serait pas les pays européens? Par contre, les pays européens, quand on attaque un peu la Coupe du Monde et quand on est pays riche, on est capable, en tant que privilégié, de s'opposer à Infantino, on le fait. Pourquoi ils ne s'opposent pas à ce moment-là pour l'arbitre? Pourquoi ils ne le font pas pour
10: les soutiennent pas l'Afrique? Mais Infantino ne l'a pas fait. Tu me dis qu'Infantino, il défend toujours les intérêts du football africain. Il ne l'a pas fait.
1: C'est un dialogue de sourds en disant finalement...
10: Mais non, mais il oublie une partie du raisonnement. Qu'est-ce que tu me dis?
1: Vous reprochez à Samuel Eto'o de ne pas avoir soutenu l'arbitre somalien qui a été évacué à la Coupe du Monde.
10: Non, je parlais de ça. Non,
1: mais personne
6: ne l'a fait.
10: Mais vous n'avez pas entendu, je ne parlais pas de Samuel Eto'o, je parlais d'Infantino.
7: Ah oui, d'accord.
10: Infantino, en tant que président de la FIFA, il aurait dû protéger cet arbitre et il aurait dû protéger les supporters qui demandaient un visa. C'est ça que je dis, je ne parle pas d'Eto'o là.
1: Dave, c'était trop long, c'est donc confus.
10: Mais non, si vous écoutez pas, qu'est-ce que je vous dis?
7: Ce que veut dire Dave, c'est que la seule personne qui aurait pu faire quelque chose à ce moment-là, c'était Infantino. C'est ça
10: voilà,
7: le problème.
10: C'est ça.
7: C'est qu'il n'est pas question de savoir quel pays européen, asiatique, africain réagisse. Il est savoir qu'est-ce que fait le président de la FIFA dans cette condition-là. Il n'a rien.
6: Et tu reproches à Eto'o d'oublier qu'Infantino n'a pas défendu. Mais ce que Eto'o veut, c'est que la FIFA défende le Cameroun et l'Afrique pour le développement.
10: Oui,
6: il s'en fout de la discrimination. Il s'en fout de la discrimination, comme tout le monde s'en fout. Bah oui, Infantino ne l'a pas fait.
1: Pardon, mais c'est du clientélisme, en fait.
10: Bah, évidemment.
6: Il regarde, mais c'est un point de vue occidental de pouvoir attaquer la FIFA, de dire non, on n'est pas d'accord avec vous parce qu'on est puissant.
10: Oui, mais je viens de te dire que la FIFA, par exemple, a contrecarré la périodicité de la CAN. Or, ça, c'est une locomotive pour le développement du football africain. Puisque tu veux aller sur le clientélisme, je pense que là, Samuel Eto'o, il se trompe de calcul.
6: Oui, et la FIFA aux pays africains, etc., c'est aussi quelque chose. Si demain, il se développe, il continue à se développer, c'est normalement pour redistribuer.
10: Il développe en organisant des compétitions, pas juste avec de l'argent. Sinon, c'est pas bien où l'argent va.
6: Il y a beaucoup d'argent, il le redistribue. Il y a des plans de développement dans la FIFA obligatoires.
10: Tu les vois?
6: Bah, il faudrait.
10: On est bien d'accord.
6: Bah, si t'es Eto'o.
10: Le seul moyen de développer le football, c'est de développer les structures. Et les structures, tu les développes que quand t'as des compétitions. Là, il n'y en a pas.
7: Le sujet aussi, il est autour du fait que Eto'o décide d'éclipser aussi ce que fait Infantino sur les autres sujets. C'est-à-dire que très bien, ok, il développe. Alors, et en effet, c'est extrêmement égoïste de sa part, et il a bien raison parce qu'il veut développer sa fédération, son pays. Donc là-dessus, je peux comprendre. Sauf qu'on oublie et il omet complètement le personnage Infantino et la manière dont il veut dégrader, en tout cas selon moi, ce qu'il est en train de faire du football. Et là, pour le coup, je trouve que c'est vraiment préjudiciable parce qu'il oublie complètement avec qui il est en train de s'associer, parce que c'est aussi important de le préciser, les personnes avec qui il veut s'associer.
6: Et il veut faire quoi du football?
7: Le fait déjà
6: que c'est un
7: de
6: business
7: vendre.
6: Non, c'est tout pour la thune. Enfin, c'est
7: le
6: football.
7: Non, mais déjà, le vendre, c'est une chose. Le vendre à qui?
6: Ah, bah si, le football. Vendre, c'est une chose. L'UEFA fait quoi en développement? 52 équipes, un euro sur trois pays, etc. Ils font exactement la même chose.
2: Je ne pas qu'ils veulent vendre.
6: La Ligue de football professionnel a vendu 13% des parts à un organisme privé pour développer le foot. A vendu, a fait exactement la même chose.
2: Le lever de bouclier.
6: Pourquoi le lever de bouclier, il n'est pas ici en Europe aussi?
10: Ah, bah il a eu lieu.
7: C'est
6: pas grand chose.
7: C'est censé être une institution. C'est pas censé être une entreprise. Dans sa posture,
6: c'est
7: et dans sa manière
6: et
7: d'opérer.
6: Et l'UEFA aussi.
7: Oui, mais la manière d'opérer est censée être très institutionnelle. C'est un mot difficile à dire quand même. Et du coup, forcément, il y a cette posture pour lui qui est, je trouve, forcément évidente de la part d'Eto, mais qui est aussi égoïste parce que, très honnêtement, le fait qu'on enlève complètement le fait qu'il décide de s'associer à des personnes, là je parle clairement de Trump par exemple, et de la famille et de tout son entourage, et bien je trouve que pour un Africain, pour quelqu'un qui représente une institution africaine, je trouve que ça n'a pas de sens.
6: Eto, dans son interview qui est très long, il dit aussi le document qu'on a reçu, elle est soumise au vote et il est très content que Trump enlève son projet parce qu'il l'incarnait tout seul. Ça, c'est le regret qu'il a, Eto. Il aurait fallu qu'il soit prévu, organisé par toute l'Assemblée. Mais après, le vote, il était possible. Et il serait pour que le projet revienne et soit soumis au vote. Eto dit tout ça dans son interview.
8: Les élections à la FIFA, c'est l'an prochain. Il me semblait, moi, comme ça, vu d'ici, vu de mon pupitre, qu'Infantino avait déjà gagné ses prochaines élections. Là, est-ce qu'il a commis, on va dire, une erreur stratégique en essayant finalement de vendre les droits commerciaux?
10: Les deux sont liés.
8: C'est non, parce que là, il y a des levées de boucliers de la Confédération européenne. Oui. Asiatique et nord-américaine.
10: Mais non, mais
8: il y a quelque chose
10: deux sont liés.
8: Qui, au fur et à mesure, au quotidien, qui s'organise.
10: Mais les deux sont liés. C'est parce qu'en fait, ils pensaient que c'était gagné d'avance. Et effectivement, tout le monde pensait que c'était gagné d'avance, parce que c'est toujours un peu ça. Ça va au-delà d'Infantino, c'est le système FIFA qui est comme ça, et d'ailleurs plus ou moins le système des instances, c'est-à-dire qu'une fois qu'il y a un patron qui est en place, après derrière toutes les fédés sont
6: il n'y a même pas de candidat en face.
10: Hein?
6: Il n'y a même pas de candidat.
10: Exactement. Non, non, mais c'est ça, c'est fait à l'applaudimètre. Et c'est pour ça qu'il a poussé son avantage beaucoup trop loin. Et que là, il a fait une grosse erreur. Et que là, il y a une levée de bouclier dans laquelle s'est enfoncé effectivement Seferin, mais qui entraîne derrière lui, avec lui, la Confédération asiatique, qui comporte beaucoup de monde,
8: nord-américaine.
10: Donc je pense, et en Afrique, c'est beaucoup plus partagé que l'on ne pense. C'est juste que comme il y a la voix très médiatique et très forte du Maroc notamment, et maintenant d'Eto, on a l'impression qu'il y a une unité, mais du côté d'Africains, c'est pas aussi.
6: Mais il en parle, Eto. Hein. Il dit qu'on n'est pas tous d'accord
10: bien
6: en
10: sûr,
6: Afrique.
10: Bien sûr.
6: Il faut qu'on discute entre nous, qu'il y a un vote, etc.
10: Bien sûr.
8: Bon, deux mots à nous dire. Ça nous a pris plus que deux mots à dire à Samuel Eto'o, mais évidemment.
10: Entre monstres du football.
8: L'affaire est extrêmement. Le Zidane de Thiers, Poupoune, s'il vous plaît. Merci beaucoup. Le top 5 info, ce soir, une nouvelle mouture. On fait un journal, mais ensemble. C'est un journal, on va dire, un peu sensible. J'ai quelques informations à vous communiquer, puis c'est le choix de certains chroniqueurs. On va passer ça et là. Voici le nouveau coach du FC Nantes. Oui, vous allez voir sa photo. Il se nomme Grégory Poirier. C'est un ex-coach du Red Star, barragiste la saison dernière. Il a effectué son premier entraînement cet après-midi. Il a été officialisé. Adieu donc à Michel Derzakarian, débarqué après 3 journées seulement en Ligue 2. 25e changement de coach sous Valdemar Kita, arrivé en 2007. Vikash. Moi, j'ai ma petite question pour vous. Dans quelques semaines,
6: la voilà.
8: Mais oui, dans quelques semaines, vous allez être diplômé. Oui. Vous allez être, évidemment, entraîneur.
7: Mais non.
8: Ben
7: oui.
8: Si.
7: C'est vrai.
6: Je suis max. Dans 15 jours, je suis max.
7: Mais bravo.
8: Bravo. La question, Vikash. Valdemar vous appelle. Qu'est-ce que tu fais, Vikash?
11: Bien sûr, j'y vais.
7: Évidemment.
6: Ah non, pas du tout. C'est pas comme ça qu'il faut le présenter. C'est déjà les postes sont rares, donc ils sont difficiles. Il y a de la concurrence et ça reste un gros club. Et ça doit être. Alors lui, c'est un super entraîneur, un jeune entraîneur avec des supers idées. Et c'est un défi. C'est un défi d'aller. Je veux dire. Comme ça, on se dit, bon, faut pas y aller parce que tu vas te faire exploser, l'histoire va se répéter comme tous les entraîneurs. Mais tous ceux qui y vont se disent, avec moi, ça va marcher. Moi, je vais relever ce défi, je vais embarquer cette équipe, etc. Et je pense que ça doit être quelque chose d'être l'entraîneur de Valdemar Quita et de réussir.
8: Oui.
6: Et de réussir.
8: 25e changement. 25e changement de coach depuis 2007. Attention, Vikash, le siège est éjecté.
10: Vikash, voilà. Faut prendre un numéro d'appel. Hein. J'ai l'impression que...
8: La Liga à présent, suite de la première journée. Ce soir, le Betis-Séville s'impose contre Valence. Un ancien du Real Madrid s'est fait remarquer par une passe décisive. C'est Fran Garcia pour Paolo Garcia. Mmh. Qui marque le but, donc victoire à l'extérieur du Betis-Séville. C'est une information qui n'a pas fondamentalement ému Virginie Saint-Cily. Une autre émotion, c'est que la Liga, le championnat d'Espagne, n'est pas diffusée aux Antilles.
2: Non, la Liga n'est pas accessible en Guadeloupe, en Martinique, en Guyane, à La Réunion, dans les territoires d'outre-mer et les départements d'outre-mer. Alors, ce n'est pas la faute des deux diffuseurs qui sont Disney Plus et DAZN. A priori, c'est la Ligue espagnole qui a décidé d'exclure les territoires du contrat qu'elle a signé avec les diffuseurs. Donc, dans le contrat, on ne parle que de la France hexagonale. Et alors, moi, bon, forcément, je reviens de Guadeloupe, hein, j'y étais, j'en ai entendu parler, j'ai été interpellée sur les réseaux. Ça a pris énormément d'ampleur parce qu'on est français, en fait, tout simplement. Enfin, je comprends même
10: c'est
2: pas
10: étonnant,
2: que la question puisse se poser. C'est très, très grave. Et Saint-Pierre et Miquelon, c'est encore pire. Hein. C'est vraiment la zone grise. Ils ont même pas Canal+. Plus, enfin, on en rigole, mais je vous jure tout sauf drôle. Et après, on va se plaindre du piratage, des IPTV. Mais en fait, eux, ils veulent accéder au championnat espagnol de manière légale et payante. Ils veulent payer. Ils ne peuvent pas. Ils ne peuvent pas.
10: Donc,
2: ils
10: n'ont
2: pas
10: folie, ça, quand même.
8: Donc, ils piratent.
2: Donc,
8: des Caraïbes.
2: Peut-être qu'ils piratent des Caraïbes. J'en sais rien.
10: C'est pas sûr.
2: Tu
10: t'es avancé.
2: Il y a VPN aussi. Il y a la solution du VPN. Ouais. Enfin, voilà, c'est scandaleux.
10: Je suis d'accord.
2: Au-delà de la vie chère et on a pas
7: d'eau et compagnie, c'est important d'en parler.
2: Voilà, moi, je trouve ça.
8: On en a parlé. Vuelta, quatrième étape, victoire d'un jeune coureur. Non. Tadej Pogacar, ça vous dit quelque chose ? Bon, bah voilà, l'arrivée était jugée en dehors. Le Slovène, auteur d'un raid solitaire une nouvelle fois, il s'est dégourdi les jambes. Il est parti tout seul à 50 km de l'arrivée. La côte, c'est du 12% avalé comme une bosse, l'incroyable Pogacar. Ce matin, il avait 9 secondes simplement d'avance sur son rival Wout van Aert. Ce soir, après cette première étape de montagne, il a 3,21 d'avance sur Roglic, vous savez, son doudou préféré, celui qu'il avait un petit peu étrenné lors de sa première victoire.
10: Donc là, il gagnerait les 3 grands tours, c'est ça
8: Pour l'instant, non, pas dans la même année. Pour l'instant, il va faire le Tour de France et la Vuelta, puis la prochaine
10: et
8: étape,
10: quoi,
8: il aura le Giro, le Tour de France.
10: Il lui reste 2-3 trucs quand même.
8: Oui,
10: de grand chose.
6: Quelques défis à relever.
8: Qu'est-ce que vous pensez de l'insolente... L'insolente domination de...
10: Moi, je suis fasciné. Je sais qu'il y a plein de gens qui... Il y a des gens que ça laisse un peu pantois, etc. Moi, je suis fasciné. Je suis fasciné parce qu'en fait, il est celui qui me remet devant la télé pour du vélo. C'est-à-dire qu'à chaque fois qu'il y a une course avec Pogacar, 9 fois sur 10, je vais regarder.
8: C'est Tyson, quoi.
10: Un peu.
6: C'est-à-dire
10: qu'on connaît le verdict. On connaît le verdict.
6: Ah ouais, moi,
10: il... Et pourtant, il y a quelque chose de captivant, comme Usain Bolt à l'époque, etc. Ah, moi je trouve qu'il fait partie de ces
6: personnes. C'est le contraire, moi. Il m'a sorti de la télé. Là. Et j'ai regardé le Tour de France féminin, et là, j'ai adoré. Le suspense jusqu'au bout, c'était juste génial. Et d'ailleurs, ils auraient dû mettre les mêmes moyens qu'ils ont mis sur le cyclisme masculin, parce que c'était un super spectacle. Et Bocaccia, il n'y a plus de spectacle. Là, il vient de tuer le... Je veux dire, à quoi ça sert de regarder?
10: Non, mais l'exemple de Tyson,
6: il reste encore 20 étapes.
10: Est-ce que Tyson t'a mis hors de la télé au moment où il écrasait tout le monde?
6: C'était trop tard la nuit.
10: Non, mais dans l'idée, tu comprends l'idée.
7: C'est différent parce qu'il y a de la confrontation. Là, il n'y a plus de confrontation.
6: Ouais.
7: Là, il est tout seul et ça va...
10: Quand Tyson, il te défonçait en 10 secondes, il n'y avait pas de confrontation.
7: Oui, j'entends ce que tu dis, mais quand même, il y a quand même quelque chose qui est direct. Et pour le coup, Bolt, il y a aussi un côté
6: fascinant
7: quand même.
6: Ouais, Bolt, c'est du sport, c'est magnifique.
2: Il y a un côté, c'est pas pareil. Qui va arriver, qui va le détrôner,
7: Oui, mais c'est ce storytelling-là qui est intéressant. Est-ce que le regarder faire du vélo en train de se rendre compte qu'il est en train de...
10: Quand il démarre, moi, je suis fasciné.
6: Oui, mais après, t'arrêtes la télé.
10: Non,
6: il démarre et puis...
10: Bon, peut-être. Et après, je remets au bout des 50 bornes.
6: Tu coupes et...
10: Ah, il a gagné.
8: Suivez Pogacar, il va vous faire gagner du temps. Voilà, 50 km de l'arrivée, c'est déjà joué. Faut-il être footballeur pour avoir droit aux honneurs de l'Élysée? Je pose cette question. Pourquoi? Puisqu'en juin dernier, les handballeuses Messines étaient les premières dans l'histoire de ce sport à gagner la Ligue des Champions. C'est pas les Messines là, qui jouent, mes petits. Allez-y, soyez concentrés. Aujourd'hui, lors de la conférence de presse de rentrée du handball féminin, le hand des clubs, son ensemble, a regretté que Metz n'ait pas été reçu par l'Élysée, le président Macron. Héloïse, Ça vous a ému, chiffonné, agacé,
7: très fortement agacé, parce que bah, vous l'avez dit juste avant, huit jours avant, il y avait la Ligue des Champions, il y a le PSG qui a gagné, on les a évidemment reçus, la question ne s'est même pas posée d'ailleurs. La question, elle est de savoir si c'est le foot qui prendra toujours toute la place et on ne laissera jamais la place à d'autres sports. Est-ce que c'est parce qu'aussi c'est du sport féminin, c'est une question qui se pose. Là, je pense même pas. Je pense vraiment que c'est juste le sujet, que c'est pas du foot et que ça n'intéresse pas Emmanuel Macron. On le connaît, on sait qu'il aime le foot. Ça serait bien qu'il s'intéresse aussi à d'autres sports. Et en plus, j'en profite. Et c'est pour ça, je trouve que c'est important d'en parler parce qu'il faut le rappeler. On a aujourd'hui quelque chose d'historique, des femmes, des filles qui viennent de Metz, qui ont réussi à réaliser un exploit. Là, pour le coup, je trouve que c'est un exploit. Ah ouais. Elles ont remporté la Ligue des Champions. Et du coup, je trouve aussi important d'en parler parce que pour l'instant, elles n'ont pas de diffuseur pour la Ligue des Champions. Et ça me semble complètement fou.
8: Emmanuel Macron a tweeté sur la victoire de Arthur Fils à Cincinnati, puis de badminton, mais pour l'instant.
10: Il a ses sports.
8: Le hand féminin, voilà. Mais on aurait pu juste baisser un peu la jauge, reçu à l'Élysée par le ministre des Sports, non ? Non, le ministre des Sports.
7: Mais Matignon, ou même. Enfin, je trouve que c'est vraiment important. On n'est pas en train. On est en train de normaliser quelque chose qui est pour le coup un exploit. Elles ont remporté la Ligue des Champions. Et je trouve que c'est un mépris de classe, en tout cas de classe sportive.
8: OK. Serena Williams, à présent, donc, vient de jouer avec Carlos Alcaraz. C'est à l'US Open. Alors, c'est en marge de ce tournoi. C'est un match de gala, d'exhibition. Serena Williams, on l'a appris aujourd'hui, ne disputera pas le simple de cette US Open. Elle avait participé au tournoi de simple à Wimbledon. Vous le regrettez, c'est votre info, Dave Apadou.
10: Oui, moi je salue le fait qu'elle revienne comme ça dans le paysage tennistique. Alors là, c'est via le double mixte avec Carlos Alcaraz. Il se murmure que peut-être elle reprendrait la raquette, peut-être avec Venus Williams en double. Je trouve que ça lui va mieux que de revenir en simple où d'un seul coup, il y a une espèce de pression, d'attente qu'elle ne peut que décevoir évidemment aujourd'hui à ce point-là de sa carrière. Mais je trouve que c'est révélateur sur ce qu'est en ce moment le tennis féminin parce qu'il y a beaucoup d'attentes et beaucoup d'attention sur Serena Williams. Et ça veut dire que si, c'est un tennis qui pour l'instant n'a pas retrouvé de tête de gondole. Mais croyez pas que je parle que du tennis féminin parce que j'ajoute que l'engouement sur le retour de Federer en exhibition cette nuit aux États-Unis, oui, il parle beaucoup plus de ça que du tournoi de Flushing Meadows qui démarre dans quelques jours. Ça dit aussi que même chez les hommes, il y a une absence pour l'instant de grands visages, de grandes narrations et qu'on a même posé la question à Federer, 45 ans, qui a arrêté depuis 3 ou 4 ans, est-ce que vous allez revenir ? Donc ça veut dire qu'il y a un manque chez les hommes comme chez les femmes de grandes têtes de gondole pour de nouveau rendre ce sport populaire.
8: Un écho sur l'exploit du week-end, c'est Arthur Fils qui s'impose à Cincinnati. On a mis Arthur Fils un peu susceptible. J'ai lu son interview dans l'équipe, je joue pour faire taire les critiques. Après sa victoire à Cincinnati, il a eu quelques mots donc, pour résumer son exploit. Puis après, il a un petit peu lâché la bride. C'est tellement facile de critiquer, dit Arthur. Quand je n'ai pas joué Roland-Garros ou quand j'ai perdu au premier tour de Washington, c'était fin juillet lors de son retour, c'était comme si je ne savais plus jouer au tennis pour certains. Dire que ça me touche, c'est un bien grand mot. Bon, elle hésite un peu, puis il y va. Hein. Mais en fait, je m'en sers comme d'une motivation. Quand c'est compliqué, je veux leur montrer aux critiques qu'ils ont tort. Est-ce qu'il dépense son énergie pour rien ou alors
7: non.
8: C'est
7: non.
10: Évidemment que si. Évidemment que si. On peut aller au duel si vous voulez.
2: Mais non, mais duel avec qui ?
10: Bah duel avec toi, puisque t'as
2: l'air. T'es pas d'accord.
10: Je suis pas d'accord avec du tout avec.
2: Eh bah, allons-y.
10: Et donc je suis pas d'accord avec toi.
2: Allons-y.
10: Donc je jette le gant.
2: Moi j'ai dit que
10: je te convoque en duel.
2: Mais moi j'ai dit que ça me choque pas, hein, que je suis d'accord avec lui. Hein.
10: Bah oui, moi je te dis que je suis pas d'accord.
2: Ok, formidable duel.
8: Ok, duel. Ouais, ben on y va.
10: On a mis 5 minutes à comprendre que c'était un duel.
2: Elle a préparé la régie.
8: Non. Merci de meubler mes petits. Allez-y.
2: Vous implacable.
8: Vous êtes d'accord avec Arthur Fils. Voilà. Dave vous écoute. Allez-y.
2: Moi, je suis d'accord avec Arthur Fils et ça ne me choque absolument pas. Parce qu'on dit tout le temps qu'il faut être imperméable aux critiques, mais on ne se rend pas compte le niveau d'insultes, de menaces, de critiques que ces personnes reçoivent, soit médiatiquement, soit sur les réseaux sociaux. Ça reste des êtres humains, ce ne sont pas des machines, ce ne sont pas des robots, voilà. Et s'ils l'utilisent comme carburant, eh ben tant mieux. Si ça lui permet de gagner des Masters 1000, pourquoi on va lui enlever son moteur ? Tant que ça ne le bouffe pas, tant mieux en fait.
8: À vous de jouer.
2: Je pars de ce principe-là. Hein.
8: À vous de jouer.
2: J'ai pas la jauge.
10: Ah bah oui, c'est pour ça que je peux pas démarrer.
2: Allez-y, mon cher Dave.
10: Bon, Arthur Fils, jusqu'à ce week-end, il était connu à peu près de sa famille et de quelqu'un.
2: Non, mais n'importe quoi. Mais comment tu fais un truc pareil ?
10: Non, mais je peux aller sur mon duel ou comment ça se passe là ?
11: T'as perdu, Dave.
2: C'est pas possible.
11: T'as perdu, je crois.
2: Non, mais là, il va y avoir un triel ou je sais pas ce que vous allez appeler, mais c'est
10: là aussi. On peut pas aller sur le duel.
8: Laissez parler Dave Apadou. Arthur Fils n'était connu que de sa famille.
10: Que de sa famille et, avant que je sois interrompu, par quelques ayatollahs du tennis, comme Fred Verdier, etc. Donc son forfait à Roland-Garros, quoi, ça a déchaîné la presse.
2: Oui.
10: Sa défaite à Washington, dont personne n'avait entendu parler, ça a déchaîné la presse, etc. S'il veut pas être insulté sur les réseaux, il les coupe d'ailleurs, c'est le temps passant, ça c'est une première chose. Et deuxièmement, mais attends, quand il va devenir, et moi je pense que ça va devenir un joueur grand public, c'est-à-dire qu'il va pas juste intéresser Fred Verdier, Benoît Mélin et moi, mais qu'il va intéresser des gens qui ne s'intéressent pas au tennis, qui va gagner des grands tournois, là, il va connaître la vraie pression. Si là, il est déjà en train de monter en toupie, qu'est-ce que ça va être ?
8: Merci beaucoup.
10: Non, mais vous avez fini. C'est le duel le plus pourri de l'histoire.
8: Je demande, je demande l'arbitrage d'Héloïse et de Vikash.
10: Est-ce qu'on peut faire un plan sur... Ils sont rentrés dans mon duel.
8: Est-ce qu'on peut faire un plan sur Vikash ?
10: C'est lunaire.
8: Et je suis Vikash pour le duel.
7: Mais moi, je suis pas habitué à vos duels.
11: Ah oui, mais moi non plus, je n'étais pas habitué.
8: Pourquoi ?
11: J'aurais adoré.
7: Je suis scandalisé parce qu'il vient.
8: Arthur Fils, t'es connu par ses parents.
10: Mais évidemment, il est connu par ses parents.
7: Tu ne regardes pas le tennis que personne ne connaît.
10: Moi, je regarde pas le tennis. Tiens, bravo.
7: Fils, il est combien à la TP ?
10: De quoi ? Il est dans les 20 premiers, d'accord.
7: Bah, alors quand on est dans les 20 meilleurs mondiaux, on est.
10: Mais il n'est pas connu par le grand public. Il n'est pas connu par le grand public. Tu sors dans la rue à Boulogne, tu dis Arthur Fils, jusqu'à ce week-end, personne ne le connaissait.
7: C'est ma Bible. Boulogne, c'est ma Bible.
10: Mais même, personne ne le connaissait. C'est pas de son gars, c'est pas mon fils.
2: J'ai l'impression que Dave, moi je te dis juste, t'as pété les plombs.
10: Mais non, mais vous.
7: Et surtout, on est en 2025.
10: Pour voir Arthur Fils et Yannick Noah, on a déliré, quoi.
8: Héloïse, donnez votre avis.
7: Merci. On est en 2026. Il est jeune. Évidemment qu'il a X, Twitter, Instagram, TikTok et tout le tralala. Il regarde.
10: C'est pas trop dur. Si c'est trop dur. Bah si, il a l'air de dire que c'est trop dur.
7: Parce qu'à l'inverse, ça l'inhibe. Au contraire, ça l'aide.
2: C'est un moteur.
7: Tant que ça devient un moteur pour lui, la preuve, ça ne l'empêche pas de gagner. Et au contraire, c'est un moteur pour lui. C'est normal.
10: Si les deux critiques qu'il a eues, c'est trop pour lui, qu'est-ce que ça va être quand il va gagner Roland Garros ? Qu'est-ce que ça va être ? Ça a l'air d'être trop. Non, mais il faut faire autre chose, les amis.
7: Est-ce que je peux parler, Dave ?
10: Dites-moi.
7: Est-ce que c'est normal ?
11: Je laisse pas les autres parler, ça.
7: Non, mais
11: c'est
7: j'ai quand même...
10: Ah bah, dans mon duel, j'ai pas pu faire...
7: Non, mais c'est vrai.
10: C'est le comble, là.
8: Héloïse.
7: Pardon. Non, ce que je veux dire, c'est que quand même, je trouve ça dingue qu'on reproche à un Français, en plus, qui...
10: Pas.
7: Mais bien sûr que si, tu lui reproches de dire...
10: Non, je trouve qu'il part en toupie pour rien, il se fait un combat imaginaire.
7: C'est normal, mais là, il gagne.
10: Mais qui l'a critiqué ? Tu l'as critiqué, toi, après sa défaite à Washington ? Tu sais même pas qu'il a perdu à Washington. La preuve.
7: C'est dingue ou pas ?
10: Tu sais ?
7: Je suis journaliste omnisport, évidemment que je le sais.
10: D'accord, il a perdu contre qui ?
7: Mais je sais pas comment.
10: Ah bah voilà, non, mais c'est ça. C'est formidable. La France s'est arrêtée le jour où Arthur Fils a perdu à Washington en plein cœur du mois de juillet, que t'étais avec une glacière et le barbecue. Et là, tu es en train de m'expliquer à Washington, je m'en suis parmi. C'est extraordinaire.
7: Tu cries, mais c'est personne n'a dit ça.
10: Extraordinaire.
7: Personne n'a dit ça. En fait, ce que juste on est en train de dire, c'est que si ça l'aide, quel est le problème ?
2: Mais oui, quel est le problème ?
7: Quel est le sujet ?
10: Je te dis que quand ce sera vraiment grand public et que là vraiment il prendra des grosses vagues de critiques, il va pas s'en remettre parce que. Mais il est en tension. Bah, il a gagné un tournoi et d'un seul coup, hop, il est tout là-haut.
8: Héloïse et Dave, il y a un auditeur libre. Monsieur Dorasso, est demandé. Monsieur Dorasso, je vous ai vu écouter donc.
10: C'est pour son bien. Hein.
8: Et votre mâchoire s'est décrochée à la 15e.
11: Non, mais il crie, seconde. Il crie. D'accord. Tu as frappé aussi. Sinon, je suis d'accord avec toi.
7: D'accord.
10: Imagine si t'étais pas d'accord.
11: Heureusement. Ouais. Non, mais je suis quand même plutôt d'accord avec avec Dave.
8: Il veut la paix.
11: Non, mais je suis 100% d'accord avec les filles, là.
7: Mais
11: vraiment.
7: Merci.
11: Non. Peu importe la motive où il va la chercher, tant qu'il va la chercher. Après, il a intérêt à quand même changer à un moment parce qu'on peut s'épuiser.
10: Ouais. Merci.
11: Jouer avec la haine, avec la colère, le ressentiment, tous ces trucs-là.
7: Le moteur, si vous avez écouté toute l'interview,
2: et vous n'avez pas écouté moi.
11: Je suis d'accord.
8: Est-ce qu'on peut arrêter de faire un pressing sur Vikash ?
10: Vikash, il te fera un gegen pressing. C'est Dortmund, mon pote.
11: Non, mais il a intérêt après à changer, à s'entourer pour mieux préparer ses matchs. Mais évidemment, c'est un super moteur, être en colère, avoir un adversaire imaginaire. C'est
10: critiqué par deux mecs au fin fond de la Normandie.
7: Pas du tout. Et c'est quand ça va ?
11: Tous les entraîneurs vont chercher la motivation chez leurs joueurs. D'ailleurs, le joueur adverse, il a dit ça sur lui, l'entraîneur, il a dit ça. Rudy Garcia, qui était spécialiste sur ce genre de motivation, par exemple.
10: Non, mais je comprends. Ce que je veux dire, c'est qu'il a été critiqué par trois personnes parce qu'il est arrivé ou pas connu. Mais si, à Washington, on m'a critiqué à Washington.
8: Merci pour Arthur Fils.
10: Ça monte un monde qui n'existe pas.
8: Le résultat du duel sur le compte Twitter de l'équipe du soir ou tous nos réseaux sociaux. Le Mercato Express, on a 2 minutes pour rattraper nos petits retards. Dave, Dylan Bakwa vers Lille, c'est une information, l'équipe. Donc,
10: c'est une super idée. C'est une super idée. C'est quelqu'un qui vraiment était très très fort à Strasbourg sur la fin notamment.
8: Ouais.
10: Il est parti à Nottingham Forest, ça s'est pas bien passé, mais c'est compliqué le contexte Premier League. Nottingham jouait le maintien toute la saison, bref, ça l'a pas fait. Et là, je trouve que c'est une très bonne pioche d'aller prendre ce joueur de différence.
8: PSG, Barcola, c'est Liverpool ou rien. Dernière offre, c'est 140 millions d'euros. Bradley Barcola par Virginie.
2: Il est vaut et Paris a raison d'attendre. Liverpool, Paris n'est pas vendeur. Barcola est encore en contrat. Liverpool attend jusqu'à la fin pour que le prix baisse, mais moi je trouve qu'il les vaut. Si on prend le contexte du marché anglais et de Liverpool en particulier, hein, on a des chiffres, on a par exemple 145 millions sur Isaac, 125 millions sur Wirtz, presque 100 millions sur Hugo Ekitike, et le Real plus récemment a mis 125 millions sur Diomandé, plus jusqu'à 15 millions de bonus. Barcola, c'est
8: 140 millions, machin, tout ça. Ibrahim Baye, le Bayern tente lui une approche toujours concernant le PSG. Esteban Le Poll, on parle de Rennes, affole l'Europe. Héloïse, City, Aston Villa, Atlético de Madrid, Naples et Côme. Pour Rennes, le joueur est un transfert.
7: C'est normal que tout le monde le veuille, c'est le meilleur buteur 2025. On en parlait tout à l'heure à l'image à côté de Dembélé. Mais honnêtement, on ne va pas se mentir, pour un joueur comme lui, je pense qu'il a re-signé en 2030, c'est pas rien. Et très honnêtement, là où je mets le doigt, c'est que Rennes est un des plus grands clubs formateurs en France, on le sait tous. Est-ce que Rennes veut rester un club formateur ou est-ce que justement, ils veulent réussir à avoir le plus d'armes et la meilleure arme pour réussir à faire quelque chose en Europa?
11: Putain, Yacoum, avec Cheick Fabregas, ça peut être extraordinaire.
8: Non, Esteban Le Poll, on garde.
10: Encore une année.
11: Pour lui,
7: un an.
11: Un petit step là-bas et hop, au club.
7: Un an.
8: Le step, c'est le Roazhon Park, mon cher Mickaël. Le quiz à présent.
2: Oh là. Oh non, on a gardé ça.
8: On a gardé Virginie, on a gardé le quiz.
10: Les deux.
2: Bon, ben les deux meilleurs.
8: Jérémy Clément, bon anniversaire. Il a 42 ans depuis minuit. Bon anniversaire, mon cher Jérémy. Attention, le thème est le suivant. J'ai un champion aux deux prénoms, c'est-à-dire mon nom de famille, c'est aussi un prénom. Ah. Oh
7: là là. Okay. J'ai pas compris déjà.
2: Le nom de famille.
8: Jérémy Clément.
7: Okay,
8: Clément,
7: j'ai
8: nom de famille. Ça va être long. Ça va être long cette saison. Attention, premier indice. J'ai été propriétaire d'une franchise. Deuxième indice, mon nom est associé à une marque de basket.
10: Jordan.
2: Michael Jordan.
8: Oui, Michael Jordan. Oui,
2: il a dit Jordan, c'est tout.
10: C'est bon.
8: J'ai gagné les Jeux en 92, j'ai 6 bagues NBA, c'est Michael
10: Jordan. Michel Jourdain pour les...
7: C'était que du foot alors déjà.
11: Jordan,
8: c'est... Non, Jordan. Oui. Il y a un Jordan qui fait partie.
10: Oui,
8: non,
10: oui, qui...
11: C'est pas deux prénoms, Michael Jordan.
8: Non, c'est pas un nom.
2: Si, quand même.
8: Moi j'en ai un, genre... Non, non.
11: Oui, moi aussi j'en ai.
8: Cette année, je fête un anniversaire.
11: Bah, j'irai, ouais.
8: Il y a 70 ans, j'obtenais une prestigieuse distinction.
11: Genre de foot, hein.
8: Ouais. À cette occasion, la cérémonie se déroulera à Londres.
10: Thierry. Stanley Matthews.
8: Bah oui, Stanley Matthews.
7: Je sais pas, Thierry Henry.
8: Thierry Henry, 70
10: ans. Ah oui, 70 ans. Il fait pas son âge, hein, globalement.
8: Point pour Dave Apadou. Retraité depuis 2012, je suis toujours dans le foot. Dans le foot. Deuxième année, je suis un formidable consultant.
10: Thierry Henry.
8: Vikash a eu le cassé du renard sur la ligne. Cac là.
10: Notre Usain Bolt à nous.
2: Pas de gros mots.
8: À l'été 2015, j'ai été la sensation du mercato. Été 2015, c'est lui la sensation du mercato.
10: Anthony Martial.
8: Ouais, il a deux prénoms, ouais.
10: Eh ouais.
8: Transfert 60 millions en bonus.
10: Oui, Martial.
8: Il quitte Monaco.
10: En plus, on en avait un dans la rédac. Bravo.
8: Martial, oui, Martial.
2: On a Martial aux Antilles.
8: Non.
2: C'est un nom de famille.
8: Je n'ai toujours pas d'héritier. Je suis français. Mon triomphe date de 1983.
10: Yannick Noah.
8: Yannick Noah. Noah, c'est un prénom, pas ?
11: Ouais.
7: Oh là là !
11: Bien joué.
8: Qui gagne ?
10: Oh, boule de Bordée !
11: Éclatage.
8: Mais qui perd, surtout ?
10: Ah voilà !
8: C'est Virginie qui perd.
2: Je suis à dénoncer, la régie m'a donné la réponse et je suis resté fidèle à mes principes.
8: Nul. Merci, on vous embrasse, c'était la première de la nouvelle saison de l'équipe du soir. Demain, c'est le grand débrief. OL, Fenerbahçe.
10: Allez l'OL.
8: Allez l'OL.
11: Pour l'exploit.
8: Allez, ne relancez pas le débat. On vous embrasse. À demain. Bonne nuit.
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8: C'est l'équipe du soir. Bonsoir à tous et bienvenue. Nouvelle saison, nouveau décor. En régie, zoom, montre-moi un petit peu ce nouveau décor que la terre entière nous envie. C'est boisé, c'est chaleureux, c'est un les chauds, ça s'appelle l'équipe du soir. Donc nouveau décor, nouvelle mise en scène, 18 ans évidemment, l'âge de la majorité et de la maturité. Et puis nouveau chroniqueur. Alors on va faire un petit tour de plateau pour représenter tous nos chroniqueurs. Cette saison, les chroniqueurs, à chaque fois qu'ils vont parler, ils vont donner un engagement. Voilà, ils vont vous donner un rendez-vous. Héloïse Kahn, bonsoir.
7: Bonsoir.
8: Héloïse, comment ça va?
7: Ça va très bien, et vous?
8: Oui, bah, c'est très très bien, très très bien. Héloïse, est-ce que vous avez un petit truc, un petit repère dans l'émission à nous indiquer pour nos téléspectateurs?
7: Oui, il me semble qu'à un moment donné, on va parler d'Embélé, et j'ai envie de dire le mot lasser. Lasser qu'on soit constamment en train de le remettre en question. C'est que ça va faire parler. Et disons que ouais, j'en ai un petit peu marre qu'on le remette en question. Journée 1 de Ligue 1, il revient
8: bien
7: de...
8: Bien sûr, mais il n'avait pas qu'à louper, il a tout fait.
7: Voilà. Mon bon Ousmane. Ce n'est pas la question, j'en ai un petit peu marre qu'on le remette constamment en cause. Et en plus, on est au tout début de la saison, donc mollo mollo.
8: Gardez-vous un peu sous le pied, Héloïse.
11: Elle envoie tout.
7: Elle envoie tout.
11: Elle envoie tout les débuts, boum.
8: Vikash, pas de promesse. Moi, j'aurais une questionnette à vous poser à un moment dans le débat. Petit truc.
11: J'ai hâte de découvrir ça, là. Je sens le traquenard.
8: Vous connaissez Dave Apadou?
11: Évidemment, on est de la famille.
8: Professeur de l'équipe du soir. Professeur, vous souriez, mais il paraît qu'il y a une sorte de tristesse, une déception.
7: Ah bon?
10: Bonsoir, bébé. Non, peine. Mon mot, c'est déception.
8: Ouais.
10: Samuel Eto'o au fils, peut-être, est en train de passer à côté de l'histoire, on va en reparler.
8: La Minute Info, le Minute Info avec Virginie Saint-Cily. Non, il n'y a plus de Minute Info, mais il y a toujours Virginie Saint-Cily. Bonsoir Virginie.
2: Bonsoir, mais bonsoir à la France.
8: À la France. Hein.
2: Mais quel plaisir.
8: Ça va.
2: Franchement, je reviens fraîchement de la Guadeloupe, bronzée, en pleine forme.
8: Ouais. Voilà. Il y a une promesse, un truc, une déception, quelque chose qui...
2: Une pression. Une pression, l'Olympique Lyonnais qui doit absolument se qualifier pour la Ligue des Champions contre Fenerbahçe. Pression sportive, financière, pression du cœur, pression partout, pression.
8: Ok, très bien. Boadi, 100 millions, lui a la pression. Hein. Jamais au cours de l'histoire, un joueur n'avait été vendu aussi cher. Boadi donc fait le grand saut, va dans un grand championnat, une grosse écurie, Manchester City. On vous a mis son nouveau maillot, c'est un photomontage. Oui, c'est de l'IA, oui, mais ça, chez nous, on vous le dit. Première expatriation dans un très grand club, donc Boadi peut-il être plombé par le prix de son transfert? Qui veut commencer?
10: Moi, je ne crois pas que ce soit le prix du transfert qui puisse lui poser problème. On parle d'un garçon qui, quasi pour son premier match avec sa sélection, titularisation en Coupe du Monde contre le Brésil, et il survole le match. Donc, je ne pense pas que la pression est trop prise sur lui. Par contre, je pense qu'il arrive pas un très bon moment à Manchester City.
8: Pourquoi?
10: Ben parce qu'en fait, quand tu arrives dans un Manchester City qui tourne avec un Pep Guardiola qui maîtrise tout jusqu'au bout des doigts, qui peut te faire grandir, comme il avait fait grandir un Bernardo Silva, par exemple, qui était arrivé très jeune, avec qui il avait pris le temps, je pense que c'est mieux. Là, en fait, c'est un Manchester City qui est en pleine reconstruction. C'est un Manchester City dont Maresca, je ne suis pas persuadé qu'il soit l'homme de la situation. On verra, mais ce n'est pas sûr quand même. Donc, en fait, il va arriver dans une mécanique qui est tout à construire. Or, je trouve que là, il peut se retrouver à être renvoyé parfois sur le banc, parfois renvoyé au montant de son transfert, etc. Bref, à porter des choses qu'il ne devrait pas porter. Dans un Manchester City qui tourne, comme c'était le cas auparavant, je pense que là, c'était nickel. Et moi, à mon avis, la difficulté peut venir de là.
2: Je ne suis pas d'accord. Tu dis que ça ne met pas de pression. Souvenez-vous de Randal Kolo Muani qui arrive au PSG pour 90 millions, alors qu'il sort d'une Coupe du Monde quand même assez réussie, même s'il était remplaçant. Il a montré en finale qu'il pouvait avoir un statut. Il a montré qu'il pouvait assumer la pression.
10: Qu'il était là. Ça n'a rien à voir.
2: Oui, mais il a brillé dans cette finale. Donc, on a retenu... Le match, il a démarré quand il est rentré en jeu.
10: Oui, bon,
2: donc,
10: il a brillé une demi-heure. Il a brillé 30 minutes.
2: Moi, pour en avoir discuté personnellement avec lui, avec Randal Kolo Muani, c'est un chiffre qui met de la pression sur les épaules. Boadi, il a 18 ans. Il a eu une grosse exposition pendant la Coupe du Monde, certes, mais à ce prix-là, à 100 millions, le petit match moyen, le moindre trou d'air, la moindre erreur, on ne la pardonne pas.
10: Mais c'est des mecs programmés pour ça. Randal Kolo Muani, c'est quelqu'un qui a un parcours qui est complètement, comment dire, qui est un peu accidenté, etc. Qui est un peu l'invité surprise. Boadi, il est programmé à ce niveau-là depuis je ne sais combien d'années.
8: Vikash Dhorasoo, dans votre carrière, il y a eu à un moment une pancarte. Non, quand vous débarquez à l'Olympique Lyonnais, non, il y a un gros transfert.
11: Ouais, c'est le plus gros transfert de l'histoire de l'OL. Et moi, j'ai vu ça comme une énorme force, arriver dans un vestiaire avec
6: autant de poids. Voilà, on pèse, en fait. Boadi va arriver dans le vestiaire, il va peser 100 millions d'euros. Et bizarrement, quand je vais au Milan et je suis libre, je pèse beaucoup moins.
10: Et, non, mais c'est intéressant, ça change.
6: Ça change énormément le regard que les autres portent sur toi. Évidemment, ça met une pression en cas d'échec, en cas de mauvais résultat, en cas de mauvaise performance. Mais ça doit te donner beaucoup de force.
8: Vikash, on s'est renseigné un petit peu sur le club dans lequel va débarquer notre ami Ayoub Bouadi. Il y a eu des transferts déjà. Il y a Elliot Anderson, 135 millions d'euros. Donc, c'est 35 millions de plus. Ouais. Et puis, on parle d'Enzo Fernandez qui pourra passer de Chelsea à City pour la coquette somme de 140 millions d'euros.
10: Ça va le couvrir, du coup.
6: De manière générale, de toute façon, City fait des gros, gros, gros transferts. Mais à 18 ans, être transféré à 100 millions d'euros, c'est pas la même chose que Enzo Fernandez. Ou Elliot Anderson. C'est pas un joueur confirmé. Quand on est capable d'aller mettre 100 millions d'euros sur un jeune comme lui, c'est qu'on y croit beaucoup, beaucoup. Et c'est qu'on va être aussi, normalement, être un peu plus patient avec lui, lui donner un peu plus de temps, et à lui de le prendre.
7: Pas tant que ça. Hein. Je pense qu'un joueur à 50 millions, on est un peu plus patient, il rate 3 matchs, on se dit, bon, allez, on lui laisse un peu de temps à 100 millions, on se dit, attention, ça peut devenir un flop. C'est là où la pression, je pense qu'elle peut être immense pour lui.
6: J'arrive pas à comprendre pourquoi vous corrélez sans arrêt le. Je veux dire, il est responsable de rien, il a payé 100 millions, mais lui, il va arriver avec son talent.
7: Plus, je suis d'accord avec toi, la responsabilité,
6: lui, elle est plus sur City lui.
7: Que lui, mais forcément, ça...
6: D'ailleurs,
7: que
6: Colomani fait une erreur quand il pense à ça, quand il joue au football, et qu'à la fin, ce transfert devient un poids, alors qu'il devrait être une force, et après, jouer au football au Paris Saint-Germain, c'est difficile, c'est pas lié à son transfert. C'est difficile d'être un joueur du Paris Saint-Germain.
2: Chacun est différent, chacun gère la pression différemment. 20 millions, c'est pas la même chose que 100 millions. 100 millions, t'as 18 ans, t'arrives dans un des plus grands clubs d'Europe, du monde même.
7: L'attente n'est pas la même.
2: Tu vas dormir la nuit, à la veille de ton premier match, tu vas pas être serein.
6: Quand un club est capable de mettre 90 millions sur toi, c'est qu'il croit en toi, c'est qu'il te veut.
10: Bien sûr.
6: Sinon, il ne met pas les 20 millions.
7: Les attentes sont aussi beaucoup plus importantes et donc, du coup, l'erreur est aussi beaucoup moins.
6: Oui, bah évidemment, oui. Mais
7: c'est pas lui qui fixe le prix, mais c'est lui qui doit l'assumer.
6: Non, mais il n'a pas été capable de supporter la pression
8: du PSG. La musique a retenti, mes petits. Je suis obligé de vous couper. J'ai des nouvelles concernant Ousmane Dembélé. J'ai eu des nouvelles de lui la nuit dernière. Il a fait un cauchemar. Il est arrivé de qui ? Enfin, c'est un cauchemar. Il est arrivé de ce monsieur qui est rentré au Roazhon Park. Regardez, c'était dimanche soir, 46e minute. Ouais, il rêve de lui. Ferran Torres. Dans quelques minutes, on lance le match entre Ousmane Dembélé et puis le nouvel arrivant. Ferran Torres pour le plus grand plaisir des Louis Cam. A tout de suite, mes amis.
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8: Deuxième partie de l'équipe du soir. Juste après ce jingle, je vais reprendre la main. Attention, un défi pour vous, ma chère Régie. Oui, c'est le jingle du débat inflammable. En effet, l'affaire se corse au Paris Saint-Germain. Ferran Torres vient de débarquer. Premier match dimanche au Roazhon Park. Une entrée en jeu fracassante, un doublé. Vous allez voir ici, juste après le jingle, le premier but. Juste après son entrée en jeu, le service est de Fabian Ruiz. On en reparlera d'ailleurs. Avec Ferran Torres dans les parages, Ousmane Dembélé est-il en danger ? Héloïse, vous nous avez dit à la pause que vous n'avez pas eu le temps de beaucoup parler sur Bouadi. Vous avez donc la main. Allez-y.
7: Exactement. Non, en fait, je suis un petit peu lassée, même extrêmement lassée du fait qu'on est constamment en train de remettre en cause Dembélé. Mmh. Je pense qu'il y a pas mal de matière. Je ne vais pas être je suis pas la folle du bus qui va vous dire non, mais je ne comprends pas pourquoi on le critique. Il y a énormément de choses à redire. Par contre, ce qui est certain, c'est qu'on est en journée 1 de la Ligue 1. Il revient de la Coupe du Monde. Il a pas mal d'arguments pour justifier son état de forme. Et ce qui m'agace aussi, c'est qu'on est constamment en train de le mettre en confrontation. Que ce soit en équipe de France avec Mbappé, que ce soit ici au PSG, là, après un seul match avec Ferran Torres, mollo, step by step. C'est juste ça, moi, qui m'agace. Par contre, je vais pas être je vous l'annonce tout de suite, je vais pas être la fervente supportrice de Dembélé tout au long de cette saison, parce qu'en effet, il y a des choses à redire. Mais je trouve que.
10: Donc déjà tu donnes tout maintenant et après.
7: Non, mais tu vois déjà teaser Ousmane Dembélé en danger. Calmons-nous, en fait. Calmons-nous.
10: Non, mais
7: c'est une question.
10: Exactement. Vas-y.
6: C'est une réalité. Hein.
7: Il est en danger parce que.
6: Il semble être en danger.
2: C'est le lot des grands joueurs, de toute façon. On demande tout de suite, dès le premier match, surtout au PSG.
6: J'ai quand même l'impression que l'an passé, ils étaient 4 pour 3 postes, mais que la concurrence a été Barcola doué. Et que finalement, maintenant, avec Ferran et Barcola qui va partir, c'est peut-être Ferran doué. Dembélé, enfin, il vient concurrencer directement Dembélé, et notamment quand tu sors à la mi-temps et que le mec qui rentre
11: m'a mis un doublé. Bon, ça pose des questions et c'est normal qu'on se pose la question et qu'il soit évidemment en concurrence. Mais il n'était pas en équipe de France. En équipe de France, tu n'as pas l'équipe de France. Il n'était pas en concurrence.
10: Mais c'est le sens du message de Luis Enrique.
8: Non, mais pardon, mais tout va très bien au PSG. Mais on apprend ce soir qu'Ousmane Dembélé ne jouera pas vendredi à Lille. Ouais. Tout va très bien. Le joueur est parti se reposer. Il sera de retour à l'entraînement lundi prochain. C'est une décision, on va dire, comme un divorce, d'un commun accord. Ouais, ouais, c'est-à-dire, c'est en accord avec le joueur,
10: là, ce que vous...
8: avec la direction sportive et avec l'entraîneur. Mais je dis, mais tout va bien.
10: Oui, ça, c'est ce qu'ils disent. Mais je veux dire, si tout va bien, il est sur le terrain... Il est sur le terrain la semaine prochaine, enfin cette semaine.
11: Il a peut-être des problèmes personnels là.
2: Non.
11: Ça peut
2: alors,
11: être ça, non ?
2: Si je peux me permettre,
11: Permets-toi.
2: Dembélé, c'est l'un des joueurs du PSG qui a été le plus sollicité dans cette Coupe du Monde. Ouais. Il a eu moins de repos. Ouais. Luis Enrique avait promis 4 semaines de repos à tous les joueurs, sauf ceux qui allaient jusqu'au bout. Il est rentré un petit peu plus tôt. Il y a un accord entre l'entraîneur et le joueur pour qu'il y ait un peu de repos, nous enflammons pas tout de suite.
10: Non, mais c'est
2: pas une punition.
11: Bah, si, il faut s'enflammer. Il a joué la Coupe du Monde des clubs l'an passé, il a pas eu de vacances, et puis là, il a eu 3 semaines.
2: Tu n'es pas double champion d'Europe sans gérer ton effectif.
10: Oui, mais non, mais Virginie,
2: donc, c'est une question de gestion.
10: Ils auraient très bien pu le faire en fait en amont.
2: Oui, pourquoi ils peuvent le faire maintenant aussi.
10: Oui, ils peuvent le faire maintenant, mais s'ils le font maintenant, c'est peut-être qu'ils voient bien qu'il est revenu peut-être pas dans les meilleures dispositions.
2: Ou peut-être que non, peut-être que rien à voir.
10: Ah bon, donc il est revenu, ça allait bien, mais par contre, là, ça a pu.
2: Mais je suis pas dans les papiers.
10: Non, mais moi, je veux bien que vous à chaque fois le storytelling qu'on vous fournit.
2: Bon, c'est très bien.
10: Moi, je pense que s'il n'était pas prêt à reprendre, et peut-être qu'ils auraient pu en discuter en amont. La réalité, c'est qu'on voit ces entrées en jeu, elles ne sont pas bonnes. Elles ne sont pas bonnes, que ce soit sur le plan physique, peut-être même un peu sur le plan mental. Mais je ne dis pas que c'est anormal, comme tu l'as dit. Il sort de 2 saisons vraiment très longues, très compliquées, très intenses, très denses. Il n'y a pas de souci là-dessus. Mais le fait est que là, bon, visiblement, il a besoin de souffler. Ce que je veux dire, c'est que pour la première fois, on lui met dans les pattes quelqu'un qui est Luis Enrique compatible. Parce que c'est pas la même chose d'avoir Ferran Torres dans les pattes. Gonzalo Ramos, si tu veux, il est condamné, lui. Je veux dire, il aurait pu se passer n'importe quoi, Gonzalo Ramos, il n'aurait pas joué.
8: J'ai un petit truc à vous montrer.
10: Vous avez un écran.
8: On a un écran, on a un décor. Vas-y, il faut que tu exploites le décor.
10: Wow.
8: 83e minute, 82e minute, vous allez voir une compréhension, on va dire, induite entre deux gars qui parlent le même football, le passeur, Fabián Ruiz, et Ferran Torres, le passeur, il est là. Regardez ce qui se fait finalement. Il parle exactement le même langage. Il sait que là, c'est l'action qui va se jouer là. Les deux comprennent. Est-ce que Paris avait ce type de joueur la saison dernière ?
10: Alors, j'ai
8: ma petite avis sur la question.
10: Si je puis me permettre, c'est pas la situation qui est la plus probante par rapport à votre démonstration.
8: Oui, mais on n'avait que ça, parce que sinon, moi, j'aurais mis la passe.
10: J'entends bien. Mais ce que je veux dire, c'est que ce type de situation, pour le coup. Gonzalo Ramos, il était plutôt très bon là-dessus. Et d'ailleurs, son drame, c'était qu'on ne lui mettait pas assez ce genre de ballon. Plutôt en fin de match, c'est pour ça que c'était un bon entrant. Mais globalement, je suis assez d'accord avec vous, c'est quand même quelqu'un qui comprend beaucoup mieux les mouvements, la connexion avec les autres, qui a ce jeu, bon, pour raccourcir, espagnol, qui a cette connexion certainement avec Fabián Ruiz, avec les autres qui parlent le même langage, beaucoup plus que Gonzalo Ramos, qui avait l'air d'être une sorte d'élément exogène comme ça que tu mettais, qui était un très bon finisseur, mais qui parlait pas le même langage, qui avait pas le même logiciel. Là, pour la première fois, Ousmane Dembélé, il va pas pouvoir se permettre de faire des saisons de 3-4 mois seulement. Hein. Là, il va falloir, s'il prend pas sa chance là...
2: Je suis pas choqué qu'on se pose la question, parce que tout le monde est censé être en danger au PSG.
7: Exactement.
2: On parle du meilleur club d'Europe.
7: Mais c'est le meilleur banc d'Europe. Alors oui, c'est normal qui doit être en danger. C'est juste que qu'on arrive sur la première journée et qu'on soit directement en train de se poser des questions sur son état
2: mais
7: de forme.
2: Mais c'est normal.
7: Alors on connaît son état de forme. Est-ce que quelqu'un est surpris ici sur ce plateau sur le fait que Ousmane Dembélé soit pas prêt?
10: Non, c'est vrai.
7: Donc,
10: t'as raison.
7: Il y a aucune surprise là-dessus.
11: Oui,
7: on savait le niveau qu'il aurait.
11: L'an passé, on pouvait se dire qu'au moment où le PSG veut gagner, il a besoin de Ousmane Dembélé. Alors que là, peut-être qu'il n'aura pas besoin de lui. Peut-être que Ferran Torres
7: sera un autre sujet.
11: Sera l'affaire.
7: Contre,
11: peut-être que Doué est en train d'élever le niveau aussi et que ça va devenir difficile pour Dembélé.
10: Et c'était le sens du message de Luis Enrique, c'est de dire là maintenant, hier n'existe plus, les amis. Hein.
11: Mais
10: hier n'existe plus. Maintenant,
11: la méthode forte.
7: Et
11: on a parlé dans l'équipe aujourd'hui sur son
8: match. Justement, Vikash, j'ai préparé notre premier rendez-vous ce soir entre nous. La méthode forte de Luis Enrique. Non, vous restez, on va discuter ensemble.
2: On va tenir les petites chandelles.
8: Luis Enrique sur Ligue 1 Plus. La chose la plus importante pour moi, et ça correspond à peu près à ce que vous venez de dire, c'est qu'il n'y a pas de crédit. Tu dois montrer chaque jour, à chaque entraînement, à chaque match, que tu es prêt. Sinon, c'est facile de se reposer. On cherche à gagner tout le temps et pour cela, tu dois sortir de ta zone de confort. C'est clair ?
11: Oui, c'est clair. Et puis, ce qu'il a fait à la mi-temps du match en sortant ses deux joueurs majeurs de son équipe, c'est très fort. Il a les pleins pouvoirs depuis l'an passé avec ses victoires. Il peut se permettre tout ce qu'il veut. Voilà, c'est son management. Comment il va être perçu par ses joueurs maintenant? Et qu'est-ce que fait Dembélé? Est-ce que j'ai du crédit? J'ai pas du crédit? Est-ce que l'entraîneur a le droit de me sortir à la mi-temps? Comment je réagis à ça? Est-ce que je suis en colère? Pas en colère? Est-ce qu'il faut être en colère pour se remettre en question?
7: Il y a qu'à voir son paraverbal. Hein, quand il sort du terrain à la mi-temps, il part en courant. Hein, c'est le seul à partir en courant, plein nord. Il regarde personne. Il a l'air, en tout cas, hyper énervé, hyper frustré. Donc, je pense qu'il a complètement conscience qu'il n'est pas au niveau. Maintenant, la question, c'est comment il va réussir à réagir face à ça. Et c'est là où moi, j'ai un petit peu plus peur parce que le mental de Dembélé est plutôt inquiétant.
11: Mais on se souvient que le management de Enrique, il y a 2 ans, a été remis en question par pas mal de joueurs à un moment. Et c'est là qu'il a changé, qu'il a embarqué tout le monde. Pensez aussi, le manager une équipe, c'est une aventure humaine. C'est emmener tout le monde avec lui. C'est aussi aimer ses joueurs. C'est pas que les leur prendre le bateau et leur taper dessus.
2: C'est la force de Luis Enrique. Il les garde tous impliqués pendant toute une saison. C'est pas un sprint, le PSG, c'est un marathon.
8: Il se dit qu'il a gagné les Ligue des Champions. Est-ce qu'il y a un danger à s'installer, en fait? Est-ce que ça va être ça, finalement, le petit truc que nous dit Luis Enrique, qu'il dit à Ligue 1 Plus en disant, vous avez plus l'œil du tigre, va falloir machin, ça va être un peu marchand.
11: Il rebat les cartes dès le début, il attend pas. Il prend pas le risque de les laisser s'installer dans un confort. Il les remet tous en concurrence. Ils achètent des joueurs aussi, capables de les mettre en concurrence. Je trouve que c'est très fort et très bien vu. Est-ce que ça va marcher? Ça, c'est une autre question.
10: Et au gré des deux victoires en Ligue des Champions, en fait, Luis Enrique, il se rapproche le plus possible de son idéal d'entraîneur. C'est-à-dire que les concessions qu'il a dû faire parfois à Barcelone, quand, par exemple, une fois, il a tenté de mettre Messi sur le banc, il n'a pas fait une deuxième fois.
8: Non.
10: Ce genre de truc, il a fini par en avoir marre. De lui-même, avant le PSG Barça, il a dit, de toute façon, je pars, je quitte le club. En année une au PSG, pareil, il n'avait pas les coudées franches. Et pas un œil sur le recrutement. Il devait faire jouer Kylian Mbappé à peu près à chaque match, etc.
8: Sauf quand le club lui a dit.
10: Sauf que le club lui a dit, c'est plus le projet, il a pas signé. Là, d'un seul coup, il a pu faire à peu près ce qu'il voulait. Maintenant, avec les deux victoires en Ligue des Champions, comme on l'a dit, il est le seul maître à bord. Il est le maître absolu à bord. Et c'est-à-dire que maintenant, comme lui, c'est un super méga exigeant, presque, j'ai rarement vu ça même, et ben, je pense que maintenant, il peut aller complètement au bout de sa logique sans se dire, il faut que je les ménage un peu parce qu'il peut y avoir une fragilité. Non, il est aujourd'hui le boss.
2: Et puis j'apporte une précision, il est très très respecté dans le vestiaire.
10: Bien sûr.
2: C'est-à-dire que la petite musique qu'on entend, le petit bruit dans le vestiaire, c'est que Dembélé et Kvaratskhelia n'ont pas mal pris la décision d'avoir été sorti et qu'ils n'ont pas quitté le stade en faisant la tronche.
10: Ceci dit,
2: c'est ce qu'on pouvait lire aussi dans l'excellent papier de l'Odyssée.
10: Mais ceci dit, il va falloir quand même surveiller au gré de la saison parce que quand Arrigo Sacchi a fait ça à Milan, il a gagné une fois, il a gagné deux fois. La troisième année, les joueurs n'en pouvaient plus. Et ils ont fini par le rejeter.
2: Ouais, mais moi, je pense
10: Non, je dis juste que peut-être que Luis Enrique, il a peut-être encore plus de savoir-faire qu'Arrigo Sacchi, mais
11: beaucoup plus fort que Virgulid, Van Basten et compagnie. C'était plus puissant. Dembélé, c'est des joueurs qui ont moins d'ego. C'est un ballon d'or très particulier. C'est un ballon d'or d'équipe.
2: Et tourné vers les autres.
11: C'est pas un ballon d'or individualiste. D'ailleurs, en équipe de France, il a disparu son ballon d'or.
7: C'est peut-être aussi pour ça qu'on se permet tous autant de parler de lui.
8: Vous savez, ici, on se permet
10: beaucoup de choses.
8: On se permet beaucoup de choses. Vrai ou faux, j'ai quelques stats sur les buteurs de la première journée de Liga. Vous allez me dire si elles sont vraies ou si elles sont fausses. D'accord. Ferran Torres, justement, on en parlait. Buteur pour son premier match avec le PSG, c'est une première depuis Zlatan en 2012. Vicage, c'est vrai ou c'est faux, ça?
11: C'est vrai.
8: C'est vrai? C'est faux.
11: Ah, en tout cas, ils ont marqué tous les deux.
8: C'était Renato Sanchez.
7: Non?
8: Si, en 2022.
7: Ah, allez,
8: Renato.
7: Non, je ne l'avais pas.
10: Kylian n'a pas marqué pour sa première.
8: J'ai une stat sur Lyon.
10: Allez-y.
8: J'ai une stat. Oh, on va aller voir la Lyonnaise.
10: La Lyonnaise.
8: Malik Fofana, buteur contre Toulouse. Son dernier but en Ligue 1.
7: Ça remonte.
8: Non, ouais, mais c'était contre Toulouse. C'est vrai ou c'est faux?
7: Ah, non.
8: Non? C'est vrai. 5 octobre 2025.
7: C'était au TFC ou au Groupama?
8: C'était contre Toulouse.
7: Ouais, super. Pas la réponse.
8: Parce qu'on n'a pas les images, tout ça. Je piège qui, là? En Ligue 1, depuis 2024, Héloïse.
7: Oui, dis-moi.
8: Esteban Le Poll compte autant de buts qu'Ousmane Dembélé. En Ligue 1, là, depuis 2024.
7: Depuis 2024
8: Esteban Le Poll, ouais. En Ligue 1, simplement, parce qu'il...
7: Oui, bien sûr.
8: C'est la même chose.
7: Vrai.
8: Vrai ?
7: Ouais.
8: C'est vrai.
7: Allez.
8: 31 buts. Voilà.
2: C'est facile, 30, ça.
7: 31 en vrai, c'était plutôt simple.
10: Donc, Esteban Le Poll, ballon d'or, c'est ça ?
7: Ouais, bah, finalement.
8: D'ailleurs, ça tombe sur vous. Depuis samedi, Florent Thauvin, je vous l'annonce, il est centenaire. Il a marqué 100 buts en Ligue 1. C'est vrai ou c'est faux ?
10: Pas encore.
8: Comment ?
10: Non, il les a pas.
8: Pas encore ?
10: Non.
8: Vous avez raison.
10: Ouais.
8: Il est à 99.
10: Oui, non, c'est ça, il est pas loin. Pas loin. Non, mais sinon, on aurait entendu parler.
7: Tiens, allez, une autre.
8: Ah oui, une dernière. Amine Gouiri, tu es un ancien Lyonnais. Bon, il a marqué 20 buts avec l'OM.
7: Ouais.
8: Jamais il avait atteint la barre des 20 buts dans ses précédents clubs. Jamais. Là, c'est son record, 20 buts. Vous me dites vrai ou vous me dites faux?
7: Ah
8: 20 buts,
7: je dirais, cool. Je dirais faux.
8: Faux
7: ouais, je dis qu'il a déjà eu 20 buts.
11: Vrai, moi, je dirais.
8: Vika, je vous adore. Non, c'est faux.
11: C'est faux.
7: Ouais, il a déjà marqué 20
8: buts. Rennes, 25 buts. Nice, 22 buts.
10: Ouais, quand même, il a des stats.
8: Bah oui, voilà.

0: ils peuvent pas recruter. Et ces départs avortés, celui d'Aguerd, mais particulièrement celui d'Heuberg, où ça avait l'air de cousu de fil blanc à Newcastle, et finalement, ça s'est pas fait, retarde un peu plus cette échéance, et fait que toutes les options, parce que l'OM a évidemment travaillé sur d'autres options, on parlait de Jean-Claire Todibo, il y en a d'autres, etc. Mais eux, ils vont pas attendre
1: Amoura,
0: 31 août, ou je sais pas quelle heure, voilà, Amoura, tout ça, ils vont pas attendre. C'est-à-dire qu'à un moment, ce sont des bons joueurs qui sont sollicités. Et oui. Donc, tous, t'es pas sûr que l'OM puisse vendre parce qu'ils sont en position de faiblesse.
2: Et si vous gardez Aguerd,
0: ouais,
2: et vous faites pas venir Todibo.
0: Ouais. Aguerd, la dernière fois qu'il a fait une saison complète, c'est quoi?
2: Hein?
0: Ouais, quand il a fait une saison complète, Aguerd, sans problème physique, sans machin. Ah bon? Vous voulez qu'on vérifie? Vous allez voir, vous allez avoir une surprise. Il est pas fiable physiquement, c'est d'ailleurs pour ça qu'il a
2: Kondogbia,
0: pas été.
2: Kondogbia, oui, mais Aguerd, ça va, il a été opéré des adducteurs.
0: Ah oui, bah d'accord. Non, mais non, son historique à Aguerd, c'est d'avoir beaucoup de blessures. Il fait très peu de saisons complètes à Aguerd. C'est d'ailleurs pour ça qu'on se jette pas sur lui, sur sa valeur de défenseur, il y a pas de problème. Højbjerg, c'est pareil, vous le gardez, mais c'est un énorme salaire. Il pèse dans la masse salariale. Donc tout ça fait que ça plombe aussi l'OM. Et le paradoxe, c'est qu'on parle quand même de bons joueurs.
2: Le mercato de l'OM, Mathieu Grégoire le résume ainsi, c'est 3 plus 1. 3 départs égale une arrivée. Mais il faut qu'il y ait 3 départs, alors...
0: Mais Mathieu, pas 3 n'importe quel départ.
2: Balerdi, Aguerd, Timber, Paxao, ouais. Mais en fait, tout le monde, on va dire, est à vendre.
0: Évidemment.
2: Vendredi dernier, donc, il y avait le 11 de départ. Ils sont tous à vendre, même le nouveau capitaine promis, Timothée Weah, s'il y a une offre.
0: Bien sûr, bah, évidemment.
2: Il a envoyé, est-ce que ça vous inquiète ou pas?
3: Moi, ce qui m'inquiète, c'est l'effectif en lui-même. L'équipe qui a joué contre Strasbourg... Je la trouve moyenne. Angel Gomez, Abdelli, Harit, Kondogbia qui ne joue pas à son poste. Je trouve que c'est pas du niveau de Marseille qui veut aller chercher la Ligue des Champions, chercher la concurrence peut-être au Paris Saint-Germain. C'est pas assez fort. Ils ont gagné 4-0, mais il y avait rien en face. C'était pas génial en face. Donc moi c'est là l'inquiétude. C'est pas vraiment. Alors si en plus ils ont besoin de sortir 3 joueurs pour en récupérer un seul.
0: Est-ce qu'en Ligue 1 ça peut pas suffire là tout ce que tu dis?
3: Ouais, ah non non, les autres c'est
1: moi,
3: plus
1: je
3: fort.
1: Pense que le problème,
3: Lyon c'est
1: qu'ils
3: plus
1: vont...
3: fort. Monaco c'est fort.
1: Non.
3: Lille c'est
1: Lyon,
3: plus fort.
1: Lyon c'est pareil, ils doivent vendre. À l'agonie il y a pas si longtemps. Hein,
3: Lyon ils ont changé toute l'équipe, ils sont allés gagner 2-0.
1: Oui d'accord. Non mais l'arrivée d'Hendrick a fait beaucoup de bien. Mais enfin Lyon à l'agonie.
3: Là ils ont changé l'équipe à Toulouse, ils ont fait jouer l'équipe B, ils ont gagné 2-0.
1: On prend Marseille maintenant. Je pense que moi il faut accepter l'idée. Qu'il y a un moment, Marseille va passer par une phase où il va falloir
4: exactement.
1: Se serrer la ceinture, faire un profil un petit peu plus bas. Comme Lyon, c'était dur hein, à accepter. Attention, hein, c'est pas facile. Mais au final, Lyon se bat pour jouer la Ligue des Champions la saison d'après.
3: Oui, c'était un exploit.
4: À un moment donné, l'année dernière, le mot qui est le plus revenu dès qu'on parlait de Marseille, c'était stabilité. Il faut qu'ils trouvent de la stabilité, il faut absolument qu'ils en trouvent. Je pense qu'en effet, il va falloir vendre. S'ils n'arrivent pas à vendre, est-ce que c'est si grave? Au moins, ils vont se solidifier avec une équipe qui, pour l'instant, a besoin encore de prouver. Moi, je trouve que ce n'est pas si grave. Et je suis assez d'accord avec Virginie sur le fait qu'il faut faire un petit peu comme l'OL et maintenir un petit peu le cap. Et en vrai, si c'est Hubert qui reste...
3: Mais c'est quoi, maintenir
4: reste,
3: le cap?
4: Franchement, si Hubert qui reste,
1: le moins bon doit prendre exemple sur le meilleur Olympique.
3: L'Olympique de Marseille joue pour se qualifier en Coupe d'Europe. Ou en Ligue conférence.
0: Mais il y a une recrue dont on parle pas.
3: Ça n'existe pas à Marseille. Non, c'est droit au but, c'est pour aller marquer, c'est pour aller
4: mais
3: tout
4: là,
3: gagner, tout
4: défoncer. Mais là, ils sont pas droit au but, ils vont nulle part.
3: Alors donc on est inquiet. Pour des objectifs élevés d'un club qui est un des grands clubs français.
1: C'est mieux d'attendre un bon joueur et de faire un mercato intelligent plutôt que de signer dans tous les sens comme ils ont pu le faire dans le passé et de donner l'impression d'être actif.
0: Moi, je trouve qu'il y a une recrue dont vous parlez pas. Et je suis étonné d'ailleurs.
3: C'est un mec qui est déjà là.
0: Ah, c'est Genesio. Genesio est une super recrue pour l'OM.
4: Et il sait exactement
0: il est capable d'optimiser ce qu'est cette équipe, la réalité de cette équipe. Il a souvent très bien performé avec les effectifs. Ça fait très longtemps que je ne l'ai pas vu sous-performer avec une équipe. Et moi, je rappelle quand même. T'as beau dire, ok, c'est peut-être pas ce que devrait avoir l'OM sur le terrain, on peut s'entendre là-dessus. Mais en Ligue 1, je rappelle, personne n'imaginait que Lens allait finir deuxième et faire le match avec le PSG avec l'effectif qu'ils avaient l'an dernier. Personne. Je pense que dans cette Ligue 1, il y a des années où Brest te fait troisième avec une équipe qui, à mon avis, a pas la moitié de la valeur celle-là.
3: Ouais.
0: Je pense que dans cette Ligue 1,
3: la dynamique marseillaise avec un public aussi,
0: avec
3: pression
1: faut que le public accepte.
3: C'est pas Lens, hein. Lens, ils te pardonnent quelque chose, ils te soutiennent jusqu'au bout.
0: Oui,
3: c'est
0: est-ce pas que les Marseillais ont un peu quand même accepté la réalité de leur club cette année?
3: Mais non, ça n'existe pas à Marseille. C'est le feu tout le temps. On va voir. On espère pour.
0: Ils sont pas fous. Ils connaissent le foot.
3: Genesio arrive, il va ramener du calme. On va espérer que ça marche.
0: Ah ben déjà.
3: Combien de temps ça va durer? On l'a vu exploser un petit peu à Lille, hein, de temps en temps. Lui aussi. Avec l'Étoile et compagnie, avec l'Étoile, ils n'ont pas explosé tous les deux contre Lyon.
0: Bien sûr,
1: il faut y aller.
3: Attendez, vous rigolez, les gars.
4: Le problème, c'est pas de savoir comment on va gérer les supporters.

0: Les supporters acceptent
1: oui,
0: la situation du fait que pour l'instant.
2: Ça n'existe pas
0: faut,
2: à Marseille.
0: Bah très bien, bah alors ça existera sans eux. Parce que là, pour l'instant, il faut, je pense, faire un pas de recul et se dire oui. Ok, on a les joueurs qu'on a aujourd'hui. Tant qu'on ne vend pas, on ne va pas se mettre dans le rouge bêtement. En sachant, comme l'a dit Dave, et là je suis complètement d'accord, Bruno Genesio s'est bonifié des joueurs. Et là, pour le coup, il est
3: dans l'excellence. C'est la réalité financière.
0: Il a les joueurs.
4: Moi, je pense que c'est un effectif moyen. Donc, il va essayer de bonifier des joueurs moyens.
5: C'est-à-dire, quand tu dis un effectif moyen, tu le situes à quel niveau, là?
0: Ouais.
5: Non, mais c'est une vraie question, il n'y a pas de malice derrière.
4: Paris, en dessous de Lyon.
5: Paris, oui, ça, d'accord.
4: Évidemment, ça fait déjà deux équipes pour la Champions League. Il n'en reste plus qu'une place. Ouais. Après la qualificative au barrage. Donc, ça fait Lille, qui est une bonne équipe. Monaco, qui est une bonne équipe. Rennes, il y a du monde. Lens, évidemment. Lens, qui est très fort. Il vient de battre. Ça, c'est de la concurrence, hein.
5: Ouais, Monaco, je suis pas persuadé.
4: À Monaco, franchement, au Havre, c'est très bon. En Ligue Conférence, c'est pas si mal que ça.
5: Ouais, je sais pas.
6: Vika, je vous coupe parce que sinon, vous allez faire l'inventaire et vous allez dire Angers. ça me gênerait. On a reproché beaucoup dans les années Longoria cette agitation continuelle, ce mercato intempestif. On appelait ça une machine à laver. Ouais. Aujourd'hui, finalement, c'est mademoiselle Virginie Héloïse nous dit finalement. Ils vont pas faire grand chose. On sent
5: qu'ils peuvent pas faire grand chose.
6: Parce qu'ils ne peuvent pas financièrement faire grand chose. Finalement, c'est un mariage de raison, mariage de passion, mais c'est parfois les mariages qui tiennent le plus.
5: C'est déjà arrivé à Marseille après des saisons ou des contextes qui avaient été explosifs. Exactement.
6: Moi, je pense qu'on peut se voir ça.
5: Voilà, il y avait eu aussi l'année avec André Villas-Boas, je crois. Mmh. Ils finissent aussi deuxième. Alors, c'est souvent des saisons qui ont emmerdé un petit peu tout le monde au niveau du.
0: Et finalement.
5: Mais par contre, tu as fini quand même, t'es rentré dans tes objectifs.
6: Vous êtes plus inquiet, finalement.
5: Non, c'est pas ça. Non, moi, je vous dis.
0: On lui a fait changer d'avis.
5: Non, mais c'est pas ça.
6: Si vous changez d'avis, vous changez d'avis.
5: Non, moi, je suis inquiet sur le recrutement. Mais par contre, je garde en tête, on n'est pas en première ligue, là. On est en Ligue 1. En Ligue 1. Tu as de l'espace, certaines saisons.
6: Quand Vika, je dis top 5, top 6, enfin, en tout cas, il est
5: vraiment. Moi, je pense que l'OM sera top 4, faut arrêter. Mmh. Bah oui, tout le monde va pas mettre 4-0 à Strasbourg comme ça. Hein. Et 4-0, c'était même pas cher payé.
3: Puis ils auront le mercato d'hiver. Ouais, on nous dégainer un truc, sorti du chapeau.
5: On est croyait que c'est Noël. Il y a quoi? Il y a une chaussette OM d'un seul coup. Hop,
6: on était parti sur le mercato, donc dernier de la classe. En tout cas, ça bouge pas beaucoup. Est-ce que ça vous inquiète? Il y a peut-être quelqu'un qui inquiète, c'est Vikash, qui dit que c'est une équipe, on va dire, avec un effectif moyen. On espère que Genesio fasse des miracles, mais avec un effectif moyen, on restera là-dessus. Puis de toute façon, Marseille, je pense qu'on va en parler assez régulièrement dans l'équipe du soir. La stat qui tue. Pour vous parler du barrage retour en Ligue des Champions, c'est demain, Groupama, entre l'OL et Fenerbahçe, le match aller a eu un match nul partout. La stat qui tue, c'est 3 sur 10. Sur les 10 derniers clubs français donc en lice pour ce barrage, il y en a que 3 simplement qui sont passés. Lille deux fois, 2013-2024, et puis on se souvient de la fabuleuse saison de Monaco, avec l'émergence du Kix, Kylian Mbappé, c'était en 2016. L'OL qualifié. Est-ce que ce sera un exploit, puisque 3 sur 10, ça veut dire que 7 sont passés au tapis? Est-ce que ce sera un exploit? Virginie, la régionale de l'étape, là, quand on parle de Lyon.
3: Alors là, cette question, elle m'énerve.
6: Pourquoi?
3: Parce qu'on peut parler d'une grosse performance, si vous voulez, vu l'état actuel de Lyon, mais un exploit, arrêtons.
6: Pourquoi?
3: On parle d'un des meilleurs clubs de France, qui a une belle histoire européenne. Ouais. Un exploit de battre Fenerbahçe, de passer, de se qualifier en Ligue des Champions. Bah non. Voilà, non. Moi ça m'énerve. Je vois que Vikash rigole et ça m'énerve.
4: Non, mais moi je trouve que c'est super de penser que c'est un exploit.
3: Non, mais si et on même eux, ont d'exploit. Moi j'ai très peur du niveau des.
4: Bah ouais, mais dans la motivation, l'entraîneur demain, s'il leur fait comprendre que c'est un exploit de passer, de jouer à la Ligue des Champions, c'est aussi un privilège ensuite, mais de battre Fenerbahçe qui a dépensé, qui a recruté, qui est pas une équipe moyenne, aller chercher. Aller chercher la motive pour son équipe en
5: tu
4: parlant des
5: comme ça,
0: moi tu me dis que
5: en expliquant à tes adversaires à tes joueurs que l'adversaire attention ils sont monstrueux
4: non.
5: Ils ont recruté
4: ah non si, bah, moi ça c'est moi qui le dis oui mais moi je le dis que ça peut être un exploit lui dans son truc de motivation il peut parler d'exploit de passer le tour préliminaire d'autres ne le font pas et de vivre la Ligue des Champions après
0: évidemment me dis que c'est un exploit
4: c'est rentré dans l'histoire du club c'est un grand moment quand on sait que le club il y a un an il était pratiquement en position de relégation
5: alors que moi je crois que c'est l'inverse c'est-à-dire que là Lyon sa place c'est en Ligue des Champions
4: donc tu vas motiver tes joueurs en leur disant c'est juste normal donc si vous perdez c'est pas si grave
5: c'est pas une question de normal pas normal c'est de dire notre place à nous elle est en Ligue des Champions et moi je parle et par rapport à la stade de Mémé, c'est l'inverse.
6: 3 sur 10,
5: c'est l'inverse, en fait. C'est honteux que la France ne se qualifie qu'une fois sur 3.
6: C'est pas honteux, c'est la réalité.
5: Oui, mais c'est honteux. C'est une réalité qui est honteuse. C'est scandaleux que qu'un des 5 plus grands championnats n'arrive pas à passer ce satané, j'allais dire un autre mot, tour préliminaire ou le barrage. Fichu. Voilà. Non, mais c'est ça le truc. Lyon contre Fenerbahçe, qui n'a pas joué à la Ligue des Champions depuis 2009, ouais. C'est un exploit ? C'est pas sérieux.
0: Moi, je suis désolée, mais
6: allez-y, pardon.
0: Moi, je suis désolée, tu me dis que c'est un... Si on me dit que c'est un exploit, si je fais quelque chose, je vais me dire déjà, t'as pas confiance en moi, parce que du coup, si c'est un exploit, ça veut vraiment dire que tu peux émettre des doutes sur ma capacité à le réaliser et à le faire. Et honnêtement, je suis assez d'accord. Bah, on est encore d'accord, Virginie, malheureusement, mais je sais pas si c'est malheureux ou bien, mais en tous les cas.
3: Parce que j'ai toujours raison.
0: Ou peut-être, ça peut être possible, mais en tous les cas, la question, c'est que c'est une belle performance.
4: C'est quelque chose que tu répètes régulièrement, qui devient anodin.
0: Mais ça doit être régulier pour la part d'un club comme l'OL. Oui, mais ça doit le devenir. Et en fait, aujourd'hui, on est la Ligue 1, on n'est pas là. Je ne veux pas manquer de respect à.
5: On va se fâcher avec les Belges. Allez hop.
0: J'allais partir sur la Ligue.
5: Ah, j'ai cru que tu allais dire Jupiler League.
0: Moi, j'aurais pu, mais tu vois, la Ligue néerlandaise. On peut y aller, on peut se connaître sur Eredivisie.
6: Oh, bah, okay. oui.
0: Non, mais on n'est pas la Ligue néerlandaise, on est la Ligue 1. C'est quand même pas normal aujourd'hui que l'OL, on dise que c'est un exploit s'il se qualifie. Et je suis d'accord, il faut que ce soit l'inverse. Il faut qu'on dise, mais comment ça se fait?
6: La Ligue néerlandaise, c'est l'Ajax 4 Ligue des Champions, le PSV Eindhoven
0: oui,
6: Ligue
0: le reste.
6: Des Champions en 88, oui, et le Feyenoord en 70, la dernière
5: année.
6: Merci. Une Ligue des Champions, je compte pas les coupes de l'UEFA, les choses comme ça. Non mais on pèse tellement là, on arrive, on est Lyon, on a un grand passé. Bon,
5: ça veut dire que quoi, vous devez avoir peur de Fenerbahçe, ça me surprend.
3: Non, c'est pas ce que.
5: Non mais c'est
3: pas.
5: Quoi, l'ogre turc qui achète des joueurs de 35 ans qui sont à mi-chemin avec l'Arabie Saoudite. Vous êtes pas sérieux.
3: Dave, je me permets.
5: Dites-moi.
3: Attention, j'ai pas dit l'OL, grand club européen. Non, en ce moment la réalité c'est pas le cas. Je dis juste que si on parle d'exploit pour se qualifier pour la phase de poule de Ligue des Champions,
4: tu dois faire un truc sur la pression que va subir l'OL.
3: Financière, faut suivre la
4: vie. C'est pareil, donc ça devient un exploit.
3: Oui,
4: la pression financière, c'est la pression qui pèse sur les joueurs.
3: Mais quel rapport entre la pression et l'exploit?
4: Jean-Michel Aulas, quand il venait dans le vestiaire, il nous disait les petits gars, si vous perdez là, c'est 5 millions, c'est pas de Ligue des Champions, c'est le stade qui est vide, donc vous avez la responsabilité d'aller vous qualifier.
3: Tu fais un raccourci entre pression et exploit, c'est deux choses différentes.
4: Bah non, mais ça peut se rejoindre.
3: Moi, pour moi, le fait qu'il se qualifie en Ligue des Champions et que toi, tu parles d'exploit, ça veut dire qu'à chaque match de phase de groupe, tu vas leur dire en cas de victoire, c'est un exploit.
4: Bah oui. Quand on est l'Olympique Lyonnais, ça fait 10 ans qu'on fait rien
3: en
4: championnat.
3: Non, le PSG,
4: ça a été un exploit de gagner la Ligue des Champions. Ça a été un exploit.
0: Non, mais là, on est en train de.
4: Et ça sera. Il faut continuer à considérer. PSG, il faut continuer à considérer que ce soit un exploit.
5: C'est peut-être pas la même dimension d'exploit non plus.
3: Dave,
6: tout à l'heure, vous avez été inconvenant avec moi. Tout à l'heure, c'était Fenerbahçe, les grands championnats. Là. Moi, je me souviens quand même, on a discuté de ce match aller contre Fenerbahçe. Vous avez comme un regret de ce match nul. Bah, finalement, les Lyonnais étaient peut-être supérieurs, ont montré plus de choses collectivement. Pense, ouais. Et finalement, ils récupèrent avec un match nul, ce qui fait que finalement, les deux équipes démarrent
5: à 0-0.
6: À 0-0, avec ces foutus barèmes.
5: Oui.
6: Donc, ce sera un exploit s'ils se qualifient. Enfin, voilà.
5: Et pourquoi là, vous venez de te donner tous les arguments que. C'est-à-dire que Lyon me paraissait supérieur à Fenerbahçe.
6: Et à la fin, il y a un partout.
5: Oui, à la fin, il y a un partout. Ils reçoivent Fenerbahçe, qu'ils ont plutôt globalement dominé dans la fameuse ambiance turque que tout le monde, soi-disant, redoute. Ils ont été quand même tranquilles là-bas. Là, ils reçoivent cette équipe. Et là, d'un seul coup, ça deviendrait un exploit.
6: Dave,
5: je comprends pas.
6: Dave, l'histoire des clubs français en Coupe d'Europe est toujours pavée de regrets.
5: Oui.
6: On devait gagner. Allez, machin. Moi, j'ai
5: l'impression. Vous voulez qu'on parle de l'histoire de Fenerbahçe? Je viens de vous dire, ils n'ont pas participé à la Ligue des Champions depuis 2009. C'est aussi indexé par rapport. Si ils affrontent Benfica, OK, là, on discute. Parce qu'effectivement, on parle d'une équipe qui est régulièrement en 8e, quart de Ligue des Champions.
4: C'est de passer ce tour.
5: Ah oui, mais de passer ce tour. Mais si tu passes contre Fenerbahçe, si tu passes contre Fenerbahçe ou contre Benfica, c'est pas la même adversité.
4: C'est un exploit. C'est pas battre Fenerbahçe, c'est passer ce tour. C'est passer les deux tours de qualification.
0: Moi, quand j'entends exploit, j'ai l'impression que c'est quelque chose d'inespéré, complètement
3: fou.
0: Mais c'est pas inespéré pour un club comme l'OL.
5: Non, c'est les clubs français qui
6: sont performants. Je vais arriver à me déplacer sur cet écran.
5: Ah, Hugo, il va remettre de l'ordre un peu.
6: Hugo,
3: il n'y a que moi qui applaudis.
6: On est en train de s'écharper depuis à peu près quelques minutes sur le plateau. Si Lyon passe, est-ce un exploit? On a démarré avec 3 sur 10. Il y a que 3 clubs français sur les 10 derniers prétendants qui ont réussi à passer. Est-ce que pour vous, ce serait un exploit? Oui ou non? Opinion, Hugo Guillemet.
1: J'ai entendu, Mémé, bonjour à tous et bravo pour le plateau, c'est très beau. Bravo pour les nouveaux chroniqueurs aussi, ça envoie. Pour moi, oui, ça sera un exploit parce qu'il ne faut pas parler seulement de cette équipe de Fenerbahçe. C'est vrai que l'OL au match aller a montré qu'ils étaient supérieurs à Fenerbahçe. J'étais au stade. Je n'aménuise pas l'ambiance qu'il y avait là-bas parce que c'était quand même assez extraordinaire et c'est dur de jouer dans un tel contexte. Mais l'OL a été supérieur, je suis d'accord avec Dave. En revanche, quand on prend le contexte du club en compte, savoir où ils étaient il y a un an, il y a 13-14 mois, ils étaient en Ligue 2. Ils ont dû faire un recrutement avec des bouts de ficelle. Ils ont réussi à monter une équipe. Ils n'avaient pas d'attaquant jusqu'au mois de janvier. Ils ont finalement terminé quatrième en perdant les deux dernières journées de Ligue 1. À ce moment-là, c'était quand même très décevant et c'était une catastrophe parce qu'ils se disaient « on a raté la troisième place à un point ». Ils savaient que cette place allait être très compliquée parce que ça allait gâcher leur été avec ce tour préliminaire et ce barrage. Et finalement, ils se retrouvent là à 90 minutes de se qualifier pour une phase de Ligue des Champions qui était, oui, inespérée pour le club. Le budget qui a été fait cette saison, même en sachant que le club allait jouer le tour préliminaire et le barrage, le budget a été fait sur la Ligue Europa. Donc ça serait que du bonus. C'est pas un exploit de battre cette équipe de Fenerbahçe, même si elle a une masse salariale trois fois supérieure à celle de l'OL, c'est quand même important. Mais c'est un exploit de revenir de là où était Lyon.
6: Ok. Hugo.
3: C'est pas ça la question. Hein,
6: non, mais moi je vous ai bien écouté. Vous avez tourné en disant que ce n'est pas un exploit, mais finalement vous donnez toutes les raisons pour que ce soit un exploit.
5: Non, mais parce qu'il prend en compte tout le background en fait.
0: Si on prend le passé, oui.
5: Non, mais moi, là-dessus, non, mais sur ce raisonnement-là, tu es d'accord.
0: C'est un exploit, c'est pas que Lyon,
5: mais là on ne parle pas sur le contexte
3: des reviennent de là où ils étaient il y a un an. On m'a demandé est-ce que c'est un exploit si Lyon se qualifie là en Ligue des Champions.
6: Oui, mais là il faut avoir juste un peu de contexte et de savoir de quoi on parle. Mais ça, c'est l'Olympique Lyonnais, un club que.
5: C'est un homme de contexte, Hugo Guillemet.
6: Paulo Fonseca. Alors, Paulo Fonseca, il a mis à 11 types contre Fenerbahçe la semaine dernière. Il change intégralement donc son 11 de départ contre Toulouse.
5: Et c'est payant.
6: Et c'est payant. Il y a 2-0. Ils font un bon match. Maintenant, demain, son 11 de départ, il le panache ou il reconduit les gars qui ont joué le match aller?
1: Eh ben aujourd'hui, en conférence de presse, il a essayé de nous balader un petit peu en disant « on verra, il y aura peut-être des changements, etc. » La réalité, c'est qu'il n'a pas changé ses 11 joueurs pour ensuite ne pas les remettre les 11 au match retour. Et donc, c'était aussi sa mise en place ces derniers jours, c'est qu'il va faire jouer les 11 joueurs qui ont fait match nul à Istanbul. Même si y a des joueurs à Toulouse, je pense à Félix Bacher en défense centrale qui a été très bon, Aketame sur le côté droit aussi, Bitzdrup au milieu de terrain. On aurait pu imaginer qu'il rentre dans le 11, mais Fonseca va faire confiance au 11 qui avait déjà joué à Istanbul.
6: Aujourd'hui dans le Progrès, il y a Sidney Govou qui tient chronique et lui qui lançait, on va dire, un petit match entre Tesman et Nartey qui a été bon ce week-end contre Toulouse. Et Fonseca, il a pas eu une réflexion, il n'avait pas eu de doute sur certains postes ou non? C'était, on va dire, déjà enregistré dès le match aller, Hugo?
1: Je pense que s'il y a eu une réflexion, elle n'est pas sur Nartey, qui a marqué à Toulouse, mais qui a plutôt un rôle de milieu assez offensif. Donc Fonseca l'imagine plutôt sur le poste de Tolisso. Bitzdrup, c'est sur le poste de Tesman. Donc s'il y a une réflexion sur Tesman, c'est plutôt avec Bitzdrup, qui a été la recrue la plus onéreuse de l'intersaison. Non, la réflexion de Fonseca, elle était plutôt en défense. Le seul joueur qui a été quand même en difficulté à Istanbul, c'est Ruben Kluivert, en charnière. Il a quand même des gros soucis pour se placer, des soucis encore tactiques, de lecture du jeu, même s'il a des grosses qualités athlétiques. Et Félix Bacher, à l'inverse, lui, il a fait très bonne impression à Toulouse. Il a été recruté, l'Autrichien, pour être associé à Niakate à terme en charnière. Et il a un très bon pied, il est capable de soulager Niakate dans la relance, il est très solide dans les duels, il est plus fiable tactiquement que Kluivert. Alors la réflexion, elle était sur lui en premier, et aussi sur Ainsley Maitland-Niles, qui est un peu sur courant alternatif, qui est capable de faire des très bons matchs, mais aussi d'avoir des oublis. C'était certainement dû au manque de concurrence à son poste. Maintenant, il a un concurrent et on le voit enchaîner les bonnes prestations.
6: On peut se dire les choses, mon cher Hugo. On peut. Non, hein, qu'est-ce que vous
1: bien
6: en
1: sûr,
6: pensez?
1: Ouais. Toujours.
6: J'ai suivi la conf là, de Paulo Fonseca. Est-ce qu'il y a un sujet sur Fonseca et les grands matchs? Parce qu'il y a une question qui lui a été posée. Comment mieux gérer les matchs à fort enjeu? Bah, vous me connaissez, je suis un peu de mauvais esprit. J'ai l'impression que Fonseca, on
5: il
6: va dire...
5: Historique, hein.
6: prend des petits doutes ou prend des petits trucs lors des grands matchs et des grands rendez-vous. Est-ce que c'est le petit discours qui tourne autour de Fonseca dans le milieu lyonnais?
1: Bien sûr, et d'ailleurs, il n'a pas répondu à la question parce que cette question le gêne quand même. Moi, j'avais fait un article juste avant le match retour contre Prague, donc après la défaite de l'aller, qui était un petit peu pour Fonseca quand même, parce qu'il avait tenté des choses tactiquement qui étaient assez farfelues. Un article pour dire que voilà, sa marge de progression cette saison, elle se situerait dans ces matchs en jeu, dans ces matchs où tout se joue sur 90 minutes. Et c'est vrai que la saison passée, par exemple, il y a l'exemple du retour face au Celta Vigo. L'OL avait fait un partout à l'extérieur, donc c'est la même configuration que face au Fenerbahçe, et avait perdu 2-0 au Groupama Stadium au match retour, en huitième de la Ligue Europa. L'année d'avant, c'était la même chose face à Manchester United. On se rappelle de ce match exceptionnel où l'OL menait 4-2 à Old Trafford avant de perdre 5-4. Parce que Fonseca avait fait rentrer des défenseurs à la place des attaquants, l'équipe avait reculé et avait pris des buts dans le temps additionnel de la prolongation. Il y a encore d'autres exemples comme ça qui assombrissent un petit peu son bilan à l'OL, qui reste quand même très bon, parce que je rappelle le contexte, je rappelle les équipes qu'il a eu à diriger, surtout celles de la saison passée où il a manqué parfois tous les attaquants. Il a parfois joué sans attaquant, avec Tolisso, avec Mera devant. Là, cette saison, j'ai l'impression qu'il a vraiment un effectif qualitativement et quantitativement plus étoffé. Le recrutement a encore été très bon, je pense. Donc, il aura plus le droit à l'erreur sur ce genre de match. Et on va le vérifier dès demain.
6: Quand vous me parlez d'effectifs, est-ce que par rapport à l'issue du match, une qualification, une élimination, il y a des destins qui peuvent se jouer si Lyon n'obtient pas la sonnante et trébuchante qualification pour la Ligue des Champions? Il y a des joueurs qui seront vendus.
1: Bien sûr.
6: Et si oui, lesquels?
3: Bah oui.
6: Bah oui, nous dit Virginie.
1: Là, c'est une évidence, parce que si les supporters ils vont arriver au stade avec leurs maillots et leurs écharpes, les dirigeants, eux, ils vont arriver avec leur calculette et leur plan comptable, parce qu'une qualification en phase de groupe de la Ligue des Champions, c'est minimum 25 millions d'euros environ, juste pour participer. Ensuite, il y a les 8 matchs, il y a les recettes de billetterie, il y a les victoires éventuelles, le fait peut-être de se qualifier dans les 24 et d'aller plus loin. Donc on peut estimer que ça dépasse les 30 millions d'euros, et 30 millions d'euros, c'est une très grosse vente pour l'Olympique Lyonnais. Donc le destin d'un joueur comme Malik Fofana, par exemple, il peut se jouer sur ce match-là. On peut penser que si l'OL bat Fenerbahçe et se qualifie en Ligue des Champions, au-delà du fait que Malik Fofana aura plutôt envie de rester à Lyon, parce que Lyon, comme la Roma qui le courtise, jouera la Ligue des Champions, l'OL n'aura plus le couteau sous la gorge pour le vendre, pourra se permettre de vendre un joueur un petit peu moins cher comme Pavel Sulch ou Ruben Kluivert. Donc évidemment que le match est très très important sur le plan sportif, mais aussi sur le plan économique et sur le plan de la valeur future de l'effectif.
6: C'était Hugo Guillemet en direct de sa chambre d'hôtel ou de son domicile secondaire. Vous aimez la rinca, j'ai l'impression, derrière, une sorte de tapisserie magnifique, d'une décoration magnifique.
3: Très belle déco.
1: Ouais, c'est un tableau que j'ai installé dans cette chambre que l'équipe me loue à l'année à Lyon. Voilà.
6: Ok.
3: Formidable.
6: Merci beaucoup. Demain, on se reparle avec, on l'espère, une qualification de l'Olympique Lyonnais pour la Ligue des Champions. Malik Fofana, donc c'est stop ou encore, quoi. Ça joue.
3: Mais c'est exactement stop ou encore. C'est un peu le... Ah pardon, la question était à Hugo. J'ai
6: non,
3: vu qu'il voulait répondre.
6: Vous, Virginie.
3: Hugo, on lui a dit.
6: Hugo nous a parlé.
1: Peut-être que je peux répondre.
6: Ouais.
3: Je laisse la primeur de la réponse et puis je vais y aller après.
5: Ah, c'est bien produit.
1: Virginie, envahie par ses émotions, elle est déjà dans le match.
3: Faites-moi ça.
1: Sur la question, c'était sur Malik Fofana. Est-ce que son avenir se joue?
3: Bah oui, stop ou encore, en fonction du résultat, quoi.
1: C'est exactement ce que je viens de dire. Moi, je pense que ça va être le match de la bascule pour Fofana.
3: Attendez, il m'a coupé pour dire ce que je disais.
6: Hugo, on vous congédie. Voilà. Merci beaucoup.
5: Il était meilleur sur sa tapisserie, je pense.
6: Hop, je me lève, mes petits. Hein, je me lève. On va revenir sur l'écran géant, mais Hugo Guillemet et le spécialiste de la Rinca. Merci beaucoup. Salut mon Hugo, on vous embrasse et on vous dit à demain. Il y a quelqu'un sur le plateau qui n'a pas aimé une sortie aujourd'hui. La sortie, et voilà, pour ce grand joueur, c'est Samuel Eto'o. Dans quelques minutes, Dave Apadou, on peut le dire, aura deux mots à dire à Super Sam. Voilà, dans quelques minutes, hein. Deux mots à lui dire. Dave Apadou se fait Samuel Eto'o. A tout de suite.
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29: On
0: On a deux mots à dire à Samuel Eto'o. Samuel Eto'o avait l'art du contre-pied dans sa carrière. Aujourd'hui, un nouveau contre-pied, mais en soutien de... En soutien de l'insoutenable Gianni Infantino. Un soutien exprimé en direct sur la chaîne américaine CNN. Extrait une question, dont vous avez écouté, qui lui a été posée sur la volonté d'Infantino, vous savez, de commercialiser donc les droits commerciaux de la Coupe du Monde en prenant une société américaine, et notamment une société qui faisait partie de la famille de Trump. Bon, on va l'écouter, l'extrait. Écoutez comment il l'a défendu, Gianni.
1: Je ne pense pas que le président Infantino ait eu tort. Tout ça arrive parce qu'une élection approche. Je ne pense pas qu'il ait voulu se mettre en avant. Il a fait une proposition. Les 211 membres étaient censés en débattre et laisser la majorité décider. Mais je suis convaincu que c'est la minorité qui s'est exprimée. Le président Infantino a changé le football.
0: Juste après le jingle, il aura deux mots à dire à Samuel Eto'o, c'est Dave Apadou, le jingle, soyons posés avec la régie. Et Dave, bah, je vous laisse la main, vous avez déçu alors.
2: Oui, il m'a déçu. Il m'a déçu parce que au début, quand j'ai entendu la... Oula, c'est-à-dire...
0: Non, c'est rien.
2: quand j'ai écouté Samuel Eto'o, ma première réaction, c'est de me dire, ok, peut-être de son point de vue, je peux le comprendre. Effectivement, peut-être qu'on peut le comprendre. On sait que Infantino a permis d'avoir 10 places potentielles pour l'Afrique représentées en phase finale de Coupe du Monde. C'est pas rien, c'est colossal. Donc ça, je peux comprendre que ça rentre dans le bilan, que il est certainement le président de la FIFA qui a été le plus proche de la CAF. Tout ça, je le comprends, avec notamment ses relations particulières avec le Maroc et puis d'autres fédés comme ça. Et puis en y réfléchissant, je me suis dit non, Samuel Eto'o est en train de se tromper. Il est peut-être même du mauvais côté de l'histoire. Parce qu'en fait, quand on regarde le bilan récent de Infantino par rapport à l'Afrique, je ne parle même pas sur le reste, par rapport à l'Afrique, c'est quelqu'un qui n'a pas défendu l'expulsion de l'arbitre somalien qui est pourtant le meilleur arbitre africain. C'est quelqu'un qui ne s'est pas du tout élevé contre les décisions pour empêcher pas mal de ressortissants africains pour venir regarder la phase finale aux États-Unis. Or, quand tu es le président de la FIFA, tu as ce poids-là. Par exemple, le président Poutine avait arrangé ses règlements de circulation interne par rapport à ce que demandait la FIFA. Aujourd'hui, la FIFA a montré qu'elle était soumise, et notamment sans défendre la question des pays africains. Et puis, il y a un troisième point, et qui, celui-là, me paraît le plus important, et ça m'étonne que Samuel Eto'o l'oublie, mais peut-être qu'il l'oublie à dessein, c'est que c'est à cause de la FIFA, notamment, que la CAN ne se disputera plus que tous les 4 ans au lieu de tous les 2 ans. Or, la CAN, c'est la locomotive du football africain. Ce dont parfois on a du mal à percevoir ici, pour le développement du football africain, c'est essentiel que cette CAN est là. Et pourquoi elle est passée de 2 à 4 ans? Évidemment, c'est un secret de polichinelle, c'était pour faire de la place aux compétitions FIFA, notamment la Coupe du Monde des clubs, qui repose sur un seul homme, Infantino. C'est-à-dire que si Infantino était battu, il y a de grandes chances pour que cette Coupe du Monde des clubs ne voit plus le jour, et franchement, elle manquerait à personne, et que la CAN retrouve tout son espace et toute sa périodicité. Et donc là-dessus, je trouve que Samuel Eto'o tire contre le camp de l'Afrique, et je trouve ça dommage de sa part.
0: Vous avez eu 2, 3, 4, 5 mots à dire à Samuel.
2: C'est Samuel Eto'o quand même, hein. Il faut prendre le temps de s'adresser à lui.
0: Vikash, vous avez un mot à dire à Dave?
3: Non, mais j'entends aussi les quelques points de vue. Moi, je trouve que c'est un regard de privilégié d'occidental d'attaquer Infantino. Lui, tu l'as dit, hein, d'ailleurs, il regarde du côté de l'Afrique et comment il a développé le foot africain. Il regarde aussi du côté de lui, il est président d'une fédération, comment la FIFA va aider sa fédération. Et sur les discriminations, notamment sur l'arbitre, tout ça, personne ne réagit. C'est pas Infantino qui attaque l'Afrique, il attaque le monde entier et personne ne réagit. Tout le monde va jouer et accepte ce que fait Infantino à ce moment-là. Pourquoi les pays riches, les pays forts, les pays puissants ne réagissent pas à ce moment-là?
2: Tu parles de quoi?
3: Bah sur l'arbitre.
2: Oui.
3: Pourquoi c'est l'Afrique qui devrait réagir? Pourquoi les pays européens?
2: Quand c'est ta confédération.
3: Bah pourquoi les pays européens, eux, ne s'y mettent pas pour les discriminations comme pour plein d'autres choses?
2: Mais moi je parle pas de ça. Je parle
3: la
2: du fait que
3: du monde, la
2: je parle,
3: du, monde
2: je parle
3: des
2: du
3: clubs.
2: Fait je parle Lève, du fait que
3: coupe.
2: Je parle du fait juste.
3: Non,
2: je,
3: la coupe
2: je,
3: du monde
2: je,
3: des clubs.
2: Non mais je précise là-dessus. Je te réponds là-dessus. C'est un dialogue. Je te réponds là-dessus. Tu me dis c'est un regard de privilégié européen. Non, je parle pas de ça. Mais non. Je viens de te démontrer. Laisse-moi te répondre. Je viens de te démontrer que même du point de vue africain, il les a pas tant défendus que
3: si.
2: Ça. Ben non,
3: oui,
2: je viens de te dire que t'es président de la FIFA, si tu pèses pas de tout ton poids pour permettre que des supporters sénégalais puissent aller encourager leur équipe, je suis désolé, tu défends pas l'Afrique, c'est faux,
0: Écoutez la partie adverse.
3: Tout le monde s'en fout, les discriminations. Par contre, lui, de
2: tout
3: son côté... Bah, des discriminations, personne ne réagit sur quoi que ce soit.
4: Et donc, ce que se dit, Infantino, il ne défend pas l'Afrique, tu me dis, il défend l'Afrique.
3: Et pourquoi ce ne serait pas les pays européens? Par contre, les pays européens, quand on attaque un peu la Coupe du Monde et quand on est pays riches, on est capable, en tant que privilégié, de s'opposer à Infantino, on le fait. Pourquoi ils ne s'opposent pas à ce moment-là pour l'arbitre? Pourquoi ils ne le font pas pour
4: les soutiennent pas l'Afrique? Mais Infantino ne l'a pas fait. Tu me dis qu'Infantino, il défend toujours les intérêts du football africain. Il ne l'a pas fait.
0: C'est un dialogue de sourds en disant finalement...
4: Mais non, mais il oublie une partie de raisonnement.
0: Vous reprochez à Samuel Eto'o de ne pas avoir soutenu l'arbitre somalien qui a été évacué
4: non,
0: à la Coupe du Monde.
4: Non, je parlais
0: Lucas,
4: de... Non,
0: je dis, mais personne
3: n'a personne l'a fait.
4: Mais vous n'avez pas entendu, je ne parlais pas de Samuel Eto'o, je parlais d'Infantino. Infantino, en tant que président de la FIFA, il aurait dû protéger cet arbitre et il aurait dû protéger les supporters qui demandaient un visa. C'est ça que je dis, je ne parle pas d'Eto'o là.
0: Dave, c'était trop long, c'était donc confus.
4: Mais non, si vous écoutez pas, qu'est-ce que je vous dis?
5: Ce que veut dire Dave, c'est que la seule personne qui aurait pu faire quelque chose à ce moment-là,
4: merci,
5: c'était Infantino. C'est ça,
4: voilà, c'est ça.
5: C'est qu'il n'est pas question de savoir quel pays européen, asiatique, africain réagisse. Il est savoir qu'est-ce que fait le président de la FIFA dans cette condition-là. Il n'a rien
3: Et tu
5: fait.
3: Reproches donc, à Eto'o d'oublier qu'Infantino n'a pas défendu. Mais ce que Eto'o veut, c'est que la FIFA défende le Cameroun et l'Afrique pour le développement. Oui, il s'en fout de la discrimination.
5: Il
3: s'en fout de la discrimination, comme tout le monde s'en fout. Bah oui, Infantino ne l'a pas fait.
0: Pardon, mais c'est du clientélisme, en fait.
4: Bah évidemment.
3: Évidemment, il regarde. Mais c'est un point de vue occidental de pouvoir attaquer la FIFA, de dire non, on n'est pas d'accord avec vous parce qu'on est puissant.
4: Oui, mais je viens de te dire que la FIFA, par exemple, a contrecarré la périodicité de la CAN. Or, ça, c'est une locomotive pour le développement du football africain. Puisque tu veux aller sur le clientélisme, je pense que là, Samuel Eto'o, il se trompe de calcul.
3: La FIFA aux pays africains, etc., c'est aussi quelque chose. Si demain, il se développe, il continue à se développer, c'est normalement pour redistribuer.
4: Il développe en organisant des compétitions, pas juste avec de l'argent. C'est dans cette
3: manière où l'argent va. Il y a beaucoup d'argent, il le redistribue. Il y a des plans de développement dans la FIFA obligatoire.
4: Tu les vois?
3: Il faudrait.
4: Donc on est bien d'accord.
3: Si t'es Eto'o.
4: Le seul moyen de développer le football, c'est de développer les structures. Et les structures, tu les développes que quand t'as des compétitions. Là, il n'y en a pas.
5: Le sujet aussi, il est autour du fait que Eto'o décide d'éclipser aussi ce que fait Infantino sur les autres sujets. C'est-à-dire que très bien, OK, il développe. Alors, en effet, c'est extrêmement égoïste de sa part et il a bien raison parce qu'il veut développer sa fédération, son pays. Donc là-dessus, je peux comprendre. Sauf qu'on oublie et il omet complètement le personnage Infantino et la manière dont il veut dégrader, en tout cas selon moi, ce qu'il est en train de faire du football. Et là, pour le coup, je trouve que c'est vraiment préjudiciable parce qu'il oublie complètement avec qui il est en train de s'associer, parce que c'est aussi important de le préciser, les personnes avec qui il veut s'associer.
3: Et il veut faire quoi du football?
5: Le fait déjà
3: que c'est un
5: de
3: business
5: vendre...
3: Non, c'est tout non, pour non, la thune. Enfin, c'est
5: qui,
3: le football.
5: Oui, mais non, mais déjà, le vendre, c'est une chose. Le vendre à qui?
3: Ah, bah si,
5: le
3: football. Vendre, c'est une chose. L'UEFA fait quoi en développement? 52 équipes, un euro sur trois pays, etc. Ils font exactement la même chose.
6: Je ne pas qu'ils veulent vendre.
3: La Ligue de football professionnelle a vendu 13% des parts à un organisme privé pour développer le foot. A vendu, a fait exactement la même chose.
6: Le lever de bouclier.
3: Mais pourquoi le lever de bouclier, il n'est pas ici en Europe aussi?
4: Ah, bah il a eu lieu.
5: C'est censé être une institution. C'est pas censé être une entreprise. Dans sa posture
3: c'est
5: et dans sa manière
3: et
5: d'opérer.
3: Et l'UEFA aussi.
5: Oui, mais la manière d'opérer est censée être très institutionnelle. C'est un mot difficile à dire quand même. Et du coup, forcément, il y a cette posture pour lui qui est, je trouve, forcément évidente de la part d'Eto'o, mais qui est aussi égoïste parce que, très honnêtement, le fait qu'on enlève complètement le fait qu'il décide de s'associer à des personnes, là je parle clairement de Trump par exemple, et de la famille et de tout son entourage, je trouve que pour un Africain, pour quelqu'un qui représente une institution africaine, je trouve que ça n'a pas de sens.
3: Eto'o, dans son interview qui est très long, il dit aussi le document qu'on a reçu allait être soumis au vote et il est très content que Trump enlève son projet parce qu'il l'incarnait tout seul. Ça, c'est le regret qu'il a, Eto'o. Il aurait fallu qu'il soit prévu, organisé par toute l'Assemblée. Mais après, le vote, il était possible. Et il serait pour que le projet revienne et soit soumis au vote. Eto'o dit tout ça dans son interview.
0: Les élections à la FIFA, c'est l'an prochain. Il me semblait, moi, comme ça, vu d'ici, vu de mon pupitre, qu'Infantino avait déjà gagné ses prochaines élections. Là, est-ce qu'il a commis, on va dire, une erreur stratégique en essayant finalement de vendre les droits commerciaux?
4: Les deux sont liés.
0: Privé.
4: Les deux sont liés.
0: C'est parce qu'il y a des levées de boucliers de la Confédération européenne, asiatique et nord-américaine.
4: Les deux sont liés
0: au fur et à mesure, au quotidien, qui s'organise.
4: Mais les deux sont liés. C'est parce qu'en fait, ils pensaient que c'était gagné d'avance. Et effectivement, tout le monde pensait que c'était gagné d'avance parce que c'est toujours un peu ça. Ça va au-delà d'Infantino, c'est le système FIFA qui est comme ça, et d'ailleurs plus ou moins le système des instances, c'est-à-dire qu'une fois qu'il y a un patron qui est en place, après derrière toutes les fédés sont
3: même pas
4: plutôt,
3: de candidat en face.
4: Hein?
3: Il y a même pas de candidat.
4: Exactement.
3: Arrive,
4: non, mais c'est ça, c'est fait à l'applaudimètre.
6: Là,
4: et c'est pour ça qu'il a poussé son avantage beaucoup trop loin. Et que là,
3: il a fait une erreur.
4: Il a fait une grosse erreur. Et que là, il y a une levée de bouclier dans laquelle s'est enfoncé effectivement Seferin, mais qui entraîne derrière lui, avec lui, la Confédération asiatique, qui comporte beaucoup de monde.
0: Nord-américaine.
4: Donc je pense, et en Afrique, c'est beaucoup plus partagé que l'on pense. C'est juste que comme il y a la voix très médiatique et très forte du Maroc, notamment, et maintenant des Togo, on a l'impression qu'il y a une unité, mais du côté d'Africains, c'est pas aussi.
3: Mais il en parle, Eto. Hein. Il dit qu'on était, on n'est pas tous d'accord
4: bien
3: en
4: sûr,
3: Afrique.
4: Bien sûr.
3: Il faut qu'on discute entre nous, qu'il y a un vote, etc.
4: Bien sûr.
0: Bon, deux mots à nous dire. Ça nous a pris plus que deux mots à dire à Samuel Eto, mais évidemment.
4: Entre monstres du football.
0: L'affaire est extrêmement. Le Zidane de Thiers, Poupoune, s'il vous plaît. Merci beaucoup. Le top 5 info, ce soir, une nouvelle mouture. On fait un journal, mais ensemble. C'est un journal, on va dire, un peu sensible. J'ai quelques informations à vous communiquer, puis c'est le choix de certains chroniqueurs. On va passer ça et là. Voici le nouveau coach du FC Nantes. Oui, vous allez voir sa photo. Il se nomme Grégory Poirier. C'est un ex-coach du Red Star, barragiste la saison dernière. Il a effectué son premier entraînement cet après-midi. Il a été officialisé. Adieu donc à Michel Derzakarian, débarqué après 3 journées seulement en Ligue 2. 25e changement de coach sous Valdemar Quitta, arrivé en 2007. Vicache. Moi, j'ai ma petite question pour vous. Dans quelques semaines,
3: la voilà.
0: Eh oui, dans quelques semaines, vous allez être diplômé. Oui. Vous allez être, évidemment, entraîneur.
7: Mais non.
0: Ben oui. Si.
7: C'est vrai.
0: Si.
3: Je suis max. Dans 15 jours, je suis max.
7: Mais bravo. Formidable.
0: Bravo. La question, Vicash. Valdemar vous appelle. Qu'est-ce que tu fais, Vicky ?
3: Bien sûr, j'y vais.
7: Évidemment.
3: Je vais pas non, pas du tout. C'est pas comme ça qu'il faut le présenter. C'est que déjà, les postes sont rares. Donc, ils sont difficiles. Il y a de la concurrence. Ça reste un gros club. Et ça doit être. Alors, lui, c'est un super entraîneur, un jeune entraîneur avec des supers idées. Et c'est un défi. C'est un défi d'aller. Je veux dire, comme ça, on se dit, bon, faut pas y aller parce que tu vas te faire exploser.
0: Ah ouais.
3: L'histoire va se répéter comme tous les entraîneurs. Mais tous ceux qui y vont se disent, avec moi, ça va marcher. Moi, je vais relever ce défi, je vais embarquer cette équipe, etc. Et je pense que ça doit être quelque chose d'être l'entraîneur de Valdemar Quitta et de réussir.
0: Oui.
3: Et de réussir.
0: 25e changement. 25e changement de coach depuis 2007. Attention, Vicache, le siège est éjecté.
4: Vicache, voilà. Faut prendre un numéro d'appel. Hein. J'ai l'impression que...
0: La Liga à présent, suite de la première journée. Ce soir, le Betis-Séville s'impose contre Valence. Un ancien du Real Madrid s'est fait remarquer par une passe décisive. C'est Fran Garcia pour Paolo Garcia. Mmh. Qui marque le but, donc victoire à l'extérieur du Betis Séville. C'est une information qui n'a pas fondamentalement ému Virginie Saint-Cily. Une autre émotion, c'est que la Liga, le championnat d'Espagne, n'est pas diffusée aux Antilles.
7: Non, la Liga n'est pas accessible en Guadeloupe, en Martinique, en Guyane, à La Réunion, dans les territoires d'outre-mer et les départements d'outre-mer. Alors, ce n'est pas la faute des deux diffuseurs qui sont Disney+ et DAZN. A priori, c'est la Ligue espagnole qui a décidé d'exclure les territoires du contrat qu'elle a signé avec les diffuseurs. Donc, dans le contrat, on ne parle que de la France hexagonale. Et alors moi, bon, forcément, je reviens de Guadeloupe, hein, j'y étais, j'en ai entendu parler, j'ai été interpellée sur les réseaux. Ça a pris énormément d'ampleur parce qu'on est français, en fait, tout simplement. Enfin, je ne comprends même
4: c'est
7: pas
4: étonnant,
7: que la question puisse se poser. C'est très très grave. Et Saint-Pierre et Miquelon, c'est encore pire. Hein. C'est vraiment la zone grise. Ils n'ont même pas Canal+. Enfin, on en rigole, mais je vous jure tout sauf drôle. Et après, on va se plaindre du piratage, des IPTV. Mais en fait, eux, ils veulent accéder au championnat espagnol de manière légale et payante. Ils veulent payer. Ils ne peuvent pas. Ils ne peuvent pas.
4: Donc,
7: ils
4: la folie, pas ça, quand même.
0: Donc, ils piratent.
7: Donc,
0: des Caraïbes.
7: Peut-être qu'ils piratent des Caraïbes, j'en sais rien.
4: C'est pas sûr.
7: C'est pas sûr.
4: Tu t'es avancé.
7: Il y a VPN aussi, il y a la solution du VPN.
4: Ouais.
7: Enfin, voilà,
4: c'est
7: scandaleux. Il y a
4: énormément. Je suis d'accord.
7: Au-delà de la vie chère et
4: on a pas
7: et compagnie, c'est encore autre chose. Mais voilà, moi je trouve ça.
0: On en a parlé. Vuelta, 4e étape, victoire d'un jeune coureur. Non. Tadej Pogacar, ça vous dit quelque chose ? Bon, bah voilà, l'arrivée était jugée en dehors. Le Slovène, auteur d'un raid solitaire une nouvelle fois, il s'est dégourdi les jambes. Il est parti tout seul à 50 km de l'arrivée. La côte, c'est du 12% avalé comme une bosse, l'incroyable Pogacar. Ce matin, il avait 9 secondes simplement d'avance sur son rival Wout van Aert. Ce soir, après cette première étape de montagne, il a 3,21 d'avance sur Roglic, vous savez, son doudou préféré, celui qu'il avait un petit peu étraîné lors de sa première victoire.
4: Donc là, il gagnerait les 3 grands tours, c'est ça
0: Pour l'instant, non, pas dans la même année. Pour l'instant, il va faire le Tour de France et la Vuelta, puis la prochaine
4: et
0: étape,
4: quoi,
0: il aura le Giro, le Tour de France.
4: Il lui reste 2-3 trucs quand même.
0: Oui,
4: de grand chose.
3: Quelques défis, ouais. Quelques défis à relever.
0: Un truc. Qu'est-ce que vous pensez de l'insolente domination de
4: Moi, je suis fasciné. Je sais qu'il y a plein de gens qui, enfin, plein de gens. Il y a des gens que ça laisse un peu pantois, etc. Moi, je suis fasciné. Je suis fasciné parce qu'en fait, il est celui qui me remet devant la télé pour du vélo. C'est-à-dire qu'à chaque fois qu'il y a une course avec Pogacar, 9 fois sur 10, je vais regarder.
0: C'est Tyson, quoi.
4: Un peu.
0: C'est le Tyson.
4: C'est-à-dire qu'on connaît le verdict. On connaît le verdict.
3: Ah ouais, moi.
4: Et pourtant, il y a quelque chose de captivant, comme Usain Bolt à l'époque, etc. Ah, moi je trouve qu'il fait partie de ces
3: personnes. C'est le contraire, il m'a sorti de la télé, là. Et ah moi, bon j'ai regardé le Tour de France féminin, et là, j'ai adoré. Le suspense jusqu'au bout, c'était juste génial. Et d'ailleurs, ils auraient dû mettre les mêmes moyens qu'ils ont mis sur le cyclisme masculin, parce que c'était un super spectacle. Et Bogacar, il n'y a plus de spectacle. Là, il vient de tuer le... Je veux dire, à quoi ça sert de regarder?
4: Non, mais l'exemple de Tyson,
3: il reste
4: il vachement
3: 20 étapes.
4: Est-ce que Tyson t'a mis hors de la télé au moment où il écrasait tout le monde?
3: C'était trop tard la nuit.
4: Non, mais dans l'idée, tu comprends l'idée.
5: C'est différent parce qu'il y a de la confrontation. Là, il y a
3: une confrontation, ouais.
5: Là, il est tout seul et ça va... Et
4: en enfin, quand Tyson, il te défonçait en 10 secondes, il n'y avait pas de confrontation.
5: Oui, j'entends ce que tu dis, mais quand même, il y a quand même quelque chose qui est direct. Et bah pour le coup, Bolt,
7: il y a un côté fascinant quand même.
3: Ouais, Bolt, c'est du
5: c'est fascinant,
3: monde,
5: c'est magnifique.
7: Il y a un côté, là, c'est pas pareil. Monstre. Qui va arriver, qui va le détrôner, qui va.
5: Oui, mais c'est ce storytelling-là qui est intéressant. Est-ce que le regarder, le regarder faire du vélo en train de se rendre compte qu'il est en train de.
4: Quand il démarre, moi, je suis fasciné.
3: Bah oui, mais après, t'arrêtes la télé.
4: Non,
3: il démarre et puis.
4: Ouais, peut-être. Et après, je remets au bout des 50 bornes.
3: Tu coupes et.
4: Ah, il a gagné.
0: Suivez Pogacar, il va vous faire gagner du temps. Voilà, 50 km de l'arrivée, c'est déjà joué. Faut-il être footballeur pour avoir droit aux honneurs de l'Élysée? Je pose cette question. Pourquoi? Puisqu'en juin dernier, les handballeuses Messines étaient les premières dans l'histoire de ce sport à gagner la Ligue des Champions. C'est pas les Messines là, qui jouent, mes petits. Soyez concentrés. Aujourd'hui, lors de la conférence de presse de rentrée tout du handball féminin, eh bien, le hand des clubs, son ensemble, a regretté que Metz n'ait pas été reçu par l'Élysée, président Macron. Héloïse, ça vous a ému, chiffonné,
5: agacé, très fortement agacé, parce que vous l'avez dit juste avant, 8 jours avant, il y avait la Ligue des Champions, il y a le PSG qui a gagné, on les a évidemment reçus, la question ne s'est même pas posée d'ailleurs. La question, elle est de savoir si... c'est le foot qui prendra toujours toute la place et on ne laissera jamais la place à d'autres sports. Est-ce que c'est parce qu'aussi c'est du sport féminin? C'est une question qui se pose. Là, je pense même pas. Je pense vraiment que c'est juste le sujet, que c'est pas du foot et que ça n'intéresse pas Emmanuel Macron. On le connaît, on sait qu'il aime le foot. Ça serait bien qu'il s'intéresse aussi à d'autres sports. Et en plus, j'en profite. Et c'est pour ça que je trouve que c'est important d'en parler, parce qu'il faut le rappeler. On a aujourd'hui quelque chose d'historique, des femmes, des filles qui viennent de Metz, qui ont réussi à réaliser un exploit. Là, pour le coup, je trouve que c'est un exploit. Ouais. Elles ont remporté la Ligue des Champions. Et du coup, je trouve aussi important d'en parler, parce que pour l'instant, elles n'ont pas de diffuseur pour la Ligue des Champions. Et ça me semble complètement fou.
0: Emmanuel Macron a tweeté sur la victoire de Arthur Fils à Cincinnati, puis de badminton, mais pour l'instant...
4: Il a ses sports.
0: Le hand féminin, voilà. Mais on aurait pu juste baisser un peu la jauge, je vais être reçu à l'Élysée par le ministre des Sports, non? Non, le ministre des Sports.
5: Mais Matignon, ou même... Enfin, je trouve que c'est vraiment important. On n'est pas en train... On est en train de normaliser quelque chose qui est, pour le coup, un exploit. Elles ont remporté la Ligue des Champions. Et je trouve que c'est un mépris de classe, en tout cas, de classe sportive.
0: OK. Serena Williams, à présent, donc, vient de jouer avec Carlos Alcaraz. C'est à l'US Open. Alors, c'est en marge de ce tournoi. C'est un match de gala, d'exhibition. Serena Williams, on l'a appris aujourd'hui, ne disputera pas le simple de cette US Open. Elle avait participé au tournoi de simple à Wimbledon. Vous le regrettez? C'est votre info, Dave Apadou.
4: Oui, moi je salue le fait qu'elle revienne comme ça dans le paysage tennistique. Alors là, c'est via le double mixte avec Carlos Alcaraz. Il se murmure que peut-être elle reprendrait la raquette, peut-être avec Venus Williams en double. Je trouve que ça lui va mieux que de revenir en simple où d'un seul coup, il y a une espèce de pression, d'attente qu'elle ne peut que décevoir évidemment aujourd'hui à ce point-là de sa carrière. Mais je trouve que c'est révélateur sur ce qu'est en ce moment le tennis féminin, parce qu'il y a beaucoup d'attentes et beaucoup d'attention sur Serena Williams. Et ça veut dire que si, c'est un tennis qui pour l'instant n'a pas retrouvé de tête de gondole. Mais croyez pas que je parle que du tennis féminin, parce que j'ajoute que l'engouement sur le retour de Federer en exhibition cette nuit aux États-Unis, oui, il parle beaucoup plus de ça que du tournoi de Flushing Meadows qui démarre dans quelques jours. Ça dit aussi que même chez les hommes, il y a une absence pour l'instant de grands visages, de grandes narrations, et qu'on a même posé la question à Federer, 45 ans, qui a arrêté depuis 3 ou 4 ans, est-ce que vous allez revenir? Donc ça veut dire qu'il y a un manque chez les hommes comme chez les femmes de grandes têtes de gondole pour de nouveau rendre ce sport populaire.
0: Un écho sur l'exploit du week-end, c'est Arthur Fils qui s'impose à Cincinnati. On a mis Arthur Fils un peu susceptible. J'ai lu son interview dans l'équipe. Je joue pour faire taire les critiques. Après sa victoire à Cincinnati, il a eu quelques mots donc, pour résumer son exploit. Puis après, il a un petit peu lâché la bride. C'est tellement facile de critiquer, dit Arthur. Quand je n'ai pas joué Roland-Garros ou quand j'ai perdu au premier tour de Washington, c'était fin juillet lors de son retour. C'était comme si je ne savais plus jouer au tennis pour certains. Dire que ça me touche, c'est un bien grand mot. Elle hésite un peu, puis il y va. Hein. Mais en fait, je m'en sers comme d'une motivation. Quand c'est compliqué, je veux leur montrer aux critiques qu'ils ont tort. Est-ce qu'il dépense son énergie pour rien ou alors
5: non.
0: C'est
5: non.
4: Évidemment que si. Évidemment que si. On peut aller au duel si vous voulez.
7: Mais non, mais duel avec qui?
4: Bah duel avec toi, puisque t'as l'air.
7: T'es pas d'accord?
4: Je suis pas d'accord avec du tout avec
7: Sylvie. Eh bah allons-y.
4: Et donc je suis pas d'accord avec toi.
7: Eh bah. Allons-y.
4: Donc je jette le gant.
7: Moi j'ai dit que
4: je te convoque en
7: mais
4: duel.
7: Mais moi j'ai dit que ça me choque pas, hein, que je suis d'accord avec lui. Hein.
4: Bah oui, et moi je te dis que je suis pas d'accord.
7: Ok, formidable duel.
0: Ok, duel. Ouais, ben on y va.
4: Il a mis 5 minutes à comprendre que c'était un duel.
5: Elle a fait la régie.
0: Non. Merci. Merci de m'aider, mes petits. Allez-y.
7: Argument implacable.
0: Vous êtes d'accord avec Arthur Fils. Voilà. Dave vous écoute. Allez-y.
7: Moi, je suis d'accord avec Arthur Fils et ça ne me choque absolument pas. Parce qu'on dit tout le temps qu'il faut être imperméable aux critiques, mais on ne se rend pas compte le niveau d'insultes, de menaces, de critiques que ces personnes reçoivent, soit médiatiquement, soit sur les réseaux sociaux. Ça reste des êtres humains, ce ne sont pas des machines, ce ne sont pas des robots, voilà. Et s'ils l'utilisent comme carburant, eh ben tant mieux. Si ça lui permet de gagner des Masters 1000, pourquoi on va lui enlever son moteur? Tant que ça ne le bouffe pas, tant mieux en fait.
0: Ah bon,
7: moi, je pars de ce principe-là. Hein.
0: Ah vous jouez.
7: J'ai pas la jauge.
4: Ah bah oui, c'est pour ça, je peux pas démarrer.
7: Allez-y mon cher Dave.
4: Bon, Arthur Fils, jusqu'à ce week-end, il était connu à peu près de sa famille et de quelqu'un.
5: Non mais n'importe quoi, mais comment tu fais un truc pareil?
4: Non mais je peux aller sur mon duel ou comment ça se passe là?
3: T'as perdu, Dave.
7: Ah non, mais c'est pas possible.
3: T'as perdu, je crois.
5: Non mais là, il va y avoir un triel ou je sais pas ce que vous allez appeler, mais c'est pas possible.
4: On peut pas aller sur le duel.
0: Laissez parler Dave Apadou. Arthur Fils n'était connu que de sa famille.
4: Que de sa famille et, avant que je sois interrompu, par quelques ayatollahs du tennis, comme Fred Verdier, etc. Donc, son forfait à Roland-Garros, quoi, ça a déchaîné la presse,
7: oui.
4: Sa défaite à Washington, dont personne n'avait entendu parler, ça a déchaîné la presse, etc. S'il ne veut pas être insulté sur les réseaux, il les coupe, d'ailleurs, soit dit en passant, ça c'est une première chose. Et deuxièmement, mais attends, quand il va devenir, et moi je pense que ça va devenir un joueur grand public, c'est-à-dire qu'il ne va pas juste intéresser Fred Verdier, Benoît Mélin et moi, mais qu'il va intéresser des gens qui ne s'intéressent pas au tennis, qui va gagner des grands tournois, là il va connaître la vraie pression. Si là il est déjà en train de monter en toupie, qu'est-ce que ça va être?
0: Merci beaucoup.
4: Non mais vous avez fini.
0: Je demande.
4: C'est le duel le plus pourri de l'histoire.
0: Je demande. Je demande l'arbitrage d'Héloïse et de Vikash.
4: Est-ce qu'on peut faire un plan sur... Ils sont rentrés dans mon duel.
0: Est-ce qu'on peut faire un plan sur Vikash?
4: C'est lunaire.
0: Et je suis Vikash pour le duel.
5: Mais moi je suis pas habitué à vos duels.
3: Ah oui, mais moi non plus. Je suis pas habitué.
5: Pourquoi?
3: Mais j'aurais adoré.
5: Scandalisé parce qu'il vient.
0: Arthur Fils était connu par ses parents.
4: Mais évidemment, il est connu par ses parents.
5: Tu regardes pas le tennis que personne ne connaît.
4: Moi je connais. Moi je regarde pas le tennis. Ça va, tiens, bravo.
5: Arthur Fils, il est combien à la TP?
4: De quoi? Il est dans les 20 premiers, d'accord.
5: Bah, alors quand on est dans les 20 meilleurs mondiaux, on est.
4: Mais il n'est pas connu par le grand public. Il n'est pas connu par le grand public. Tu sors dans la rue à Boulogne, tu dis Arthur Fils, jusqu'à ce week-end, personne ne le connaissait.
5: C'est ma Bible. Boulogne, c'est ma Bible.
4: Mais même, personne ne le connaissait. C'est pas son gars, c'est pas mon fils.
7: J'ai l'impression que Dave, moi je te dis juste, t'as pété les plombs.
4: Mais non, mais vous.
5: T'as pété les plombs. Et surtout, on est en 2026.
4: Pour voir Arthur Fils et Yannick Noah, on a déliré, quoi.
0: Héloïse, donnez votre avis.
5: Merci. On est en 2026. Il est jeune. Évidemment qu'il a X Twitter, Instagram, TikTok
4: si
5: et tout le tralala. Il regarde.
4: C'est écoute, pas trop si c'est trop dur. Bah si, il a l'air de dire que c'est trop dur.
5: À l'inverse, ça l'inhibe. Au contraire, ça l'aide.
7: C'est un moteur.
5: Tant que ça devient un moteur pour lui, la preuve, ça ne l'empêche pas de gagner. Et au contraire, c'est un moteur pour lui. C'est normal.
4: Si les deux critiques qu'il a eues, c'est trop pour lui, qu'est-ce que ça va être quand il va gagner Roland Garros? Qu'est-ce que ça va être? Ça a l'air d'être trop. Non, mais il faut faire autre chose, les amis.
5: Est-ce que je peux parler, Dave?
4: Dites-moi.
5: Est-ce que c'est
3: normal? Je laisse pas les autres parler, ça.
5: Non, mais
3: ça
5: j'ai quand même...
4: Ah bah, dans mon duel, j'ai pas pu faire...
5: Non, mais c'est vrai.
4: C'est le comble, là.
0: Héloïse.
5: Pardon. Non, ce que je veux dire, c'est que quand même, je trouve ça dingue qu'on reproche à un Français, en plus,
4: pas.
5: Mais bien sûr que si, tu le reproches de dire...
4: Non, je trouve qu'il part en toupie pour rien, il se fait un combat imaginaire.
5: C'est normal, mais là, il gagne.
4: Mais qui l'a critiqué? Tu l'as critiqué, toi, après sa défaite à Washington? Tu sais même pas qu'il a perdu à Washington. La preuve.
5: C'est une blague ou pas?
4: Tu sais?
5: Je suis journaliste omnisport, évidemment que je le sais.
4: D'accord, il a perdu contre qui?
5: Mais je sais pas comment.
4: Ah bah voilà, non, mais c'est ça. C'est formidable. La France s'est arrêtée le jour où Arthur
2: Saoudite, ça a perdu à Washington, en plein cœur du mois de juillet, que t'étais avec une glacière et le barbecue. Et là, tu es en train de m'expliquer, à Washington, je m'en suis parmis. C'est extraordinaire.
5: Mais c'est personne n'a dit ça.
2: C'est extraordinaire.
5: Personne n'a dit ça. En fait, ce que juste on est en train de dire, c'est que si ça l'aide, quel est le problème?
7: Mais oui, quel est le problème en fait?
5: Quel est le sujet pour toi?
2: Je te dis que quand ce sera vraiment grand public et que là, vraiment, il prendra des grosses vagues de critiques, il va pas s'en remettre parce que. Mais il est en tension. Il a gagné un tournoi et d'un seul coup, hop, il est tout là-haut.
8: Héloïse et Dave, il y a un auditeur libre. Monsieur Dorasso, est demandé. Monsieur Dorasso, je vous ai vu écouter donc
2: Papadou.
8: Et votre mâchoire s'est décrochée. À la 15e,
3: mais il,
8: à la 15e seconde.
3: Il crie, d'accord, tu as frappé aussi. Sinon, je suis d'accord avec toi. Sinon, je suis d'accord avec toi.
2: Non, mais t'es d'accord, imagine si tu n'étais pas d'accord.
3: Heureusement. Ouais. Non, mais je suis quand même plutôt d'accord avec, avec Dave.
8: Il veut la paix.
3: Non, mais je suis 100% d'accord avec les filles, là.
5: Mais
3: vraiment.
5: Merci.
3: Non, non. Peu importe la motive où il va la chercher. Oui. Tant qu'il va la chercher. Après, il a intérêt à quand même changer à un moment parce qu'on peut s'épuiser.
2: Ouais. Merci,
3: jouer avec la haine, avec la colère, le ressentiment.
5: C'est un moteur, pas le moteur. Si vous avez écouté toute l'interview, non, c'est un moteur, pas le moteur.
7: Et vous n'avez pas écouté moi.
3: Je suis d'accord.
8: Est-ce qu'on peut arrêter de faire un pressing sur Vikash?
2: Vikash, il te fera un gegen pressing. C'est Dortmund, mon pote.
3: Non, mais il a intérêt après à changer, à s'entourer pour mieux préparer ses matchs. Mais évidemment, c'est un super moteur, être en colère, avoir un adversaire imaginaire. C'est
2: critiqué par deux mecs au fin fond de la Normandie.
5: Pas du tout. Et c'est quand ça?
3: Tous les entraîneurs vont chercher la motivation chez leurs joueurs. D'ailleurs, le joueur adverse, il a dit ça sur lui, l'entraîneur, il a dit ça. Rudy Garcia, qui était spécialiste sur ce genre de motivation, par exemple.
2: Non, mais je comprends. Merci, mais ce que je veux dire, c'est qu'il a été critiqué par trois personnes parce qu'il n'est pas connu. Mais si, à Washington, on m'a critiqué à Washington.
8: Merci pour un chantier.
2: Ça monte un monde qui n'existe pas.
8: Le résultat du duel sur le compte Twitter de l'équipe du soir ou tous nos réseaux sociaux. Le Mercato Express, on a deux minutes pour rattraper notre petit retard. Dave, Dylan Bakwa vers Lille. C'est une information, l'équipe. Donc,
2: c'est une super idée. C'est une super idée. C'est quelqu'un qui vraiment était très très fort à Strasbourg sur la fin notamment.
8: Ouais.
2: Il est parti à Nottingham Forest, ça s'est pas bien passé, mais c'est compliqué le contexte Premier League. Nottingham jouait le maintien toute la saison, bref, ça l'a pas fait. Et là, je trouve que c'est une très bonne pioche d'aller prendre ce joueur de différence.
8: PSG, Barcola, c'est Liverpool ou rien. Dernière offre, c'est 140 millions d'euros. Bradley Barcola par Virginie.
7: Il les vaut et Paris a raison d'attendre. Liverpool, Paris n'est pas vendeur. Barcola est encore en contrat. Liverpool attend jusqu'à la fin pour que le prix baisse, mais moi je trouve qu'il les vaut. Si on prend le contexte du marché anglais et de Liverpool en particulier, on a des chiffres. On a par exemple 145 millions sur Isaac, 125 millions sur Wirtz, presque 100 millions sur Hugo Ekitike. Et le Real plus récemment a mis 125 millions sur Diomandé, plus jusqu'à 15 millions de bonus. Barcola, c'est
8: 140 millions, machin, tout ça. Ibrahim Baye, le Bayern tente lui une approche toujours concernant le PSG. Esteban Lepol, on parle de Rennes, affole l'Europe. Héloïse, City, Aston Villa, Atlético Madrid, Naples et Côme. Pour Rennes, le joueur est un transfert.
5: C'est normal que tout le monde le veuille, c'est le meilleur buteur 2025. On en parlait tout à l'heure à l'image à côté de Dembélé. Mais honnêtement, on va pas se mentir, pour un joueur comme lui, je pense qu'il a re-signé en 2030, c'est pas rien. Et très honnêtement, là où je mets le doigt, c'est que Rennes est un des plus grands clubs formateurs en France, on le sait tous. Est-ce que Rennes veut rester un club formateur ou est-ce que justement, ils veulent réussir à avoir le plus d'armes et la meilleure arme pour réussir à faire quelque chose en Europa?
3: Putain, Yacoum. Avec Cheikh Fabregas, ça peut être extraordinaire.
8: Non, Esteban Le Pol, on garde.
5: On garde.
2: Encore une année.
3: Pour lui,
5: encore un an.
3: Un petit step un là-bas et hop,
5: un an.
3: Au club.
5: Un an.
8: Le step, c'est le Roi Zone Park, mon cher Mika. Le quiz à présent.
2: Oh là.
7: Oh non, on a gardé ça.
8: On a gardé Virginie, on a gardé le quiz.
2: Les deux.
7: Bon, ben les deux meilleurs. Quoi.
8: Jérémy Clément, bon anniversaire. Il a 42 ans depuis minuit. Bon anniversaire, mon cher Jérémy. Attention, le thème est le suivant. J'ai un champion aux deux prénoms, c'est-à-dire mon nom de famille, c'est aussi un prénom.
2: Ah. Oh là là, ok.
5: J'ai pas compris déjà. Le nom de famille.
8: Jérémy Clément.
5: Ok,
8: Clément,
5: j'ai compris.
8: Nom de famille. Ça va être long cette saison. Attention, premier indice. J'ai été propriétaire d'une franchise.

0: une prestigieuse distinction.
1: Genre de foot, hein.
0: Ouais. À cette occasion, la cérémonie se déroulera à Londres.
2: Thierry Stanley Matthews.
0: Bah oui, Stanley Matthews.
3: Je sais pas, Thierry Henry. Ça.
0: Thierry Henry, 70
2: ans. Ah oui, 70 ans. Hein. C'est, il fait pas son âge, hein, globalement.
0: Point pour Dave Apadou. Retraité depuis 2012, je suis toujours dans le foot. Dans le foot. Deuxième année, je suis un formidable consultant.
2: Thierry Henry.
0: Oh. Vikash a eu le cassé du renard sur la ligne.
2: Notre Usain Bolt à nous.
3: Pas de gros mots, pas de gros mots.
0: À l'été 2015, j'ai été la sensation du mercato. Été 2015, c'est lui la sensation du mercato.
2: Anthony Martial.
0: Ouais, il a deux prénoms, ouais.
2: Eh ouais.
0: Transfert 60 millions à bonus.
2: Oui, Martial.
0: Il quitte Monaco.
2: En plus, on en avait un dans la rédac. Bravo.
0: Martial, oui, Martial.
3: On appelle Martial aux Antilles.
0: Non.
3: C'est un nom de famille.
0: Je n'ai toujours pas d'héritier. Je suis français. Mon triomphe date de 1983.
2: Yannick Noah.
0: Yannick Noah.
2: Noah.
0: Noah, c'est un prénom, pas ?
4: Ouais.
3: Oh là là !
4: Bien joué.
0: Qui gagne ?
2: Boule de Bordée.
4: Éclatage.
0: Mais qui perd, surtout ?
2: Ah voilà !
3: C'est Virginie qui perd. Je suis à dénoncer, la régie m'a donné la réponse et je suis resté fidèle à mes principes.
0: Nul. Merci, on vous embrasse, c'était la première de la nouvelle saison de l'équipe du soir. Demain, c'est le grand débrief. OL, Fenerbahçe.
2: Allez l'OL.
0: Allez l'OL.
4: Pour l'exploit.
0: Pour l'exploit. Allez, ne relancez pas le débat. On vous embrasse. À demain. Bonne nuit.
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7: Ça sonne bien, hein ?
8: Je suis en train de me casser les couilles, là.
7: À la poubelle.
5: En Californie, deux Français sont devenus pros dans l'export vers la France de voitures rares.
9: Wow, oh, nice. Okay, cool.
5: Charlie et Alex ont créé leur garage à Los Angeles.
8: Hey, c'est bon.
5: En 7 ans, ils sont devenus les experts incontournables du sourcing de voitures de légende.
10: Allez, vas-y, recule, c'est OK.
8: T'as vu l'état ?
11: 6 vitesses, première main, extra clean.
8: Allez, époustouflant, cette voiture.
5: Charlie, c'est le businessman de la team. Il connaît le marché US par cœur. Grâce à son réseau phénoménal, il achète au meilleur prix les plus beaux modèles présents sur le territoire américain.
12: Eh ben, elle est bien propre, cette petite caisse.
13: You got a deal?
14: Tu as le deal.
12: 9-10.
8: Bon, ben voilà!
5: Des véhicules qui passent ensuite entre les mains expertes d'Alex, spécialiste en mécanique d'exception.
11: Ouais, plus fort que ça, il va péter le truc.
12: On va essayer.
8: Pas mal.
5: Une fois ces icônes révisées, elles transitent par conteneurs vers la France où elles seront revendues à des prix défiant toute concurrence.
12: C'est 25 000 livrés. Et t'as une voiture qui est dans un état exceptionnel et qui ne fait que prendre de la valeur.
5: Chaque année, Alex et Charlie exportent une centaine de ces véhicules exceptionnels vers la France.
15: On vient de faire partir une Mustang convertible rouge.
5: Un business juteux.
8: T'as vu l'état ?
11: Ouais, il est super cool à l'intérieur.
8: Ah, c'est ouf.
5: Mais pas sans danger.
7: Eh ben c'est bien, bel achat.
12: Par contre, c'est pas donné, hein, 28 000.
11: Allô.
5: Entre les mauvaises surprises après l'achat.
7: Il y a une sacrée fuite de liquide de refroidissement là-dessous.
12: Putain, je l'avais pas vu.
7: J'espère que c'est pas ce que je pense que c'est.
5: Les galères mécaniques liées à la rareté des modèles.
7: Il y a un truc qui va pas. Il y a un problème de carburation là-dessus.
11: Aïe, aïe, aïe.
5: Et les problèmes de transporteurs.
16: C'est possible qu'il y ait une grève.
5: Chaque erreur peut coûter très cher.
12: Qu'est-ce qui se passe-t-il là ?
7: Bah, il se passe que t'achètes des pièces de 3000 balles et que c'est de la merde. On prend ma tête là, on va faire un truc. Ouais, encore une fois, tu veux gagner du temps ? Si je vais installer tout, je prépare partout pour gagner du temps et en fait t'en perds.
5: Bienvenue dans French Mécanique. Le garage de Los Angeles, exportateur vers la France.

0: Dans cet épisode, nos experts en achat de classiques américaines vont tout mettre en œuvre pour décrocher un véhicule légendaire.
1: On dit toujours que tout a un prix.
0: Alex va assurer les réparations sur un iconique van GMC Vendura.
2: Bon, eh ben ça va être encore une opération chirurgicale, ça.
0: Qui ne partira peut-être pas comme prévu pour la France.
3: C'est possible qu'il y ait une grève.
0: Car un imprévu...
4: Penses-tu qu'on puisse envoyer les voitures depuis la côte Est ?
0: Va complètement bouleverser leur planning de livraison. Charlie va faire l'acquisition d'un véhicule spécifique pour une demande exceptionnelle d'un client.
1: Ton Can-Am noir, celui-là, tu vas le garder ?
0: Mais pour remettre le bolide en état, il va devoir compter sur les mains expertes d'Alex.
5: Si Alex galère, c'est que c'est la merde.
2: Voilà, exactement, tu as compris.
0: Entre sourcing de véhicules exclusifs et galères mécaniques...
6: Oh la vache ! Qu'est-ce qui se passe ?
0: Charlie et Alex vont-ils réussir à assurer leur départ de véhicule pour la France dans les temps ?
5: Donc on sort les muscles et on bouge toutes les voitures pour pouvoir les libérer et les charger.

0: Les Frenchies font entrer au garage cette semaine un van GMC Vendura de 1991.
1: Eh, c'est pas l'heure de la sieste, là. C'est quoi ce truc-là?
2: Non, patron, désolé, je dormais pas.
1: C'est quoi ce machin, là?
2: C'est un Vendura qui vend du rêve.
0: Le van GMC Vendura, la fourgonnette iconique de General Motors. Ce véhicule de loisirs aménagé pour les baroudeurs est aujourd'hui très recherché en France.
2: J'ai toujours eu une passion pour les véhicules qui incitent au voyage. Et alors là, c'est typiquement le véhicule qui te donne envie d'avaler les kilomètres.
1: Oula, il y a un problème d'échappement là. Hein.
2: C'est pas vraiment un problème.
1: Ah si, c'est un problème.
2: C'est un joli son du V8.
1: Ça casse la tête.
3: Avec l'expérience, ce genre de bruit, moi je pense qu'ils ont carrément supprimé tous les silencieux et ont mis un bout de tube à la place. Donc il va falloir remédier à ça.
1: Ouais, ça casse la tête. Hein.
2: Bon écoute, il est pas parfait. J'ai repéré deux, trois petites conneries, mais par contre, l'intérieur est magnifique, cool, hein. Il fonctionne à merveille. Témoin de charge batterie, il devrait être à 14, il devrait tourner avec l'alternateur et tout, 13. Là. La batterie, je sens qu'elle est faible là.
1: Rien du tout quoi. Ouais,
2: donc je pense qu'il y a un problème de charge. Cette vitre ne se relève pas.
3: Ok, bon, on va regarder ça.
0: Le van Vendura, c'est le véhicule qui nous embarque pour des kilomètres à travers le pays. Un moteur V8 à injection et une boîte de 4 vitesses. Un intérieur aménagé de 4 sièges pivotants et inclinables. On retrouve le charme des années 90 avec ses grands fauteuils en velours et ses appuis-têtes intégrés.
3: Ah ouais, il est nickel quoi, incroyable.
4: Super, il y a un peu ces sièges capitonnés, ça c'est la meilleure partie.
3: Et on est installé là-dedans.
2: Ah, c'est
3: ouf. Là, tu peux faire les kilomètres.
2: C'est ouf, puis t'as vu l'état de conservation. Il a que 99 000 miles, donc surtout pour les grands espaces qu'il y a ici aux États-Unis, c'est que dalle. L'intérieur StarCraft, c'est quand même un gage de qualité. À l'époque, c'était vraiment un des plus chers, vraiment des plus haut de gamme. Et ce qui est assez hallucinant, c'est que 30 ans plus tard, bah, les intérieurs sont toujours en super état.
3: Putain, le ciel de toit, il est neuf, quoi. Incroyable. Et les sièges sont super confortables, mais ils sont dans un état incroyable.
2: Dans un état incroyable.
3: Franchement. Et ça c'est le plus important.
2: C'est le plus important parce que ça se refait pas, ça. Ah, c'est d'un confort extrême.
3: C'est une mini maison en fait. Cool. Bon bah écoute, on va s'y mettre et puis on va essayer de voir si résoudre tous ces petits problèmes.
2: Hop là. Je ne suis pas inquiet, mon ami. Alors il te plaît mon petit vent du rêve?
3: Ouais, il est super, super.
2: Bon, et eh ben je suis content.
3: Allez au
2: en
3: boulot.
2: En même temps, je ne m'attendais pas à ce que tu me dises que tu l'aimes pas.
0: Coût d'acquisition pour ce van Vendura, 17 000 euros. Tout frais confondu, taxes, transport et réparation sur le véhicule, Charlie et Alex espèrent une revente autour des 27 000 euros sur le marché français.
3: Bon, eh ben ça va être encore une opération chirurgicale, ça. Allez, c'est parti, je vais débrancher la batterie.
0: Le van Vendura doit absolument être fin prêt d'ici une semaine pour son départ avec le prochain convoi de véhicules, très attendu par Jeff, leur partenaire revendeur dans l'Hexagone. Alex a trois problématiques sur cette voiture pour la remettre en état. Le changement d'alternateur, l'installation d'un silencieux et la réparation du système de vitre électrique.
3: Bon, il y a du petit boulot à faire dessus, l'alternateur qui ne charge pas, une vitre qui ne remonte pas et un bruit à l'échappement qui est vraiment, vraiment trop fort. Donc on va essayer de résoudre tous ces petits problèmes et je vais commencer par le problème d'alternateur.
0: Alex commence par faire le tour du moteur pour déterminer l'origine de la baisse de charge.
3: Un problème de charge avec des causes de batterie qui sont pas serrées. Bon là, il charge vraiment pas du tout quoi, donc il démarre, donc la connexion se fait, je pense pas que ce soit ça, mais on peut pas laisser partir ça avec des causes pas serrées ou pas graissées. Donc on va devoir agir en conséquence.
0: La puissance de la batterie du van est faible. Le fonctionnement de la batterie dépend de celui de l'alternateur, car c'est l'alternateur qui lui fournit de l'électricité. Alex doit d'abord vérifier s'il est défectueux.
3: Première étape, aller le fil d'excitation, voir qu'il soit bien, pas coupé, pas mal branché ou qu'il n'y ait pas un problème de ce côté-là. Je serais même d'avis de regarder s'il est alimenté, parce que normalement, je devrais avoir de l'alimentation. Et à savoir que sur ce véhicule-là, il n'y a vraiment pas de place, quoi. C'est vraiment, vraiment tight. J'ai à peu près 15 cm pour aller travailler. Mais bon, ça va pas nous arrêter, on va y arriver. Hop, on va aller jeter un œil. Voilà, Badi. Donc j'avais prévu de changer la courroie parce que j'entendais que ça couinait. Donc la courroie elle est vraiment vraiment pas belle. Donc on va la changer. Mais alors là pour aller remettre la neuve, on va bien rigoler.
0: Alex va utiliser son multimètre pour vérifier que le courant alimente bien le fil d'excitation de l'alternateur.
3: Donc là, il est bien alimenté, j'ai 12 volts, et on a bien l'excitation qui arrive à l'alternateur. Donc, c'est bien lui qui est HS, qu'on va procéder à son remplacement.
2: Là, maintenant, on est sûr, c'est l'alternateur qui est en défaut, c'est le moment de le remplacer. Donc c'est une pièce qui est assez facile à obtenir, rapide, commandée le matin, reçue le jour même.
0: Grâce à son réseau à Los Angeles, Alex a facilement accès aux pièces détachées et dispose d'un stock d'avance au garage. Des pièces neuves, souvent introuvables sur le marché français. Car pour ces véhicules iconiques, tout achat de pièces à l'étranger transite systématiquement par les États-Unis. D'où l'intérêt pour les franchises d'implanter directement leur business en Californie.

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5: La panne d'alternateur, c'est une panne assez fréquente. Donc c'est une pièce qui s'use beaucoup parce qu'elle doit recharger la batterie en permanence. Donc elle est soumise à des contraintes quand même assez extrêmes.
6: Première étape, retirer la courroie pour accéder à l'alternateur.
5: Donc là, il y a un tendeur automatique. Je tire dessus. Voilà, et je défais la courroie. Voilà, c'est assez rapide. Et voilà. Donc ça, ça a été...
7: Il était temps, on peut voir, la courroie, elle est morte. Elle est toute sèche, toute craquée. Ça aurait pu être une panne à un moment ou à un autre.
6: Après avoir débranché la batterie et le fil d'alimentation, Alex va pouvoir retirer l'alternateur, non sans peine.
5: Je me dis, tu vois... Ah, qu'est-ce qui se passe? Pourquoi elle est dure comme ça? Je dois dealer avec un incroyable Hulk qui serre des vis. Mais bon, on arrête. Je vais pas laisser tomber aussi facilement. Qu'est-ce que c'est que ce travail? Et vu comment c'est dur, j'ai l'impression qu'ils t'ont mis des vis en métrique dans des pas. Enfin, c'est pour ça que c'est dur.
8: Et c'est une pièce qui peut être remplacée assez facilement sur certains modèles et qui peut être un véritable cauchemar sur d'autres.
5: On est... Voilà. Hulk, 0. Alex, 1. Et du coup, on va pouvoir sortir notre copain, l'alternateur. Voilà, donc ouais, voilà, c'est bien un truc remanufacturé. Oh là, les roulements déjà. Oh là là, je pense que le problème vient de là, il est complètement cuit, là on voit même les pompes d'urde et tout, c'est tout cramé et tout. Il est cuit. Maintenant on va mettre le neuf et puis on va vérifier que ça charge bien.
9: Bon, ça devrait être assez facile de le remettre.
5: Non, là sur ce coup, ça va, on a de la chance, ils ont mis l'alternateur tout en haut. Ça aurait pu être bien pire. Allez, comme ça, le prochain, il dira pas c'est incroyable Hulk à serrer la vis. Et ainsi Alex, voilà.
6: Une fois le nouvel alternateur installé, Alex peut remplacer sa courroie.
8: Donc, petite astuce, avant d'installer une pièce, toujours bien vérifier qu'elle corresponde à l'ancienne, avant de se lancer. Et là, c'est aussi pour ça que je ne coupe pas les courroies, parce que si je dois vérifier les longueurs... Donc là, on a de la chance, c'est la bonne, c'est exactement la même longueur. Pas de problème.
6: La courroie d'accessoire est une pièce essentielle dans le fonctionnement du moteur. C'est l'organe qui sert à alimenter en énergie les différentes pièces comme l'alternateur. En fonction des modèles de voitures et des moteurs, le remplacement de cette courroie est préconisé tous les 100 000 km.
5: Oh la vache! Qu'est-ce qui se passe? Alors on a un problème. Aïe aïe aïe. La courroie veut pas y aller. C'était la bonne longueur. C'est la bonne surface. Mais je comprends pas. Ça veut pas y aller. Le problème c'est qu'il n'y a pas beaucoup de battements pour aller faire tourner le tendeur. Et voilà. J'arrive. Au bout, il manque pas grand chose quoi. Ok, bon. Plan B. On va prendre autre chose.
6: Si le changement d'alternateur s'est avéré efficace, pour la courroie, c'est une autre paire de manches. Le moteur étriqué donne du fil à retordre à Alex.
5: Toujours une petite merdouille à la fin. Ah, c'est assez épineux. C'est là qu'on s'aperçoit que le manque de place se fait sentir. Et puis il est costaud, tendeur. Voilà. Et ben voilà. Il fallait juste le bon outil. Donc on va voir si que notre courroie soit bien dans toutes ses gorges sans problème. qu'elle soit pas à côté. Là, on est bien. Impeccable. Elle est à sa place.
6: Alex rebranche la batterie pour tester le bon fonctionnement de son installation.
8: Là, je prends mon multimètre et je vérifie que j'ai une charge à l'alternateur. C'est-à-dire que notre batterie se recharge. Voilà, 13,8, parfait. Voilà, fini, l'alternateur. On va refaire les connexions de batterie propre. Et puis, on va passer à la suite.
6: Avec un nouvel alternateur, le van tourne enfin à bon régime.
8: Je viens de finir l'alternateur. J'ai ajusté un petit peu le serrage des causes de batterie, un petit graissage, le niveau d'huile pour être poli. On est pas mal. Bon, il vient de tourner, donc on est bien. Il y a de l'huile. Voilà, terminé.
6: Pour cette première étape, Alex s'en sort plutôt bien. Il va ensuite devoir installer un silencieux responsable du bruit assourdissant d'échappement. Du côté de Charlie au garage, la journée s'annonce sous pression. L'acheminement de ces véhicules prend du retard et Jeff, le concessionnaire français, attend le prochain convoi avec impatience.
10: Hey Jen, j'ai eu Jeff.
11: Ouais.
10: Il me dit que le conteneur qui devait arriver le 4 est repoussé encore. Il me demande jusqu'à quand.
11: Ouais.
10: Parce qu'il a juste eu l'info comme ça du transitaire, mais ils ont pas donné la date. Tu peux jeter un œil sur
11: moi. Je vais checker si tu veux. C'est le 420, c'est ça?
10: Ouais. Voilà, celui-là.
11: Ouais, je l'ai, c'est celui-là. Ouais, le 21. Ah oui, quand même. Voilà, donc il y est du coup le 21, mais non, je peux pas te dire où il est. J'ai pas d'infos sur sa position actuelle.
6: Le dernier conteneur a plusieurs semaines de retard. Jennifer contacte en urgence Chris, leur transporteur, pour en savoir plus.
12: Hello, c'est Chris. Qu'est-ce que je peux faire pour vous?
6: Alors que Jennifer et Charlie contactent Chris pour un retard de convoi en cours d'acheminement en France, la situation au port de Los Angeles, contre toute attente, s'avère bien plus complexe que prévu.
12: Oui, la direction du port est en train de négocier avec les syndicats. C'est probable qu'il y ait une grève. Et c'est possible que la grève soit confirmée. Donc il va y avoir des problèmes de délai pour les transferts.
11: Ok. La branle bas de combat, il va falloir qu'on soit très réactif pour envisager des solutions, pour éviter un maximum que nos clients aient des délais supplémentaires.
13: Penses-tu qu'on puisse envoyer les voitures depuis la côte est?
12: Oui, c'est possible. On devrait pouvoir voir comment faire pour les faire partir de Los Angeles à Savannah, en Géorgie.
11: Ok.
6: Transiter par la côte est semble la solution la plus adaptée, mais cela implique des coûts supplémentaires.
13: Merci Chris, merci pour ton aide.
11: Bye.
14: Bye guys.
11: Ah, c'est pas sûr. Tu vois, ils sont en pleine renégociation des contrats là, avec les dockers.
10: Ce qui me fait peur, c'est le prix de la traversée en camion. Eh, il faut traverser toutes les States, c'est pas Paris-Brest. Je suis ravi.
11: Désolée, hein, je suis porteuse de mauvaises nouvelles.
10: Non, c'est pas grave, je vais tourner un peu sur ma chaise pour m'occuper. Ah, mais ça va déjà mieux, là.
11: Ok, bah tu sais quoi, je te propose...
10: Mais c'est pas grave, ça nous coûte 1500 balles de plus par bagnole. Bah, Jenny, c'est pas un problème, ça.
11: Oui.
10: Hein, allez.
6: 1500 euros de plus par voiture pour assurer leur transit depuis la côte Est. Un manque à gagner considérable pour leur business, car cela implique pour les franchises d'amputer une partie de leurs bénéfices à la revente.
11: Il faut s'organiser pour le trajet de Los Angeles jusqu'à Savannah, voilà, budgétiser, savoir voilà, combien ça va coûter tout ce trajet. Donc maintenant, j'attends le retour de Chris à qui j'ai demandé un devis.
6: Et cette option semble inenvisageable pour Charlie, qui doit non seulement annoncer à Jeff la menace de grève imminente, mais aussi l'éventualité que les conteneurs soient bloqués plusieurs semaines sur le sol américain, ce qui retarderait considérablement la livraison des véhicules.
15: Là. Le problème, c'est qu'il y a une grosse partie des véhicules qui sont en transport, qui sont vendus.
10: Ouais. Ok.
15: Et là, ça va pas arriver parce que les gens, là, ça va encore générer encore des emmerdements supplémentaires, des explications à rallonge.
10: Donc, bah bien sûr, gens, ouais, c'est sûr.
15: Ça, ils sont pas au fait de ça, ils comprennent pas ça. Ils sont souvent, j'ai l'impression qu'ils veulent entendre. La seule chose qu'ils veulent entendre, c'est ce que tu vas leur dire toi, et qu'on n'est pas dans les clous en termes de délai.
6: Charlie et Jennifer doivent à tout prix contourner le problème de grève pour faire partir en priorité les véhicules déjà vendus en France et attendus par leurs clients. Retour sur le van Vendura avec Alex. Le véhicule doit impérativement être fin prêt pour le prochain convoi prévu dans 24 heures. L'alternateur et la courroie d'accessoires ont été changés. Il doit maintenant s'attaquer au problème du bruit d'échappement.
8: Un bruit pareil pour partir en vacances ou en week-end, c'est pas possible, quoi. Ça fait vraiment trop de bruit. Bon, je comprends que Charlie aime bien le côté un peu V8 muscle car, mais là c'est vraiment pas possible, quoi. Ok, alors, voyons voir cette histoire d'échappement. Ah bah tu m'étonnes qu'il fait un vacarme assourdissant. C'est que du tube. Il n'y a même pas un morceau de silencieux, il n'y a rien du tout. Ah ouais, d'accord.
6: Pour faire partir le Vendura dans les temps, Alex doit à tout prix assurer la conformité du véhicule. Très réglementé en France, le bruit produit par la combustion des gaz d'échappement peut être un motif de contre-visite lors du contrôle technique. Selon le code de la route en vigueur dans l'Hexagone, le silencieux est un dispositif obligatoire qui permet d'atténuer les nuisances sonores.
14: Hey, Félix. Hey, salut Félix, c'est Alex.
6: Alex contacte ses fournisseurs pour trouver rapidement le silencieux adapté à son van.
14: Non, j'en ai besoin aujourd'hui. Je vais trouver une solution, ok. Oui, ça marche. On se rappelle bientôt. Salut mec.
8: Stockton, pas en stock, nulle part, deux jours. Comment je vais faire ? Malheureusement, rien de disponible, rien en stock, deux jours de délai, et là j'ai le véhicule sur le pont, donc je dois absolument le sortir. Je dois trouver une solution.
6: Si Alex ne trouve pas de solution rapidement, il ne pourra pas terminer ses réparations sur le Vendura, ni le faire partir en France dans les délais.
8: Je me rappelle que j'avais fait des lignes sur une Nova, et j'avais gardé les vieux silencieux. Du coup, je vais dans ma caverne d'Ali Baba fouiller et de mémoire, j'avais des silencieux que j'avais récupérés sur une autre voiture. Enfin, modifier un peu la ligne. Un petit Flowmaster là-dessus, ce serait pas mal. Ce serait même encore mieux qu'un truc d'origine. Ça, on garde la petite sonorité muscle car que Charlie aime tant. Donc, dans ce métier, il faut quand même être un peu MacGyver en général, que ce soit avec des pièces qu'on restaure ou des pièces neuves.
6: Pour installer ce silencieux sur le Vendura, Alex va donc devoir l'adapter à sa ligne d'échappement.
8: Donc là, j'utilise ma scie à bande pour couper, nettoyer le silencieux que j'ai récupéré, parce qu'il avait déjà été installé. Puis on peut voir, c'était pas jojo. Donc je le nettoie, j'enlève les morceaux qui sont soudés de façon peu recommandable, on va dire, pour pouvoir le réutiliser. Puis Flowmaster, ça va bien sonner, je suis assez content de ma trouvaille.
6: Les systèmes Flowmaster permettent d'avoir un véhicule au son plus fort ou plus silencieux, selon le souhait. Mais pas seulement, ils permettent aussi d'améliorer les performances du véhicule.
8: Voilà, c'est plus propre que les soudures cochon. Donc l'idée, c'est d'enlever ce morceau qui était déjà dedans depuis des années, nettoyer, comme ça on a un truc propre. Et puis là, j'ai un petit morceau de tube que je vais utiliser. Et là, comme ça, je vais pouvoir faire une belle soudure bien clean. On lui va faire un beau système d'échappement qui fait un beau bruit.
6: La mécanique sur ce Vendura demande à Alex de l'imagination. Il doit d'abord supprimer tout ce qui est inutile sur son silencieux avant de l'installer.
8: Voilà.
6: Il lisse ensuite la surface.
8: Bon, c'est de l'occasion, donc on va essayer de faire au mieux avec ce qu'on a, comme on fait d'habitude.
6: Un travail méticuleux, mais essentiel pour pouvoir souder correctement son nouveau dispositif à la ligne d'échappement.
8: Hein ? Bon, maintenant on va enlever la cochonnerie qu'ils ont fait là-dessus. Alors, là ils ont mis ça, hein, pour... là normalement il y a le silencieux, qui rentre là, qui prend et qui sort là. On va falloir aller découper ça, on va bien rigoler encore. Allez, on coupe.

0: Oh, on laisse comme ça. Allez. Voilà. Là, maintenant, je prémonte l'échappement afin de m'assurer que tout se met bien en place. Ah. Ouais, on va mettre un petit coup encore. Un petit coup en haut, là-bas. OK. Je me suis aperçu qu'il y avait besoin d'un petit ajustement. Il y a un jeu trop important entre deux tubes. Et donc, du coup, s'il y a un trop gros gap, la soudure sera pas jolie. Donc, le but, c'est de faire une plus belle soudure que ce qu'il y avait à l'origine et que ce soit nickel.
1: Une fois l'ajustement terminé, Alex remet en place son montage pour une dernière vérification avant la soudure.
0: On est bien aligné, c'est nickel. Donc là, je vais pointer l'échappement, faire des points. Comme ça, je peux enlever toutes mes béquilles, voir si tout va bien. Et puis si tout va bien, je soude.
1: Le pointage est une opération de soudage à part entière et ne doit pas être négligé sous le châssis.
0: Pour l'instant, c'est juste des petits points pas soudés très fort. Comme ça, si jamais un problème, je peux toujours les enlever.
1: C'est une étape essentielle pour réussir la fusion des différentes pièces et assurer un alignement parfait de chaque élément.
0: Voilà, donc là, on a tout pointé. On va enlever toutes nos béquilles et tout nos cinémas. Hein. Voilà. Tout tombe là bien. Ouais, bah c'est bien. Bon, bah on va souder.
1: Alex peut s'attaquer à la soudure qui va définitivement fixer le silencieux à la ligne d'échappement.
0: Là, quand on entend le mic qui craque bien comme ça, c'est que les réglages, le réglage est bon. Ouh, fait chaud, hein.
1: Après quelques heures de travail acharné, Alex peut enfin se réjouir du résultat.
0: Donc là, ici, à la jonction, c'est nickel. Impeccable, mais ça ne bougera pas, ça. Bon, allez, on va voir comment ça sonne. Je suis curieux d'entendre le bruit. J'espère que ça plaira à notre ami. Charlie, tenez bien à avoir un son muscle car, mais on va voir ce que ça donne. Cool. C'est plus le vacarme et ça fait un bruit de muscle car. Il va être super content. Bah c'est génial.
1: Une bonne chose de faite, le van Vendura est non seulement équipé d'un nouvel alternateur, mais il va également pouvoir rouler les mécaniques encore quelques années avec son nouveau silencieux.

0: Le lendemain, Alex se donne une journée pour terminer la mécanique sur le Vendura et le présenter à son futur acquéreur. L'objectif, faire partir le van dans les temps pour une livraison en France d'ici un mois. Mais avant, il lui reste encore une problématique à résoudre. La panne de la vitre électrique côté conducteur.
1: Ça marche très bien. Bizarre. Ah, là, il ne marche plus. En fait, il marche que quand la porte est ouverte. Donc, notre problème de lève-vitre, je m'aperçois qu'il fonctionne quand la porte est ouverte, mais pas quand la porte est fermée. Donc, drôle de panne. Donc, il va falloir chercher plus loin et commencer un diagnostic.
2: À mon avis, il y a un problème de connexion entre la porte et la caisse. Il doit y avoir un mauvais contact. Ça doit pas être grand-chose. Bon, on va regarder.
0: Pour déterminer l'origine de la panne, Alex vérifie d'abord les connexions au niveau du soufflet de la porte.
1: On doit avoir un faux contact dans le soufflet parce que quand tu ouvres la porte, le lève-glace remarche. Et quand tu la fermes, eh ben, il ne marche plus. Donc, mon plan, c'est d'enlever ça. Si j'y arrive, sans rien casser, et de jeter un œil dans le soufflet. Parce qu'à mon avis, il est probable qu'on ait un fil, à force de plier, de fermer et d'ouvrir la porte, il doit y avoir un fil qui a dû se casser dans sa gaine. Donc ça, c'est le genre de problème, c'est pas marrant. Et ces agrafes-là, elles sont en béton armé. Ah. Alors, est-ce qu'on voit quelque chose là? Ok, bon, bah, la bonne nouvelle, c'est qu'il n'y a pas de câble cassé de ce côté-là. Mais la mauvaise, c'est qu'il va falloir que j'enlève ce côté-là. Donc rebelote avec les agrafes sans les casser.
0: Après avoir retiré les agrafes des deux côtés du soufflet, Alex s'aperçoit que le problème ne vient pas du faisceau électrique. Pour trouver d'où vient la panne, il n'a pas le choix. Il doit entièrement démonter le panneau de porte.
1: Ouh, super panneau de porte capitonné. Il va falloir démonter ça, c'est des reliques. Alors le reste c'était easy, mais là à mon avis ça va se corser. Il y a des vis de 15 km, il y en a des de 2 km. Là, je m'aperçois que c'est un panneau de porte artisanal. Donc c'est tout fait à la main. À l'époque, ces conversions van n'étaient pas du tout faites chez Chevrolet. Ils achetaient un van standard, un van de livraison. Et toute la conversion était faite artisanalement dans des ateliers séparés. Donc là, c'est du carton, de la moquette, un bout de plinthe de bois. Donc c'est assez rigolo de la façon de le démonter. Et je fais attention parce que c'est des pièces qu'on ne peut pas retrouver. Donc il ne faut rien abîmer.
0: Et sur ce van Vendura, Alex n'est pas au bout de ses surprises. Tout le système de faisceau électrique a été complètement bidouillé.
1: Oh là là, c'était collé à la colle, tout le cinéma. Là. Aïe, aïe, aïe. Bon, déjà, là, on voit qu'il y a du scotch. Je pense pas que le problème vienne de là, mais... On va enlever la petite moquette. Ah ouais, c'est vraiment du bricolage, quoi. Hop. Voilà. Là, je comprends pourquoi ils avaient mis des vis à bois dans la plinthe. Le truc, il est explosé.
0: Alex démonte le panneau de porte pour avoir accès au câble.
1: Voilà. Alors, voyons voir notre histoire de fil. Et c'est là où c'est marrant, c'est que je ne vois absolument rien de problématique. Le panneau de porte est enlevé et je refais l'essai à porte ouverte, porte fermée, même cinéma. Quand la porte est fermée, ça ne fonctionne pas. Et là, je vois la prise du moteur qui tient pas bien, le contact est pas bon. Moi, à mon avis, c'est juste la prise du lève-vitre qui est un peu lâche. Et quand tu fermes la porte, bah, ça tire un peu sur le faisceau et puis du coup, ça marche plus. Le truc est trop loose. Et le fait de l'emboîter comme ça, le bien l'enfoncer, ça marche. Si c'est ça, on s'en tire pas trop mal. Moi, j'ai quand même démonté tout le panneau de porte. Hein. Ok, bon, bah, on a trouvé. C'est la prise du moteur qui est un peu loose. On va resserrer les contacts. On va mettre de la graisse contact et puis on va tout remonter et puis ça devrait être bon. C'était juste un bête faux contact en fait.
0: Alex a enfin ciblé la panne. Il s'agit d'un faux contact dans l'interrupteur de commande du lève-vitre. Pour y remédier, il suffit de resserrer les fiches contact, de les graisser et le tour sera joué. Reste plus qu'à tout remonter.
1: Ben voilà!
0: Le van Vendura est presque prêt, hormis quelques détails esthétiques. Alex va changer les boutons et les poignées de porte.
1: C'est des pièces de reproduction. Mais ça fait le job. Sans les pièces neuves d'origine Chevrolet n'existent plus, depuis bien longtemps. Je me demande si Charlie va remarquer que j'ai changé les petits éléments chromés. Allez, la petite touche finale. Alors ces petits cache-vis sont toujours manquants. C'est assez rigolo parce qu'ils ont fait un truc qui tient avec deux petits clips. Puis au fur et à mesure des démontages, bah, les clips s'usent et ils tiennent plus. Ça tient vraiment pas à grand chose. Hein. Tout de suite, ça lui donne plus de cachet.
0: Toutes les réparations sur le van Vendura sont enfin terminées. Alex a changé l'alternateur et la courroie d'accessoires. Il a installé un silencieux sur la ligne d'échappement et résolu le problème de vitre électrique pour un coût total de 2 700 € pièces et main d'œuvre comprises. Il ne manque plus qu'un petit lustrage. Direction le carrouage pour la touche finale. Charlie a déjà un client intéressé par le van à qui il doit présenter le véhicule dans la semaine. Mais le blocage au port de Los Angeles risque de compliquer ses négociations, car les délais de livraison sont rallongés. Les coûts de transit risquent de flamber, augmentant le prix global du véhicule. Le lendemain, Jennifer et Charlie sont sur le front pour tenter de trouver une solution de transfert de leur véhicule vers la France. Chris, leur transporteur maritime, leur propose un départ imminent avant le préavis de grève.
3: Ok, on te voit dans 30 minutes, une heure.
4: Donc là, avant que ce soit la vraie galère, Chris s'est organisé au top, il nous a préparé un conteneur, qu'on puisse faire partir les voitures assez rapidement pour éviter un peu le cafouillage de la grève si effectivement ça se met en place dans les jours à venir.
5: Là, on est dans un autre esprit. Hein.
6: Notre transporteur, il vient chercher des voitures pour les emmener à la compagnie pour être chargé en conteneur. Donc là, on sort les muscles et on bouge toutes les voitures pour pouvoir les libérer et les charger.
0: Les Frenchies font partir une Ford Mustang Cabriolet et un combi Volkswagen.
5: Tiens, regarde de mon côté. Vas-y, vas-y. Eh, le museau est court là-dessus, c'est marrant. Tout droit et tu braqueras après.
0: Ils chargent dans le combi un maximum de pièces détachées commandées par Jeff pour les réparations de certains véhicules en France.
5: Ok, allez, je sors ce rouge.
0: Le transporteur arrive aussitôt que prévu.
5: Les gars, il y a Dani qui est arrivé, donc je vais lui filer déjà les deux premières.
0: Il faut charger les véhicules rapidement, car le départ du convoi est prévu en fin de matinée.
7: Hey, ça roule ? Comment ça va, mec ?
4: Là, les véhicules vont être chargés, vont directement être amenés au port de Long Beach pour que ça parte le plus rapidement possible, en fait.
5: Le chargement, c'est toujours un moment important pour nous parce qu'on a travaillé sur ces voitures, on a été les chercher, on les a localisées. En général, on a fait la liste, on a fourni les pièces, etc. Et au moment où elles quittent le garage, ça nous fait... c'est toujours rigolo. Et en même temps, ça nous fait de la place, donc on est content. Voilà, c'est des professionnels, ça fait 5 ans qu'on travaille avec eux. Donc on sait qu'il n'y aura pas de soucis, ils ne nous ont jamais abîmé une voiture.
0: C'est au tour d'un pick-up Chevrolet de sortir du garage. Alex remplit son coffre de nouvelles pièces et d'un moteur de Mustang.
5: C'est un moteur de Mustang, ça. Lève encore un chouille. Voilà. 1, 2, 3. Allez. Encore. Hop. C'est bon. Alors, Jenny, ici, on a tous les colis.
8: Tu veux qu'on les mette où, dans quel véhicule ?
5: On va les mettre ici, on va les glisser sur le côté. Avec le truck rouge.
8: Ok. Bon, bah, je vais tout.
5: Elle est bonne ta glace ?
8: Ça va.
5: Hein, on m'en propose ?
8: Tu veux un petit bout ?
5: Oui, s'il te plaît.
8: Tu vas avoir la faim, tu sais, le chocolat. Tu me gardes le chocolat ?
5: Ou gourmandise, merci.
8: Ok, bon, bah, on fait ça. Là, je vois que t'as mis justement, c'est pour le Cedis rouge.
6: Avec ouais, ils sont tous sur le terrain, regarde là.
8: Tous ? Mustang
6: 67 ?
8: Pour le même VIN number ?
6: Non.
8: Ah, c'est ça que je vais dire.
6: Voilà. Donc t'as 3 ou 4 véhicules différents.
5: Pendant que vous finissez les étiquettes, on va reculer le truck ici pour pouvoir sortir la Corvette pour pas qu'ils perdent trop de temps, les gars.
0: Pendant que Jennifer vérifie les derniers documents pour le transit, les garçons chargent un dernier petit bolide.
5: On n'entend pas le moteur !
0: Une Corvette transformée pour les courses automobiles.
5: Eh, on dirait que t'as fait ça toute ta life.
6: L'autre, il va avoir fini. Ça, c'est gros, mais c'est pas lourd.
9: Ça, c'est très, très lourd.
6: Ouh. Allez, hop.
10: Very important.
8: Ouais.
9: Voilà, allez, go.
7: Salut mec. Ouais, sois prudent. Merci beaucoup pour ton temps. Hey, vous êtes des jumeaux? Bah oui, des frères. Nous sommes des frères. Bah ouais mec.
11: Allez Charlie, salut.

0: les quatre véhicules quittent le sol américain pour rejoindre la France. Ils devraient arriver comme prévu d'ici un mois, sans délai de livraison supplémentaire pour les clients.
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0: Après une matinée bien chargée, Charlie doit préparer au plus vite le départ d'un second conteneur, programmé dans 48 heures avant le début de la grève au port de Los Angeles. Ses deux priorités, faire partir le van Vendura une fois sa vente négociée et un autre véhicule entré au garage sur une demande très spéciale d'un de ses clients. Un buggy, autrement dit un Can-Am, et un modèle spécifique que l'on ne trouve qu'aux États-Unis, le Maverick X3 Turbo, un 4 roues motrices ultra performant. Le fort attrait pour ces bolides tout-terrain en France offre un marché supplémentaire aux franchises. L'offre pour ce type de véhicule est largement plus étendue aux États-Unis, d'où la volonté de créer leur business en Californie. Grâce à ses solides contacts dans ce milieu très fermé des sports mécaniques, Charlie est rapidement sur le coup des bonnes affaires.
1: Ton Can-Am noir, celui-là, tu vas le garder? Parce que la dernière fois, tu voulais le vendre.
2: Ah oui.
0: Charlie a pu négocier l'achat du Can-Am à 25 000 euros, là où le marché français l'affiche souvent au double. Il le revend 35 000 euros, taxes et frais de transport compris. C'est une très belle affaire pour les franchises et leurs clients. Avant de l'envoyer dans l'Hexagone, Charlie doit réviser le véhicule et changer son soufflet de cardan.
3: Tout ça, c'est sec. C'est craqué ici. Toute la graisse s'est échappée un peu partout. Et on voit que c'est crade, donc ça s'est mélangé à la terre. Donc on va démonter la roue et quasiment tout le demi-train.
0: Et cet après-midi, un assistant mécano vient en aide à Charlie.
3: Regarde ce que je te rapporte. À quoi ? Merci. Merci, fiston, ça va ?
4: Très bien, toi ?
3: Impec, merci.
0: C'est son fils Charlie Boy, à qui il transmet toutes ses connaissances en mécanique.
3: Passe multiprise dans le tiroir du bar. Donc ça me permet, un, d'avoir un petit coup de main, et deux, de lui montrer comment ça se passe. Parce que si un jour il doit le faire lui-même, eh ben, autant qu'il apprenne le plus tôt possible.
4: Tiens,
3: merci. On va enlever ce cache-là. C'est juste un cache poussière. Attention de ne pas le casser. Ça, pareil, tu le ranges ici. Hop. Et là, maintenant, on va devoir retirer notre goupille. Elles sont faites pour empêcher cet écrou-là, même s'il essaye de se dévisser, tu vois, ça le garde en place quoi qu'il arrive. Ça, c'est un élément de sécurité.
0: Pour changer le soufflet de cardan, Charlie va démonter pièce par pièce les éléments qui vont lui permettre de dégager son train arrière. Il doit d'abord desserrer les bras pour accéder à la pièce défectueuse.
3: Donc là, pareil, tu vois le bras, il va sortir carrément. Voilà, tu vois?
4: Ouais.
3: Donc là, maintenant, tu vois, l'axle, il est à moitié sorti. Donc, ce qu'on va faire, c'est qu'on va tirer dessus et on va tirer l'autre partie. Et comme ça, notre axe sera sorti. Et ce qui est bien, c'est que, tu vois, on n'a même pas eu besoin d'enlever l'étrier de frein, etc. Donc, en fait, à remonter, ça ira assez vite. Tu le tiens un petit peu comme ça pour me donner de la place. Voilà. Moi, lui, j'essaie de le mettre dans l'axe ici. Et là, on a juste à tirer un coup sec, tu vois. Et voilà. Donc là, on a sorti l'axe. Et c'est ici, on voit vraiment bien, tu vois, où ça a craqué. Donc ça s'appelle le boot en anglais, mais en français, c'est un soufflet. Et tu vois, en fait, le soufflet, il est censé protéger tout ça.
0: Le rôle du soufflet est de lubrifier l'articulation du cardan. Il le protège des infiltrations de poussière et permet d'éviter l'usure du mécanisme.
3: Retirer le cardan, c'est pas une opération compliquée. Il suffit d'y aller étape par étape. En revanche, pour arracher la noix, là, je vais quand même demander à Alex, parce que j'ai pas envie de faire une connerie, parce que c'est un système avec plein de roulements, de billes, etc. Et donc là, si je le sors pas de la bonne façon et que tout s'étale par terre, je vais perdre un temps fou.
5: Ouais, on parle de moi?
3: Absolument, mec. Tu as Louis très fine.
5: Ouais. Alors, qu'est-ce qui t'arrive?
3: Bah, regarde. Soufflet, arraché, plus de graisse.
5: Écoute, on va le bourrer de graisse, on va y remettre un soufflet, et puis je vais te montrer comment on fait, et c'est toi qui vas le faire.
3: Ok.
4: Eh ben, super.
0: Charlie a pour habitude de faire la petite maintenance sur les véhicules du garage. Mais quand il s'agit de mécanique pure, Alex est l'homme de la situation.
5: La première étape, c'est m'enlever le soufflet de là et le petit collier pour les décaler par là.
3: Okay.
5: Donc, il faut défaire le collier, le déclipser de là.
3: Gracias. Allez.
0: Sous le regard amusé de son mentor, Charlie ne se démonte pas. Mais l'opération à coups de tournevis s'avère plus complexe que prévu.
3: 15 minutes later.
5: Faut juste y aller un bon coup de poignet, clac, et le défaire.
3: Je suis mal placé là. Déjà, je suis droitier.
5: Fais-moi voir. On Donc là, t'as commencé à le décaloter. Regarde. Après, une fois que t'as chopé le bout, tu peux peut-être le choper avec la pince. Non, pas encore.
3: Tiens.
5: Alors peut-être, on est là, on rigole, mais ça se trouve, il est vraiment serré, son truc. Tu vois, c'est méchant de se moquer.
3: Oui.
5: C'est peut-être simplement un truc indestructible. Alors, quand les emmerdes arrivent, on va chercher le matériel de haute précision.
3: Ah. De toute façon, c'est la caution technique. Si Alex galère, c'est que c'est la merde.
5: Voilà, exactement, voilà. Tu as compris. Donc comme ça, ton honneur est sauf.
3: Ouf.
5: Voilà, maintenant tu dégages le soufflet.
3: Alors le soufflet, donc tu l'enlèves
5: juste
3: ici,
5: juste,
3: en fait.
5: Voilà, tu glisses.
3: Voilà
5: ça, là, ça va.
3: Lui.
5: Voilà.
0: Prochaine étape, décrocher le cardan à l'aide de deux burins biseautés.
5: Tu laisses un petit espace entre le mort de l'étau et ta noix. Et après tu tapes. De façon progressive, chaque côté, tac, tac, tac, tac. Et à un moment, pouf, il va sortir.
3: Okay. Allez, donc là, je les tiens comme ça.
5: Voilà, et tu tapes un après l'autre.
3: Ah, c'est déjà parti, là.
5: Ah ouais, ça y est, fini. Donc là, c'est un petit cardan.
3: Et ben voilà. Super.
5: Et ben voilà.
3: Profiter pour nous expliquer comment ça fonctionne.
5: Bah ça, c'est un joint homocinétique. Donc c'est un roulement à billes articulé, si tu veux, mm-hmm. qui permet d'avoir un mouvement sur tous les axes. Tu vois, transmettre la puissance à travers les billes, et c'est les billes qui se déplacent et que ça permet d'avoir la fonction de cardan en fait. Et c'est pour ça qu'il faut qu'il y ait toujours de la graisse, parce que c'est toujours en mouvement. Et les billes doivent être lubrifiées, et si elles ne le sont pas, et elles vont venir attaquer le métal des deux supports, l'intérieur et l'extérieur, ouais. Et puis après ça prend
3: et
5: du jeu.
3: Ça prend du jeu.
5: Et puis une fois que ça a pris du jeu, ça snap.
3: Ça casse.
5: Voilà, exactement.
0: Charlie doit s'assurer de terminer ses réparations sur le Can-Am dans l'après-midi. Attendu par son client en France rapidement, le véhicule sera mis en conteneur pour un départ dans 24 heures. Étape suivante, nettoyer de fond en comble le cardan avec une technique des plus efficaces.
3: On va faire comme ça.
4: Pourquoi tu utilises de l'essence ?
3: Parce que tu vois, c'est un super dégraissant.
4: D'accord.
3: Donc là, on utilise du bioéthanol, mais c'est pareil. Donc en fait, on va retirer le maximum de graisse avec ça.
0: Il faut enlever tous les résidus.
3: N'hésite pas à bien badigeonner, tu remouilles, voilà. Et en fait, il faut que ce soit nickel ici, toute cette partie-là, pour enlever toute la graisse. Les côtés aussi.

0: comme ça. Tu vois la partie qui s'est arrachée, elle est juste
1: ouais.
0: là. Ok. Donc nous, on vient remettre ça ici, en position. Et là maintenant, le collier, en fait, on va le serrer pour que ça reste en place.
2: Vas-y. Tiens, tiens-le bien. Vas-y. Vas-y, vas-y, vas-y. Ah, voilà. Ouais. Génial. Bah, bravo.
0: Ok. On est graissé. Celui-ci, on a vérifié qu'il était nickel. Maintenant, on va aller réinstaller tout ça.
2: Très bien.
0: Donc là, tu vas prendre du nettoyant frein et tu vas me nettoyer le disque.
2: Okay.
0: Il faut surtout pas qu'il y ait de, tu vois, de la graisse qui est là. Si on le fait tourner et que ça va dans les plaquettes, ben en fait, on va perdre du frein ici. Il faut vraiment qu'on se bien nickel. Voilà, parfait. Les petits capuchons, ça c'est des petits caches-poussières, tu vois, qu'on met sur les écrous. Tiens. Voilà, comme neuf.
2: Ouh. Quel cardan cassé.
0: Quel souffle remplacé.
2: Bien joué.
0: Good job, allez.
3: Le buggy, équipé de son nouveau soufflet de cardan, est fin prêt. Charlie et son fils vont effectuer un test de conduite sur piste.

0: mon soufflet de cardan est parfait. Pas une bulle de graisse, pas un iota de graisse qui s'échappe. Rien. Nickel.
1: Le véhicule est conforme pour son départ en France prévu dans 24 heures avant le début de la grève des transporteurs.

0: Dès le lendemain, la priorité des franchises, conclure la vente du Vendura avec leurs clients, car ils souhaitent aussi impérativement le faire partir dans le prochain convoi maritime. Mais avant, Charlie et Alex effectuent un dernier test de conduite.
1: T'entends cet échappement un peu ?
0: Après avoir changé l'alternateur et installé un silencieux, ils vont enfin pouvoir se faire une idée sur le bon fonctionnement du moteur et le bruit d'échappement.
2: Ce van est vraiment super.
3: Il roule à merveille, on est à combien ? 70, 75 miles à l'heure sur l'autoroute pour une vibration. Rien du tout, la carburation marche à perfection. T'as vu ce bruit, cette mélodie avec le Flowmaster, ça casse pas les oreilles. C'est pour ça que je voulais l'emmener sur l'autoroute, pour voir à vitesse constante et soutenue s'il y avait une résonance dans la caisse qui aurait pu être désagréable. Et non, pas du tout. On a cette belle sonorité muscle car. Franchement, je suis assez content de ce truc-là.
0: De retour au garage, Charlie et Alex sont pressés de présenter le Vendura à Claude, un de leurs fidèles clients en France.
4: Salut Claude !
5: Bonjour Alex, bonjour Charlie, ça me fait plaisir de vous voir.
4: Eh ben moi aussi, nous aussi.
0: Claude leur a déjà acheté plusieurs voitures, et ce van, il l'attend avec impatience.
4: Voilà donc, ce van. Tadam !
5: Oh ! Magnifique !
4: Donc bleu nuit. Donc c'est sa couleur d'origine.
5: Très bien. Est-ce qu'on pourrait installer une échelle, même si on ne s'en sert pas, pour lui donner le look vraiment, tu sais, américain?
4: Ah ouais, bien sûr.
5: Avec une roue de secours à l'arrière, est-ce que ça c'est...
4: Bien sûr.
5: Superbe.
4: Ok, je vais vous montrer le clou du spectacle. Attention. Bam.
5: Oh.
4: Donc là... J'aime autant vous dire que là, les sièges capitonnés en velours.
5: Ah oui.
4: Si ça, c'est pas l'Amérique des années 80-90.
6: Ah oui.
4: Donc, la moquette épaisse, les petits rideaux, le ciel de toit avec le bois. Tu vois, t'as vraiment l'impression d'être dans un bateau.
5: Ah oui.
0: Claude et son épouse semblent conquis. Et c'est sans compter le détail qui va faire toute la différence.
4: Et à l'arrière, hop, vous voyez, vous avez quand même un grand coffre. Et là, ce qui est assez marrant, c'est qu'il y a des petits accessoires. C'est un peu kitsch, mais c'est rigolo. Et en fait, si vous ouvrez des deux côtés, vous pouvez mettre, par exemple, les flûtes à champagne ici.
5: Ah oui.
4: Et puis là, vous pouvez mettre des bouteilles. Et ça vous fait comme une petite table à pique-nique, en fait.
5: Génial. Il manque plus que l'apéritif, la bouteille de Badois, quand même, et puis des cacahuètes, et c'est bon.
4: Voilà.

0: espère conclure l'affaire rapidement. Et pour les convaincre, Alex fait ronfler le moteur, fier de l'installation de son nouveau silencieux.
1: Le V8, 5 litres 7.
2: Voilà, c'est ça.
1: Le tableau de bord en bois. Ouais. Voilà.
2: Le bruit du V8 est irremplaçable. Oui, très beau. Très, très beau. Non, non, il est kitsch, il est bien, il est... Voilà, c'est autre chose, c'est bien. C'est ce qu'on recherche.
1: Parfait.
0: Pour remettre ce van Vendura en état, Alex a changé l'alternateur et la courroie d'accessoires. Il a complètement mis à jour la ligne d'échappement en rajoutant un silencieux. Il a ensuite réparé le problème de faux contact du système de vitre électrique. Pour un véhicule de ce type en très bon état, Charlie fixe le prix à 27 000 euros.
2: Je suis très très intéressé et pour avoir déjà opéré avec vous, je sais qu'il n'y aura aucun problème.
1: Eh ben c'est gentil en tout cas, merci beaucoup.
2: Merci pour tout en tout cas.
1: Portez-vous bien.
3: Allez, amusez-vous bien.
2: À très bientôt.
1: Salut. Bye bye.
2: Je prends, hein, alors, m'oubliez pas, je le prends, d'accord ?
1: C'est bon. C'est acté.
0: C'est une affaire conclue pour les franchises. Le van Vendura de 1991 est vendu au client à 27 000 euros, tout frais confondu. Réparation, transport et taxes comprises. Il partira comme prévu le surlendemain dans le Cargo Express pour la France. Avant sa mise en conteneur, Charlie prend le temps de polir la carrosserie de ce véhicule iconique.
1: Wow.
0: Très recherché outre-Atlantique.
1: Ah ouais. T'as vu ça, mec?
3: Ah bah là, il a une meilleure gueule déjà. Hein.
1: Grave. En plus, tu sais quoi, j'ai un client qui m'a contacté qui veut un van de l'agence Tourisque. Et le truc, c'est que dans l'idée, je me disais, on pouvait demander à Rodney, tu sais, le flic. Il nous en avait déjà vendu un et il avait le sien qu'il voulait pas vendre à l'époque. Mais bon, on peut peut-être aller essayer d'insister sur place, voir s'il peut craquer ou pas. Et dans le pire des cas, s'il veut pas craquer, lui au moins, il pourra nous donner 2-3 infos pour trouver les pièces spécifiques au van A-Team pour qu'on puisse en transformer un, si on en trouve un, une bonne base,
3: un tollé standard. On en fait un pour le client.
1: Yes.
0: C'est à partir du GMC Vendura que le célèbre van de l'agence Tourisque a été créé. Rodney est collectionneur de voitures rares. Il possède une parfaite réplique de ce modèle tant convoité.
1: Oh.
0: Un modèle exclusif noir et gris décoré avec une bande rouge produit à seulement 6 exemplaires dans les années 80.
3: Ah, ça a de la gueule, hein. Incroyable.
1: J'adore.
0: Aujourd'hui, la demande de reproduction pour ce véhicule est de plus en plus forte sur le marché français. Charlie espère convaincre Rodney de lui vendre son mythique van.
4: Hey, comment ça va, Charlie?
5: Hey, Mister Rodney, ça roule?
4: Je vais bien.
5: Monsieur l'agent.
4: Comment ça va, mec? Ça fait plaisir de vous voir, les mecs.
5: On a vu ta voiture. Hein.
4: Ouais, c'est mon bijou.
5: Ouais, celle-là, je vais quand même essayer. Hein. Et je voulais te le demander face à face. On a un client qui en cherche un. Est-ce que tu envisages de vendre celui-là ou pas?
4: Charlie, je peux pas. C'est mon bébé. C'est mon bébé, c'est mon premier. J'ai trop d'attachement pour celui-là.
5: La première chose qu'on a apprise quand on est arrivé ici, c'est qu'on dit que tout a un prix.
0: Si Charlie tente le tout pour le tout, Rodney n'est pas prêt pour autant à lâcher son iconique van de l'agence Tourisque. Mais il est incontestablement le meilleur contact des franchises spécialisées sur ce véhicule. Charlie et Alex vont avoir besoin de son aide pour trouver toutes les pièces nécessaires et parvenir à réaliser la reproduction de ce véhicule à l'identique.
5: Je comprends pourquoi tu veux le garder. Bon, si on doit trouver des pièces pour reproduire le nôtre, est-ce que tu peux nous aider?
4: Oui, bien sûr.
5: Tu peux nous aider à trouver ces roues qu'on appelle les westerns?
4: Les westerns, c'est ça.
5: Dans la série, c'était comme ça?
4: Ouais, c'est bien celle-là.
5: Ok.
6: Tu peux en trouver des nouvelles comme ça?
4: Non, je vais être honnête avec vous, les mecs. Charlie, j'ai un autre kit. Donc, comme je le disais, celles-ci sont très dures à trouver. Sur les sites en ligne et tout, c'est vraiment dur.
5: Bah oui, il faut être sur les sites tout le temps pour les trouver. Et si on doit trouver ce modèle de jante, les rétroviseurs.
4: Ouais, j'ai un jeu de rétro. C'est dur à trouver. Et je pense que j'ai 7 exemplaires de ces feux-là.
0: Les pièces détachées pour ce van iconique sont très rares, même aux États-Unis. Elles se vendent à prix d'or et il faut être informé dès leur disponibilité sur le marché pour les obtenir à moindre coût.
7: Les rétros, ils sont incroyables. C'est vraiment la petite touche.
1: Ouais.
7: Après, le body kit, tout ça, on peut trouver. Je pense qu'on n'aurait pas trop galéré.
1: Body kit, ouais, mais comme il nous dit qu'il a des jantes de côté, peut-être que si on lance le projet, c'est un des premiers trucs qu'on doit trouver.
7: Ouais, c'est les roues.
1: On lui demande si...
5: Combien ce serait pour un kit complet de roues?
6: Allez René, soit tu nous vends le van, soit les roues. Faut choisir.
4: Ah les mecs, sincèrement. Je dois y réfléchir. Vous savez quoi, je vous enverrai des photos de ce que j'ai en stock. Et je suis sûr qu'on trouvera un arrangement.
1: Ok. All right. Man.
5: Ok, c'est cool.
6: Je suis prêt à rentrer à la maison avec.
4: Bon, ce que je vous propose, je vous emmène faire un tour avec.
5: Mec, ça serait vraiment top, ça.
1: Okay.
0: Une petite virée à bord de ce véhicule mythique ne se refuse pas. Reconstituer à l'identique un van de l'agence touriste pour un de leurs clients français demande une fine connaissance du véhicule. Charlie et Alex devront assurément compter sur l'appui de leur ami Rodney.
8: Il y a des gens qui nous filment. On part en balade même pas deux minutes, c'est déjà rien. Ça lève le pouce. Incroyable. Ils ont vraiment une cote d'amour, ces caméras. Ouais.
5: Ah là là, c'était vraiment top.
0: Rodney fait partie du réseau privilégié que les Frenchies ont tissé au fil des années dans le monde de l'automobile aux États-Unis. Un relationnel important pour leur business, car c'est souvent grâce à ces particuliers fous de voitures de légende qu'ils parviennent à trouver les meilleurs véhicules pour leur clientèle française. En attendant, Charlie et Alex ont fait partir par cargo le Buggy Maverick X3 et le GMC Vendura de 1991 pour une valeur marchande globale de 65 000 euros. Le Can-Am, acheté à 25 000 euros, a été revendu à 35 000 euros, réparation et taxes de transport inclus, pour un bénéfice de 4 500 euros. Le GMC Vendura, entré à 17 000 euros au garage, est ressorti à 27 000 euros, leur permettant de dégager une marge de 3 500 euros pour leur business. Leur prochaine mission, trouver un nouveau van GMC et le transformer en parfaite réplique du van de l'agence Tourisque.
9: Ça sonne bien, hein?
10: Ils sont en train de me casser les couilles, là.
9: À la poubelle.
0: En Californie, deux Français sont devenus pros dans l'export vers la France de voitures rares.
9: Wow,
1: oh, nice.
9: Okay, cool.
0: Charlie et Alex ont créé leur garage à Los Angeles.
1: Eh, c'est bon.
0: En 7 ans, ils sont devenus les experts incontournables du sourcing de voitures de légende.
11: Allez, vas-y, recule, c'est OK.
1: T'as vu l'état ?
12: 6 vitesses, première main, extra clean.
1: Allez, époustouflant, s'il vous plaît.
0: Charlie, c'est le businessman de la team. Il connaît le marché US par cœur. Grâce à son réseau phénoménal, il achète au meilleur prix les plus beaux modèles présents sur le territoire américain.
1: Eh ben, elle est bien propre, cette petite caisse. You got a deal ?
5: Tu as le deal.
1: 9-10.
9: Bon, ben voilà !
0: Des véhicules qui passent ensuite entre les mains expertes d'Alex, spécialiste en mécanique d'exception.
12: Ouais, plus fort que ça, il va péter le truc. On va essayer.
9: Pas mal.
0: Une fois ces icônes révisées, elles transitent par container vers la France où elles seront revendues à des prix défiant toute concurrence.
1: C'est 25 000 livrés et t'as une voiture qui est dans un état exceptionnel et qui ne fait que prendre de la valeur.
0: Chaque année, Alex et Charlie exportent une centaine de ces véhicules exceptionnels vers la France.
13: On vient de faire partir une Mustang convertible rouge.
0: Un business juteux.
14: T'as vu l'état ?
15: Ouais, il est super cool à l'intérieur.
14: Ah, c'est ouf.
0: Mais pas sans danger.
16: Eh ben c'est bien, bel achat.
17: Par contre, c'est pas donné, hein, 28 000.
18: Allez.
0: Entre les mauvaises surprises après l'achat.
19: Il y a une sacrée fuite de liquide de refroidissement là-dessous, là.
20: Putain, je l'ai pas vu.
21: J'espère que c'est pas ce que je pense que c'est.
0: Les galères mécaniques liées à la rareté des modèles.
22: Il y a un truc qui va pas. Il y a un problème de carburation là-dessus.
23: Aïe, aïe, aïe.
0: Et les problèmes de transporteurs.
24: C'est possible qu'il y ait une grève.
0: Chaque erreur peut coûter très cher.
25: Qu'est-ce qui se passe-t-il là ?
26: Bah, il se passe que t'achètes des pièces de 30 balles et que c'est de la merde.
27: Ma tête là, on va faire un truc.
28: Ouais, encore une fois, tu veux gagner du temps, puis je vais installer tout, je prépare tout pour gagner du temps et en fait t'en perds.
0: Bienvenue dans French Mécanique. Le garage de Los Angeles, exportateur vers la France.

0: Dans cet épisode, Charlie et Alex ont pour mission de remettre en état un pick-up d'après-guerre, un Chevrolet de 1949.
1: Bon, regarde ce qui se passe là-dessous.
0: Mais sur ce véhicule qui a traversé les époques...
1: Oula, pas aimé ce crack.
0: La mécanique va s'avérer plus complexe que prévu pour Alex.
1: Là, tu vois, c'est encore du backyard boogie, là. Les mecs ont bricolé ça dans leur jardin.
0: Dans l'urgence de faire partir la camionnette en France...
2: Un joint de carter...
0: Il va être stoppé dans ses réparations.
1: On n'a pas reçu de livraison, il n'y a personne qui a livré rien.
3: Non, j'ai rien reçu.
0: Compromettant la mise en conteneur du véhicule dans les temps.
1: Oh, putain la vache!
0: Les Frenchies font entrer au garage une voiture spécifique pour un de leurs clients français.
4: Voilà. Le plateau, qu'est-ce qui se passe?
5: Ah bah, t'as une sérieuse fuite, mon ami.
4: Oula, ouais.
0: Mais Pierre va vite être en galère et va devoir compter sur l'aide d'Alex pour terminer les réparations en 24 heures. L'objectif de Charlie, remplir deux containers pour un départ imminent en France.
6: Nous, on a une place dans un container avec deux autres de tes voitures.
7: Si vous pouvez faire ça, c'est terrible.
0: Le compte à rebours est lancé.
1: Ok, ça veut dire, mets-le sur le pont et mets-toi le cul, quoi.
8: Ce serait l'idéal.

0: Cette semaine au garage, Charlie fait entrer un petit bijou. Un mythique pick-up Chevrolet de 1949. Le Chevrolet pick-up est de plus en plus rare aux États-Unis. Ce véhicule d'après-guerre, en parfait état dans son jus d'époque, nous plonge littéralement dans l'Amérique des années 50. Le constructeur offre un nouveau design qui rencontre un franc succès, avec une cabine plus spacieuse et confortable, une meilleure visibilité et une caisse plus large.
1: Wow! Hop là!
2: Qu'est-ce que tu me ramènes, là?
1: Jeff, il m'a dit, je veux un pick-up. Je veux des pick-up.
2: Ok.
1: Voilà. Je lui ai dit, quelle année? Il m'a dit, comme tu veux, il faut des pick-up. J'ai dit, bah très bien. On va commencer par les premiers, et puis petit à petit, on ira dans les
2: autres. Cool. C'est quoi, ça, 48, 49?
1: 49! Alors là, je fais un peu le malin, mais ça fait des mois que je cherche ce genre de véhicule. C'est pas ultra simple à trouver. Plus le véhicule est vieux, plus il a été soumis aux affres du temps. Voilà, donc il en reste de moins en moins. Donc quand on en voit un comme ça qui est complet, qui fonctionne bien, qui fait un joli petit bruit, qui fume pas, même si on sait qu'il y a un petit peu de travail, on se jette dessus.
0: Pour rentabiliser leur chiffre d'affaires, Charlie et Alex ont une mission. Remplir leur container d'une quinzaine de voitures tous les mois, qu'ils envoient à Jeff, leur partenaire français, dans les meilleurs délais. Et ce pick-up, tout droit sorti d'un vieux film hollywoodien, va passer entre les mains expertes d'Alex avant son départ pour la France.
2: Il a été droppé ton truc?
1: Ouais, il est droppé, surtout à l'arrière. Mm-hmm. Enfin, de toute façon, oui, il est droppé, mais à l'arrière,
2: ça a été bien fait.
1: Tu sais bien, ces trucs-là, c'est soit c'est restauré à la perfection et ça vaut 60 000, soit t'as un truc qui est plus accessible, qui a été fait par un mec qui a fait ça dans son jardin avec ses potes. Okay. Ça, attention, hein, je suis pas arrivé en te disant véhicule restauré, suspension moderne, quoi que ce soit. Je t'ai dit, bonne dégaine, il est sain, il fonctionne bien.
2: Bon, on regarde ce qui se passe là-dessous.
1: Look.
2: Alors c'est quoi comme cylindré? Ça, c'est pas le moteur d'origine, je suis
1: c'est
2: sûr.
1: Pas le moteur d'origine, il est un petit peu plus récent, c'est un 235.
2: D'accord,
1: 235
2: ouais,
1: cubic inches.
2: Beaucoup plus.
1: Donc
2: récent.
1: C'est un modèle des années 60. Au niveau, entre guillemets, francisation, etc., ça reste acceptable puisque, voilà, aujourd'hui, trouver un 216, c'est mission impossible.
0: Le code de la route français ne prévoit pas de modification des véhicules. Toutefois, un service d'homologation pour les véhicules modifiés, la DRIR, veille au respect des normes de sécurité instaurées par le ministère des Transports.
1: Une des choses principales à savoir sur ce genre de véhicule, c'est qu'aux États-Unis, ils sont bien souvent modifiés. Les Américains aiment bien mettre un petit V8, une boîte auto, des suspensions modifiées, etc. Et quand on fait ça, malheureusement, on ne peut plus nous les exporter, puisque en France, ça ne passe pas à ce que l'on appelle la Fédération française des véhicules d'époque. C'est-à-dire qu'on ne peut pas franciser et immatriculer en collection un véhicule qui a été entièrement modifié.
0: Sur ce pick-up, le moteur a été modifié, mais il ne posera pas de problème pour son homologation en France, car il s'agit d'une petite cylindrée de 235 chevaux.
1: Qu'en penses-tu?
2: Bah écoute, si c'est sympa, rouillé et pas cher, pourquoi pas, il a une bonne gueule.
3: Ça a l'air d'être une super.
2: On va quand même regarder les éléments de sécurité, tout ce qui est suspension, freinage, parce que ça, je ne badine
1: pas. C'est simple,
2: pas.
1: C'est à peu près deux fois moins cher qu'un véhicule complet si on l'avait acheté vraiment en bibiche, okay, avec tout qui fonctionne. C'est un véhicule qui était affiché à 27 000 $. J'ai pu l'avoir à 25 000. C'est pas la négociation de l'année. Mais dans cette différence de prix, je sais qu'on a de quoi faire un véhicule sympa qui va passer au contrôle technique et qui va quand même rester dans un prix attractif.
0: Grâce à son expertise en Californie et son réseau exclusif de revendeurs américains, Charlie a pu décrocher ce mythique pick-up à 25 000 euros, un prix défiant toute concurrence. Avec les taxes et les frais de transport maritime qui s'élèvent à 6 000 euros, il espère une revente à 35 000 euros et dégager un bénéfice confortable de 4 000 euros pour le garage. Une belle affaire, mais c'est sans compter les travaux mécaniques à réaliser sur le véhicule.
2: Alors t'emballes pas, on va le mettre sur le pont et on va y jeter un œil plus en détail et je te dirai vraiment si c'était le coup de l'année ou pas.
1: Jeff m'a demandé du pick-up, je sais que celui-ci, il va craquer. Parce qu'on peut pas rester indifférent devant une bouille ronde comme ça et cette calandre qui est absolument incroyable. Ça c'est vraiment fin des années 40 et toutes les années 50, c'est ce style-là.
0: Si la carrosserie de ce pick-up vieux de 70 ans a traversé les époques dans un parfait état, la mécanique n'a peut-être pas eu la même chance. Alex s'apprête à scruter le véhicule pour s'assurer qu'il n'y ait aucun vice caché. Charlie en profite pour contacter Jeff, leur partenaire français, et lui présenter leur nouveau véhicule.
3: Waouh! Tout simplement, waouh!
4: Nous, on a une place dans un container avec deux autres de tes voitures.
5: Si vous pouvez faire ça, c'est terrible.
4: Maintenant, ça, je peux voir avec Alex.
0: Le pick-up Chevrolet est une valeur sûre, de plus en plus rare sur le marché français. De nombreux collectionneurs recherchent ce type de véhicule et Jeff est certain de le revendre très rapidement. Objectif pour les franchises, le remettre en état en 3 jours pour un départ imminent dans le prochain container.
1: Hey mec, j'ai envoyé les photos du pick-up Chevy 49 à Jeff, il est comme un dingue.
6: Ah ouais?
1: Ouais, déjà il adore.
6: Ouais.
1: Et il m'a dit s'il peut partir le plus tôt possible, ce serait l'idéal.
6: Ouais, je vois ce que tu veux dire. Ouais. Donc il faut qu'il parte là, maintenant quoi.
1: Bah dès que possible.
6: Ok, donc ça veut dire mets-le sur le pont et mets-toi le cul quoi.
1: Ça veut dire est-ce que t'as besoin d'un coup de main et si on le mettait sur le pont et
6: jetait un petit avec coup d'œil. Avec courtoisie, c'est ça?
1: Toujours.
6: Bon, ok.
1: Toujours.
0: Avant l'export, Charlie et Alex doivent être très vigilants et vérifier l'état général de leur voiture. Les moindres réparations engendrent des coûts supplémentaires et peuvent faire perdre de l'argent au garage.
6: Donc là, il y a quand même un jeu sérieux dans le roulement. Je vais le démonter, je vais regarder pourquoi il y a autant de jeu. J'espère qu'il n'est pas brûlé. Il n'a pas l'air de grogner. Ça se trouve, c'est juste un graissage réglage. Non, pas de bruit, pas de grognement. Oh, il doit être simplement desserré. On va quand même jeter un œil au roulement en même temps.
0: Côté conducteur, rien à signaler. Mais côté passager, c'est une autre affaire.
6: Oh la vache! Oh, les lames, elles sont fatiguées, elles sont toutes d'époque. C'est tout d'origine, ça. Ils en ont enlevé des bouts. Oh. Donc là, tu vois, c'est encore du backyard boogie. Là. Les mecs ont bricolé ça dans leur jardin. Donc la solution facile et économique pour rabaisser le pick-up, ils ont carrément enlevé les morceaux de lames. Et du coup, bah, le reste des lames, ça s'est complètement affaissé, sont complètement à l'envers et quasi plus de suspension, quoi.
0: Les lames à ressort sont utilisées dans les systèmes de suspension de véhicules lourds comme les camionnettes. C'est ce qui permet de ramener les roues du véhicule à leur position initiale et d'assurer la bonne direction.
6: À mon avis, la suspension du véhicule est d'origine. Elle est de 1949. Donc elle a besoin d'être rafraîchie. C'est pas très safe. Et en plus, tu as pu remarquer, on a toujours les amortisseurs à friction d'époque. Toi, c'est complètement c'est archaïque. Donc, par contre, la bonne nouvelle, c'est que je vois, les freins ont été faits. Tu vois, les cylindres et les flexibles, c'est tout neuf. Donc là, le gros du boulot, ça va être de rajeunir un peu ce train avant. J'ai mis le pick-up sur le pont et là, je m'aperçois que les suspensions sont complètement HS. Les lames mortes, les bagues, tout est cuit et il y a encore ces vieux amortisseurs d'époque. Non, c'est pas possible, il va falloir faire quelque chose.
1: Tu fais quoi? Tu fais lame neuve?
6: Lame neuve et puis on va y monter une conversion amortisseur à gaz.
1: Genre des relocation kits,
6: voilà,
1: des amortisseurs.
6: C'est une conversion en fait, parce que là c'est des amortisseurs à friction. En plus tout est mort, il n'y a plus de cylindre bloc, il n'y a plus rien. Donc, hormis le fait que c'est quand même dangereux parce que le véhicule tient pas la route, évidemment au contrôle technique en France, c'est niet. Hein. Donc, il manque des lames, les amortisseurs, en plus ils fuient, ils pissent l'huile. Bon, tout ça c'est d'époque, hein, c'est de 1949. Hein. Un peu de réglage des roulements, etc. Mais ça va aller vite. Tu devrais pouvoir l'envoyer rapidement.
1: Et bah tant mieux. Ça, c'est une bonne nouvelle parce que ça pousse derrière.
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23: Charlie va commander les pièces manquantes, les nouvelles lames et les amortisseurs. Alex commence la mécanique qu'il peut faire en attendant. Les travaux sur le véhicule vont se structurer en trois étapes. Le réglage du roulement, le remplacement des lames sur le système de suspension et le changement des amortisseurs. Le pick-up est attendu en France d'ici 2 mois, le temps du transit maritime. Il doit impérativement quitter le sol américain dans moins d'une semaine. Première étape pour Alex, il s'attaque au démontage des roues du train avant pour accéder au roulement.
24: Bon, déjà, il n'est pas super serré, donc je vais les démonter, je vais les nettoyer un peu, je vais les regraisser. Et les régler convenablement. Et puis en même temps, je vais regarder la tronche des freins, parce qu'il semblerait qu'ils ont été échangés. Et on va quand même s'assurer que les freins sont en bon état. Ah, bah c'est bien tout neuf, ça, y a pas de problème. Bon, bah ça, c'est une bonne nouvelle. Alors, les portées sur les fusées sont comment? Donc là, les freins ont été changés. Mâchoire, cylindre de roue, ressort de rappel, flexible. Donc ça, c'est une bonne nouvelle, on n'a pas à le faire. Les freins avant sont tout neufs. Juste le roulement qui a besoin d'être un peu graissé. Et un petit peu... alors, c'est les roulements à l'ancienne. La cage, elle se sépare les billes.
23: Les roulements à billes sont montés entre le moyeu de la roue et le disque de frein. Ils permettent de minimiser le frottement entre les pièces et ont pour fonction de transmettre le mouvement dans les roues du véhicule.
24: Il faut être généreux. Un graissage généreux. C'est des roulements à billes, c'est pas des roulements à rouleaux. C'est la technologie de 1949.
23: Les roulements, comme de nombreux autres mécanismes sur les véhicules, demandent un entretien régulier, tout particulièrement sur des voitures qui ont traversé les époques.
24: Je le serre un peu, je fais tourner pour qu'il se mette en place. Une fois que ça vient tourner, je redesserre. Le poids de la clé, hop, plus, un petit peu. Voilà, et là normalement, on est bien.
23: Alex répète l'opération de l'autre côté. Après avoir réglé le roulement du pick-up, il va maintenant passer à la seconde étape, l'installation des nouvelles lames de suspension commandées plus tôt dans la matinée. Grâce à leur solide réseau en Californie, Charlie et Alex ont rapidement à disposition les pièces neuves dont ils ont besoin. C'est tout l'intérêt pour les franchises d'avoir installé leur business directement aux États-Unis, au plus proche des acteurs de l'automobile.
24: Tiens mec, ça va arriver. Oh la vache, c'est lourd ça. Bon bah ça doit être les lames. Ça c'est pour le truck aussi. Regarde un peu ça. Support d'amortisseur. Voilà. Nos petites bagues de lames.
23: Alex se donne 3 jours pour remettre en état la camionnette avant son départ dans le prochain cargo pour la France. Il commence par démonter les anciennes lames.
24: J'ai des lames spécifiques pour le rabaisser sans rien avoir enlevé et qui sont en plus toutes neuves. Et on va en profiter pour faire les bagues de balancier. Donc les balanciers, c'est les petites pièces qui lient les lames à la suspension et qui permettent le déplacement de la lame. Donc on va changer les bagues, les lames et après on va changer le système d'amortisseurs à friction, ça on va les enlever et on va lui mettre des amortisseurs à gaz. Donc déjà en niveau tenue de route à l'avant, ça sera beaucoup mieux.
23: Mais sur un vieux véhicule des années 50, démonter les anciennes pièces n'est pas toujours simple.
24: Voilà, ça devrait sortir, mais ça ne sera pas.
23: De coups de clé en coups de marteau, rien n'y fait.
24: Ça, normalement, ça devrait tourner dedans. Mais ça tourne pas du tout. C'est complètement grippé, quoi. Ça bouge pas d'une oreille. Donc à l'avant, c'est pas des bagues, en fait, c'est des vis sans fin, c'est une genre de vis sans fin. Donc le truc, en se déplaçant, il tourne. Il faut le graisser, en fait.
23: Une vis sans fin est une vis filetée qui transmet sa rotation à une roue.
24: Donc celui-là, il est bien. Voilà, ça marche très bien. Mais celui-là, il veut pas sortir. Il est complètement collé. Et si je force plus, je risque de... On va le faire avant, arrière, voilà. Oula, j'ai pas aimé ce crack. Ouais, j'aime pas ce crack.
23: Pour sortir les vis de ce vieux Chevrolet des années 50, Alex n'a d'autre choix que d'opter pour le système D. Il va tenter de graisser les vis au maximum pour les dégripper.
24: Est-ce que ça va vouloir aller dedans? Non, évidemment. C'est complètement bouché, c'est trop vieux, quoi.
23: Alex change de stratégie. Il décide de démonter toutes les lames pour ensuite enlever les vis récalcitrantes.
24: Les roulements, c'était assez simple. Le problème a été résolu rapidement. C'était juste un réglage, mais là, ça se corse un peu. Donc là, déjà, j'ai pas la bonne douille. Je vais utiliser un outil universel, la clé à molette. Ça fera le boulot. Voilà, faut visser, dévisser pour faire bouger l'écrou. Sinon, si je vais que dans un sens, ça va pas aller. Voilà. Ah ouais, ça a jamais été démonté en 40 ans, donc normal que ce soit récalcitrant. Attention. Voilà. Bon, ça, c'est bon. Hop là.
23: Une fois toutes les fixations retirées, Alex peut dégager les lames.
24: Ah, c'est là depuis longtemps. Hein. Voilà. Voilà, ça c'est la lame d'origine. Donc, c'est plein de petites lames et les ont enlevées, je pense, une ou deux. Ouais, voilà.
0: on voit, il y avait une pièce, donc pour le dropper, puis elle est complètement éclatée. Elle se désintègre de partout, tout est cuit. Donc, ce qui nous intéresse, c'est cette pièce-là. On va aller mettre ça à l'établi, on va essayer de la récupérer.
23: Alex doit récupérer la vis sans fin des anciennes lames, car celle-ci n'a pas été livrée avec le nouveau kit de pièces. Il ne doit surtout pas l'abîmer s'il veut terminer ses réparations sur le pick-up sans encombre et dans les temps. Une nouvelle commande de pièces, c'est une demi-journée de mécanique dans la vue. Un contretemps inenvisageable pour Alex, car la camionnette est attendue à la compagnie de transport maritime dans moins d'une semaine pour son départ en France.
1: Le système de lame, c'est l'ancêtre du ressort de suspension. Donc ça existe depuis l'époque des charrettes à chevaux. Et du coup, ils utilisaient des lames pour suspendre la banquette avant du cocher. Et du coup, ça faisait suspension. Et ils ont gardé ce système-là jusqu'à l'ère automobile. Et encore aujourd'hui, il y a des voitures qui ont le système de lame à l'arrière. Donc ça fonctionne, c'est un peu ancien, mais ça fonctionne.
23: Alex va user de toutes ses ressources pour dégager la vis.
1: Donc ça, normalement, c'est censé tourner librement. Hein. Logiquement.
23: Mais sans succès.
1: Évidemment, ça va pas comme je veux. Là, c'est super récalcitrant. Il y a 40 ans de crasse qui s'est mis dans le filetage. Ça tourne, ça bouge, mais c'est tellement encrassé et ça veut pas bouger. Donc on va sortir les grands moyens, on va sortir le chalumeau afin de brûler toutes les cochonneries et toute la graisse séchée qu'il y a dedans.
23: Changer les lames de ce bijou d'après-guerre demande à Alex d'utiliser toutes les astuces mécaniques de sa boîte à outils.
1: Ça, c'est l'outil de la dernière chance. Avec le chalumeau, normalement, ça devrait sortir. Le fait de chauffer, ça va dilater les pièces. Elles vont se libérer l'une de l'autre. Et normalement, j'aurais réussi à enlever la pièce assez facilement. Regarde, il bouge tout seul, le truc. Hop là, la graisse a fondu. Donc, je peux récupérer mon axe. Et voilà, le chalumeau, c'est magique.
23: Une fois les vis récupérées, Alex va les nettoyer à l'aide d'un touret.
1: Voilà, impeccable, comme neuf.
23: Il peut enfin monter les nouvelles lames.
1: La cale de chasse, petite cale-là, elle est importante. Il faut la laisser à l'endroit où elle est, parce que c'est elle qui détermine la chasse du train avant. Donc tous les trains avant ont besoin d'un petit peu de chasse pour avoir un retour de direction, et cette cale-là, elle est là pour ça, en fait.
23: Mais une fois encore, le pick-up lui donne du fil à retordre.
1: Donc là ça rentre pas, donc la lame neuve doit être un poil, un millimètre de plus large que celle d'origine. Donc c'est pas un souci, on va lui mettre un petit coup de disqueuse pour nettoyer un peu et enlever un petit peu de matière, et après ça va rentrer tout seul. Toujours des petites modifs, toujours.
23: À chaque étape, une contrainte. Alex doit redoubler d'ingéniosité.
1: Là, j'ai dû meuler un peu la lame, parce que ça rentre pas, il manquait un peu. Et il va falloir la meuler jusqu'à temps qu'elle rentre. Je comprends pas, c'est censé être les bonnes. Il n'y a pas grand-chose. Hein. Alors, on continue.
23: Car sur un véhicule d'époque, les mécanismes travaillent au fil des années et les nouvelles pièces qui devraient s'adapter parfaitement demandent souvent des ajustements.
1: Il y a toujours un truc à bidouiller, c'est jamais... Impeccable du premier coup, jamais. Voilà. Voilà, ça rentre. Voilà. On va y mettre de la graisse et on va l'installer. On va bien graisser ça. Voilà, comme ça, ça coulissera bien. Et puis moi, faut pas m'emmerder. Hein. C'est chalumeau, disqueuse. Il y a intérêt que ça marche. Un petit peu de persuasion.
23: Après avoir graissé et installé les bagues...
1: Voilà.
23: Alex refixe le basculeur de lame.
1: Ça, c'est ce qui fait qu'on a, ça assure le déplacement de la lame d'avant en arrière. Donc, il faut que ce soit bien lubrifié, que ça fonctionne bien.
23: Les lames installées, il va maintenant fixer la partie inférieure du support d'amortisseur.
1: Voilà. Lame en place.
23: Alex entame son dernier gros chantier sur le pick-up Chevrolet, le changement des amortisseurs. Les dernières pièces en attente de livraison ce matin.
1: Charlie ?
2: Yes, sir.
1: On n'a pas reçu de livraison, il n'y a personne qui a livré rien ?
2: Non, j'ai rien reçu.
1: Je suis super tributaire de la livraison des pièces. Bien qu'on soit aux États-Unis, tout est disponible à portée de main, mais des fois il y a des délais, des fois il y a des retards. Et là, ça peut très vite tourner au cauchemar, je peux pas perdre un temps fou, quoi. Bon, bah, je vais essayer d'avancer sur autre chose. Tu me tiens au courant s'il y a une livraison ?
2: Bah, salut. Tu seras le premier informé.
1: Ok.
23: Alex est contraint de stopper la mécanique sur le pick-up. Il a effectué le réglage du roulement et changé les lames à l'avant du véhicule. Il lui reste 2 jours pour terminer ses réparations avant sa mise en conteneur. Charlie, sur le coup d'une nouvelle affaire pour le garage, contacte un revendeur pour l'expertise d'une Challenger.
3: Y a pas énormément de choix. Hein. Ok, quoi d'autre ?
23: La Dodge Challenger de 2018 est un bolide récent qui fait rêver les fanatiques de voitures sportives en France. Charlie recherche ce modèle pour un de ses clients français.
3: Pas d'accident, un propriétaire. Quand on cherche, on cherche, on cherche, on finit par trouver.
23: Il n'hésite pas une seconde à se rendre chez le concessionnaire, car ce modèle est rare sur le marché américain de la seconde main. La Dodge Challenger est un muscle car devenu une icône de la culture automobile américaine. L'engouement pour cette sportive à la puissance hallucinante dépasse les frontières. Elle est très recherchée outre-Atlantique. Affichée à 41 000 euros, Charlie espère décrocher le bolide au meilleur prix.
3: C'est une Challenger TA, donc TA ça veut dire Transam, Transamerica. Et en fait c'est un hommage au muscle car des années 70 qui était fait pour faire du départ arrêté au feu. Donc le père de famille, il pouvait se faire plaisir en allant bosser, il pouvait écraser un peu la pédale et il pouvait aller aussi le week-end faire des départs arrêtés sur les pistes. Sur ces voitures-là, les premières choses à regarder, c'est le Carfax. Le Carfax sur les voitures modernes, c'est ce qui permet d'avoir tout le suivi de la voiture. Ça ne remplace pas une expertise, mais ça donne des informations. Par exemple, s'il y a eu un petit accrochage à un moment, ça va être signalé et on va regarder si ça a été réparé correctement.
23: Charlie a une enveloppe de 35 000 euros pour ce véhicule. Il sait déjà qu'il va devoir négocier le prix à la baisse pour dégager une marge.
4: Il n'y a eu aucun accident sur le véhicule. Tu as tous les détails sur le document, là.
3: Perfect. Donc là, elle a été achetée en fait dans le Nevada, à Las Vegas. Et donc, elle a été achetée chez les dealers MVP. Et donc, MVP, maintenant, il propose la voiture à vendre. Et depuis, elle a roulé une centaine de miles.
23: Très peu de kilométrage, un bon point pour ce véhicule. Charlie doit le scruter dans ses moindres détails pour s'assurer qu'il n'y aura aucune réparation à prévoir avant de l'envoyer en France.
3: Ça, c'est une petite particularité de la TA, cette version de Challenger. Ce sont les pins de capot. Sur toutes les voitures de course, on a des sécurités pour éviter que le capot ne s'ouvre quand on va très vite. Et là, c'est rigolo parce que voilà, c'est sur cette version-là, ils l'ont mis. Hop. Alors, là, on va regarder si elle a bien tous ses autocollants, parce que ça, on en a besoin aussi pour l'homologation, toutes les informations qu'il y a dans la voiture. Ça nous permet aussi de voir, parce qu'il y a le numéro de série de la voiture qui sont stampés un petit peu partout. Ça donne des indications pour voir si elle a bien ses ailes d'origine, etc. Les durites sont en parfait état. Pareil avec les faisceaux, etc. On voit que les courroies aussi. Et ben, elle est bien propre, cette petite caisse. J'ai pris le temps de bien faire le tour quand même. Extérieur, intérieur, elle est impeccable. Elle a que 30 000 miles et en plus de ça, c'est une première main.
23: Vient le moment de la négociation pour tenter de décrocher le meilleur prix. Charlie veut obtenir la Dodge à 35 000 euros, soit 6 000 euros de moins que le prix affiché par le concessionnaire. La voiture étant en bon état, le seul moyen pour Charlie de faire baisser le prix est de discuter certaines options du véhicule facturées aux États-Unis mais qui n'auraient aucune utilité en France.
3: Ici, les dealers t'installent, sans ton avis, en fait, des options. Et en fait, c'est écrit en petit en bas, tu dois acheter la voiture avec les options. Et donc en fait, je voulais négocier un petit peu avec eux certains trucs dont j'ai pas besoin, comme leur tracking GPS qui de toute façon ne fonctionnera pas en France et qui te vendent 1500 ou 1600 dollars. Et ben, c'est quelque chose qui est préinstallé et ils veulent pas négocier.
23: Charlie est contraint de laisser tomber la Dodge, trop chère pour l'enveloppe de son client et qui ne permettrait pas au franchise de dégager une marge.
3: Je suis un peu dégoûté parce que j'aimais vraiment ce modèle, mais c'est comme ça. On va continuer à chercher et puis voilà. C'est des choses qui arrivent dans le business. Mais en tout cas, eux, je me souviendrai de leur adresse.

0: Retour au garage avec Alex. En attendant la livraison des nouveaux amortisseurs du pick-up Chevrolet, il va filer un coup de main à Pierre sur un autre chantier mécanique. Une voiture déjà vendue en France et qui doit partir dans le prochain convoi.
1: Bah écoute, poteau, je suis en train de faire un petit peu le point là sur les travaux qu'il y a à faire sur la shoebox.
0: Une légendaire Ford shoebox des années 50. Un autre véhicule d'après-guerre qui a eu un succès fou avec des ventes dépassant le million d'exemplaires.
2: Mais t'as regardé un peu en dessous ?
1: Bah écoute, je suis allé la récupérer avec le plateau, qu'est-ce qui se passe ?
2: Ah bah t'as une sérieuse fuite mon ami.
1: Oula ouais.
2: Ça c'est la boîte, c'est la transmission ça mon ami.
0: Alex met la shoebox sur le pont pour vérifier d'où vient la fuite. Les Frenchies ont fait l'acquisition de cette shoebox sur une commande spéciale d'un client français. Achetée à 40 000 euros, elle sera revendue à 52 000 euros taxes et frais de transport inclus pour un bénéfice de 6 000 euros. Mais c'est sans compter les réparations à prévoir. La shoebox n'a pas roulé depuis 7 ans. Pierre et Alex ne sont pas au bout de leur surprise.
1: Ah ouais, en effet, ouais.
3: Ouais, ça coule bien. Alors qu'est-ce qu'on...
1: Oula, ouais, ça barbote dans l'huile.
3: Ouais, ça barbote, là.
1: Et regarde ici, là.
3: Ouais, là, c'est le démodulateur qui fuit, en fait. C'est carrément la capsule qui fuit. La capsule est jointe du carter, je pense. C'est rien, ça coule d'ici.
1: T'en as des capsules ?
3: Faut que je regarde. Et dis-moi, t'as vu l'état de tes boudins, là ?
1: Bah écoute,
3: ils sont à deux doigts de péter.
1: Ah ouais, c'est pas vrai.
3: Ah ouais, carrément. Ils vont découper à l'embase.
1: Ils sont en train de s'ouvrir, là ?
3: Ouais.
1: On va être surprise en surprise.
3: Ouais, là, c'est quand même dangereux parce que s'il y en a un qui pète sur l'autoroute à 100 miles à l'heure, il va comprendre sa douleur. Hein.
0: Pierre et Alex ont moins d'une demi-journée pour remettre la shoebox en état. Cette Ford shoebox a été customisée. Une voiture modifiée de sorte qu'elle puisse monter et descendre sur ses roues. Pour ce faire, le coffre a été condamné pour y installer un système à suspension pneumatique. L'attrait pour ces voitures d'un autre temps est de plus en plus grand en France. Le client des Frenchies attend sa shoebox au plus vite. Charlie espère le faire partir en cargo avec le pick-up Chevrolet dans 48 heures. Pierre et Alex ont deux grosses problématiques sur ce véhicule. Changer les coussins d'air de suspension et résoudre la fuite d'huile au niveau du carter.
3: Voyons voir.
0: Alex va faire un tour d'horizon dans ses stocks pour récupérer les pièces manquantes dont ils vont avoir besoin.
3: Un joint de carter.
0: Pierre, de son côté, commence par démonter le carter, le réservoir d'où vient la fuite d'huile du moteur.
1: Hop là.
0: Quelques coups de clé pour Pierre.
1: Ça, c'est vraiment le genre de panne qu'on a l'habitude de trouver sur ces vieilles voitures. C'est des voitures qui sont soit pas entretenues, soit qui roulent très très peu et avec le temps les joints sèchent. Donc c'est normal qu'on ait des fuites.
0: Et une petite vidange avant de changer le joint.
3: Bon, Pierrot, j'ai trouvé, j'ai un kit. Mais je sais qu'il y a deux modèles. J'espère que c'est le bon. Non, c'est le bon, on a de la chance. Et là, c'est le bon, il a le petit épaule ici, tu vois. Par contre, il faudra bien le beurrer de pâte.
1: Ouais,
3: ça, c'est ma petite combine. Et pas le serrer trop fort.
1: Là, tu vois, c'était vraiment pas du tout serré.
3: Pas du tout.
1: Mais
3: ça sert pas
1: le
3: fort.
1: Le souci, c'est que le joint a dû sécher. Tu vois, il était peint et quand j'ai desserré, j'ai entendu ça craquer un petit peu de la peinture. Donc, on va le changer. Dans tous les cas, moi, je laisse pas partir une voiture comme ça. Et la capsule ?
3: Regarde.
1: Génial !
3: Il y a le petit joint, il y a tout.
1: Impeccable.
3: Alors ?
1: Écoute, ça se passe bien.
3: Là, ce qui est bien de regarder, c'est dans le carter si t'as de l'allumage.
1: Ouais.
3: Normalement, t'as un petit peu de cochonnerie noire, c'est les disques qui s'usent, etc., les bandes. Mais si t'as vraiment de la grosse limaille, là, faut s'inquiéter, quoi. Alors, on va voir. Ça a l'air propre, là, non ?
1: Ouais, vraiment, ouais.
3: Ouais, c'est pas mal, il n'y a pas de gros morceaux. C'est normal qu'il y ait des petites paillettes et des petits machins.
1: Oui,
3: c'est l'usure, c'est normal.
1: Donc, y a pas
3: en même temps, j'ai envie de te dire, ça lui fera pas de mal une petite vidange de boîte.
0: Prochaine étape sur la shoebox, Pierre va nettoyer le carter et enlever son joint endommagé. Alex, lui, s'attaque au démontage de la capsule.
3: Voilà. Bon, ben, on va la changer. Hein. C'est souvent que ça fuit, ça. On va bien nettoyer la portée du joint et puis on va mettre la nouvelle. Hein.
1: Alors, cadeau. Ça fuyait par où alors ?
3: À mon avis, lui, il rentre par là. Elle passe où il y a la membrane et ça fuit au niveau du cerf.
1: Ouais, côté.
3: Ouais, côté boîte.
1: Et donc, ça, concrètement, ça sert à ?
3: Ça, c'est ce qui décide le passage des rapports.
1: Et par c'est rapport... piloté avec la dépression.
3: Voilà, qui n'était pas branché. Donc, à mon avis, ça devait pas passer beaucoup les rapports.
1: Bah, tu vois, ça. Maintenant qu'on s'aperçoit qu'il n'y a pas la durite, c'est vrai que la boîte, c'était comme une boîte séquentielle.
3: Ouais.
1: c'était assez fort. Donc à mon avis, là, ça c'est une sorte d'assistance, quoi.
3: Ouais, voilà, donc il faut que ça soit branché.
0: Alex va remplacer la capsule défectueuse par une nouvelle.
3: Allez, un petit coup de clé et ce sera parfait, ça.
0: Mais il rencontre un souci avec une de ses clés qu'il va devoir adapter pour l'occasion.
3: Donc là, plan B, ça passe pas, va falloir modifier un peu la clé. Bon, Pierrot, je lui mets un petit coup de meulage.
1: Et écoute, c'est fait pour les outils, hein.
3: Ça tombe bien qu'on soit équipé, parce qu'à chaque fois, on doit modifier les outils, on doit créer des nouveaux outils quand on n'a pas ce qu'il faut, ou les modifier, c'est toujours un peu MacGyver. On a tout ce qu'il faut, meulage, soudure, pliage, chauffage, et là, c'est le cas. Donc on avait besoin d'une clé plus fine, donc je l'ai juste diminuée. Est-ce que ça passe maintenant ? Oh, c'est magnifique.
0: Une fois la capsule installée, Alex va remplacer la crépine. Une pièce importante qui sert à filtrer l'huile et éviter que des débris finissent par boucher les conduits du carter.
3: Donc ça filtre les gros morceaux en fait. Et les petites limailles, il y a certaines vraiment micro-particules, elles finissent par passer quand même. Mais... Donc au moins elle aura un bon service de boîte, plus de fuite. Sur les boîtes automatiques, il faut vraiment respecter les entretiens, les changements d'huile et de filtre. Ça peut très vite devenir coûteux si on ne fait pas ça. Bah après, c'est une réfection de boîte, voire une nouvelle boîte. Et c'est vrai que c'est un petit peu plus exigeant en entretien qu'une boîte mécanique. Donc c'est une vidange moteur par an, parce que l'huile s'oxyde en fait avec le temps. Et même si la voiture ne roule pas, bah, faut quand même changer l'huile, parce qu'elle perd ses propriétés, elle s'oxyde, elle charge l'humidité, et ça coûte pas cher en fait.
0: Pierre, de son côté, a terminé le lissage de son carter.
1: Donc là, la pâte à voix, c'est pas pour faire l'étanchéité, c'est juste pour que le joint tienne en place. Ici, on a quelques derniers défauts de planéité, et ben, ça permet un petit peu de combler.
0: Il colle ensuite son nouveau joint.
1: Bien centré par rapport au trou des vis. Comme ça, au remontage, pas de doute. De coincer le joint, de le pincer, ou de louper un trou.
3: Allez, vas-y, c'est bon, c'est sec. Tu peux y aller, enfile le carter.
0: Puis, il le remet en place.
3: Je suis assistant de la vis. Voilà, c'est bon.
0: Après la vidange, le changement de crépine, du joint du carter et de la capsule, le problème de fuite devrait être résolu au niveau de la boîte de transmission de la shoebox. Pour s'en assurer, Pierre et Alex remplacent l'huile avant de démarrer.
3: Donc bien mettre le bon type de fluide dans chaque transmission, parce que c'est pas universel. Donc chaque boîte fonctionne avec un type d'huile bien particulier. Vas-y doucement, hein. Ça rentre par le puits de jauge. Donc allez, vas-y, démarre. On va regarder le moteur en route. Okay. Je laisse tourner un petit peu, qu'elle chauffe un peu.
4: Ce qui va se passer, c'est que l'huile en chauffant, elle va dilater et le niveau va monter. Donc si tu as la flemme d'attendre que ce soit vraiment chaud, tu mets genre au 3/4. Comme ça, quand elle est très chaude, il est au max. C'est l'expérience qui parle, à mon ami.
1: Et ben voilà, impeccable. Le niveau est bon, on va pouvoir couper le moteur. Super, une chose de réglée. Allez, on continue. Bien que ça s'arrête.
0: La prochaine étape pour Pierre et Alex, changer les coussins d'air de suspension du véhicule. Ils vont d'abord vider l'air du système à suspension pneumatique situé dans le coffre. Ils n'ont qu'une demi-journée pour achever la mécanique sur la shoebox qui est attendue dans le prochain convoi de véhicules pour la France.
3: Donc là, maintenant que notre système est vide, on va vider les coussins avant. Donc la même technique.
4: Donc là, tu as tes valves qui vont au boudin. Donc là, même cinéma. On pousse avec la clé. Voilà, une fois que ça c'est vide, on va les laisser débrancher pour pouvoir manœuvrer
1: bien
4: notre
1: sûr.
4: Boudin facilement. Voilà. Et là, maintenant, on est prêt.
0: Pierre et Alex vont démonter les anciens coussins d'air à l'avant du véhicule. Le coussin d'air, c'est la pièce maîtresse de la suspension pneumatique. Placé au niveau des amortisseurs, il permet une meilleure stabilité de la voiture.
3: Ce que tu peux me faire, si tu veux me faire gagner, tu me mets ton doigt au bout du tuyau. C'est pour ça que j'ai laissé. Quand j'aurai écrasé le boudin. Non, pas tout de suite. Laisse-moi écraser. Encore. Vas-y, mets ton doigt.
1: Ouais.
3: Voilà, comme ça mon boudin reste petit et je peux le sortir sans encombre. Tu vois, il n'y a pas besoin d'enlever les triangles, rien du tout. Et ce qu'il faut absolument faire attention, c'est la durite. Donc là, donne-moi un peu de mou.
1: On va le couper.
3: Voilà.
1: Là je vais lâcher.
3: Lâche. Voilà. Surtout pas la couper, pas l'entailler, mais surtout pas la plier. La plier. Parce qu'une fois qu'elle est pliée, c'est fini. C'est terminé, bonsoir. Voilà.
0: Opérer à deux facilite le travail. Et vu les délais de livraison, le coup de main d'Alex n'est pas négligeable. La Shoebox doit partir dans 48 heures avec le prochain convoi de véhicules pour la France. Une fois les anciens coussins retirés,

0: Il règle les serrages et le tour est joué.
1: Voilà, terminé. Bon, bah, il n'y a plus qu'à remettre les roues, amigo.
0: Alex et Pierre refixent ensuite les tuyaux du système de suspension pneumatique dans le coffre.
1: Tu vas me démarrer la voiture et mettre le compresseur en route. Normalement, il va se mettre tout seul, parce qu'il doit y avoir un ouais. Presso Star. Ouais. Ça va prendre 5-10 minutes le temps que la cuve se charge. Donc on va la laisser tourner avec le moteur en route. Ça, les compresseurs tournent plus vite et on gagne du temps. Ouais, vas-y, essaye de la lever, voir si ça monte.
2: Allez, bon, y a plusieurs étapes, plusieurs réglages. Ouais. Je vais mettre en réglage route.
1: Voilà, vas-y, déjà qu'on voit si ça se lève.
2: Ça a levé, là?
1: Ouais, ça a levé. Hein. Elle a beaucoup levé derrière, mais pas trop devant, un peu devant. Mais c'est normal, il y a le poids du moteur. Bon, bah c'est bon, ça marche.
2: Ouais, je suis bien content.
1: C'est
2: ouais.
1: Une affaire qui roule, ça. Ok, photo, bah allez, j'y vais, moi.
2: Ça marche.
0: La shoebox est fin prête avec un carter réparé et de nouveaux coussins d'air à suspension. Elle va pouvoir quitter le sol américain comme prévu dans 2 jours. Coût total des réparations, 1500 euros, pièces neuves, fournitures et main-d'œuvre comprises. Pour une revente à leurs clients français à 52 000 euros, taxes et frais de transport inclus. Les franchises vont dégager un bénéfice de 4500 euros sur ce véhicule. Alex va devoir rapidement se remettre sur le pick-up Chevrolet qui doit lui aussi partir avec le prochain cargo dans 48 heures. Chris, le responsable de la compagnie de transport maritime, contacte le garage pour organiser la mise en conteneur des véhicules.
3: Ok, so we're gonna come to nous arrivons d'ici 20 minutes, moins d'une heure.
4: Okay, super, je vous attends.
3: Okay, top, perfect. Super, merci beaucoup.
5: Thank you merci. So much.
0: Charlie doit livrer les premières voitures. L'objectif des franchises à chaque départ, charger dans les box un maximum de véhicules pour la France.
5: Donc j'enlève la
6: Mustang
5: crème
6: blanche.
5: Et je remplace par la corail.
6: Voilà, Mustang blanche, okay. Corvette rouge et la corail.
5: Là, donc on y va. Je prends le dossier, j'ai les dossiers, on prend les 3 voitures. Tu prends laquelle? J'ai le droit de choisir?
6: Tu veux une boîte méca ou une boîte auto?
5: Bah écoute, une boîte méca, ça me changerait.
6: Bah prends la Corvette.
5: La Corvette? Oh ouais, et puis je vais être en cabriolet.
6: Nous, on va prendre les 2 autres Mustang avec Pierrot. Je vais lui demander de nous filer un petit coup de main. Puisqu'Alex, c'est les mains dans le cambouis pour ne pas changer.
5: Ça marche. Bon, ben moi, je suis ready. Hein.
6: OK.
5: Je suis ready to go.
0: 2 Mustang et 1 Corvette quittent le garage, direction le complexe portuaire de Los Angeles, dans le sud de la Californie. C'est le plus grand du pays. Il gère environ 1/4 du trafic de cargo des États-Unis. Chris, le transporteur, fait partir en France 2 convois par mois. Dans chaque conteneur, Charlie peut assurer le départ de 4 véhicules. Si Alex termine comme prévu les réparations du pick-up Chevrolet après celle de la shoebox, ce sont 5 voitures au total qui quitteront le sol américain le lendemain.
4: Hello les amis, comment ça va?
3: Salut, et toi? Comment tu vas?
4: Alors, qu'est-ce que nous avons aujourd'hui?
3: Donc, on t'amène 3 voitures, 1 Corvette et 2 Mustang. Tu as tous les papiers ici et le chèque aussi.
4: Ah, super! C'est cool, merci.
0: Les voitures entrent 2 par 2 dans chaque conteneur. Et pour protéger au maximum ces bolides de légende, rien n'est laissé au hasard.
4: On essaye de mettre le véhicule le plus bas au sol pour éviter les incidents.
0: Dans chaque conteneur, les franchises font entrer 4 véhicules. Pour éviter les dommages lors du transit, ils sont recouverts d'une bâche. Les voitures les plus basses sont placées sous le plancher intermédiaire afin de laisser plus d'espace pour les véhicules plus hauts qui seront placés au-dessus. Par précaution, les roues sont bloquées à l'aide de cales en bois. Toutes ces dispositions sont prises pour assurer la traversée du convoi sans encombre.
7: Donc là, tu vas mettre les nôtres dans ce conteneur.
4: Ouais.
7: Mais c'est trop bien, ça. C'est parti pour la France.
4: C'est ça.
0: Une bonne chose de faite. 2 Mustang et 1 Corvette sont sur le départ pour la France. Reste plus qu'à rapatrier la shoebox et le pick-up Chevrolet. Alex n'a plus que le lendemain pour terminer ses réparations sur la camionnette.

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0: Après avoir effectué le réglage du roulement et changé les lames avant du véhicule, Alex doit maintenant changer les amortisseurs à l'avant du pick-up.
1: Là, je dépose les anciens amortisseurs à bain d'huile d'époque, parce qu'on n'en a plus besoin. Donc on va mettre des amortisseurs à gaz, modernes, et avec des lames un peu plus costaudes, ils devraient un peu mieux tenir la route déjà. Ça devrait aller mieux. Attention les pieds. Ouais, je ne vais pas faire ça. C'est pas très professionnel. Ouais, de toute façon, c'était mort, ça fuit l'huile et tout. C'est cuit, ça. Ok. Bon, bah ça, on va mettre ça à la ferraille.
0: L'ancienne pièce dégagée, Alex va pouvoir poser le braquet qui va servir de support à l'amortisseur.
1: Ça, on est dans l'axe. La tige simule l'amortisseur afin que tout soit aligné. Là, maintenant, je vais pouvoir repérer pour faire les trous dans le châssis pour installer le support supérieur. Voilà, on est à peu près aligné. Donc, à savoir, quand on va descendre la voiture au sol, le train avant va monter. La suspension va se comprimer un peu.
0: Alex perce le châssis pour fixer son support et répète l'opération de l'autre côté.
1: Et voilà, terminé.
0: Toujours en attente des nouveaux amortisseurs, il est bloqué sur la suite de la mécanique.
1: Donc, c'est des universels. Alors, on va voir.
0: La commande n'a pas pu être livrée comme prévu. Il doit refaire des recherches en urgence, car le pick-up doit quitter le garage le lendemain pour être mis en conteneur au port de Los Angeles. Mais trouver des pièces neuves rapidement pour des véhicules de cet âge n'est pas aussi simple que pour d'autres classiques américaines.
1: Non, c'est incroyable. Il n'y en a pas. Oh, aïe, aïe, aïe. Oh, début août, fin juillet. Non, c'est pas bon. Le pick-up doit partir. Les pièces sur les véhicules aussi vieux, c'est pas aussi simple que sur une Mustang ou une Chevrolet. Il faut aller piocher chez les fournisseurs, il n'y a pas beaucoup de choses en stock. Et là, le problème, c'est que les amortisseurs dont j'ai besoin ne sont pas disponibles, comme par hasard. Donc, va falloir être malin. Alors, bon, ça va être trop long. Ça, c'est pas mal, c'est costaud, ça. Après, il y a ça, truc de Corvette. C'est encore mieux. Il manque le bushing. Mais la longueur est pas mal. On va voir ce qu'on peut faire avec ça. C'est plutôt pas mal, ça. Alors, on va y voir ça. Waouh, incroyable. C'est parfait. Exactement la bonne longueur. Ça, c'est un coup de bol.
0: Si la dimension épouse parfaitement le pick-up, pour fixer les amortisseurs, Alex va néanmoins devoir adapter les pièces universelles qu'il avait en stock. Le pick-up Chevrolet de 1949 donne à Alex quelques sueurs froides pour venir à bout de toutes ses réparations avant son départ.
1: Ça dit quoi, mec ? Bah écoute, j'ai trouvé une solution pour le pick-up pour que tu puisses le faire partir rapidos.
2: Ouais.
1: Parce que logiquement, c'est des amortisseurs avec deux tiges filetées, une de chaque côté. Il n'y avait rien de disponible. Et du coup, j'avais des amortos, ça c'est des amortos avant de Chevrolet Corvette C3.
2: Ah ouais.
1: Tout neuf, okay. Regarde, Cayaba à gaz, bon matos.
2: Ouais.
1: Mais ceux-là ont, un anneau au lieu d'être une tige filetée comme ça en fait. Donc du coup, je fais une conversion, anneau, tige filetée.
2: Tige filetée, tu vois, voilà. Ok.
1: Ça fera le même boulot et j'ai de la chance, ils sont exactement de la bonne longueur.
2: Ben voilà.
1: En plus, c'est de la bonne, c'est du bon matériel. Bon, il y a des petites modifs. Hein. Là, je suis obligé de faire sauter la collerette pour rentrer mon cylindre bloc dedans. Là, ça sera impeccable. Et après, une fois que tu as mis ça, tu mets l'insert dedans, la vis. Et voilà, ça sera du bon boulot et comme d'origine.
2: Bien, tu as besoin d'un coup de main.
1: Si tu veux, tu peux me repercer deux de ces rondelles pour que ça. Toi, il faut adapter parce que c'est des pièces un peu universelles,
2: ouais.
1: Tout ça.
2: Ouais.
1: Donc, faut adapter. J'aimerais bien que tu me perces ça pour que ça aille s'asseoir jusqu'au fond.
2: Okay.
1: Voilà, la rondelle, elle y va pas. Juste
2: un petit peu plus.
1: Un poil plus gros pour juste que ça rentre pile poil sur les peaux.
2: Ok, vas-y.
0: Charlie agrandit le diamètre des rondelles à coups de perceuse. Alex meule l'intérieur des anneaux de ses amortisseurs pour y installer ses cylindres blocs.
2: C'est good.
1: Bah voilà, parfait. Bon, maintenant, on doit mettre ça. C'est qui doit rentrer là. Voilà, regarde, ça rentre. Et voilà, regarde. C'est du bon boulot, ça. Merci pour ton coup de perceuse magistral.
2: Je vais nettoyer des casques.
1: Allez, vas-y.
0: Alex met tout en place et peut maintenant fixer ses nouveaux amortisseurs au véhicule.
1: Oh. Oh, c'est pas des amortisseurs, hein.
3: de pacotille, ça. Voilà. Oh, putain, la vache. Eh, c'est du solide, ça. Oh, il va venir le parquet, le truc. Voilà. Impeccable. Magnifique. Petit coup de serrage partout, et puis c'est pas mal, hein. Voilà. Ah, je suis content. On dirait que c'était fait pour... On pourrait croire que c'était fait pour. Pas mal. Maintenant là-haut. Donc ça, ces petits cylindres blocs-là, ça sert. Mais pas comme un fou. Et sinon, on va les exploser. Ça, c'est un beau petit montage. Je suis assez content là. Pour un truc de dernière minute, pas trop mal démerdé. Je suis tout content. Mon montage est terminé. Je pose le véhicule sur ses roues. Là, je regarde la hauteur de caisse et je me dis, il y a un truc qui va pas. Évidemment. L'arrière était vraiment trop bas. Les lames sont neuves, donc elles doivent se tasser un peu. Mais là, il y a vraiment une grosse différence et c'est vraiment pas joli. Je peux pas laisser ça comme ça. En tout cas, c'est bien ferme. Hein. Là, il est bien suspendu. Ça tiendra bien la route. OK. Bon, il est un peu trop haut maintenant devant. Et derrière, un peu trop bas. Aïe, aïe, aïe. Là, je m'aperçois que le truc, il a le nez en l'air. Donc, faut que je remonte un petit peu l'arrière pour essayer d'équilibrer un peu l'assiette. Va falloir faire encore preuve de magie.
0: La mécanique sur ce pick-up de 1949 n'en finit plus. Après avoir changé les lames avant de la camionnette, Alex doit maintenant réajuster les lames du train arrière pour rééquilibrer le châssis.
3: Alors...
0: Le départ du Chevrolet pour la France est prévu dans moins de 24 heures. Alex doit absolument terminer ses réparations et tester le véhicule avant la fin de la journée.
3: Je regarde les lames arrière et je m'aperçois qu'il y a des cales qui pourraient être descendues, donc pour pouvoir remonter au moins d'un bon centimètre. Donc allez, on le fait et puis comme ça, ça sera toujours mieux.
1: Pourquoi ça va pas se décoller? Qu'est-ce qu'ils m'ont bridouillé là-dedans? C'est bizarre que ça sorte pas du tout, quoi.
3: Mais là, j'ai peur qu'il bascule si je le lève trop haut. Alors attends, plan B.
1: Pourquoi il est collé comme ça sur le... Qu'est-ce que c'est que ce délire?
3: Voilà! Là, ce que je voulais, c'était enlever ces deux petits morceaux de lame qui ont été coupés du haut et les mettre en bas. Comme ça, ça me permet de gagner un peu de hauteur. Et mon pont se retrouvera un petit peu plus bas sur les lames et du coup la hauteur de caisse remonte. Mais je pensais qu'ils étaient juste posés avec un trou dedans, mais non, en fait c'est vissé. Ce qui fait du sens, puisque de toute façon il fallait que notre pont il soit guidé. Alors, qu'est-ce qui se passe? Ah oui, ils ont arrondi les vis, très bien. Ah oui, bon, ouais, c'est très bien. Les vis sont complètement arrondies. Donc là, va falloir jouer fine. Voilà. C'est pas si simple que ça. C'est jamais simple. Ça a l'air, mais ça l'est jamais.
1: J'espère pas avoir besoin du chalumeau.
3: Alors, la vis a l'air de se défaire correctement. Là, faut que je fasse gaffe parce que les lames tiennent qu'avec cette petite vis. Et là, je vais les pendre sur les pieds sinon. Donc, faut que je tienne tout en même temps. Voilà. Et du coup, on met notre bloc ici, le truc de lame là. C'est pas marrant, hein. Ça tient sur un filet, mais bon, ça tient.
2: Alors mec, tu veux que je te file un coup de main, que je te tienne un truc ou quoi?
3: Bah écoute, là, j'ai réussi à me débrouiller, mais sûrement pour l'autre côté. Parce que là, en fait, ils ont complètement... Tu sais, le pont est pas d'origine.
2: Ouais.
3: Et là, le fait d'avoir changé les lames, on se retrouve avec le... Comment dire? Le cul par terre. Donc, je le remonte un peu. J'ai déplacé ces deux petits morceaux de lame qui se sont retrouvés là-haut parce qu'évidemment ça devait pas être là, ça doit être en bas. Ouais. Parce que le pont à la base est sous les lames et là ils l'ont mis au-dessus pour dropper. Donc t'imagines, ouais. Bah ouais, c'est efficace. Mais c'est trop. Donc du coup, là on a un centimètre de cale, je les ai mis du haut vers le bas. Donc le pont va descendre, donc le véhicule va remonter d'un centimètre.
2: Donc, ça va suffire un centimètre?
3: Bah écoute, hein, ce sera déjà pas mal. De toute façon, on va compter que les lames avant sont toutes neuves. Quand il va rouler, elles vont se tasser. Donc il redescendra et je pense qu'au final on sera pas mal.
2: All right.
0: Dans l'urgence des délais de livraison, Charlie vient en aide à Alex. Aucun retard n'est envisageable.
2: Vas-y.
0: Le véhicule est attendu le lendemain matin à la compagnie de transport pour sa mise en conteneur.
3: Alors là, il faudrait que tu prennes ta main comme ça, ta deuxième main, parce que là. ça va se décrocher. Voilà, comme ça. Et tu presses les lames. Voilà. Là, tu peux enlever. Voilà.
2: Okay.
3: Maintenant, on switch. Et remets le truc dedans. Vas-y.
2: C'est bon, j'ai.
3: Voilà. À deux, ça va mieux, hein.
2: Bah ouais, mec.
0: Une fois les lames inversées, ils n'ont plus qu'à refixer l'ensemble.
3: Voilà comment, en pas longtemps, on rajoute 1 cm de garde au sol. À l'arrière.
2: Ouais, c'est bon.
3: Un dernier petit réglage. Voilà.
2: Un travail de précision.
3: Nécessite de l'outillage de précision.
0: L'heure de vérité a sonné.
3: Ah bah voilà, regarde. Eh, il est quasi à plat.
2: Il va descendre
3: il
2: un
3: va
2: peu,
3: descendre un peu. Les lames vont se tasser. Ouais. Il va tenir la route comme une Lamborghini.
2: Minimum.
3: Minimum.
0: Alex resserre les roues.
3: Bien serré ça. Pas de problème. Il n'y a nulle part.
0: Voilà. Replace les enjoliveurs et le tour est joué. En 3 jours, Alex est venu à bout de toutes ses réparations sur le pick-up. Il a effectué le réglage du roulement, le remplacement des lames de suspension et le changement des amortisseurs sur le train avant du véhicule. Total des travaux, 2 500 €, pièces et main-d'œuvre comprises. Le pick-up est fin prêt pour un test de conduite.
2: Bah écoute mec, franchement bravo parce que là, par rapport au premier jour que je l'ai essayé, ça n'a plus rien à voir. Vraiment
4: fait. Bah, ça change tout, les bons amortisseurs, tout de suite ça fait la différence.
3: On prend la freeway avec un pick-up de 1949. Non mais, truc qui n'était pas possible avant. Là, on prend la freeway et le truc se comporte vraiment bien. Il roule droit et on peut presque lâcher le volant. Je dis bien presque parce que ça reste quand même un vieux véhicule. Non, franchement, il est transfiguré. Et là, enfin, on sent en sécurité de rouler dans ce pick-up.
2: Alors moi, ce que j'adore, Alex, c'est ça. Le maniement de, cette boîte. Allez, première.
0: Rouler les mécaniques d'une classique des années 50 est toujours un privilège pour les Frenchies, qui ne se lassent pas de ces bijoux de légende. Le pick-up Chevrolet est prêt à quitter le sol américain, comme prévu, pour rejoindre la France.
3: T'as vu comme il roule bien ?
2: Oh là là.
3: On dirait une Cadillac maintenant. Ouais, il roule super bien, ouais. Là, c'est fini, le train avant qui se balade. Ouais. Nickel.
2: Non, c'est cool, franchement, il est parfait. La hauteur, c'est mieux, c'est moins rase-matasse.
3: Il va redescendre encore devant, les lames vont se tasser.
2: Ouais.
3: Parce que là, les lames sont raides de neuf, donc à force d'utiliser, il va descendre gentiment. Il devrait arriver plus ou moins à plat dans quelques mois.
2: Dans quelques mois, très bien. Et ben, écoute, le client de Jeff qui aura ce véhicule-là nous enverra des photos pour qu'on vérifie qu'il est bien à plat.
3: Voilà.
2: Sinon, il nous le redépose au shop, c'est pas un problème.
3: Pas de problème.
0: Une fois arrivé en France 2 mois plus tard, le temps du transport maritime, le pick-up Chevrolet a fait un heureux pour un coût global de 37 000 €, réparation, taxes et frais de transport inclus. Les Frenchies ont encaissé un bénéfice de 3 500 €. La Ford Shoebox de 1951, vendue à 52 000 €, travaux mécaniques et transit compris, a permis au garage de dégager 4 500 € de marge. Une très belle affaire. Les 2 Mustangs et la Corvette, arrivés également sur le sol français, sont en vente chez Jeff, leur partenaire revendeur dans l'Hexagone. Charlie et Alex, nos passionnés de classiques américaines, sont déjà sur le coup de nouvelles pépites pour leur business. 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

0: Porte l'allemande Liliana Seidler, pour l'instant deuxième, 85.3 après ce premier run pour l'allemande qui à 19 ans va tenter pourquoi pas d'aller chercher une première médaille européenne. Pour l'instant ça se passe bien et c'est parti pour son deuxième run.
1: Elle aussi, elle a de quoi aller chercher le podium aujourd'hui, Seidler. Ouais, le gros 3-6, encore une fois, et le public, hein, vous l'entendez, on a fait le plein ici à Darmstadt. Beaucoup de monde dans cette finale.
0: Et il lui reste encore du temps, 20 secondes, à Liliana Seidler qui pour l'instant fait un bon run, pas d'erreur.
1: Ouais, le seed grab. Le tail whip sur le hip, on va enchaîner derrière. Allez, le petit passage sur la roue arrière. Ah, il reste 3 secondes, le 3-6,
0: et c'est
1: par spin, on va le voir, magnifique.
0: Satisfaction de Liliana Seidler parce qu'elle a réalisé un deuxième run sans erreur. Alors est-ce que ce run sans erreur est assez clean pour lui permettre peut-être d'améliorer, de rejoindre les 89.84 de Kitty Joseph? On va découvrir ça d'ici quelques instants, mais en tout cas, c'est un deuxième run solide.
1: Le 3-6 whip là en début de run énorme. Allez, ici le seed grab. À la fin du run est vraiment cool aussi. Le whip sur le hip qui passe bien. Et on va voir cette dernière figure. Ah, on la voit pas malheureusement, c'est dommage.
0: Alors 85.3, ça c'est le score établi par Liliana Seidler lors de son premier run. Va-t-elle améliorer? Elle améliore, mais elle reste deuxième tout de même, 86.2.
1: Ouais, c'est logique, hein.
0: Pour l'allemande.
1: Elle a fait un run un tout petit peu plus propre. A rajouté des petites difficultés techniques. Ah, il lui donne même pas un point de plus. Mais elle conserve et elle conforte même cette deuxième place. C'est pas forcément l'allemande qu'on attendait le plus aujourd'hui. Sachant qu'on sait toujours pas si Kim Lamuller va faire son deuxième run. Elle semblait quand même, elle est sortie du parc touchée au niveau du bras.
0: Et le bras
1: gauche
0: était tendu tout de suite. On va voir ça d'ici quelques instants. Elsa Rendall-Todd, la Britannique, pour l'instant quatrième, 81.9. On vous parlait d'elle, championne d'Europe de BMX en racing. C'est là où il y avait eu notamment un triplé français aux Jeux Olympiques de Paris 2024. Mais c'est une toute autre discipline.
1: La raceuse, on dit ça, on peut dire ça
0: ou... Oui, raceuse, oui, oui, pilote, on dit en
1: général. C'est du franglais.
0: Ouais, voilà. C'est parti pour Elsa Rendall-Todd, une minute.
1: Allez, tout de suite, beaucoup de vitesse. Le wall ride énorme en transfert. On enchaîne. Allez, le one end. Beaucoup d'amplitude. Prise de vitesse, le 3-6 sur le step up qui manquait là pour le coup. Un peu d'amplitude, ça raccroche. Allez, encore une fois, c'est des énormes transferts. Elle est seule à les trouver. Et ça, c'est original. Et ça marque des points. Allez, on n'oublie pas là, un gros backflip en fin de run. Yes, le cannonball. On vient attraper la selle avec les deux mains.
0: 15 dernières secondes pour la Britannique.
1: Elle va prendre de la vitesse, elle va aller chercher de la funbox, ouais, avec le wheel tap. Et le gros backflip pour terminer. Et ça passe pour Elsa. Allez, gros run encore une fois. Je pense qu'elle va améliorer. Hein. Ah, elle pourrait améliorer.
0: Souriante la Britannique parce qu'effectivement ce run était un peu meilleur, en tout cas visuellement, par rapport au premier. Moins de taper, moins de raccro, et ça pourrait permettre à Elsa Rendall-Todd d'améliorer son 81.9 qui pour l'instant la place au pied du podium. Elle est quatrième.
1: Ah, gros transfert ici, énorme. Alors là, elle a accroché un moment sur le step-up là, ce qui lui coûte un peu de points. On va voir le backflip pour terminer. Ah, il n'est pas facile celui-là à faire non plus pour Elsa Rendall-Todd.
0: Elle doit marquer 3 points de plus pour éventuellement accéder au podium détenu par Iveta Mikolikova qui est en 84.8. Il faut faire mieux que ce score pour terminer sur le podium pour Elsa Rendal-Todd qui est en 81.9. Alors les échanges entre les différents juges pour noter la Britannique, c'est toujours sa compatriote Kitty Joseph qui est pour l'instant en tête. Et là effectivement on va rentrer dans les dernières rideuses de cette finale et on aura des belles histoires ou pas à raconter. Mais en tout cas, il va y avoir de l'enjeu.
1: C'est l'instant suspense, là, ouais. En fin de compète, toujours. Il reste très peu de runs. Et ça discute. Est-ce qu'on met Elsa sur le podium? Est-ce qu'elle va échouer, justement, cette quatrième position provisoirement?
0: Ce serait déjà un exploit de terminer sur le podium, parce qu'une pilote qui fait à la fois du BMX Racing et du BMX Freestyle et qui terminerait sur les deux disciplines sur le podium, ça n'a jamais été fait.
1: Ah non.
0: Et malheureusement, ce sera quatrième. Elle améliore, oui, mais elle reste quatrième.
1: Ouais, c'était le doute que j'avais. 83-60. L'amélioration, c'était quasiment logique. Alors que décide de la laisser au pied du podium. Difficile à juger hein, parce qu'elle a un style complètement différent. Elle fait des choses que les autres ne font pas, mais les autres font des choses qu'elle ne fait pas aussi forcément. Et les juges ont préféré le run devant d'Iveta Mikulikova par exemple.
0: Avant technique. Dernière pilote à s'élancer.
1: Alors attention, hein. Attention à elle.
0: Souvenez-vous, Noémie Molnar, il y a quelques minutes, elle s'était élancée. Malheureusement, elle avait chuté au bout de 10 secondes de son premier run. Allez, maintenant, pas droit à l'erreur. C'est parti pour la Hongroise, la vice-championne d'Europe en titre.
1: Allez, 3-6 double bar. Cette fois, il passe nickel. Et là, ça va la mettre dans son run, c'est certain. Le tail whip, 180 sur le quarter. Allez, le bar spin, on prend de la vitesse. Passage sur cette fun box en tail whip. Et là, ça raccroche pas, les recettes sont parfaites. Si elle va au bout, Noémie. Yes, 3-6, tabletop, magnifique. 3-6, sweep. Elle enchaîne bien. Le bar spin pour monter là-haut, sur la partie haute. Énorme tabletop. Double bar derrière. Oh, c'est fort, c'est très très fort le run de Noémie Molnar. Il reste 10 secondes. Le whip sur le hip. Oh là là, c'est fort, c'est énorme. Le petit table, magnifique. Et c'est fini pour Noémie Molnar.
0: Évidemment, là, très satisfaite. On l'avait dit qu'il y avait un gap technique, notamment entre les deux grandes favorites et les autres pilotes. Et bien voilà, Noémie Molnar qui vient de nous le montrer. Jeune pilote de 15 ans pour la vice-championne d'Europe 2025. Alors, peut-elle dépasser pour l'instant? Eh bien, les 89.84 points inscrits par Kitty Joseph, la Britannique. Elle n'avait pas le droit à l'erreur. Elle n'en a pas fait dans ce deuxième run.
1: Elle a un 3-6 double bar spin. Elle a encore un double bar spin, des 3-6 sweep à toutes les sauces. Ah, franchement, ça mériterait la première place. Mais bon, le run aussi de Kitty Joseph était assez énorme.
0: Et elle prend la tête! Elle prend la tête, Noémie Molnar. Oui, pour l'instant.
1: 93 points. Ah, il n'y a rien à dire. Franchement, c'est mérité. Un run techniquement, c'est quasiment du jamais vu. Alors, elle n'a pas de backflip, certes, mais elle a des enchaînements, des combos avec des 3-6 double bar, notamment, qui sont très, très durs à réaliser. Et là où elle le fait, en plus, c'est pas l'endroit le plus facile. Bon, alors est-ce que Kimlea Müller sera au départ? Ça, c'est pas certain. Donc on pourrait peut-être même avoir notre championne d'Europe dès maintenant.
0: C'est l'enjeu, clairement, parce que oui, il reste en théorie une
1: et
0: pilote.
1: Elle est là, elle est là. Oui, ça, c'est bon.
0: La championne d'Europe en titre est là.
1: Magnifique. Alors là, gros respect pour Kim. Parce que regardez, hein, elle a le bras strappé, le coude. Elle s'est arraché le coude tout à l'heure, elle s'est fait mal et c'est parti, elle y va quand même. C'est ça le BMX.
0: La championne d'Europe en titre devant son public, elle a chuté.
1: Mais on se relève. 3-6 bar spin, magnifique, beaucoup d'amplitude. Le tail whip derrière. Ah, l'erreur derrière.
0: C'est une mauvaise, ça paraît.
1: Ah, c'est fini.
0: C'est terminé.
1: Ah, non, c'est fini. C'est fini. Elle va aller au bout pour le public. Et là, les pieds ont touché. Elle s'est ratée. Allez, peut-être essayer d'améliorer, d'aller chercher la meilleure place possible au classement final. Ah, mais même si elle était tombée sur la première figure, elle y allait. Et ça, on ne pourra pas lui enlever.
0: Ouais, elle n'a pas abandonné alors qu'elle était grandement diminuée. La championne d'Europe en titre qui va donc laisser son titre à la Hongroise Noémie Molnár qui va devenir championne d'Europe Women de BMX Freestyle 2026. Et Kim Léa Müller qui va terminer son deuxième run. Oula, malheureusement, mais il n'y aura pas de titre pour l'Allemande.
1: Pas de back-to-back pour Kim Léa Müller.
0: Et saluée par son public, encouragée. Elle avait remporté le titre chez elle en 2022, le titre européen. L'année dernière à Eindhoven, malheureusement, pour cette année, ce sera terminé. Et donc, c'est Noémie Molnár, jeune pilote, jeune rideuse de 15 ans, qui va remporter ces championnats d'Europe de BMX Freestyle.
1: Ouais, je suis super final. Hein. Je suis toujours épaté par le niveau, année après année, qui augmente. Alors chez les garçons aussi, hein, ça augmente. On a l'impression qu'on a atteint le summum chez les garçons. Mais non, on a toujours de la nouveauté, toujours de la difficulté en plus, des nouvelles figures de plus en plus spectaculaires. Et chez les filles, alors là, il y a encore quasiment pas tout à faire parce que les grandes championnes sont déjà passées par là et ont fait beaucoup. Mais elles sont encore loin du potentiel maximum de cette discipline qui par sa définition n'a pas vraiment de limite, hein. Le freestyle, c'est quelque chose qui est sans limite. On peut toujours inventer des nouvelles figures, repousser les limites de ces sports, et aujourd'hui elles l'ont encore fait, les filles.
0: Et 10e place pour Kim Léa Müller, et vous avez vu devant le point levé de Liliana Seidler, l'Allemande, qui va être aussi la belle surprise de cette compétition. Elle qui avait découvert le BMX Freestyle lors des JO de Tokyo en 2020 et qui ensuite a commencé, ça ne fait même pas 6 ans, à peine 6 ans qu'elle fait du BMX Freestyle. Et elle termine 3e, Liliana Seidler, l'Allemande, termine 3e, Kitty Joseph, la Britannique, 16 ans, termine 2e, et Noémie Molnár, la Hongroise de 15 ans, termine à la première place. La jeunesse à l'honneur dans ces championnats d'Europe de BMX Freestyle. Avec une Hongroise, Noémie Molnár, désormais Bertrand, championne d'Europe de BMX Freestyle 2026.
1: Ouais, on va la retrouver l'année prochaine, c'est certain. Là, elle met son nom. Palmarès d'une grande compétition. Compétition continentale. Mais elle aura peut-être son mot à dire lors des championnats du monde.
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18: De retour ici à Darmstadt en Allemagne pour vivre cette fois la finale homme de ces championnats d'Europe de BMX Freestyle 2026. Mon cher Bertrand, on était tout à l'heure présent pour la finale des femmes avec une jeune Hongroise de 15 ans qui s'est imposée. On va suivre cet homme précisément, Anthony Jean-Jean, c'est notre tricolore, c'est notre champion du monde. C'est la finale des hommes désormais, température et conditions idéales, une vingtaine de degrés. On va voir un Anthony Jean-Jean qui va démarrer d'ici quelques instants pour deux runs de 1 minute. Et on attend clairement notre Français.
19: Toujours ravi d'être avec vous Clément pour cette finale. Le moment tant attendu et l'entrée en lice quasiment dès le début de cette finale d'Anthony Jean-Jean qui s'élancera en deuxième dans cette première poule de 6 riders. Anthony qui est en train d'effectuer son warm-up avant le début de sa finale. Anthony, vous le voyez, qui porte le maillot arc-en-ciel de champion du monde en titre de BMX Freestyle Park. Il a tout raflé en 2025, la Coupe du Monde et le Championnat du Monde. Début de saison un petit peu compliqué pour lui avec ses soucis de twisties. Ce petit problème d'oreille interne qui l'a gêné ces deux dernières années, qui était revenu un petit peu en début de saison et il avait notamment loupé la première Coupe du Monde chez lui à Montpellier. Et là, ça va mieux pour Anthony qui va pouvoir arborer fièrement ce maillot de champion du monde, essayer d'aller décrocher un quatrième titre de champion d'Europe. Aujourd'hui, ça ne va pas être facile parce qu'on a un gros niveau. Ici à Darmstadt, il y a du très lourd et on devrait avoir une finale hyper spectaculaire dans un instant.
18: Ouais, les Britanniques notamment, Kieran Reilly qui a remporté les qualifications, vice-champion olympique à Paris en 2024. Il y a Dylan Essay et Jordan Clark, les trois Britanniques qui ont remporté tout simplement les trois premières places lors des qualifications. On a aussi les athlètes russes mais qui concourent sous bannière neutre, Arseni Lyubiskin ainsi que Irek Rizaev qui sont quatrième et cinquième des qualifications. On aura trois Allemands également qui vont être sous la pression et la ferveur de leur public. On aura un Slovène, un Croate, notre Français Anthony Jean-Jean et un dernier athlète sous bannière neutre, Nikita Fominov, qui était troisième des derniers championnats d'Europe. Anthony Jean-Jean qui peut-être en course pour un quatrième titre européen. Il avait gagné en 2019, 2021 et 2022. Lui qui avait pris la médaille de bronze, on s'en souvient, au JO de Paris en 2024. On vous récapitule les règles si vous venez nous rejoindre sur l'équipe pour tout simplement suivre ces championnats d'Europe de BMX Freestyle 2026. On va avoir à chaque fois pour cette finale deux runs de 1 minute. C'est le meilleur score des deux runs qui est compté. Ça n'est pas la moyenne des deux, c'est vraiment le meilleur score. Ça veut dire que si on fait un bon premier run, ça peut nous libérer, peut-être un peu nous soulager pour tout donner dans le deuxième et ne pas avoir de pression. Mais au contraire, et on l'a vu tout à l'heure chez les filles, quand on rate son premier run, derrière on n'a pas le droit à l'erreur. Et la nouvelle championne de d'Europe en titre, Bertrand l'a parfaitement fait, Noémie Molnar.
19: Ouais, qui avait raté son premier run et qui a été chercher la victoire avec 93 points sur son deuxième passage pour décrocher son premier titre de championne d'Europe. Alors un format spectaculaire parce que ça permet d'avoir un enjeu et du suspense jusqu'au dernier run de cette finale. Ça permet aussi d'avoir un joker pour les riders qui peuvent se permettre de se rater une fois, attention, pas deux. On veut aller chercher une médaille aujourd'hui sur ces Europes à Darmstadt. Anthony Jean-Jean est prêt. Il a terminé, je crois, cinquième des qualifications. Il y a eu ensuite des demi-finales hier, où là, il a terminé à la 11e place. Donc, il est passé tout juste en finale. C'est le top 12 qui se qualifie en finale. Anthony qui a terminé 11e. Mais c'était, de ce qu'on sait, une stratégie pour se placer assez rapidement dans cette finale, faire partie de la première poule et mettre la pression sur les autres riders.
18: C'est ça paraissait surprenant. En échangeant avec le staff de l'équipe de France, on a pu justement poser cette question. Bah alors Anthony Jean-Jean qui termine à l'avant-dernière place qualificative des demi-finales, est-ce qu'il est en forme, est-ce qu'il n'est pas en forme? Et on nous a répondu du côté du staff de l'équipe de France, non, il est très en forme, il est très serein, et c'est effectivement le but, c'est de vraiment hausser le niveau là, de vraiment voir un Anthony Jean-Jean à 100%, de mettre la pression pour que les Britanniques derrière qui ont fait les meilleurs scores puissent peut-être être perturbés. Cette finale, elle va démarrer avec cet homme, Nikita Fominov, qui concourt sous bannière neutre. Il était troisième des derniers championnats d'Europe. C'est lui qui va ouvrir le bal de ce premier run ici à Darmstadt pour ces championnats d'Europe de BMX Freestyle 2026. Et puis juste après, on aura notre Français Anthony Jean-Jean pour ce premier run. On va donc avoir six pilotes qui vont, six riders qui vont s'élancer.
19: Et on parle d'Anthony Jean-Jean, on parle de Fominov qui est déjà médaillé européen. Donc tous les riders au départ peuvent gagner aujourd'hui ou au moins prétendre au podium. On a un niveau qui est très très homogène chez les garçons. Ça va partir très fort tout de suite. Un parc qui permet beaucoup de lignes différentes. On va rappeler d'ailleurs rapidement les critères de notation. Avec bien sûr la difficulté technique au niveau des figures, la progression au niveau du run, la construction du run et comment on arrive à remplir cette fameuse minute qui est imposée par le format de compétition, l'amplitude, aller chercher un maximum de hauteur sur les figures, le flow, la fluidité, comment s'enchaînent ces figures, l'utilisation du parc, il faut utiliser l'ensemble du parc au maximum et puis faire des figures différentes, avoir une variété. Et puis, bien sûr, le style ensuite, le style du rider qui va compter, l'exécution également, les figures qui sont proposées, peut-être réalisées le plus parfaitement possible, l'originalité, essayer de proposer des choses différentes, et bien sûr, également les réceptions très importantes. Après chaque figure, la réception doit être clean. Allez, c'est parti avec le 3-6 double bar spin, ça commence très fort déjà pour Nikita Fominov. Le wall ride derrière en transfert pour aller chercher un Condor, attention, il vient raccrocher un petit peu là sur cette réception justement, il reprend de la vitesse, le backflip, whip to whip, reward, il est venu à envoyer un whip dans un sens, puis dans un autre. Allez, ça enchaîne. Allez, magnifique. 3-6 double whip, to no end. On lâche le guidon, no end, sans les mains. Ah, énorme flair. Allez, hoop flair, exactement. Le backflip, bar spin, ça continue. Ah, il y a déjà tout de suite beaucoup de variété, beaucoup de technique, beaucoup d'amplitude. Allez, passage sur le hip. Allez, le flair en transfert qui passe nickel. 3-6, double bar spin, double truck driver, pour être précis. Ah, le flair whip.
18: Et un premier run terminé.
19: Ouais, ça commence fort. Ça commence très fort cette finale. Nikita Fominov. Bon, lui aussi, je pense qu'il a un petit peu caché son jeu en qualification. Et là, il a envoyé un super premier run. Des petites erreurs, minimes, disons. Mais à l'arrivée, pour le podium, ça peut jouer.
18: Et lui qui était troisième des derniers championnats d'Europe, bah, ce n'est pas pour rien. Effectivement, il a mis la barre très très haute. Alors, dès le début, un petit peu trop long sur ce premier jump. Et puis, par contre, par la suite, ça a été plutôt propre avec un enchaînement et surtout des réceptions. Et c'est ce qu'on a pu voir tout à l'heure, qui pouvait un petit peu pêcher parfois chez les filles, qui pouvait faire perdre notamment des points par moment, ça peut être les réceptions. Là, ça a été assez propre du côté de Nikita Fominov, qui donc va donner le nombre de points de référence dans cette finale et dans ce premier run. Et puis juste après, Anthony Jean-Jean va se préparer pour son premier run. Le temps de délibérer pour les juges.
19: Ouais, cette première note, elle est importante. On a un panel de juges et on a également un head judge, un juge en chef, Marcus Wilke, qui lui décidera et validera la note finale pour chaque passage. 82.9 pour Nikita Fominov. Ouais, ça commence bien pour un premier run de finale, plus de 80 points. Ah, il est pas
18: frustré, ouais.
19: Ouais, il est un peu déçu parce qu'il sait qu'il a commis des petites erreurs, mais c'est le très très haut niveau. Et pour aller chercher le titre de champion d'Europe aujourd'hui, il faudra sortir un run digne des mondiaux, digne des JO. Il faudra aller chercher le maximum pour s'imposer parce que oui, il n'y a pas les Nord-Américains, il n'y a pas les Australiens, il n'y a pas les Japonais, mais en Europe, on a quelques-uns des meilleurs riders mondiaux. Anthony Jean-Jean en fait partie. Et je crois que notre Français est au départ.
18: Premier run pour Anthony Jean-Jean, lui qui est champion du monde en titre, a remporté la Coupe du Monde, 3e des Jeux Olympiques de Paris, 3 fois champion d'Europe, 11e, plutôt discret lors des demi-finales. Stratégie peut-être payante, c'est maintenant pour Anthony Jean-Jean qui s'élance pour son premier run.
19: Allez Anthony, allez tout de suite prise de vitesse, passage sur la funbox,

0: Allez, 15 secondes. Allez, Anthony, concentré jusqu'au bout. Yes, Superman, c'est le grab indianaire sur le hip.
1: Aïe, aïe, aïe, aïe, il est tombé malheureusement le français.
0: Ah, le Flair 540 qui ne passe pas pour Anthony. Ah, c'est dommage parce qu'il sortait le gros run pour se mettre parfaitement en position dans cette finale. Anthony qui vient chuter, on va le revoir. Je crois qu'il y a un petit manque de rotation.
1: Il lui reste le
0: Flair 540.
1: Un deuxième run, mais
0: pression
1: terrible, ouais, terrible cette fin de premier run pour Anthony Jean-Jean qui faisait un bon run très propre et qui malheureusement sur ce dernier tricks quasiment à la dernière seconde, regarde, il restait 3 secondes, vient malheureusement chuter et ça évidemment ça va faire perdre énormément de points. C'est comme aux Jeux Olympiques de Paris 2024, il va falloir tout donner lors du deuxième run pour espérer aller chercher quelque chose.
0: Ah, j'espère qu'on va revoir cette dernière figure.
1: C'était juste là.
0: Ouais.
1: Juste là.
0: Il en manque un petit peu. Je pense qu'il monte pas suffisamment et il vient retomber un peu trop vite sur la réception. Ah, il est pas assez, assez vertical sur ce Flair 540. Donc un tour et demi en passant la tête en bas sur ce quarter pipe. Ah, c'est dommage. Ouais. C'est dommage parce que là, il y avait une grosse note à aller chercher s'il allait au bout du run. Marin Rantes, le croate, maintenant, lui aussi, énormément d'expérience, Marin.
1: Et vice-champion d'Europe en titre pour le croate.
0: Oh, attention, il a tenté un quadruple whip, il se rate. Il se rate derrière le pied posé, il le sait. Alors ça, c'est une de ses spécialités à Marin Rantes, quadruple tail whip. Il vient prendre beaucoup de vitesse et il fait 4 tours avec son cadre. Exceptionnelle figure, malheureusement pour lui ça ne passe pas. Alors c'est pas dire ce terme là, je veux dire c'est risqué de la part de Marin Rantes parce que c'est tout de suite la grosse figure et malheureusement ça passe pas et là tout le run
1: Il ne va même pas continuer son run pour essayer de
0: tout le run est jeté à la poubelle.
1: Ouais. Et c'est terminé pour Marin Rantes, le vice-champion d'Europe, lui qui a été médaillé de bronze aussi au championnat du monde à Montpellier en 2021.
0: Bon, bah il y a de la pression pour Marin Rantes aussi. Hein.
1: Là, pour l'instant, les favoris sont... Alors, on a eu 3 pilotes. On a eu le vice-champion d'Europe, le 3e des championnats d'Europe et le champion du monde. Alors, Nikita Fominov a fait un plutôt bon run, mais pour l'instant, 2 des favoris sont passés à côté de leur premier run.
0: Et on va revoir tout ça. Grosse prise de vitesse. 1, 2, 3 et le 4e. Il n'arrive pas à bien attraper. Les pédales ne sont pas bien alignées. Et Marin Rantes qui pose le pied. Et à ce niveau-là, on disait, eh bien, ça ne sert plus à rien de continuer.
1: Laissons place désormais à ce jeune pilote de 21 ans, le Slovène. Jaka Remek qui va s'élancer. Lui qui... participe eh bien aussi à ces championnats d'Europe qui prend en expérience 21 ans et qui va s'élancer. Alors il a tout à gagner et c'est parti pour le Slovène.
0: Allez, 3-6 sur la fun box pour commencer, pour se mettre en confiance, c'est bien. Allez, sur le retour,
1: c'était bien replaqué,
0: le 3-6 triple whip pour Jaka Remek, énorme. Pourtant il manquait d'amplitude, il a réussi à les rentrer. Allez, 3-6 whip, il enchaîne. Allez, encore un super 3-6 double whip cette fois.
1: Pour l'instant, le run est quasi parfait de la part de...
0: 3-6 contre le
1: également.
0: Ah, il s'est loupé. Ah, il s'est clairement loupé, il s'est fait peur même. Sur cette rampe qui n'est pas évidente à manœuvrer.
1: Ah, il était en train de faire un... un run très intéressant. Il y a qu'un mec, le Slovène de
0: l'entraînement. Il y avait des bangers là. On va le revoir, ouais, ouais. 3-6 triple whip. Non, si j'en ai pas oublié un, hein, mais bon, ça serait assez exceptionnel. Non, je pense qu'il n'y en avait que 3. Et malheureusement, il chute. Alors ça va, pas l'air de s'être fait trop mal. Allez, on va le revoir au début. Il est parti tranquille avec un 3-6. Si, 4. Je crois qu'il en a fait 4. Hein. Ça, c'est fort. Hein, parce que s'il arrive à les replaquer. Enfin, en tout cas, finir son run tout à l'heure avec cette figure, ça peut aller chercher des gros points.

0: Et c'est un premier run manqué là aussi pour Yakar et Mec. Pour l'instant, une finale qui laisse à désirer. Seul pour l'instant, Nikita Fominov a réussi à terminer son run. Mais les trois autres pilotes, riders qui sont passés, eh bien, pour l'instant, n'ont pas réussi encore à terminer leur premier run. Est-ce que cet homme peut le faire? Il est devant son public, Dean Florian, 27 ans. Lui qui a commencé le BMX à l'âge de 10 ans, il est chez lui, il a tout à prendre, tout à gagner, c'est parti.
1: Yes, le petit transfert bien stylé, le wall ride. Le 3-6, whip to no end, énorme. Le end tap derrière, magnifique, downside whip. Oh, le flare bar spin exceptionnel, 3-6 sweep. Un gros run pour l'instant de Florian Dean. Oh, magnifique 3-6 Superman, seat grab. Oh là là là là, énorme! Énorme! Le 900 sur le quarter là-haut. Oh, il est en train d'exploser le parc.
0: Et pour l'instant, oh, là, ça là, se passe très, très derrière. Bien.
1: Quel
0: pour
1: run ouais. Et quel flow dans le parc. Il va marquer des très gros points. Le no-end, le 3-6 downside whip derrière.
0: Il est en train de s'amuser et ça fonctionne. Dean Florian qui vient de terminer.
1: Attention,
0: un premier run
1: alerte
0: quasi
1: rouge.
0: Parfait.
1: Alerte rouge, là, parce que l'Allemand a sorti le très gros run dès sa première apparition.
0: Alors pour l'instant, seul Nikita Fominov a inscrit des points, on va dire, que l'on peut comptabiliser, puisque il est le seul à avoir terminé sans chuter son premier run, 82.9. Est-ce que l'Allemand va réussir à dépasser ses 82.9? On peut avoir le sentiment de se dire que oui, mais évidemment, nous ne sommes pas vus, donc on va attendre de voir. Mais en tout cas, très très très beau run de Dean Florian, l'Allemand. Et on a vraiment le sentiment que il était vraiment en train de s'amuser, de vraiment tout simplement profiter de ça. Alors, on va voir justement le nombre de points inscrits par l'Allemand. 82.9, c'est le nombre de points inscrits qui permettent pour l'instant à Nikita Fominov de prendre la tête, mais a priori, il pourrait être dépassé au vu de la réaction du public. On va attendre de voir cette confirmation.
1: La note a été proposée sur l'écran géant. Nous, on ne l'a pas.
0: Oui, sur Internet.
1: Avec 89 points. 89. Je l'ai aperçu furtivement alors que Philippe Mout se prépare. Eh ben, 89 points. On se laisse de la marge, hein, parce que là, c'est un gros run tout de même. On se laisse de la marge du côté des juges parce qu'on sait qu'il y en a certains qui peuvent encore aller plus haut. Notamment Anthony. Les Britanniques aussi dans la deuxième poule avec Kieran Riley. Allez, c'est parti.
0: 18 ans pour Philippe Muth, champion d'Allemagne en 2025 et en 2026.
1: Le 3-6 sweep sur la funbox. 3-6 double whip tout bas qui passe énorme en plus. Grosse amplitude. Allez, on reprend la vitesse. C'est ici qu'on envoie les grosses figures. 3-6 triple whip, il enchaîne. Allez, maintenant il va aller visiter un peu plus ce parc, le transfert en no end. Oh, 3-6 bar, le truck driver, magnifique. Il enchaîne, hein. Ouais, il envoie un nombre de tricks à la seconde, c'est exceptionnel. 3-6 downside whip. Oh, énorme.
0: Ah, dommage.
1: Ah, il a été jusqu'à la limite, il a même dépassé cette limite. Il va perdre des points, mais il enchaîne. Hein. Il enchaîne. Il est en train de masteriser le parc, le backflip tail whip. Bon, là aussi, hein, il est en réserve un run monstrueux.
0: Ouais, mis à part la petite erreur à la fin, Philippe Muth a fait un très beau joli run pour ce jeune Allemand de 18 ans qui est évidemment frustré parce qu'il était très très bien lancé et malheureusement il y a cette petite erreur.
1: Ouais, petite erreur, mais pour les juges, c'est grosse erreur. Il va prendre, ouais. Il va prendre cher au niveau des points. Ah, magnifique, hein, le 3-6 triple whip. Ah, déjà c'était chaud au niveau de la replaque. Ah là, ouais, c'est sur ce 3-6 bar spin to whip. Donc on fait un 360 avec le vélo et pendant ce 360 on fait un tour de guidon, le bar spin, et on rajoute un tour de cadre avec le tail whip. Et malheureusement là c'était trop, c'était un peu trop tout simplement pour Philippe Mout qui va voir sa note dégradée avec cette erreur, même s'il a fini son run derrière.
0: 89 points pour l'instant, c'est ce que Dean Florian détient, ce qui lui permet d'être en tête. Il prend la troisième place, Philippe Mout, 80.20.
1: C'est dire le niveau du run, s'il le clean, s'il le rend plus propre tout à l'heure, ça peut aller très très haut.
0: Il est à deux petits points de Nikita Fominov qui reste deuxième. Et donc, l'Allemand Philippe Mout qui prend pour l'instant la troisième place, Céline Florian qui reste leader. Vous voyez le classement. Anthony Jean-Jean pour l'instant quatrième après avoir chuté, on le rappelle, dans ce premier run. On espère que notre tricolore tout à l'heure va effectuer, comme il l'avait fait au JO de Paris 2024, un deuxième run absolument sublime pour lui permettre d'aller chercher un podium. Et on l'espère, pourquoi pas même plus. Un troisième Allemand à s'élancer d'ici quelques instants en théorie, parce que là, eh bien, c'est Irek Rizaev, l'athlète russe qui concourt sous bannière neutre, alors qu'on était peut-être supposé avoir
1: normalement, on devrait retrouver
0: Lars Kinderman, a priori.
1: Non, lui sera dans la deuxième poule, on va retrouver Nikita Fominov. On recommence
0: le
1: deuxième
0: round. Évidemment, mais oui, pardonnez-moi,
1: on rappelle
0: bien sûr,
1: que
0: évidemment.
1: Ils sont divisés en deux poules de 6, hein, les 12 finalistes, mais à la fin, on a un classement en général avec les notes de ces 12 riders. C'est pour éviter qu'il y ait trop d'attente entre le premier et le deuxième run. Donc les riders restent chauds. Alors que ça veut dire qu'Anthony passera juste après, hein, Nikita Fominov. Donc restez bien avec nous, bougez pas. Anthony Jean-Jean de retour dans 3 minutes. Fominov qui va essayer d'améliorer. Il avait fait un run très propre. 3-6, 8, tout bar spin. Allez, le passage sur le wall. Le transfert. Allez, on prend de la vitesse. Allez, le flip whip. Tout Oppo whip derrière, hein, dans un sens, plus dans l'autre. Ça, c'est très technique. Ah, il nous refait les mêmes rounds que tout à l'heure. 3-6 sweep, tout no end. Condor aussi, comme on peut l'appeler chez nous. Allez, le alley-oop flare bar, ça passe bien. 3-6, backflip, tail whip, il enchaîne bien. 20 secondes.
0: Deuxième pour l'instant, Nikita Fominov qui peut essayer d'aller chercher peut-être l'Allemand, Dean Florian. Il va lui rester 15 secondes.
1: 3-6, double bar spin. Le transfert en Condor, il enchaîne. De flair double whip, ça passe, magnifique.
0: Quasiment la dernière seconde pour Nikita Fominov. Va-t-il réussir à dépasser les 82.9 qu'il a inscrit lors du premier run? Alors de là, rejoindre les 89 de Dean Florian, ça va être un vrai défi. Mais en tout cas, il est satisfait de son deuxième run, Nikita Fominov.
1: Ah, et puis finir comme ça, sur une grosse figure impressionnante, spectaculaire. Pour les juges aussi, ça compte. Et on revoit tout ça. Ouais, c'est un super run. Il y a tout ce qu'il faut. Mais à ce niveau-là, est-ce que ça va suffire pour monter sur le podium aujourd'hui? Ça, c'est pas certain.
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24: Alors, quel va être le score établi par Nikita Fominov pour espérer peut-être...
25: Il a une super précision sur ses deux runs. Il n'a pas fait de grosses fautes, il n'a pas mis un pied par terre.
24: Très constant, l'athlète qui concourt sous bannière neutre. Pour l'instant, c'est toujours l'Allemand Dean Florian qui est en 89 points, le leader de cette finale des championnats d'Europe de BMX Freestyle 2026. 84-68.
25: Ouais. C'est mérité, 84-68, mais ça suffira pas pour finir en tête de cette première partie de la finale, de cette première poule de 6. Bon, c'est l'heure.
0: C'est le moment. C'est le moment pour Anthony Jean-Jean. C'est le même scénario qu'aux Jeux Olympiques de Paris 2024, un premier run où il a malheureusement chuté. Il n'a pas le droit à l'erreur, il doit se ressaisir, notre tricolore, notre champion du monde. C'est maintenant qu'il doit faire un run parfait. Il a une minute pour décrocher peut-être un nouveau titre européen, un quatrième dans son histoire. 60 secondes pour Anthony Jean-Jean.
25: Allez, Anto.
0: C'est maintenant.
25: Allez, ça part comme tout à l'heure. Allez, le transfert, on prend de la vitesse. 36 bars. Allez, Anto. Flip. Ça va le mettre dans le bain de ce deuxième run. Oh, l'énorme flare bar. Le front flip derrière, ça enchaîne bien pour Anthony. 7-20 bar spin. Allez. C'est catché, ça continue. Réception pas des plus propres, mais c'est fait.
0: Allez-hoop
25: en transfert pour monter là-haut.
0: Il l'a sorti. Allez, 15 secondes.
25: Exceptionnel. Allez, Anthony.
0: Ne plus faire d'erreur, être précis pour essayer d'aller chercher un maximum de points et dépasser les 89.
25: Rabin Dianer, allez chercher ce. Faire 5 secondes.
0: C'est passé, Anthony. C'est passé pour Anthony Jean-Jean.
25: Flip double whip. 5 secondes.
0: Oh, exceptionnel,
25: pour terminer. C'est le run qu'il fallait faire pour décrocher le titre. Alors la finale est encore longue, mais Anthony a sorti le grand jeu. Il a donné le maximum. Exceptionnel, Anthony. Sous pression encore une fois. C'est un monstre.
0: Ça n'est pas pour rien que cet homme a 3 titres européens, une médaille aux Jeux Olympiques et surtout un maillot arc-en-ciel sur les épaules, parce qu'il sait résister à la pression, parce qu'il sait être là dans les moments décisifs. On va attendre le scoring, mais c'est un deuxième run très, très, très, très bien réalisé par Anthony Jean-Jean.
25: Incroyable. On revoit tout ça, le front flip et cette fin de run monstrueuse. Le double flair, mais ça, c'est juste dingue. Sortir le double flair ici, sur ce parc de Darmstadt. Il l'avait fait au JO, sur un parc beaucoup plus gros. Et le flair whip pour finir. Le flair 540 juste avant, là où il était tombé, il y est retourné et il l'a fait cette fois.
0: Allez, 89. Si Anthony Jean-Jean dépasse
25: allez,
0: 89
25: allez, faut
0: points,
25: pas se retenir, messieurs les juges, faut pas se retenir.
0: La pression autour d'Anthony Jean-Jean, il faut dépasser les 89 points pour prendre la tête et espérer être champion d'Europe.
25: Il va aller prendre les plus de 90 points, je vois pas comment ça peut en être autrement.
0: Allez, il est en tête.
25: 91-80 pour Anthony. Ah, il se laisse de la marge, les juges, encore une fois. Ah, j'espère que ça peut suffire. Quand on voit, on comparera les runs, bien sûr. Mais c'était monstrueux. C'était monstrueux avec ce double flair, notamment. Point d'orgue du run. Ouh ah, il ne cessera de nous surprendre, Anthony Jean-Jean.
0: Ah ouais, là.
25: Quel niveau.
0: Désormais, son destin n'est plus pleinement entre ses mains, Anthony Jean-Jean. Il a fait tout ce qu'il pouvait, mais désormais...
25: Aucun regret maintenant.
0: Voilà,
25: aucun regret.
0: Il va falloir patienter, il va falloir observer et il va falloir espérer que les autres ne soient
25: attention
0: pas aussi...
25: Attention à Marine Rantès, est-ce qu'il va retenter le quadruple whip? Ça passe, le pied n'a pas touché, il va enchaîner. Il va enchaîner, de toute façon, il n'y a plus trop de questions à se poser.
0: Allez, le Croate vice-champion d'Europe en titre.
25: Allez, 7-20 whip, il enchaîne. Le Condor.
0: Lui aussi avait chuté tout à l'heure lors de son premier run, il n'a pas le droit à l'erreur.
25: 720 pour monter sur la partie haute, sur la mini rampe, il en sort là-bas en 3-6 double whip. Le transfert pour reprendre de la vitesse. Ce transfert, il est bien cool. Le front flair, magnifique. Ouais, on sent quand même que cette petite faute en réception du quadruple tail whip pour début de run, ça l'a dérangé. Et il n'en voit pas tout ce qu'il a derrière, il finit par ce backflip tail whip.
0: Ouais, le rythme est un peu plus lent.
25: Ouais, il le sait. En même temps, il a pris ce risque hein, de commencer par cette grosse figure. Et les juges le savent, hein. On prend un risque sur une énorme figure. Si ça passe, par contre, c'est tout bénef. Parce que c'est pas pareil, hein, quand on... Alors quand on finit par une grosse figure, c'est très bien aussi, hein. Ça montre que le run est maîtrisé jusqu'au bout, de prise de risque jusqu'au bout, mais on a déjà tout un run derrière, entre guillemets, qui est validé. Là, on prend un risque tout de suite, si ça passe pas, c'est tout le run qui en pâtit et il n'y a pas du tout de note.
24: Ouais, et là, le Croate, effectivement, après, a eu beaucoup moins d'intensité dans son run. Marin Rantes, 31 ans, le vice-champion d'Europe en titre. Ouais, évidemment, pas satisfait de son run. Alors, on va voir, ça ne va pas inquiéter Anthony Jean-Jean, qui est toujours en tête avec 91.8. Dean Florian, deuxième, l'Allemand, 89 points. Nikita Fominov, pour l'instant, troisième en 84.68. 79.09.
25: Ah, il assure un run, il assure une note. Marin Rantes, même si il n'y aura pas de podium aujourd'hui pour lui,
24: il prend pour l'instant 5ème place.
25: Il était au bout de sa finale.
24: Frustré, le Croate qui a tenté effectivement dès le début de ce run un gros trick qui n'est pas passé. Et on va donc suivre désormais le Slovène.
25: Hein.
24: Ouais, il nous avait agréablement surpris. Il avait malheureusement chuté sur la fin de son run, Jakaremek. Mais il était vraiment impressionnant lors de son premier run. Garder toute la confiance qu'il a pu accumuler et tenter de reproduire ça lors de ce deuxième run.
25: Attention, hein. Tout à l'heure, il nous a sorti un 3-6 quadruple whip. Est-ce qu'il va réussir à le replaquer? On a eu un quadruple whip de la part de Marin Rantes juste avant. Là, on rajoute un 360. Lui, il est dangereux. Il est dangereux, Jakaremek.
24: Pour créer la surprise, jeune Slovène de 21 ans. C'est parti pour le deuxième run de Jakaremek.
25: Ouais, le 3-6. Et ça va être là derrière. Grosse prise de vitesse, il va arriver fort. 3-6, quadruple whip. Ça passe. Énorme. Énorme pour Jakaremek. Attention, hein. Attention à lui. Ouais, le gros flair. Petite montée sur un step-up en condor. 3-6, double whip. Le wall ride. Le 3-6 au-dessus de la spine. Allez, encore prise de vitesse.
24: Oh. C'est pour l'instant très très bien. Énorme. Très très bien fait. Il y a carré mec qui est en train de faire un run très très... propre.
25: Il a des grosses figures. Il y a carré mec, 3-6 double whip. Attention à pas non plus répéter les mêmes figures maintenant dans le dernier run. Le passage encore sur la funbox. Le front flip qu'on n'avait pas vu tout à l'heure pour finir. Ah, c'est un beau run. Hein. C'est un très beau run.
24: Est-ce que ce run peut lui permettre d'aller chercher les 91 points d'Anthony Jean-Jean?
25: Ah, il a ce 3-6 quadruple whip. Oh, il est monstrueux. Il est incroyable. Mais ça va être serré, hein, jusqu'au bout pour tout le monde. Puis on a la deuxième poule derrière avec les Anglais qui sont déchaînés. Ah, celui-là, il le maîtrise bien. C'est fou. Hein.
24: Très bon run de Jakaremek, le Slovène qui...
25: gros flair whip là aussi.
24: Réussi après avoir chuté lors du premier run. Son deuxième run, et s'il n'était pas lui.
25: Ah, 1080, c'est ça, j'osais pas le dire tout à l'heure. 1080, 3 tours. Ouh, attention, hein. Attention à ce run du Slovène. Et ça peut faire très très mal. Ça peut faire très très mal.
24: 91.8, c'est le nombre de points inscrits par notre Français Anthony Jean-Jean. Alors, est-ce que le Slovène peut dépasser ses 91.8?
25: 83.2. Les juges...
24: Il prend la troisième place.
25: Ah, on va dire qu'il a deux énormes figures. Et derrière, c'est peut-être un petit peu plus gentillet. Et du coup, il a moins de points qu'Anthony. Mais c'est un rider qui, à l'avenir, pourrait jouer les premiers rôles. Ouais, il va améliorer sa construction de run. Dean Florian.
24: Eh oui, 89 points inscrits lors du premier run. C'était la surprise également, Dean Florian, devant son public, 27 ans.
25: C'est la machine allemande. Hein. Attention, ça va aller très vite. Accrochez-vous. Allez, Barsminto Condor. C'était chaud.
0: C'est un peu moins propre. Là, les premières figures sont un peu moins propres. Peut-être, il en met peut-être un peu beaucoup, Dean Florian.
25: D'un side whip en transfert même. Il arrive à garder quand même un certain flow, une certaine vitesse. Et ça, ça peut compter. Allez, 3-6, Superman. Sid Grabin Dianer. Oh, énorme là-haut.
0: Qui avait impressionné lors du premier run, 89 points. Pour l'instant, un petit peu plus de déchets dans ce deuxième run, un peu moins d'intensité.
25: Et il finit par un double bar.
0: Ouais, là, il n'ira pas mieux.
25: Ouais, il en a envoyé un peu moins que tout à l'heure. Je pense qu'il ne pouvait pas vraiment faire mieux après son premier run. Anthony Jean-Jean, théoriquement, devrait terminer en tête de cette première poule.
0: Aidin Florian devrait conservera quoi qu'il arrive la deuxième place dans cette première poule. Bon, pour l'instant le plan est respecté. Anthony Jean-Jean est en tête de cette première poule de Sea Rider, mais attention parce que on part du moins bien classé vers le mieux classé, donc dans la prochaine poule ce sera évidemment
25: 540, j'ai dit 900 tout à l'heure, c'est un 540 hein, sur le quarter là-haut, un petit peu emballé. En même temps, ça va tellement vite. Et c'est de plus en plus compliqué à tout suivre avec un tel niveau. Capable d'envoyer 2, 3, 4 figures sur le même saut.
0: Et il est venu faire le show à Dean Florian avant d'avoir le nombre de points révélé pour l'Allemand. Et puis derrière on aura le
25: 73-59 sur ce deuxième run, on garde les 89. Ouais, c'est plutôt logique.
0: Il va rester un pilote.
25: Philippe Muth,
0: ouais, 18 ans. Le champion d'Allemagne 2025 et 2026 qui après ce premier run avait inscrit 80.2.
25: 88 points en demi-finale, capable d'améliorer. Hein.
0: Et il faut qu'il sorte le run de sa vie s'il veut dépasser les 91.8 d'Anthony Jean-Jean.
25: 3-6 whip. Ouais, il a tenté 3-6 whip. Ou Oppo whip derrière.
0: Ouais, ce sera terminé. Il va s'arrêter là, Philippe Muth.
25: Assez dur d'enchaîner deux gros runs. Et il a tenté d'améliorer dès le début. Ah, il a tout de suite vu que ça se passait pas comme prévu. Et donc désormais c'est bon. Anthony Jean-Jean, 91.8, c'est ça
0: 91.8
25: est en tête de cette finale des championnats d'Europe. Anthony nous a fait rêver. Peu importe le résultat final, on a vibré. J'ai envie de dire que c'est le plus important. Oui. Parce qu'Anthony, c'est sa première grosse compétition de l'année. Il n'avait pas participé à Montpellier pour la Coupe du Monde ni à Birmingham aux États-Unis cet été. Et donc cette année, le classement général de la Coupe du Monde, malheureusement pour lui, s'est râpé. Il y a les championnats du monde en fin de saison qui pourraient être pour lui l'occasion de conserver son maillot arc-en-ciel. Ce serait de bon augure. Parce qu'il y a aussi la qualification pour les Jeux de Los Angeles, je crois qu'ils commencent là aussi en novembre, justement pour ces championnats du monde. On va commencer à accumuler des points, il y aura sûrement des quotas également qui seront déjà distribués sur ces championnats du monde. Ça commence maintenant, hein. On est déjà à 2 ans de ces fameux Jeux Olympiques 2028. Et la course au ticket olympique commence dès cette année. Anthony veut en être.
0: Évidemment, ça passe par réussir notamment ces championnats d'Europe et pour l'instant ça se passe bien puisqu'Anthony Jean-Jean est en tête et ça c'est la bonne nouvelle. Le français est pour l'instant leader de ces championnats d'Europe de BMX Freestyle 2026, 91.8. 5 petites minutes d'essai de warm-up pour ces 6 autres pilotes riders qui vont désormais clôturer ces championnats d'Europe, même fonctionnement, une poule de 6 pilotes, 2 runs de 1 minute. Et alors là Bertrand, on va avoir 3 Anglais particulièrement à suivre, Jordan Clark, Dylan Assey et Kieran Reilly.
24: Les trois ont terminé aux trois premières places. Ce sont des palmarès impressionnants. Un qui a commencé par la trottinette, 5 fois champion du monde. Un autre champion d'Europe en titre, médaillé de bronze en 2024. Et un autre vice-champion olympique de Paris 2024. Il y a des athlètes sous bannière neutre également qui sont à suivre. Arseni Lyubiskin ainsi que Irek Rizaev. Et enfin l'allemand Lars Kindermann, jeune allemand de 18 ans qui... Bien, a priori, comme ça, il peut être un peu plus un outsider. Il était 17e au championnat du monde en 2025. Mais s'il est là dans cette poule, ce n'est pas pour rien. Ça va être aussi une poule très, très, très relevée. Et là, désormais, Anthony Jeanjean, il n'a plus qu'une chose à faire, c'est patienter.
25: Ouais, et son plan se déroule comme prévu pour l'instant, avec ce très, très bon run. Près de 92 points pour Anthony. Si, allez, on est un peu chauvin, mais pas forcément... très neutre avec Anthony. J'aurais mis un ou deux points de plus hein, personnellement, mais c'est pas grave, c'est déjà une excellente note et non, on n'a pas le droit à l'erreur hein. Ça va pousser les autres à aller chercher le maximum, à prendre des risques et forcément à commettre des erreurs. Kieran Reilly, vous allez voir, c'est une machine de guerre. Elle a un style qui n'a rien à voir avec celui d'Anthony Jeanjean. Il est beaucoup plus puissant. Pas forcément une amplitude qui est meilleure, quoique avec sa puissance, il arrive à s'envoler. Il envoie beaucoup, beaucoup, beaucoup de figures à la seconde aussi, Kieran Reilly. D'ailleurs, sur la scène européenne, c'est le rival numéro 1 d'Anthony. Et puis attention, hein, Dylan Essie qui a remporté cette compétition l'année dernière. Jordan Clark, l'ancien trotty rider. Alors, il en fait toujours de temps en temps, j'imagine. Mais lui qui a tout raflé hein, en trottinette freestyle avec plusieurs titres de champion du monde. Et il est passé depuis quelques années au BMX, des roues un peu plus grandes. Et il fait aussi des merveilles, Jordan Clark. Donc tout cela sont à surveiller. Irek Rizaev aussi, un des plus expérimentés du plateau. Ça fait dizaines d'années qu'Irek Rizaev participe aux plus grandes compétitions. Et puis Arseni Lyubiskin, n'oublie pas Lars Kindermann quand même, il est allemand, il est à la maison.
24: Oui,
25: il peut surprendre.
24: Il est là, il a 18 ans, il est devant son public, il peut faire comme Dean Florian l'a fait il y a quelques instants, un run où il se sent en confiance, où tout fonctionne et où il se dit tiens pourquoi pas. Ça peut être une surprise, mais effectivement, ce sont les trois derniers Britanniques qui vont clôturer ces runs qu'on va particulièrement suivre. Alors, ne pas sous-estimer évidemment les autres, mais c'est vrai, effectivement, hein, Kieran Reilly, le vice-champion olympique de Paris 2024, 25 ans, champion du monde en 2023, champion d'Europe en 2023 et 2024. C'est lui que vous voyez à l'écran, là, qui était juste en bas. Regardez, c'est juste là, lui, Kieran Reilly, évidemment, qui est à suivre particulièrement parce que c'est le principal adversaire d'Anthony Jeanjean. Mais je me pose une question, Bertrand, parce que on le disait tout à l'heure, le staff de l'équipe de France nous disait que la stratégie pour Anthony Jeanjean, ça avait été de se faire un peu plus discret en demi-finale pour attaquer tout de suite en finale, être parmi les premiers pilotes et mettre la pression pour peut-être déstabiliser un peu les adversaires qui soient surpris de se dire « Ah ouais, on pensait pas qu'il était à ce niveau-là ». Et alors, est-ce que quand on fait du BMX freestyle comme ça, est-ce qu'on... Un rider peut se dire, mince, l'autre a sorti ce tricks-là, je l'avais pas anticipé, ok, je change un peu le plan de mon run et je fais une figure ou
25: non,
24: c'est un peu plus touchy
25: pas. Je pense pas, ils ont travaillé un run depuis le début de la semaine, une fois qu'ils ont eu le plan du parc, hein, tout de suite on travaille les lignes, une fois qu'on est sur place, eh ben, on tente ce qu'on peut. Non, je pense pas qu'on vienne changer tous les plans là à un quart d'heure, une demi-heure du début de la finale. Non, par contre, ils ont prévu plusieurs scénarios. Si le premier run passe, est-ce que je vais pas tenter telle figure qui est un peu plus risquée, que je maîtrise pas aussi bien, mais qui me rapporterait plus de points? Ça, c'est possible, bien sûr. On a prévu tous les scénarios possibles, ça j'en doute pas. Puis ce sont des riders, notamment, on voit ici Kieran Reilly, qui ont un catalogue de tricks énorme. Alors, ils ont le choix. Hein. Après, en fonction des parcs, en fonction des modules, en fonction des lignes, ils adaptent les figures. Mais honnêtement. Je ne pense pas qu'ils aient modifié leur run après le passage de, d'Anthony Jean-Jean. Mais effectivement, hein, c'est vrai qu'à l'entraînement, en qualification, on regarde un peu ce que l'autre fait pour savoir ce qu'il en est, aussi parfois pour peut-être s'inspirer. Puis on peut jouer le bluff, hein, on ne montre pas tout de suite telle figure aux concurrents. Allez, on peut commencer à sortir quelques figures en demi-finale, voire même en finale. Ça peut être un petit jeu de dupe parfois. Entre les riders, ça reste une compétition, même si on a une ambiance qui est très fraternelle dans cette discipline, et on s'encourage parfois même entre adversaires quand on voit l'autre pousser le niveau un cran plus haut. Bah, tout le monde applaudit, il n'y a pas de ressentiment. C'est ce qui fait la beauté de ces sports extrêmes, ces sports freestyle. Tous vont au charbon, tous prennent des risques énormes pour ce beau spectacle. Et ça, tout le monde le respecte.
0: Lars Kinderman lance cette deuxième hit.
25: Ah, et ça commence mal. Ouais. La réception là sur ce 3-6 Indian Air avec le pied qui est venu ripper sur la pédale. Ah, attention, la grosse amplitude. Il aime bien, c'est grave Indian Air, ça c'est une figure qui est jolie, mais attention les réceptions. Hein. Ça l'empêche d'enchaîner proprement. Ah, 3-6 double barre. Il enchaîne. Ah, encore. Énorme 3-6, il y a beaucoup d'amplitude hein, chez l'Allemand. Attention à ne pas répéter hein, plusieurs fois les mêmes figures. Le can-can en transfert. Allez, 3-6, triple whip. Ah, il reste encore 20 secondes. Truck driver. Oh, il est énorme le transfert avec ce flair no-end. Ouais, il finit fort, hein. Il a un bon run, hein, Lars Kinderman. Ouais. Il a fait des petites erreurs en début de run, mais attention à lui.
0: Le début n'était pas parfait.
25: Ouais, 88-37 en qualification. C'est bien, mais ça veut pas non plus dire grand-chose. Fait que les notes sont données aussi en fonction du niveau global pour le coup de ces demi-finales. Un 90 en demi-finale ne sera pas le même qu'un 90 en finale. Plutôt un classement hein, que réalisent les juges.
0: 18 ans pour Lars Kinderman, qui effectivement en début de run n'a pas correctement replaqué son premier tricks. Par contre derrière ça a été beaucoup mieux. Et il va donner la note de référence dans cette deuxième hit. Peut-être... essayer d'aller accrocher pourquoi pas un top 5. Pour l'instant c'est Philippe Mout qui est 5e en 80.2. Sachant qu'évidemment il n'y a que 6 pilotes qui sont passés. Donc évidemment le top 5 pour l'instant ne signifie pas grand chose. Mais s'il pouvait rejoindre pourquoi pas le Slovène Jaka Remek qui est en 83.2, ça pourrait être intéressant. On va voir la note de l'Allemand d'ici quelques instants. C'était le troisième Allemand de cette finale. Les Allemands qui... étaient également bien nombreux dans cette finale. 3 Britanniques, 3 Allemands. Alors, le temps de voir. Et les deuxièmes. 87 points. C'est un très bon run.
25: Très bonne note. Et encore, il y a cette petite erreur au début de run qui n'a pas été cher payé. Tant mieux pour lui. Mais attention, 87.10, on se rapproche d'Anthony.
0: 87.10, il prend la troisième place du général puisque c'est Anthony Jean-Jean qui est en tête en 91.8, Edin Florian en 89 points qui est actuellement deuxième.
25: On va retrouver Irek au départ, Irek Rizaïev.
0: Cette fois champion de Russie, vice-champion d'Europe en 2021, lui qui concourt sous bannière neutre, c'est parti pour Irek Rizaïev.
25: 3-6-5 du tout, bar spin. L'énorme flair bar. Le tail whip. Allez, sur le retour. Énorme. Alors là, j'aimerais bien le revoir au ralenti, hein, ce tricks, parce que il est assez incroyable. Flair tail whip énorme là aussi. Ouais, original, hein, Irek Rizaïev toujours. Ah, il revient. Le triple whip.
24: Et il va terminer son premier run.
25: Et le flair sur ce transfert. Et le backflip double whip. Et c'en est terminé pour Irek. Super run, encore une fois là aussi.
24: Très très propre. Très propre.
25: Très très propre. Il y a des moments où il est un peu plus cruisé. Mais non, on a du banger dans ce run. Et il va au bout. Et ça, pour un premier passage, c'est hyper important. Ça me met en confiance. Je suis curieux de revoir là, cette figure sur la funbox. Ouais, c'est un 3-6 double downside whip. Ah, il vient tourner dans un sens et il fait tourner son cadre dans l'autre sens, qui donne un style particulier. Mais très appréciable.
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14: La satisfaction, dirait Krizaev, 28 ans, après ce premier run. Alors, quelle va être sa place pour l'instant? On a, au niveau du site internet, où notamment on a les résultats, on a des petits soucis d'affichage parce qu'Anthony Jean-Jean est marqué 5e. Donc, il y a des petits soucis. C'est bien Anthony Jean-Jean qui est toujours en tête en 91,8.
15: Oui, ça couche pas.
14: Dean Florian, 2e. Et c'est pour l'instant Lars Kinderman qui est 3e.
15: Attention la note pour Irek.
14: Ouais, 87,1, c'est le nombre de points pour accéder au podium. Éventuellement, s'il dépasse 87,1, il pourrait rejoindre le podium. Irek Rizaev.
15: Ouais, c'est... On voit pas forcément sur le podium ou alors tout juste. Ah, c'était propre, hein. Parfait de faute, Irek.
14: Il est pour l'instant
15: 90-50.
14: Il est
15: bien sur le podium, hein. Ah, la propreté qui a payé pour Irek. Pas fait de faute. Il semblait lui-même surpris, hein, d'avoir une note peut-être aussi élevée.
14: Il prend pour l'instant la 2e place juste derrière Anthony Jean-Jean.
15: Et il aura un 2e run, hein, tout à l'heure.
14: Oui, en plus de ça, ouais.
15: Attention parce qu'il s'y rajoute des petites choses tout en étant aussi parfait.
14: Prochain rider
15: payé.
14: Assez lancé, Arsini Ljubicin qui concourt sous bannière neutre, 23 ans.
15: Et après on retrouvera l'armada britannique.
14: Et c'est là où effectivement le stress va. Mais alors il est déjà présent, mais il va encore plus monter pour Anthony Jean-Jean et son entourage.
15: Bar spin. Ouais, 540. 3 énorme, 3, 6, double bar spin, il reprend de la vitesse sur le retour. Wow, énorme, le 1080. On l'a vu tout à l'heure, hein, celui-là, l'échauffement là. Énorme 1080 en nose dive où il vient partir sur l'avant. Bon, attention Lubiski, là aussi le flair. Double whip, le front flip derrière. Il reste 15 secondes, gros run, hein, pour le russe. Flair whip, 7 secondes. Le double truck, le flair pour terminer. Oh, c'est un gros run.
14: Hein. Il a mis la marque très très haute sur Lubiskin.
15: Quel run!
14: Et là, de toute façon, ça va être comme ça de plus en plus. Parce que on va désormais avoir les trois derniers riders, les mieux classés, qui vont s'élancer juste après.
15: Alors, on voit tout ça au ralenti. Oh, c'est celui de Kuba. 1540. Oh là, le 1080, il est énorme. Ouais, ça, c'est son gros banger. Flair double whip. Enchaîné avec le front flip derrière. Ouais, il y a du très très lourd.
14: 91.8. Ce sont les points inscrits par Anthony Jean-Jean, qui est toujours en tête pour l'instant après cette moitié de finale effectuée pour ces championnats d'Europe de BMX Freestyle 2026. 91.8, 90.5 pour être deuxième.
15: Qui est tombé, 93.
14: Il prend la tête.
15: Incroyable.
14: Arsenio Lubeskin prend la tête. Mauvaise nouvelle pour Anthony Jean-Jean qui ne sera pas champion d'Europe, mais qui peut espérer toujours rester sur le podium. Mais effectivement, Arsenio Lubeskin a fait un run fantastique, ce qui lui permet désormais d'être en tête de cette finale.
15: Waouh! Et là, gros coup de massue sur Anthony Jean-Jean, même si Anthony a sorti le gros run, c'était magnifique là. Le russe qui a mis tout le monde d'accord. Attention, hein, Jordan Clark maintenant.
14: Et là,
15: il reste trois Anglais à voir dans ce premier passage.
14: Ouais, tout de suite!
15: Ouais, backflip 3-6, hein. Backflip 3-6 là, et on est clairement dedans. Magnifique le bike flip.
14: Ah, le niveau monte d'un cran. Jordan Clark qui a commencé par la trottinette et là.
15: Oh, le double flair là aussi de Jordan Clark. Ah, il va très vite, il envoie des grosses figures Jordan Clark. Flair whip. Alors ça va être incroyable cette fin de finale. Double flip,
14: oh,
15: et ça passe. Oh, attention, lui aussi a bien décidé d'aller chercher le titre aujourd'hui.
14: C'est une autre dimension dans laquelle on est entré dans cette finale avec Jordan Clark qui est en train de faire un run pour l'instant tout, hein, parfait.
15: Sur les transferts, ils sont là aussi.
14: Si vous voulez, ouais, là, c'est si vous voulez voir.
15: Et le flair 540 pour terminer. Oh, le run énorme de Jordan Clark.
14: Qu'est-ce que la beauté du BMX Freestyle. Voilà la définition. Une minute avec Jordan Clark qui vient de mettre tout le monde d'accord. On va voir la note. Mais alors là, franchement, le Britannique a fait un run exceptionnel.
15: Ah, ouais, magnifique, hein. Backflip 3-6. Ah, le front bike flip. Le double flair. Anthony Jean-Jean l'a fait aussi tout à l'heure. Le flair whip là-haut, sur la petite rampe, c'est pas évident. Le double flip. Ah, il y en a partout.
14: Ah là, Ah Bertrand, j'ai hâte de voir la note parce que là, franchement, on va avoir une note. On était en 93 avec Arsenio Lubiskin.
15: Ah, il y a encore un peu de marge pour aller au-dessus. Ouais, ça peut aller chercher la première place sur run de Jordan Clark.
14: Alors, la note de Jordan Clark

0: Une déconvenue de la part des deux derniers Britanniques qui vont s'élancer. Dont Dylan Hessay, 22 ans, champion d'Europe en titre, médaillé de bronze également au championnat d'Europe en 2024, mais surtout, surtout champion d'Europe en titre. Et là, évidemment, on vient de voir que Jordan Clark avait mis la barre encore plus haute. Alors, on va voir si Dylan Hessay va lui aussi suivre la tendance. On vous l'avait dit, hein, les trois Britanniques sont clairement les gros favoris. On en a eu la preuve avec Jordan Clark. Allez, c'est parti pour Dylan Hessay.
1: Allez. Allez, il a la pression de conserver son titre. Allez, faire 540. Allez, il reste là-bas, il repart. Allez, c'est une belle façon là sur cette partie du parc. Belle façon de faire. Allez, passage sur la fun box. Francis triple backflip triple whip, c'est encore mieux.
0: Il a perdu un petit peu de vitesse, mais peut se relancer.
1: Vitesse de vitesse. Allez, de retour. Backflip tail whip. Par spin to tail whip, magnifique. Donc, transfert en X-up. Allez, sur la spine là-bas, le clip double bar spin. 10 secondes. Le transfert. Le double fer aussi, monstrueux pour Dylan Hessay. Bon, bah là aussi, hein, on a un concurrent pour le podium. Attention, alors on a peut-être un début de run à un moment où...
0: Il perd de temps à un moment donné.
1: Ouais, dans le flow, c'était un peu moins évident.
0: Ouais, mais à la fin,
1: ça reste très très gros. Ce double backflip, flair, triple whip, hein. Double flair.
0: Ouais, c'est en tout cas prometteur pour ce premier run. Pour Dylan Hessay qui... effectivement, à un moment donné, perdu de précieuses secondes. C'est là aussi où il faut tout optimiser. C'est à ce moment-là, voilà, où il a perdu quelques secondes et il a dû se relancer derrière. Alors, on va attendre la note. Pour l'instant, notre tricolore Anthony Jean-Jean est toujours sur le podium, 91.8. Il est toujours sur le podium de ces championnats d'Europe, Anthony Jean-Jean. Si Dylan Hessay dépasse les 91.8, alors malheureusement Anthony Jean-Jean ne sera pas sur le podium de ces championnats d'Europe.
1: Il y a un niveau aujourd'hui, c'est hallucinant. Même s'il n'est pas sur le podium, ça n'enlèvera pas son run. Et un championnat du monde, un championnat d'Europe, pas tant de différence que ça avec le niveau qu'on a aujourd'hui avec les athlètes russes sous bannière neutre, les Anglais, notre Anto national.
0: C'est timidement applaudi pour Dylan Hessay, quatrième. Allez.
1: 90-24, c'est pas loin.
0: Ouais, mais pour l'instant, il est toujours sur le podium, notre Français.
1: Et attention, il y a un deuxième passage. S'il améliore tout à l'heure, ça passera devant Tony.
0: Ça va être compliqué, mais allez, il faut continuer d'y croire, espérer. De toute façon, il n'y a que ça à faire pour Anthony Jean-Jean. Kieran Reilly, le dernier Britannique à s'élancer. 25 ans, vice-champion olympique à Paris en 2024. Champion du monde en 2023, champion d'Europe en 2023 et 2024. Kieran Reilly va s'élancer. Et attention parce que là aussi c'est du très très gros niveau.
1: Attention, Kieran, ça va envoyer fort. Allez, le gros 720 bars pour commencer sur la Fedbox. Le flair bar spin. Ouais, il enchaîne là-bas avec le flair aussi. De l'autre côté, prise de vitesse, double whip. Ah, énorme 720, il enchaîne, un foot can-can, c'est pas fini, encore une deuxième partie de run, énorme, le 540 là-bas, en triple whip, ouais, ça va tourner dans tous les sens, ça, la petite erreur là, il y a une main qui s'est échappée du guidon, passage sur le wall, il reste 10 secondes, passer sur le step down, et le double flair énorme Kieran Reilly.
0: Bon run de la part du Britannique. Ouais. Quelques petites erreurs.

0: Je le mets pas premier. Je mets pas premier Kieran Riley pour l'instant, mais seuls les juges ont la possibilité de le classer.
1: Ça n'est pas son meilleur run à Kieran Riley, mais alors est-ce que c'est un run suffisamment bon pour venir et bien détrôner Anthony Jean-Jean du podium qui reste pour l'instant 3ème en 91.8 nombre de points notés. C'est pour l'instant Jordan Clark, le Britannique, qui est en tête en 94 points. Arseniy Lyubiskin, deuxième, 93.06. Et notre Français, Anthony Jean-Jean, en 91.8. Pour l'instant, à la troisième place. Si Kieran Riley dépasse 91.8, alors Anthony Jean-Jean ne sera plus sur le podium de ces championnats d'Europe.
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1: champion olympique qui patiente après ce premier run avant de repartir avec l'Allemand Lars Kindermann qui va réenchaîner d'ici quelques instants pour sa dernière minute dans cette finale des championnats européens de BMX Freestyle 2026. Temps de délibérer, de se mettre d'accord pour les juges. Alors quand ça discute comme ça, c'est bon signe ou pas?
0: C'est en général bon signe. Mais de toute façon, il a réussi son run. Donc il va être classé dans les... Je prends large, hein, les 5 premiers. Mais à quelle place maintenant? Est-ce que ça peut aller chercher le podium provisoire avant même les deuxièmes runs pour Kieran Riley. Ah, c'était quand même super technique. Petite faute à un moment. C'est léger.
1: Ouais, l'impression aussi quand il était dans le ball à un moment donné que sa main n'était pas parfaitement positionnée. Ah, 91.6. Alors ils le mettent troisième.
0: Non,
1: Anthony Jean-Jean,
0: mais
1: 91.8.
0: Oui.
1: Donc
0: oui,
1: il n'est pas troisième. Il n'est pas troisième. Ne vous y méprenez pas. Anthony Jean-Jean reste bien troisième parce que Kieran Riley a mis 91.6, mais Anthony Jean-Jean a mis 91.8. Donc.
0: Alors, est-ce qu'il le met peut-être troisième de cette poule? Je vais essayer de soit c'est une erreur, soit c'est ça. Mais c'est du coup pas très clair, effectivement, bah,
1: en
0: pour
1: tout
0: notre classement final.
1: En tout cas, au général, oui, ça doit être troisième de cette poule parce que c'était Arseniy Lyubinsky qui était en 93.06
0: et 94 pour Jordan Clark qui est premier.
1: C'était Irek Rizaev qui était troisième en 90.5. Donc, effectivement, troisième de cette poule, mais quatrième.
0: Du général,
1: exactement. Deuxième run pour cette poule de Sea Rider. Leur dernière minute pour espérer peut-être aller chercher titre européen. Lars Kindermann pourrait le faire, peut-être l'Allemand. Alors il lui faudrait évidemment faire un run absolument parfait pour ce jeune rider de 18 ans. Un premier run tout à l'heure plutôt correct, plutôt réussi.
0: 87.10.
1: Désormais, il faut être à son meilleur niveau.
0: Ah, ce qui est dur, c'est de réitérer la performance du premier run dans un premier temps et de l'améliorer. C'est pas facile non plus. Lars Kindermann, dernier représentant allemand de cette finale.
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1: Ça, ça booste évidemment d'entendre ses acclamations pour Lars Kinderman. C'est parti, dernière minute pour lui lors de ses championnats européens de BMX Freestyle.
2: 3-6, Sid Grab, Indian Air, magnifique le transfert en Marspin. Prendre la vitesse, le transfert en tailwhip cette fois sur le hip. Magnifique, Superman Sid Grab, Indian Air. Double bar spin, il enchaîne, il reprend de la vitesse, il revient sur la flat box. 3-6 double whip. On ne s'avait pas mis 3-6 triple whip tout à l'heure. Lars Kinderman. Allez, passage sur le hip, il raccroche un petit peu, il a perdu le flow dans son run. Il reste 18 secondes, c'est terminé, ouais, il va s'arrêter là. Ah, il a plus rien à proposer. Lars Kinderman, on va rester 87-10.
1: 8ème du général, il va sans doute rester à cette place, Lars Kinderman, pour le moment.
2: Ah, c'est ça qui est dur. C'est ça qui est dur parce que il me semble, si ma mémoire est bonne, qu'il avait fait 3-6 triple whip tout à l'heure. Là, il fait 3-6 double whip. Il sait déjà que son run il sera moins bien, forcément. Donc derrière, on a beau penser qu'ils improvisent, ils n'improvisent pas. C'est compliqué d'aller sortir une figure qu'on n'a pas du tout répétée ces derniers jours sur ce parc. C'est très risqué. C'est vraiment faire un peu n'importe quoi. Et c'est pas ce que ces athlètes font. Ils sont déjà à un niveau tellement élevé que tout se joue sur des petits détails. Contrairement à ce qu'on peut penser, ils sont pas fous de faire ça. Même si, imaginez-vous faire un double backflip sur un vélo au milieu d'un parc comme ça. Voilà, on peut dire qu'il faut être fou. Non, ils sont pas fous. Ils ont répété. Ils sont entraînés longuement. Avec des bacs à mousse, avec toutes sortes d'infrastructures avant de le replaquer sur le dur.
1: C'est vraiment un show.
2: C'est un show et c'est très très bien préparé. Allez, Irek Rizaïev.
1: Attention, deuxième ouais.
2: Allez, Irek tout à l'heure, 95. C'est pas fini pour lui aussi. Il y a encore des espoirs de médaille. Allez, magnifique là, l'entrée en Condor. Gros flair bar spin là-haut. Ah, et le passage sur la footbox en double whip. Attention, pas perdre de la vitesse ici. Triple downside whip en 3-6 sur la footbox. Et là derrière, il n'arrive pas à enchaîner malheureusement. Ah, c'est une figure qu'il est le seul à proposer aujourd'hui. Et dommage que derrière, il n'arrive pas à enchaîner. Ah, j'avais dit double downside whip, c'est triple. C'est pour ça qu'il a eu autant de points tout à l'heure. Je m'excuse auprès de tous les spécialistes, ouais, les puristes ouais. Qui ont l'œil aiguisé, mais à certains niveaux, c'est compliqué de tout voir. Année après année, c'est de plus en plus rapide, de plus en plus de rotations, de plus en plus de combos.
1: Alors la bonne nouvelle pour nous, un petit peu chauvin que nous sommes, c'est qu'Irek Rezaev ne va pas dépasser Anthony Jean-Jean. Il en était pas loin, 90.5 au premier run. Anthony Jean-Jean était en 91.8.
2: Ah, attention, alors Lyubichkin et Clark sont déjà devant.
1: Ouais, c'est ça. C'est
2: donc
1: que,
2: là, on va pas forcément stresser sur les deux prochains runs.
1: Ah non,
2: Anthony,
1: mais...
2: ils sont devant, donc de toute façon, ils pourront pas. L'empêcher d'être sur le podium.
1: Mais par contre, après, par c'est Kieran Reilly.
2: AC et Reilly, qui eux sont derrière.
1: C'est en fait, voilà, c'est ça. C'est que. Et finalement, il y a Kieran Reilly en fait. Ça va être là l'enjeu principal.
2: Même Dylan Essie qui peut lui aussi améliorer et passer devant. Bon, lui, on sait qu'Irek n'améliorera pas parce qu'il a pas terminé son run. Regardez, il part de tout là-haut. Alors, c'est Lyubichkin. Allez, prise de vitesse sur la mini rampe là.
1: Alors là, si la
2: réalisation est un peu dépassée. 540.
1: C'est la victoire là qui peut se jouer. Arseniy Lyubinsky pour l'instant deuxième, 93.06. Objectif dépassé. Les 94 points de Jordan.
2: Oh, énorme. Cash roll whip. Ah, il est fort. Et il change son run. Hein. Il fait pas du tout le même run que tout à l'heure. Ah, il va s'arrêter. Il n'a pas réussi à enchaîner, mais il a vraiment changé ce deuxième run. Même si je pense qu'il va satisfaire de sa première note 93-06.
1: Il même terminera.
2: Si il ne sera pas champion d'Europe, ouais, avec cette note. Mais le podium commence à se rapprocher.
1: Le podium commence effectivement à se dessiner. Mais attention, parce qu'il reste encore deux Britanniques qui sont moins bien classés que lui et qui pourraient repasser devant. Donc il pourrait terminer quand même quatrième.
2: Si je dis pas de bêtises, Jordan Clark, lui, est assuré d'être sur le podium.
1: Oui, oui, tout à fait. Puisqu'il reste, deux Britanniques. Là, il va rester là, Jordan Clark qui va repasser. Juste après, on aura Dylan Essay qui est pour l'instant sixième. Et on aura Kieran Reilly qui est pour l'instant quatrième. Ouais, donc Jordan Clark est le seul à être sur le podium.
2: Même si Dylan et Kieran passent devant Jordan, lui, sera au moins troisième. Et on va trembler jusqu'au bout pour Anthony.
1: Ouais.
2: Ah, ce serait beau hein, de revenir comme ça sur une grosse compète et aller chercher une médaille européenne avec un tel niveau. On va dire que Anthony est de retour au top.
1: C'est lui pour l'instant qui est leader de cette finale, Jordan Clark, qui s'est lancé. Ben voilà. Bon ben voilà, c'est ben on n'en aura pas plus.
2: Ah, cette fois ça passe pas.
1: Ben là,
2: le backflip 3-6.
1: Il est leader, il va rester leader pour le moment, il ne va plus devoir faire qu'une chose, espérer que ses compatriotes qui vont terminer ne fassent pas mieux que lui, Jordan Clark qui n'a pas pu concourir dans ce deuxième run. Alors il va quand même terminer et nous proposer du spectacle pour ce deuxième run, mais ce ne sera qu'anecdotique.
2: Allez, à faire le show, il reste 20 secondes. Là, ils peuvent des fois se permettre de faire des petites figures bien stylées. Ils ne mettent pas dans leur run parce que ça rapporte pas beaucoup de points. Et là encore, pour tous les puristes, ça fait plaisir. Jordan Clark, qui se place aujourd'hui comme un des tout meilleurs au monde en BMX après avoir terminé le jeu en trottinette.
1: Ouais. 5 titres mondiaux, 3 titres européens en trottinette. Et là, on va patienter et on va surtout espérer peut-être que les deux Britanniques qui vont passer vont peut-être être un petit peu en dessous de leur niveau parce qu'ils sont très très talentueux. Mais s'ils le sont trop, et bien malheureusement, Anthony Jean-Jean sortira du podium. Et pour l'instant, notre Français est toujours troisième. Il va rester Dylan Essay et Kieran Reilly. Pour l'instant, Dylan Essay qui va s'élancer d'ici quelques instants est sixième, 90.24. Et Kieran Reilly qui sera le dernier à s'élancer et pour l'instant en quatrième place, 91.6, soit deux tout petits micro-points de retard par rapport à Anthony Jean-Jean.
2: Et on a quand même 6 riders au-dessus des 90 dans cette finale. C'est très costaud.
1: Lui avait manqué son premier run. Il avait chuté. Et désormais. Non, non, il n'avait pas chuté. Non, pardon, j'ai n'importe quoi. Ouais, 80... En voyant le score, je me suis dit non.
2: Mais sixième, mais il est sixième, hein, donc c'est dire. Ouais. C'est dire le niveau, encore une fois. Dylan Essay est sixième, 90-24. Et il est loin du podium.
1: Non, il n'avait pas chuté, mais il avait perdu à un moment donné du temps dans un enchaînement.
2: Il a fait des petites erreurs.
1: C'était ça, mais il n'avait pas du tout chuté.
2: Allez, là, c'est il faut parti. Qu'il prenne des risques. Faire 540. Faire downside whip. Allez, sort de la mini rampe. Il arrive sur ce crow wall pour la prise de vitesse. Flip triple whip. Allez, il va chercher le transfert en bar spin. Magnifique, le 450 en transfert pour monter là-haut, repassage sur la funbox, le flip bar to whip.
1: Et pour l'instant c'est clean, non, c'est très propre ce que fait Dylan Essay.
2: Oh là là, encore une fois, la clip, le bar spin, 10 secondes. le transfert sur le hip en tel whip, le double flair, ah, énorme. Alors, on a l'impression qu'il pourrait en faire 3.
1: Ouais, ouais. C'est...
2: triple fer, c'est pour bientôt, je pense. À la vitesse, le niveau évolue, vous y arrivez. C'est indécent. Alors, très bon run, très propre.
1: Mais alors, est-ce que ça va suffire? Est-ce que ça va suffire? Parce que dans l'intensité, on a senti aussi un petit peu plus de.
2: Ah, j'ai toujours tendance à comparer, à me souvenir du run d'Anthony et comparer avec celui de Dylan. Ah, on est très très proche. On est très très proche.
1: 91.
2: Il y a le backflip triple whip, il y a le double flair. Et là, ce passage dans la mini rampe, il est costaud aussi. Hein. Il est très costaud.
1: 91.8. S'il dépasse les 91.8, alors Dylan Essay prend le podium. Et malheureusement, il n'y aura pas de médaille pour notre Français Anthony Jean-Jean.
2: Le transfert en flair aussi, il est gros. Le double flair, énorme. Ah là là.
1: C'est peut-être maintenant que
2: je joue.
1: Je ne
2: suis pas juge.
1: Ouais,
2: je ne me mouille pas. Je vais subir, comme vous, la décision.
1: C'est maintenant que se joue peut-être le podium pour Anthony Jean-Jean.
2: Il restera un seul run derrière celui de Kieran Reilly. Ouais. Pas des moindres.
1: Dylan Essay, pour l'instant, 6e. S'il dépasse les 4 points,
2: entrez-nous l'écran. La réalisation est joueuse. Hein.
1: Ouais, c'est pas forcément toujours évident. 91.8. À dépasser pour espérer prendre le podium. Évidemment, c'est pas forcément ce qu'on espère pour Anthony Jean-Jean.
2: Ah, il en a marre. Il en peut plus d'attendre aussi. Dylan Essay, Marcus Wilke, le head judge, à la lourde tâche de décider du sort de cette finale des championnats d'Europe.
1: 91.8. Il faut que le numéro soit inférieur pour que notre Français reste sur le podium. C'est long parce que, ben oui, là, c'est clairement une place sur le podium qui se joue. Et on l'a vu, Anthony Jean-Jean, tout à l'heure, il était là dans les environs. Lui aussi doit regarder cet écran très attentivement, ouais. Et attendre.
2: Ce serait bien de voir également comment se sent Anthony là sur cette, ouais, décision. Même si lui, bah, il ne peut plus rien.
1: Ouais, hein. Ouais,
2: il a décidé,
1: ouais,
2: non plus, hein. Il a fait son run. Et il n'a pas encore sa note. Champion d'Europe en titre.
1: Il restera Kieran Reilly juste après. Regardez, il est juste à gauche, Anthony Jean-Jean.
2: Ah oui,
1: tout à gauche de votre écran avec son maillot.
2: Maillot de champion du monde, ça, il le conservera sur les épaules. Il n'y a pas de souci.
1: La pression est importante.
2: 91.7.
1: Oh là là là là, Anthony Jean-Jean qui reste sur le podium.
2: Il résiste à distance, Anthony.
1: Ouh là là là là.
2: Ah, voilà, c'est ce que j'expliquais tout à l'heure. Là, c'est que les juges ont décidé, je pense, à l'unanimité, ou en tout cas, ils ont discuté pas mal, et ils ont décidé de mettre le run d'Anthony devant le run de Dylan. Ensuite, ils ont adapté ensuite la note de Dylan pour le mettre, bah, juste en dessous, pour leur montrer à Dylan que son run était quasiment équivalent à celui d'Anthony Jean-Jean. Mais allez, ils l'ont mis un petit peu en dessous parce qu'ils ont estimé que celui d'Anto était légèrement au-dessus. C'est difficile à avaler pour Dylan. On imagine qu'il ne sera pas sur le podium de ces championnats d'Europe, qu'il va abandonner son titre aujourd'hui. Mais attention, c'est pas terminé.
1: Ouais.
2: C'est pas terminé, Kieran Reilly.
1: Dernier pilote à s'élancer, Kieran Reilly, évidemment l'un des favoris, le vice-champion olympique. Il n'est pas pour l'instant sur le podium.
2: 720,
1: il est quatrième.
2: Le flair. Oh, énorme encore le flair de l'autre côté. J'ai l'impression qu'il part plus déterminé que jamais. Double tail whip sur le hip. Ça, c'est fort. Oh,
1: c'est très
2: oh, il s'arrête. Ah là là, c'est terrible. 1080 whip, je crois. Ah, c'est fini. Il améliorera pas.
1: Et ça veut
2: Kieran
1: dire
2: Reilly, Anthony Jean-Jean sur podium.
1: Le podium. Ça, c'est une bonne nouvelle. Anthony Jean-Jean est sur le podium des championnats d'Europe.
2: Et quand même, gros respect pour Kieran qui a tenté le tout pour le tout, pas pour être sur le podium. Là, il a tenté le tout pour le tout pour aller chercher la gagne et la première place. C'était tout ou rien aujourd'hui pour lui. Et ça, c'est un mojo que j'aime beaucoup parce que c'est l'or ou rien. Voilà. Il joue pour la victoire, il n'a pas essayé de calculer pour grappiller un demi-point et être sur le podium. Et puis bah ça fait forcément les affaires d'Anthony qui lui va recevoir une médaille de bronze sur le podium dans quelques instants. Mais Kieran Riley est venu là pour être champion d'Europe. C'était ça ou rien, et ben ce sera rien malheureusement. Quatrième, cinquième Kieran Riley finalement.
1: Et Dylan Etzé qui est repassé devant.
2: 91-6, 91-7, 91-8.
1: C'est dans un mouchoir de poche vraiment. Jordan Clark est le nouveau champion d'Europe de BMX Freestyle 2026. Le Britannique Arseniy Lyubinsky est deuxième. Et notre tricolore Anthony Jeanjean est troisième. Et donc, avait fait ses deux runs. Et derrière, il y a eu au moins un bon 40 minutes de patience avant d'avoir la certitude de terminer sur le podium. Le voici, Anthony Jeanjean, avec son maillot de champion du monde, troisième. Et ça, eh bien, on en est très heureux pour lui, parce qu'elle n'était pas évidente à conserver cette troisième position, mais il l'a merveilleusement bien fait. Il va donc terminer à la troisième place. Le champion du monde, troisième des Jeux Olympiques de Paris 2024. Anthony Jeanjean.
2: Ouais, Anthony, le sourire, forcément, après une année compliquée, gênée encore, avec des soucis de perte de repères, problèmes d'oreilles internes, soucis qu'ont connu certains grands champions, Simone Biles notamment, il y a quelques temps, et il a beaucoup travaillé, il a rencontré énormément de spécialistes, il a eu des dizaines d'avis médicaux pour comprendre ce qui se passait, ça n'a pas toujours été évident, il a beaucoup travaillé dessus, et bien, il a réussi à s'en défaire, même s'il a admis parfois que ça pouvait revenir. En tout cas, aujourd'hui, il n'a pas manqué de repères dans l'espace sur ce parc de Darmstadt. Et il a sorti un magnifique run, énorme encore une fois. Il nous a montré qu'il savait encore tout faire. C'est rassurant pour la suite de la saison, pour même la suite de sa carrière, tout simplement.
1: Arseniy Lyubinsky deuxième et Jordan Clark va prendre ce maillot, celui qui pour l'instant va être le premier de sa carrière en BMX freestyle, lui qui vient de la trottinette. Il était 5 fois champion du monde, 3 fois champion d'Europe. Il est désormais champion d'Europe de BMX freestyle, et comme il le disait, l'objectif, c'est clair, d'aller chercher le titre mondial. Pour l'instant, c'est déjà une première étape, un titre européen pour Jordan Clark. Arseniy Lyubinsky termine à la deuxième position, et donc notre Français Anthony Jeanjean qui termine à la troisième place de ces championnats d'Europe de BMX freestyle 2026. Et en l'honneur de Jordan Clark, nous allons écouter l'hymne anglaise d'ici quelques instants, l'hymne britannique. Le temps de remettre les différents bouquets, trophées. Et ça montre aussi toute la densité quand on voit cette image là, avec un champion d'Europe et un champion du monde qui est sur le podium. Ça montre toute la densité aussi du BMX freestyle en Europe. Et l'hymne anglaise.

0: Jordan Clark est le nouveau champion d'Europe de BMX Freestyle 2026. Anthony Jeanjean termine à la troisième place, Arsenij Lioubinski deuxième. Voilà le podium de cette catégorie des Elite Men dans ce parc de Darmstadt pour ces championnats d'Europe de BMX Freestyle 2026. Voilà ainsi comment on peut clôturer cette belle compétition. Se donnera rendez-vous pour la suite du calendrier de BMX Freestyle et notamment la plus grande échéance qui seront les championnats du monde de BMX Freestyle qui se dérouleront en Arabie Saoudite. Ce sera en novembre 2026. Merci infiniment Bertrand.
1: Merci Clément, c'était un plaisir. Bravo Anthony. On a passé un super moment avec cette finale, ces finales, filles et garçons. On s'est régalé.

0: Mesdames, messieurs, bonjour. Et vous avez rendez-vous cet après-midi avec la dernière étape du Tour de l'avenir. Ce Tour de France des espoirs. Tour de France des espoirs qui va s'achever, eh bien, dans les Alpes, mais pas les Alpes en Savoie comme hier, mais dans les Alpes piémontaises, côté italien. Avant de nous y rendre, quelques images de Strombino dans la banlieue de Turin, dans la plaine du Pô, d'où le départ a été donné à la mi-journée, à 12h05 exactement. Les coureurs se sont élancés en direction de Ceresole, avec bien sûr l'arrivée tant attendue sur les hauteurs de Ceresole Reale, jusqu'à la hauteur du lac Cerrou. On verra ça dans un instant. Bien sûr, plus en détail. Mais revenons sur l'étape d'hier. Hier, c'était la première des deux grandes étapes alpestres. Partie de Châtillon-sur-Cluse, eh bien, on a vu une étape très animée. Les coureurs sont partis. Ils devaient d'abord partir en direction de Combloux. Et puis, il y avait ensuite l'ascension du col des Saisies. Philippe Colliou a donné le départ donc de cette étape où l'on attendait main rebondissement. Et on n'a pas été déçus par le résultat, puisque l'on a vu, avec quelques petits soucis d'image, je vous prie de nous excuser, je ne sais pas ce qui se passe, mais on va retrouver, j'imagine, très rapidement les images de la course. Voilà, avec effectivement des échappés qui se sont dégagés dans le col des Saisies. Ensuite, il y avait le Cormet de Roseland et on a vu un Elliott Rowe très actif, mais qui malheureusement va vivre une fin de journée beaucoup plus difficile à l'issue de cette étape. Finalement, derrière, eh bien, on continuait de perdre du temps pour le peloton du maillot jaune porté par Lorenzo Fine. 4 minutes, un écart qu'il allait être difficile à combler. Elliott Rowe continuait ici, vous le voyez, à s'agiter, mais on arrivait au pied du col d'Iseran. Et là, les choses vont changer avec Casper Borromans déchaîné. Elliott Rowe ne pourra d'ailleurs jamais revenir sur lui, tout comme Aubin Sparfel. Ici, à l'image, eh bien, on avait le coureur de l'équipe Bahreïn qui allait faire l'essentiel de l'ascension aux avant-postes, poursuivi par le Belge Skoufs et par son coéquipier Jakoviak. Et finalement, eh bien, la jonction s'opérera un petit peu plus haut. Plusieurs échelons en amont de ce peloton maillot jaune qui allait se réduire à 2 éléments. Oui, effectivement. Et à chaque fois, eh bien, on aura quelqu'un pour prendre l'initiative à la place de Lorenzo Fine. On a vu notamment Matteo Ramirez très actif dans la fin de cette ascension. Et dans le final, regardez, eh bien, on a Skoufs qui avait rattrapé et débordé le futur vainqueur qui finalement va revenir sur lui et s'imposer. Victoire de Borromans à l'issue de cette étape au sommet du col d'Iseran à plus de 2700 mètres d'altitude.
1: The plan was to go to breakaway today, so we had this plan already in the start of the race. So and
0: Casper Borromans qui se montrait évidemment ravi de cette victoire. Il a compris également que ça avait été très difficile de revenir sur le coureur échappé, mais il n'avait jamais désespéré. Et Lorenzo Fine qui avouait, eh bien, qu'il avait passé une mauvaise journée et qu'il n'aurait pas pu faire mieux. Mais bien sûr, il a profité des circonstances de course et notamment du travail de ses adversaires. Au classement de l'étape, on avait donc Borromans qui devançait Jasper Skoufs de l'équipe Soudal. Jakoviak était donc le deuxième homme de la formation Bahreïn et surtout Lorenzo Fine qui encore à 10 km du sommet était pointé à 4 minutes des hommes de tête, revenait à moins de 40 secondes, ce qui lui permettait eh bien, tout simplement de conforter, en dépit de tout ce que l'on avait redouté pour lui au cours de cette étape, ce maillot jaune qu'il arbore aujourd'hui au départ de la dernière étape. Un maillot jaune donc plus consistant que jamais, puisque Lorenzo Fine, devance Niels Driessen de 2 minutes et 7 secondes. Le troisième, eh bien, c'est Matteo Van Uffel de la formation Picnic Post-NL. Van Uffel qui est à 2 minutes et 24 secondes. Allez, on va revoir maintenant le départ de Strombino. Alors un départ, on a arrêté les coureurs et avant de leur redonner le départ, il y a dû y avoir un incident au sein du peloton qui a contraint le peloton à attendre le coureur qui était victime de cet incident. Pour vivre cette dernière étape, eh bien, nous allons retrouver celle qui nous a fait l'honneur de nous rejoindre hier. Charlotte Bravard, l'ancienne championne de France, ancienne directrice sportive également de l'équipe Saint-Michel-Aubert 93. C'était ces dernières années, ça a duré, l'aventure a duré 3-4 ans. Et aujourd'hui, eh bien, elle est là, elle est venue nous rendre visite à nouveau et on est ravis de l'accueillir pour cette dernière étape du Tour de l'Avenir. Bonjour Charlotte.
2: Bonjour à toutes et à tous et oui, ravi encore une nouvelle fois d'être ici avec vous pour la 7e et dernière étape du Tour de l'Avenir.
0: La 7e étape qui nous réserve encore peut-être quelques bouleversements parce qu'on le voit, des échappées sont parties. Ce n'est pas la première échappée à laquelle on assiste. Il y en a eu une première tout à l'heure qui s'était dessinée sur le parcours. Mais d'abord peut-être un mot de ce parcours avec vous Charlotte.
2: Oui, aujourd'hui dernière étape, donc les coureurs partent pour 127,8 km avec une première ascension, la côte de Piémonté qui fait 1,1 km à 6,7% qui est classée en quatrième catégorie. Et ensuite, pour finir, un dernier col de 30 km à 5,2% et où on a vu que ce col était en plusieurs échelons. Mais un col ouais, très, très difficile pour finir du coup, ce Tour de l'Avenir.
0: Alors je vous le disais, on a eu une première échappée hein, dans laquelle nous avions notamment le Français Tom Lambert-Wetzel de l'équipe de France, mais on avait aussi Fausto Pena, on avait pour l'Allemagne, on avait Matthew Dodd pour l'équipe Netcompany, on avait Daniel Eforlin pour la formation Movistar et on avait également le Norvégien Kjell Sand. Cette échappée a été reprise dans une première difficulté qui n'était pas répertoriée au classement de la montagne après une quarantaine de kilomètres de course, la côte de San Martino Cavanese. Et puis ensuite, eh bien, on a eu une deuxième échappée, cette échappée qui s'est dessinée donc juste après de quatre coureurs et une échappée qui est en train tout simplement d'exploser sous l'impulsion de Mathis Van Kerkhoff qui, vous le voyez, eh bien, semble très efficient. Il y avait deux coureurs de la formation Visma dans cette échappée. On avait également le champion des États-Unis Ashlyn Barry. On avait également Timothée Coudière-Quentin qui, rappelons-le, est placé, notre champion de France espoir, au classement de meilleur grimpeur. Et puis on avait également Victor Loulergue, mais on les a vus, ils se sont fait distancer avec Enrique Bravo qui est en train, lui en revanche, d'attaquer au sein du peloton. Un peloton qui accuse 1 minute et 17 secondes de retard sur l'homme de tête Mathis Van Kerkhoff. Enrique Bravo qui attaque frontalement donc le leader de la course, Lorenzo Fine, qui a vu hein, le coureur brésilien s'échapper, mais qui pour l'instant a choisi de ne pas réagir. En tout cas, ah bah si, il est en train de le faire avec Matteo Ramirez dans sa roue. Les meilleurs sont là, hein, bien sûr, les meilleurs du classement général, Charlotte.
2: Exactement, on voyait que sur la première partie de ce col, il y avait 8 km à environ 3%. Donc une première partie où il ne s'est pas passé grand-chose et une seconde partie là où ils sont les coureurs du coup qui duraient 10 km à plus de 6%. Donc voilà, on voit les premières attaques avec Bravo et Ramirez voilà, qui essayent de pouvoir essayer de grappiller des places au classement général. Et voilà, si on veut bouleverser un peu ce classement, ils savent qu'il faut partir de loin.
0: Alors si on regarde effectivement le classement général, on se rendra compte que Lorenzo Fine a quand même une avance confortable. On notera également que le deuxième du classement général est actuellement en train de rouler juste derrière le trio de cette avant-garde du peloton. Il s'agit de Nils Driessen de l'équipe Lotto Groupe Wanty. Lui qui avait remporté la toute première étape de ce Tour de l'Avenir et porté plusieurs jours durant le maillot de leader sur les épaules. Il revient, mais en lissant son effort, avec derrière lui peut-être Rémi Arsac de l'équipe Decathlon CMA-CGM, qui lui est un petit peu plus loin hein, au classement général. Il est 13e, Rémi. Et en ce qui concerne l'écart entre Lorenzo Fine et Matteo Ramirez, eh bien, cet écart est de 3 minutes 18. Enrique Bravo est plus loin encore au général. Il est à 3 minutes et 29 secondes.
2: Oui, on voit aujourd'hui que Nils Driessen il va beaucoup mieux qu'hier. Hier, il a vraiment été un peu perturbé dans ce dernier col. Donc là, on voit que ça va mieux. Lui qui fêtait hier son anniversaire aussi.
0: Bah, c'est une bonne façon de le faire, effectivement. On a un groupe qui est en train de se constituer à l'avant de... À l'avant, alors c'est pas Arsac hein, que l'on retrouve, c'est Aubin Sparfel hein, qui est là dans ce groupe. Alors qu'un autre coureur de la formation Decathlon CMA-CGM, Kasper Hoogland, avec son maillot de champion de Norvège, espoir, est en train, à son tour, d'attaquer. L'écart est passé sous la minute, hein, désormais, alors que vous le voyez, on est dans cette longue montée de Lago Cerro qui culmine à 2242 mètres. Ce n'est pas, les 2700 mètres d'hier au sommet du col si difficile que l'on a vécu hier, le col de l'Iseran. En termes d'altitude, c'est pas aussi haut, mais en termes de difficulté, parlez-nous justement de ce Lago de Cerro que l'on connaît mal, même s'il avait accueilli, il y a quelques années, une arrivée d'étape du Tour d'Italie, arrivée d'étape qui avait été jugée sur les hauteurs de Cerezzole Reale. C'était en 2018, il me semble.
2: Oui, c'est ça.
0: Avec... 19, pardon, 2019.
2: Du coup, avec une première partie, comme je disais, qui était un peu plus facile, qui faisait environ 3% sur 8 km.
0: Ah, attendez, on va revenir dans un instant. On lui demande son avis à Nils Dresen sur Lorenzo Fin et lui dit qu'il le trouve beaucoup trop fort. Mais qu'il va surtout se battre pour défendre sa deuxième place. Et qu'il reste satisfait de la semaine puisqu'ils ont quand même obtenu l'auto-pointiste de victoire. Voilà, il nous dit aussi qu'il pense que les choses les plus importantes ne se dérouleront pas avant les 5 derniers kilomètres d'ascension, mais qu'ensuite il faudra subir probablement bien sûr la domination de Lorenzo Fin. Les 5 derniers kilomètres, vous alliez justement, je suis sûr, nous en parler, ces 5 derniers kilomètres enfin vous nous avez déjà un petit peu donné un avant-goût sur cette ascension aujourd'hui.
2: Ouais, donc là les coureurs sont dans une deuxième partie qui dure environ 10 km à plus de 6,5% avant de reprendre un replat qui dure 4 km et effectivement les 8 derniers kilomètres sont à 7,8% et c'est vrai les 2 derniers kilomètres eux sont quasiment à 10%.
0: Alors que l'on a eu au départ de cette étape 117 coureurs qui étaient au départ avec un nom partant. Vous avez vu son nom s'afficher sur l'écran, Noé Melo de la formation Tudor Pro Cycling. Mais on a eu également d'autres abandons. Le champion de France amateur, Luca Le Sueur, qui a abandonné. On a eu également les abandons du Belge Mats Vandeneyde, pardon, de l'équipe Lidl Trek. Quatrième abandon pour cette formation Lidl Trek sur ce Tour de l'Avenir. Il ne reste plus que deux coureurs en course. On a eu également l'abandon de Magnus Carstensen de l'équipe IF Education. Là, en revanche, pour cette formation américaine, c'est le premier abandon.
2: Oui, Carstensen qui a dû abandonner suite à une chute en début d'étape.
0: Alors, on va peut-être entendre le vainqueur de l'étape d'hier, Casper Boromans. Ah, je me sens vraiment heureux après cette victoire hier. C'est quoi le projet aujourd'hui? Bah, écoutez, on va essayer de se battre pour le classement général, pour un bon placement. Mais tout ce que je pourrais faire sera de toute façon du bonus. Je donnerai mon meilleur. Non, a priori, je ne serai pas dans l'échappée. Mais bon, après tout, on verra. On verra, effectivement. Bah non, Boremans ne s'est pas glissé dans cette échappée. Mais un détail ne vous a pas échappé. Charlotte, il porte le maillot à poids, alors que ce n'est pas le deuxième du classement de meilleur grimpeur.
2: Oui, c'est vrai, c'est la question qu'on se posait juste avant de prendre l'antenne. De voir en troisième position du classement des meilleurs grimpeurs Bourman et deuxième qui était du coup Coudière-Quentin qui lui a je pense, voulu garder son maillot de champion de France pour la dernière étape du Tour de l'Avenir.
0: Oui, comme c'est un maillot dont il n'est pas le leader réel, tout comme Casper Boromans, le leader réel, c'est évidemment Lorenzo Fin, qui cumule les premières places. Hein, leader du général, leader du Grand Prix de la Montagne, et leader également du classement de meilleur jeune. On écoute Victor Soenens. de l'équipe Soudal Quick-Step.
1: Je pense que c'est pas possible, mais donc c'est passé comme ça et oui. On voit les tops aujourd'hui et essayer de gagner aujourd'hui.
3: Oui, aujourd'hui, la victoire au bout de cette dernière étape.
1: Pardon ?
3: Une victoire au bout de cette dernière étape, c'est l'objectif ?
1: Ah oui, oui, c'est l'objectif, bien sûr. Et aussi pour le classement général, on a deux coureurs dans le top 10. Donc, c'est l'objectif aujourd'hui pour gagner l'étape et essayer de mieux placer, si possible, en classement général.
3: Merci.
0: Voilà, double objectif effectivement pour cette formation Soudal Quick-Step à laquelle appartient Enrique Bravo, qui aurait été le premier attaquant sur les pentes de Lago Cerro, alors que l'homme de tête Mathis Van Kerkhove, un autre coureur belge, et bien lui est pour l'instant toujours seul aux avant-postes, un autre belge, mais lui n'est pas de la formation Soudal Quick-Step, il appartient à l'équipe Visma et The Bike. Cette équipe Visma et The Bike qui, pour l'instant, est en quête d'un résultat puisqu'elle a un peu tout perdu hier, Charlotte, dans cette étape. Non seulement on ne l'a pas vu gagner d'étape sur les 6 jours précédents, mais en plus, au classement général, malheureusement, elle n'a probablement pas un résultat conforme à ses attentes.
2: Ouais, exactement, c'est vrai qu'hier on a vu beaucoup à l'image Elliott Rowe essayer de retourner la situation en sa faveur pour le classement général et pour la victoire d'étape. Mais on voit qu'aujourd'hui, au classement général, il est quand même assez loin. Il me semble qu'il doit être à la 26e place. Donc il perd toute chance de bien figurer en tout cas sur ce classement général. Donc c'est pour ça qu'aujourd'hui on a vu De Visma et The Bike à l'avant pour essayer d'aller décrocher une victoire sur ce Tour de l'Avenir.
0: Oui, au moins une victoire d'étape, ce qui serait évidemment une consolation. Elliott Rowe, vous l'avez vu sur le résumé des images, longtemps aux avant-postes hier, dans l'ascension du col des Saisies, dans l'ascension du Cormet de Roseland et également dans la première partie de l'Iseran. Mais ensuite, il a complètement disparu et a perdu plus de 8 minutes. On tourne une page de publicité, on revient avec Charlotte Bravard dans un instant.
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14: Qui sera le successeur de Paul Sexas? Eh bien, nous le saurons dans quelques minutes. C'est la dernière étape du Tour de l'Avenir que le Lyonnais avait remporté l'année dernière en compagnie de Charlotte Bravard. Nous allons suivre les 15 derniers kilomètres maintenant, toujours dans cette ascension interminable du Lago Cerro. Le lac de Cerro qui culmine après une ascension de 30 kilomètres. 30 kilomètres, imaginez hier, le col de l'Isran, c'était 30.

0: échappé. Ashlyn Barry, son équipier, a d'ailleurs été repris à l'entrée du tunnel, peu avant l'entrée du tunnel. Et puis on a vu les deux Français, Victor Loulergue de Groupama FDJ United et Timothée Coudière-Quentin de l'équipe de France, également distancés et qui, eux, pour l'instant, sont derrière l'homme de tête, voilà, qui ne va pas tarder à sortir de ce tunnel, Mathis Van Kerkhoff.
1: Oui, Mathis Van Kerkhoff, lui qui va signer, du coup qui a signé dans la World Tour à partir de l'année prochaine pour 2 ans. Lui qui s'est illustré cette année avec une victoire sur le Giro d'Italia Next Generation et également premier du classement général de l'Alpe-Isère Tour en classe 2 et également premier de la Flèche du Sud.
0: L'Alpe-Isère Tour en classe 2 qui se déroule dans la région Auvergne-Rhône-Alpes, qui est une course bien sûr prisée des espoirs. Le voici justement, il sort de ce tunnel, il est toujours en tête, mais son écart a singulièrement diminué par rapport au peloton. C'est pas comme hier hein, quand même, le peloton s'est montré beaucoup plus réactif par rapport aux échappés. Il faut dire qu'hier on avait 10 hommes, 10-12 coureurs en tête, là on n'en avait que 4 au maximum. Le voici donc, l'homme de tête qui pour l'instant, Charlotte, vous fait j'imagine une bonne impression.
1: Ouais, c'est sûr, il nous fait vraiment une bonne impression. Et puis voilà, quand on connaît son palmarès et puis là où il va aller l'année prochaine, on se dit quand même que c'est un bon coureur et que ça peut être sérieux pour la victoire d'étape, même si derrière, on sait qu'il va avoir une bagarre pour les accessites pour classement général.
0: Alors on voit derrière les deux poursuivants, Victor Loulergue et Timothée Coudière-Quentin, qui viennent de sortir du tunnel à leur tour. Ils ont à peu près une trentaine de secondes de retard sur l'homme de tête. On va attendre d'avoir un écart un petit peu plus précis. Et le peloton, l'avant-garde du peloton, le groupe maillot jaune, on va dire, eh bien lui est pointé avec 1 minute et 20 secondes de retard sur l'homme de tête. On n'est pas à l'abri, à 14 km de l'arrivée, d'un regroupement général. J'ai même envie de dire, pardon pour la qualité de ces images, la retransmission est difficile, mais j'ai envie de dire que pour ces coureurs, s'il y a de la course, comme ça semblait être le cas derrière, eh bien, on risque d'avoir effectivement le retour des hommes forts du peloton sur eux qui sont échappés depuis déjà un bon moment.
1: Oui, on voyait du coup juste derrière Coudière-Quentin qui est toujours du coup deuxième au classement du Grand Prix de meilleur grimpeur, qui est revenu à 3 points du coup de Finn Lorenzo. Donc à voir aussi selon le scénario à l'arrivée, s'il peut regrappiller des points et s'emparer du coup de la tête du classement.
0: Oui, c'est un col de hors catégorie. Il y a beaucoup de points à prendre à l'issue de cette ascension. Le problème, c'est que Lorenzo Finn, il va jouer le classement général. Il faudrait qu'il marque des points que Lorenzo Finn n'en marque pas, pour faire simple.
1: Oui, c'est ça, exactement.
0: C'est quand même très aléatoire. Surtout à 14 km de l'arrivée. On voit hein, le groupe. Alors, il y a eu tout à l'heure des attaques, notamment d'Enrique Bravo. Et puis, la réaction de Lorenzo Finn semble avoir calmé à peu près tout le monde. Hein. Maintenant, on a temporisé, ce qui fait évidemment les affaires des hommes de tête qui, devant cette temporisation, cela dit, on est quand même seulement à 27 secondes. Donc, je vais tout de suite me freiner mes ardeurs parce que 27 secondes, c'est vraiment pas grand-chose par rapport à l'homme de tête et encore moins par rapport aux deux Français qui sont intercalés.
1: Oui, de toute façon, à l'arrière, on sait que ça va attaquer. Tout à l'heure, on a vu Enrique Bravo de Soudal Quickstep qui essayait d'attaquer. Et puis voilà, on a vu hier aussi Ramirez voilà, qui était actif, qui avait aussi envie d'aller chercher une place au niveau du classement en général. Donc on sait que ça va attaquer derrière. Et pour l'instant, Lorenzo Finn répond aux attaques.
0: On sait qu'on a un classement général qui est bien décanté en ce qui concerne l'homme de tête, Lorenzo Finn, qui repousse son premier adversaire à plus de 2 minutes. Mais regardez, ce qui est intéressant, c'est que derrière, non pas derrière lui, mais derrière le podium, derrière les 3 premiers, derrière Matteo Van Uffel, eh bien, on a pas moins de 6 coureurs qui se tiennent en 24 secondes. Ce qui fait que par rapport au podium, ces 6 coureurs sont entre 50 et 1,15 de retard par rapport au podium. Donc des écarts qui sont loin d'être définitifs. Et évidemment, on peut imaginer que les Scoofs, Jasper

0: Pouffs, les Matteo Ramirez, Yannick Jakoviak, bien sûr Enrique Bravo, Casper Hoogland, eh bien, vont tout faire pour essayer de gagner des places au classement général. Casper Hoogland de l'équipe Décathlon CMA CGM, le mieux placé de cette formation française, eh bien, a rétrogradé hier à la 8e place alors qu'il était précisément sur le podium après le contre-la-montre de Flaine. Donc peut-être espère-t-il en tout cas la possibilité de se replacer aujourd'hui. Ça sera peut-être un peu pentu pour lui dans les derniers kilomètres, hein, cependant. Encore une fois, c'est un coureur qui a gagné sur le Giro une étape de moyenne montagne en Calabre, sur le Giro Espoir, mais qui, quand c'est une arrivée sur des pourcentages difficiles, eh bien, éprouve quelques difficultés à hisser sa grande carcasse.
1: Oui, c'est sûr. Hier, on a vu que c'était quand même un peu difficile pour lui dans les pourcentages les plus difficiles. Donc aujourd'hui, l'arrivée est encore plus pentue. Donc je pense que ça sera difficile encore pour lui aujourd'hui.
0: Allez, un homme en tête. Alors, on a indiqué 27 secondes, on nous dit maintenant 36 secondes. Il y a peut-être une temporisation, effectivement, qui explique que l'homme de tête reprenne un petit peu de terrain. Et puis, il est stimulé, évidemment, l'homme de tête, par la présence des Français qui n'ont toujours pas
1: été repris. Ils ont été repris il y a à peu près deux minutes par le peloton.
0: J'ai pas vu, ça m'a échappé. Victor Loulergue et Timothée Coudière-Quentin, donc, au sein de ce groupe.
1: Ouais, on voit là encore un peu plus de 12 km avant l'arrivée. 39 secondes d'avance. On sait que là, pour l'instant, c'est pour la victoire, ça peut être compliqué.
0: Charlotte, regardez, 30 km d'ascension. C'est quand même, on nous a redonné les détails de cette ascension. C'est quand même impressionnant. Pour accéder au Lago Cerro.
1: Ouais, c'est sûr, déjà hier on a vu 8 abandons au cours de l'étape. Aujourd'hui on est déjà à 3 abandons plus un non partant. Donc on sent que les organismes sont fatigués malgré que ça soit la dernière étape. Des fois, même si l'envie est là, si les jambes ne sont plus là avec une difficulté qui dure 30 km, ça peut être compliqué pour allier l'arrivée.
0: Alors il y a le Lago Cerro, il y a le lac de Cerezol que vous venez d'apercevoir, qui est également une retenue artificielle. En fait, on a différents lacs artificiels de haute montagne dans ce parc national du Grand Paradis. Pourquoi ? Parce que on est tout simplement dans un ensemble d'aménagements hydroélectriques dans la vallée, avec des barrages donc qui créent ces retenues artificielles. Et ça n'enlève pas grand-chose au charme de ce secteur. Je vous l'ai dit, on est dans la vallée de l'Orco, la haute vallée de l'Orco, et on a tout autour de ces lacs des sommets qui dépassent les 3000 mètres d'altitude et des paysages largement marqués par l'érosion glaciaire. On a vu hier que Lorenzo Fin avait manqué d'équipier durant l'ascension du col de l'Isran. Il faut dire que son équipe n'a pas été épargnée pendant ces 7 jours. Gustave Blanc, notamment, le Français qui devait lui être d'un grand soutien pour lui, normalement dans ses étapes alpestres, eh bien, a dû abandonner.
1: Oui, il m'a malade, il me semble. Et Gustave Blanc a dû abandonner ce Tour de l'Avenir.
0: Mais en revanche, Noah Møller-Andersen est présent. C'est lui qui roule actuellement, le coureur danois de cette équipe Red Bull Bora, Hans Grohe, en tête. Avec une attaque d'un coureur de l'équipe Décathlon CMA CGM. On est à peu près 11 km pour le peloton, un peu plus de 11 km. Et c'est Aubin Sparfel qui vient de sortir du peloton.
1: Oui,
0: Aubin Sparfel, le vainqueur de ce mur en Auxois il y a quelques jours.
1: Ouais, Aubin Sparfel qui était quand même un petit peu déçu hier par le résultat. Il voulait aller chercher une victoire et voilà, un peu déçu de la tournure qu'a pris finalement dans ce dernier col. Mais il ne s'avouait pas vaincu pour aujourd'hui.
0: Et derrière, un coureur de Soudal, est-ce que c'est Enrique Bravo qui s'est lancé à sa poursuite? Là, on est dans le peloton. On rappelle qu'il n'y a plus qu'un homme en tête rescapé de l'échappée initiale, Mathis Van Kerkhove, et donc le groupe des favoris juste derrière.
1: Ouais, là, ils sont dans la partie du coup plate avant de prendre la dernière rampe, qui une dernière rampe quand même qui fait 8 km à quasiment 8%.
0: Mathis Van Kerkhove de l'équipe Visma Lise Bike, toujours seul en tête, qui gère, qui ne panique pas. Il était tout à l'heure sous la menace du retour de ce groupe des favoris qui était à 35 secondes. Et là, il a repris un petit peu le large, profitant de la temporisation marquée par les hommes du peloton. Vous avez rappelé le palmarès de Mathis Van Kerkhove, hein, notamment avec sa victoire sur la Flèche du Sud au Luxembourg, sa victoire sur l'Alpizer Tour en France, sa victoire sur le Tour d'Istrie également, qu'il a obtenu ses 3 victoires dans des courses par étapes qu'il a pu obtenir cette année. Il a également été médaillé d'argent au championnat d'Europe contre la montre, ce qui fait de lui un coureur tout à fait complet. Allez, on aperçoit Aubin Sparfel derrière en poursuite. Aubin Sparfel qui n'est pas résigné. On pensait que ça allait réagir derrière, sous la pulsion d'un coureur de l'équipe Soudal Quickstep qui était en train de ramener le groupe des favoris. Il insiste et il fait bien d'insister parce qu'il peut améliorer son classement général, mais surtout ce qu'il vise, Aubin Sparfel. C'est à nouveau un succès d'étape. Il a gagné à Saumur en Auxois sur une étape de plaine. Il aimerait bien gagner également sur cette étape de montagne.
1: Non, c'est sûr. En plus, là, il a bien attaqué sur une partie plus plate. Donc, une partie en général, voilà, où on n'attend pas forcément qu'il y ait des attaques. Et voilà, c'était le bon moment pour lui pour attaquer et faire déjà un bon trou.
0: Si vous n'avez pas suivi l'intégralité de ce Tour de l'Avenir, on rappelle que la première journée a été catastrophique pour un tas de favoris. Hein. Et Aubin Sparfel en faisait partie, victime d'une chute. Malheureusement, les favoris ont perdu beaucoup de temps. Alors, il y a eu des chutes, mais c'était des faits de course. Il faut dire que la course était très intense, disputée dans des conditions météo extrêmement difficiles. Enfin, extrêmement difficiles. Il pleuvait, il y avait de l'orage, il y avait du vent, des bordures. Une course de mouvement provoquée par Lorenzo Fine. Et le coéquipier d'Aubin Sparfel, Casper Haugland, avait pu accompagner Lorenzo Fine, si l'on avait vu également le Belge Niels Driessen accompagner le favori, le champion du monde italien, Eh bien, ces 3 hommes avaient réussi à repousser très loin une bonne partie de leurs adversaires.
1: C'est sûr, c'est des étapes un peu piégeuses où les coureurs ont toujours un peu peur, des étapes où il y a des chutes comme là, du vent et malheureusement aussi de la pluie qui a provoqué des chutes et un peloton nerveux.
0: Oui, on était un petit peu surpris de voir la pluie. Imaginez, en début de semaine, on sortait de pratiquement 3 mois de canicule et il a fallu qu'il pleuve au moment du départ de ce Tour de l'Avenir. Premier départ dans l'histoire du Tour de l'Avenir donné de Normandie, de Basse-Normandie en l'occurrence, puisque le grand départ était à Ouistreham et la première étape se terminait à Avranches où l'on a vu finalement Niels Driessen s'imposer devant Lorenzo Fine. Et que nous avait dit le Belge d'ailleurs à l'issue de cette première étape? Oh, il avait dit, moi le classement général, franchement je m'en sens pas capable. Eh bien écoutez, au départ de cette dernière étape, alors que l'on a atteint le sommet de l'Isran hier et 3 grands cols ont été franchis, Niels Driessen, qui disait ne pas avoir trop d'ambition au classement général, pointe quand même en deuxième place avec certes une avance assez réduite par rapport à ses adversaires, mais malgré tout, il est toujours là, le leader de la formation Lotto Group Penske. Allez, comme on a un petit souci pour avoir les images de la course, je vous propose de tourner une page de publicité. On retrouve Charlotte Bravard et bien sûr le final de cette dernière étape du Tour de l'Avenir juste après.
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0: On est à moins de 8 km du sommet au Lago de Serre dans cette dernière étape du Tour de l'Avenir, avec le groupe de Lorenzo Fin, et qui a toujours un équipier à ses côtés, mais avec encore près d'une minute de retard sur l'homme de tête, le coureur de la formation Visma et les The Bike Devo, qui s'appelle Mathis Van Kerkhove. Ce coureur belge est le dernier escapé d'une échappée de 4 coureurs. Et bien, pour l'instant, il résiste, il fait mieux que résister. Mais attention, hein, on va probablement vivre une fin d'ascension difficile, puisque l'on va bientôt parvenir dans les pourcentages les plus exigeants de cette ascension interminable. 30 km d'ascension dans ce dernier col du Tour de l'Avenir, 62e édition. Ça ne va pas pardonner pour ceux qui seront fatigués ou au bord de la rupture.
1: Ouais, c'est ça exactement. Là, les derniers kilomètres, les 8 derniers kilomètres à 7,8%. Et comme on a dit aussi, les 2 derniers kilomètres à quasiment 10%. Donc une fin d'ascension très difficile.
0: Et on nous indique... Aubin Sparfel à 50 secondes derrière, on l'a vu sortir tout à l'heure du peloton, et le maillot jaune avec son équipier est à 1,08. On écoute Elliott Rowe. C'était vraiment une journée extrêmement difficile pour moi hier. J'ai vraiment tout donné, mais je ne pouvais pas faire plus. C'est quoi le plan aujourd'hui? Bah écoutez, de toute façon, chaque jour c'est un gros combat, mais à chaque jour on est aussi très motivé. Voilà, et je crois qu'il nous disait qu'il n'était pas, il y avait heureusement dans l'équipe d'autres cartes à jouer peut-être que la sienne. Et bien, on en a eu la démonstration avec son coéquipier Van Kerkhove, qui s'est glissé dans l'échappée matinale. Une échappée dans laquelle nous avions également son coéquipier, le champion des États-Unis, Ashlyn Barry, et dans laquelle nous avions également Victor Loulergue et Timothée Coudière-Quentin, les deux Français, l'un étant chez Groupama FDJ, l'autre étant au sein de l'équipe de France. Eh bien, on le sait, cette échappée a littéralement explosé sur les pentes de Lago Serru, mais un homme... Justement, celui qui a provoqué la sélection est toujours seul en tête. Les écarts ne sont pas définitifs dans cette ascension. Le classement général peut encore être modifié et il n'est pas évident. Alors si Lorenzo Fin a une avance assez conséquente, ça, personne ne le conteste. Derrière, il y a des coureurs pour se jouer les places sur le podium qui vont sûrement intervenir. Un Italien vainqueur du Tour de l'Avenir. Ça n'est pas arrivé ces dernières années. Regardez, Paul Sexas, le vainqueur sortant, côté français. Jack Blackmore pour la Grande-Bretagne en 2024. Isaac Del Toro en 2023. Kianoy Tobrooks l'année précédente. Vous ne voyez pas d'Italien. Tobias Johannessen en 2021. On pourrait comme ça remonter longtemps pour retrouver un Italien. Puisqu'il faut remonter jusqu'à 1973. Et oui. La dernière victoire italienne, c'était Gian Battista Baronchelli qui l'avait obtenu. C'était dans les premières années d'existence du Tour de l'Avenir. Bon, nous sommes désolés, nous n'avons pas pour l'instant, nous avons des soucis de réception avec les images de la course. Et vous avez ici la vue de cette ligne d'arrivée de Lago Serru. Le Lago Serru avec cette route qui mène jusqu'au col du Nivolé, à proximité d'un col qui est encore plus haut, le Lago Agnel, le lac d'Agnel.
2: Très belle étape hier. Ouais, j'ai fait une belle étape, je suis content. Je suis tombé en début d'étape, j'ai réussi à remonter directement.
0: Alors les Nike, l'Angela ici, que vous entendez.
2: Après, je suis dans la bonne échappée qui va au bout et je me suis battu le plus que je pouvais. Et je suis très content de ma performance, je suis allé au bout de moi-même et voilà, ça fait plaisir.
3: Objectif pour aujourd'hui?
2: Bah pareil, on va repartir à l'attaque, on sait jamais ce qui va se passer et on va continuer de se battre jusqu'au bout.
3: Gagner encore quelques places au général?
2: Oui, pourquoi pas. Après, continuer à se battre, faire le mieux possible et oui, si ça va avec, pourquoi pas.
3: Merci Eric.
0: L'Angela qui est pour l'instant 25e du classement général, donc assez loin. Il avait bien vu, puisque on a eu à l'avant de la course Timothée Coudière-Quentin qui s'est échappé pour essayer de se rapprocher de la tête du classement du meilleur grimpeur. Vous avez les prochains rendez-vous hein, de vélo. Il va y en avoir beaucoup au mois de septembre. On aura tout début septembre le Tour de Grande-Bretagne que vous pourrez suivre évidemment comme tous les ans, comme toutes ces dernières années. Et puis ensuite, nous aurons du 10 au 13 septembre eh bien, une course sur laquelle nous vous retrouverons d'ailleurs au micro avec Claire Bricogne, Charlotte Bravard. Ce sera le Faune Tour féminin, l'équivalent des boucles Drôme Ardèche, mais côté femme. Et ce sera une première, l'occasion de voir effectivement les femmes préparer. Ce sera la dernière répétition avant les championnats du monde.
1: Exactement, ce sera l'une des dernières répétitions avec le Faune Tour féminin, avant le championnat du monde qui se déroulera
0: au Canada, à Montréal. Et côté homme, eh bien, on suivra aussi la dernière répétition avec ces deux épreuves du World Tour, le Grand Prix du Québec, le Grand Prix de Montréal. Ce sera en direct sur la chaîne L'Équipe. Ce sera en soirée, hein, évidemment, compte tenu du décalage horaire, les 11 et 13 septembre. Et puis ensuite, vous avez vu, il y a d'autres rendez-vous comme le Tour du Luxembourg ou également les championnats d'Europe que vous pourrez vivre en Slovénie avec un certain Pogacar au départ, puisque ce sera sur ses terres. Et on sera très fiers de conclure cette belle saison cycliste à nouveau avec ces championnats d'Europe et avec le numéro 1 mondial. Allez, on est en train de suivre Aubin Sparfel qui se rapproche de la tête puisqu'il n'a plus que 34 secondes de retard sur Van Kerkhove. Mais attention, le groupe maillot jaune n'est pas très loin derrière avec une quinzaine de secondes de retard à peine.
1: Ouais, j'ai l'impression qu'il y a un autre coureur qui est sorti juste derrière Aubin Sparfel.
0: Effectivement, qui va essayer de faire le saut pour revenir sur Aubin Sparfel. Voilà l'homme de tête. Van Kerkhove qui est au courant. Hein. Saint qui donne tout ce qu'il peut, mais malheureusement, il lui reste encore près de 5 km d'ascension. Et il est entré dans les pourcentages difficiles, on va dire, de cette fin d'ascension.
1: Ouais, des pourcentages difficiles, mais encore plus difficiles sur les 2-3 derniers kilomètres. Donc là, on n'est pas encore dans le plus dur.
0: Bah, vous n'allez pas lui remonter le moral s'il vous entend. Et regardez, on a deux coureurs de la formation UAE qui sont présents ici.
1: Ça doit être Ramines Torres et peut-être Hugo Fabrice.
0: Hugo Fabrice, le Français qui, rappelons-le, a rétrogradé hier au classement général. Il n'est plus qu'à la 7e place du classement. Non, à la 9e place, pardon.
1: Exactement, à plus de 3 minutes 38 de Finn Lorenzo. Et là, ils sont rentrés sur Aubin Sparfel.
0: Jonction opérée avec celui qui était parti en contre-attaque. Mais on n'a toujours pas repris l'homme de tête. Et encore une fois, je renouvelle toutes nos excuses pour la qualité fort discutable de ces images.
1: On sent que Ramines Torres, on a vraiment encore sous la pédale pour essayer de faire le forcing et pourquoi pas monter sur le podium final sur ce Tour de l'avenir.
0: C'est évidemment son objectif, hein, puisqu'il est à la 5e place, mais il est seulement à moins d'une minute du podium.
1: Hein. Ouais, là, les deux ont fait bien le trou, Ramines Torres et Lorenzo Finn.
0: Personne ne peut les accompagner, ouais, on ne voit pas.
1: On voit Hugo Fabrice un petit peu derrière.
0: Ouais.
1: Et Nils Driessen qui essaye de faire le forcing aussi au train pour rentrer.
0: Un petit peu comme il l'a fait tout à l'heure, c'est-à-dire de façon plus progressive. C'est pas un coureur explosif, mais c'est un coureur qui monte en gérant son ascension, son effort, alors que l'homme de tête possède désormais 25 secondes d'avance sur ses poursuivants les plus directs.
1: Ouais, là on sent ça devient difficile, il se retourne pour voir si ça revient.
0: 4 km d'ascension encore pour Mathis Van Kerkhove. Vous l'avez dit tout à l'heure, hein, je le rappelle, il passera dans l'équipe Visma Les The Bike première, donc dans la World Team à partir du début de la saison prochaine.
1: Exactement, et pour 2 années.
0: Oui, ça, de toute façon, ça c'est la règle. Quand on signe un contrat chez les pros, que ce soit en équipe Pro Série ou que ce soit en World Team, c'est-à-dire en première, en deuxième ou en première division, on signe obligatoirement un contrat de 2 ans. Il n'y a que dans les équipes continentales que l'on peut signer des contrats d'1 an.
1: Voilà, 20 secondes, ça va vite revenir. Il n'y a même pas 20 secondes.
0: Oui, avec les effets conjugués de la pente, de plus en plus difficile, de l'altitude également, puisqu'on est à près de 2000 mètres maintenant en ce qui concerne ces coureurs. Et voilà, le progressivement, le regroupement, en tout cas l'homme de tête qui va se faire reprendre, et pas seulement par ces deux coureurs, ces deux poursuivants, Matteo Ramirez et Lorenzo Fin, mais également probablement par les suivants.
1: Alors, vous voyez, on rentre vraiment dans les pourcentages les plus durs. Et Ramirez Torres, lui, qui s'occupe de personne, il est bloqué sur son effort.
0: Exactement comme hier.
1: Exactement comme hier, il ne demande rien à personne. Là, maintenant, c'est reprendre du temps pour le général.
0: C'est ça, parce qu'il sait de toute façon, je crois qu'il a compris qu'il n'arriverait pas à décrocher Lorenzo Fin, mais en revanche, sa tentative est plutôt en réussite, puisqu'il réussit cependant à décrocher tous les autres. Donc les coureurs qu'il précède au classement général, Jasper Schoofs, on ne l'a pas vu, Matteo Van Uffel et Niels Driessen sont derrière. Donc par conséquent, eh bien, il est en train actuellement de faire une bonne opération. Il a probablement raison de ne pas se poser de questions pour l'instant.
1: Ouais, il doit avoir à peine une minute de retard pour essayer de monter sur le podium avec Van Uffel. Et pour la deuxième place, Niels Driessen.
0: Il n'avait pas agi autrement lors du Tour d'Italie Espoir, le Giro Next Gen, où on l'avait vu prendre la deuxième place derrière Lorenzo Fin, derrière le même coureur qui est actuellement dans son sillage. Et il avait réussi à devancer Enrique Bravo, comme ouais. Il est en train de le faire actuellement.
1: Là, on voit vraiment que Van Uffel, par contre, il a décroché. Donc, pourquoi pas revenir à la troisième place. Mais on voit que Niels Driessen, lui, se bat quand même pour sa deuxième place.
0: Allez, les deux hommes de tête à 3 km 200 du sommet. Matteo Ramirez, Lorenzo Fin. Sur cette vue d'hélicoptère, on voit juste derrière le Belge Niels Driessen, le Brésilien Enrique Bravo, qui sont au deuxième échelon. Mais avec cette montée progressive de Driessen, on va peut-être pouvoir opérer la jonction. Et regardez, hein, Lorenzo Fin qui a quand même quelques difficultés maintenant pour suivre son adversaire du UAE, Matteo Ramirez. L'équipe UAE qui a quand même fait une très bien, je vais dire un tour de l'avenir assez satisfaisant, puisqu'ils avaient remporté une étape avec David Estella. Victoire au sprint, hein, obtenue par l'Italien dans les rues de Saint-Vallier. Il y a eu la deuxième place également obtenue par le Français Hugo Fabrice dans le contre-la-montre en col. Il y a deux jours, dans la station de Flaine, le Français ayant été seulement battu par Lorenzo Fin. Et là, je dois dire qu'il nous avait totalement bluffé. Je n'aurais pas pensé capable
1: Lorenzo Fin
0: Hugo Fabrice
1: qui attaque.
0: De faire un tel résultat. Oui, il contre en quelque sorte. On avait vu l'accélération de Matteo Ramirez. Eh bien, cette fois-ci, c'est le maillot jaune en personne.
1: Et Ramirez qui va pouvoir peut-être trouver du soutien du coup avec Lorenzo Fin pour essayer de faire le break.
0: Et notamment sur Niels Driessen. Entre Niels Driessen et Matteo Ramirez, il y a 1 minute et 11 secondes de différence.
1: Exactement.
0: Et on rappelle qu'il n'y a pas de bonif à prendre aux arrivées d'étape. Allez, le cap des 2000 mètres d'altitude a été franchi. On le sait, hein, plus on... Surtout au-dessus de 1800 mètres, l'oxygène se raréfie. On se sent beaucoup moins fort.
1: C'est ça, c'est vraiment ce manque d'oxygène qui met la difficulté pour les coureurs. Au-dessus de 2000, on sait que c'est là où on commence à manquer d'air. Et là, on voit Lorenzo Fin qui part tout seul.
0: Lorenzo Fin et Matteo Ramirez derrière qui ne veut pas exploser. Parce qu'attention, s'il se met en danger, il risque de perdre tout le bénéfice. Mais on aperçoit également derrière toujours le Belge Driessen, hein, qui n'est pas très loin derrière finalement. et qui limite la casse.
1: Non, Nistrissen qui est quand même beaucoup mieux par rapport à hier, où hier il était vraiment mis en difficulté. Voilà, c'est plus pour Van Uffel qui a l'air plus loin derrière, pour qui va peut-être perdre du coup sa troisième place au général.
0: Bon, on parlait de l'altitude et de la raréfaction de l'oxygène. Il y en a un qui pourra nous en parler dans quelques jours, c'est Pierre Roland, hein, de retour du Pérou où il a disputé la Biking Man Inca Divide. Eh bien, lui, l'altitude, il en a fait, enfin, il n'avait pas besoin de. Il n'a pas découvert ça, quoique si, à plus de 4000 mètres. Il y avait 8 sommets à plus de 4000 mètres, hein, en 1200 km, vous l'aurez compris. Pierre Roland fait de l'ultra distance et il a d'ailleurs terminé premier de cette Inca Divide. Eh bien, on est ravis pour lui, il viendra en parler sur le plateau de France Piron dans l'équipe de choc. L'équipe de choc à 17h également ce soir. Lui, il viendra mercredi soir nous raconter son expérience une fois revenu du Pérou.
1: Oui, une course qui est considérée comme la plus dure du monde.
0: Allez, seul en tête désormais, le maillot jaune. Il lui manquait une victoire d'étape, en tout cas dans une épreuve en ligne. Il avait déjà remporté le contre-la-montre. Eh bien, il va peut-être affirmer sa suprématie encore au-delà de ce que l'on imaginait en allant conquérir cette dernière étape avec cette arrivée au Lago Cerro en altitude.
1: Et le réseau fini hier qui, en interview, disait qu'il avait douté un peu de lui sur l'étape, mais on voit qu'aujourd'hui il en a encore sous la pédale et qu'il faut se faire peut-être un peu plus confiance.
0: Oui, c'était une... en fait, on verra si on va être prudent, hein, parce qu'il lui reste quand même encore 1,6 km, mais peut-être s'agissait-il hier d'une simple mauvaise journée dans une étape dont le dénivelé, rappelons-le, était phénoménal, hein. Il y avait plus de 5000 mètres de dénivelé sur l'ensemble de cette étape. Et comme vous l'aviez dit tout à l'heure, on arrive dans les pourcentages les plus exigeants. On est à 10%, voire un peu plus, sur ces deux derniers kilomètres. Et derrière, Ramirez, il a disparu.
1: Ouais, apparemment 22 secondes d'avance pour Lorenzo Fins sur Ramirez.
0: La question, c'est est-ce que Nils Driessen est revenu sur Ramirez? Oui. Eh bien, on a la réponse avec Enrique Bravo. Ils sont donc trois désormais en poursuite. Driessen, pour l'instant, sauf sa deuxième place. Mais Ramirez et Enrique Bravo, eh bien, sont en train de rejoindre le meilleur carré de ce Tour de l'Avenir.
1: Driessen, vraiment, qui fait un Tour de l'Avenir assez impressionnant. Lui qui a déjà couru avec la World Tour Lotto Wanty et qui a terminé 15e au général du Tour d'Oman, par exemple.
0: Le Tour d'Oman, qui est l'une des courses par étapes disputées traditionnellement en début de saison. Oman, qui est un pays du Golfe dont la géographie est très variée et qui offre aussi des reliefs. C'est pas le Qatar, hein, Oman, hein, c'est beaucoup plus montagneux. Et c'est déjà une référence, effectivement, qu'il a pu obtenir. Allez, le dernier kilomètre pour l'homme de tête, Lorenzo Fins. Lorenzo Fins, italien, je le disais, les Italiens qui n'ont pas gagné depuis 1973 le Tour de l'Avenir. Un Italien avec une maman italienne et un papa originaire de Sheffield, donc un père britannique. Mais son enfance, Lorenzo Fins l'a passée en Italie.
1: Lorenzo Fins qui a encore 19 ans, qui aura 20 ans en décembre.
0: Oui, mais qui à 20 ans, eh bien, franchira le Rubicon et rejoindra l'équipe Bora-Hansgrohe aux côtés de Remco Evenepoel, l'équipe la World Team, l'équipe première, pour faire ses débuts. Lui qui l'an passé avait pris la 4e place du Tour de l'Avenir remporté par Paul Sexas.
1: Oui, il me semble qu'il avait perdu d'ailleurs sa 3e place au général sur la dernière étape.
0: Alors oui, c'était un contre-la-montre, hein. Alors que l'on voit ici seulement la flamme rouge franchie, hein. Il y a une petite erreur en ce qui concerne le pavé kilométrique. Il y a 300 mètres de décalage. Il vient seulement de passer sous la flamme rouge. Il lui reste donc encore un kilomètre. Bon, il a jeté un petit coup d'œil sur la droite pour situer ses adversaires qui pointent maintenant avec un retard de 35 secondes. Je vous rappelle qu'on a trois coureurs en poursuite derrière. Vous les apercevez à l'image. Est-ce qu'ils sont bien trois ? Non. On a perdu un coureur, j'ai l'impression. Ah non, ils sont bien là, pardon. Autant pour moi. Avec Enrique Bravo de l'équipe Soudal qui fait le tempo pour l'instant. Enrique Bravo, troisième du Tour d'Italie Espoir, vainqueur du Tour d'Antalya en Turquie cette saison. Et on parlait de ses courses faites avec les professionnels. Il avait disputé avec l'équipe Soudal le Tour de l'Ain, à l'issue duquel il avait pris la quatrième place. Vainqueur également du Tour du Val d'Aoste. On est à proximité immédiate du Val d'Aoste, qui est un tout petit peu plus au nord de cette région piémontaise où se termine cette année le Tour de l'Avenir. Ça fait trois ans de suite que Philippe Colliou et ses équipes tracent le Tour de l'Avenir avec une incursion en Italie. Mais il est sur ses terres, le maillot jaune. Il est en Italie. Et évidemment, pour le plus grand bonheur des courageux qui sont montés jusque-là.
1: Oui, on sent qu'il a du soutien sur le bord de la route.
0: Allez, ce sont les derniers hectomètres qui lui restent à boucler, encore 100 mètres même dans cette ascension. Et on l'a vu, derrière, l'écart est fait, il ne sera pas repris, il va aller chercher cette victoire.
1: Horizon Fink qui aura fait un sans faute sur ce Tour de l'Avenir en tout cas.
0: Oui, hier on était inquiets, on était même à vrai dire un petit peu frustrés, on le voyait, on pensait qu'il profitait un peu de la situation, en réalité il était tout simplement en difficulté, il était en résistance par rapport aux attaques de ses adversaires. Et là, eh bien, il peut être satisfait en franchissant la ligne. Il sait non seulement qu'il gagne la dernière étape, qu'il gagne le classement général. Lui, le champion du monde en titre, qui avait conquis le maillot arc-en-ciel sur... Oh là là, et regardez, j'ai pas vu, mais effectivement, Nils Riesen a été chercher la deuxième place à l'arrivée de cette étape devant Matteo Ramirez et Enrique Bravo. Ça, c'est de la résistance, là aussi. Ouais. Lui qui a été attaqué sur les pentes de cette montée finale.
1: Également une belle montée de Hugo Fabrice.
0: Qui va chercher la cinquième place et qui va peut-être faire une bonne opération, puisque je vous disais qu'il y avait beaucoup de coureurs qui se tenaient en très peu de temps.
1: Oh oui, il risque de bien remonter au niveau du général.
0: En tout cas, Driessen a protégé sa deuxième place au classement général. Il termine deuxième également de l'étape aujourd'hui. Et on a Matteo Ramirez avec Van Nuffel. Ça va se jouer entre ces deux-là pour la troisième marche sur le podium.
1: Van Nuffel qui vient juste de passer la ligne.
0: Alors ça suffit peut-être pour préserver ses chances de podium. Matteo Van Nuffel qui a néanmoins été distancé dans cette ascension. On a vu Rémi Arsac également qui est passé sur la ligne. Casper Hoogland de l'équipe Decathlon CMA CGM lui aussi. Et Van Nuffel qui apporte une satisfaction à l'équipe Picnic qui, on le sait, vit une saison quand même difficile en ce qui concerne son équipe première. Allez, le Lago Cerro dont je vous parlais tout à l'heure. À 2275 mètres d'altitude, un lac artificiel au cœur du parc national du Grand Paradis. Point de départ de nombreuses randonnées en direction du col du Nivolet, en direction du Lago Agnel un petit peu plus haut. Le Cerro, c'est l'un des paysages les plus emblématiques de la partie piémontaise du Grand Paradis. Le Grand Paradis, c'est le premier parc national qui a été créé en Italie dans les années 50 et qui a permis, je le dis parce qu'on ne parle pas assez de la biodiversité, qui a permis de sauver une espèce en voie de disparition, les bouquetins. Il y en a beaucoup plus maintenant. Eh bien, il faut savoir que c'est ici qu'on les a préservés alors qu'ils étaient en situation très délicate, qu'il n'y en avait plus beaucoup. En tout cas, il y en a un qui grimpe aussi bien qu'un bouquetin aujourd'hui. C'est celui qui s'est imposé au sommet du Lago Cerro, Lorenzo Fin, qui sera un adversaire de taille pour les années à venir. Un adversaire de taille pour Paul Seixas, le vainqueur sortant, et pour Isaac Del Toro, qui s'était imposé en 2023. On a quand même eu la confirmation ces dernières années que le Tour de l'avenir, Charlotte Bravard, eh bien, est vraiment une pépinière de champions.
1: Oui, chaque année, on a vu Isaac Del Toro, Paul Seixas et bien d'autres encore figurer dans les premières positions sur le Tour de l'avenir et qui ensuite sont passés dans les rangs World Tour et qui performent de belles manières sur les courses les plus difficiles.
0: Et on va avoir le classement final dans quelques instants. D'abord le classement d'étape, ensuite le classement général. Mais je vous le disais, c'est un exploit réalisé par Lorenzo Fin, car finalement, eh bien, il aura fallu attendre plus d'un demi-siècle pour voir un Italien à nouveau s'imposer dans le Tour de l'avenir. Quand je disais que c'était une pépinière de champions, ça a toujours été. Regardez, Felice Gimondi, Giambattista Baronchelli, ce sont des coureurs qui ont marqué les années 60-70. Eh bien, il fallait remonter aussi loin pour retrouver un lauréat italien sur le Tour de l'avenir. Il fallait peut-être que le Tour de l'avenir vienne faire un tour régulièrement en Italie, comme il le fait ces dernières années. En tout cas, on est évidemment on est satisfait pour le cyclisme italien qui a besoin de retrouver un champion italien. On verra si Lorenzo Fin est ce champion que l'Italie du vélo attend depuis de nombreuses années. Oh, bravo à Garance Ferro pour ce magnifique, nous dans notre jargon on appelle ça un liner, la fine fleur, fallait le trouver. Alors le classement de l'étape, Lorenzo Fin, donc, qui s'impose avec 27 secondes d'avance sur Nils Driessen et qui conforte son maillot de leader à l'issue de cette dernière étape. Ça fait 3 jours de rang qu'il le fait. Matteo Ramirez monte sur le podium de ce... Attendez, c'est pas possible ça. Ah oui, c'est l'étape, pardon. J'allais dire que c'était le classement final. Non, Matteo Ramirez, il fait une très belle ascension. Malheureusement, sa 3e place ne lui permettra pas de monter sur le podium. On va avoir le classement général dans quelques instants pour une histoire de seconde par rapport à Matteo Van Uffel.
1: Oui, on a vu du coup les Français 5e avec Hugo Favry et à la 6e place, Rémi Arsac.
0: Oui, ce qui est quand même un bon résultat et ce qui nous donne quelques regrets en ce qui concerne Rémi Arsac par rapport à la première étape où malheureusement il avait été piégé et n'avait pu aller chercher... Enfin, il avait surtout perdu du terrain. Et voici le classement général avec 2 Belges aux accessites, Nils Driessen et Matteo Van Uffel, respectivement 2e et 3e, mais repoussé, vous le voyez, à plus de 2 minutes 30 et 3 minutes 40 de Lorenzo Fin. Bon, ben voilà, les choses sont dites. Il est clair que Lorenzo Fin était supérieur à tous ses adversaires. Pas de Français dans le top 10 de ce classement général.
1: Si, on a Hugo Fabrice, du coup, qui est 6e au général à 4 minutes 19.
0: Vous avez vu comment je suis chauvin ? Non, il ne court pas dans une équipe française, du coup, je l'ai éliminé d'office. Non, je plaisante, bien sûr. On est ravis de la performance d'Hugo Fabrice, qui avait réalisé, on vous le rappelle, un excellent, excellent chrono il y a 2 jours dans la station de Flaine. En prenant la 2e place derrière cet homme.
4: Lorenzo, congratulations, stage win and overall victory.
0: Alors, victoire d'étape, victoire finale, fantastique
5: yeah,
0: finale.
5: Couldn't have ended better this Tour de l'Avenir.
0: Oui, je pouvais pas espérer mieux.
5: The team. Je suis vraiment really tried to go for the stage win today.
0: Ravi pour l'équipe.
5: Yeah, I managed to pull it off. It was really hard climb, but
0: j'ai réussi à gérer cette fin de tour et ça se finit de la meilleure façon possible.
5: Yeah, I mean it's super nice to finish in Italy.
0: C'est quand même magnifique de pouvoir terminer en Italie, de pouvoir se montrer aussi fort dans la dernière montée.
5: I'm just really happy to finish this week. And,
0: non, je suis quand même vraiment satisfait de la façon dont se termine cette semaine. Et après le Baby Giro, cette victoire est excellente.
5: Yeah, super important race.
0: Où situer le Tour de l'avenir? Écoutez, c'est une course très importante.
5: And, yeah, just happy, you know, to pull it off and for next year.
0: Je suis vraiment ravi de l'accrocher à la perspective de l'année prochaine.
4: Impressive palmarès in the junior ranks.
5: Yeah, I mean, it's been a good year for me this year.
6: Écoutez, cette année a été une excellente année pour moi.
5: So far this season, a few more to go now at the end
6: of the season. Présent,
5: it's been a good year.
6: Non, vraiment, c'est une bonne année. Et puis, on le sait, l'année n'est pas tout à fait terminée pour Lorenzo Fin, puisqu'il y aura le championnat du monde à disputer au Canada, dont il est le tenant du titre. Rappelons qu'il avait également été champion du monde dans la catégorie junior, en junior deuxième année. Non, c'est vraiment un champion impeccable qui aura effectivement, de mois en mois, confirmé les progrès accomplis durant cette deuxième année dans la catégorie espoir qu'il a tenu à... Dans, catégorie dans laquelle il a souhaité rester, contrairement à par exemple un Paul Sexas, puisqu'ils ont le même âge, qui lui est passé professionnel plus rapidement.
7: Et le maire de Cedesol et également Bernardino, évidemment ambassadeur du Tour de l'Avenir.
6: Je vous rappelle que Lorenzo Fin, hormis ses titres de champion du monde, a remporté cette année le Baby Giro, ou appelez-le comme vous voulez, aujourd'hui on dit le Tour d'Italie Next Generation, mais il a également remporté le Sibiu Tour. Il a fait une excellente saison, il n'y a rien à dire en ce qui concerne ce coureur, dont on attend maintenant bien sûr la suite avec beaucoup d'impatience. Charlotte, oui.
1: Cette année, il a également pu faire une course avec la World Tour. Il a fait la copie Bartali où il a pris la 20e place au général.
6: La Fausto copie Gino Bartali, effectivement la semaine copie Bartali qui se dispute en tout début de saison, au mois de mars, je crois, juste après l'ouverture de la saison en Italie.
7: Voilà, les gens qui étaient au premier rang sont ravis. Il pleut sur la ville.
6: Voilà, il a arrosé ses supporters italiens. Non, mais il y a beaucoup de joie. On notera la présence de Bernardino qui a pu apprécier la performance de Lorenzo Fin durant toute cette semaine. Et puis, à l'image de son mentor Tadej Pogacar, Lorenzo Fin a été capable de surprendre ses adversaires le premier jour sur un terrain qui, a priori, n'était pas celui sur lequel on l'attendait.
1: Oui, exactement. Lorenzo Fin avait fait une interview avant la course en disant qu'il espérait déjà juste passer ses premiers jours tranquillement sans chute. Et finalement, il avait déjà pris une belle petite option dès la première étape.
6: C'était peut-être pas dans son intention initiale, effectivement, mais en voyant les bordures, le vent, la pluie, bah, il a profité des éléments et il s'est montré opportuniste. Et c'est ça aussi la marque des plus beaux talents, hein, c'est de savoir s'adapter, d'improviser et de ne pas attendre forcément qu'on vous donne des consignes dans l'oreillette. De toute façon, des oreillettes sur le Tour de l'Avenir, il n'y en a pas. Allez, vous allez voir maintenant le podium avec les trois premiers de ce classement général, puisque l'on retrouve donc Niels Driessen sur la deuxième marche du podium. On rappelle que l'équipe Lotto Groupe Wanty a remporté également deux étapes sur cette épreuve. Et puis Matteo Van Uffel, le fils de l'ancien coureur Wim Van Uffel, qui monte sur la troisième marche de ce podium. Et ça s'est joué à très peu de choses entre lui et le quatrième.
1: Exactement, et ça s'est joué à 4 secondes, il me semble, entre la 3e et 4e place.
6: Eh bien, on a vécu en tout cas un très beau Tour de l'Avenir. On est ravis de vous l'avoir montré. Pour ne rien vous cacher, on espère bien vous le montrer, ce Tour de l'Avenir, au cours des prochaines années. Charlotte Bravard, c'était votre baptême du feu, en tout cas sur la chaîne L'Équipe. Merci d'avoir été en notre compagnie. On vous retrouvera pour la Faune Tour Femme, c'est comme ça qu'on l'appelle. Bref, moi je vais dire les boucles de Romardèche Femme, hein, mais vous aurez compris en tout cas que c'est une course qu'on pourra suivre très prochainement sur la chaîne L'Équipe avec vous aux commentaires. Vous êtes la bienvenue et on retrouvera également Pierre Roland, on retrouvera Christophe Riblon très vite pour les prochaines courses de la saison, le Tour de Grande-Bretagne également, que vous pourrez suivre, et également le Grand Prix de Montréal et du Québec. Tout ça au mois de septembre. Merci et bonne fin d'après-midi avec l'équipe de Choc.
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0: 15 coureurs en poursuite derrière les échappés. 15 coureurs, les favoris avec Lorenzo Fin, le maillot jaune de ce Tour de l'Avenir. Nous sommes dans la montée de l'Isran et l'on est en train de récupérer petit à petit les rescapés de l'échappée. Pas tous, évidemment, puisqu'on a toujours aux avant-postes Casper Borromans de l'équipe Bahrain Victorious qui est en train de réaliser un véritable exploit. Il n'a plus d'équipier, Lorenzo Fin, depuis un bon moment. Et si les Red Bull Borans-Groen ne peuvent plus compter que sur leur leader, eh bien en revanche, on voit les Net Company Ineos qui roulent avec deux hommes, car le Colombien Quintero peut compter sur la présence de son coéquipier, le Britannique Hinz. Un homme en tête, seul pour l'instant, avec 18 secondes d'avance sur le Belge Skoufs et sur son équipier Jakoviak. Un petit peu plus loin derrière, eh bien, enfin un peu plus loin, désormais avec une minute de retard, Elliott Rowe qui a réussi à se débarrasser d'Aubin Sparfel, dont on n'a pas le retard mais qui doit être à peu près à 1 minute 30. Et ensuite donc un certain nombre de coureurs qui se font reprendre et le groupe des favoris que vous avez actuellement à l'image avec Lorenzo Fin, premier du classement général, avec Nils Driesen, deuxième du classement général, avec Casper Hoogland, le coureur norvégien de l'équipe Decathlon CMA-CGM, avec Matteo Van Uffel, quatrième, avec Quintero, cinquième, Hugo Fabrice, le meilleur français au classement général à la sixième place, Matteo Scalco, le septième, est également là. En revanche, le huitième, le neuvième, le dixième ne sont pas là. Enrique Bravo, lui, est bien présent dans ce peloton. Et Matteo Ramirez également pour l'équipe UAE. Voilà donc en ce qui concerne, je dirais, les principaux noms. Charlotte Bravard, est-ce que vous voulez en rajouter des noms de coureurs que j'aurais oublié de citer? Moi, je me suis attardé à ceux qui étaient présents dans les premières positions du classement général.
1: Alors, je pense qu'on a fait à peu près le tour, mais là, on voit que c'est en train de bouger dans le peloton.
0: Oui, avec une accélération à l'instant de Matteo Ramirez qui est en train d'accélérer. Mais on a vu immédiatement réagir le leader de la course, Lorenzo Fin.
1: Ouais, Lorenzo Fin, là, qui va devoir à un moment donné aussi se laisser un peu découvrir parce que, ok, c'est bien de prendre les attaques, mais voilà, il y a 4 minutes 11, donc à un moment donné, voilà, s'il est fort, va falloir quand même commencer à se découvrir à un peu moins de 9 km de l'arrivée.
0: Enrique Bravo également est revenu dans le sillage du maillot jaune, le leader de la formation Soudal.
1: Ouais, on voit aussi Hugo Fabrice qui était un peu juste derrière aussi.
0: Et l'équipe Tudor qui va réagir avec Vandenbourg, le Belge Vandenbourg qui passe à l'offensive maintenant. Pardon, il s'agit de Hubert, le coureur suisse de cette formation Tudor, et qui a pris quelques mètres d'avance. Yann Hubert qui est présent donc dans ce groupe maillot jaune qui pourtant ne cesse de perdre des unités. Ils étaient 15 il y a quelques instants, et bien ils ne sont plus que 9 désormais.
1: Ouais, on voit Driesen qui est le dernier de ce qui reste du peloton, qui est un peu en sursis, le deuxième du général.
0: En revanche, ça a l'air d'aller plutôt bien hein, pour le porteur du maillot blanc, Van Uffel, qui est revenu dans la roue de Yann Hubert.
1: Exactement, qui est quatrième au général.
0: Rémi Arsac, et qui est présent aux côtés de son équipier, le Norvégien de cette formation Decathlon Hoogland.
1: Ouais, qui a dû céder, je pense, quelques mètres Hoogland suite aux attaques là.
0: C'est vrai qu'on ne le voit plus. Hoogland et son gabarit.

0: Paris pénalisé dans cette ascension du col de l'Iseran. Lui, le troisième du classement général, donc distancé. C'est peut-être la raison pour laquelle Matteo Van Uffel, quatrième, se montrait si actif. On revient sur la tête de la course, Charlotte, avec Casper Borremans, qui continue à tenir tête, parce que finalement, il ne perd pas de temps par rapport à ce, peloton. On voit qu'il a toujours plus de 4 minutes d'avance, mais il n'a que 20 secondes d'avance sur ceux qui étaient en sa compagnie il n'y a pas si longtemps et qui semblent, avec le Belge Skouf, se parfaitement résister. Le voici justement, les deux poursuivants.
1: Ouais, il les voit, ils sont en point de mire, donc c'est vrai, 20 secondes, là, ça reste encore court. Il reste un peu moins de 8 km de l'arrivée, donc rien n'est fait, même pour derrière les poursuivants à une minute. Voilà, une défaillance à 8 km de l'arrivée, ça peut arriver aussi.
0: Et Jakoviak, évidemment, ne va pas relayer Skoufs dans cette ascension, puisque c'est son leader et qui se trouve aux avant-postes. Janek Jakoviak. Avec Jasper Skoufs. Alors que l'on a ici, à un échelon un peu plus bas, et bien des coureurs qui étaient tout à l'heure dans cette échappée, le groupe Rémi Demas, que l'on a aperçu. 4 coureurs donc encore devant le groupe maillot jaune, mais peut-être plus pour très longtemps. Il reste encore plus de 7 km d'ascension.
1: Ouais, on sent que le réseau Fine est quand même pas mal, mais je pense que pour lui c'est peut-être encore un peu trop tôt pour vouloir poser une attaque. Peut-être que voilà, il pense pas à la victoire d'étape, mais essayer de limiter les dégâts sur un peu plus loin dans le col.
0: Et on a vu que Van Uffel avait retrouvé un équipier, un soutien, qui était dans l'échappée auparavant et qui roulait en tête du groupe maillot jaune. Allez, on est avec Jasper Skoufs. Continue hein, d'essayer de revenir sur l'homme de tête. Vous avez vu l'écart, 16 secondes hein, seulement de retard.
1: Ouais, là on voit que dans ce qui reste du peloton, ça se regarde, donc ça va encore profiter aux coureurs de l'échappée. Ah, une attaque.
0: Attaque de Van Uffel, c'est ça? Oui, c'est bien
1: ouais,
0: ça.
1: C'est ça.
0: Van Uffel, son coéquipier a fait, donner ce qu'il pouvait donner dans cette fin d'étape, et lui, eh bien, immédiatement derrière, a attaqué. Il peut faire une excellente opération, c'est la course podium pour Van Uffel. Et derrière, eh bien, on voit que c'est le leader de la formation Sudal, le Brésilien Bravo, qui fait l'effort pour revenir sur le porteur du maillot blanc. Et ça va contrer maintenant Enrique Bravo, qui continue son effort avec dans la roue Lorenzo Fin, mais vous avez raison Charlotte, on n'a pas vu une seule fois Lorenzo Fin prendre la tête finalement de ce groupe maillot jaune. Ça va peut-être être le cas, non pas du tout. Il se contente de rester sur la défensive.
1: Ouais, je pense qu'il va essayer peut-être d'attaquer un peu plus haut pour limiter la casse au niveau des temps, peut-être. Voilà, au vu du parcours aujourd'hui, il a peut-être un peu peur d'attaquer. Trop tôt et puis comme on dit de plier les ailes un peu plus loin, donc il est peut-être un peu prudent aujourd'hui, essayer de filtrer. Il sait qu'il a plus de coéquipiers avec lui.
0: Je vous interromps hein, parce qu'on voit ici Matteo Ramirez qui fait un énorme pressing. Van Uffel a été distancé, le porteur du maillot blanc, alors qu'il était là à l'attaque juste auparavant. On a repris le groupe Rémi Demas, qui était un groupe issu de l'échappée matinale, et on voit que Matteo Ramirez roule très vite maintenant. Il emmène avec lui, alors on a Rémi Demas hein, qui est en quatrième position, qui essaye de s'accrocher. On a Lorenzo Fin, on a Enrique Bravo et on a donc le Provençal qui est en quatrième position.
1: Et là on voit avec quelques attaques le temps qui est passé en dessous des 4 minutes.
0: Oui, Casper Borremans est toujours en tête. Il a toujours aussi peu d'avance par rapport à ses poursuivants Jasper Skoufs, ainsi que son équipier Janek Jakoviak.
1: Là, on voit qu'au niveau de la position, pour lui, ça commence à être dur. Le coup de pédale commence à être un peu saccadé. On sent qu'il donne tout ce qu'il a, mais il reste encore 6 km, donc on n'est pas en haut.
0: Et une attaque à nouveau en tête du peloton. C'est à nouveau Jan Huber qui avait déjà porté une attaque tout à l'heure et qui récidive maintenant. Dès qu'il y a un moment de temporisation dans ce groupe maillot jaune, eh bien on a l'un des coureurs qui essaye de sortir de ce groupe.
1: Ouais, mais Jan Huber qui a plus de 4 minutes 30 au général.
0: Oui, il n'est pas dangereux, Jan Huber, effectivement, pour Lorenzo Fin. Mais on essaye tout le temps d'exploiter ces différentes accélérations, notamment de la part de Matteo Ramirez ou de Enrique Bravo, pour éventuellement mettre en difficulté le porteur du maillot jaune. Parce que, je ne sais pas ce que vous en pensez, Charlotte, mais si on ne voit pas Lorenzo Fin prendre l'initiative, c'est tout simplement probablement parce qu'il n'en a pas les moyens. Il est peut-être tout simplement dans une relative mauvaise journée.
1: Bah, en tout cas, au niveau du visage, moi, je le trouve plutôt pas mal. Il répond quand même à chaque attaque, bon, sauf là de Rémi Hersac. Mais il m'a l'air quand même pas mal. Il a, je pense, envie que les autres fassent l'effort un peu pour lui et attendre un peu plus avant de pouvoir faire son effort.
0: Bon, à l'instar de Jan Huber, Rémi Hersac n'est pas non plus le plus dangereux hein, pour Lorenzo Fin. C'est peut-être la raison pour laquelle on laisse partir le coureur de l'équipe Decathlon. Même si derrière, il n'est pas évident qu'on n'ait pas quand même quelqu'un pour réagir. J'ai l'impression que c'est Van Uffel encore. Van Uffel ou Ramirez?
1: Van Uffel, je oui. Pense, ouais.
0: Van Uffel, Huber, Ramirez. Qui réagissent.
1: Et Lorenzo Fin qui est en train de rentrer, faire l'effort.
0: Et c'est vraiment à toi, à moi, hein, dans cette ascension. On voit que les positions ne sont vraiment pas définitives. Alors que là, vu du groupe, du premier groupe de poursuivants derrière l'homme de tête, eh bien, on a toujours le même écart. Et belle étape hein, quand même de Jasper Schoofs. Je parle de lui et non pas de Jakoviak qui est dans son sillage, tout simplement parce que Jakoviak, il n'a pas à rouler.
1: Ouais, Schoofs, il se préoccupe de rien. Il est dans son effort. Il ne se préoccupe pas du coéquipier de la Bahreïn qui est dans sa roue.
0: Dans cette formation Sudal qui n'a pas été épargnée par la malchance, hein, on a perdu deux coureurs sur chute lors des premières étapes. L'Italien Savigno et même dès le premier jour, le Slovène Valjavec. Allez, à nouveau, Rémi Hersac hein, qui accélère.
1: Ouais, on voit vraiment que c'est décousu à l'arrière. Tout le monde va de son attaque.
0: Hugo Fabrice qui avait été distancé tout à l'heure, hein, qui est revenu et qui figure également dans ce groupe maillot jaune. Il porte, on le rappelle, le maillot de meilleur grimpeur.
1: Ouais, qui pourrait faire une petite opération aussi au général, puisque Quintero qui était cinquième du général n'est plus présent à l'avant et Hoogland non plus. Donc il pourrait se rapprocher un petit peu au niveau du général.
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8: Allez, on récapitule, hein. On voit pour l'instant... Justement, Hugo Fabrice qui fait le travail en fait pour Matteo Ramirez. Il se comporte en équipier de son leader qui est en troisième position. Et ça devient de plus en plus difficile, on a l'impression, pour Boromans. Hein. C'est à l'attitude du coureur sur sa machine, on le voit se déhancher. C'est vraiment à l'énergie, au courage qu'il essaye de résister. Pour l'instant, ça ne semble pas être problématique par rapport à ses poursuivants les plus directs, 17 secondes de retard, l'écart ne bouge pas. Et voilà Ramirez qui prend le relais de son équipier, le Français Hugo Fabrice, et qui accélère à son tour. C'est la deuxième grosse accélération de Ramirez dans cette ascension. Ramirez devant Lorenzo Fin, devant Enrique Bravo, et un petit peu plus loin derrière, on aperçoit Rémi Arsac.
9: Ouais, Rémi Arsac qui fait une belle montée.
8: Oui, mais qui doit combler cet écart par rapport au trio de poursuivants.
9: Ouais, là, ils ont l'air de faire quand même le trou avec les autres de ce qui reste du peloton.
8: Alors, on a dit 4 km 400, c'est évidemment la distance pour l'homme de tête. Le peloton a été relégué assez loin et par conséquent, ils sont à plus de 5 minutes, à plus de 5 km du sommet. Allez, on revient sur les deux premiers poursuivants derrière Casper Boromans, l'homme de tête. Et toujours le même écart, Jasper Skoufs, en compagnie de Janek Jakowiak. 17 secondes de retard. Ça veut dire que quasiment en permanence, ils peuvent apercevoir l'homme de tête.
9: Ouais, par contre, on a plus l'écart avec le peloton, donc avec les attaques, là, je pense qu'ils ont dû revenir un petit peu quand même sur l'échappée.
8: Oui, ça se rapproche de l'arrière, ça se rapproche. Bien sûr, l'écart reste conséquent. Cette vue aérienne va nous permettre peut-être d'en savoir un petit peu plus sur les lacets un peu plus bas. Situer les poursuivants. Ouais. Alors là, on a un groupe de 3. Ça doit être le groupe Aubin-Sparfel.
9: Non, je suis pas sûr. Je pense que c'est Lorenzo Fin, oui.
8: Oh, déjà, ils sont là. Ils sont là, ils ont repris donc Aubin-Sparfel et Elliot Rowe. Et on retrouve effectivement Ramirez avec Enrique Bravo. Et bien sûr, le maillot jaune, Lorenzo Fin. Ouais. Pour l'instant, Lorenzo Fin, c'est... on va dire que... Il court sur du velours parce qu'il a, en raison de son attitude de suivre toutes les attaques, finalement, il bénéficie du travail de ses adversaires.
9: Ouais, après, il ne prend même pas non plus un relais avec leurs compères.
8: Ça vous agace, hein,
9: Charlotte? Non, mais bon, à un moment donné, il y avait quand même 4 minutes. Il y avait le feu aussi pour lui. Donc,
8: mais là, il y a moins le feu quand même.
9: Il y a moins le feu, c'est sûr. Mais bon, pour demain, ça redistribue les cartes. Donc, vaut mieux faire les efforts quand on peut les faire. Surtout que voilà, on sait que c'est un bon grimpeur, Lorenzo Fin, donc voilà, peut-être qu'il a envie d'attendre, mais voilà, je pense que participer un peu, ça serait pas mal aussi.
8: Tout à l'heure on avait 4 minutes, là j'ai envie de dire on a plutôt 2 minutes que 4 minutes. Hein. Ouais, même si on n'a pas d'écart.
9: Ouais, il doit avoir peut-être encore un peu plus de. Environ 3, quand même, peut-être 3 minutes encore, mais. Mais je trouve ça un peu étrange de sa part qu'il puisse pas au moins passer quelques relais.
8: En tout cas, si vous, ça ne vous agace pas, à mon avis, ça agace beaucoup Matteo Ramirez et Enrique Bravo.
9: Oui, je pense. Même si, bon, ça, ils ont pas l'air de trop s'en préoccuper quand même.
8: On rappelle que Ramirez et Bravo avaient été distancés dès le premier jour de ce Tour de l'Avenir sur l'étape normande, l'étape initiale, par cette attaque magnifiquement réalisée par Lorenzo Fin, par également le Norvégien Casper Hoogland et par le Belge Niels Driessen. Niels Driessen qui avait remporté cette première étape et qui avait pris le maillot jaune qu'il a porté deux jours durant avant de le céder à Casper Hoogland. Il l'a récupéré ensuite lors de l'étape de... lors de la quatrième étape pour le perdre finalement à l'issue du contre-la-montre hier au profit de Lorenzo Fin.
9: Ah, c'est en train de rentrer quand même 7 secondes.
8: Oui, on s'y attendait un peu. Hein. On voyait Boromans se déhancher sur son vélo. On sent que c'est une fin d'ascension terrible pour lui. Le Finlandais, c'est au courage maintenant qu'il continue. Mais encore une fois, le col de l'Iseran, ce n'est pas un col ordinaire. 35 km d'ascension, on peut passer par tous les états au cours d'une ascension aussi longue.
9: Ouais, et puis là, il arrive vraiment dans les pourcentages les plus durs du col de l'Iseran. Pour l'instant, on reste devant. Ah, on sent que c'est dur, la tête un peu sur le côté.
8: Oui, il vit cette fin d'ascension dans la douleur, c'est indéniable. Alors peut-être la possibilité pour son équipier et qui est resté dans la roue de Jasper Schoof, eh bien d'entrer en action au moment où la jonction va s'opérer avec l'homme de tête. En sera-t-il capable ? Eh bien, on le verra. Mais Yannick Jakowiak était parfaitement placé en embuscade pendant tout le travail de poursuite mené par Jasper Schoof. Allez, à l'échelon suivant, on retrouve ces trois hommes, j'ai envie de dire les trois grands noms de ce Tour de l'Avenir.
9: Ah, ça y est, là, c'est rentré. Donc, est-ce qu'on va voir Jakovic attaquer ?
8: En aura-t-il les moyens ?
9: Ouais, aussi.
8: Eh bien, fort intelligemment, le coureur de Soudal accélère pour éventuellement décourager une tentative de Jakowiak. Schoof, c'est vraiment très fort sur cette ascension.
9: Ouais, ouais, là, il est vraiment impressionnant. On sent que même Jakowiak, derrière, il est à la limite de la rupture.
8: Non, mais vous imaginez un peu. Il a fait le travail de sape pour revenir sur Boromans. Et il a encore les ressources d'accélérer une fois la jonction opérée pour à la fois mettre en difficulté Boromans et pour éviter une attaque de Jakowiak. On aimerait bien avoir un écart quand même en ce qui concerne les trois poursuivants ici à l'image. Emmené par Enrique Bravo devant Ramirez et bien sûr le leader de la course, Lorenzo Fin. Matteo Ramirez qui passe en tête. Le coureur équatorien avec cette position un petit peu particulière. On a l'impression qu'il a la tête dans les épaules, le haut du corps très en avant. Mais en tout cas, c'est diablement efficace. Et finalement, ils sont tous les trois ensemble, à nouveau. Un petit peu comme tout à l'heure avant d'arriver à... C'était avant ou juste après Val d'Isère ? Je ne me souviens plus. Je crois que c'était juste à la sortie de la station. On les avait tous les trois ensemble. Ça n'a pas duré très longtemps. On a vu... Boremans repartir seul en tête. Ah, oui, c'était à 12 km de l'arrivée qu'il a attaqué. Il aura fait donc une dizaine de kilomètres seul en tête.
9: Ah.
8: Allez.
9: Ramirez
8: qui attaque. Et ça fait malheureusement des dégâts pour le leader de la formation Soudal, puisque Enrique Bravo, le Brésilien de cette équipe, est à la rupture. Et une fois de plus, le sparadrap jaune que l'on pourrait qualifier le leader de la course, eh bien reste au contact de Ramirez. Lorenzo Fin
5: fait une course pour l'instant assez déroutante, mais qui semble se montrer payante.
9: Oui, écoute, en tout cas, Ramirez, il ne demande pas non plus de relais, donc ça va peut-être commencer à l'agacer quand même.
5: Avec un vent favorable hein, sur cette partie de l'ascension. Dans cette interminable montée de l'Isran, avec les trois hommes de tête qui sont maintenant à 1500 mètres pratiquement de la ligne. Et malheureusement, on n'est pas en mesure de vous donner un écart précis en ce qui concerne le retard de ces deux coureurs, Ramirez et Lorenzo Fine, qui semblent avoir réussi à se débarrasser d'Enrique Bravo, le Brésilien de la Soudal. Regardez, ils sont... C'est les hommes de tête qu'on aperçoit tout au bout là-bas? Quand même pas, pas déjà. Ils doivent pas être loin devant.
9: Si, c'est possible.
5: Ça roule extrêmement vite dans le groupe de poursuivants.
9: Ouais, non, de toute façon, ils vont même rentrer du coup.
5: C'est incroyable.
9: Ouais, Ramirez, il a fait quand même un gros boulot là.
5: Ils ont une quarantaine de secondes peut-être de retard sur les trois hommes de tête. Après, on a peut-être temporisé hein, devant, une fois la jonction opérée.
9: Ouais, mais pas tant que ça. Là, on voit le directeur sportif qui est venu à la hauteur de ces deux coureurs de Bahreïn-Victorious, sûrement pour dire les informations, que ça revient derrière. Et effectivement, on voit 1.07.
5: Et ce que je vous disais tout à l'heure, hein, Skoufs qui avait l'air impérial, qui a fait une très belle montée, qui a été capable de revenir sur Boremans, qui a même été capable d'accélérer. Et bien là, on a l'impression qu'il éprouve le besoin de souffler, qu'il n'est plus en mesure de rouler sur un rythme aussi soutenu. Et maintenant, chez Bahreïn, on sait derrière que c'est en train de revenir. On va s'entendre, on va surtout viser la victoire d'étape.
9: Bah là, oui, il n'y a plus le choix. Une minute d'avance, à bientôt un kilomètre de l'arrivée. Et là, va falloir s'entendre pour se jouer la victoire, parce que derrière, ça peut vite rentrer quand même.
5: Je suis étonné hein, par cet écart. Moi, j'aurais dit plutôt 40 secondes qu'une minute sur l'impression visuelle que l'on avait avec l'écart entre les hommes de tête et leurs poursuivants. Allez, à nouveau une accélération. Et cette fois, eh bien, c'est Jakoviak hein, qui prend l'initiative. Jakoviak, c'est lui qui roulait dans le sillage de Skoufs pendant toute la poursuite derrière l'homme de tête Boremans, qui pour l'instant est en dernière position de ce trio.
9: Ah, on sent que les trois là, ils sont vraiment en bout de course. C'est la fin, on sent qu'il n'y a plus beaucoup d'énergie à donner.
5: Si vous nous rejoignez maintenant, je vous rappelle qu'il y avait trois ascensions majeures dans cette étape Rennes avec 5000 mètres de dénivelé. On avait d'abord le col des Saisies et c'est dans cette ascension du col des Saisies qu'une échappée est sortie. Ils étaient quand même assez nombreux et au fil des kilomètres, eh bien, cette échappée s'est réduite comme peau de chagrin après notamment l'ascension du Cormet de Roseland où déjà on n'avait plus que 5 coureurs. Ça s'est un peu renforcé dans la descente, mais ensuite, très vite, les meilleurs grimpeurs se sont isolés à l'avant de la course. Vous les avez actuellement en tête, alors que l'on arrive dans le dernier kilomètre d'ascension.
9: Ouais, là, ça devrait quand même le faire pour les 3 de devant pour se jouer la victoire. Il faut juste pas trop se regarder. On dirait bien qu'il y a quand même une minute d'avance, donc ça pourrait se jouer sur la victoire pour les 3.
5: Et Jasper Skoufs qui justement jette des coups d'œil sur le côté pour essayer de situer les poursuivants et qui semble en mesure, capable d'accélérer.
9: Il est vraiment très fort aujourd'hui. Hein.
5: Et Boremans qui est en train de céder et qui, d'ailleurs ils sont tous les deux en train de céder, les deux coureurs de la formation Bahreïn. Ils ont beau avoir la supériorité numérique, ils ne peuvent rien faire par rapport à Jasper Skoufs. Ah, quoi, 500 mètres de la ligne, le coureur de la formation Soudal Quickstep est peut-être en train cette fois-ci d'aller conquérir ce succès d'étape.
9: Ouais, non, il a vraiment été très fort et il ne s'est jamais préoccupé des deux coureurs de Bahreïn. Il a vraiment fixé son effort dans le col de l'Isran et apparemment c'est bénéfique pour garder un peu d'énergie pour la fin.
5: Jasper Skoufs, ce coureur belge qui avait eu l'occasion déjà de remporter une étape de montagne. C'était sur le Giro Next Gen, c'est-à-dire le Tour d'Italie Espoir. Une épreuve qui s'est disputée au mois de juin. On connaissait ses qualités de grimpeur et déjà sur les routes d'Italie, il était allé chercher cette victoire d'étape en baroudeur. Et bien là, il est en train peut-être bien de récidiver. Évidemment, on a toujours un œil sur les poursuivants, mais c'est déjà gagné.
9: Ça revient fort derrière.
5: Attention quand même, oui, effectivement. Voilà. Qui est en train de revenir? Oh là là, incroyable dans le final. Eh bien si, il va être battu. Et finalement, c'est la victoire de Casper Borromans, celui qui a fait l'essentiel de l'étape en tête.
9: Incroyable.
5: Quel retournement de situation. Borromans a été capable de battre finalement sur le fil Jasper Scoop, alors qu'on n'y croyait plus, alors qu'on pensait qu'il avait gagné. Imaginez, Charlotte, la déception de ce coureur qui n'a fait que quelques mètres derrière la ligne, tant l'effort total avait été livré, alors que Jakoviak vient de passer en troisième position.
9: Ah là, ouais, je pense que pour lui, c'est vraiment la déception. Et là, on voit l'Horizon Fink qui
5: passe en tête dans cette poursuite pour limiter les dégâts et qui va venir chercher avec moins de 40 secondes de retard la quatrième place de cette étape devant Matteo Ramirez. Le maillot jaune a sauvé l'essentiel de son avance, même s'il ne prend pas de bonification à l'arrivée de cette étape. Je vous rappelle qu'il n'y a pas de bonification de toute façon à prendre sur ce tour de l'avenir. Enrique Bravo a été distancé dans les derniers mètres de cette ascension par Matteo Ramirez et Lorenzo Fin, et il va passer la ligne d'arrivée avec une minute de retard à peu près. Derrière, on a Matteo Van Uffel, on a Rémi Arsac également, que l'on aperçoit, qui vont aller chercher des places d'honneur. Mais attention, le bénéficiaire de cette étape, contre toute attente, eh bien c'est Lorenzo Fin qui creuse l'écart par rapport à ses adversaires les plus directs. On n'a pas encore vu l'arrivée de Nils Driessen. On n'a pas vu l'arrivée non plus de Casper Hoogland qui suivait Lorenzo Fin au classement général.
9: Ouais, c'est vrai que Lorenzo Fin, là, il a bien limité la casse. Il s'est retrouvé seul avec plus de coéquipiers dans le col de l'Isran. Et finalement, voilà, il arrive.
5: Qui vient de passer la ligne ici devant Jan Huber. Il perd quelques secondes par rapport à Lorenzo Fin. Je dirais même ça va se chiffrer plutôt en minutes qu'en secondes. Et puis le porteur du maillot à poids qui a passé à son tour la ligne, c'était le Français Hugo Fabrice qui sur la ligne sera donc le deuxième Français derrière Rémi Arsac pour une place non pas dans les 10 premiers mais à la 11e place. Hugo Fabrice et Casper Hoogland, le leader le mieux placé en tout cas du classement général pour l'équipe Decathlon, qui passe maintenant la ligne avec 2 minutes 35 de retard sur Casper Borromans, et donc pratiquement 2 minutes de retard sur Lorenzo Fin. Oui, les écarts vont être très importants désormais au classement général, et Lorenzo Fin, même s'il n'a pas fait preuve de beaucoup de panache, eh bien désormais sera en tête avec plus de 2 minutes sur son adversaire le plus direct, qui reste Nils Driessen. Pourquoi ? Parce que Casper Borromans, Jasper Scoop ou Yannick Jakoviak n'étaient pas dangereux pour le leader de la course. Tout à l'heure, quand ils avaient 4 minutes d'avance, on pouvait imaginer qu'ils allaient retourner la situation en leur faveur. Ça n'a finalement pas été le cas. Ce n'est pas tant grâce à Lorenzo Fin, mais surtout grâce à Matteo Ramirez, à Enrique Ribeiro ou même à Matteo Van Uffel, qui n'ont cessé de rouler, d'accélérer en tête de ce groupe des favoris, de ce groupe des leaders, et qui finalement ont réduit l'écart comme peau de chagrin.
9: Ouais, malgré tout, les trois d'échappée font une bonne opération au niveau du général, avec Scoop qui va se retrouver à la quatrième place au général à plus de 3 minutes 14 de Fin Lorenzo.
5: Confirmation de ce que vous nous disiez, Charlotte, au classement général. Matteo Van Uffel gagne une place. Jasper Scoop fait une excellente opération puisqu'il remonte à la 14e place. Il gagne 14 places au classement général. Bonne opération également pour Matteo Ramirez qui rentre dans le top 5 de ce classement à l'issue de cette étape reine.
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0: Bonjour à toutes, il est 17h, soyez les bienvenus dans l'équipe de Choc, l'émission qui refait le sport à sa sauce, à sa manière, de façon décalée. Un autre regard en tout cas sur l'actualité, et ce, tous les jours en direct pendant 1h30. Est-ce que je ne vous présenterai pas mon équipe de Choc comme tous les jours? À ma gauche, celui qui passe beaucoup trop de temps dans sa voiture, hein, matin et soir, et qui du coup écoute des podcasts.
1: Totalement.
0: Julien Alliane, oh, bonjour.
1: Tu me connais
0: bien. T'as écouté quoi ce matin?
1: Ce matin, j'ai écouté un podcast sur l'histoire du basket.
0: Ah, c'est du sport encore.
1: Ouais, c'est du sport. C'est
0: du faillote.
1: Non.
0: Dis-le, c'était des tueurs en série.
1: Non, pas du tout. Non, l'histoire du basket aux États-Unis.
0: Ça tombe bien parce que je crois qu'il y aura une petite chronique basket aujourd'hui. Celle qui ne s'est pas levée cette nuit pour suivre le jubilé de son idole absolue,
1: quoi,
0: Camille Macali.
1: Tu dormais?
2: C'était très tard. Hein.
0: T'as pas mis le réveil pour Roger?
2: À 3h du mat. J'ai regardé un peu tous les replays ce matin.
0: Je suis très déçue. T'es pas une vraie fan.
2: Non, mais je peux pas me lever pour ça. Si je commence, on est déjà KO.
0: C'est pas une vraie fan.
3: Tu mets pas du tien.
0: Et puis celui qui circule en vélo et qui a acheté un cadenas de compète tellement il a peur de se le faire voler, c'est Pierre Boubi. Bonjour.
4: Bien sûr.
0: Mon Pierrot.
4: Bonjour France, bonjour tout le monde.
0: Vélo pliable ou vélo?
4: Bien sûr, surtout.
0: Tu l'as pas amené? D'habitude, tu me planques en plein.
4: Non, là, je suis venu en voiture, j'avais la flemme de pédaler.
0: Franchement, il fait beau. Tu pourrais encore. Hein,
4: c'est avec vrai, le temps mais je suis moins loin.
0: Bon, vous l'avez compris, ils sont trois. En tout, ça fait quatre personnes qui ont beaucoup trop de choses à dire. L'équipe de Choc est au complet. Voici le sommaire. Dembélé, mis au repos par son club. Est-ce que c'est une sanction ou au contraire la solution pour préserver ses meilleurs joueurs, laisser reposer ses cadres? Est-ce que c'est l'avenir du sport? Le dieu du tennis, enfin pas pour tout le monde visiblement, Roger Federer a rejoué hier pour une soirée jubilée qui nous a fascinés. Alors que dans le même temps, Wawrinka n'était pas invité à l'US Open et ça mérite quelques explications. Et puis l'avenir du club de basket de Monaco en grand danger. Là aussi, on va devoir décoder la situation sur le rocher. Qui veut sauver la Roca Team? Va-t-on devoir se passer d'un géant du basket du championnat à la rentrée? On aura aussi le portrait hors cadre du jour à 17h20 sur Loïs Openda. Il y a Lyon qui joue ce soir, hein, je vous le rappelle. Le podium de l'actu, le Daily Shock. On aura un nouveau copain dans la bande.
1: Oh,
0: ouais. Je vous présenterai Arturo qui adore le sport mais qui n'y connaît rien. Donc c'est un peu embêtant, mais c'est très marrant.
4: Oh, il y en a d'autres. Hein.
0: Ouais. Et puis le dernier thème que vous allez choisir à 18h20, à vous de jouer sur Instagram. Dès maintenant, vous pouvez y aller. Vous pouvez aller voter sur le dernier thème que vous allez choisir et me donner votre avis surtout. Voici les deux thèmes du jour. Les documentaires sur les coachs de foot, Mourinho, Guardiola, Enrique, il y en a plein qui sortent. Pourquoi les coachs fascinent autant? Ou bien alors les handballeuses de Metz, championnes d'Europe, qui râlent un peu parce qu'elles n'ont pas été reçues à l'Elysée, comme le PSG. Est-ce que vous comprenez ce coup de gueule? Un avant-goût, vous préférez quoi, vous?
5: Le Metz handball.
0: Metz handball,
2: oui.
0: Camille?
2: Oui, pareil.
4: Okay. Bah, les coachs, moi.
0: Les coachs?
4: Ouais. Voilà,
0: vous avez...
4: J'aime bien.
0: C'est pas vous qui choisissez. Voilà.
5: C'est vrai, vous ne choisissez pas, là.
0: C'est pas vous qui choisissez, ce sont nos téléspectateurs. Allez, 17h03, c'est parti, coup d'envoi. Le coup d'envoi, ça fait marrer Camille, ça commence bien. Pourquoi tu rigoles?
2: Je suis un peu ton sur ton, j'étais en train de me
0: ah,
2: dire.
0: C'est vrai,
2: oui.
0: Ah oui, c'est vrai.
2: Ah, on la voit, voilà.
0: On la voit pas.
2: On la voit,
0: c'est
2: pas grave.
4: On voit ton visage, c'est l'essentiel.
2: Oui, bien sûr.
0: Le coup d'envoi, c'est la grosse info du jour. Vous n'avez pas pu passer à côté. Ousmane Dembélé, mis au repos par son club jusqu'à lundi. Il ne jouera pas ce week-end à Lille. Le PSG l'a annoncé dans un communiqué hier soir. Il reprendra l'entraînement lundi avec l'ensemble du groupe. On rappelle que pour son premier match, le Ballon d'Or avait été moyennasse et remplacé à la mi-temps par la recrue Ferran Torres qui avait mis un doublé. Alors on va pas lui taper dessus ici, au contraire, je vais vous demander si la mise au repos des joueurs, eh ben, c'est pas finalement la solution, l'avenir du sport. Pierrot, tu commences.
4: Ben, Luis Enrique est un peu visionnaire par rapport à ça, je trouve, parce qu'il a su gérer l'année dernière déjà les effectifs. Moi, ça me paraissait déjà assez dingue qu'il arrive à faire 2 ans d'affilée sans repos pour essayer de manager tout le monde et que tout le monde soit là dans les matchs importants. Mais je pense qu'on va arriver à un stade où de toute façon, dans les contrats, on va mettre des matchs maximum par an pour pouvoir justement préserver l'intégrité physique des joueurs pour qu'ils soient en forme, parce que sinon, on va avoir de la bouillie. Des joueurs qui vont faire 70 matchs, et c'est déjà arrivé. On a déjà vu la sanction physique avec Rodri, avec toutes les blessures qui se sont enchaînées. Mais ouais, je pense qu'il a un temps d'avance, Luis Enrique, parce que c'est exactement ce qu'il faut faire. Je me rappelle, je crois que c'était la saison dernière qu'il avait fait avec Hakimi, où lui avait donné 4 jours tranquille, va te reposer. Et en fait, enfin, tous les joueurs, même tous les humains, ont besoin d'un moment donné de repos et tu peux pas être à bloc tout le temps. Donc, je pense que cette nouvelle façon de manager va être copiée dans tous les grands clubs. Mais là où il y a des internationaux, c'est toujours la même chose. C'est les matchs internationaux qui font la différence. Mais pour moi, si tu veux obtenir, optimiser en fait le
0: meilleur de
4: un joueur. Je pense que si tu dépasses 55-60 matchs, t'es déjà au-delà. Oui, donc je pense qu'on va arriver à un stade, dans quelques années peut-être, où y aura des agents qui vont dire « mon joueur, il fera 60 matchs dans l'année, pas plus ».
0: Dembélé, c'est 39 matchs On n'y est pas. Hein,
3: sur l'année civile.
0: Ouais.
4: Sur la saison complète.
3: Il en a fait quasiment le double.
0: Ah bah excusez-moi, j'étais sur l'année civile.
3: Mais pour rebondir à ce que dit Pierrot, je trouve que c'est indispensable, moi, pour le spectacle. Parce que là, on voit que des joueurs sont éreintés en arrivant justement sur les grandes compétitions. Là, pendant la Coupe du Monde, est-ce que vous avez pris du plaisir en regardant la Coupe du Monde?
0: Un peu quand même, t'exagères.
3: Franchement, sur la centaine de matchs qu'on a vus, on a vu énormément de bouillies.
4: Je trouve que t'es très négatif depuis que t'es rentré de vacances, toi.
3: Parce que les joueurs, ils sont cramés en fin de saison. Ils n'ont pas assez de plages de repos pour pouvoir se régénérer, pour pouvoir être performant et faire vibrer le public pendant ces grandes compétitions. Souvenez-vous, pendant la Coupe du Monde au Qatar, on s'était dit, oh là là, c'est en plein milieu de la saison, peut-être que ça va être pénible à regarder. C'était génial, parce que les gars, ils étaient au pic de leur forme. Et justement, ils avaient pu préparer cette Coupe du Monde dans leur saison, alors que la Coupe du Monde aux États-Unis, ils arrivent, ils sont cramés bouillis.
0: Oh, t'exagères, il y a quand même matchs, on s'est régalé, il y avait des festivals offensifs.
3: Sur les 100 matchs,
0: quelques buts. Bah, j'ai pas vu 100 matchs.
3: Sur les 104, allez, sur les 5 doigts de la main, il y a
0: combien? Ah ouais, à ce point.
3: Bah, franchement.
0: Cam, c'est indispensable, c'est essentiel, peut-être pas que dans le foot d'ailleurs, hein, de se reposer, de laisser reposer les joueurs.
5: Alors, je pense que c'est essentiel parce qu'on va arriver sinon à un burn-out, comme les garçons en parlaient, aussi sur le plan psychologique. C'est-à-dire qu'à un moment donné, je me souviens d'une phrase de Vicage Dorasso, qui est
0: le
5: chez
0: grand
5: nous.
0: Poète.
5: Mais non, mais il expliquait, il disait, un footballeur, de toute façon, il joue tout le temps avec des pépins physiques. Donc, ça fait partie intégrante de son quotidien.
0: Tous les sportifs.
5: Mais sauf qu'au bout d'un moment, plus ta capacité à être au top diminue, plus moralement, tu baisses aussi. Donc en fait, en termes de concentration, en termes d'envie, en termes de vouloir faire les efforts aussi à l'entraînement, parce que nous, on regarde évidemment ce qui se passe le week-end, mais il y a aussi toute la semaine de préparation. Il va y avoir des grosses échéances, on rappelle, il va y avoir deux matchs pour les internationaux et les cadors avec la Ligue des Champions, les fenêtres internationales où on leur demande toujours plus. Donc en fait, oui, je pense que ce serait une bonne solution, mais que ce soit global et pas que nous, le championnat de France, de stopper. Rodri et évoqué ça en 2024, après son ballon d'or, ils avaient porté ça, ils voulaient même faire la grève avec Bernardo Silva, et ils établissaient un petit peu comme toi, à 40-50 matchs maximum.
4: Après, les coachs ont aussi une part de responsabilité, t'es pas obligé d'user aussi les joueurs qui jouent les meilleurs, aussi, tu peux aussi, si t'as un banc et que t'as un effectif de 35 joueurs,
3: là-dessus,
4: tu peux aussi
3: faire... ils ont des obligations de résultat.
4: Non, ça c'est... ils ont des obligations de résultat de quoi?
5: Mais tout le temps.
4: Mais non.
5: Mais si, tout le temps, c'est un spectacle, le foot, t'es obligé de plaire aux fans qui se déplacent.
4: Regarde ce qui s'est passé avec le PSG. Kvaratskhelia en Ligue 1 l'année dernière, c'est propre. C'est bien ce qu'il a fait toute l'année.
5: Non.
4: Donc en fait, à un moment donné, tu arrives à un stade où les joueurs choisissent leur match.
5: Choisissent
4: et c'est
5: leur
4: légitime.
5: Match. Oui, mais toi, en fait, quand t'es une famille et que tu paies tes places 100 € aujourd'hui pour aller au parc, t'as pas envie de voir l'équipe junior.
4: Alors ça, c'est le dernier des problèmes. Pardon, mais alors ceux qui sont dans les tribunes.
5: Le public, c'est le dernier des problèmes.
4: Mais tu découvres des pépites, tu vois plein de joueurs que tu vois jamais.
3: Non, mais tu viens voir aussi les meilleurs joueurs de l'équipe.
4: Non, mais d'accord, mais si t'as pris tes congés et que t'as fait 8 heures d'avion pour aller voir un joueur et puis que finalement il joue pas, tu vas pas te dire, puisque c'est ça, je reviendrai plus jamais.
3: Tu les as là quand même.
4: Tant pis, écoute.
3: Mais ça coûte de l'argent, Pierrot, de se déplacer, d'aller voir des matchs.
5: Oui.
3: Tu viens voir le gratin, justement.
4: Oui. Et alors là, t'es en train de dire une chose et son contraire.
3: Quand les gars, ils sont pas là,
4: Donc tu me dis que t'as envie de les voir tout le temps, mais tu dis qu'ils jouent trop.
5: Ben oui, parce qu'il y a trop de compétitions.
3: Il y a trop de compétitions. On a créé beaucoup trop de matchs.
4: Combien il y a de joueurs? Enfin, je vais parler de mon cas personnel. J'étais en Ligue 2, donc c'est loin d'être le cas. Mais le nombre de semaines où on fait rien, le nombre de de matchs en Ligue 1, où quand il y a la semaine de Ligue des Champions, où t'as les mecs, t'as une trêve de 3 semaines qui va arriver en septembre. Tu fais quoi quand t'es en Ligue 1 et que t'es pas international? T'y penses à ça?
3: Non, j'y pense pas.
4: Eh ben voilà, en fait, pendant 3 semaines, tu fais rien.
3: La locomotive de ton sport, c'est qui? Ce sont les stars.
4: Tu te plains pas, tu joues tout le temps, ils sont blessés.
3: Tu dois aussi les protéger. Donc là, maintenant, c'est au coach, justement, de les protéger.
4: Mais t'es en train de dire l'inverse de ce que tu disais tout à l'heure.
3: Mais non, je suis parlé du téléspectateur.
5: Écoutez-vous.
3: Je parlais du spectateur qui arrivait là, qui voyait pas ses stars.
4: Parce que tu me dis que le coach doit pas prendre ses décisions et qu'il doit faire jouer tout le temps ses stars. Et là, tu me dis, c'est au coach de prendre des décisions. Mais c'est ce que je dis.
3: Ah bon, c'est ce que tu dis?
4: Il écoute à moitié ce que je dis.
5: Alors, moi, je vais juste un petit peu élargir aussi. Et très souvent, le rugby est un peu en avance sur le foot. N'en déplaise à Pierrot.
4: Pardon.
5: Non, mais par exemple, là, ils ont mis en place la Fédération française de rugby et la Ligue nationale qui gère le top 14. Donc, les deux instances ont fait une liste de joueurs potentiellement internationaux. Donc, il y a 42 joueurs. Et ces garçons-là, eh bien, on ne fait pas attention juste à leur temps de jeu, parce que le temps de jeu, à la limite, mais à leur temps de sollicitation. C'est-à-dire que même le fait qu'on les convie, par exemple, au tournoi Destination, qu'ils fassent les deux semaines de prépa, qu'ils soient sollicités à l'entraînement, etc., eh bien, ça, c'est surveillé. Et après, qu'est-ce que les clubs doivent faire? Je termine. Qu'est-ce que les clubs doivent faire? Eh bien, ils doivent les mettre au repos. Ils ne peuvent pas, même s'ils n'ont pas joué avec l'équipe de France, ils ont été utilisés toute la semaine, c'est imposé. Ils ne jouent pas la journée de top 14.
4: Antoine Dupont, il n'a plus joué en équipe de France que dans son club.
6: Bon, c'est pas le bon exemple.
4: Non, mais ça fait partie des. C'est l'élite, en fait, qui a ce problème-là. C'est pas les autres.
5: Ben non, mais ça, on parle des internationaux. Là,
4: les internationaux,
5: Dembélé, c'est un international.
4: Mais tu parles de rugby. Quand ils parlent en équipe de France, pendant quasiment, ils font du stage, ils vont là-bas. En fait, ils ne sont plus avec leur club. Ils font 15 matchs avec leur club, ils jouent quasiment autant de temps avec l'équipe
5: Antoine,
4: de France.
5: C'est un peu particulier, mais Louis Bielbiaré, Damien Penaud et Jalibert ont beaucoup joué en club. Ils ont porté leur club jusqu'au titre de champion d'Europe. Et je veux dire, ils ont été gérés de la même façon. C'est-à-dire que tu ne peux pas obliger ton international, dans ce cadre de cette convention collective, à le refaire jouer. C'est intéressant. Mais si, ça rejoint ce que tu dis sur pas plus de 40 ou 50 matchs.
6: Et le joueur, il peut se vexer de ça. Ça peut être perçu comme une sanction, comme une punition, parce qu'il n'est même pas à l'entraînement. Non, il pourrait être dans le groupe le week-end à Lille. Là, c'est chez lui. C'est
3: non, mais je pense que c'est d'un commun accord avec le coach.
6: C'est une volonté.
3: C'est une volonté de pouvoir se régénérer, se reposer. Parce que Dembélé, on oublie, il y a eu le match de la troisième place contre l'Angleterre, le 18 juillet.
6: Trop de mémoire.
3: 25 jours plus tard, il va jouer la Super Coupe contre Aston Villa. Ouais. Il n'a pas eu le temps de se reposer, Ousmane Dembélé. Donc, je me dis que peut-être qu'il a été piqué, extrêmement piqué de sortir à la mi-temps contre Rennes. Ensuite, en discutant avec son coach, dire il est en train de me protéger, je vais pouvoir me régénérer justement et être performant dans les échéances qui vont venir dès le mois de septembre, parce qu'il y a la Ligue des Champions qui arrive.
4: Il y a quelque chose qu'il faut noter aussi, c'est que Dembélé sort, c'est pas un problème d'attitude, mais il fait une bonne mi-temps dans l'investissement, dans ce qu'il veut y mettre. Maintenant, c'est un joueur ne voudra jamais sortir. Ça n'existe pas. En fait, le seul moyen que tu as de les protéger, c'est de décider à leur place. Ouais. Donc en fait, il faut le rentrer dans le règlement, c'est tout.
6: Et du coup, on sera encore plus attentif et exigeant au prochain match, vu qu'il aura eu du temps pour se reposer.
4: C'est l'époque qui marque 3 buts. Hein.
6: Retour lundi à l'entraînement pour Ousmane. Vous aimez le sport en direct?
3: Bien
6: oui,
3: sûr.
6: Surtout quand c'est l'équipe de France.
3: Ah oui, c'est quoi?
6: Vous vous souvenez que sur l'équipe là, ils vont diffuser des petites compétitions sympathiques. Mm-hmm. Le jingle, ça vous avait manqué?
4: Bien sûr.
6: Connexion l'équipe live. On n'est pas synchro, c'est pas grave. C'est l'Euro de volley féminin qui a lieu en ce moment avec l'équipe de France qui affronte un mastodonte, l'Italie, championne olympique, championne du monde en titre, donc c'est du très très lourd. Ça promet un beau match. C'est quoi le score? J'ai raté.
4: Les Françaises gagnent.
6: Non, 1-7 partout, t'exagères. Non, parce que là,
4: sur le point, mais les Françaises.
6: Et les Bleues qui sont en train de mener dans le troisième set face aux Italiennes, c'est assez fou ce qui se passe. Elles sont c'est le troisième set.
3: Bien vu.
6: Les Bleues, elles sont déjà qualifiées pour la suite, pour les huitièmes de finale. Donc ça, c'est un dernier match de poule, mais ça va permettre de se jauger. Et là, c'est l'une des meilleures équipes du monde, la meilleure équipe du monde. Donc si vous voulez le voir, France-Italie, c'est tout de suite en direct sur l'équipe live, mais aussi ce soir, 21h10, sur la chaîne équipe, pour la petite session de rattrapage. Et bientôt, les garçons qui vont arriver en volée. Le retour des Bleus, ça aussi, on est très contents. Allez, la petite musique pour nous envoyer en pause. C'est déjà la pause. Après la pub, on va se faire un petit Lyonnais. Tiens, un petit Lyonnais. Pourquoi? Parce qu'il y a match ce soir. Lyon-Fenerbahçe. Vous en saurez plus sur la recrue Loïs Openda dans le portrait hors cadre de Camille, sa personnalité, sa famille. Je vous dévoile déjà une petite coulisse. Tiens, il n'aurait jamais dû faire de sport. A tout de suite. Oh.
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0: Dreyfus et sa compagne Svitolina en demi-finale du double mix de l'US Open. Un véritable conte de fées pour le petit couple du tennis qui a fait tomber la meilleure paire au monde. Et si finalement les stars du tennis qui s'invitent en double, ben ce ne serait pas une super idée. On en parlera dans le podium de l'actu. Ce sera à 17h30. Ouais, j'ai basculé. J'ai complètement retourné ma veste. Là. Mais vous aussi, hein, quand vous verrez ces images du bisou du petit couple, ben on est romantique. Qu'est-ce que vous voulez? Allez, 17h18, c'est l'heure du portrait hors cadre de Camille Macali qui va nous parler d'un sportif pas comme les autres. Il n'aurait jamais dû être sportif de haut niveau et pourtant, il est aujourd'hui une fusée prête à redécoller. À 26 ans, Loïs Openda fait son retour en France avec une revanche personnelle à prendre. Alors, on commence par un petit quiz. Est-ce que vous connaissez son surnom?
1: Pas du tout.
0: Une idée?
2: Lolo?
0: Le panda?
2: Lolo?
3: Jeu de mots, Openda.
4: J'en sais rien du tout.
0: C'est trop long. Allez, c'est trop long. Ben voilà. Ben donc c'est Choupi. Choupi, pourquoi? Parce que c'est son dessin animé préféré quand il était petit, évidemment. Et derrière cette image de gamin souriant, il y a une enfance beaucoup plus difficile. Tout petit, Loïs a passé beaucoup, beaucoup de temps à l'hôpital. Après une bronchiolite, il connaît de très gros problèmes respiratoires. On annonce à sa maman, après un an à l'hôpital, qu'il ne pourra peut-être jamais courir normalement. Et justement, c'est sa maman qui l'a élevé seule avec ses frères et sœurs. C'est le personnage central de l'histoire de Loïs Openda. Quand il part à Bruges à seulement 15 ans, la séparation est très, très difficile. Il vit d'abord en internat, puis en famille d'accueil et même à l'hôtel avec ses baskets et crampons qui trimballent tout seul, comme ça, un petit peu partout, dans des sacs poubelles. C'est si dur que parfois, il prend même le train pour retourner à Liège. Il fait l'aller-retour juste pour voir sa maman 10 minutes dans la journée. Et malgré toutes les galères, c'est dans ce lien précieux avec sa famille, dans cet amour inconditionnel qu'il a développé cette confiance de serial buteur. Tout petit, il avait quand même déjà cet instinct du finisseur. Il s'amusait à aller à la buvette, à discuter tranquillement comme ça avec les adultes. Et il faisait des paris sur le nombre de buts qu'il allait marquer. Voilà. Et tout ça pourquoi? Pour gagner quelques petits paquets de chips et des sodas. Voilà. Sympa comme petit deal. Jusqu'à maintenant, sa carrière ressemble aux montagnes russes. C'est parce que lui-même s'est senti obligé d'arriver très vite, très haut. Mais ce qui le contrarie le plus, c'est son histoire avec la Belgique, qui est encore au point mort pour celui qu'on annonce comme le digne successeur de Romelu Lukaku, qui se rassure, Loïs Openda...

0: les débuts bronchiolite.
1: Ouais, la bronchiolite.
0: Il devait pas faire de sport.
1: Ah ouais, non, j'étais pas du tout au courant de cette histoire.
0: La vengeance.
1: Vraiment, se dire que ce gars-là, il aurait peut-être pu passer à côté d'une vraie carrière de sportif.
0: Ah oui, oui, voilà. Mais il y en a plein, j'ai l'impression, des sportifs.
1: Merci, Cam Cam.
0: À qui les docteurs ont dit tu feras jamais de sport, tu ne remarcheras plus, tu ne courras plus, puis qui depuis sont champions. Son rapport aussi avec la maison, toi qui allais en centre de formation, c'est pas toujours évident de partir tout jeune, quitter le cocon familial. Toi, tu faisais pas des allers-retours en train pour voir maman,
2: Jacques ? Non, j'ai eu. Non, mais j'ai pas. J'étais. Ouais, j'ai eu quoi ? J'ai eu 3 semaines en fait, d'adaptation. Je suis parti à 13 ans, donc c'est encore plus jeune. Mm-hmm. Mais je pense que ça, c'est la personnalité de chacun. J'ai pas eu la même. Enfin, ma mère m'a pas élevé seule non plus. Oui. J'avais pas la même affinité avec ma maman. Mais c'était plus dur pour elle que pour moi. Moi, je me suis une fois que je me suis adapté, que j'ai vu 2-3 débiles dans la troupe. Finalement, j'étais content d'y aller. J'allais à l'école et ça se passait.
3: C'était la colo, toi.
2: Bah ouais. Je me suis rendu compte que c'était un métier à 25 ans, donc forcément.
0: Bon, Loïs Openda qui devrait en tout cas être titulaire ce soir. Tu l'as dit pour ce match retour barrage de Ligue des Champions après le nul un partout du match aller où il avait marqué d'ailleurs. Les Lyonnais reçoivent cette fois Fenerbahçe à domicile au Groupama Stadium où l'on va retrouver notre envoyé spécial. Jérémy Jalingros qui a déjà trouvé des supporters et on va pouvoir les sonder sur la Openda Mania. Comment ça va, Jérémy ?
4: Bah ça va bien, j'espère que vous aussi. On est arrivé tôt au Groupama Stadium pour ce match historique. Ethan, il est arrivé tôt aussi, il vient de Villars à 30 minutes en voiture. Et on va lui demander, Ethan, toi, l'arrivée de Loïs Openda qui reste sur une saison un peu compliquée à la Juventus, tu la vois comment ? Est-ce que tu as beaucoup d'attentes pour cet attaquant ?
5: Des attentes, forcément. Après, ça reste quand même un gros joueur. On a réussi à faire un beau prêt, un peu comme Hendrik l'année d'avant. Donc voilà, après on avait un peu du mal à trouver un neuf. Donc je pense que ça peut être une bonne surprise. Dans tous les cas, c'était assez compliqué avec Satriano, notamment, qui avait du mal. Il y a Mchouk, c'est pareil. Donc je pense qu'on ne peut pas forcément faire pire. Après voilà, il y a des grosses attentes forcément parce que c'est quand même un gros nom. Il avait fait une très grosse saison à Lens. Et on espère qu'il va se relancer et pouvoir nous emmener en Ligue des Champions.
4: C'est ce soir, le soir où il peut marquer l'esprit des supporters, il peut rentrer dans la mémoire des Lyonnais comme Lacazette ou Lisandro.
5: Ah, s'il faut faire une performance XXL, c'est vraiment ce soir. Donc là, voilà, rien qu'à doubler, je pense, ça pourrait le mettre en très bonne forme pour la saison. Peut-être faire un coup à la Moreira l'année dernière qui est bien resté dans les esprits, avec son but notamment contre Strasbourg. Donc voilà, peut-être qu'Openda va aussi réitérer.
4: Parfait, bah, un doublé, c'est tout ce qu'on espère pour Loïs Openda et pour l'OL. Il a parlé en conférence de presse, il était hier au micro de Jérôme Marion, on va l'écouter. Il évoque son accueil parfait à son arrivée à l'Olympique Lyonnais.
6: Dès le premier jour, je me suis senti directement à la maison. L'accueil a été magnifique du staff, du club, des joueurs. Et je ne suis pas quelqu'un qui a du mal à s'intégrer à un groupe. Je connaissais déjà quelques joueurs, mais je pense que avec ma mentalité et celle de l'équipe, on était similaires, donc c'était pas la plus compliquée pour moi pour m'intégrer. Ça parle français ici et je connais quand même très bien le championnat, le pays, donc voilà.
0: Voilà, Loïs Openda. On va remercier Jérémy Jalingros qui est toujours en direct de Lyon et vous le retrouverez ce soir dans l'équipe de Greg ou encore dans l'équipe du soir pour toutes les infos autour de ce match. On lui fait coucou, il est déjà parti. Oui, il a du boulot peut-être. Il est parti chercher d'autres supporters. Loïs Openda, les supporters, ils lui mettent la pression, l'a doublé ou rien d'autre. Qu'est-ce que vous en attendez cette saison? On rappelle qu'il revient d'une saison complètement ratée avec la Juve. Ouais. Et là, depuis ses débuts, c'est 4 matchs, 1 but. Vous êtes déjà conquis, séduit?
1: Moi, complètement conquis. Notamment, il a marqué le match aller contre Fenerbahçe. Ouais. Je trouve que c'est l'attaque parfait pour pouvoir jouer avec cette équipe lyonnaise, accompagner les Malik Fofana, les Ernest Nuama, et puis avec l'intelligence de jeu aussi de Corentin Tolisso qui va pouvoir lire facilement ses déplacements. Je trouve que c'est le type d'attaquant vraiment qui peut exploser cette saison en Ligue 1. S'il met 20 buts en Ligue 1 cette saison, je serais absolument pas surpris.
0: Ah, carrément ?
1: Ouais, je serais pas surpris, vraiment.
3: Mais alors, pour le coup, j'ai passé quelques coups de téléphone à nos amis belges, aux journalistes. Évidemment qu'en fait, c'est quelqu'un qui, vu son parcours personnel, fonctionne qu'avec la confiance.
0: À l'affect.
3: Donc, par exemple, il a fait une très bonne saison à Leipzig et la deuxième a été très compliquée avant qu'il file ensuite à la Juve. Donc, on sent que là, déjà, il y a un rapport avec Fonseca où direct, ça il match. Lui donne les clés un peu du camion avec Corentin Tolisso. On sent qu'il est arrivé vraiment... pour emmener et porter cette équipe de l'OL, il assume déjà le poids qu'on connaît parce que il y a eu cette saison à Lens où on attendait beaucoup. Il est parti très vite aussi du championnat de France. Donc là, on le sent vraiment revanchard et pourquoi pas aussi jouer un gros rôle ensuite en équipe belge.
0: Pierrot, pour terminer rapidement, ça va forcément matcher pour
2: ouais,
0: les garanties.
2: Ça a déjà matché. Enfin, il fut un temps où c'était compliqué d'aller dans le vestiaire lyonnais où il y avait c'est un

0: peu considéré comme une secte, où c'était très difficile de rentrer. Je trouve que le club a énormément progressé dans ce rayon-là pour justement accueillir les joueurs, les nouveaux qui viennent un peu de l'extérieur. Et Openda, enfin moi, je suis des joueurs, t'as envie de jouer avec ces mecs-là en fait, parce qu'il court dans tous les sens, il met un pressing constamment, il est pas égoïste, tu sens qu'il a envie d'être là et tu sens que les joueurs lui font confiance. Enfin, quand t'as eu Hendrick l'année dernière, qui était un joueur qui venait du Real Madrid, et la difficulté qu'a eu Lyon à trouver un attaquant, là t'as quand même un qui a rompu la Ligue 1 avec Lens, où il a été exceptionnel. Et par rapport au jeu, t'as un Fonseca qui a un style de jeu qui peut lui correspondre. Moi, j'ai aucun doute sur le fait que ça match. Je sais pas s'ils vont cartonner, s'ils vont se qualifier ce soir ou quoi, mais ce qui est sûr, c'est que dans l'attitude et dans le jeu, je suis convaincu qu'en fait, les deux vont s'épanouir, et le club et lui.
1: Lyon qui joue très gros ce soir, et donc on attend un doublé pour Openda. Ce sont les supporters lyonnais qui y ont parlé. Je vous ai promis un nouveau copain tout à l'heure en début d'émission. Il s'appelle, comment il s'appelle ? Alors, Arturo. Il s'appelle Arturo. C'est le nouveau membre de l'équipe de choc, on peut dire ça. Il adore le sport, enfin, il adore surtout regarder le sport, de préférence dans son canapé. Mais le problème, c'est qu'il n'y connaît vraiment rien.
2: Alors, j'y connais rien en trail, hein. Mais vous qui, suite à une longue période d'errance, êtes à la recherche d'un nouveau projet sportif, vous qui avez arrêté le foot en 2015, vous que l'on surnommait genou de mousse durant toute votre carrière, vous qui étiez en difficulté lors de la première montée du cross du collège, vous qui avez acheté un gilet d'hydratation qui pend actuellement dans votre garage avec des tournevis dedans, vous qui avez divorcé l'an dernier et qui vous dites « Tiens, je vais enfin pouvoir lui prouver à cette morue que je suis capable de faire quelque chose », vous qui, suite à un gros apéro fin juin, vous êtes dit 174 km, qu'est-ce que c'est ? Pourquoi pas toi, Benoît ? Je vous en supplie, avant d'acheter des bâtons de randonnée à 200 €, regardez l'UTMB sur la chaîne d'équipe, regardez les visages souffrants de ces athlètes de haut niveau, observez leurs mollets, comparez-les ensuite avec les vôtres, vous verrez, on dirait deux parties du corps différentes, et ensuite, seulement ensuite, vous pourrez prendre une décision éclairée, qui sera certainement de prendre une licence de paddle, comme tout le monde, hein, voilà.
1: Merci beaucoup Arturo qui nous enverra chaque semaine comme ça une petite vidéo de son canapé sur un sport qu'il a marqué. Juste l'UTMB parce qu'il en a beaucoup parlé, mais on a envie de voir à quoi ça ressemble. L'Ultra Trail du Mont Blanc, quelques images. L'une des courses les plus exigeantes du monde, 2000 coureurs, 174 km de course autour du Mont Blanc, 10 000 mètres de positif. Vous imaginez bien sûr que ce n'est pas un petit sentier, hein. On traverse trois pays, donc ça dure entre 20 h et 46 h de course, selon votre niveau, bien sûr. De jour, de nuit, peu importe les conditions. Et il y a des supporters partout, sur tout le parcours pour les encourager. L'ambiance est complètement dingue. Et donc, vous allez pouvoir suivre ça sur notre antenne. Il y a plusieurs catégories, mais la course reine, l'UTMB, c'est vendredi à 17 h sur la chaîne L'Équipe, à la place de l'équipe de choc, soit dit en passant. Hein. Ah, donc, on pourra regarder. D'accord. On n'aura que ça à faire. Allez, avant le podium de l'actu, je vous rappelle que vous pouvez participer à l'émission, chers téléspectateurs, en votant pour le dernier sujet. Ça se passe sur Instagram pour voter. Pour nous écrire, vous nous voyez toutes vos vidéos. Quels sont les deux sujets du jour, Camille ? Tiens, c'est ton tour. Je suis sûre qu'elle a oublié. Tiens, regarde, on va les afficher pour toi.
3: L'équipe de Metz qui n'a pas été reçue à l'Élysée et les docs sur les coachs, est-ce que ça vous intéresse ou pas ?
1: Merci Camille.
0: Il va falloir qu'ils votent au moins un truc. Ça les intéresse. Il y en a un des deux qui va les intéresser.
1: Oui. C'était très serré.
4: Faut voter où ?
3: Sur le Instagram de la chaîne.
0: Bravo Camille.
3: On va y arriver, mais vous ne faites pas un coup comme ça.
1: Les yeux du lapin dans les
3: mains. Mais non, mais à un moment, dites-moi Camille, c'est toi qui lances le truc.
0: Les 17 h 30, faut y aller.
1: Ce sera à 18 h 20 dans l'équipe de choc. En tout cas, on a hâte de savoir ce que vous avez choisi. On n'a pas remis le tennis en double mix, dis donc. T'as vu ?
3: Oui.
1: Tu sais le sujet que personne ne voulait.
3: Je sais.
1: Malin. Mais attention, le podium de l'actu arrive.
5: Et en troisième position de ce podium de l'actu, c'est du foot. Oui, avec Ryan Cherki, le milieu de terrain de City, fait partie de l'équipe type de la saison dernière de Première Ligue, rien que ça.
1: Allez !
5: Dans ce 11 élu par un vote des joueurs, l'ancien Lyonnais est notamment accompagné de son compatriote, William Saliba. Il y a encore Declan Rice, son coéquipier à City, Erling Haaland. Alors la saison dernière en Première Ligue, Ryan Cherki, c'est 12 passes décisives et 4 buts. Pour un joueur, je rappelle qu'il n'a pas toujours été titulaire avec Pep Guardiola. C'est 75% des matchs titulaires en Première Ligue. Moi, je trouve que ça en dit long sur l'impact qu'il a eu déjà dès sa première saison. Ses confrères, ses partenaires, adversaires de jeu ont déjà reconnu le talent de Ryan Cherki au bout d'à peine une saison.
0: Et il a émerveillé tout le monde. C'est un magicien, c'est un joueur en plus qui était... considéré un peu comme difficile à gérer, finalement, tout le monde s'est attaché à lui en Angleterre et mine de rien, enfin, il a des gestes techniques qui font le tour du monde parce qu'il a des joueurs à côté qui comprennent un peu son schéma. Il arrive à trouver des passes qui sont Même toi, devant la télé, tu les vois tu pas, les vois et lui, il arrive à les créer. Donc ouais, c'est un joueur frisson. Et moi, j'aime bien que ce genre de joueur soit mis dans l'équipe type et encore plus de la première championnat du monde.
5: Il est validé, je le disais, Kamkam, par ses pairs. Moi, je trouve qu'il fait du bien au football, Ryan Cherki. Alors, c'est un joueur clivant. On entend beaucoup, beaucoup de critiques encore sur lui.
0: Oh, c'est jaloux, ça.
5: Comme quoi, il est trop arrogant, trop nonchalant. Le mondial avec les Bleus, c'était pas une franche réussite. Beaucoup lui sont tombés dessus.
0: Mais il faut les laisser, ces gens.
5: Sur le terrain, Kamkam, il est différent. Et je le répète, il fait du bien au football, ce gars-là.
3: Il fait du bien au football. Et moi, je pense qu'il va encore changer de dimension. C'est-à-dire que là, il va...
1: Ballon d'or ?
3: Bah, non, mais j'en sais rien. Mais en tout cas...
0: Ne rigole pas.
3: En tout cas, dans 2-3 ans, il sera presque à son momentum de carrière. Donc là, il est encore un petit peu...
1: Pas interdit de parler en latin.
3: Mais moi, j'ai été bluffée. Je pensais pas que ce serait aussi simple entre lui et Guardiola. Je pensais pas qu'il comprendrait aussi vite le moule, la Première Ligue, etc. Pierrot en a parlé, la créativité qu'il a, ce garçon. On a envie de le voir. Là, pour le coup, on a envie de payer sa place et on a envie qu'il joue 40 ou 60 matchs
0: par saison.
5: Fais-toi plaisir. Enfin, fais-nous plaisir.
3: Mais après, je ne sais pas si on est si dur que ça. Nous, en France, on est quand même beaucoup à l'aimer. On est beaucoup à aimer cet aspect.
5: Rappelle-toi, là, le mondial. Les entrées de jeu qui n'étaient pas toujours simples pour Ryan Cherki. Quand tu regardais les commentaires d'après-match, il se faisait, mais désolé.
3: Mais en même temps, à côté, on avait dit « Oh, Didier Deschamps n'aurait pas dû le prendre au Mondial, il va créer des problèmes dans le groupe. » Et c'est le premier garçon qu'on a vu aller signer 300 000 autographes à chaque fois.
0: Il a même fait à manger pour l'équipe.
3: En fait, il a amené la bonne ambiance et tout. Je pense qu'il a vraiment grandi de ce côté-là et que c'est plus du
0: tout... Mais il a changé de comportement sur le terrain aussi, par rapport à avant. Avant, il levait les bras, il avait l'impression de jouer avec des joueurs qui étaient moins forts que lui. Là, il a complètement changé son comportement. Il sait que c'est un leader et qu'il doit être exemplaire. Et là où il a progressé énormément, c'est dans le jeu sans ballon aussi. Je veux dire, les joueurs ont aussi cette reconnaissance de l'effort fait pour défendre. Après, comme je disais tout à l'heure, même à City, tu veux le ballon, t'es où ? Viens, je te la donne.
1: Et c'était que la troisième info, t'as vu comment ils sont chauds ?
5: Oui, c'est
1: J'espère
5: vrai.
1: Que les deux autres vont être au niveau.
3: Ah non, on voulait parler 10 minutes de ça, par contre. Non, je rigole.
5: Médaille d'argent de ce podium de l'actu, c'est la présentation assez lunaire de Xavi devant les médias néerlandais. Le technicien catalan qui a été nommé sélectionneur des Pays-Bas et visiblement n'était pas le premier choix. Oui, d'après le directeur technique national, Nigel De Jong, ancien joueur notamment de la sélection. Écoutez-le.
4: Notre premier choix pour remplacer Ronald Koeman était Pep Guardiola, mais il voulait prendre un an de congé. Notre deuxième choix était Arne Slot, mais il a préféré rester actif dans le football de club. Ensuite, nous sommes passés au troisième candidat, l'homme à côté de moi, Xavi.
1: Oh, c'est horrible.
5: Franchement, moi, ça m'a fait rire. C'est très néerlandais, finalement, parce qu'il y a beaucoup d'honnêteté, de franchise.
3: Moi, je suis votre premier choix ou pas ?
5: Pour introniser un coach qui est juste à côté de toi, t'es en train de lui dire « Ouais, finalement, t'étais la huitième roue du carrosse. »
1: C'est horrible.
5: En gros.
1: Mais ça te dérange pas ?
0: Non, pas du tout.
1: T'as pas envie d'entendre ça quand même ?
0: Non, mais c'est t'es pas là pour te faire saucer parce que tu viens d'arriver.
5: Un peu quand même, mais c'est de la connerie.
0: Mais tu sais très bien que c'est des mythos, ça. Les gens qui se font au quibros comme ça, on est content, on a un projet. Si ça se trouve, on va perdre 3 matchs, il va dégager. Donc, tu connais les Hollandais, c'est franc, ça dit, t'es content, pas content, c'est pareil. Et là, je trouve que, en fait, tu sais où tu mets les pieds et Xavi, on sait qui est Xavi. Et quand tu dis que t'as Pep Guardiola au-dessus, qu'ils avaient en priorité, et tu te dis que c'est un peu normal, finalement. Et que quand ils te prennent toi, t'es pas loin d'avoir la même philosophie quand même.
1: Mais t'as peut-être pas envie qu'ils le redisent devant la presse entière.
3: Honnêtement, je pense qu'on lui a quand même posé une question en disant vous attendiez telle personne.
1: Ah, c'est la faute des journalistes.
3: Il répond simplement à la question et il le dit très honnêtement. Après, Xavi, c'est quand même inespéré qu'on lui confie les clés du camion, vu le passé qu'il a en tant qu'entraîneur. Donc il le sait, la chance qu'il a. Après, moi, je trouve ça bien de poser un cadre et d'éteindre toute suspicion autour. Oui, vous vouliez Guardiola et finalement vous n'avez que Xavi.
1: Moi, ça m'aurait vexé. Pardon, mais moi, je ne bosse pas pour eux.
5: Ah, j'adore. Bon, la médaille d'or maintenant de ce podium de l'actu, ça va te faire plaisir, Kamkam. C'est du tennis. Avec le double mixte de l'US Open, en couple dans la vie et partenaire pour le tournoi qui se déroule sur 2 jours, avec un jackpot d'1 million de dollars pour les vainqueurs, la paire Gaël Monfils et Elina Svitolina s'est qualifiée pour les demi-finales du tournoi. La meilleure paire au monde, en les Patten et Katerina Siniakova. Regardez-moi ce point de fou.
3: Quel joueur, Miguel.
5: De la mouche. Alors cette édition, qui ressemble plus à une exhibition, est marquée par l'association de plusieurs stars. Sabalenka et Djoko ont fait équipe, mais perdu dès leur premier match contre les mondiaux. La paire Serena Williams, Carlos Alcaraz s'est arrêté en quart de finale, mais on les a vus s'amuser et faire le spectacle. Quand on voit ce parterre de stars Cam Cam engagé dans ce tournoi de double mixte, ça donne envie de regarder tout de suite.
3: Ah mais évidemment, mais là on est chez ce qui se fait de mieux, c'est les Américains, ils savent créer le show. On en parlera aussi un petit peu plus tard avec ce qu'ils ont fait avec Roger dans l'œil de Pierrot.
0: C'est pas ça la chronique.
3: Non mais Boobie, on a Boobie, oh là là. Mais non, mais en fait, ils arrivent à donner de l'intérêt à quelque chose qu'ils n'en avaient pas forcément. Et c'est pas que de dénigrer, parce que j'aime ce sport plus que tout au monde, mais en réalité, non pas du tout. Que le double mixte, c'est pas pour ça qu'on paye ses places, en fait. Ça se glisse dans une journée, peut-être qu'on a envie de voir. Là, pour le coup, c'est vraiment deux journées que pour eux. Alors, j'ai un bémol en revanche, et c'est là où c'est très dur, c'est que le format est très court, c'est sur deux jours, c'est deux sets de quatre jeux, et que les vrais paires de mixtes ne sont pas invités, ils doivent passer d'abord par un tableau de qualifiés.
0: C'est dramatique.
3: Donc c'est là où en fait c'est un peu compliqué pour eux. Ben non, mais moi j'aime.
6: C'est celle que tu as envie de voir. Pardon, moi je préfère.
3: Non, mais ça va l'être.
0: Alors c'est pas une compète. Fais-le en exhibition et tu fais pas une compète. Et tu récoltes des fonds et tu les donnes aux gens, à ceux qui en ont besoin.
6: Je crois que ça en prend le
5: temps. C'est un show à l'américaine, Pierrot.
0: Ouais, bah c'est en fait. Et eux, ils sont payés pour faire ça?
3: Non, mais ils gagnent des sous s'ils gagnent le tournoi.
0: Mais ça, c'est pas normal.
3: Non, mais typiquement, il y a 850 000 dollars à partager.
5: Bah oui, Pierrot.
0: C'est dramatique.
6: Mais le public s'éclate à voir ça.
3: Et pour le coup, c'est rempli. Tu vois des top joueurs que peut-être tu ne pourras pas voir
6: Alcaraz,
3: ensuite dans le tournoi.
6: Plus jamais.
3: Et eux, en réalité, ça leur coûte rien parce que sinon ils font que du training. Non, mais je veux dire même physiquement avant de préparer leur tournoi en simple, les Alcaraz et compagnie.
0: Et c'est la même compète que les autres qui sont obligés de passer par les qualifs.
3: Mais non, parce qu'en fait. Ah oui, c'est la même compète. Mais par contre, ça n'a pas du tout le même prestige qu'à Roland Garros.
0: Et toi, t'es contente de ça?
3: Ben oui, parce que moi, je ne paye pas pour aller voir un double mix. Je suis désolée, je ne suis pas focus. Voilà.
6: Ben Pierrot, ça fait trois jours qu'on le met en sondage pour les gens et ça ne les étonne pas. Mais nous, on y tenait à ce sujet, donc on l'a mis dans le podium. Voilà.
3: Il y a d'autres histoires.
0: Ah ouais. Parce que, en fait, ils n'ont rien à voir avec la même compétition. Faites un truc le week-end avec toutes les stars et tout ça, comme les tournois le truc de légende là. Ils s'amusent, ils font des coups, c'est sympa. Si jamais il y a des fonds qui sont récoltés, tu les donnes à tous ceux qui sont dans le mal, dans le tennis, dans le top 200, 300, qui galèrent. Ouais. Et puis tu fais un truc associatif, mais tu gagnes pas de l'argent là-dessus. Enfin, franchement, et tu en plus ceux qui font le double d'habitude. Non, mais
3: ils le feront. Regarde, si c'est Svitolina et mon fils, là, ils sont en demi. Si j'imagine que s'ils gagnent, elle défend suffisamment l'Ukraine pour envoyer des fonds à toute son association. Non,
0: mais
3: ils sont pas débiles.
0: C'est pas le sujet.
3: Mais si. En fait, c'est juste que là, ils ont envie de kiffer tous ensemble et qu'on a proposé aux 20 meilleurs joueurs de la planète. Parce que c'est du vrai tennis quand même. Respect.
6: Alors attends, Federer et Nadal, tu vas en parler déjà après la pub. Justement, ça tombe bien. On va rester à l'US Open pour voir Roger Federer sur le terrain. Il a rejoué. Il n'a rien perdu de sa classe, de son charisme, de son revers légendaire, vous le verrez. C'était un petit peu son jubilé. Hier soir, Pierre Boubi a adoré. Mais il y a un mais, il y a un grain de sel dans la machine. Voilà, il y a un petit cheveu dans la soupe et on vous explique tout ça dans un instant.
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21: Sur la toile aujourd'hui, le meilleur des réseaux sociaux avec notamment les vacances de Zlatan Ibrahimovic qui a des activités à son image ou encore ces fameux robots, vous savez, qui font flipper.
22: Non, on ne veut pas les voir.
21: Ouais, bah, tu les verras quand même. Ne ratez pas en tout cas le Daily Shock du jour, toujours préparé par Aurès Guéraud qui lui aussi fait peur à Camille.
23: Brillant.
21: Ce sera à 17h55. Regarde les robots. Ouh, tu les aimes bien. Hein. Moi, je paye pour voir ça. Moi, ça me fait rire.
23: Jamais de même.
21: Allez, il est l'heure en attendant d'écouter Pierre Boubi qui ne va pas parler de foot. Aujourd'hui, Pierrot, il a choisi le tennis.
23: C'est pour lui.
21: Bravo, Pierrot. Roger Federer a joué et il a adoré. Boubi Arnaud.
23: Ouais, j'ai adoré regarder jouer Federer une dernière fois à l'US Open. Pour la simple et bonne raison, déjà la première des choses, c'est qu'il n'a absolument pas pris une ride. J'ai l'impression qu'il vit dans le formol, le mec. Non, mais ça fait plaisir. Faut rappeler aussi que le public, il fait l'unanimité dans le monde du tennis quasiment mondial. Il diffuse quelque chose de particulier. Il y a une élégance, une classe dans son discours, dans sa façon de bouger. Là, c'était face à Roddick qui a fait deux trois vannes en faisant semblant d'avoir gagné le match juste avec un point qui était raté par Federer. Mais j'ai presque trouvé ça un peu trop sérieux, tellement c'était...
21: Ah bon
23: ouais, parce que c'est allé vite et j'aurais aimé que Roger tente des trucs parce qu'on voit qu'il a toujours des gestes qui sont là et que ça reste. Maintenant...
21: Après, il a fait le double avec McEnroe, Agassi.
23: Exactement.
21: Ça,
23: non, mais je trouve que c'est une bonne façon de dire au revoir à quelqu'un qui l'a gagné 5 fois. Je le répète, c'est pas perte, enfin tout le monde n'a pas son jubilé à l'US Open. Et là, cette tournée d'adieu, en fait, il y avait une super ambiance dans les tribunes. Lui, il s'est marré, il a passé un super moment. Je trouve qu'il a été honoré comme il le fallait. Et on a vu un visage sur, on a vu un sourire sur son visage. Et ça, ça m'a fait kiffer. Donc, je le voyais content d'être là. Du coup, j'étais content de le voir.
21: Camille, toi qui es la plus grande groupie devant l'Éternel, pourquoi, explique-nous, il exerce autant de fascination sur nous. Enfin, il passe dans le couloir, c'est de l'ordre du divin, quoi. Il
3: ouais, c'est un peu le dieu du tennis. Hein. Non, mais
21: vraiment.
3: Non, mais clairement. Après, il y a ceux qui aiment plus.
21: Ah, t'as la team Nadal.
3: Voilà, mais en fait, globalement, les gens se déplacent pour lui. Là, on voit nous les images d'exhib qu'il a fait face à Roddick. Mais avant, c'est des allées remplies où t'as des enfants, je pense qu'ils l'ont même pas vu jouer, hein, qui ont déjà 5 ans et qui sont là. Roger, s'il te plaît. Il suscite vraiment énormément d'admiration encore aujourd'hui. Et je pense que c'est plutôt sympa de le récompenser de cette façon-là. C'est que. Clairement, il n'a pas vraiment choisi sa sortie. Alors, il avait fait la Lever Cup, on avait été tous émus avec cette image sublime entre Rafael Nadal et lui. Mais son dos lui avait fait tellement mal qu'il n'a pas pu annoncer, comme Gaël Monfils l'a fait, Richard Gasquet ou encore Stan Wawrinka, et dire « je me fais un peu ma dernière tournée de star, pardon, je vais y arriver, et je fais tous les tournois du Grand Chelem une dernière fois ». Quoi. Donc là, pour le coup, il a été invité. Mais on a vu, il a pris très à cœur, parce qu'il y avait Séverin Lutti, qui est son coach de toujours, qui s'est préparé avec lui, etc. Il y avait son papa, sa maman, sa femme, ses quatre enfants.
21: Ils sont immenses.
3: Bah oui, ses quatre enfants qui étaient là. Non, mais c'est-à-dire que même en finale de Grand Chelem, ils n'ont pas fait ça sur les dernières années. Donc, c'est dire à quel point il avait besoin de faire ça.
21: C'est pas un peu bizarre que ça arrive aussi tard, c'est 5 ans après?
13: Alors, très franchement, au début, quand on m'a présenté le projet, Roger Federer va faire ses adieux 5 ans après son dernier match, je me suis dit, oh là là, à quoi ça va ressembler? Est-ce que physiquement, il sera au top? Ben, hier, j'étais émerveillé, en fait. Le voir faire son revers, cette élégance naturelle. Tu parlais de divin tout à l'heure. C'est un soleil, Roger Federer. J'étais très sceptique, moi, avant de voir cette exhibition. Et finalement, ben, il m'a laissé bouche bée. Je me suis dit, mais ce mec-là, il manque encore au tennis.
23: Ouais, ça, c'est vrai.
13: Aujourd'hui, OK, il y a les Sinner, il y a les Alcaraz. Mais ils n'ont pas du tout la même aura qu'un Roger Federer. Tu le disais si bien, Cam, il déplace encore des milliers de spectateurs, ce gars-là.
21: À tel point qu'en conf de presse après match, bah, les journalistes, évidemment, est-ce que tu as envie de revenir? Est-ce que ça ne te démange pas un petit peu? Vous avez vu sa réponse?
13: Il a dit non, c'est bon.
21: Terne et définitive.
13: Enfin, là, y a pas de...
3: Mais par contre, ce qui est rigolo, c'est qu'on lui a aussi parlé de Novak, qui lui arrive et veut encore son 25e Grand Chelem. Il a énormément d'admiration et il a même du mal à comprendre encore pourquoi il s'inflige ça, alors que. Enfin, sur le papier, c'est le GOAT aujourd'hui, Novak. Ouais. Mais on sent ce truc-là. Il dit « j'aimerais bien rejouer encore une fois contre Novak ». Carlos, évidemment, il est tellement flamboyant que je pense qu'il aurait rêvé, lui, qui était aussi flamboyant, jouer face à ce genre de joueur. Donc, non, mais on sent l'amour qu'il a pour ce sport. Alors, pour l'instant, il ne s'est pas mis dans les instances, il n'est pas coach, etc. Mais il a quand même du mal à se retirer du circuit. Il a besoin de temps en temps, même, de faire…
23: Il fait quoi, maintenant, là?
3: Il se balade. Il est là où il va, là où on l'invite. Il va, quoi. Donc, il a fait un petit peu la tournée au Japon. Il a été invité, Rockstar. Voilà, Wimbledon, tout le monde a parlé de lui. Il est même resté le dernier à regarder un Zverev au premier tour face à un nobody. Il était en tribune. Voilà, c'était le seul. L'image, elle était sublime, là aussi. On sent vraiment que lui et le tennis, c'est magique.
13: Mais je trouve que ça dit beaucoup du tennis actuel, finalement, qui manque d'incarnation. Qui manque d'incarnation très très forte. Alors peut-être qu'on a été surgâté avec Federer, avec les Murray, on peut le citer, avec Djoko, avec Stan Wawrinka, dont on va parler un peu
23: mais même avant,
13: après. Mais là aujourd'hui, le tennis mondial.
3: Oui, mais ils sont jeunes.
23: C'est juste que
13: j'ai pas ce qu'on veut dire que c'est un peu trop aseptisé là, Cam.
3: Mais c'est un peu jeune encore, Carlos Alcaraz. Enfin, je veux dire. Roger est devenu Roger au bout de peut-être 10 titres du Grand Chelem. Voilà, et puis enfin je veux dire même avec son look, sa coiffure queue de cheval là, t'es pas terrible. Non mais il est devenu de plus en plus beau au fur et à mesure des titres en fait. Il a eu une aura, qu'il n'avait pas avant. Il a été façonné même par des gens de la mode, par sa femme aussi, tout ça. Donc il a grandi là Alcaraz, on lui demande déjà d'être le roi du tennis aujourd'hui. Parce qu'il est un peu le descendant et en plus celui qui regroupe et Rafa et Roger. Mais c'est encore un peu tôt pour lui demander d'être ça.
21: Alors, il y a quand même un problème. Je me tournais vers l'écran parce que je viens d'apprendre quelque chose à l'oreillette. On aurait dû évoquer le cas Stan Wawrinka. Vous vous souvenez, il y a quelques jours, on a appris qu'il n'avait pas reçu d'invitation de wildcard. Il ne pouvait pas participer à l'US Open. Ça faisait un peu couiner des dents son entourage. Lui, il a fait un message super en disant « bon, bah, je ferai mes adieux ailleurs, mais bref ». Et là, à l'instant, on vient d'apprendre qu'il a obtenu sa wildcard. Oh. Il y a 25 minutes, sur le compte Insta de l'US Open, il a dit « Je suis super excité d'avoir ma wildcard, de participer. » Donc moi, je me demande, est-ce que ce n'est pas la pression faite par l'entourage, par nous les journalistes, par son coach, où tout le monde se plaignait, c'est pas normal.
23: C'est beaucoup trop prétentieux de dire que c'est
21: normal. Je ne sais pas, mais en deux jours, il y a eu retournement
3: de situation. Non, mais oui, c'est vrai. D'ailleurs, même là aussi, son coach avait dit, Magnus Norman, « Ouais, désolé Stan, on s'est préparé pour ça, mais on a été un petit peu trop court. » Parce qu'en fait, il faut savoir que...
21: Il s'est rendu à New York quand même.
3: Hein. Oui, mais il n'y a que 8 wildcards.
21: C'est dur à dire.
3: Mais j'ai du mal. Ah, c'est bon.
23: Il est pas mal, ton anglais,
3: là. 8 wildcards.
23: C'est qui, celui-là?
3: Et donc, en fait, il y en avait 6 attribués aux Américains, mais même des garçons de 17-18 ans que personne ne connaît. Et en fait, il y en avait une pour Gaël Monfils, mais ça, c'est dans un accord.
21: C'est normal.
3: Et une pour un Australien, que là aussi, on ne connaît pas trop, mais c'est dans les accords qu'il y a entre grands chelems. C'est en fait des négos. On invite des Américains en France et en Australie, et toi, par contre, c'est sûr, tu nous files. Et donc, c'était un peu.
21: Donc, Roland Garros, derrière, ça veut dire qu'ils vont devoir.
3: Ils invitent toujours des Américains, des Australiens, parmi le lot des wildcards qu'ils décernent. Et donc, là où c'était un peu dommageable pour Stan, qui a 41 ans et qui a quand même gagné là-bas, c'est que lui ne pouvait pas en bénéficier, à l'inverse d'un Gaël qui peut-être est moins préparé. On n'en sait rien. Mais voilà.
23: Le Stan, là, il ne fait pas un peu. C'est dur quand même, non?
21: Il a du mal à raccrocher.
3: Pour le coup, cette année, il s'est quand même encore très préparé pour ne pas être ridicule.
23: Moi aussi, je peux me préparer.
3: Il a fait quand même troisième tour à l'Open d'Australie, où il a perdu contre Fritz en 4-7. Mais qu'est-ce qui me gêne?
23: Qu'il soit vieux. Tu sens qu'il est comme ça. Et puis
3: il est pas comme ça. Là, il a annoncé, il a dit ça y est, c'est la fin. Il arrive à être digne. Mais il arrive à être digne d'un 50e joueur mondial. C'est pas non plus. Il est pas hors catégorie.
21: On l'attend pas dans le dernier carré d'un grand chelem.
3: Mais t'as envie de le voir un ou deux tours.
13: Il faut lui dire au revoir à lui aussi.
3: Bah oui.
13: Salut. Lui qui a gagné il y a 10 ans.
23: Salut.
3: Oh, t'es méchant.
23: Enfin, barbecue.
21: Non, mais du coup, les copains, c'est une super nouvelle quand même.
3: C'est une super nouvelle.
21: Embêté pour lui qu'il n'y soit pas.
13: Oui,
21: ou pas,
13: ça aurait été scandaleux vraiment que le vainqueur il y a 10 ans ne puisse pas dire au revoir à l'US Open là sur sa dernière saison de joueur pro de tennis. Donc j'estime que là l'US Open a rectifié le tir. Et peut-être que la pression
21: médiatique.
3: Et ça se trouve, c'est Roger qui a mis la pression pour son pote.
21: On ne sait pas. Tu ne crois pas du tout, toi, Pierre. Il n'y a pas eu de pression et c'était un oubli. On a oublié d'envoyer le mail.
23: Non, je ne dis pas ça. Mais vous savez, des fois, il faut arrêter de croire que ces instances sont d'un professionnalisme fou. Hein. Et des fois, ils sont amateurs. Il y a des gens qui sont là, mais ils ne sont pas compétents. Et là, c'est juste un oubli. Et puis, c'est malheureux. Mais je pense que c'est de l'incompétence plus qu'un. Un message envoyé à...
3: Le coup, non, hein, parce que il faut aussi savoir comment fonctionne Amélie Mauresmo. Non, mais il passe des jours et des heures. À qui on donne?
23: Mais il devrait en passer moins, etc. Faites un barbecue et dessiner.
3: Non, mais
23: ça
3: se trouve, en fait, il y a juste un petit Américain qui est forfait. Et du coup, ils l'ont fait la Stan aussi. Ah, hein, ouais. Ça peut être ça. Ah, grand chef
0: Pierrot, tu veux faire des barbecues pour tout? Arrête un peu, là.
23: Mais tu sais que ça réduit quand même vachement de problèmes, ce genre de choses.
21: Est-ce que tu peux me rappeler, juste Camille, c'est quoi les règles des wildcards pour chaque... Tu l'as fait en longueur, mais je n'ai pas tout compris. Pour chaque tournoi du Grand Chelem,
3: il y en a 8.
21: Il y en a 8
3: chaque tableau.
21: OK. Voilà. Et donc, on hiérarchise comment?
3: Il y a...
23: C'est comme ils veulent.
3: Non, mais il y a un concours à la race. Le joueur le plus méritant... mais arrête, les gens n'ont pas compris.
23: Une race,
3: c'est une race. Voiture. C'est l'ATP Race et la WTA Race. Donc, le plus méritant dans les moins de 23 ans en a une, par exemple.
21: Okay.
3: Ensuite, il y a évidemment... Tu favorises ceux de ton pays. Et donc là, en l'occurrence, il y avait 6 Américains. Mm-hmm. Et ensuite, il y a les accords qui sont passés entre grands chelems.
21: Okay.
3: Il y a seul Wimbledon... qui dit « Moi, je ne rentre
21: Madame.
3: Pas dans votre... »
21: Ah, ils font ce qu'ils veulent.
23: Roland Garros, c'est pas eux qui invitent 0 Français?
3: Bah non.
23: Si, ils invitent des Français aussi?
3: Oui, ils invitent, mais liés à la race aussi, du coup.
23: D'accord.
3: Oui,
21: merci,
23: pas
21: Pierre.
23: Pas les voitures.
21: Bon, en tout cas, on est très contents pour Stan Wawrinka. La traditionnelle question de fin de thème, Booby or not Booby, qui a vibré devant Federer? Grand chef.
3: La Booby à fond.
21: On interroge le grand chef aussi. Booby or not Booby?
23: Ça va bien qu'il fasse...
0: Ah, quand même, on va dire Booby.
21: Ouh, c'est pas un grand Booby.
0: Bon, en tout cas, pas les vieux.
23: Ouais, c'est ça.
21: En tout cas, si vous aimez Roger, sachez qu'on va jouer avec lui tout à l'heure. Voilà. On aura un petit jeu un petit peu plus tard autour de l'argent de Roger.
23: Ah, et là, c'est bien.
21: Ça va te plaire.
23: Ça j'aime bien.
21: Avant de passer au Daily Shock, le meilleur des réseaux sociaux, un petit rappel du dernier thème à choisir. C'est vous qui nous regardez, qui pouvez voter et choisir votre sujet préféré. Aujourd'hui, on a des médias ou un scandale, au choix. Les documentaires sur les coachs, est-ce que vous aussi, vous êtes pris par cet engouement? Il y en a plein en ce moment. Est-ce que vous aussi, les Mourinho, les Guardiola, bah, ça vous fascine. Ou bien le scandale des Messines qui, vous le savez, ont remporté la Ligue des Champions de hand, comme le PSG, et qui malheureusement, contrairement au PSG, n'ont pas été invités à l'Élysée. Est-ce que vous comprenez leur coup de gueule? À vous de voter, à vous de jouer. Réponse 18h20. On passe au Daily Choc?
23: Ah oui.
21: Le meilleur des réseaux sociaux du sport vu par Orest Guéraud. Hier, on a raté le jingle. On refait?
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21: On va voir. C'est celui-là.
5: Le grand tour du...
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5: Oh, waouh! Quel entrain! On revient sur le meilleur des réseaux sociaux des internets, c'est lundi!
14: C'est l'heure des aventures de Maxime Abanek! Abanek est bougon, il n'arrive pas à skater sur la rampe. Parviendra-t-il à y arriver? Réponse un peu plus tard. Allez, on part je ne sais où, voir je ne sais quel sport. Ça ressemble à du curling sur bitume. Et visiblement, il faut faire tomber la bouteille adverse à l'aide du palais. L'ambiance est folle et le joueur célèbre son coup comme s'il avait gagné la Ligue des Champions. Mais même son partenaire se dit « Frérot, t'as fait tomber une bouteille !» Et on retourne voir les aventures de Maxime Abanek qui, visiblement, n'y arrive pas.
17: T'es trop nul. Trop nul. Je pense qu'il n'y a que moi qui étais nul.
14: Pendant ce temps, Zlatan Ibrahimovic prend du bon temps en imitant un dauphin. On passe cette fois-ci à du tennis revisité, une performance énigmatique pour ces personnes qui n'ont pas bien compris comment se jouer ce sport. On peut cependant noter l'audace de se retourner pour le moins raté.
23: Wow.
14: Allez, dernier essai pour Maxime Abanek, le rider, comme on dit chez les gents, s'était lancé pour battre le record du plus long grind au monde. ! 78 mètres, c'est tout bonnement
24: spectaculaire, renversant.
14: Hier, les robots battaient record sur record en athlétisme. Les organisateurs ont voulu nous en mettre plein la vue en football. Je vous laisse apprécier cette rencontre.
25: Touche, contrôle et tir violent. Faute. Petit pan. Oh là là. Boum. But.
14: Voilà les amis, j'espère que ça vous a plu. C'est tout pour le
4: 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Daily Choc.
14: On se retrouve demain pour de nouvelles aventures. C'est ciao.
21: Très très bon. Ça mérite des applaudissements ou pas?
4: Oui, bien sûr.
21: Bravo. On s'attend demain tous les jours avec un... On ne fait plus de jingle, du coup. On est vaccinés. Allez, après la pub, on va passer au décodeur. Prépare-toi, Juju, c'est ton moment, avec un sujet compliqué aujourd'hui, mais passionnant. L'avenir du club de basket de Monaco, englué, vous le savez, dans des soucis financiers, exclu pour l'instant du championnat, alors qu'on parle quand même d'un grand d'Europe. Juju va nous décoder tout ça dans quelques minutes.
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2: On est de retour dans l'équipe de choc. Vous êtes toujours en forme?
3: Oui.
2: Vous savez quel est le sujet à choisir?
4: S'il m'avait dit non, j'aurais pas été bien.
2: Quel sujet préférez-vous? Est-ce que ce sont les documentaires de coachs de foot qui pullulent à l'écran en ce moment? Est-ce que vous aussi, vous êtes fasciné par les Mourinho, Guardiola et autres Enrique? Ou bien les handballeuses de Metz, sacrées championnes d'Europe qui n'ont pas reçu les mêmes égards que le PSG, n'ont pas été reçues à l'Elysée? Ça couine un peu. Est-ce que vous comprenez leur coup de gueule? À vous de voter. C'est la dernière ligne droite, hein, sur le compte Instagram de la chaîne L'Équipe. Mais d'abord, tous les soirs, à la même heure, Julien Aliane, ici présent, nous aide à y voir plus clair dans son décodeur.
5: Et aujourd'hui, dans le décodeur, on va décoder l'état de santé de Monaco Basket. Oui, le champion de France en titre est un monument en péril. Le problème est avant tout financier. Le club a accumulé des difficultés et des dettes. La dette du club, d'ailleurs, elle s'élève à combien, selon vous?
2: On parle de millions,
6: 4
2: là
6: millions.
5: Oh, plus, Spiro.
2: On
5: parle de dizaines de millions.
2: On parle de centaines de millions.
5: Très loin, Cam Cam, on est à 24 millions d'euros de dette. On en est là. Le patron du club, le russo-hongrois Alexei Fedorychev, privé de trésorerie depuis des mois, n'est plus en mesure d'assurer l'avenir financier du club. Il subit de lourdes sanctions économiques liées au contexte de la guerre en Ukraine, combinées à des poursuites judiciaires internationales. Des agents réclamaient notamment des impayés et le club a été aussi sanctionné par la Ligue nationale de basket pour défaut de paiement. Le club ne versait plus certains salaires.
2: Ah oui, c'est vrai.
5: Souvenez-vous, en février, la situation était devenue tellement tendue que la Ligue nationale de basket, justement, avait envisagé d'avancer de l'argent aux joueurs de Monaco pour éviter une grève. Cette décision avait provoqué la colère de plusieurs clubs qui réclamaient une stricte égalité de traitement entre tous les engagés du championnat. Face à la polémique, justement, cette aide a été tout simplement avortée. Donc là, entrée en jeu de la principauté de Monaco, venue au chevet du club pour assurer finalement les affaires courantes et pallier aux défaillances du patron russo-hongrois Fedorychev. L'aide, il se murmurait que ce soit aux alentours de 30 millions d'euros, s'est arrêtée au 30 juin dernier. Depuis, le gendarme financier a refusé l'engagement de Monaco Basket en Betclic Elite, mais aussi en deuxième division. Une décision confirmée début août en appel, faute des 10 millions d'euros de garanties financières demandé justement par le gendarme financier. Alors pour affronter tout ça, le club de Monaco multiplie les projets de reprise et a saisi le CNOSF. Voilà, rien que ça. Plusieurs projets ont été avortés. Un porté par un ancien joueur de NBA, Jamal Mashburn, qui devait reprendre le club avec ce fameux apport financier d'environ 10 millions d'euros. Mais après plusieurs reports, il s'est finalement retiré du projet.
2: Oh, dommage.
5: Juste avant l'audience du CNOSF. Un autre projet aussi est alors venu sur le devant de la scène. Un fonds andorran soutenu par deux hommes d'affaires avec une légende du foot brésilien qui était aussi impliquée. Est-ce que vous l'avez?
6: Ronaldinho.
2: Il voulait financer le...
5: Mais il était impliqué. Il était impliqué dans ce montage financier pour sauver Monaco Basket. Ce projet, malheureusement, n'a pas été retenu par le Comité national olympique sportif français qui l'a tout simplement rejeté. Maintenant, vous allez me dire où on en est avec Monaco Basket.
2: Ouais.
5: Mais il y a un autre projet de reprise qui a été présenté hier, justement, devant le CNOSF. La décision est attendue dans les prochaines 24 heures. Mais Monaco, là, tout simplement, pourrait réellement disparaître du basket professionnel français malgré son titre de champion de France décroché il y a quelques semaines parce que les finances... elles sont pas là.
2: C'est tellement triste. Alors déjà bravo Juju parce que c'était pas simple comme dossier. Que à lire c'est pas compliqué. Ouais. Tu vois quand tu nous l'expliques c'est déjà plus simple. Est-ce que vos réactions en plateau c'est logique ce qu'il a larrié ou scandaleux? Vous êtes sur quel pied là?
7: Bah, c'est quand même scandaleux parce que c'est-à-dire qu'en fait à la tête de ce club qui est une des locomotives aujourd'hui du basket français quand on voit même leur parcours
2: et européen.
7: Ligue, voilà, ils sont quand même en train de mettre sur la scène européenne le basket français. Ils sont gérés n'importe comment en fait. Et en fait, c'est dramatique d'en arriver là. C'est dramatique d'en arriver à faire appel à la principauté. Mais on sait qu'aussi la principauté ne peut pas non plus garantir n'importe quoi à côté parce qu'il y a aussi même lié par rapport aux soucis politiques, etc. C'est d'une tristesse sans nom, en fait. On a envie qu'il reste là, mais en même temps, c'est dans quelles conditions ? Ouais. Parce que si t'as pas le budget, voilà. On sait aussi ce qui s'était passé, et Mike James était aussi porteur de ça quand il était parti, qu'on savait pas pourquoi il partait. Il jouait pas, mais parce qu'en fait, au bout d'un moment, quand t'es pas payé, t'as pas envie de travailler non plus, de faire ton job.
2: D'ailleurs, demain, tu seras pas payé demain.
7: Ah. Mais c'est pas grave. Moi, c'est pour l'amour d'être avec vous.
2: Pour voir si vraiment elle est motivée.
7: Non, mais dis pas ça au grand chef. mais voilà, en fait, c'est-à-dire que c'est triste, et c'est un peu ce qui s'est passé avec Textor à l'OL. En fait, si on fait le parallèle, c'est quand même un des cadors du championnat français qui s'était retrouvé bien dans cette situation-là. Donc là, on espère, mais en même temps, pourquoi ?
2: Pierrot, c'est pas n'importe quel club quand même.
0: Moi je m'en fous du club. Là, c'est vraiment pas un problème. Moi, c'est les joueurs qui me chagrinent plus qu'autre chose. J'espère qu'ils vont retrouver un club et pouvoir continuer la compétition.
3: Beaucoup sont
0: partis. Le club, oui. Je pense que le problème de Monaco, c'est que les gens veulent venir, mais je suis pas sûr que ce soit forcément pour les bonnes raisons. On connaît aussi les avantages fiscaux qu'il y a dans la principauté.
2: La météo aussi, c'est pas que aussi, du fiscal.
0: Ouais, non, mais bien sûr, mais la problématique, c'est que j'ai l'impression, enfin, quand j'ai lu plein de papiers, mais c'est très compliqué, à comprendre. Mais il y en a qui explique que la DNCG est en cheville aussi et en lien avec un organisme hongrois aussi et russe qui est pote avec machin.
3: Ça, enfin, c'est pas prouvé.
0: Mais en fait, on sent que c'est quand même un marasme. Il y a beaucoup d'opacité dans tout ce qui est en train de se passer. Maintenant, évidemment qu'un club de basket comme Monaco, un budget sur une année, c'est entre 17 et 25 millions. Ils ont une année de retard. Donc en fait, c'est dramatique. Ça veut dire qu'il faut déjà combler ces dettes-là pour pouvoir justement... Donc avoir une liquidation financière et recréer un club derrière, c'est peut-être même plus avantageux plutôt que de racheter ce club-là. Moi, je veux bien l'éthique, le blason...
7: De repartir de zéro, Pierrot.
0: Non, mais t'as toutes les infrastructures, t'as tout ce qu'il faut.
7: Oui, mais là, potentiellement, tu peux quand même encore garder quelques joueurs. Oui, mais
0: de perte. Pour un club de basket.
7: Ben je sais, mais en fait, il faut juste quelqu'un qui est passionné de ça ou qui adore Monaco.
0: Mais qui va 35 millions d'euros pour acheter et après financer une saison ? Mais personne. Oui. Là, les dettes, il faut qu'elles partent, en fait. Il faut les effacer, il faut les gommer. Mais
7: donc, ça veut dire que tu rayes de la carte complètement Monaco.
0: Moi, c'est pas mon problème. Honnêtement, Monaco, le blason,
7: c'est pas tes fous, mais bon, quand même.
0: Je m'en fous, complètement.
2: Que si jamais le club de Monaco Basket disparaît demain, ça te fait ni chaud ni froid.
0: Mais complet.
2: Sérieux ?
0: Ah non.
2: Mais t'as pas de cœur, le passionné de sport que tu es. C'est
0: passionné.
2: En basket, il n'y a pas beaucoup de clubs, pardon.
7: Non, mais regarde.
0: Passionné par un club qui ne paye pas ses joueurs, moi, je suis pas passionné.
7: Alors, je suis d'accord avec toi. Sauf que regarde, l'OL s'est serré la ceinture. Et là, ils sont quand même en train de revenir sur le devant de la scène. Ce soir, on en a parlé, ils jouent même une place en Ligue des Champions. Ouais. Et pourtant, ils ont fait une année, entre guillemets, presque à zéro, si on considère comment ils ont été chapeautés par le gendarme financier, la DNACG.
0: Payés, hein,
7: non, mais je veux dire, on parlait de Lyon, qui devait descendre en Ligue 2.
0: Mais tu te rends compte des différences de pertes.
7: Ouais, mais bon, mais si, parce que...
3: Là, tu as eu l'intervention de l'État à Monaco.
0: C'est comme si les 4 derniers mois...
3: Pour subvenir aux besoins des joueurs. Sinon, ils allaient complètement arrêter de jouer.
7: Oui, non, mais je suis d'accord, mais vous n'allez pas me dire que quand même l'OL s'en est bien sorti. C'était quand même catastrophique.
3: Oui,
7: on parlait de l'OL presque comme Bordeaux.
3: Jamais de retard de salaire.
7: Bah oui, mais donc en fait, ouais, je sais pas. Là, tu vois, Bordeaux est en train de s'enterrer. Moi, je suis pas sûr que si tu rayes Monaco, ils puissent repartir d'une page blanche.
0: Il ne faut pas donner des clubs aussi à des gens. La DNCG est là pour ça. Il faut aussi faire un choix pour essayer de faire donner les. Voilà, exactement. C'est comme donner à Gérard Lopez Bordeaux. C'est un bon exemple. Qui lui a donné ce club-là? C'est la DNCG qui a validé.
7: Mais il n'a pas eu que ce club-là. C'est ça le problème. C'est qu'en fait, on répète les erreurs. Donc là, tu arrives avec quelqu'un qui est russe et qui a des garanties. Tu dis, bon, ben, pourquoi pas.
2: Bon, en tout cas, verdict d'ici 48 heures de la part du CNOSF. Mais ça doit être long et pénible à vivre ce moment. On pense quand même à tous les salariés. Bon courage pour le club de Monaco. On va rigoler un peu parce que là, c'est devenu trop sérieux. 18h15, on se fait un petit jeu.
3: Allez.
2: Tout à l'heure, je vous rappelle, on a parlé de Roger Federer. Est-ce que vous saviez, vous saviez que c'était l'un des sportifs à avoir généré le plus de revenus au monde dans l'histoire du sport?
3: Ok. Oui.
2: Un chiffre comme ça, vous voulez un montant?
4: 150, non?
2: Quoi?
0: 150 quoi?
4: 150 millions?
7: Non, mais quand même pas!
0: C'est ta meilleure vanne, ça!
2: Tu vas changer de dizaine.
0: Moi, je dirais pas loin de 900, moi, je suis pas loin de 1 milliard.
2: Vous allez changer de. On n'est pas dans le million, là.
0: On est en milliard.
2: On est en milliard.
0: Ouais, peut-être.
7: 1 milliard!
2: Oh la vache. Alors, on compte l'inflation, mais on est à 1,50 milliard de dollars dans toute sa carrière. Juste Roger.
3: Hein. The prize money
2: de toute sa carrière. Tout, les sponsors,
3: tout,
2: et pourtant, il est avant-dernier du top 10 de tous les autres sportifs.
7: Oh là là.
2: Pas terrible, hein, Roger. Franchement, je m'attendais à mieux. Donc, vous l'avez compris, vous me voyez venir, je vais vous demander qui sont les autres, qui sont les sportifs les plus riches du monde, finalement, qui ont généré le plus d'argent
0: japonais,
2: dans leur carrière.
0: Baseball.
2: Attends, laisse-moi faire un top 10. Ah. Je vous donne trois mots et on fait l'ordre. On fait du dixième vers le premier. Très bien. On finit en apothéose. Je vais vous donner trois indices à chaque fois. Par exemple, si je vous dis Pour l'exemple, tennis, 20 grands chelem, chouchou Camille.
7: Roger.
2: Merci. Okay. Ça, c'était pour
7: on joue chacun un tour.
2: Non, tous ensemble. Okay. Attention, boxeur. Zéro défaite. Son surnom,
3: Mayweather.
0: Ah ouais, Mayweather.
2: Floyd Mayweather, on est à 1,52 milliard. C'est moins bien que Roger. Tu l'avais. Fudge. Si je vous dis peroxydé.
3: Pierre Boubi.
2: Pas lui. Non, combien?
7: Il serait pas là, lui. Hein. Il serait pas là.
2: Attention, ça marche encore. Playboy.
3: Ouais, toujours Pierre Boubi. Ah, Beckham.
7: Non. Spice Girl.
2: Ah, ouais. David Beckham, il a 1,61 milliard. Oh là, là, il a dépassé Roger. Et on continue comme ça. Top 7, si je vous dis golfeur.
0: Tiger Woods.
7: Tiger Woods. Mmh.
2: Pas du tout.
3: Ah, pas du tout.
2: Non. 18 victoires en majeur.
7: Rory McIlroy. Non.
2: Pas du tout. Même prénom que Chirac.
7: Jacques.
2: Jacques quelque chose.
0: Jacques Vendroux.
2: Vous ne l'aurez pas. Jacques Nicklaus. Je ne connaissais pas non
7: plus. Oulala.
2: Jacques Nicholson. 1,75 milliard. C'est lui, Jacques Nicklaus.
7: Ah oui.
2: Il a assuré apparemment. J'ai un autre golfeur.
7: Il a encore envie.
2: Qui était le rival de Nicklaus et qui a le même nom que Cole à Chelsea.
7: Ashley.
2: Non, l'autre.
0: Andy.
7: Joe.
2: Non.
7: Joe.
2: Alors, Palmer.
7: Bah oui.
2: Arnold Palmer, je vous le dis parce que vous ne l'aurez pas. Alors, après, ça va revenir, vous inquiétez pas. 1,82
0: milliard. Pas mal ton jeu, on connaît personne.
2: Maintenant, vous allez. Maintenant, ça va aller. Il ne faut pas tricher non plus. Si je vous dis champion du monde.
7: Quoi?
2: Champion du monde.
7: Lionel Messi.
2: Goat, argentin, Lionel Messi, 1,85 milliard pour
7: Lionel. Il a passé comme
2: qui est seulement dans le top 5, donc il y a beaucoup mieux que lui. Et maintenant, si je vous dis basketteur.
0: Jordan.
2: Toujours en activité,
3: LeBron James.
2: Philadelphie, sa prochaine franchise, bien sûr, LeBron James, 1,88 milliard de dollars. C'est pour ça qu'il tire cette tronche. Prochain, il a fait la Coupe du Monde.
3: Là, récemment ?
7: Ronaldo.
2: Bientôt à la retraite, rival de Messi. Hey, t'es forte, hein ? Cristiano Ronaldo. Là, on passe aux 2,23 milliards. Là, on est attention dans le gratin.
7: C'est qui le 1 ?
2: Si je vous dis, là, j'en suis au 2.
3: Oui.
2: Numéro 2.
3: Oui.
2: Birdie.
3: Tiger Woods.
2: Plus connu de son sport, prénom d'animal, Tiger Woods. 2,79 milliards de dollars. Ah, vous voulez savoir qui est le premier?
7: Oui, mais j'aurais... Et Brady, il n'y est même pas.
0: Mais non.
3: Il est pas invité.
2: Ah, peut-être qu'il est premier.
0: C'est le mec du baseball.
2: Le vainqueur.
3: Non.
2: Le premier mot, ça va fuser. Si je vous dis chaussures.
3: Michael Jordan.
7: Ah ouais.
2: Basket et Bulls, Michael Jordan. Et là, le gap est énorme.
3: Attention.
2: 4,15 milliards de dollars de revenus.
7: Ouais, mais la chaussure, quoi.
2: C'est le top 1. J'en ai un petit dernier pour rigoler. Si je vous dis Ligue 2, cheveux, équipe de choc. Boubi. Pierre Boubi.
3: Il y a combien?
2: 5 euros.
3: Oh non, non,
7: non. Non, mais c'est le plus gros salaire. Hein,
2: regarde.
3: Oh,
2: et là, ça paye bien.
0: Je bouge ma bille comme ça, vous me flinguez, par contre.
7: Ça fait un côté Gatsby.
2: Bravo, en tout cas. Vous étiez très bon. Dès que ça parle de monnaie, vous êtes là.
3: J'adore.
2: Sauf sur les golfeurs. Allez, on passe au dernier thème de l'émission que vous avez choisi. À vous de jouer. Vous le savez, tous les jours, on vous propose deux sujets sur Instagram. À vous de nous dire celui qui vous chauffe le plus. Aujourd'hui, on a les coachs de foot qui sortent tous leurs documentaires en même temps. Mourinho, Guardiola, Luis Fernandez sur l'équipe Explore. Est-ce que vous aussi, vous êtes fasciné par ces personnages? Ou encore les joueuses de Metz Handball qui ont râlé parce qu'elles n'avaient pas été reçues à l'Élysée après leur Ligue des Champions, comme le PSG finalement. Est-ce qu'elles méritaient le même traitement? Et vous avez choisi, roulement de tambour. C'était très serré toute la journée.
3: Ouh,
2: 51% pour le coup de gueule du Horn. Vraiment, peut-être qu'on pourra reproposer les docs demain. Parce que c'est serré.
7: Non, en fait, dès qu'il y en a un que j'aime bien, il n'est pas choisi. Donc je vais éviter de dire ce que j'aime bien.
2: Alors on y va, on recontextualise.
7: La famille, là.
2: Juste avant les vacances, c'était une semaine après le PSG. Le club de Metz Handball a créé l'exploit en remportant la Ligue des Champions féminine. C'est historique pour un club français, ça n'avait jamais été fait auparavant. Elles avaient même fait la une de l'équipe. Grande fête dans les rues de Metz, grande réception, etc. Mais pas de réception à l'Elysée, au contraire du PSG. Et hier, à l'occasion d'un point presse de rentrée du Hand, eh bien, le coach de Metz, il a râlé un petit peu. Regardez ce qu'il déclare. Le PSG en football a été reçu quelques temps avant. Bah là, je n'ai pas trouvé cela normal du tout. Je suis très déçu. Pas pour moi, mais pour toutes les femmes et les hommes qui défendent des combats. Je compare des équipes de clubs qui ont gagné la même chose, le même trophée, avec des ressources différentes. Derrière le président, il en a rajouté une couche, déplorant le peu de reconnaissance de l'État. Bref, est-ce qu'aujourd'hui, vous comprenez le coup de gueule ou bien on ne peut pas comparer foot et hand en France? Ma petite Camille.
7: Non, mais c'est une honte. C'est une honte, en fait. À partir du moment où le PSG est reçu deux fois parce qu'il ramène un trophée européen à la maison en France, même le président Macron se congratule lui-même sur ses réseaux sociaux dès qu'il y a un trophée français ou une médaille française, je ne comprends pas cette disparité. C'est juste honteux qu'on n'ait même pas... tenté de les inviter ou même reçu, ne serait-ce que par la ministre ou quoi que ce soit. En fait,
2: elles ont pas encore fait, comme la wildcard de Stan Wawrinka.
7: Non, mais oui, il faudrait qu'on les appelle.

0: sportifs, mais on est un pays qui va choisir justement qui récompenser, qui valoriser. Le football, on le sait, c'est le sport universel par excellence. Le PSG, ok, c'est le club peut-être le plus connu, l'un des clubs les plus connus au monde. C'est une vitrine de communication, c'est une vitrine marketing aussi, le PSG. Mais à côté de ça, le message envoyé, c'est que le hand d'à côté, vous avez beau faire vos exploits, on n'en a rien à faire. C'est tout simplement ce que ça veut dire. Il n'y avait aucun représentant de l'État lors de la finale de Ligue des Champions féminine de Metz à Budapest. Aucun représentant de l'État. Ça veut dire ce que ça veut dire. Le hand, ça ne nous intéresse pas.
1: Non, mais depuis, enfin, c'est bien, c'est marrant votre truc, mais depuis quand, en fait, l'État fait un truc qui ne l'intéresse pas, lui?
2: Oui, ah, mais tu vois, c'est parce que c'est Emmanuel Macron qu'il aime le fou.
1: Ouais, mais non, mais c'est parce que c'est le gouvernement, en fait, c'est de l'image. Donc, en fait, ils vont véhiculer quelque chose. Enfin, tu fais descendre. Pardon, hein, je ne sais pas pour manquer de respect aux Messines, mais si elles descendent les champs, je ne suis pas sûr qu'il y ait besoin de mettre des barrières.
3: Mais il n'y a pas besoin de ça, en fait. Ouais, juste tu les reçois correctement.
1: Oui, mais en fait, il faut comprendre, il ne faut rien attendre de l'État. On sait comment
0: mais
1: ça
0: si,
1: marche.
0: De valoriser non. le sport en
1: mais
0: France.
1: Mais ça, t'es romantique, mon cher Juju.
3: Mais c'est un trophée, en fait.
1: Mais c'est un trophée.
3: Ils font les beaux quand il y a une médaille.
1: PSG, quand tu gagnes avec des champions. En bas, ils sont allés à l'Elysée ?
0: Bah, ils l'ont.
1: Bah, non.
3: Je sais pas.
1: Bah, non, ils y sont pas allés.
0: Mais ils n'ont pas encore gagné.
2: Ils n'ont pas gagné,
0: c'est pas encore gagné.
1: Même, c'est Montpellier qui a gagné.
0: Ouais, mais il y a longtemps.
1: Bah, voilà, mais c'est pareil, en fait. Mais à un moment donné, tu vas chercher de l'image quand t'es le gouvernement. Donc, moi, je veux bien.
0: Mais c'est malheureux.
1: Mais bien sûr que c'est malheureux. Je suis d'accord avec vous là-dessus. Mais en fait, faut pas être déçu. Non mais... de qui se passe rien. Moi, je suis pas étonné en fait. Ça
3: oui,
1: me choque
3: mais je suis
1: pas.
3: D'accord, mais on est loin.
0: Que ça change, non,
3: non mais on est loin.
1: Bah, faudrait que ça change. T'es marrant, mais là, t'en as pour un moment, aller travailler quand même.
2: On est d'accord. Ça s'est passé il y a deux mois, donc ça leur reste en travers de la
3: main. Non, mais c'est surtout, on est quand même très loin des discours d'avant JO Paris 2024.
1: Mais
3: excusez-moi,
1: mais
3: la France.
1: Dedans,
3: non mais ben, je suis pas tombée dedans, mais en fait, c'est juste honteux. T'as des athlètes qui remportent un trophée, c'est historique.
1: Bah, faut inviter Lani alors, et Gicquel et Delru.
3: Mais bien sûr, mais bien sûr.
2: Il a bien sûr faire le président. Attendez, il a pas des problèmes à régler plus.
3: Alors de recevoir tous les champions.
0: La ministre des Sports, elle peut très bien faire ça.
1: Ça, oui. C'est son travail.
3: Non, mais, par contre, il n'a pas des choses à faire quand juste il va à Clairefontaine pour voir les Bleus et faire et faire la photo officielle, le déjeuner.
2: Non, mais non. Bon, l'avis des téléspectateurs, parce que c'est eux qui ont voté, ils nous ont donné leur avis également. Je vous lis quelques petits messages comme ça que j'ai reçus. N'hésitez pas à m'envoyer des petits messages. Eric, le hand n'a pas la même couverture médiatique que le foot et les enjeux financiers ne sont pas les mêmes.
1: Ben oui, Rico,
2: en France, le hand est reconnu tous les 4 ans grâce au JO et pourtant, c'est un des sports les plus pratiqués.
1: Il parle mieux que nous.
2: La scolarité. On va l'inviter, Eric, hein, il est plutôt bon. Et puis, il y a Maël qui nous dit un titre européen ou mondial doit être honoré par la nation, quel que soit le sport.
1: Mais on est tous d'accord
2: mais
1: là-dessus.
2: Il y a une hiérarchie, parce qu'au bout d'un moment, champion d'Europe, donc les Cécile Foot, on va les inviter.
1: Bah oui.
2: Donc,
1: en fait,
2: France,
1: c'est pas les invités, France, c'est pas ça. C'est surtout la ministre des Sports.
2: C'est pour ça, c'est quelle hiérarchie.
1: C'est la ministre des Sports. C'est la ministre des Sports, c'est son travail de faire ce genre de truc. Donc ça, je suis d'accord. Mais l'Elysée, tout le tintouin, tapis rouge, et tout... enfin, à un moment donné, tu vas pas après appeler la patrouille de France à chaque fois qu'il y a un
0: c'est
1: titre.
0: C'est historique ce qu'elles ont fait, Pierrot.
1: Je
0: faut
1: sais.
0: Marquer le coup.
2: Mais le problème, c'est qu'on a des champions, et c'est pas un problème d'ailleurs, en France, qui sont tellement bons, qu'on gagne des trucs tout le temps.
3: Non,
2: à un moment donné. Est-ce qu'il ne faut pas hiérarchiser ? Ou alors, soit tu fais une grande fête à la fin de l'année à l'Elysée, une garden party de champion.
1: Un barbecue !
2: Et ça, et là,
3: un barbecue ! Non, mais ce que je veux dire, c'est que tu ne vas pas recevoir quelqu'un pour un titre de champion de France.
0: Ben non, ça pas de sens.
3: Mais par contre, un titre européen après une épopée comme elles ont fait les Messines, oui. Une médaille.
2: C'est toi qui fais les règles.
3: Ben oui, je les suggère. En tout cas, je les suggère. Ben non, mais championnat d'Europe, tu peux y aller. Championnat du monde, tu peux y aller. Et les JO, voilà, c'est normal.
2: Bon, en tout cas, le championnat reprend dès ce week-end pour le hand féminin. Un petit quiz avant, je vérifie, est-ce que vous êtes capable de me citer des filles du hand Metz?
1: Pas du tout, j'en ai aucune.
0: Il y avait Sarah Boutique, mais je crois qu'elle est partie.
2: J'ai pas les noms, je voulais juste vérifier.
1: Moi, j'en ai pas.
2: C'est peut-être à nous aussi de nous mettre au niveau et de parler un petit peu plus de hand féminin.
1: Ah, comme elle vous a eu.
2: Mais moi aussi, je me suis à mon propre piège.
0: Bah
2: merci en tout cas de nous avoir suivis. Vous l'avez compris, le principe, la fin d'émission, c'est vous qui prenez les rênes, vous votez, vous nous donnez votre avis et on débriefe pour vous. J'espère que ça vous a plu. Pierrot, à demain.
1: À demain.
2: En vélo ou en voiture?
1: Je sais pas, je vais regarder la météo d'abord. Jamais à pied.
2: Cam Cam, à demain.
3: Oui.
2: On a du TMB demain.
3: Oui, oui, oui.
2: À plein de sujets autour du TMB. Mon Juju, t'as préparé un décodeur déjà ou pas encore?
0: Possible.
2: Ah,
0: possible.
2: Il sait pas trop, il va changer d'avis. Ouais, ouais. Ce fut un plaisir, on vous retrouve demain 17h à la même heure. Et le même plaisir partagé, j'imagine, c'est de retrouver le fameux Greg Hacher qui, j'espère, ne bafouille pas autant que moi. Bonsoir Greg.
4: Ne t'en fous pas, ma belle française, tout va bien. Merci pour cette excellente équipe de choc. C'est un plaisir voir la veine frontale de Pierre Boubi s'allumer dès le début. Franchement, ça nous met de bonne humeur jusqu'à 21h10. On est là pour une nouvelle EDG. Beaucoup de choses à vous raconter avec toute la team. A tout de suite, c'est dans moins de 2 minutes.
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0: Bonsoir à tous, plaisir de vous retrouver sur la chaîne L'Équipe en direct jusqu'à 21h10 pour s'amuser, pour se divertir, pour parler foot avec une sacrée bande. Ce soir autour de la table, elle est de retour, un back-to-back pour Charlotte Langeret. Bonsoir Chacha.
1: Bonsoir Greg. Bonsoir.
0: Ça va bien ?
1: Très très bien.
0: Bon Charlotte, ce n'est pas votre anniversaire ce soir, mais bon anniversaire plus
1: merci,
0: un.
1: Merci, c'est gentil.
0: C'est important.
1: Vous m'avez fait honneur hier.
0: Avec plaisir. À vos côtés, c'est toujours pas son anniversaire et c'est un back-to-back-to-back. On va arrêter de le dire parce que la bande sera quasiment la même chaque soir. Raphaël Sebaoun, bonsoir.
2: Bonsoir Greg.
0: Ça va bien ? Oui, parce qu'hier, il m'a sorti un Grégory. On n'a pas compris.
2: J'ai, cru progressé.
0: Ah, j'ai cru que le gars était mon père. Alors là, vraiment, je me dis, tiens, il y a papa qui est autour de la table.
2: Normalement.
0: Yoann Rioux, bonsoir Yo.
3: Très heureux, Greg. Et puis en plus, cette année, nous avons des stylistes et des habilleuses. Et donc, merci à elles pour
2: ce.
3: Je suis trop beau, quoi.
1: Il est trop beau.
0: Yoann, merci de ne pas raconter toutes les coulisses de la magie de la télévision.
2: Non, on a de l'argent,
0: non, mais vous êtes un enthousiaste, mais ça suffit. Bonsoir, Émilie Ross.
4: Bonsoir, Dégachère.
0: Comment ça va?
4: Évidemment, autant.
0: Vous êtes dans le coin des sportifs? Parce que regardez. Non, pas du tout. À vos côtés, il fait sa première, on peut l'applaudir, voilà. Gérard Rondeau. Le G qui est de retour pour une saison dans le DG.
5: Quelle merveille.
0: On est bien là, non?
5: C'est beau.
0: Ah ouais. Alors en revanche, on a pris sur votre pige. Voilà, je tiens à vous le dire, mais ça nous permet d'avoir des belles tables.
5: Je ne savais pas.
0: Oui, vous ne savez pas. Non, mais je suis ravi de vous la prendre en direct. Voilà, ça me fait plaisir. C'est de l'argent bien dépensé, je veux dire. Et Alison Pinault, ça va, Ali?
6: Bonsoir, Greg.
0: Ouais,
6: très bien.
0: En forme, plaisir. Alors attention, parce que Jérôme a une habitude, c'est qu'il tapote l'épaule de son voisin
5: oui,
0: et de sa voisine.
5: C'est Raph, souvent.
0: Quand c'était Raph les années d'avant,
2: je suis sauvé, là.
0: Là, Alison, elle peut renvoyer plus fort.
5: Voilà,
0: donc, juste à dire, Jérôme, vous risquez de jouer plus avec votre vie qu'avec Raph, quoi.
5: Je vais doser.
0: Voilà, doser. Voilà. Parce que je pense que le punch d'Alison, c'est x10 par rapport à Raphaël Sebaoun, quoi. Voilà, c'est l'équivalent d'un bras et d'une cuisse. Bah, c'est comme ça, Raphaël. Vous êtes un poids plume. De quoi allons-nous parler ce soir? Regardez, au programme de votre émission, Lyon, évidemment, qui joue contre le Fenerbahçe. C'est le moment d'être grand. Et nous, on va vous dire pourquoi l'OL va le faire et se qualifier pour la Ligue des Champions. Le barrage Ligue des Champions, pourquoi on galère en général? Ce sera le pourquoi de Romain Aran. Pourquoi c'est compliqué pour les clubs français historiquement? Ce sera son pourquoi. Et puis, cette Ligue des Champions, bah, on l'aime déjà. Le tirage au sort sera à vivre demain, là, d'entrée de jeu, dans l'équipe de Greg. Pourquoi on l'aime déjà? Et c'est la fin du débat. C'est une réussite. Peut-être que vous n'êtes pas d'accord avec ça. Il y aura le team contre team pour ça. Dembélé est au repos. On vous dit tout. Loïc Tanzi nous emmènera dans les coulisses. Vous saurez ce qui s'est passé entre Luis Enrique et Ousmane Dembélé. Luis Campos, est-ce que ça s'est engueulé? Est-ce que ça s'est frité? Est-ce que ça s'est frotté? Est-ce qu'à l'arrivée, ça s'est arrangé? On vous le dira. Et puis, l'amour du maillot existe encore. Yoann Rioux vous fera une déclaration d'amour grâce à un Argentin. Comme quoi, on n'a pas que des ennemis en Argentine. Grâce à Yoann, on jouera deux fois. Il y aura le 100 mètres. Il y aura le Fight Club, évidemment. Je vous le redis, si vous voulez jouer avec nous, vous serez les bienvenus. Tout comme dans le DG vous répond, vous avez complètement votre place dans cette émission qui est faite pour vous. Un seul mail pour nous rejoindre, équipedegreg@lachaineléquipe.fr. Allez, on y va tout de suite, voici le gros thème. Celui qui est complètement convaincu que l'Olympique Lyonnais va le faire, c'est Raphaël Sebaoun.
2: Il n'y a aucun signal qui est négatif. Tous les feux sont au vert pour l'Olympique Lyonnais avant ce match. Déjà, de par le match aller, tu fais le match qu'il faut à Istanbul, tu es solide, tu marques ce but, c'est important. Tu aurais pu prendre la marée à Istanbul, tu ne l'as pas prise. Le deuxième élément qui me fait dire que Lyon va le faire, que eh bien, ça va le faire pour l'Olympique Lyonnais, c'est le pari qui est gagnant de Fonseca. La compo probable de ce soir, aucun de ces joueurs n'était titulaire ce week-end contre Toulouse. Il a mis ses cadres au repos et l'on a fait rentrer certains d'entre eux. Le turnover, il est bien joué de la part de Fonseca, de par la fraîcheur pour les titulaires. Et même en cas de problème ce soir, eh bien, ceux qui ont joué et qui ont été bons ce week-end contre Toulouse, eh bien, ils vont pouvoir apporter quelque chose. Et puis, dernier élément, Malik Fofana, parce que c'est un match important pour lui. Et je pense qu'il a envie de rester à Lyon, parce que c'est conditionné par ça. Si Lyon se qualifie pour la phase de groupe de Ligue des Champions, il sera là, il restera. Donc, c'est une motivation supplémentaire et ça me dit que ça va le faire.
0: Autre chose, on a un porte-bonheur qu'on a envoyé du côté du groupe Ama Stadium. C'est Jérémy Gélingro, qui va être pour nous au stade. On débriefera avec lui tout à l'heure dans l'équipe du soir, nouvelle formule, avec Olivier Ménard. Pour le moment, c'est l'avant-match dans le DG. Bonsoir, Jérémy. Merci d'être là. Sous le soleil lyonnais, visiblement. Et à quelle ambiance on peut s'attendre? Parce qu'on sait qu'il y a près de 3000 supporters de Fenerbahçe et que le match est classé à très haut risque. Hein.
5: Bonsoir Greg, il faut s'attendre à une ambiance des grands soirs, une ambiance mémorable comme Lyon en connaît beaucoup les soirs de Coupe d'Europe. Quelques supporters du Fener sont déjà arrivés juste de l'autre côté de la barrière. On n'a pas le droit d'accéder, c'est pour ça qu'on se trouve ici avec Jérôme Marié. Ils sont arrivés, ils seront 3000 effectivement. Le stade ne sera pas complètement à guichet fermé, il y aura 55 000 supporters lyonnais. Pourquoi pas à guichet fermé? Parce qu'on laisse quelques places vides entre les tribunes lyonnaises et les tribunes du Fenerbahçe. Il y a un grand dispositif de sécurité et un grand contrôle des billets. Les supporters lyonnais, eux, ils sont comme Rafou, ils sont extrêmement confiants. Par contre, Rafou, on dit pas que les feux sont au vert à Lyon, ça a hérissé les poils de Jérôme Marié. On parle pas de la couleur verte ici à Lyon. On va écouter les supporters lyonnais qui sont très confiants. C'était hier au micro de Jérôme Marié.
6: Beaucoup d'impatience, beaucoup d'excitation forcément, parce que ça reste comme une très belle affiche.
7: Bah moi, je pense qu'ils en sont capables et qu'ils peuvent y arriver.
8: On a des joueurs de qualité et quand on joue ensemble et correctement, on sait faire la différence.
6: On reste confiant, même si je pense que ça va être quand même un match très intense.
7: Je pars sereine.
0: Voilà, tout le monde est serein. Jérôme Alonso, ces matchs-là, évidemment, c'est de l'enjeu sportif, c'est de l'enjeu financier pour l'Olympique Lyonnais. Il y a plus de 20 millions d'euros nécessaires pour la santé du club. C'est quoi votre état d'esprit à quelques heures du coup d'envoi? Là, on est à 2h30.
9: Ouais, je suis d'accord avec Raph. Il a dit ils n'ont pas pris la marée et ça me rassure, parce que est-ce que cette équipe du Fener peut mettre la marée à Lyon? À Lyon, j'en suis pas sûr. Il y a aussi du football au-delà des émotions qu'on va vivre ce soir. Il y a ce que j'ai vu au match aller. Et ce que j'ai vu au match aller au niveau football me rassure plutôt. Et puis vous savez que j'aime bien la notion de mérite. Et je trouve que Lyon mériterait tellement de la jouer. Oui. Par rapport à la saison dernière, rappelez-vous, il y a un an, Greg, un peu plus d'un an, on avait fini la saison dernière. Lyon était quasiment en Ligue 2. Oui. Vous vous rappelez,
0: on était ici. On était avec Textor qui attendait. On a dit c'est fini. On était les premiers à l'annoncer.
9: Textor avec son ordi, son attaché caisse, qui y avait rien dedans. D'ailleurs.
0: L'américain là.
9: Il y avait une pomme, il y a la pomme qui tombe. T'sais. Mais on était là, je me rappelle, et on est à peine un an après. Oui. Et Lyon est à 90 minutes de jouer la Champions League. Donc, au-delà du sportif, je trouve qu'il y a une vraie belle histoire et une vraie notion de mérite aussi.
0: Alisson, il va falloir aussi gérer les émotions, parce que j'entends parler d'émotions, évidemment. J'ai envie de dire presque de besoin, parce qu'il y a une pression nécessaire par rapport à ça. Mais comment ça gère ça? Est-ce que les gars sont des pros, ils savent ce qu'ils doivent faire. Il faut que le coach les rassure, un peu comme c'est le faire Luis Enrique au PSG. Il y a tout un travail de gestion émotionnelle dans un match comme ça.
10: Tout à fait, il y a une gestion à avoir. Il faut, de toute façon, la pression, elle est présente quoi qu'il arrive face à un match d'un tel enjeu. Ensuite, il faut tout de suite, je pense, quand on arrive au vestiaire, on rentre dans le stade, on est pris par les émotions parce que c'est comme ça, on a hâte de jouer, mais en même temps, on sait qu'il y a l'enjeu, donc il y a un petit peu tout qui s'entremêle. Je pense que ce soir, on va entendre sans doute les mouches voler dans le vestiaire des Lyonnais, mais il faut que rapidement Fonseca calme un peu le jeu et dise ça va bien se passer, qu'il pose un peu le cadre pour que les mecs quand ils
0: c'est à lui de jouer là, c'est lui qui a un grand rôle.
10: Oui, je pense qu'il a quand même une clé face à ça, même si les mecs sont des pros, mais la pression ça fait partie du jeu et à certains moments des fois ça peut nous inhiber, comme des fois ça peut justement nous sublimer.
11: Et il a commencé d'ailleurs à le faire. Je trouve qu'en mettant pas le même 11 en Ligue 1. Je trouve qu'il les a préservés et il les a mis dans de bonnes conditions, des conditions de confiance aussi. Ça, moi, je trouve que c'est un bon facteur. Et comme on le disait, ce club qu'on voyait en Ligue 2, aujourd'hui, on est en train de parler de lui en disant ils vont peut-être se qualifier pour la Ligue des Champions. Quand vous voyez les groupes de supporters qui se disent surtout, on se donne rendez-vous beaucoup plus tôt parce qu'il faut que ce jour soit une fête. Enfin, ça peut vraiment être une date qu'on coche sur le calendrier. Et je suis obligée de penser aussi à Michel Kang.
0: Ah, bien sûr, vous avez raison.
11: L'heureuse propriétaire qui a récupéré le panier de la mariée. Et en fait, potentiellement...
0: C'est le panier de la divorcée à un moment. Ou panier percé au pire.
11: De très beau pour cette saison. Avec cet effectif dont on pouvait douter, l'histoire, elle serait vraiment très, très belle.
0: Charlotte, vous avez vu l'effectif. Vous avez été défenseur, je le rappelle. Vous êtes en équipe de France, différents clubs. Ils sont au niveau de la Ligue des Champions, ces Lyonnais?
12: Oui, ils sont clairement au niveau. Et là où je rejoins un peu tout le monde, c'est que ce match face à Toulouse, où il a changé tout le monde, là, on a vu les nouvelles recrues. On a vu les jeunes émerger dans un contexte particulier parce qu'il n'y avait aucun cadre à part Clinton Mata qui n'avait pas joué contre Fenerbahçe notamment. Donc en fait, et Rémi Descamps dans les buts, allez-y les gars, on a confiance en vous, vous devez faire le taf parce qu'on a un match qui est ultra important. Donc l'effectif, finalement tu te disais, il n'y avait pas forcément de recrues super intéressantes, Soulchi revient de blessure, tu avais un peu de doute. Et bien là, l'équipe bis, ils ont fait le taf. Et donc, je trouve que cette solidarité, cette cohésion est incroyable. Je suis complètement rassurée pour ce match ce soir.
0: Johan, est-ce qu'on peut parler, si jamais ça le fait ce soir, mais même maintenant, d'une sorte de renouveau? J'ai même presque envie d'aller jusqu'à Renaissance lyonnaise, qui était tellement la place forte du foot français, avant l'émergence du PSG version Qatar. Est-ce qu'on peut parler de Renaissance et d'heure de gloire à nouveau pour les Lyonnais?
3: Ah, vraiment, ce que vit Lyon depuis maintenant un petit peu plus d'un an, tu l'as très bien dit, Jérôme, ce club était sur le point de disparaître, au moins d'aller en Ligue 2, il n'y avait plus un sou. Et c'est pour ça que moi je dis, humilité absolue par rapport au match de ce soir, parce que Romain Arand va nous en parler. C'est un coupe-gorge, ces matchs de barrage.
0: Pourquoi, tout à l'heure.
3: Historiquement, c'est compliqué. Et je n'ai pas envie non plus que si Lyon se fait éliminer ce soir, moi, en tout cas, je ne les accuserai de rien.
0: Bah, ça dépend s'ils prennent 4-0.
3: Ouais, mais je trouve que c'est tellement... Ah. J'ai fait la voix haute, là. Mais je trouve que c'est tellement... Non,
0: ça dépend de la manière, si c'est au péno et que vous avez été irréprochable.
3: Exactement, mais parce que Fenerbahçe, malgré tout, il y a quand même l'orgueil aussi, même s'ils ont raté leur match aller au Lyon. Ça a été compliqué contre le Sparta Prague, déjà. Après, Lyon a eu cet orgueil au match retour, mais le match aller, c'était très compliqué. Et je veux dire que ces matchs-là sont tellement compliqués, j'ai pas envie, tu vois, qu'il y ait la pression soit énorme en disant, bon, ben, si Lyon était mis ce soir, c'est déjà la fin de saison, c'est déjà gâché, Paulo Fonseca est un incompétent. Je trouve que il faudra que la saison existe aussi, et même de manière très très belle, même en cas d'élimination ce soir.
0: Est-ce que Greenwood, Guendouzi, Kanté, qui je peux encore oublier, Skriniar, oui. Voilà des joueurs qu'on connaît, qui sont passés par notre championnat, internationaux français, est-ce que c'est plus fort que l'OL ? Qui pense que ces joueurs-là, cette équipe du Fener, indépendamment de leur mauvais match, est plus fort en nom que l'OL ?
3: Bah, Lukaku, Greenwood...
10: Sur le papier, sur le papier, ça semble plus fort. Mais si il suffisait d'avoir des noms sur un papier pour aller se qualifier ou gagner des matchs...
0: Ils ont l'expérience quand même, ces gars-là.
9: Oui, ce soir, c'est un gros match. Un gros match. Tu joues pas, c'est pas Prague, tu vois, c'est un gros match ce soir. Alors effectivement, le Fener a pas été champion depuis longtemps. Ils sont pas qualifiés en Champions League depuis longtemps. T'as l'impression que
0: ils ont mis un peu de moyens.
9: Une addition de noms qui n'arrive pas vraiment encore à faire de cet effectif-là.
0: Mais enfin, Greenwood, il faut le sourire, on le sait, on l'a vu avec Marseille.
9: Mais Greg, personne n'a dit que ce serait facile ce soir.
10: Ouais, c'est ça.
3: C'est ça.
0: Moi, je vous écoute. Moi, Raph, il est arrivé que c'est.
10: Non, mais attendez, des joueurs. Ne veut pas dire qu'on est hyper confiant et que ça va le faire.
3: Mais le foot, c'est pas une somme.
9: Tu leur demandes ce soir, eux, un vieux 1-0, 93e du genou, ils sont très contents.
0: Ils le prennent.
9: Mais parce que c'est l'enjeu, et on aura je crois qu'on aura un débat tout à l'heure sur cette Ligue des Champions, cette nouvelle formule. Dire ils n'ont pas encore vécu ça. Alors il y a plein de joueurs, je pense que, d'ailleurs, il n'y a aucun joueur qui l'a vécu, parce que Tolisso l'a joué, mais l'ancienne formule. Ouais. Je crois pas qu'il y a un joueur qui a déjà vécu ça.
0: Donc, allez dans mon sens du « ok, j'entends votre confiance ». Mais méfiance, il y a des sacrés joueurs en face.
9: Ah, mais évidemment.
2: Il n'y aura pas Asensio et Arthur Toglu. Hein. C'est pas facile à dire. Arthur Toglu. International turc, c'est l'un des quatre de cette équipe.
9: Arthur Toglu.
2: Arthur Toglu. Mais Greg, tu as raison quand tu parlais de Renaissance.
0: On s'arrête sur ça. Du
2: coup. Il y a un vrai passé européen à Lyon. On a envie que ça continue.
0: Allez, on marque une courte pause et puis on revient dans un instant dans ce but fort de l'équipe de Greg avec le foutoir, le petit filet d'Antoine Pinot pour se marrer. Puis on aura le zapping et le vu, lu, entendu. À tout de suite.
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0: Première partie du petit filet quand je vous promettais de rigoler. Restez là, il a préparé un truc, Antoine. Écoutez, je l'ai vu tout fier. Il faisait des petits bons, c'était un marsupilami dans la salle de maquillage. Voici le foutoir. Et on commence avec une qualif historique. Je crois qu'il n'y a pas d'autre mot. Une qualification historique en Ligue des Champions. Le club de Sabah en Azerbaïdjan a arraché sa qualif hier soir lors des barrages en renversant l'APOEL Beersheba après prolongation. C'est un exploit immense. Oui. Pour un club, écoutez bien, je ne sais pas si vous le savez, qui existe depuis seulement 9 ans. Ouais. 9 ans d'existence et déjà en Ligue des Champions. Voilà comment ce club a réussi à arracher sa qualif au bout du bout de la prolongation. Une qualification historique qui permet quand même d'avoir, comme régulièrement, Johan, des petits dans cette Ligue des Champions. On aime ça, hein, la folie d'un stade et compagnie. Quel
1: plaisir. Le scénario complètement dingue. On a vécu une soirée encore hier parce qu'il y a Linz aussi qui a renversé le Celtic. On ne sait pas comment, la dernière seconde. Et c'est beau, comme tu dis, cette Ligue des Champions, elle s'ouvre de plus en plus de pays. Là, c'est l'Azerbaïdjan, de plus en plus de destins, de plus en plus.
0: J'imagine la joie.
1: Il y aura notre Bodo Glimt. Mais oui, parce qu'ils ont le droit au bonheur. C'est pour ça que pour la Coupe du Monde, il y avait un truc quand même que j'aime bien en Infantino. Il y a un seul truc. Hein. C'est cette histoire comme d'avoir ouvert. Le Cap-Vert avait le droit au bonheur aussi. D'autres, Curaçao aussi. Et ces pays-là, et je suis sûr que ce club-là fera la maille, hein, pendant la phase de groupe et sera présent. Et ça permet de. Il ne faut pas être, comment dire, auto-centré.
2: Tu parles de Bodo Glimt, mais Bodo Glimt est un club qui a existé dans la petite Coupe d'Europe, dans les petites Coupes d'Europe. Donc, on connaissait ce nom déjà. Là, c'est un club qui est. C'est un bébé, en fait.
1: Ah, oui.
2: Au niveau du foot, c'est un bébé. C'est un club qui
0: 9 ans, quoi.
2: C'est rien, en fait. Ouais. Il y a des clubs, au bout de 9 ans, ils ne sont même pas en D2 de leur pays encore déjà. Enfin, il y a encore, je suis gentil. Donc là, c'est évidemment quelque chose d'absolument fou. Et vous avez vu l'ambiance?
0: Ah ouais.
3: Celui qui va avoir un tirage au sort. Chapeau 4, là, on va le surveiller.
0: Non, c'est votre temps à me dire que c'est surcoté. Non, mais vous êtes sérieux, vous?
2: De quoi?
0: Vous avez passé votre temps à m'expliquer en 6 ans de DG. Oui, jouer à l'extérieur, c'est surcoté. Les joueurs sont plus forts. Vous, un autre, ça tombe sur vous. C'est comme ça, ça tombe sur vous. Ça tombe sur vous.
3: Jérôme a raison. Demain, tu vas regarder, quand tu vas regarder le tirage au sort, par exemple, du Paris Saint-Germain qui sera chapeau 1, eh bien, peut-être qu'ils vont tomber sur cette équipe qui sera chapeau 4.
0: Vous faites un mec qui a peur demain?
3: Bah évidemment.
0: Demain, vous allez faire le mec qui a peur.
3: Non, pas vraiment.
0: Des enfants. Tiens, il n'y a pas que Johan Rioux qui aime Infantino, visiblement, parce que des légendes argentines sont en soutien du président de la FIFA, alors qu'il est de plus en plus critiqué. Javier Zanetti, Cambiasso, Javier Pastore ont publié une déclaration commune. Au cours de la dernière décennie, nous avons constaté l'engagement de la FIFA et du président Infantino à garantir la représentation des joueurs, hein, dans le monde du football. Ce qui n'était pas le cas auparavant. Nos opinions sont entendues. Et de nombreuses initiatives bénéfiques au football prennent forme grâce à nos contributions, nos idées, nos projets et notre participation active. Ça, Émilie, vous êtes une pro de la com. C'est votre métier, vous avez une agence. On est dans du lobbying, peut-être rémunéré, je ne sais pas. Je n'ai pas la preuve, j'en sais rien. Ouais. Là, on est dans du lobbying. On est dans du « vous voulez me faire tomber, je vais vous montrer que je suis soutenu ».
4: Il y a deux camps, c'est une campagne qui commence. Et puis on commence avec, en plus, il est soutenu par des grands noms. Le discours, finalement, c'est… Quand vous regardez les deux discours entre les joueurs qui s'opposent et les joueurs là qui soutiennent Infantino, la base est la même. Parce que l'idée, c'est de dire que oui, les joueurs sont entendus et qu'ils font partie aujourd'hui du processus, sauf qu'en fait, il y en a qui disent que non, ça ne va pas jusqu'au bout. Et là, on se rend compte que ça va être un jeu de position. Et je trouve ça moche.
0: Ça peut être payé, ça? Là, j'ai pas l'info.
4: Je pense pas aux valises de cash. Mais par contre, je pense que ça vous met bien.
0: Je parle d'organisation. Enfin,
4: ça vous met bien dans des bonnes conditions, en fait.
5: N'oublions pas quand même que l'Argentine a quelques casseroles en ce moment, quand même. Donc,
0: Ah bon?
4: Un petit peu, Ali.
5: Donc, bien évidemment, l'Argentine cherche un petit peu à.
6: On s'est arrondir les angles. Mm-hmm. Après, on s'est peut-être un petit peu enflammé hier, et ça a été le sujet du pourquoi, sur ces joueurs qui ont pris position contre Gianni Infantino. Mais on a peut-être minimisé une chose, c'est qu'en fait, la majorité des joueurs qui ont pris la parole hier étaient des joueurs, à part Didier Drogba, ou joueurs ou joueuses, il y avait Lucie Bronze, sous l'égide de l'UEFA, donc européens et européennes. Là, c'est l'Argentine, c'est l'Amérique du Sud. Regardez, il y a eu l'exemple...
0: Oui, mais soutenir Infantino, l'Amérique du Sud a toujours soutenu Infantino.
6: Oui, mais regardez, le continent africain, une partie du continent africain continue
0: de soutenir... Les deux. Oui, mais en fait, donc, on voit en les fait, confédérations.
6: On s'est dit ça génial, mais ça va être une guerre. En fait, tous les joueurs ne sont pas derrière, en tout cas, contre plutôt Gianni Infantino. Ça, c'est la réalité.
0: Un retour. Christopher Nkunku, l'attaquant français qui est allé visiter la Première Ligue sans grand succès, revient en Allemagne. Il est de retour là où il avait brillé, à Leipzig. Il a été prêté par Milan avec une option d'achat. Après la Première Ligue et la Serie A, Nkunku qui avait explosé après avoir quitté le PSG. On l'avait découvert super buteur du côté de Leipzig. Et en équipe de France, il aurait dû, on le rappelle, faire la Coupe du Monde avant une blessure qu'on avait d'ailleurs malheureusement vécue en direct dans l'équipe de Greg. Est-ce que Charlotte Langeret, pour un joueur qui était, c'est pas de la perdition, mais en tout cas qui n'était plus au niveau espéré et qui a encore des ambitions, et il est encore jeune, c'est un bon choix?
7: Bah, c'est un très bon choix. Retour aux sources, il connaît par cœur ce club. C'est là, vous l'avez bien dit, Greg, où il a été révélé. Et moi, quand je fais un peu le bilan de sa carrière, il doit tellement avoir des regrets. Alors que quand on est joueur, on ne veut pas avoir de regrets, ou le moins possible. Mais cette blessure avant cette compétition, je pense que ça l'a vraiment achevé, parce qu'il était quasiment au prime. Il allait avoir un peu plus de temps de jeu. Didier Deschamps allait faire un peu plus confiance en lui. Et là, c'était vraiment le coup de couteau.
0: Il va remarcher. Est-ce que vous croyez au fait qu'il va être
7: non, tout, alors, Bundesliga? Footballistiquement, je l'espère. Après, je trouve que dans l'état d'esprit et mentalement, il va être beaucoup plus posé et reposé.
4: Il est attendu.
0: Le Barça, vous savez, Alvarez, la petite guerre, tout ça. Là, il ne le lâche toujours pas. On va écouter le président, Joan Laporta.
8: La vérité, c'est que nous sommes très intéressés par le joueur. Nous aimerions que notre offre soit acceptée, et je le dis avec le plus grand des respects pour l'Atlético de Madrid. Nous voulons qu'ils sachent que s'ils sont ouverts à un départ d'Alvarez avant la fin du mercato estival, nous serions prêts à l'acheter aux conditions de l'offre que nous leur avons formulée.
0: Alvarez qui se fait conspuer par son public, vous vous souvenez, Raphaël Dessin avait fait un pourquoi. Là, le Barça qui dit oui, nous aussi on veut l'acheter, mais on ne montera pas d'un centime. C'est un peu ridicule là, non, pour le pauvre joueur au milieu.
3: Oui, et il y a eu un nouvel épisode aujourd'hui parce qu'il a manqué l'entraînement. Alors, on a communiqué sur une mauvaise nuit pour Julian Alvarez du côté de l'Atlético de Madrid. Le divorce, il semble inéluctable. Vous les avez rappelé, les sifflets. Ce qui s'est passé aujourd'hui à l'entraînement, il n'était pas présent. Mais là, le vrai problème, c'est qu'il est coincé parce que lui, il veut rejoindre le FC Barcelone, mais l'Atlético Madrid ne veut pas renforcer un concurrent direct.
0: Donc
3: le Barça, oui, mais l'Atlético préférera le vendre 150 millions à Arsenal plutôt que renforcer le FC Barcelone. Donc là, ils sont un petit peu coincés, tout le monde est coincé, et c'est le joueur qui en paye les frais.
0: J'aimerais qu'on termine ce foutoir avant d'accueillir Antoine Pinot avec une info qui rejoint notre parole libre d'hier. Ryan Cherki et William Saliba dans l'équipe type de la saison dernière de Première Ligue, aux côtés de Declan Rice, d'Erling Haaland, de Bruno Fernandes. Elle est belle, cette équipe, je ne peux pas vous dire autre chose. Qui a été élu, d'ailleurs, Bruno Fernandes, meilleur joueur de la saison dernière. Costaud quand même, franchement. Qu'est-ce qui vous épate le plus, Cherki, Saliba, Jérôme?
2: Cherki, pour sa première saison en Première
0: Ligue,
2: il était attendu, il n'a pas toujours été titulaire. Mais comme on dit souvent, lorsque des gens votent, c'est le cas pour le Ballon d'Or, on parle d'images marquantes. Et qui mieux que Ryan Cherki vous marque, vous
0: imprime la rétine.
2: Vous imprime.
0: On dit imprimer la rétine. J'entends partout, je n'en peux plus d'imprimer la rétine. Qui a déjà imprimé une rétine? Personne.
2: Des magasins qui le font maintenant.
3: Il y a des magasins qui le font. Il y a le fait maintenant.
2: Donc voilà, ça m'étonne pas parce que c'est simplement des gens comme nous qui votent. Et quand tu votes, tu votes pour un truc qui t'a marqué.
0: Alors attendez, des gens comme vous, mais pas comme Johan Rio au départ. Donc je voudrais savoir, avec son objectivité, est-ce que, en 20 secondes, Johan, et après on accueille Antoine. Non, mais vraiment, parce que est-ce que vous avez été agréablement surpris par la réussite de Cherki en Angleterre?
1: Non, je suis juste, je pense qu'il y a encore beaucoup à faire dans le sens là, il démarre la saison.
0: Par non.
1: Non, mais il démarre la saison comme remplaçant Community Shield. Son entrée contre Arsenal n'a pas été efficace.
0: De l'an dernier.
1: Et l'an passé, non, mais quand même, ce que je veux dire, c'est qu'en fin de saison dernière, n'oublions pas, il finit la saison remplaçant pour la Cup, remplaçant dans deux matchs décisifs en fin de saison. Donc il a fait des progrès par rapport à Lyon. Il y a eu une période quand même janvier, février où il n'a pas mis un pied devant l'autre. C'est pour dire aussi, c'était pas un titulaire indiscutable, mais il y a l'espoir. Il y a quand même malgré tout cette tâche indélébile de la Coupe du Monde, où il a été complètement
2: énervé. C'est pas le sujet.
1: Voilà, c'est pour ça, c'est
2: ombrie. Vous pouvez te rejoindre. Parce que hier, j'ai regardé attentivement votre...
0: J'avais donné 20 secondes, je vous en donne 5.
2: 5. J'ai regardé hier, j'aime pas tout.
1: Voilà.
2: Mais vraiment pas tout.
1: Et puis la Coupe du Monde, quand
2: même. En revanche, sa première saison en Première Ligue, c'est une réussite, même s'il n'a pas
0: de... Non, il y a le décompte. Alisson Pinot, elle a mis 4-3-2-1. C'est terminé. Elle a dit c'est terminé, puisque Alisson Pinot veut voir arriver Antoine Pinot, messieurs, la première partie.
9: La barbichette, il y a des buzzers qui...
4: Oh
9: qui buzz, effectivement.
0: T'as vraiment mis des pépettes, là.
9: Moi, des piles.
3: On a acheté des piles.
0: C'est des pépettes, des piles, mon gars. C'est pas gratos.
9: Bah oui, c'est vrai. Vous avez raison, mon gars. On va jouer au match-up. On va faire une première partie, là, juste après le teasing. Le match-up, c'est quoi? C'est très simple. J'ai pris deux photos de chroniqueurs. Je les ai mixés en une. Quand vous trouvez les deux chroniqueurs, vous buzzez et ça se joue en équipe, d'accord?
4: C'est génial.
0: On fait chacun un buzzer.
9: Un petit buzzer chacun.
0: Alors,
9: vous allez voir.
0: Buzzer.
9: On aura une première partie.
0: Je le mets plein sans
9: dans quelques
3: voilà.
9: Savoir,
3: voilà. On peut vérifier que ça marche quand même.
0: Vous savez qui s'arrive avec sa main aussi, s'il vous plaît. Voilà.
3: Ça marche.
9: Voilà. Donc, on est bien agressif.
0: Les trois mains sur le buzzer.
2: J'essaye.
3: C'est maintenant ?
9: Non, c'est pas tout de suite. Là, on fait un petit teasing.
0: C'est très dangereux de laisser un truc qui fait bip-bip à Yohan Ryu.
9: Oui, depuis l'enfance, c'est un problème.
3: Allez, on y va.
2: Je mets ma main parce que je vais vous faire mal sinon.
5: Attends, il tease.
9: Allez les gars.
0: Allez, envoyez la chronique.
9: Allez mamie, on pédale.
10: Imitation
9: de Richard Gasquet, regardez.
10: Elle joue bien, mais elle joue un peu moins bien. Et puis, Arthur a fait un
0: c'est
10: gros pas match.
0: Mal, mais c'est lui.
10: Non, je crois que le public a été incroyable.
9: Tennis, toujours regarder ce génie, regardez, avec une vieille machine
5: mais
9: à écrire,
5: mais
9: il
5: non.
9: Fait des dessins.
3: Incroyable.
9: Il fait Wimbledon. Là.
0: Mais non.
5: C'est magnifique.
9: Incroyable ça.
5: Ça
9: hein. Ah ouais, il a fait des dessins et tout. Non mais ça.
0: C'est
9: du génie ça. Cette dame est très forte, elle a fait des pompes debout en touchant le nez, voilà, elle en est capable d'en faire 50 comme
5: bah
9: ça.
5: C'est moi ça.
9: Ça c'est lui.
5: C'était ce matin, j'ai la même coupe.
9: Ouais voilà, effectivement. Allez un beau but, regardez, on dit straight coupe. Là le terrain est pas mal. Bon il est pas ouf, il est pas mal. Alors là vous allez voir, il y a vraiment un terrain compliqué.
5: Voilà. Oh non.
3: Comment il va faire?
9: Et bien, regardez, il va le mettre. Hein.
0: Ah, c'est du water polo,
9: bien sûr.
0: On sait pas, on sait plus. C'est bon pour la peau.
9: Et là c'était simple pourtant Greg. C'était simple. Et voilà.
5: Oh non.
9: Oh, le cochon. Le cochon.
5: Oh la boulette.
0: Là il l'a. J'ai pas la
9: phrase. Ça m'arrive tous les jours.
0: Vous voyez terrible, c'est quoi? Il a bouffé la feuille. Bouffé la feuille, j'allais dire croquer la pomme. Bah non.
5: Pas là.
0: Soit un poil, ça n'a aucun rapport, c'est la Bible. Là, il a bouffé la feuille. Bah oui. Bon, je comprends pas, bah, écoutez.
9: N'animez jamais secret d'histoire parce que au niveau des expressions, c'est pas mal. Ah, il a croqué la poire. Non, ouais. Bon, allez, on va jouer au match-up.
3: Viens là. Croquer la
9: poire. Les équipes s'affrontent. Voilà, donc on a mixé deux photos de chroniqueurs pour n'en trouver, pour ne faire qu'une photo. Vous allez devoir trouver les deux chroniqueurs. Est-ce que vous êtes prêts?
0: Oui.
9: Régie, envoyez la photo.
0: Ah oui, à gauche.
2: Oh. Alors il s'agit du sympathique Jérôme Malonzo et de la non moins sympathique Ambre Godemillon.
9: Oh bravo.
0: On n'a pas de mérite, mais
9: moi j'ai les vérifs.
0: Voilà. Ouais, d'accord. Mais c'est vrai que c'était très belle Ambre Alonso.
5: Ça te va bien, les cheveux longs.
0: Jérôme Godemillon.
2: On va se parler après encore.
9: Oui, bien sûr. Il y en aura 5-6 tout à l'heure, vous verrez, il y en a des faciles et des durs. Hein.
0: D'accord, ça c'était juste pour nous donner l'eau à la bouche, quoi.
5: Oh là là.
9: C'est l'apéritif.
5: Il est fort.
0: Reprends les buzzers.
9: Bien sûr.
0: Reprends les buzzers juste après, ça suffit.
9: Je les récupère ou je vous.
0: Non, vous allez les récupérer. Vous restez bien, évidemment, avec nous. La fin du Before, c'est maintenant. Le zapping, c'est tout de suite. Et puis après, derrière, le vu, lu, entendu et le 100 mètres.
11: What a perfect start for Mr. and Mrs. Monfils. Off and running here at the US Open Mixed Doubles. A commanding performance.
12: Oh la main, mais la main absurde, il s'est joué rapidement, et monsieur l'arbitre qui est joué, et Moussa Dembélé, qui s'écroule. Qu'est-ce que monsieur l'arbitre va siffler? Le coup franc qui a été joué rapidement, et le carton rouge pour Beto. Mais qu'est-ce qu'il a fait Salem Al Najdi? C'était quoi cette main de IQ?
13: Take it right off the bounce. Boom.
14: Trout gets into one. Deep center field. Angel Martinez back at the wall. He's got it. Oh, what a catch. Angel Martinez. He had nowhere left to go, and he reeled it in to save the day for Cleveland.
15: Giving him more time for the pass under the leg. Would you agree?
16: Wow. Definitely. I think with that one, he really got it under. Really focused on the transition, getting it through, and he can finish as hard as he can.
17: It seems as though he gets so high vertically that he's able.
18: Bien fait. Très bien fait. Accrochage de maillot. Quelle est belle.
19: belle cette demi-volée. Quelle est belle. Fouettée du pied gauche, s'il vous plaît. Et ça fait 2-1 pour Brentford. Ça traînait trop.

0: Looping liner. Caught! Oh, what a play by Lindor. He just saved the game for the Mets.
1: Well, it's only fitting that a man who won five consecutive U.S. Open titles, a feat he stands alone in, a man that won 20 Grand Slam titles on his way to the Hall of Fame this weekend.
2: Voilà pour ce zap. Avant de passer au vu, lu, entendu, le zap de Tom Farganel, qu'on salue et qu'on remercie pour ce zapping, je voulais juste vous dire, et c'est le principe de cette émission, je l'ai fait parler pendant la pause et derrière je vous révèle des choses. Je peux vous dire que j'ai appris pendant le zapping que Jérôme Alonso se mouillait les cheveux en boîte de nuit pour ressembler à Gaëtan Huard, oui. Mais que malheureusement, ça finissait en Jackson 5.
3: C'est vraiment vrai.
2: Voilà, on peut passer au vu, lu, entendu.
3: Au moment où les slow arrivaient, malheureusement.
2: Voilà, sur le style Loving You, il était pouf, d'un coup d'un seul. Vu, lu, entendu. Tous les jours, une petite poucaverie, une petite balance de ma part. Soyez prudents quand vous parlez. Vu à Lille, les adieux d'Ayoub Bouadi à ses coéquipiers. On regarde ça comme ça.
4: Moi, j'ai beaucoup d'émotions. Je suis très content. Je vous aime tous énormément. Je vous considère tous comme des membres de ma famille. Vraiment, vous êtes tous dans mon cœur. Même si là, je risque de partir, vous resterez à jamais dans mon cœur. Je n'oublierai jamais ce que j'ai vécu ici. Tout ce que le club m'a apporté, président. Même vous, le coach, le nouveau staff. C'est dur de trouver les mots quand il y a l'émotion qui est là, mais... Je vais vous dire merci beaucoup et merci pour tous les gars.
2: C'est chouette, ouais. Tout ça, Charlotte. Ah.
5: Ce joueur, c'est un grand, en fait. C'est même pas un petit jeune qui débarque. Je me rappelle de lui, il débute en Ligue 1 très très tôt. Sa progression, elle est incroyable en Ligue des Champions. Enfin, j'ai l'impression que ça faisait 10 ans qu'il y était. Je pense qu'il a remercié ses partenaires, les partenaires qui n'étaient pas là aussi, et je pense surtout à Benjamin André. Je pense que dans sa progression en tant que joueur et en tant qu'homme, avoir à côté de lui un joueur comme ça, ça l'a permis d'élever son niveau. Il a la tête sur les épaules. Très heureuse pour lui. On aurait préféré peut-être qu'il reste peut-être une année de plus, mais ça, c'est parce qu'on est amoureux du football. Mais
2: le train passe maintenant.
5: C'est comme ça. Et puis, j'espère qu'il aura du temps de jeu. Et peut-être, voilà, plein de bonnes choses par la suite. Et sa Coupe du Monde, il a révélé aussi.
6: A priori, oui. Mais surtout, il a la lourde tâche à Manchester City de remplacer un certain Rodri, un ballon d'or. Dans une équipe qui est en pleine reconstruction, avec un changement de coach. Mais il a les épaules pour. Mais c'est un défi, un challenge incroyable à son âge.
2: Vous le trouvez mature, là, sur ce que vous avez vu?
7: Oui, bien sûr.
2: Ça se voit tout
7: les
2: de suite,
7: les mots sont posés, on sent que c'est authentique, que c'est vrai, qu'il est touché par le moment. Il est content, bien évidemment, de partir, mais il sait ce qu'il a vécu. Il a ramassé ses coéquipiers, le président, même le nouveau staff. Donc, c'est un gamin attachant.
2: Oui, c'est un chouette gamin. Mmh. Franchement, c'est un chouette gamin. Lu sur les réseaux, l'ancien Bordelais, vous vous souvenez de Diego Rolan, qui a joué sous les couleurs bordelaises, il est prêt à aider les Girondins. Regardez ce qu'il a dit. « Si, à un moment donné, je peux apporter mon aide aux Girondins dans ce processus de reconstruction, je serai pleinement disposé à le faire. Tout ce que je pourrais apporter, je le ferai avec la seule priorité, une seule priorité, l'intérêt et l'avenir du club. » On va parler d'amour tout à l'heure du maillot avec Johan dans la parole libre. Moi, je trouve ça... très chouette. Alors, vous allez me dire, les paroles n'engagent à rien, mais rien ne l'obligeait à le dire ou à l'écrire.
8: Oui, et surtout, il finit par « c'est avant tout une question de cœur ». Et moi, je reproche souvent aux footballeurs de ne pas rendre au football ce que le football leur a donné. Et là, je trouve que c'est un peu une bouteille à la mer, mais c'est très sensible, sa communication. C'est un vrai pavé qu'il a écrit, et je trouve que c'est écrit avec le cœur. Il explique qu'il aime la ville, qu'il aime le club, et qu'à son petit niveau, c'est ce qu'il explique, s'il peut faire quoi que ce soit pour aider... le club qui l'a accueilli, je trouve que c'est magnifique.
2: C'est ce qu'il est uruguayen, il n'est pas du tout français, Diego Rolan, pour ceux qui ne le découvriraient que maintenant. Hein.
8: Et ça met encore plus en lumière qu'en fait, il en faudrait d'autres, des comme ça. Parce que moi, je suis persuadée que vous pouvez faire renaître un projet de football avec justement ces gens qui aiment le club et qui l'ont vécu.
2: Petite larme sur ça. Je regarde l'arme de Johan.
9: Ah oui.
2: Ah, une petite larme, très bien.
9: Une petite larme. Et juste un petit mot, j'espère aussi que je ne comprends pas qu'il n'y ait pas un investisseur, un grand groupe français, qui investissent pas sur Bordeaux. Je ne comprends pas. Il y a bien une grande entreprise en France quand même qui pourrait, même pas liée au vin.
2: C'est pas très cher là, pour le coup maintenant.
9: Quand même, c'est pas possible.
2: Il y en a un, mais il a mal investi quoi.
7: Juste pour repartir. Moi, je trouve ça désolant et triste de voir tous ces clubs de football français qui disparaissent. Qui
8: ont... Ces institutions.
2: Là, ils sont en train de se battre. Là, on rappelle que les Girondins de Bordeaux, et vous savez à quel point ça me touche, j'en ai été speaker pendant 4 ans et demi à l'Escure, Chabordelmas, appelez ça comme vous voulez. C'est un club qui se bat pour garder son nom et son palmarès. Ça veut dire que si le club disparaît, il n'y a plus de palmarès. C'était l'ancien temps. Il faudra s'appeler le alors pas le FC Girondin, mais le Racing Club Girondin, le Girondin, la SPTT Girondin, je dis n'importe quoi avec ça. Mais je veux dire, il faut prendre conscience que c'est une disparition, ça sera fossile. C'est un musée à ce moment-là.
3: C'est pour ça, moi, j'ai pas votre proximité, Greg, et on en parle souvent, et je sais quelle est la vôtre avec ce club. Mais quand on a été joueur à mon époque, et encore plus à celle d'avant moi, c'est un club qu'on ne peut pas rester insensible. J'y ai jamais joué, j'ai jamais été supporter. J'ai passé des soirées incroyables en tant qu'adversaire là-bas. Les titres.
2: Je crois que je vous ai fait huer deux, trois fois. Moi, je peux vous le dire. Jérôme, il disait un petit mot, Alonso.
3: Vous m'avez insulté. Je me rappelle très bien de vous.
2: C'était possible. Je crois que Jean-Louis Trio m'a suspendu deux, trois fois.
3: Ce couloir, pour ceux qui ne connaissent pas, ce couloir. Il y avait un couloir qui menait du vestiaire à Chabon, du vestiaire. Tu marchais au moins 5, 6, 7 minutes. Il se passait des choses dans ce couloir. C'était le football, le vrai. Ça puait la sueur dans ce couloir, dans ce stade. C'était un
2: merguez en extérieur. Vous êtes en plein centre-ville, vous êtes sur les boulevards. Ouais. Hein.
3: C'était voilà. Donc c'est aussi très touché parce que c'est un pan de ma vie. Et les Girondins, et c'est, voilà, on en est très triste.
2: Et on termine avec un dernier lu dans la presse. Les supporters marseillais, c'est tombé en pouf tout à l'heure, vous l'avez peut-être reçu si vous êtes abonné à l'application L'Équipe. Les supporters marseillais interdits de déplacement à Monaco dimanche soir. Jérôme, ça vous agace ou c'était inévitable?
3: Les deux, ça m'agace parce que le stade Louis II est un stade qui fait pas souvent stade comble, si je puis dire. Et Marseille est un des rares rendez-vous de l'année où on se régale à Louis II. Je peux vous garantir qu'on se moque souvent de ce stade, mais c'est un stade où j'ai passé des soirées de derby.
2: Vous avez passé beaucoup de soirées dans les stades.
3: Ça m'est arrivé pendant 20 ans.
2: Ça, vous allez me raconter vos soirées dans les stades, Jérôme?
3: Moi, c'est pas l'auteur de Johan Rioux.
2: Non,
3: c'est beaucoup plus soft. Hein, voilà. Mais non, voilà, c'est dommage parce que c'est un tout petit déplacement et c'est vrai que c'est un des rares soirs dans l'année où il peut y avoir le feu à Louis II et c'est bien dommage.
6: Et on peut juste rappeler que c'est parce qu'il y a des travaux à Louis II, qu'ils n'ont pas voulu ouvrir la billetterie au grand public. C'est une décision de la principauté. Ce n'est pas la préfecture de police qui a pris cette décision. Mais ce qui est triste, oui, c'est que c'est votre affiche de la deuxième journée de Ligue 2 dimanche soir et après un super NPSG. On va voir
2: mais vous avez raison de le rappeler parce que je ne l'ai pas fait dans le lancement.
6: Oui.
2: On est souvent. C'est pas une décision de la préfecture. C'est domestique. Les préfectures, là, c'est la principauté qui, pour le coup, est souveraine et qui a décidé que pour des raisons.
6: C'est les travaux, ils n'ont pas envie de s'embêter. Non, mais ils ont pas envie de s'embêter, quoi. Voilà.
2: Ouais, clairement, c'est ça. En revanche, vous, puis vous aussi, vous allez jouer avec nous parce que voici le premier jeu de l'EDG.
6: Oh là là.
2: C'est le 100. Bon, je rappelle la règle pour les quelques qui ne connaîtraient pas cette règle facile. Déjà, il y a 48 bonnes réponses.
6: 48.
2: Ça fait un certain nombre. 48. Vous jouez tous les uns contre les autres. Il n'y a pas d'équipe qui tienne. Et le but du jeu, c'est évidemment de trouver des noms le plus rapidement possible. Si vous avez les 6 bonnes réponses, vous franchissez la ligne d'arrivée et à la 7e, vous gagnez. Si vous êtes seul, bravo. Vous pouvez lever les bras. Si vous êtes plusieurs, photo finish. Et dans ce cas-là, ce sera une mort subite, évidemment, comme au 100 mètres. On va voir apparaître la piste d'athlétisme, vos petits avatars magnifiquement dessinés. Regardez comme vous êtes beau.
3: Il est mieux.
2: Franchement, je vous trouve très chic en avatar. Je vais même vous dire, je vous trouve plus beau en avatar.
3: Complètement.
2: Ça ne joue à pas grand-chose, mais vous êtes assez rigolo. À chaque bonne réponse, vous avancez d'une case. À chaque mauvaise réponse, vous n'êtes pas éliminé, vous stagnez. On se fera un point au milieu de 100 mètres pour avoir vos impressions. Ceux qui seront vraiment à la rue, s'il y a photo finie, je vous demanderai les pronos. On est OK pour tout le monde?
6: Oui.
2: Je vais faire une question de rapidité pour savoir qui démarre. On peut revenir en plateau si vous voulez. Pardon, la régie, je ne vous avais pas prévenu pour la petite question de rapidité. La voici. Quel est le nom du joueur qui veut soutenir Bordeaux?
8: Roland. Diego Roland.
2: Ah. Roland, c'est
8: moi, j'ai dit
6: Furlan.
8: Moi, j'ai dit
10: champion, c'est C1 aussi, ancienne formule.
2: Attendez, j'ai pas donné encore l'intitulé, vous l'avez vu.
10: Mais on vient de l'avoir à l'instant.
2: Trouvez-moi des joueurs qui ont joué au moins 15 matchs de Ligue des Champions avec Lyon.
10: Donc c'est C1 aussi, ancienne formule. Quoi.
2: Ouais. Non, Ligue des Champions.
10: Ah d'accord.
2: Okay. 92-93.
10: Okay.
2: Au moins 15 matchs de Ligue des Champions avec Lyon. Johan, à vos marques. Prêt?
10: Ouais.
2: Johan Rioux, vous commencez.
10: Coupé.
2: Attendez qu'on soit à l'image avec vous. Allez, Coupé, c'est parfait. Grégory Coupé. Raphaël Sebaoun.
6: Sidney Govou, et je le salue.
2: Sidney Govou, évidemment, ça marche. Et on sait qui nous regarde, on embrasse Sidney Govou. Charlotte.
11: Lacazette.
2: Alexandre Lacazette, bien évidemment. Ça va aller vite, hein, je pense, au début. On va de l'autre côté retrouver Alison Pinault.
11: Juninho.
2: Juninho, c'est oui. Jérôme Alonso.
11: Chris.
2: Chris, c'est bon. Et enfin, tour parfait, disais-je, Emilie Ross.
8: Sonny Anderson.
2: Sonny Anderson, c'est oui. Deuxième tour, on retourne voir Johan Riou.
9: Réveillère.
2: Anthony Réveillère, ça marche. Raphaël Sebaoun.
6: Claudio Cazzapa.
2: Claudio Cazzapa, c'est oui. Chacha.
8: Gomis.
2: Enlevez votre main devant la bouche qu'on entend bien fort.
8: Gomis.
2: Baffé Gomis, c'est bon. Allison.
12: Non, j'ai pas.
2: 3, 2, 1, on passe.
12: Je
2: on passe. Jérôme Alonso.
3: Ederson.
2: C'est bon. Émilie.
8: Benzema. Tu perds.
2: Bien évidemment.
8: Allez, merci.
2: Bien évidemment. Eh ouais, mais la pression du 100 mètres, ouais. Hein, je sais. Hein. Parfois, on pense à des noms et on les oublie, Alice. Ne vous en faites pas, ça arrive.
8: Et moi, je suis voiture balai. Je récupère.
6: Carrière.
2: Éric Carrière. Quelle carrière. C'est bon. Raphaël Sebaoun.
6: Mamadou Diarra.
2: Diarra. C'est bon.
6: Ah, il fait peur.
2: Mais oui, bah écoutez, j'aime bien vous faire peur.
6: Oh, j'ai eu peur.
2: Charlotte.
8: Toulalan.
2: Toulalan. C'est parfait. Est-ce qu'on a retrouvé un nom, Alison, dans cette jungle lyonnaise?
8: Tolisso.
2: Tolisso. Il les a pas. C'est hein incroyable.
7: Pourquoi?
8: Mais non.
7: 13.
2: Il est pas à 15 matchs.
7: Mais non. Mais il est tout près, non?
2: Ah ouais.
7: Ah, mais c'est un truc de fou.
2: Il est tout près, mais il les a pas. C'était le gros piège. Il fallait que ça tombe sur vous, ma pauvre Alison. Je suis bien là.
8: Pas grave.
2: C'est
8: on
2: le
8: continue.
2: Jeu. Mais vous savez quoi? Vous sacrifiez pour le reste.
6: Merci, merci Alison.
2: Et ça, c'est beau. Jérôme Alonso.
3: Ben, je vais le tenter, sinon il va gueuler. Tant pis. Vicage Dorasso.
2: Vicage Dorasso, c'est bon, évidemment.
3: Je préfère rater et qu'il m'engueule pas.
2: Oui. Et on le retrouvera ce soir dans l'équipe du soir aux côtés d'Olivier Ménard en débrief de l'Olympique Lyonnais. Hein. Émilie.
8: Anthony Lopez.
2: Anthony Lopez. Ah oui. Lopez, du
8: coup. Lopez.
2: C'est bon. Allez, on se fait un petit point sur les scores. On revient. Vous le voyez, on en a 5 avec 3 bonnes réponses. Alison qui a une bonne réponse. Comment vous le sentez, Charlotte? Ça va encore?
8: Moi bien,
2: encore
8: j'en ai encore quelques-uns. Ouais. J'ai peur de mon collègue, là.
2: Émilie, est-ce que vous avez encore d'autres noms?
8: Pas du tout, mais je vais bluffer. Vous inquiétez pas. Je tiens la
2: corde. Jérôme, on est encore solide ou pas pour impressionner? On est quasiment. Merci, Jérôme, pour cette franchise. Écoutez, moi, si ça fait de l'audimat, ça me va. Vous êtes un bel homme.
3: Si peut vous faire plaisir.
2: Non, mais vous êtes un bel homme, ça me va. Yoann Erafou, il y a encore des munitions ou pas?
6: Oui. J'espère.
2: Ouais, on est bien.
6: En route pour la 3e victoire en 300 mètres.
2: Oh là là là là là. Messieurs,
8: la modestie.
2: Johnny Boulard, un garçon très sympathique.
8: Pas.
2: On y retourne. Ah. On est avec 5 joueurs avec 3 bonnes réponses. Il en faut 6 pour aller en photo finish ou gagner. Allez, Yoann, on est reparti. On vous écoute.
10: François Clerc.
2: François Clerc, c'est bon. Enfin, 6 pour se qualifier et gagner avec la 7e. Raphaël.
6: Hugo Lloris.
2: Hugo Lloris, c'est oui.
8: On va loin, là.
2: Charlotte.
8: Clément Grenier.
2: Clément Grenier. Il ne les a pas. Mais par contre, vous m'avez donné tout le casting de Ligue 1 Plus.
8: Ah, bravo.
2: Alice Depino.
8: Ah, je suis deg.
2: Attendez, je reviens à vous. On va aller sur Alison, les copains. Voilà.
7: Lovren.
2: Lovren, est-ce qu'il a les 15? Il a pas les 15. Il en a joué, hein?
7: Mais oui.
2: Mais il les a pas. Ah, ça se tente, ça se tente. Jérôme Alonso.
3: Et il est resté 15 ans, un par an. Rémi Vercoutre.
6: le calcul de ouf.
2: Il aurait fallu qu'il reste 17 ans, visiblement. Il n'y a pas de Rémi Vercoutre. Mais c'était rigolo. Mais c'était bien tenté, en vrai. Émilie, oula, qu'est-ce que c'est que ce... Qu'est-ce qui se passe? Il y a un dégoût, là.
8: Ben, je vais dire Govou. Mais je crains.
7: Il a été dit.
8: Voilà.
3: Au début.
8: Alors, parce que j'ai pas noté.
2: Il a été dit.
8: Ouais. Mais c'est pas une mauvaise réponse.
2: Non, mais.
8: Mais je stagne.
2: On stagnote.
8: C'est l'histoire de ma vie.
2: On va aller voir Yoann.
6: Il n'a pas été dit Abidal.
2: Éric Abidal, c'est bon, Yoann.
6: Il n'a pas été dit, voilà.
2: Vous y êtes presque, yo-yo. Hein. Raphaël.
6: Sylvain Wiltord.
2: Sylvain Wiltord, c'est bon. Charlotte.
8: Gonalon.
2: Maxime Gonalon. C'est bon. Bien joué. Là, Alisson. Maxime, vous venez de piquer connaissance à Alisson. C'est pas sympa. Mais c'est la vie, c'est la jungle, c'est cruel. Jérôme Alonso. Alors, il a joué 15 ans. Ça doit rentrer, je vais dire. 5.
6: Cherche le troisième gardien.
2: 3.
3: Tony Vérel, mais sans aucune conviction.
2: Tony Vérel, c'est non. Émilie Ross.
11: Non, je suis. Je vois pas du tout. Je suis dans les choux.
2: On va dire non alors.
11: Ouais.
2: Alors en revanche, on va basculer sur Johan Rioux. Johan, écoutez-moi bien. Si vous répondez correctement, vous franchissez la ligne d'arrivée. Okay. Et derrière, Raphaël doit vous rejoindre ou vous aurez gagné. Si vous échouez, Raph a une balle de match.
9: Okay.
2: C'est pas pour vous mettre la pression, mais c'est la vie. Bah ouais, mais Chacha, regardez, il manque des réponses. Cachez cette feuille pour Raph. Il a le regard du lynx.
9: Non, il triche jamais, pardon.
2: Mais bien sûr qu'il triche jamais. Johan.
9: Fred.
2: Ah, attendez, on n'était pas sur vous.
9: Pardon, excusez-moi.
2: Voilà, c'est pas vous, c'est pas vous. Allez-y.
9: Fred.
2: Fred.
9: Oui. Est-ce qu'il les a ? Je suis pas sûr.
11: Il les a, non ?
2: Johan Rioux.
9: S'il te plaît, fais-moi un petit cadeau, c'est le début de saison, tout ça. Même, s'il est pas, même si le nom n'est pas marqué. Non, on n'est pas deux sélections près.
11: Personne n'ira vérifier.
9: Je sais qu'il a fait une saison pas mal, il s'en est en quart de finale avec lui, Fred. À Milan, ouais, élimination. Ouais. Vous rappelez.
2: Johan Rioux.
9: S'il te plaît, fais-moi un petit cadeau.
2: On vous êtes qualifié.
11: Ouais. Allez.
2: Et vous pouvez même gagner.
9: Ouais, mais ça non.
2: Si Raphaël, mais arrêtez d'être
9: joué. C'est pas Fred.
2: Si Raphaël Sebaoun ne trouve pas de nom. Raphaël Sebaoun.
6: Michael Essien.
9: Combien de temps il est resté à Lyon?
11: Yo-Yo, ta première victoire.
9: Ok,

0: 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Raphaël Sebaoun, une balle de match. Alors. Chat.
1: Si, sujet, mais j'en ai plusieurs, mais je réfléchis.
2: Oh, il se la pète. Insupportable.
3: Il est en pleine confiance.
2: Il a encore moins dit non.
0: Vous ferez ce que vous voulez.
4: Il a raboté la
0: dame. Allez-y, allez-y.
1: Michel
0: Bastos. Essayez-vous, Johan. Ouais,
1: Michel Bastos.
4: Je pense. J'aimerais qu'il y soit pas.
3: Mais... Non, mais il mérite en ce moment. Il a été promu, il mérite sa promotion.
0: Michel Bastos, bravo. Victoire de bravo.
5: Il n'y avait pas Berthaud éventuellement?
0: Alors, non, il n'y avait pas Berthaud. Il restait Aouar. Il restait Boom Song. Il restait Jérémy Bréchet. Il restait Jimmy Briand. Maxwell Cornet. Il restait Sissoko également. De Flandre, le Belge. Il restait Delgado. Moussa Dembélé aussi qui a beaucoup marqué. Denayer. Memphis de Paris.
3: Ah oui, Memphis de
1: Paris.
0: Edmilson, pardon.
1: Bien sûr.
0: Karlstrom.
1: Bien sûr.
0: Lisandro Lopez. Oh, là, il y a toute une génération. Là, vous avez oublié toute une génération. Vous parlez de Govou, je me suis dit, vous
3: rencontrez. Et puis pendant le Covid,
6: après, la fin de l'OL.
0: Peggy Lyon-Doula.
1: Peggy.
0: Jean de Macoun.
1: Ouais.
0: Flo Malouda. Marcelo. Oh,
1: on a été
0: Patrick Muller.
1: Ah, Patrick.
0: Le Suisse. Pjanic. Touzard.
1: Il y a Fiolo.
0: Et Philippe Violo. Voilà pour les joueurs restants au moins 15 matchs. Avec l'Olympique Lyonnais. Dans un instant, le pourquoi. Parce qu'on parle Olympique Lyonnais alors que Alisson fait sa contre-émission. Les clubs français en barrage de Ligue des Champions. Pourquoi on galère? On vous dit tout dans le pourquoi.
6: La honte.
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19: C'est la suite de l'équipe de Greg, merci d'être avec nous, plaisir de vous accueillir pour ceux qui nous rejoignent. Comme tous les soirs à 19h30, voici le pourquoi du soir. Et c'est avec Romain Aran. Bonsoir Romain, bienvenue.
20: Ouais, ça va pas mal. On pense aux supporters lyonnais ce soir, franchement. Courage à vous, on sait ce que c'est que de vivre des barrages en tant que supporter et surtout de les perdre. C'est pas ce qu'on vous souhaite, évidemment, mais il faut voir. Parce qu'il y a du stress, c'est dur, c'est un bourbier, c'est un guet-apens, c'est un traquenard. Et puis surtout, ces dernières années, on a souvent eu l'habitude d'entendre ça après les matchs des clubs français.
21: C'est sûr qu'on est très déçus ce soir.
22: Vous l'avez compris, on est tous très très déçus ce soir.
21: On va pas aussi se voiler la face, on a eu des situations.
22: Je pense qu'on joue le match la qualif 10 fois, on passe 9 fois.
20: Eh oui, la déception, les regrets, les excuses parfois aussi. Alors on va en parler aujourd'hui dans le pourquoi du jour. Ces barrages de Ligue des Champions, eh bien pourquoi on galère, une vraie galère, une belle galère. Je parle pas de bateau, même si en l'occurrence, on rame.
19: Excellent.
20: Merci.
19: Alors, c'est vrai que les désillusions, il y en a eu à l'appel. Hein.
20: Certes, mais il faut quand même nuancer. Alors on va commencer par un petit jeu entre nous. Depuis 94-95, 27 équipes françaises ont joué en barrage pour aller en Ligue des Champions. Mmh. Sur ces 27, combien se sont qualifiés, Charlotte ?
23: J'irais 6.
20: 6.
19: Raphaël.
20: 7. 7. 7. 7.
23: 5.
20: 5. 3.
23: 3 aussi.
20: Eh bien, vous êtes tous à...
19: Oh, ben non, j'ai la réponse sous les yeux,
20: c'est
19: j'ai pas triché.
20: Bravo.
24: J'ai envie de dire 15.
20: Vous êtes beau joueur. Effectivement, vous Merci. Êtes tous assez pessimistes parce que c'est 15.
19: Donc du coup, votre pourquoi il est pourri.
20: Non, vous allez voir, on va nuancer. 15 sur 27, effectivement, c'est pas mal, c'est quand même un ratio positif.
19: Bah oui.
20: Et 12 éliminations, du coup. Mais en fait, pourquoi on a cette image-là ? Bah parce que récemment, le ratio, il est catastrophique. Regardez, en fait, il y a eu un avant et un après l'année 2013. Avant 2013, 13 qualifications sur 17. À partir de 2013, c'est 2 sur 10. Il n'y a que Monaco et Lille qui sont passés. En fait, c'est surtout lié au passage avec la voix des champions et la voix des et la voix de la Ligue, etc. Donc, les clubs français affrontent des clubs qui sont un peu plus forts. C'est pour ça aussi qu'on perd. Alors, on va revenir un petit peu sur les plus gros fails des clubs français. Là, je vais aller au milieu parce qu'on va rejouer un petit peu. On va parler des 3 plus gros fails des clubs français, on va dire, ces dernières années. Il y a des photos qui vont être affichées dans le mur. Ça va être un quiz de rapidité. Vous allez devoir retrouver de quel match il s'agit. Dernièrement, et attendez, il y a quand même une carotte.
1: j'ai des petites barres céréalées à faire gagner.
2: Oh là là,
14: ils avaient cru qu'on était des chevaux ou quoi?
2: Bravo!
14: Il va nous donner de l'avoine. Allez,
2: pour le 100 mètres.
1: La régie, est-ce que vous êtes prêts pour les photos dans le mur?
14: Oui,
1: ils sont prêts. On est prêts, effectivement. Première photo, c'est parti.
17: Marseille, Panathinaikos.
1: Le bonbon.
14: Non, il a dit Pana, Jérôme, mais vous avez dit Olympiakos. Non,
1: il a commencé avant.
14: Il a dit Olympiakos.
17: Non, il a dit Olympiakos. C'est volontaire alors. J'ai voulu dire Marseille, Panathinaikos.
14: Il a dit Kos, donc donnez-lui.
17: Allez, le petit bonbon.
1: Allez. Bien joué, Johan. Attention, vous avez vu, ça va très vite.
24: Bien joué du tout.
14: Non, mais il suffit de faire pom pom pom et ça passe. Il est sympa votre jeu, mais enfin, c'est le jeu du bruit.
24: Attends, ça, je sais.
1: C'est pas grave. Allez, plus réactif. Deuxième photo, c'est parti.
17: Non. Real Sociedad. Real Sociedad Lyon, bien sûr.
1: Exactement. Quelle année?
17: Avec surtout la bicyclette extraordinaire de Griezmann qui avait fait la une dans l'équipe. Le deuxième bonbon. Allez, balance.
14: Avancez pas la table.
2: Casse la table.
1: Il va arriver sur moi, vous savez.
14: Non, mais arrêtez de me bouger cette table. Elle coûte plus cher que vos salaires sur 20 ans.
1: Allez, une dernière photo. Là, attention, ça va se compliquer un petit peu quand même. C'est parti.
17: Paribor.
1: Lyon-Maribor, c'est chez Raphaël. Bravo pour cette petite barre céréale.
14: Arrêtez de bouger la table.
17: Il m'a piqué mon bonbon.
14: J'ai l'impression quand même qu'il y a un coin qui va manger et les autres
17: qui vont regarder. Il a piqué mon gâteau là.
1: C'est possible.
17: Normalement, mon gâteau.
1: Johan est une belle personne, il va partager bien évidemment.
14: Mais il va surtout pas manger en plateau.
1: Exactement. Ça ne se fait pas.
14: Bah non.
1: Bref, on en était donc à ce Lyon-Maribor. On a un témoin privilégié de ce Lyon-Maribor, c'est Vicage Dorasso. Bien évidemment, il était sur le terrain, on l'a vu, cette belle photo avec un maillot bien trop grand. Par rapport à ce match, les mots sont durs.
25: On s'est fait massacrer, quoi. On s'est fait massacrer. Et surtout, on jouait contre Maribor, une équipe à notre portée. Et on a mal négocié ce match aller-retour. Aussi parce qu'on découvrait, d'une certaine manière, et qu'on s'y est mal pris. Dans un stade en folie, un tout petit stade, mais une sorte de stade de traquenard, quoi. On n'a jamais pu revenir au score.
1: Eh oui, défaite 1-0 à l'aller à Lyon, défaite 2-0 au retour en Slovénie. Merci, bonsoir.
14: Alors peut-être que les Lyonnais n'étaient pas prêts.
1: Ben, c'est souvent l'argument qui est évoqué, effectivement, des matchs très importants qui arrivent très vite, trop vite tout simplement. Pourtant, les clubs essaient de s'adapter. Regardez le calendrier de Lyon cet été. Les Lyonnais, ils ont repris dès le 29 juin. On était en plein milieu de la Coupe du Monde, premier club de Ligue 1 à reprendre. Un amical dès le 8 juillet pour être prêt début août. Double confrontation contre le Sparta, c'est passé, donc double confrontation contre Fenerbahçe. Et entre les deux, il y avait la première journée de Ligue 1, donc c'est chargé. Ça fait beaucoup dès le mois d'août. Et puis, il faut gérer aussi le mercato, bien évidemment, les arrivées, les départs. Et on a eu au téléphone Rémi Garde aujourd'hui. Il était sur le banc de l'OL contre la Real Sociedad en 2013. Et pour lui, c'est ça le problème, c'est le mercato.
26: Ce qui est le plus important, c'est effectivement d'avoir un effectif stable et de ne pas avoir des joueurs qui sont en instance de départ ou qui dans leur tête ne savent pas, ne sont pas complètement sûrs de faire la saison avec l'équipe. C'est ça qui est très dommageable.
1: Ouais, on peut le comprendre, l'ancien coach rodanien, parce qu'entre le troisième tour préliminaire contre le Grasshopper Zurich et ses matchs contre la Real Sociedad, il a quand même perdu Lisandro Lopez. Donc ça fait une petite différence quand même sur le terrain. Bon, là, l'OL, ils ont eu la bonne idée de geler le mercato avant le retour contre Fenerbahçe. C'est plutôt pas mal.
14: Et puis souvent, ces éliminations, elles ont un gros impact sur le reste de la saison, évidemment.
1: Mais oui, on en parlait justement avec cette préparation physique. Bah, souvent, on le paye un petit peu plus tard dans la saison. Et puis, ça a des impacts sur le mercato. L'OL le sait bien en ce moment. Et enfin, les résultats. On a regardé avec Amine Zaouia les classements de Ligue 1 en fin de saison des clubs qui ont joué les barrages. Classement moyen, 7.8, c'est quand même assez loin. Le meilleur classement, c'est 3e. Le pire, c'est 17e. C'était Toulouse après avoir joué contre Liverpool. Et Vicage s'en rappelle, en 99, l'élimination contre Maribor, ça les avait poursuivis.
25: Ça a été un fardeau toute la saison de ne pas s'être qualifié. On l'a porté toute la saison, ce raté, cet échec collectif. Il faut se rappeler que on se qualifie. Et Olas sort le carnet de chèques, quoi. C'est Sonny Anderson, c'est Pierre Lègle et Tony Vérel qui arrivent. Donc on arrive maintenant, l'équipe a franchi un cap.
1: Eh oui, en fait, on passe des plus grandes espérances à une immense déception alors que la saison a à peine commencé. Donc je suis désolé pour les Lyonnais si je vous ai stressé, mais vous inquiétez pas. Ce soir, ça peut gagner et surtout si ça gagne, il y aura une grosse joie et la saison, elle sera bien, bien lancée.
14: Merci beaucoup, Romain, de vos côtés. Amine, bravo Amine, bravo Baptiste. D'ailleurs, demain, puisque c'est avec des champions, en espérant que les Lyonnais y soient, émission spéciale, hein, vous le notez tout de suite, 18h20, on est là 10 minutes plus tôt. Non, c'est 18h30 cette année, c'est 18h20, une minute près, début de la grande aventure Ligue des Champions. 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Vous saurez contre qui joue votre équipe ou les clubs français. Jérôme Alonso,
19: on a quand même le sentiment que c'est psychologique. Parce que, par exemple, le PANA, certes, c'est après 2013, mais c'était une équipe qui était à la portée de l'Olympique de Marseille à l'époque. Là, l'OL joue une grosse équipe avec des beaux joueurs, mais on a le sentiment que c'est à leur portée avec le match retour, en plus, à domicile.
3: Oui, psychologique, parce qu'on en parlait avec Ali pendant le reportage parfait, comme d'habitude. Mais sauf que les mercato, tes adversaires, ils sont dedans aussi. Donc l'argument du mercato qui te plombe le barrage de Champions League...
20: Fenerbahçe n'a pas les mêmes problèmes financiers que l'OL en ce moment.
3: Oui, c'est sûr, mais si à chaque fois on se dit mais c'est le mercato qui a plombé, non, c'est effectivement, moi je rejoins Greg, c'est qu'à un moment donné, les clubs français pendant longtemps, enfin, depuis peu, et du coup ça dure un petit... Bah, on prépare ça de manière curieuse en tout cas. Est-ce que c'est la pression qui est trop forte? Marseille et Pana, je me rappelle comme si c'était hier. Mais la pression inhérente à ce match, parce qu'il y avait ce climat autour de Marseille où quasiment, bah, si tu ne qualifies pas, tu sais que t'es pendu.
19: Là, ils ont l'enjeu aussi, hein, il y a 23
3: 000 voilà, donc ouais. Là, il y a une différence de gestion cette année, c'est que j'ai l'impression, et on l'a abordé un peu tout à l'heure, c'est que si jamais Lyon ne passe pas ce soir, tu as déjà prévu comptablement une participation à l'Europa League. Tu vois, c'est-à-dire que la pression, elle y est, évidemment, parce que c'est un match à 200 bars ce soir, quand même, tu vois, donc évidemment, c'est pas rien. Mais qu'au niveau du climat qui entoure ce match... Mais c'est aussi, ça participe aussi au fait que Lyon va jouer ce match d'une manière plus...
4: C'est pas ce qu'ils avaient prévu, donc c'est
3: pas plus tranquille, ouais. Mais en tout cas, que le climat qu'il y a autour, je trouve, est moins dramatique que le Panama-Marseille d'il y a deux
19: ans. Oui, mais hier, vous vous souvenez, on avait Kassim, qui était le supporter lyonnais, qui était avec nous dans l'EDG vous répond. Hein. Chaque soir, on a un supporter dans cette chronique. Et il est à nouveau aux côtés ce soir de Jérémy Jeannin-Gros. Jérémy, vous êtes notre envoyé spécial pour ce match-là, avec Kassim, qui était notre témoin privilégié hier. Dites-lui qu'on n'a pas les moyens pour un CDI, mais qu'on est ravi de l'accueillir régulièrement. Jérémy et Kassim, ça se passe comment là cet avant-match?
5: Bien sûr, les supporters lyonnais sont en train d'arriver, l'ambiance monte, on est avec Kassim justement, c'est le supporter de l'OL pour l'équipe de Greg. Kassim, il y a un petit badge comme ça qui est là, l'Europa League, vous n'avez pas envie de la retrouver l'Europa League?
6: 6 ans après, sans vous mentir, je pense que personne n'en veut. Après le dernier match avec des champions de l'Olympique lyonnais face à la Juventus en 2020, je pense qu'on n'a qu'une seule envie, d'enfin retrouver la Ligue des champions. Enfin.
5: Vous êtes confiant pour ce match, comment vous le voyez cette confrontation contre Fenerbahçe?
6: Avec enfin toutes les forces vives de l'Olympique lyonnais, l'équipe titulaire, avec les remplaçants, on a vraiment, comme je l'ai dit hier, une vraie profondeur de banc. Donc vraiment, j'attends que ceci, mais j'attends seulement aussi un joueur, Openda.
5: Pourquoi Openda? Il y a un petit parallèle.
6: Bien sûr, alors je vais vous dire pourquoi. Alors pour moi, j'aimerais faire une différence entre deux joueurs, Openda et Hendrick. Hendrick était un excellent joueur, mais il était venu à l'Olympique lyonnais, surtout pour jouer la Coupe du Monde avec le Brésil. Alors que je pense que Openda a seulement envie de redevenir le joueur de Lens qu'il a été et de jamais revivre la saison à 2 buts avec l'an passé, avec la Juventus. Donc on voit, il a faim sur chaque ballon, il court, il a envie. Donc je pense que le peuple attend qu'une seule chose, de retrouver la LDC.
5: Là, ce serait exceptionnel ce soir. L'émotion qu'il pourrait y avoir, ça va être un grand soir au Groupama Stadium, là.
6: Un soir incroyable, comme vous avez pu le voir, hein. Plus de 55 000 supporters lyonnais. Rendez-vous à 20h devant le stade, les supporters qui chantent. Donc, une envie, comme le dit au départ, d'enlever ce badge, de retrouver la Ligue des Champions. Et voilà.
5: Il est prêt, Kassim. Hein. Il est prêt à aller sur le plateau de l'équipe de Greg. Je ne sais pas ce que vous en pensez. En tout cas, ça va être un soir mémorable pour Kassim et pour tous les supporters lyonnais.
19: Merci, Jérémy. Remercier Kassim. Il est bon. Hein. Je rappelle également, si vous voulez être notre supporter témoin de votre club, il nous en faudra plusieurs par club. Hein. Le mail est à votre disposition, équipedegreg@l'équipe.fr. D'ailleurs, tout à l'heure, on aura un autre supporter. Je ne vous dis pas quel club, mais vous verrez, il en a très, très gros sur la patate. Charlotte, dans une rencontre comme ça, l'historique qui compte, où les Lyonnais, ils n'ont rien à faire de ce qu'a dit Romain Aran. Et ils se disent, mais nous, on est à un partout après le match aller. On a une qualif à aller prendre. On veut faire plaisir à Kassim et à tous les supporters.
7: Les joueurs, c'est des éponges. Ils ressentent toutes les émotions, la pression des supporters du club. Et je rejoins un petit peu les avis. Je trouve que dernièrement, les enjeux du budget sont plus importants que les enjeux vraiment footballistiques et du jeu qu'on a envie. Voilà.
19: Il n'y a pas de droit télé.
7: Parce que je suis désolée, hein, il y a les clubs français qui jouent l'Europa League, etc. Les barrages, ils ne jouent pas contre des équipes qui sont incroyables. C'est juste qu'il y a tellement de l'enjeu en termes de financiers que voilà. Mais ce soir, c'est un match ultra important. Les joueurs, ils le savent, même s'il y a des nouveaux. Donc, ravis d'avoir pu voir le mercato qui était quand même intéressant. Et puis, clairement, ils sont frais. Donc, Tolisso, le capitaine, il va en est loin, cet Olympique.
8: Moi, je ne change pas de ligne. Hein. Ils vont le faire, les Lyonnais. Mais pour rebondir sur ce que disait Romain tout à l'heure, est-ce que par le passé, et ce n'est pas le cas, je le pense, de l'Olympique Lyonnais, est-ce que nos clubs français, au moment d'aborder ces barrages par le passé, n'ont pas surestimé leur adversaire en se disant, on bombe le torse, on est plus fort que les clubs turcs. on est plus fort que les clubs portugais. On est plus fort que les clubs grecs. Et on était, ouais, on est plus fort, mais c'est
0: justement la vérité. Pour moi, on est dans la cour. Et c'est pas du tout un jugement offensant, mais pour moi, on est dans la cour de la Belgique, des Pays-Bas, du football portugais, et c'est des footballs absolument extraordinaires. Encore une fois, je veux dire, quand Monaco s'était fait éliminer quand même par le PSV Eindhoven 2022-23, par le Shakhtar Donetsk, il suffit de voir les derniers vainqueurs de la Ligue, tout simplement de la Ligue Europa Conférence, Crystal Palace, Olympiakos, West Ham, Rome, nous, on n'existe pas.
14: Johan, Strasbourg a fait demi-finale, Paris a gagné deux Ligues des Champions. Mais... c'était vrai avant les deux dernières années. Il y a plus d'argent, on est fort en Coupe d'Europe.
0: Oui, mais Strasbourg n'a pas allé en finale, Strasbourg n'a pas gagné.
14: Les yo-yo, ils sont allés en demi-finale.
0: Oui, mais moi je te parle quand même on de gagnant. Ça fait Crystal Palace, Olympiakos. Pourquoi tout le monde. Pourquoi
14: on a... vous suivez les années d'avant.
0: Oui.
14: Je suis moins d'accord.
0: Ah non, mais Strasbourg, l'an passé, on a kiffé, on est arrivé. Mais moi je te parle concrètement de clubs qui ont gagné. Francfort a gagné la Coupe d'Europe. L'Atalanta de Bergame a gagné la Coupe d'Europe. Et Tottenham a gagné la Coupe d'Europe. Et pourquoi nous, finalement, on
4: a. Est-ce qu'il n'y a pas un manque d'expérience. Un manque d'expérience de ces grands rendez-vous, de ces compétitions européennes. Où aujourd'hui, effectivement, peut-être le fait d'avoir ces deux exemples-là dont on parle, ça peut aider. Mais je trouve que quoi qu'il en soit, ils arrivent et ils ne connaissent pas ces compétitions. Ils n'ont pas l'Europe en jambes, en fait. Et je pense que Brest nous avait surpris et ça a été...
14: regardez Brest.
4: Oui, mais pourquoi? Parce que équipe soudée et ils ont tout mis jusqu'au bout du bout.
14: Ils n'ont pas joué le barrage.
0: Ils vont aller directement à Brest.
14: Ils y vont direct. Je ne sais pas ce qui serait passé en barrage avec tout l'amour que j'avais pour Eric.
4: Exactement.
3: On ne sait pas. On ne sait pas.
14: C'était tellement... Vous savez qu'on a l'impression, Alison, ce barrage, c'est un peu comme notre espace ici. On se dit, je peux, allez, je le traverse, facile. Et en fait, c'est comme si la mer était agitée, vous voyez, devant, quoi.
9: Moi, je suis un peu d'accord avec ce que Raph, cette sensation qu'on sous-estime un petit peu l'adversaire, dans le sens où on se dit, ça va passer. C'est à notre portée. C'est
14: genre, on est le football français, quoi.
9: Ouais, exactement. C'est exactement ça. Et c'est pour ça que ce soir, ça me fait un peu peur. C'est-à-dire que je suis sereine. Je pense aussi que Lyon va le faire. Mais je reste quand même sur mes gardes parce qu'on se dit, ah, on a fait le super bon match aller, on a fait le 1-1 qu'il nous fallait pour nous rassurer, on a été rassurés dans notre football, et pas le fait qu'on reçoit chez nous ce match retour, on est confiant parce qu'on se dit, il va y avoir nos supporters, on va être dans notre stade, et justement, des fois, peut-être qu'on prend un peu l'adversaire de haut, on se dit...
14: Là, il y a des beaux noms. Enfin, a priori, Fenerbahçe, 3000 supporters, des internationaux français notamment, comme Guendouzi ou Kanté.
9: Bien sûr.
14: Il y a des Grimoud qu'on connaît.
9: Il y a le danger d'expérience par rapport à l'Olympique Lyonnais. Moi, c'est ça qui me fait un petit peu douter, de me dire, attention.
3: Et c'est vrai que les enjeux, on l'a abordé en début de sujet, mais les enjeux ont changé aussi. Avant, c'était vraiment, on y va parce qu'on veut jouer la Champions League. Il y avait un prestige sportif qui était quasiment que le prestige sportif. Et aujourd'hui, effectivement, la donne a changé parce que les droits de télé ne sont plus là, parce qu'il y a plein de choses, parce que ça change ta saison, ça change ta fin de mercato, ça change plein de choses. Donc, l'ambiance, et c'est pour ça que l'ambiance, je trouve que le climat qui règne autour de Lyon, là, depuis quelques jours, il est plutôt sain. Et ça aide les joueurs, effectivement, qui sont les éponges, à bien se préparer pour ce match.
14: Vous savez qui va vous dire, l'OL va le faire, oui ou non? Émilie Ross, c'est vous qui avez la pression.
3: Allez.
4: Grégory Achard.
14: Oui, Émilie Ross.
4: L'OL va le faire.
14: Merci beaucoup. Merci, Romain. Dans un instant, le DG vous répond. Et vous allez entendre un supporter qui en a gros sur la patate. Il en a ras-le-bol. Il est au bout du rôle. Il va venir nous clamer sa colère et peut-être ses espoirs. Je ne dis pas dans quel club. Vous allez le découvrir. Il y aura les coulisses de Loïc Tanzi sur l'histoire d'Embélé qui est au retour.
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17: Bonjour, roi du silence.
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32: Merci d'être là, c'est l'équipe de Greg. On est ensemble jusqu'à 21h10 avec Charlotte, Raphaël, Johan, Émilie, Jérôme et Alison. Et tout de suite, voici une chronique qu'on a lancée lundi, qu'on aime déjà beaucoup. Et vous aussi, visiblement, c'est l'EDG vous répond. Chaque soir, un supporter ou une supportrice va venir poser ses questions à l'équipe de l'équipe de Greg, tout simplement. Le mail pour nous rejoindre, c'est le même que pour participer au jeu. Vous pouvez vous inscrire, on a lancé les inscriptions depuis le début de la semaine. équipedegreg@l'équipe.fr. C'est ce qu'a fait Jean-Michel, qui est un supporter du FC Nantes, qui est en Ligue 2, Jean-Michel, club historique, évidemment le FC Nantes, qui a pris un 5-2 contre Rodez, et on a vu le licenciement de Michel Derzakarian, qui était revenu au club. Bonsoir Jean-Michel, dans quel état êtes-vous en tant que supporter du FCNA?
33: Oui, bonsoir. Bah écoutez, ici on est assez désabusé en fait, on a l'impression de revivre la même saison que la saison dernière. Et puis, on peut rajouter qu'il y a une forme de scepticisme sur l'effectif. En qualité et en équilibre, on a beaucoup de doutes. Et puis une peur qui s'installe au bout de 3 matchs, malheureusement, la peur de ne pas faire la même saison que le Stade Malherbe de Caen il y a 2 ou 3 ans, où ils sont descendus de Ligue 1 en National. Je pense qu'on est très très loin de penser à la remontée aujourd'hui. Et puis, il y a également un gros problème, c'est qu'il y a un ras-le-bol généralisé sur la gouvernance Kita. En fait, cette gouvernance Kita, pendant très longtemps, elle a été sur les mauvaises humeurs de la Brigade Loire. Mais aujourd'hui, c'est vraiment un ras-le-bol généralisé. Je pense qu'il est temps qu'on tourne la page. Ma question, d'ailleurs, porte sur la gouvernance.
32: Oui, allez-y.
33: Est-ce que vous pensez qu'un club de Ligue 1 ou Ligue 2 comme le FC Nantes peut fonctionner de façon efficace sans un directeur sportif?
32: Ah, c'est une bonne question, Jérôme. Vous avez joué au FC Nantes, hein, Jérôme. Vous avez connu une galère au FC Nantes aussi, donc vous entendez le désarroi. Hein.
0: J'ai été de la descente 2009, et c'était le début de l'ère Kita, et c'était déjà un club tellement instable. Moi, ça reste comme une vraie blessure pour moi. Finir ma carrière comme ça, c'était. J'ai eu 5 coachs en 2 ans. La dernière saison en Ligue 2, on a 3 coachs. Beaucoup. 3 coachs, quand t'as des saisons à 3 coachs, et c'est marrant parce que ce que dit Jean-Michel là, vous avez fait hier un sketch du jour sans fin, ouais, du FC Nantes avec Antoine Pinault, mais c'est exactement ça. C'est qu'en fait, si je me réveille d'une sieste de 15 ans, et que c'est exactement pareil en fait ce qui se passe, c'est-à-dire qu'il n'y a pas de vision sur l'avenir.
32: Mais sur le directeur sportif, est-ce qu'il faut passer à la vision? Parce que Jean-Michel, en fait, ce qu'il se dit, oui. Je vois les clubs qui fonctionnent, j'imagine, Jean-Michel, vous dites, tiens, directeur sportif, ça a l'air de marcher en symbiose, pourquoi chez
0: nous? Mais ça commence par effectivement, un directeur sportif. Oui, je ne sais pas, est-ce qu'ils veulent gouverner eux? Est-ce qu'ils n'ont pas trouvé la bonne personne? Mais en tout cas, ce qui est terrible, c'est que, regarde, typiquement, le jeune Poirier là, qui vient d'arriver, c'est une bonne idée. Pourquoi ne pas le faire en juin? Oui. Je ne comprends pas, en fait. Pourquoi à chaque fois, il y a Vaïd l'année dernière, t'aimes ou t'aimes pas? Très bien, pourquoi tu ne fais pas 3 mois avant? Enfin, tu vois, tu fais toujours tout en retard, c'est jamais le bon timing, c'est jamais le bon moment, c'est jamais le... Donc voilà, oui, c'est très compliqué, mais effectivement, pour répondre plus directement et rapidement à Jean-Michel, je pense qu'aujourd'hui, s'il n'y a pas quelqu'un qui, structurellement, se met un petit peu entre le terrain et l'Équita, quelqu'un de fort avec une poigne...
1: Mais qui restera combien de temps?
0: Mais structurellement, ça devrait pouvoir arriver pour que l'FC Nantes regagne. Mais est-ce que cette personne-là existe? Et est-ce qu'elle existe? Est-ce qu'elle aura la place de bosser? C'est ça la vraie question.
32: Jean-Michel, quand on vous entendait en plateau, les Kita mettent l'argent. Et c'est vrai, c'est leur argent. Pour le coup, ils ont remis à chaque fois. Est-ce que ça vous agace? Est-ce que vous avez été reconnaissant? Mais maintenant, stop, vous gérez mal avec votre propre argent. C'est ça la colère?
33: Non, sur l'argent, il n'y a aucun souci là-dessus. Je pense que le modèle économique d'avoir un actionnaire, c'est plutôt positif. On préfère être Nantes que Strasbourg, si vous voulez. Après, c'est sur, comme dit Jérôme, c'est sur l'anticipation. Nous, je pense qu'aujourd'hui, on est dans les 3 budgets de Ligue 2, hein, avec en gros 30 millions de budget. On a joué contre Rodez, qui a 7 millions de budget. Et à 4 jours de la fin du mercato, on n'a même pas un latéral gauche. On ne parle pas de doubler les postes. C'est-à-dire que rien n'a été anticipé. Et ça, ça dure de saison en saison et c'est insupportable.
32: C'est moi qui ai une question pour finir avec vous. Vous me parlez d'être inquiet. Est-ce que vous croyez quand même encore, il n'y a que 3 journées, à une remontée qui était l'objectif de départ?
33: La remontée, personnellement, non, je n'y crois pas. Je pense qu'il y a trop de joueurs qui ont vécu la saison l'an passé, des joueurs à qui on a fait miroiter Mont et Merveille, notamment des jeunes joueurs qui sont très très décevants parce qu'ils n'ont rien prouvé, en fait, ces joueurs-là. Ils ont fait des bouts de match, quelques matchs consécutifs en Ligue 1, en bas de tableau, et qui sont très très décevants, qui n'ont pas prouvé leur valeur et qui ne valent pas les millions qu'on leur a fait miroiter. Et ça, c'est fortement dommage. Et les cadres qui sont supposés encadrer aujourd'hui sont... on n'a fait que 3 matchs, c'est vrai, donc on peut espérer remonter, mais la montée, moi personnellement, j'y crois pas. Et j'avais une question pour Jérôme d'ailleurs, puisqu'on a recruté Maxime Dupé. Maxime Dupé, il a 33 ans, il a déjà été doublure au FC Nantes, il a fait toute sa carrière comme doublure, hormis un intermède à Toulouse. Malheureusement pour lui, j'irais malheureusement pour le coach également d'Azarkarian, et malheureusement pour le club, et malheureusement pour les supporters, il est catastrophique depuis le début de la saison. Donc ma question pour Jérôme, puisqu'il a été ancien, il est gardien de but, c'est est-ce que tu crois que le coach Poirier doit maintenir coûte que coûte Maxime Dupé? Est-ce qu'il doit faire monter le jeune Mirbach, ou carrément essayer de, dans les derniers jours de mercato, recruter un autre gardien? Parce que là, on part à la catastrophe.
0: Alors désolé, je dois faire très vite. Je pense que Max Dupé est un excellent gardien. Je pensais que c'était une très très bonne idée, et qu'il avait l'expérience de plein de choses. C'est un gardien qui n'a pas tout gagné, mais qui a tout vécu. Il manque son début de saison. Mais encore une fois, moi, j'aurais pris un gardien qui a déjà connu une montée en Ligue 1. C'est la base de tout. Donc voilà, je pense que Max Dupé est un très très bon gardien. Mais Jean-Michel, on en revient à ce que vous disiez tout à l'heure. Quand tu veux remonter en Ligue 1 très vite, il faut faire un effectif avec des joueurs qui ont tout vécu déjà. Et ce qui n'est pas le cas là, c'est la base de tout.
32: Merci Jean-Michel, on vous applaudit.
1: Merci.
32: Supporter du FC Nantes. Merci d'avoir été dans le DG. Jean-Michel, c'était un plaisir de vous accueillir.
33: Merci.
32: Équipe de Greg, @l'équipe.fr pour venir nous rejoindre, pour jouer au jeu ou pour participer tout simplement à le DG vous répond. Allez, on enchaîne. Voici les coulisses de Loïc Tanzi. Avec Loïc Tanzi, bonsoir.
0: Oui.
32: Alors Loïc, ce soir, un sacré dossier. Dembélé est au repos.
3: Ouais.
32: Qu'est-ce qui s'est passé?
3: Il y a eu une discussion un petit peu tendue dimanche soir après le match face à Rennes, puisque Ousmane Dembélé n'a pas compris pourquoi son entraîneur a décidé de le sortir à la mi-temps alors que le PSG était mené de but à zéro. Donc discussion, Ousmane Dembélé a demandé des explications à son entraîneur qui lui a dit aujourd'hui au PSG c'est comme ça, il faut être impliqué dès le début de la rencontre. Ousmane Dembélé mécontent l'a rappelé à son entraîneur, il a dit qu'il avait repris l'entraînement une semaine plus tôt individuellement à l'INSEP notamment, signe d'implication de sa part dans le projet du PSG et de sa volonté d'aller gagner des titres. Encore une fois, la discussion s'est apaisée au fil du temps. À la fin de cette discussion, les deux hommes se sont décidés à se revoir lundi matin au campus PSG, centre d'entraînement du PSG, avec Luis Campos, le conseiller sportif. Et là, tout le monde a décidé de mettre le joueur au repos jusqu'à la fin de la semaine, de ne pas le faire jouer le match face à Lille, puisqu'il a repris trop tôt l'entraînement, puisqu'il n'est pas prêt physiquement et puisque mentalement, il a besoin d'un peu de temps. Mais attention, le défi le plus important de ce début de saison pour Luis Enrique, c'est peut-être de gérer les égos dans un vestiaire qui a changé depuis 2 ans et depuis les 2 titres en Ligue des Champions.
32: Merci Loïc. Venez nous rejoindre. Alison, là vous avez entendu Loïc nous expliquer ce qui s'est passé. Vous pouvez retrouver aussi tout ça sur l'équipe.fr, évidemment sur l'appli dans le journal. Qu'est-ce que vous en pensez? C'est une question à lui poser par rapport à ça. Ou est-ce que vous voulez faire une allusion à ce que vous avez peut-être déjà vécu?
4: Alors, j'ai jamais vécu ça, mais ça, on revient un petit peu sur les dangers, finalement, du managerat de Luis Enrique, sur le fait de faire sortir les joueurs. Je pense que cette saison va être difficile, parce qu'il y a eu une fin de cycle, certains joueurs sont partis, il y a les nouveaux arrivants, il va falloir que cette mayonnaise, elle prenne. Et je pense que ça va pas être simple, parce que Kvara et Ousmane ont été quand même piqués au vif, hein, il faut pas se mentir, hein, ça plaidera à personne bon. De sortir. Certes, tu n'es pas bon, mais tu te dis toujours, bon, il y a le début de la deuxième, et puis si au début de la deuxième, à la 60e, tu sors à l'heure de jeu, là, ça n'a pas été, il a piqué directement dans le vif, il a fait 2 changements sur quand même le ballon d'or, hein, le ballon d'or du PSG, et que sur Kvara, c'est 2 joueurs majeurs quand même en attaque. Forcément, je pense que ça va être compliqué cette saison pour Luis Enrique, parce qu'il va falloir gérer les égos, il va falloir satisfaire tout le monde. Et puis, il ne faut pas oublier, on en a parlé déjà lundi, il y a eu cette saison en rallonge. Là, il est revenu une semaine un peu plus tôt pour reprendre l'entraînement, se remettre en activité, etc. Et peut-être que ce n'était pas un bon choix, mais ça partait d'une bonne volonté, c'est-à-dire de montrer qu'il est toujours là, qu'il a envie, qu'il est toujours investi dans le projet du PSG, mais peut-être que ça lui fait un peu de tort.
5: Loïc l'a très bien dit, c'est l'ego. Le plus dur pour un entraîneur, c'est de gérer l'ego, et encore plus avec des équipes qui gagnent. Donc je pense que Dembélé, oui, a de l'ego, mais je pense que comme il a vécu une saison galère avec ses blessures, là, il revient à l'INSEP, il s'entraîne, il se dit, j'ai plus mal aux mollets, parce que j'en parlais tout le temps avec vos émissions, les mollets, c'est terrible pour un joueur, surtout quand on arrive à un certain âge.
32: C'est le retour du docteur Bourg.
5: Exactement. Et puis, et là, il s'est dit, j'ai tout fait bien, j'ai des toutes petites vacances, là, je reviens bien physiquement, je me sens prêt, j'ai envie de faire une saison peut-être un peu plus complète. Et finalement, j'ai pas été bon sur une mi-temps. Peut-être que le fait que je sois à Ballon d'Or, etc., l'ego, on en revient toujours à la même chose. Je peux avoir quelques passes droits, mais en fait, il n'y a pas de passes droits avec Luis Enrique.
6: Une question pour toi, Loïc. Est-ce qu'on va pas plus assister cette saison à ce genre de situation avec un Luis Enrique qui va prendre des décisions encore plus fortes, parce qu'il le faisait déjà, que d'habitude? Il y a l'autre exemple du début de saison. Mayulu, les capitaines pendant la préparation, il n'était pas sur la feuille de match contre Rennes.
3: La mise au repos, il l'a fait l'année dernière avec Hakimi et Pacho. Quand il est joueur en besoin, il n'hésite pas.
0: Ah oui, mais là,
3: pas,
0: c'était pas pareil. Oui.
3: Il n'hésite pas à le mettre au repos.
0: C'était en cours de saison quand il s'est cramé.
7: Oui, mais quand même.
3: Parce qu'il n'y a pas eu de vacances.
0: Mais
3: sur le management, il va le faire encore plus que l'année dernière, parce qu'il estime que cette année, plus que jamais, pour regagner, il faut qu'il soit plus dur avec les joueurs. Il faut qu'il leur prouve que même ceux qui ont gagné, ils peuvent aller sur le banc. Et ceux qui viennent d'arriver, ils peuvent prendre la place.
0: Une question très rapide, excuse-moi Loïc. L'histoire, elle vient du fait que Ousmane a râlé d'être sorti,
3: oui.
0: Ou que c'est Luis Enrique qui aurait été trop véhément par rapport aux joueurs qui ont mal joué la première mi-temps?
3: C'est lui, c'est Ousmane Dembélé qui a attendu Luis Enrique après le match pour lui parler.
0: En fait. Oui. Elle est tellement simple, l'histoire. C'est pas grave. T'as pas été bon, pas tu sors. Oui, mais pas pour lui. Mais je veux dire, nous, quand on est de ce côté-là de la barrière... Attends. Quand il y a une équipe de France, par exemple, au Mondial, on dit « Ah ben, on était nuls, il sort pas de joueur, c'est pas normal. » Et là, le mec, il fait des changements, qu'il change le match, on dit « C'est pas normal. » Non, mais c'est pas possible.
32: C'est juste... Il est dans un mode, oui, mais... il a dit, ah, oui. Je vais être encore plus tyrannique, même si j'aime mes joueurs, moi, ça va être la schlag pour gagner.
0: Hein, en plus, il n'y a pas de sujet.
32: Bah, préparation. C'est un ballon d'or.
0: C'est un ballon d'or qui n'a pas été bon, et à sa sortie, le match a tourné. Point. C'est pas plus compliqué que ça. Et que Ousmane l'ait mal pris, le match
1: au début, il était énervé.
32: Oui, il était très énervé.
0: Mais quand il est sorti, le match a changé ou pas? Quand il est sorti, le match a changé ou pas?
1: De la même façon.
32: Oui, coéquipier dit ça. Vous ne gériez pas Ronaldinho.
1: Tu ne gères pas un ballon d'or de la même façon.
0: Mais quand il est sorti, le match a changé ou pas?
1: Oui.
0: Voilà, point.
1: C'est remplaçant, mais doublé, oui.
32: Question.
7: Loïc, est-ce qu'il pourrait y avoir une immense surprise, c'est-à-dire un grand club européen, très grand club, qui voit un petit peu la situation et qui s'engouffrerait à la dernière minute avec une offre absolument démentielle?
1: Alors, on ne peut jamais dire 100% qu'on est sûr qu'il va rester, mais oui, pour moi, à 99%, il sera parisien. Il négocie pour prolonger d'un ou deux ans avec le PSG. Les négociations doivent reprendre après la fin du mercato. Est-ce qu'il va prolonger? Là, je ne suis plus nuancé. Je pense peut-être que c'est la dernière année d'Ousmane Dembélé au PSG, mais pas maintenant. Ah oui. L'année prochaine.
7: Tranché. Ouais. Et le rapport avec prochaine. Le coach, c'est, ça se discute, ils s'écrivent ou ils se parlent.
1: Ils ont déjà eu des problèmes il y a deux ans quand il est sorti du groupe pour aller à Arsenal. Ça s'est réglé très vite. Oui. Et puis, finalement, il est devenu ballon d'or cette année-là. Donc, si jamais il rejoue derrière, qu'il marque et ça se passe bien, que le PSG gagne, il n'y aura pas de problème.
32: Bien sûr.
1: Par contre, si le match d'après, il ressort au bout de 45 minutes où il n'est pas titulaire, ça peut tendre un peu les choses.
0: Il a un top mondial quand il sort pour remplacer.
32: Coupez-moi.
0: Pardon.
32: Non, mais je vous en prie, mais c'est un joueur top mondial. Merci Loïc Tanzi de nous avoir éclairé. Pour ceux qui n'ont pas vu, nous avoir plus de détails, c'est important de vous apporter, justement, de ne pas faire du débat inutile alors qu'on a les explications. Voilà, ça va être le concept aussi cette année. Dans un instant, le team contre team, la nouvelle formule de Ligue des Champions. Est-ce que c'est déjà plié? Est-ce que c'est déjà gagné? On n'a jamais fait mieux. On vous dit ça dans un instant.
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18: Merci d'être là, c'est l'équipe de Greg. Plaisir de passer du bon temps avec vous à un peu plus de 20h15. Il est temps d'instaurer cette nouvelle chronique que vous allez retrouver régulièrement, c'est le Team contre Team. Alors, la question est très simple, cette nouvelle formule de Ligue des Champions qui arrive ce soir pour l'Olympique Lyonnais, on l'espère, et demain, tirage au sort à vivre en direct dans l'équipe de Greg sur la chaîne L'Équipe à partir de 18h20. Hein, notez, je sais bien que cette année, on prend à 18h30, mais vous serez là dès 18h20 avec nous pour le tirage au sort à vivre en direct et en intégralité sur la chaîne L'Équipe dans le DG. C'est un grand rendez-vous. Est-ce que cette nouvelle formule est définitivement une réussite ? Alors, je pose la question comme ça aux chroniqueurs. Jérôme, vous m'avez dit oui avant l'émission. Est-ce que vos comparses sont d'accord ?
19: Oui,
18: oui. Donc là, on est sur du oui. Charlotte, on est sur du oui ou sur du non ?
19: Sur du oui.
18: Raphaël ?
20: Un grand oui.
18: Et Johan ?
21: Un très très grand non, c'était formidable avant, évidemment aussi.
18: Bon, bah alors vous allez rejoindre les oui. Ouais,
21: c'est mon destin.
19: Venez les oui.
22: Toi et ta baignoire.
19: Il est fou. Et oui, oui.
21: J'ai pas peur, Greg, parce que tu vois, je vais les retourner avec mes arguments. De toute façon, vous, vous êtes dans la culture de l'instant, parce que depuis 2-3 ans, vous êtes vraiment, vous êtes fidèle à la valeur quoi, de TikTok, d'Instagram. Vous vous chassez tout en une seconde. Et je vais vous donner les arguments, parce que la Ligue des Champions, c'est extraordinaire depuis 50 ans. Il n'y a pas besoin d'avoir une poule de 36.
18: Johan, gardez vos arguments, du coup. Allez vous mettre là. Ne défoncez pas le décor.
21: J'adore être seul, je vois
18: qu'on est dans un 5 contre 1, oui. Mais je pense que pour l'équilibre et pour les lumières, je vais vous demander de revenir à vos places.
22: Ouais.
18: Mais on il a bien compris que vous étiez du côté de Jérôme et du côté d'Alison et d'Emilie.
21: Vraiment, tu me déçois déjà, Alison.
19: Ah non, moi j'adore cette
22: tu
19: formule.
22: Tu me déçois déjà.
18: Allez-y, vous a interpellé.
19: J'adore cette formule, allez. Moi, ce classement unique, le fait qu'on rencontre 8 adversaires avec 4 matchs à domicile, 4 matchs à l'extérieur. Je trouve ça formidable, moi. Ça, enfin... Je trouve que ce changement, il est vraiment porteur. C'est beaucoup plus lisible. Il y a beaucoup plus d'attractivité.
18: Est-ce que ce n'est pas lié au succès du PSG aussi avec un regard franco-français, Émilie ?
19: Mais totalement.
18: Ah bah merci, Émilie.
19: Ah bah totalement. C'est-à-dire que c'est mon premier argument. C'est-à-dire que grâce à cette nouvelle formule, ou en tout cas dans ce contexte de nouvelle formule, le Paris Saint-Germain a réussi à décrocher 2 titres. Ça n'était jamais arrivé pour un club français. Donc moi, je trouve ça très positif. Mmh. Et là où je n'arrive pas à comprendre, Nio, c'est que normalement, tu aimes les belles histoires.
18: Oui.
19: Et je trouve que ce nouveau format permet justement de faire venir des équipes, de rencontrer des adversaires qu'on ne voyait pas avant, etc. Et ça, c'est ta patte, ça.
22: Et même sa patte, enfin, on le connaît depuis longtemps. Et ce n'est pas une posture, moi, je le sais. C'est les émotions.
19: Mmh. Ah oui, le suspense, déjà.
22: Au niveau des émotions, alors c'est vrai que ça fait des années qu'on baignait là-dedans, et ce coup de boost, moi, les émotions qu'on a à la dernière journée, souvent, quand il y avait les poules, t'avais des émotions, mais c'était très souvent joué, déjà.
20: Dès la quatrième journée.
22: Parfois, l'intérêt était qui va aller en Ligue Europa. Enfin, c'était un duel entre le 3 et le 4, tu vois. Moi, je suis désolé, à mon grand âge, un peu égoïstement, je veux être devant la télé, être comme un fou, Et avec ces nouvelles formules, c'est exactement
18: pour
22: ce qui se passe.
18: Par exemple, ce qui s'est passé,
22: c'est où
18: c'est inimaginable avant.
22: Inimaginable.
18: Parce que le classement a été chamboulé, Raphaël.
0: Ils avaient battu le Real, le but de Troubine, le gardien de Benfica, c'était un truc complètement dingue. Mais toi qui aimes les belles histoires, on a vu Karabakh battre Benfica en phase de ligue. On a vu l'épopée. En plus, on a parlé tout à l'heure de Bodø/Glimt, qui est allé en 8e de finale, qui a battu 2 fois l'Inter en barrage. Sous l'ancienne formule, on ne pouvait pas voir des choses comme ça. Donc au-delà du Paris Saint-Germain, on a vu des petits croquer des gros. Exactement. Et ça, on ne pouvait pas le voir.
10: Après, pour ajouter des choses, on découvre des nouveaux joueurs aussi, des nouveaux clubs. Et puis, dans l'attractivité du PSG, j'ai trouvé que Brest aussi, ça a relancé un truc.
19: Exactement.
22: Ah oui. Oui, Brest a fait beaucoup.
10: Avec ce budget-là, ça a fait beaucoup. Moi, je me suis régalée à les voir partir en Espagne, jouer contre des clubs assez mythiques. Et ils ont fait des résultats. Donc, ça a rajouté quelque chose.
22: C'est le PSG qui gagne 2 fois cette nouvelle formule.
20: Oui.
22: Il n'y a qu'un vainqueur, finalement, cette nouvelle formule. Mm-hmm. Mais c'est un club qui est passé 2 fois par les play-offs.
19: Exactement.
22: Ça veut dire qu'il y a de l'intérêt partout et tout le temps. Et que si tu finis premier de la phase de ligue. Ça ne te garantit rien. Voilà, c'est un petit bonus, mais ça ne te garantit rien.
18: Il va falloir que vous soyez fort, Yo-Yo, là.
20: Non, mais la passion va parler, évidemment. Dans les années 80, Jérôme, parce qu'on a à peu près le même âge, dans les années 80, il n'y avait que les premiers de chaque pays qui jouaient. Donc, dès le premier tour, tu avais des matchs de dingue. Hein, tu pouvais voir des énormes affiches. Tu avais la Juventus qui pouvait se sortir. Il y avait des Juventus Barcelone. C'est-à-dire que dans les années 80, c'était uniquement les premiers. Et là, tu n'avais pas de tirage de 14 poules. C'est-à-dire que déjà, ça marchait dans les années 80. On a grandi avec ces soirées
18: au Mais enfin, le football était plus équilibré. Le club écossais avait de l'argent, par exemple. Quand les Rangers allaient en demi-finale,
20: c'était pas magnifique. C'était absolument. Quand Marseille gagne la Ligue des Champions.
22: Merci. C'est quoi leur parcours? Merci. C'est quoi leur parcours? Dis-moi les clubs que Marseille bat pour gagner la C1 en 93. Vas-y.
20: Le match contre
22: dis-moi le parcours.
20: Génial.
22: Je me rappelle très bien. Je te dis pas que la victoire de Marseille est pas belle.
20: Oui.
22: Ça a changé nos vies à tous.
20: Oui, bien sûr.
22: Maintenant, dis-moi les clubs que Marseille a affrontés jusqu'au Milan AC. Vas-y, dis-moi.
20: Il y avait les Glasgow Rangers, il y avait Bruges.
22: Ouais, génial.
20: Il y avait le Spartak Moscou.
22: Ah, ça fait rêver.
20: C'est à Moscou. Et surtout dans les années après.
22: Donc, tu peux pas me dire que c'est fantastique.
20: Ça ne retire rien.
18: On fait pas le procès de l'Olympique de Marseille.
22: Du tout.
18: Mais vous estimez que qu'importe si c'est pas les clubs les plus riches et les plus puissants, s'ils sont champions.
20: Dès que la musique retentit, moi, ça fait 30 ans, 40 ans, 50 ans, le mardi soir et le mercredi soir, je suis devant la télé. Et même quand il y avait une phase, rappelez-vous, il y avait à un moment donné une phase aussi, c'était un grand délire. Il y avait une première phase.
0: Il y avait deux phases de groupe.
20: Après, il y avait une deuxième phrase de groupe. Comme Monaco, c'était par le Milan AC. Mais ce que je veux te dire, c'est que la Ligue des Champions, elle est belle a priori. Elle est belle quoi qu'il arrive. Combien d'histoires extraordinaires, combien de scénarios extraordinaires on a eu depuis 30 ans, 40 ans. On ne compte même plus les scénarios de dingue. Même dans la phase de groupe où il y avait quatre équipes par groupe. Et tu sais très bien, il y avait des dernières journées aussi extraordinaires. Il y avait des grands clubs qui se faisaient sortir lors de la dernière journée. Je me rappelle le Paris Saint-Germain qui avait failli se ressortir.
0: Il y avait le parachute de la Ligue Europa avec la troisième place.
20: Oui, mais ce que je veux te dire, c'est que là, c'est magnifique, c'est super.
18: Oui, là, vous ne la rejetez pas, c'est ça qu'il faut dire.
20: Mais moi, je suis vraiment, j'adore l'histoire du football, l'histoire de la Ligue des Champions, créée par le groupe L'Équipe, avec L'Équipe et France Football. Mais on a eu des scénarios. T'as pas vibré depuis 30 ans, t'as pas vibré depuis 40 ans. Même t'es.
0: Après 40 ans, non.
20: Ah oui, c'est vrai.
18: C'était pas beaucoup plus.
20: Et puis moi, il y a un moment donné, Greg, de voir 36 équipes, c'est comme un chaos. Ça devient intéressant seulement dans les 2-3 dernières
18: années. Je suis pas sûr.
19: Un romantique, CEO.
18: Vous avez commenté la grande soirée, arrêtez de dire n'importe quoi.
20: Ouais, puis je suis conservateur et puis j'ai pas passé.
19: Voilà,
20: je suis pas passéiste. Mais il y a un moment donné, vous m'avez pas donné l'argument
19: massif. La seule chose, moi, où je peux te rejoindre, c'est qu'au début, quand cette nouvelle formule est arrivée, je ne la comprenais pas, je trouvais ça pas lisible.
22: Mais oui, il a fait
19: pas les barrages et tout. Enfin, le classement, tu dis que c'est un brouhaha. Et en fait, le fait d'effectivement en profiter, plus de matchs, du coup, attention, plus de matchs. Donc là, je repense aux joueurs. Et je me dis qu'effectivement, voilà. Donc, je suis mesurée, je comprends, mais en même temps, on l'a gagné 2 fois.
20: Je te dis, merci de m'avoir rejoint mon camp, finalement. Parce que finalement, Émilie, ça n'a pas été créé pour les footballeurs et pour le suspense, c'est pour nous. Ça a été créé pour avoir plus d'argent, tout simplement.
18: Mais
20: pour remplir les caisses.
18: Pour le téléspectateur aussi.
20: Par exemple, c'est factice, l'histoire de Marseille. C'est-à-dire que Marseille, t'imagines, Marseille, là, qui se fait battre lamentablement par Bruges, 3-0, 4-0, s'il n'y avait pas le but improbable de Benfica, il serait passé. Donc, ça aurait été une injustice crasse que Marseille se qualifie.
18: Il serait passé s'ils avaient gagné les matchs avant. Mais bon, en tous les cas, le plus important. Le plus important, c'est que je vais évidemment donner le point aux 5 et pas à Johan.
20: Merci.
18: Pour la simple et bonne raison que demain, on a le tirage au sort à vivre en direct dans l'équipe de Greg. Bien évidemment, et que mon métier, c'est d'être commerçant. Donc demain,

0: Et nous, on trouve que c'est un très beau but. Et pour Jérôme Alonso, c'est une souffrance, ce genre de but, notre gardien de l'EDG. Dans un instant, une déclaration d'amour. Johan Rioux, dans la parole libre, va vous prouver que l'amour dans le football existe encore. Il y a un joueur qui a divisé son salaire par 4 pour rester. C'est beau comme tout. Et puis, on aura le Fight Club et le petit filet d'Antoine Pire.
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23: C'est l'équipe de Greg, on est ensemble jusqu'à 21h10, on va se marrer avec Antoine Pinault dans un instant, il y aura le petit filet, on jouera, vous jouerez avec nous, hein. Ce sera le Fight Club. Plus suspense et stressant que jamais. On aura également ce soir, vous le savez, le volet, hein, l'Euro féminin, France-Italie, 4e match de poule. C'est votre prime à vivre sur la chaîne L'Équipe. Elles ont tout gagné jusqu'à présent, nos bleus. Un commentaire, Maxime Lictevaux. Mais avant, la parole libre de Johan Rioux, voici le zapping. Zapping, préparez ce soir par Tom Fargan.
24: Oh la mais la main absurde, il s'est joué rapidement. Et monsieur l'arbitre qui est joué. Et Moussa Dembélé. Et Moussa Dembélé qui s'écroule. Qu'est-ce que monsieur l'arbitre va siffler? Le coup franc qui a été joué rapidement. Et le carton rouge pour Beto.
25: Mais qu'est-ce qu'il a fait, Salem Al Najdi? C'était quoi cette main de IQ?
26: Oh yes. That's beautiful. We
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0: Leanne Parry reaches her biggest quarter-final today by making it through to the last date in Monterrey.
1: Dans ce dernier virage à 250 mètres de l'arrivée, il est là, Jordi Meus, dans la roue de Matthew Brennan. Christophe Laporte va lancer son sprinter. Matthew Brennan qui va lancer à 150 mètres de l'arrivée. Matthew Brennan va-t-il remporter une deuxième étape sur cette Vuelta? Matthew Brennan est le plus fort. Il lève à nouveau les bras. Victoire devant Jordi Meus et Vincenzo Albanese, il me semble. Et bien voilà, victoire pour le coureur Matthew Brennan.
2: Carlos.
3: Point from Carlos Alcaraz.
2: Looping liner. Oh, what a play by Lindor. He just saved the game for the Mets.
4: Ça fasse comme quoi. Voilà pour ce zapping, il est temps de passer à la parole libre et ce soir, c'est pour Johan Rioux. Allez Johan, venez sur
5: Paolo Dybala, mec extraordinaire, homme extraordinaire, joueur extraordinaire. Avant-hier par exemple, fantastique au Stadio Olimpico avec trois passes décisives, il a toujours été différent. Pourquoi parler de Paolo Dybala? Puisque en juillet, il a accepté à 32 ans de signer pour un an, une année supplémentaire, en réduisant son salaire de 72%. 72% moins. Évidemment qu'il gagnera encore de très belles sommes, mais il s'est remis en question parce qu'il n'a pas oublié, il n'a rien oublié, il n'a pas oublié l'enfant qu'il était. Parce que un maillot, ça a encore une valeur. Un blason, ça a encore une valeur. Le foot n'est pas mort, le foot existe encore. Et Paolo Dybala, il n'a jamais oublié, en 2022, quand il est arrivé, quand il a été présenté à Rome, regardez ce qu'il a vécu et regardez les émotions, on ne l'oubliera jamais. Comment ne pas avoir la chair de poule, évidemment, des gens qui n'oublient rien, des gens qui ne se renient pas, des gens qui peuvent vraiment regarder droit dans les yeux les supporters. Parlons de la Roma, un club si particulier, un maillot si particulier. On a vu quelqu'un qui est présenté à un public. On se souvient évidemment de Francesco Totti. Francesco Totti, il aurait pu aller 100 000 fois au Milan de Berlusconi, gagner plusieurs Ligues des Champions. Il aurait pu aller gagner 100 000 fois, il aurait pu aller au Real Madrid, gagner 100 000 fois, gagner des ballons d'or. Non, il a préféré l'honneur d'une ville, être aimé par ses propres supporters. On n'a pas oublié non plus 2017, son match d'adieu. Quelques images. Regardez, on va voir cette dame. Il y avait 60 000 personnes, 60 000 supporters qui pleuraient ce jour-là. Regardez au pied de sa courva, au pied de ses supporters, jamais seul. Il a des 10 partout, un 10 de popularité absolument extraordinaire. Paolo Dybala qui accepte 72% des réductions. Totti, maintenant on va passer à un autre club mythique. Vous vous souvenez évidemment de Franco Baresi. Franco Baresi, regardez cette image absolument extraordinaire. Paolo Maldini, un mythe absolu. Paolo Maldini nous a malheureusement quitté cet été. Et Paolo Maldini, on l'oubliera jamais. Paolo Maldini, lorsque il était vraiment dans la basilique, là, pour son dernier voyage, il y avait plein de supporters milanais qui l'ont remercié pour sa fidélité à vie. Et Paolo, il a été accompagné vraiment par les supporters avec des chœurs, avec des chants, avec des banderoles, avec des mots. Parce qu'on n'oublie pas ceux qui préfèrent rester que partir au premier orage. Et puis, à cet enterrement, il y a eu qui? Il y a eu Paolo Maldini, petit frère spirituel, petit frère mental de Franco Baresi qui a pleuré aux obsèques de Franco Baresi. Paolo Maldini, lui aussi, regardez cette image-là, combien de Ligue des Champions, des hommes d'honneur, des hommes absolument extraordinaires. Il y aura d'autres Francesco Totti, il y aura d'autres Paolo Maldini, il faut encore y croire. Et toi Jérôme, t'as connu le football, le vrai football, où une poignée de main valait 1000 contrats, où se regarder dans les yeux, c'était inestimable, les paroles inestimables. Et quand on disait, on le signe là, il n'y avait même pas de l'encre, ça se faisait comme ça. Jérôme Alonso, tous ces noms, c'est mythique, il faut y croire encore. Non, ce n'est pas mort le football. Non, il faut y croire. Et Paolo Dybala, en juillet, il nous a fait rappeler trois choses essentielles dans la vie. Il faut avoir le cul propre, il faut marcher droit, avec vraiment la tête haute, et puis surtout avoir un cœur généreux, un cœur qui respire de manière généreuse, un cœur qui donne, un cœur qui est tendre. Vive le romantisme, rien n'est encore perdu. Serrons-nous les coudes, les gars, parce qu'il faut résister à tous ces fossoyeurs du football.
6: Oui, merci, messieurs. Oui, messieurs.
4: Bravo, bien, merci de nous avoir suivis. Il est 23h. C'est le moment de se séparer dans un instant. Bah, l'équipe de choc.
5: Et je remercie infiniment Arthur Giran, Victor Coudreau qui nous ont aidés pour la musique, pour les images, pour les photos. Et merci infiniment d'avoir trouvé ces maillots de la Roma cet après-midi, Raphaël.
4: Johan, bravo.
5: Ouais, merci.
4: Bravo. C'était formidable. Mais là, vous allez me faire un débat express. Parce que là, mais en même temps, il a fait beaucoup de sincérité. Je sais, je sais que parfois, nos téléspectateurs, nous à la rédac, on dit que Johan, ben c'est Johan, quoi. Il en fait des tonnes. Il joue, il surjoue parfois.
6: Mais
4: là, je le connais. Il était sincère. Quand il est au bord des larmes, il est au bord des larmes. Sur Barresi.
7: Enfin, ou alors, il faut qu'il fasse Cannes l'année prochaine, mais tu ne peux pas faire semblant d'avoir les larmes aux yeux. Et je sais que ce n'est pas une posture, Yo. Mais oui. Là où je te rejoins, je ferai très court, c'est oui, il faut encore y croire, il y a encore de belles histoires à écrire, il y a encore de bons joueurs qui nous, de beaux joueurs qui nous feront pleurer, qui nous amèneront les larmes aux yeux. Et on en parlait tout à l'heure pour la Ligue des Champions, d'accord ou pas, mais ce qui nous porte encore à nos âges avancés dans ce métier, dans les médias et dans l'amour du foot, c'est la passion. La passion et les émotions. Et donc voilà, cette histoire-là est belle. Évidemment, il n'est pas à plaindre, il a beaucoup de sous. Mais ce qu'il a fait quand même, peu de gens le font malgré tout, peu de joueurs le font malgré
4: Rappelez-vous le nombre de fois on a dit, les joueurs, ils disent on va faire grève, on veut jouer moins de matchs. Voilà. Dans ce cas-là, les gars, ok, vous serez moins payés, personne n'a ouvert la bouche.
7: Exactement.
4: Personne.
7: Donc voilà, bravo Yo. Et puis, oui, t'as raison. On a le droit d'y croire encore parce qu'il y a encore plein de belles histoires à écrire et à raconter.
4: Charlotte, vous qui avez gagné des millions d'euros en jouant au football.
8: Alors moi, si, moins 72%, j'ai plus rien. Je dois de l'argent. Donc, non, malheureusement, merci Yo parce que vraiment à deux doigts de pleurer aussi. Je ne suis pas autant optimiste que vous. Malheureusement, il y a trop d'enjeux. Il y a trop d'argent tout de suite. Il y a des petits garçons à 10 ans, ils gagnent déjà des milliers d'euros. On leur promet monde et merveilles. Et je pense que c'est plutôt en fin de carrière où il y a quelques joueurs qui jouent longtemps dans des clubs. Parce qu'on rappelle qu'il y a des joueurs qui ont 17 clubs dans leur carrière. Donc, en fin de carrière, oui, tu peux le faire, juste ça. Mais sinon, malheureusement, je pense que je suis moins optimiste que vous.
9: Ouais, pour Johan, pour répondre à Johan, moi, il y a un truc qui me frappe énormément, c'est qu'aujourd'hui, bah, finalement, c'est l'identification des supporters à leur star. C'est qu'aujourd'hui, bien, on a le maillot de la Roma aujourd'hui.
5: C'est pas rien.
9: Et ben, avant, je pense qu'un supporter, c'était facile pour lui, à l'époque de Totti, de Baresi, de Maldini, il savait qu'il allait floquer derrière son maillot.
5: C'est ça.
9: Aujourd'hui, un supporter, il sait plus qui vraiment, à qui va s'identifier et quel nom il va mettre derrière son maillot.
10: Les supporters, tu le dis tout le temps, le club Brest, mais les joueurs passent. Mmh. Et en fait, je trouve que l'exception qui confirme la règle, on devrait en avoir un peu dans tous les clubs. Après, c'est un peu un football idéaliste. Moi, j'aime ça parce que c'est l'essence même du football et c'est les histoires aussi qu'on veut se raconter. Et ça m'aiderait aussi pour le Fight Club si tout le monde restait dans le même club. Mais ça, c'est autre chose. C'est un autre débat.
7: Juste voilà. En 10 secondes avant Ali, c'est que ne faisons pas non plus de tout ça un tableau trop joli. Parce que malheureusement, on a un sport où ce n'est pas toujours très joli. Et que parfois, tu as les clubs qui te trahissent aussi. C'est-à-dire que tu veux donner ta vie et tout ce que tu peux à un club et que parfois, la poignée de main, elle existe et que derrière, tu te fais tuer. Et malheureusement, il faut aussi, s'il y a des jeunes qui nous regardent, expliquer que ça existe. Malheureusement, les belles histoires, il y en aura encore. Mais il y a aussi malheureusement un milieu qui est sans foi ni loi parfois, et malheureusement il y a plus de ça aujourd'hui que de belles histoires,
4: et
7: c'est la vérité.
4: Il faut jamais oublier qu'après la poignée de main, il y a souvent le coup de pied au cul.
7: C'est important de le dire,
4: parce que ça marche comme ça dans l'anatomie,
7: c'est la réalité.
4: En tous les cas, Alisson, vous avez commencé à Metz, fini à Metz, bon, il y a eu ici au milieu, mais vous avez été quand même j'imagine ému de finir là où tout a commencé.
11: Oui, j'ai été ému. C'était une volonté. Souvent, on a aussi nos propres rêves, nos propres ambitions et objectifs. Moi, j'avais réalisé même, mais c'était vraiment un honneur de finir ma carrière à Metz parce que ça a été mon tremplin. Et c'est marrant parce que dans l'histoire, quand je quitte Metz, je quitte pas le club en bon terme. J'étais fâchée pendant quelques années avec mon président. On s'est réconciliés quelques années après, mais on se quitte, on est fâché. Et lui, il a tenté plusieurs années de me faire revenir, mais c'était trop tôt. Et finalement, on a trouvé la bonne fenêtre pour que je revienne à Metz. Et
4: vous avez aimé l'histoire du bal, alors?
11: Oui, bien sûr. Que moi, j'aurais adoré. J'aurais vraiment adoré.
4: Adoré diviser de votre salaire par 4.
11: Non.
4: Vous dites, Alison, on peut toujours le faire.
11: J'aurais adoré faire une carrière, peut-être pas dans un club, parce que je sais que ce n'était pas possible à l'époque pour moi de le faire, parce que le handball féminin français n'était pas là où il est aujourd'hui. Le club de Metz n'était pas à ce moment-là là où il est aujourd'hui. Mais j'aurais rêvé de faire 10 ans dans un club. Ouais. Vraiment. Parce que tu as des attaches, parce que tu as un public, il y a une ferveur. Et moi, j'étais attachée à ça. Je n'ai pas réussi à le faire. Je sais que pour beaucoup de personnes, j'étais la fille qui bourlinguait à droite à gauche. Et pas du tout, mais c'est parce que j'ai eu un parcours.
4: Une carrière à faire.
7: Tu as eu une belle fin, et ça, c'est pareil.
11: Exactement.
4: On verra comment ça va se passer au niveau de la fin pour le Fight Club. C'est le moment de jouer. Allez. Allez, dans le Fight Club, Raphaël, Johan et Charlotte dans la même équipe. Jérôme Alonso, Émilie Ross et Alison Pinault dans la même équipe. L'équipe des mercenaires.
7: Ah, voilà. Oh, absolument.
4: Voilà, ils ont eu 500 clubs et contre l'équipe des gens qui ont eu du cœur, de l'amour. Raphaël, une seule chaîne. Johan Rioux, 70 chaînes en même temps. Vous dire, il est fidèle à toutes les chaînes pour lesquelles il travaille, Johan Rioux.
9: Je suis un polygame.
4: Ah, ça, c'est formidable. Allez, on y va. Le Fight Club, vous venez ici, vous voyez, pour les petits nouveaux, vous avez deux petites marques. Vous mettez les pieds sur les marques. Pardon, je vous fais rentrer dans les coulisses. Le thème du soir, les Bleus ayant gagné la Ligue des Champions. Les internationaux français ayant gagné la Ligue des Champions. Premier duel, Johan contre Émilie. Allez, venez au milieu.
9: Allez, Johan. Merci beaucoup, les copains.
4: Johan contre Émilie.
10: Les Bleus qui ont gagné... Ouais. Les Bleus de toute la vie.
4: Les Bleus de toute la vie. Je ne sais pas comment vous dire mieux
7: all
4: que...
7: All time.
4: Voilà, je ne sais pas, l'équipe de les intéressés.
12: Juste citez-les nous.
4: Bien. Faire des coups. On ne souffle pas, joueur en activité. Il a démarré sa carrière à Lyon. Il a signé...
10: Barcola.
4: Non, vous ne pouvez plus bouger. Bayern Munich.
9: Lyon, Bayern Munich.
4: Et j'attends que le Bayern Munich s'affiche. Et enfin, Lyon. Lyon, Bayern.
9: Ah, Tolisso, bien sûr.
4: Oui, pardon. Corentin, Tolisso. Barcola, ça se tentait, Amélie. 1-0 pour la team Charlotte.
9: Bravo, Lyon.
4: En vrai, Barcola, ça se tentait. Hein.
10: Bah oui.
9: Bien joué, t'as raison de tenter.
4: Duel numéro 2, Charlotte contre
9: allez,
4: Jérôme, votre premier
9: allez,
4: Fight Club au
9: sort. Allez, Charlotte.
7: Bonsoir.
4: Charlotte contre Jérôme, 4 clubs. Et c'est parce que je vous l'avais pas dit qu'il y avait 3 clubs.
10: Franchement, je mérite un demi-point. Ouais.
4: Non,
10: on s'en reparlera plus tard, c'est pas grave.
4: Joueur en activité, un bleu ayant gagné avec des champions, joueur en activité, 4 clubs. Il a démarré sa carrière à Lyon. Puis il est parti au Real Madrid.
10: Benzema ?
4: Oui, Karim Benzema.
7: Bravo, bien joué.
4: Bien joué.
10: Tu t'es autant surpris.
4: Ça fait 2-0.
10: Je me suis dit, ça peut pas être aussi simple.
9: C'est génial.
7: Mais moi aussi, je cherche un truc.
10: Et là, on parlait de l'ego.
4: N'hésitez pas à rester un petit peu pour montrer vos émotions, justement. Oui. Ne repartez pas vexé. On aime bien voir votre tête de déçu. Troisième duel. Raphaël, Alison. Allez, c'est reparti.
10: Allez, on y retourne.
4: 2-0 pour le moment.
9: Toujours aussi grand.
4: Ça ne changera pas, Raphaël. Recule un tout petit poil, mon Raphaël.
11: Ah oui, pardon.
10: Ouais, t'es pas sur ta gomme. Non, mais je voulais marcher. Eh oui.
4: International français ayant gagné la Ligue des Champions. C'est un joueur retraité. Sa carrière a démarré à Bordeaux. Puis, il a signé à Bilbao.
10: Grisou ?
4: Non. Ah non. Puis il a signé au Bayern de Munich. Vous ne pouvez plus jouer. Ah oui, Alisson, c'est
9: mince.
4: Puis il a signé à Marseille.
9: Bordeaux, Bilbao.
4: Et enfin au Bayern de Munich.
9: Ah, Vicente Lizarazu.
4: Oui, Vicente Lizarazu.
9: Bien sûr. Bravo les gars.
4: Notre nouveau collègue de Téléfoot, la suite sur la chaîne L'Équipe, dans la foulée de l'émission de chez nos copains de TF1.
10: Oh la danse. Bravo.
7: Mais c'est pas grave, les gars.
4: Ça fait 3-0. Disons que la première salve a été compliquée.
9: Qu'est-ce qu'on leur met ?
4: Heureusement, il en reste 6 des duels. Johan, Jérôme, allez, venez au centre.
10: Allez, mon Jérôme.
4: Je rappelle que dans la foulée, il y a Antoine Pinault pour le petit filet.
10: Petite différence de taille.
4: Johan Rioux, Jérôme, Alonso.
9: Coup de cheveux, là.
4: 8 clubs.
10: C'est les coiffeurs.
4: 8 clubs.
9: Activité ou pas ?
4: Joueurs retraités.
9: OK.
4: International français. Ayant gagné la Ligue des Champions. Il a démarré sa carrière à Lyon. Puis il est parti à Monaco.
7: Julie.
4: Oui, ah, Ludovic Giuli.
7: Bravo.
10: Bravo, mon Dieu.
4: 3.
9: Pas trop bien. On leur laisse rien.
4: Jérôme, quand votre prof à l'école et vous disait restez au milieu pour qu'on monte l'émotion, vous restiez au milieu ou
7: je n'allais jamais au milieu à l'école. Croyez-moi.
9: Près du radiateur.
4: Charlotte, Alison, on les retourne. Nouveau duel.
9: Allez.
4: 3-1, tout bon est match. Encore possible. Un international français qui a gagné la Ligue des Champions.
9: Allez, Chacha.
4: Charlotte contre Alison. Alison contre Charlotte. C'est un joueur en activité. Qui a démarré sa carrière à Rennes.
10: Désiré Doué.
4: Non, vous ne pouvez plus jouer.
7: Pardon.
4: J'ai pas donné le nombre de clubs, mais comme je l'avais pas fait pour Emily, comme ça c'est plus juste. Ensuite, il a signé à Dortmund. Puis il est parti au FC Barcelone. Et maintenant, il joue au Paris Saint-Germain.
8: Je peux revenir en course ?
4: Non, laissez-la, ne la perturbez pas. Rennes, Dortmund, Barcelone et Paris Saint-Germain actuellement. En faites-vous l'effectif. 5.
8: Le suspense. Rennes.
10: C'est simple.
4: 3. 2. 1.
8: Non, je ne l'ai pas.
4: Purée. Ousmane Dembélé.
8: Purée.
4: Oui, alors là, je vais vous dire. Non, c'est pas la honte. Charlotte, merci d'être sage et de rester au milieu. Mais je vous assure, quand Alisson fait comme ça, je lui dis pas reste au milieu. Je vous jure, j'ai peur. Et oui. Mais le stress, ça va.
7: Oui.
4: C'est pas grave. Toujours 3-1. Toujours 3-1.
8: J'étais focalisé, je m'en
10: attends. J'ai dû chercher.
4: Raphaël Sebaoun.
12: Allez, Raphaël.
4: Émilie Ross. 3-1, c'est encore très jouable. Hein.
12: Bien sûr. 3-1. Ça les a zappé.
4: Un joueur retraité international français qui a gagné la Ligue des Champions. Qui a démarré sa carrière au SC Marsala. Bon, à part l'apéro, c'est autre chose.
12: Et la piccata.
4: Bien sûr. Et qui est parti à Monza.
8: C'est que des noms de cocktails, ça, cette affaire.
4: Puis il va à Nice. Puis à Monaco.
12: Evra.
4: Patrice Evra, bien joué, Raphaël. Bien sûr. Manchester United, Juventus, Marseille, West Ham. Ça fait 4-1.
7: Et oui, il n'est pas formé en France, en fait.
4: Ça fait 4-1. Et oui, il n'est pas formé en France.
8: Ben oui.
12: Marsala.
4: Johan Riou. Alisson. Allez, on y retourne, Alisson. C'est le moment, là.
12: Allez,
4: montrez-lui.
12: Allez.
8: Montrez-lui.
4: Il est encore ému, là, de ce qu'il a dit tout à l'heure.
12: Merci pour cette émission.
4: Avec plaisir. 9 clubs. 9 clubs.
12: Retraité, alors.
4: 9 clubs. Joueur retraité. Ah. Qui a démarré sa carrière à l'US Boulogne.
8: Ribéry ?
4: Oui.
8: C'est ça qu'on veut.
12: Parce que t'as pas dit Billancourt, c'est vrai, j'aurais dû dire Boulogne dans le Nord.
4: Bah non, je vais pas dire Billancourt si c'est pas la ville.
8: Bah oui.
12: Mais je suis heureux parce que ça y est, maintenant,
8: voilà.
12: C'est son premier point et je suis très heureux.
8: Elle l'a débloqué.
4: J'avais pas dit on sort pas par ce côté-là.
7: C'est bien de pas avoir dit Boulogne-Billancourt. T'es pas Boulogne-Billancourt, je
4: crois. Bah oui, non, mais vous avez pas dit Paris, parce qu'il a pas joué à Paris. C'est pour ça que je l'ai pas dit, a priori. Et c'est pour ça que je vous ai pas appelé Philippe. Vous voyez, parce que c'est pas votre prénom. Vous comprenez ?
12: J'ai failli m'appeler Sébastien.
4: Oui, j'ai pas demandé. C'est pas grave. L'US Boulogne, donc Alès, Brest, Metz, Galatasaray, Marseille, le Bayern, la Fiorentina et Salernitana. 4-2. Rien n'est perdu, il reste 2 duels. Charlotte, Émilie.
12: Allez, Chacha.
4: Émilie contre Charlotte.
8: Allez.
12: Plie le game.
8: Allez.
4: Je vous donne un indice. Plie vous connaissez
8: allez.
4: Toutes les
8: deux. Ah oui, oui.
4: 4 clubs. Là, je vous l'ai dit.
12: C'est stressant.
4: Joueur retraité international français ayant gagné la Ligue des Champions qui a démarré sa carrière au Racing Club de Lens. Et il signe au Real Madrid, très jeune.
8: Varane.
4: Raphaël Varane.
8: Oui. Vous avez dit retraité. Vous n'avez pas dit retraité. C'est pas grave.
12: Il est retraité.
4: En fait, vous êtes comme André ou en fait. J'ai pas dit mis en cours parce qu'il n'est pas bien en cours. Et j'ai dit retraité parce qu'il était retraité.
8: Mais ouais, mais c'est il n'y a pas longtemps.
12: 4-3, on est suspense.
8: Oh non.
12: Bravo, Émilie.
8: Allez,
4: alors peut-être.
7: Julie est retraitée.
4: Qu'est-ce que vous faites, vous?
8: Ah bah, vous
4: pouvez pas vanner ça. Là, j'ai l'impression qu'on est en train de pavaner, là.
8: Allez, content.
4: 4-3, vous imaginez la responsabilité sur les épaules de Jérôme Alonso. Je veux pas lui mettre la pression.
8: Il est chaud, il est avec.
4: Mais Jérôme Alonso et Johan Riou, vous venez.
12: C'est pas.
4: Non, c'est Raph, pardon. C'est Rafou.
8: Allez, Rafou.
4: Oui, mais je voulais qu'il gagne, alors je l'envoyais, je vous en prie.
12: T'es méchant, t'es mauvais.
4: Oui, je suis méchant, je suis mauvais.
7: T'es entier, là?
8: Pour l'instant. On fait un final.
4: Jérôme, soit vous marquez ce point et c'est un super Fight Club, soit Raphaël, vous pliez le game tout de suite avant l'arrivée d'Antoine Pinot pour le petit filet. Raphaël contre Jérôme, Jérôme contre Raphaël, on recherche un international français qui a gagné la Ligue des Champions. Vous jouez aussi à la maison, vous avez séparé le canapé en deux, vous faites la guerre à maman, papa fait la tonche, les enfants ont choisi, vous êtes avec papa ou maman, le chien sait pas où se placer, on y va. Joueur en activité. Qui a démarré sa carrière au Paris Saint-Germain et qui s'en va, il y a 4 clubs, à la Juventus Turin. et qui signe ensuite au Bayern Munich.
7: Comment?
4: Kingsley Coman.
10: Oui.
4: Oui,
10: Manger.
4: Oui, on part en super duel.
10: Aïe, aïe, aïe, il est là, papa.
4: On part en super duel.
13: Allez, allez.
4: Exceptionnel. Quel remontada.
13: Bravo. Super bingo, là.
4: Alors, attention.
10: Super bingo.
4: Ouh là là là là. J'hésite.
13: Ah, ça fait mal.
7: J'ai fait dire.
4: Je me tâte. Est-ce que je vous autorise à me donner autant de noms que vous voulez ou est-ce que votre réponse engage votre équipe?
10: Non, c'est bien, autant de noms qu'on veut.
11: Ouais, autant de noms.
4: Je prends conseil auprès de mon fidèle Ben Pérez.
13: Moi, j'aime bien quand on n'a qu'un seul nom.
11: Non, on met qu'un seul.
4: On y va pour un joyeux bordel.
13: Oh putain. Okay.
4: Autant de noms que vous voulez.
7: La foire fouille.
4: Alors, on y va, Baptiste. Mon petit Réal. Oh, merci.
13: Là, y a des noms, peut-être.
10: Okay.
4: Voilà les deux équipes. Neuf clubs. Joueurs en activité. International français qui a gagné la Ligue des Champions.
10: En activité.
13: En activité.
4: Qui a démarré sa carrière à Saint-Étienne.
13: Sagnol.
4: Non. Vous avez posé plein de noms.
10: En activité.
4: En activité, oui, Sagnol. Chelsea.
13: Zouma. Zouma.
4: Cœur, Zouma. Zouma.
7: J'ai dit cœur. J'ai dit cœur, t'as mon
10: but. Non.
7: J'ai dit cœur, ben, bien
10: avoir.
4: Alors,
10: la barre, la barre.
4: Attendez.
7: J'ai dit cœur, t'as mon point. Sûr. Non.
10: Super bingo provocation.
7: J'ai dit cœur, t'as mon but.
10: Non, c'est nous.
7: Non, c'est
4: nous. Alors,
7: du cœur, t'as mon
4: but. Écoutez, malheureusement, on n'a pas le replay, c'est pas faux. On n'a pas le replay, on n'a pas appuyé sur rec. On n'a pas le replay. Vous êtes sûr qu'on n'a pas le replay?
10: Bon, vous faites ça.
4: On n'a pas le replay. Alors, attendez, je demande le plus honnêtement possible à la régie qui était à part. Moi, j'ai entendu Raph en premier, sans problème. La régie, Raphaël, une demi-seconde plus tôt que vous. Ouais. Jérôme Alonso, vous regarderez le replay sur l'application L'Équipe. Je vous invite tous
7: à
4: regarder le replay. Bravo, Charlotte, Raphaël et Moral. Bravo à vous. C'était un très, très, très, très bon Fight Club. Vous avez été très bon. Voici Antoine Pinault. C'est le petit filet.
10: Oui.
4: Allez, Antoine. Ça va? Attends, Antoine.
14: Jérôme, t'as été victime d'une injustice, n'ayons pas peur des mots.
4: Non, fous pas le bordel.
10: Oui, parce qu'il a dit
7: Antoine, ce soir, c'est pour moi.
14: Ben, ça va alors. Ouais, parce qu'on joue les restos, voilà, c'est comme ça. Bon, alors, dans quelques secondes, on va pouvoir. On va jouer au match-up. C'est quoi? J'ai mixé deux photos de chroniqueurs pour ne former qu'une personne. Ils vont s'affronter pour deviner les deux chroniqueurs.
4: J'adore.
14: J'ai bien expliqué.
4: Ah, mais vous avez été très bon.
14: Parce que je viens de le répéter depuis une demi-heure.
4: Les cours d'éloquence. Vous avez fait Florent, non, pendant l'été?
14: Florian. Les cours Florian, c'est autre chose.
4: Ah bien, c'est autre
14: chose. Pour l'instant, je propose à Ethan qu'on s'échauffe. Une minute de montée de genoux. Ça s'appelle les 5 champions. Ils n'auront pas de médaille olympique, mais une médaille chez nous. Et ça, Greg.
4: C'est déjà pas mal.
14: Oh, les progrès sont dingues. Avec sa mère, on est tellement longtemps.
7: 6 ans, il
4: est trouvé enfin le bon
14: moment. Alors, franchement, il était DH, à mon avis. Allez, c'est parti, on envoie. Allez, numéro 5, on a tous connu ça, Greg. Vous savez, il y a des filles cheerleaders qui sont là en train de s'entraîner. Vous sortez, et là, bien évidemment, hop, voilà. Petit bonhomme. Et il a plus ses chaussures et il se casse. Numéro 4, un peu d'art. Alors, on pourrait créer la Coupe du Monde avec des bouts de bois. Regardez-moi ça, c'est magnifique.
4: Ouais. Hop. Ça sert à rien, mais c'est beau.
14: Ah non, c'est magnifique.
4: Et on est mercredi soir, on peut l'inviter à dîner, non?
14: Ouais. Ah oui, tout à fait. Oui. Allez, on a la ref. Numéro 3, alors là, du petit lait. Regardez, l'homme qui est par terre, il se relève et.
4: Oh! C'est Jérôme au gardien danger.
14: Ah oui, là, il y a, bah, y a tentative de mort. Hein. Numéro 2, cette femme qui filme son mari, et bah, qui a dû faire un malaise cardiaque en tant que maman. Hein. Allez, bah tu vas bien passer dans le filet.
13: Mais pourquoi il fait ça?
4: Pour la blague, Raphaël. Parce que vous êtes jaloux, vous pouvez pas le faire.
10: Oui, c'est
14: pas faux. Moi, je pensais pas que c'était trop beau. Et puis numéro 1, cet homme qui s'est rappelé que la nature est plus forte que l'homme, Greg.
4: Hein, non.
14: Bien évidemment. Bah si, on fait pas ça. Bah voilà.
4: Un coup de bambou. Excellent.
14: J'ai même envie de dire, il tient le bon bout. Vous l'avez? Incroyable. Dommage à Philippe Bouvard, les gros sapes.
13: Pense fort à
4: l'âme. Ça fait mal.
14: Ça fait mal, ouais.
4: Ça fait mal.
14: Alors, dans quelques secondes, on a le replay parce que vous êtes un petit peu le directeur. Greg, je suis votre CPE.
4: Bien sûr.
14: Je regarde un petit peu toutes les émissions.
4: Ma balance. Ouais, mon poucave. Ma balance.
14: Tout à fait. J'adore. Et j'avais pas peur de le dire. Hier, j'ai regardé l'émission d'hier soir. On a récupéré les meilleurs moments. Charlotte, franchement, tu vas voir, l'accueil a été incroyable pour toi puisque c'était ton anniversaire hier. Et tout le monde y a pensé.
4: Ouais.
14: C'était un...
4: Ah ouais, on y a tous pensé.
14: Parfait. Voilà, vous verrez ça. Mais pour l'instant, eh bien, vous savez, il y a de la solidarité entre les chaînes télé. Greg, j'ai reçu une vidéo cet après-midi d'une chaîne de sport qui vit des heures difficiles et qui fait un appel aux dons, Greg. Donc bah, moi, j'ai dit quoi? Bah, franchement, hein, moi, j'ai un grand cœur, je diffuse la vidéo. C'est 1 minute 15 de chansons pour aider cette chaîne. Regardez.
4: Ah, ça m'angoisse.
14: Oui.
15: Après avoir perdu la Serie A, la Ligue 1 et désormais la Liga, Bein Sports se mobilise pour trouver des fonds afin de prochainement retrouver le goût du foot.

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1: Bonsoir.
2: Vous chantez extrêmement bien.
1: J'ai pas me plaindre.
2: La nature vous a doté d'un organe extraordinaire.
3: Il y a Fun Radio le matin, il est énorme souvent en ses reprises de musique.
2: Merci. Bah oui.
3: Il a failli être recruté par une comédie musicale.
1: Pas du tout.
4: Il manquait juste les horaires et la promo.
2: Vous prenez pour un TikToker, vous prenez vos
3: j'ai perdu mon micro.
2: Oui, parce que là vous êtes en train de faire le gars d'Instagram, j'ai l'impression. C'est un influenceur.
1: Hein.
2: La recette de Cookie Johan.
1: Pour le match-up, je vous propose
2: c'est moi qui les
1: distribue.
2: Bien sûr.
1: On va le faire
2: après. Ce que je vais faire par respect pour l'humain, je vais pas le donner à Johan. Et là, bonne chance avec la mimine de Jérôme Alonso.
1: Hein. Alors, dans quelques secondes, donc un nouveau jeu, le match-up. Donc, j'ai mixé deux photos de chroniqueurs. Des chroniqueurs qui sont ici, Greg compris. Hein.
2: Voilà. Ah oui.
1: On n'est qu'entre nous, là, d'accord.
2: Ah, très bien. Hein.
1: On va devoir deviner. Mais pour l'instant, eh bien, j'ai regardé l'émission d'hier soir, Greg, et petit bilan. C'était pas mal.
2: Oui.
1: Oui, très bien. Allez, bah, Charlotte, franchement, bah, ici, on se connaît tous. On est tous copains. Hein, on connaît tous
2: de
1: les chroniqueurs.
2: Côté, elle fait également la preuve, sa Greg. Cette saison, c'est Charlotte Langeret. Bonsoir, ma chacha.
5: Bonsoir.
2: En forme ?
5: Bah, en plus, c'est mon anniversaire.
2: C'est pas vrai ?
5: Ils auraient pu me souhaiter en plus en direct.
2: Oui, mais pour ça, il aurait fallu que soit je m'en souvienne, soit je le sache.
1: Hop. Voilà, on a accès au document de Greg. Il adore Ambre Godillon. Voilà. Et bien sûr, il adore Yohan Ryu. Bon, Alison, t'as bien joué ce soir, mais déjà c'était déjà le cas hier soir, parce que franchement, on a regardé. T'as fait une très belle partie, la preuve aux 100 mètres, on a, regardez, cette image. Voilà, c'était tout sale soirée. Comme on dit,
6: c'est bah. Pas faire, j'ai donné un nom.
1: Giovanni a commis une boulette hier soir, Greg.
7: Alerte info, agression sur une vedette.
8: Giovanni, vous êtes horrible.
9: L'histoire récente.
8: Oui bah, pas physiquement, je parle. C'était bien malgré vos tâches avancées.
2: Bah là, j'aimerais bien vous voir.
1: Oh, et la deuxième.
8: Greg, vous prenez plus position, c'est plus votre métier, votre fiche de paye est trop haute, mais en vrai.
1: Alors, Ambre Godillon vous a défendu.
9: À un moment donné, il faut être lucide. On n'est pas
8: l'argent tombe pas du ciel, j'ai compris. En fait.
9: Voilà, exactement, sauf pour toi. Et du coup, ça
1: bam. Eh mais on tiendrait pas au niveau du haut de flic, là. Hein, Ambre et Greg, Rick Hunter, c'est pas pour toi. Et comme dans toutes les séries policières,
9: eh
1: bien l'ennemi tombe amoureux. Regardez-moi ça.
9: Pour reprendre l'expression que t'as dit, en bas de la maison, quoi, quand il rate un match, et bah il a la.
1: Mon Dieu, quel bout de femme. Oh, je tombe amoureux. Allez, la nouveauté cette année, c'est la chronique de Loïc Tanzi. Et alors c'est marrant, car si vous rajoutez une musique et un filtre gris, on dirait un clip de slam. Regardez.
10: Le mercato parfois ça me prend la tête. Moi, je vais venir ici, c'est trop la fête.
1: Pas mal, et puis Benoît Trémoulinas nous a rappelé que lui il avait un palmarès sur le plateau hier soir.
11: Ah oui. Donc là, pas. Deux. Moi je l'ai joué, je peux vous dire que c'est très dur.
2: Vous l'avez gagné
11: deux fois.
1: Bam bam bam, mon bon fier là. Chacha, bon anniversaire.
2: Désormais je le saurai. Hein.
1: Sans de la veine.
2: On était
1: Alors ça a tombé en août.
8: C'est juste que j'ai dans le groupe WhatsApp et c'est vrai que ça avait été dit dans le groupe WhatsApp.
2: Oui, Johan,
8: la délation.
2: Johan, je ne sais pas, mais vous êtes
1: il emmène son
2: ordure.
1: Papier. Il emmène son papier millimétré à l'école, lui.
2: Okay, oh, je l'ai mis dans la main. J'ai mis mon nom, Ryu, R-Y.
1: Et Jérôme le violenté après.
2: Tiens, t'es méchant.
1: Bon, allez, c'est l'heure du match-up. Voilà. Les buzzers marchent, mettez bien près du micro.
2: C'est bon, ça marche.
1: Pardon. Je rappelle les règles, j'ai fait un crossover de photos entre deux chroniqueurs qui sont ici, Greg compris.
2: Oui.
1: Vous allez devoir trouver les deux chroniqueurs en buzzant. Il faut être le plus rapide. On a le droit de se disputer, hein. c'est la récréation.
2: Ça se chicore. Exactement.
1: Alors, on a prévu un lancement avec la régie. La régie, est-ce que vous êtes prêts? On a fait même une mise en place. La régie, envoyez la photo.
12: À gauche. Amélie.
13: Ah, oui. Raphaël et Chacha.
1: Oui. Bravo.
2: En fait, je ne sais pas si Raphaël est plus désirable ou je on peut, on n'a pas la photo, on peut pas l'avoir.
1: Fin de soirée, je dirais. Franchement.
2: N'êtes pas exigeant,
1: Yohan.
2: N'êtes pas exigeant. Vous auriez aimé le barnum.
1: Bien évidemment. Allez, la régie. Hop, on remet l'habillage.
2: Étonnant. Hein.
1: La régie. Envoyez la photo.
12: Oh, mais.
1: Je pense que c'est à droite.
12: C'est nous ? Non, non, c'est nous.
14: Je reconnais pas.
12: C'est Greg.
8: Mais c'est nous.
12: C'est Greg.
8: C'est mon
12: Greg. Mais non.
2: C'est eux. Alors
8: Greg et Alison.
6: Bravo.
2: Greg Bruno, Alison HL. Eh ben, je vais vous dire, j'aurais pu être égérie, là.
6: Moi, franchement,
8: un petit côté Swan Borsellino.
14: Mais Greg, ouais, je ne reconnais pas Greg.
2: Bah, si.
6: Quand même.
13: Avant,
2: ça, c'est quand j'étais fan de Wham. C'est Greg avant. Google, les gars. J'écoutais ça avec mon Walkman, avec ma mousse rouge. Je faisais auto-reverse parce que j'avais les moyens d'avoir un auto-reverse. Ah, quelle vie.
6: Ah, quelle vie, bah ouais, c'est.
2: Bravo. On est pas mal, hein.
6: Allez, un partout. Vous êtes prêts?
2: Oui.
6: Allez, besoin en main. La régie, vous êtes prêts? Envoyez la photo.
13: Ah,
6: il arrive, voilà. Envoyez la photo, la régie.
2: Attendez,
13: il n'y a pas de photo.
6: La régie,
2: attendez.
6: Envoyez la photo.
13: C'est moi.
6: Ah, Emily.
15: Trop bonne. Elle est trop bonne. Bah, c'est nous.
13: C'est moi et Jay. Et
6: franchement.
2: Et bah, en fait, Jérôme plus Emily, ça fait Alicia. Bon, c'est Alicia en fin de soirée. En sortant d'une boîte à Prague.
16: C'est tout à
2: fait. Ok. C'est Alicia épuisée avec deux.
16: C'est tout à fait Alicia.
2: Autant le verre est. Attends, le. Comment on fait du orange?
6: Vous êtes en train de dire qu'Alicia a de la barbe,
15: c'est du rouge.
2: C'est presque Alicia.
6: Allez, deux, il en reste deux. D'accord. Alors attention, celui-ci est facile, ça va y aller. Régie, envoyez la photo.
15: C'est moi. On appuie.
2: Allez-y.
6: À gauche.
16: Johan Riou. Johan Riou. Gacher.
2: Oui, c'est
6: la bonne force.
2: Quoi? Vas-y, Johan, comme je vous ai sublimé.
15: Mais je te reconnais jamais encore.
13: Mais tu te
2: mènes.
6: Une dernière. Alors.
2: Une dernière.
16: Une dernière.
6: Une dernière.
2: Une dernière.
6: Là, c'est très dur.
8: C'est très dur.
6: La régie. Envoyez la photo.
15: Ouais.
8: C'est moi.
2: Oui. Raphaël et qui?
8: Et.
2: Pas évident, là.
6: Ah, c'est pas. Eh, ça buzz à gauche.
13: Et moi.
6: Effectivement.
13: C'est les yeux d'Emily.
2: Ah oui, c'est les yeux d'Emily.
13: Dans les yeux d'Emily.
2: Et bah,
6: alors on dirait Robert Huge.
2: Emily Grosset, Raphaël Sebaoun, égale Robert Huge à 30 ans. Extraordinaire.
6: Allez, rapidement, Greg, j'ai un c'était pas son heure, si vous voulez.
2: Oui, alors, oui. C'était pas
6: alors,
2: son heure.
6: C'est
2: bien
6: deux
2: sûr,
6: copains c'est qui rentraient du sport et c'était pas leur. Non, alors, son heure, il y en a qu'un.
2: Ah bon, il y en a qu'un. T'embête pas.
6: Bon, je m'embête pas.
16: C'est totalement son heure.
2: Il... à la fin, il aurait pu ressembler à l'un de nous mixer. Hein, clairement. Merci Antoine Pinot. De la Ligue des Champions à vivre en direct dans l'EDG sur la chaîne équipe dès 18h20. On est là 10 minutes plus tôt, 18h20. Dans un instant, le volet, l'Euro féminin, France-Italie, 4e match de poule pour les Bleus qui ont tout gagné jusqu'à présent. Maxime Lictebou au commentaire.
6: Neverland.
2: Et dans la foulée.

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L'équipe de France, maillot bleu face à l'Italie pour son quatrième match dans cette phase de groupe de l'Euro 2026. Les Bleus déjà qualifiés pour les huitièmes de finale et qui vont tenter l'exploit de battre les championnes olympiques et championnes du monde en titre italienne. Et le bloc français déjà bien en place dans ce premier point. Le renversement à Lima Touba qui a voulu déposer le ballon derrière le contre. C'est malheureusement directement dans la bande du filet. Un petit peu surprise à Lima Touba qu'on la serve sur cette phase de jeu. Surprise, ou en tout cas, elle a manqué son geste technique. Et ça fait 1-0 pour l'Italie. Et le Monster Block, le premier contre gagnant pour les Italiennes. Gros service de Myriam Silla, difficile pour Amélie Rotard qui a quand même essayé d'y aller fort dans son attaque. Mais le contre de la capitaine Danesi bien placé. Attention à la réception française. On n'arrive pas à marquer les points avec les attaques du côté des Françaises. Et là, et on ne s'est pas compris, Amanda Silvestre qui a mal jugé la trajectoire du ballon. Un petit peu de tension, on dirait, dans ce début de match. Et oui, en fait, Amanda Silvestre, elle a regardé sa vis-à-vis, son adversaire, alors que le ballon était de son côté du filet. Elle aurait pu l'attaquer. Et Cyrielle Dépy qui, comme par hasard, va marquer le premier point des Françaises dans ce match. Meilleure marqueuse de l'équipe de France dans cet Euro, titularisée à la place d'Iman Ndiaye, qu'on avait vu titulaire sur le Mondial. Elle est toujours là, bien sûr, Iman Ndiaye, remplaçante, prête à entrer, évidemment, pour suppléer une coéquipière. Le service d'Amanda Silvestre juste dehors. Attention aux entames de match, attention aux entames de set. Ne pas se laisser décrocher trop rapidement. Il sort vraiment de peu ce ballon d'Amanda Silvestre. Et faute de filet, le ballon qui est tombé côté français. Mais de toute façon, il y a eu un filet touché par les Françaises au contre. On a un petit peu des soucis pour se régler. À l'attaque notamment, Eva Eluga un petit peu trop à bout de bras, mauvais timing pour attaquer le ballon, plutôt dans ce point. Et l'ace derrière de la capitaine Anna Danesi, début de match à sens unique malheureusement pour les Françaises. L'Italie mène 6-1, est-ce que César Hernandez va prendre son premier temps mort? Il en a deux lors de chaque manche, et oui, il le prend, forcément ça déroule trop facilement. Il est compliqué ce début de match. Les Françaises doivent laisser passer l'orage et appuyer un petit peu au service pour mettre en difficulté la réception italienne. Ballon bien freiné, bien défendu par les Françaises qui se battent. Alessia Oro au bout de filet sur Antropova qui trouve la solution. Ça aide forcément de faire 2m02. Elle a face à elle la passeuse française est Nora Danarcelos, 1m77. Forcément, les 25 cm, ouais, on voit clairement hein, la passe d'Alessia Oro, très bombée, très haute, pour qu'Antropova utilise toute son allonge, toute son envergure. On la retrouve au service, Antropova.

Ouais, très bon service flottant, agressif d'Eva Eluga, mais l'attaque de Myriam Silla est très efficace. Elle est passée, elle a bien enroulé son ballon au-dessus du contre français. Et ça fait 9-4 pour les transalpines. Oh oui, quelle hauteur de Myriam Silla. Premier ballon à l'attaque en ligne avant pour Halima Touba et ça fonctionne, un block out trouvé pour la réception de l'attaquante française avec son numéro 91. Elle fait partie de ces joueuses qui évoluaient cette saison, dans la saison dernière on va dire, dans le championnat italien à Chieri. Pas beaucoup de temps de jeu pour elle en Italie, elle sera à San Francisco la saison prochaine. La petite diagonale, le toucher de balle parfait de Paola Egonu. On a vu toute la palette de la pointue française Cyrielle Dépi dans les trois premiers matchs de poule des Bleus. Et bien Paola Egonu, elle aussi, elle sait bien travailler avec le poignet. Bonne réception d'Halima Touba, il faut faire fructifier ce ballon. Les Bleus qui vont pouvoir reconstruire. Dan Arcelos qui renverse sur Dépi. Et l'attaque qui fonctionne, l'attaque pleine ligne de Cyrielle Dépi, même s'il y avait la libéro italienne bien placée. Eleonora Fersino n'a pas pu redresser ce ballon. Il y a toujours ces 4 points d'écart, 4 points de retard pour les Bleus, et qui semblent enfin un petit peu relâché, bien rentré dans leur match. Et le contre d'Amanda Silvestre pour grappiller point par point. Rien n'est fait dans cette première manche, surtout si le contre français commence à mettre des monster blocks. Superbe défense en plongeant d'Halima Touba, la passe d'Amanda Silvestre, Amélie Rotard intelligemment qui joue avec le contre adverse. Et Gonou encore cherché, bloqué, mais ça sort. C'est un block out et donc le point est pour l'Italie. Ouais, fort dans la main extérieure d'Amélie Rotard qui a un peu subi à l'impact sur sa main gauche. Très bien joué de la part de Paola et Gonou. Superstar de ce sport, la MVP des Jeux Olympiques de Paris. Et Gonou contré, c'est bien Amélie Rotard qui ne lâche pas la défense de Juliette Gelin. Les Françaises vont se battre et Juliette Gelin qui est partout, elle a touché deux fois le ballon dans cette phase de jeu. Et on défend encore pour les Françaises, Dépi. L'Italie pour reconstruire, on va pas jouer sur Antropova. Danessi, les Françaises qui plongent, qui sont partout. Cyrielle Dépi peut-être pour donner ce ballon au bleu. Ça joue encore. Le rallye le plus long de ce match, est-ce qu'il va tomber côté Italie?

il y a, le contact est un petit peu prolongé et on sait que les arbitres cet été sont plus sévères que par le passé sur ce genre de contact. C'est dommage. C'était un rallye extraordinaire de part et d'autre qu'on a défendu avec beaucoup de combativité. L'Italie n'a pas eu besoin de mettre le ballon par terre pour le remporter malheureusement. Badaboum, Amanda Silves. L'attaque décalée, il y avait une bonne distance avec sa passeuse. Là, il y a une superbe combinaison, connexion, passeuse centrale. Ça fait du bien, les points gagnés un petit peu rapidement comme ça, quand on n'a pas besoin de gaspiller trop d'énergie. Ça aussi, ça fait un point sans énergie à gaspiller pour l'Italie. Service dehors d'Amanda Silves. On prépare un double changement, si j'ai bien compris le geste de César Hernandez González à son banc. Anna Danesi, la réception d'Alima Touba qui est pas mal, l'attaque d'Amélie Rotard qui a besoin de se mettre en confiance. La réceptionneuse attaquante qui elle aussi est passée par l'Italie, elle est passée par Rome. Amélie Rotard, Alima Touba qui sont les deux réceptionneuses attaquantes de l'équipe de France pour cet Euro. On rappelle l'absence évidemment d'Elena Cazot, la numéro 1 et capitaine surtout de cette équipe de France blessée au dos. Absence également de Sabine Awegene qui était là lors du mondial l'été dernier. Double changement, entrée de Mati et Ndiaye pour les Françaises. Et le bloc, Eva Elouga, Amélie Rotard, monster bloc français. On se frappe la poitrine du côté de Cyrielle Dépi qui a cédé sa place quelques instants. Et oui, il a Paola Egonu qui a joué ce ballon alors qu'il allait sortir. Le point allait être gagné par les Italiennes. On a entendu les Italiennes dire out, out. Mais leur joueuse qui a décidé de jouer ce ballon. Coaching aussi pour l'Italie. On a fait le même double changement tactique que les Françaises. Une pointue remplace une passeuse et une passeuse remplace une pointue. Il faut avoir trois attaquantes en ligne avant. Evioren Mati qui renverse pour Iman Ndiaye. Ça va rejouer pour l'Italie. Antropova qui attaque grande diagonale et qui marque le point. 16-11 pour les Italiennes. Ouais, des soucis à se faire. Des soucis pour l'équipe de France. César Hernandez qui a beau avoir les images sur sa tablette. On cherche des solutions pour le staff français. Et là, le point un petit peu brouillon, un petit peu compliqué au filet, mais il est bien conclu par Iman Ndiaye. C'est tout ce qui compte. Et les Françaises qui doivent continuer de frapper leur service, de mettre en difficulté la récep adverse. Et Gonou qui attaque fort sur Mati, qui était bien orienté pour envoyer le ballon en face. Antropova, la petite roulette, mais c'est un petit bloc tout en délicatesse pour Eva Elouga. Il n'y a que 3 points de retard pour les Bleus. L'Italie toujours en défense, Antropova, défense de Juliette Gelin, l'attaque derrière d'Adigoué, le point est donné à l'Italie, les Françaises réclament un ballon pris côté adverse. Mais le point est bien donné à l'Italie, elle s'était avancée hein, pour se sacrifier presque Juliette Gelin pour être sous ce ballon attaqué par la numéro 15, Adigoué. Amandine Giardino en ligne arrière pour stabiliser un petit peu la récepte française. Elle qui est libéraux de métier, même si elle joue avec un maillot bleu et pas un maillot de libéraux. Ouais, réception compliquée pour Juliette Gelin, il va falloir défendre. Farr qui dépose le ballon, Gelin qui est en défense pour tenter de se rattraper. Elle est partout, la libéraux française. Elle est en...

0: encore là en défense.
1: Quel point Juliette Jeulin qui est partout et Gonou bloqué. Et les Françaises qui ne vont pas encore marquer ce point car les Italiennes ne laissent pas le ballon tomber en face. Mati avec Eluga bloqué, la défense de Jeulin. Il faut un petit peu temporiser, voilà, un peu de calme. Ali Matouba, le contre. Les Italiennes qui ne vont pas redresser ce ballon. Les Françaises qui remportent ce point. Là, on a enfin un match. Ça fait plaisir de voir les Françaises se battre sur tous les ballons. Et les, voilà, les Italiennes qui commencent elles aussi à fatiguer un petit peu, à laisser des ballons tomber. Eh ouais, Juliette Jeulin, j'imagine qu'elle a beaucoup, beaucoup d'envie. Aujourd'hui face à l'Italie, ce pays où elle joue depuis plusieurs saisons, deux saisons à Milan, où elle n'a pas beaucoup joué. Elle sera à Bergame la saison prochaine. Et face à elle, la libéro italienne qui vient de faire cette réception. C'est la libéro de Milan justement. Et ouais, le point est donné à l'Italie. Ballon pris de l'autre côté par l'attaquante française. Challenge pris par l'équipe de France. Monsieur Van Zanten qui a demande du calme. On sent que les Françaises sont remontées parce qu'elles sentent qu'elles sont en train de revenir au score face aux Italiennes. On rappelle hein, l'Italie championne du monde et championne olympique en titre. Elles veulent reprendre leur titre européen qu'elles ont lâché en 2023 après l'avoir remporté en 2021. Elles veulent la triple couronne, les Italiennes, être à la fois tenantes du titre du championnat d'Europe, championnat du monde et Jeux Olympiques. Seule l'Union Soviétique l'a déjà fait dans l'histoire. Et là, la faute qui a été sifflée contre les Français, c'est un ballon pris côté adverse. Mais non, les mains françaises sont côté français. Les mains françaises sont côté français. Challenge successful. Et donc, est-ce que monsieur l'arbitre va donner le point à la France ou est-ce qu'il va... Comment ? Non. Et il demande au banc français d'attendre. Si le challenge est successful et que les Françaises ont bien fait de le demander, le point ne peut pas être donné à l'Italie. Le point est donné à la France, oui, bien sûr. On n'est pas d'accord du côté des Italiennes qui estime que les Françaises sont allées contrer une passe. J'ai entendu la passeuse Cambi dire « I set the ball », donc j'ai fait une passe et donc on n'a pas le droit de contrer une passe, on ne peut contrer qu'une attaque. Bref, les Françaises ont gagné le point, les Françaises sont revenues à deux petits points de l'Italie. Elles peuvent peut-être revenir à un point si Imane Ndiaye marque ce point, mais malheureusement elle est contrée, la pointue de l'équipe de France. Oh, et pourtant on était au soutien, hein. Amanda Silvestre qui était sous ce ballon. Mais derrière c'est parti un petit peu trop loin d'Amandine Giardino. Mais les Françaises sont dans le match. Elles sont en train de trouver petit à petit des clés tactiques. Et puis elles sont aussi en train de se lâcher. Et ça nous fait plaisir. L'Italie qui en plus donne un petit point, ça fait plaisir. Il y a encore un petit peu de temps pour revenir dans cette partie. On rappelle qu'un set de volée se remporte avec la première équipe à 25 points et qu'il faut 2 points d'avance minimum. Gros service d'Imane Ndiaye. Ah là là, Amanda Silvestre un peu trop gentille sur son attaque. Ali Matouba, la roulette, bien sûr Ali Matouba. Oh, l'intelligence de la numéro 91 française qui vient déposer délicatement une petite roulette. Il n'y a pas besoin d'attaquer fort, de mettre un parpaing dans chaque ballon. Voilà, petite roulette derrière le bloc. Et voilà, il y a de l'espace. Elle voit que les défenseuses italiennes sont loin. Imane Ndiaye qui envoie très très fort au service. Le bloc français qui ralentit le ballon. Oh, Ali Matouba s'est fait mal. Ali Matouba a pris une adversaire dans le visage au moment de l'attaque de Merit Adigwe, la numéro 15, qui lui est rentrée dedans, j'ai l'impression, sous le filet. Aïe, aïe, aïe, c'est la cheville. La cheville qui tourne à l'impact. Parce que Merit Adigwe, elle a passé le pied sous le filet au moment de finir, de se réceptionner de son saut à l'attaque. Et Ali Matouba, la cheville qui a complètement tourné. Aïe aïe aïe. Ah, elles font vraiment pas plaisir à voir ces images. On espère que ça n'a pas craqué, que ça n'a pas trop tourné. Elle va sûrement devoir céder sa place. Et ce qui est d'autant plus inquiétant et triste, c'est que Halima Touba, elle a manqué le championnat du monde l'année dernière pour une blessure à la cheville. Double changement à nouveau avec le retour d'Enora Danarcelos à la passe pour les Françaises et de Cyrielle Depi à la passe. Liloura Tahiri freiné par le bloc italien. On va rejouer Paola Egonu. Et Cyrielle Depi qui était pourtant bien placée derrière le bloc français pour défendre ce ballon. Mais petit manque de communication, ne s'est pas compris. Elle a cru que Juliette Gelin allait pouvoir être sur ce ballon. Ah, c'est dommage. Il aurait mieux valu être 2 que 0 sur ce ballon. Et la réussite derrière pour Alessia Oro. Et il y avait 18-17 pour l'Italie au moment de la blessure d'Halima Touba. Et coïncidence ou pas, pour l'instant les Bleus n'ont pas marqué le moindre point. L'Italie se détache, 22-17. Quelle réception d'Amandine Giardino. Et l'attaque derrière d'Amanda Sylvestre. Pardon, j'en perds mes prénoms. Superbe cette attaque décalée avec Dada, la Guadeloupéenne, qui n'a pas manqué de saluer les Tom-Tom après la victoire française face au Monténégro. Saluer les Tom-Tom et tous les supporters de l'équipe de France, tout le public qui suit l'équipe de France sur les antennes de l'équipe. Et on vous remercie d'être de plus en plus nombreux à suivre l'équipe de France. Bien sûr, on vous rappelle que ce match est important pour le classement dans cette phase de groupe de l'Euro. L'équipe de France qui vise la première place. Pour cela, il faut battre l'Italie. Et sinon, il y aura une deuxième place à assurer dès demain, 19h, face à la Suède. La Suède qui jouera à domicile puisqu'on est à Göteborg. Ce ne sera pas facile. Mais pour la suite de la compétition, avoir un huitième de finale d'ores et déjà assuré, mais derrière un quart de finale un petit peu plus abordable, les Françaises seraient bien inspirées de terminer à l'une des deux premières places de cette poule D. Ce sont des poules de 6. Les 4 premières équipes se qualifient. Waouh, la grosse attaque de la capitaine Anna Danesi pour donner 5 balles de 7 à l'Italie. Eva Iluga un petit peu en réaction plutôt que dans l'anticipation sur ce contre. Et en 1 contre 1, ça ne pardonne pas face à une joueuse aussi expérimentée. 30 ans, Anna Danesi, la centrale de Milan. Et Gonou pour conclure. Ça va rejouer, il faut se débrouiller. Cyrielle Depi, compliqué, elle a essayé d'accrocher les mains du contre italien. On va demander quand même, pour la forme, disons, un challenge de la part de l'équipe de France. La France qui a encore ses deux challenges, étant donné que tout à l'heure, ça a été un challenge vidéo pris avec succès. Deux challenges par équipe et par set. Mais comme au tennis, vous gardez votre challenge si vous avez eu bien raison de le demander. Et l'équipe de France qui espère récupérer le gain de ce point. Il y aurait non pas 25-17 et donc un 7-0 pour l'Italie, mais 20-24. Elle avait l'air assez sûre d'elle, Cyrielle Depi. C'est très limite. Est-ce que l'index avec le strap bleu de Sarah Farr tremble? Non. Le point est confirmé pour l'Italie. Et les Transalpines qui remportent cette première manche 25-19 face à l'équipe de France.
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8: L'équipe de France est au service avec Lilou Ratahiri, ballon en main pour tenter de revenir dans cette rencontre. Quatrième match de poule de l'Euro face à l'Italie, championne du monde et championne olympique en titre. L'Italie a remporté le premier set mais rien n'est fait dans cette partie. Les Bleus contrés plusieurs fois, elles vont retenter leur chance. Oro à la passe pour l'Italie, Antropova qui manque complètement son geste, sa petite roulette. Et l'équipe de France qui va faire la course en tête, et c'est peut-être ce qui a manqué aux Bleus dans la première manche. Elles ont rapidement été menées de 4 points. Elles n'ont jamais réussi à totalement refaire leur retard. Et surtout l'équipe de France qui a subi la perte d'Halima Touba, blessée, grosse torsion de cheville. On espère que ce n'est pas trop grave pour la joueuse de Kyrie. L'équipe de France qui est au poste de réceptionneuse attaquante souffre déjà d'absence, hein. Et Elina Kazot, bien sûr, la capitaine des Bleus, forfait blessé au dos. Sabina Wegené, touchée aux abdominaux avant la compétition. Si désormais Halima Touba venait à être forfait pour la suite de la compétition, ça ferait quand même beaucoup. Les Bleus et César Hernandez-González qui ont rappelé la jeune Nawel Schwick-Barbez en toute dernière minute pour faire le voyage en Suède et pour participer à cet Euro. Elle était en train de faire la préparation d'avant-saison avec son club de Chamalières. Elle est déjà en train de rendre de fiers services, hein, Nawel Schwick-Barbez. Elle a mis des aces face au Monténégro et là c'est le bloc français qui rend de fiers services aux Bleus. Et c'est assez plaisant de voir la France contrer la grande, pour ne pas dire géante, Ekaterina Antropova, 2m02, mais qui ne trouve pas la solution face au contre français. 3-1 pour les Bleus. Amanda Sylvestre au service. Oh, et la grosse attaque de Sarah Farr pour répondre aux Françaises qui ont très bien commencé le deuxième set. Amélie Rotard contrée, mais ça va rejouer. Les Françaises sont bien placées au soutien. Cyrielle Depi qui envoie le ballon très fort, mais quelle défense de la libéro italienne. Eva Eluga en finesse, en délicatesse. Le petit ballon déposé derrière le bloc dans une zone très courte, là dans la zone des 3 mètres. Et c'est pas défendu par les Italiennes. Tant mieux pour les Bleus. Les Françaises qui servent bien, elles servent bien, elles mettent en difficulté les Italiennes. Dommage, dommage que Cyrielle Depi n'arrive pas à défendre un petit peu mieux ce ballon qui n'était pas attaquable de manière optimale par Antropova. Ouais, elle est allée mettre un coup de phalange dans le ballon, un geste un peu de beach volley. Et Halima Touba, consolée par Leandra Olinga Andela, expérimentée centrale de Mulhouse. Et l'ace d'Antropova qui trouve pas la solution à l'attaque, elle trouve la solution derrière la ligne de service. Elles ont toujours une solution dans leur cartable, les Italiennes. Est-ce qu'elle va encore viser Amélie Rotard? Anthropova, bonne réception de Juliette Gelin. Rotard, il faut trouver une solution en bout de filet. Ça va rejouer. La fin de Rotard qui ne marquera pas le point. Et Gonou qui dépose, c'est bien lu par Dan Arcelos. Rotard encore. Fort dans les mains du bloc. Et la France reste devant dans ce deuxième set. 5-4. La patience d'Amélie Rotard. Ouais, bel effort hein, pour reculer, voilà, faire les deux pas bien grands, bien rapides pour avoir le temps de remettre en place une course d'élan après cette passe en manchette de Juliette Gelin. Le scénario qui part différemment et tant mieux pour les Françaises dans ce début de deuxième set. Et oui, ça rejoue, les trois touches de balle italiennes n'étaient pas encore faites. Et l'attaque de Cyrielle Depi pour mettre fin à cette rencontre. Et oui, la petite célébration qui va bien. Voilà, la tambouille, la cuisine de Cyrielle Depi a commencé. Un superbe réflexe de Sarah Farr qui a pris un geste complètement manqué d'Alessia Oro qui a essayé dès la deuxième touche de balle de feinter les Françaises. Et derrière, il y avait encore le droit à une touche de balle. Hein. Voilà pourquoi Sarah Farr a pu frapper ce ballon. Et Gonou, ça va être dur. Oh là là, Juliette Gelin, mais quel plongeon, quelle défense de Juliette Gelin. L'attaque derrière de Cyrielle Depi pour prendre 3 points d'avance. Voilà, c'est ça le jeu de l'équipe de France. C'est ça l'ADN français. Une grosse défense, de la combativité, un ballon pas facile à attaquer. On prend des responsabilités, on tente quelque chose et on remercie un petit peu le ciel. Pourquoi pas? Alors que malheureusement, Halima Touba quitte la salle de Göteborg après sa blessure. Elle a une poche de glace sur la cheville. Cheville droite. Malheureusement, il y a une saison, c'est la cheville gauche qui avait été touchée, qui l'avait privée de la fin de saison en club et du mondial 2025. Elle faisait un super mondial, un super euro, pardon, jusque-là, Halima Touba. On espère que les examens médicaux qu'elle est sûrement partie passer ne révéleront pas de lésions très graves et qu'elle pourra revenir en cours de compétition. Et l'attaque de Lilou Ratahiri qui enchaîne après une bonne réception de sa part. Et ouais, en 1 contre 1 face à Alessia Oro, c'est plus simple, c'est bien joué. Très bon choix d'Enora Dan Arcelos à la passe. Et la France qui est devant de 3 points. C'est bien, mais attention, parce que contre l'Italie, tant que la balle de 7 n'est pas marquée, ce n'est jamais suffisant. Ah, et on n'arrive pas à défendre les attaques de Myriam Silla, la numéro 17 italienne. Longtemps coéquipière de Juliette Gelin, d'Elena Kazot à Milan. Elle est partie dans le championnat turc depuis la saison dernière à Galatasaray. 31 ans, Myriam Silla, qui fait partie de cette génération dorée italienne, hein, qui a tout gagné, championnat d'Europe, JO, championnat du monde, Ligue des Nations, plusieurs fois. Et Silla qui va encore être sollicitée. Cette fois, les Françaises ont bien freiné le ballon au contre. Il va falloir réattaquer Lilou Ratahiri, ça rejoue. Silla encore en bout de filet, encore freiné. C'est bien ce que fait le bloc français. Dan Arcelos avec dépit. Et il n'y aura pas de défense italienne. Elle est en train de faire très mal, Cyrielle Depi, la pointue du Levallois Paris Saint-Cloud, qui s'occupe de la relance, qui s'occupe de l'attaque. Et ouais, elle peut serrer le point. Le petit geste sous la tablette de César Hernandez-González pour indiquer la zone de service à viser pour Enora Dan Arcelos. C'est agressif, flottant. Est-ce que Silla va pouvoir attaquer ce ballon? Non. Depi, freiné, ça va rejouer. Les Italiennes qui se débrouillent comme elles peuvent. Et Gonou, forcément, forcément dans une situation minimale. Le ballon qui arrive sur Paola et Gonou, c'est son travail, c'est son job. La pointue qui a les ballons compliqués, les ballons chauds et qui s'en débrouille très très bien. Elle a moins le sourire que certaines de ses coéquipières, Paola Egonou. Oh, la petite diagonale de Lilou Ratahiri. La feinte d'Amanda Sylvestre qui fait mine d'aller attaquer le ballon au centre. Elle laisse le ballon passer derrière elle. Et derrière, petite blague, Madame Lilou Ratahiri. Et Otropova qui est obligée de se mettre par terre pour réceptionner. Derrière, elle est freinée par le contre français d'Anarcelos. Retard bout de filet. Forcément, ça va aller sur Paola Egonou, très proche du fil. Juliette Jelin qui est partout. Ah, dommage. On n'arrivera pas à ramener ce ballon. Elles sont en train de poser des problèmes aux Italiennes, les Françaises. Match après match, elle élève le niveau, Juliette Jelin. Elle est partout en défense. Il n'y a quasiment pas un point où elle ne se met pas par terre. Et voilà, elle est encore par terre pour défendre cette attaque d'Antropova. Retard pour bonifier ce ballon. Mais c'est bien défendu par Danesi. Egonou encore. Egonou défendu par Juliette Jelin. Elle est infranchissable, la pointe de la libéro française. Et Cyrielle Dépi derrière qui marque le point par une balle un petit peu déposée, placée intelligemment. Oh là là là là, mais alors après un match déjà très très impressionnant face au Monténégro avant-hier, elle est en train de monter le niveau face à une adversité qui est tout autre, Juliette Jelin. Bon service d'Amanda Sylvestre et le contre français d'Eva Eluga pour marquer un nouveau point pour les Bleus, 12-8. Elles ont trouvé leur rythme, elles ont trouvé leur style. Les Françaises, enfin, elles le connaissaient déjà, hein, ces Irlandaises qu'on a pu contacter hier par téléphone nous disaient on sait avec quel style de jeu on peut poser des problèmes aux Italiennes. Elles sont clairement en train de le faire. Et le style de jeu qui embête les Italiennes, c'est d'abord un service extrêmement agressif. Ça ne marque pas forcément beaucoup d'aces, mais ça fait un peu trembler la réception adverse. En termes de puissance, d'agressivité, elles ont clairement monté la barre, monté un peu les kilomètres-heure des services par rapport à ce qu'elles ont fait face à la Croatie, la Slovaquie, au Monténégro, les Françaises. Et derrière, on déjoue un petit peu du côté des Italiennes et Gonou qui sert dehors. Ça va être dur pour Antropova qui est bloqué. C'est un contre gagnant, encore un pour Eva Eluga. Eh oui, on est en train d'harceler Antropova de la part des serveuses françaises et c'est logique. Hein. Antropova, ce n'est pas une réceptionneuse attaquante de métier. Normalement, elle est pointue. C'est la joker de luxe de Paola Egonou. Mais depuis le début de cet Euro, elle est titulaire, réceptionneuse attaquante. Et la réception italienne un petit peu trop dans le filet, un petit peu trop côté adverse. Amélie Rotard qui rabat le ballon dans les mains de la contreuse italienne. Service très profond d'Amélie Rotard. Myriam Silla qui attaque, défendue par Amélie Rotard. Les Françaises qui prennent confiance et qui font presque un petit festival dans ce deuxième set. Ça ne va pas être sauvable. Oh là là, ça a roulé sur le filet, incroyable. Lilou Ratahiri, l'attaque ligne. C'est un festival français ce deuxième set. Oh là, Cambi qui peut remercier les dieux du volley de lui avoir permis de garder ce ballon en jeu. Mais derrière Lilou Ratahiri, ce ne sont pas les dieux du volley. C'est tout son talent qui lui permet de mettre ce ballon dans le carré magique, là, dans le coin du terrain. 17-10. Elle a voulu continuer ses services. Très profond, très long, Amélie Rotard, elle a bien fait, même si là, c'est un tout petit peu dehors. Et elle va sortir, comme souvent, le changement tactique en fin de manche. La réceptionneuse attaquante en ligne arrière qui sort pour laisser une réceptionneuse rentrer, Amandine Giardino. Oh oui, oui, oui, la communication française pendant ce point, ça fait plaisir d'entendre tout ça. Juliette, Juliette, reste prêt. Eh oui, après l'attaque, elle s'est tout de suite replacée pour être au soutien, mais il n'y a pas eu besoin. Lilou Ratahiri fort dans les mains du contre adverse, ça fait block-out et l'équipe de France y continue de se détacher. 18-11. Il y a un vrai trou, il y a un vrai break pour l'équipe de France dans ce deuxième set. Énorme service d'Eva Elouga. Est-ce que Myriam Silla va s'en sortir? Oh là là, Lilou Ratahiri qui était pourtant sous ce ballon. Hein. Elle l'a envoyé certes dans le poteau. Mais regardez la numéro 4 française qui montre encore une fois toute la combativité des Bleus. Elles ne laisseront rien facilement aux Italiennes. Elle est allée, les Bleus du public qui se font entendre, ça fait du bien ça. Et aïe aïe aïe, parce que là il y a à nouveau une Française qui s'est fait mal. C'est à mon avis moins grave qu'Alima Touba tout à l'heure et la cheville. Là elle a pris le ballon dans le visage. Juliette Gelin, ça a ricoché dans Amandine Giardino, puis dans Juliette Gelin. Alors j'espère qu'elle avait, et à mon avis elle n'avait pas eu le temps de fermer les yeux. Et le ballon dans l'œil ouvert, ça peut faire très mal. Et bon service de Dan Arcelos, même si c'est bien tenu par Silla. Et Gonou qui attaque, mais sur la ligne, Juliette Gelin est en défense, c'est parfait. L'Italie qui va défendre cette attaque de dépit, le ballon qui revient côté français. Il faut le faire fructifier ce ballon. Lilou Ratahiri qui marque son point. Mais quelle défense de Juliette Gelin. Elle est face à son ancienne coéquipière en club, Paola Egonu à Milan. Et elle est en train de relever un nombre de ballons. Elle n'a pas beaucoup joué quand elle était à Milan, Juliette Gelin, parce qu'il doit y avoir à chaque fois sur le terrain trois Italiennes dans le championnat italien. Et du coup, bah, les libéraux qui ne sont pas... Les libéraux sont quasiment tout le temps italiennes. C'est plutôt sur d'autres postes qu'on préfère avoir des joueuses étrangères. Juliette Gelin qui n'a pas beaucoup joué. Elle a sûrement envie de montrer à ses anciennes coéquipières, de montrer à son pays d'adoption, on va dire, un petit peu en club, que... Elle mérite sa place dans les plus grandes équipes du championnat italien. Antropova est revenue pour apporter sa taille au filet. Et ça ne suffira pas pour contrer Cyrielle Depi. La France est à 4 points d'égaliser à un set partout. Et la France qui, en perdant le premier set, a perdu seulement sa première manche dans l'Euro. Dans cet Euro, gros service de Ratahiri, c'est tenu, Antropova, ce ne sera pas défendu ni par Gelin ni par Ratahiri, mais tranquille, pas de pression, c'est normal. Elles ont le droit de marquer des points quand même, les Italiennes, et il y a toujours plus 4 pour les Bleus. Je vous disais, les Françaises qui ont perdu pour la première fois un set dans ce championnat d'Europe, si les Italiennes venaient à perdre un set, ce serait également la première fois dans la compétition qu'elles perdent une manche. Et l'attaque d'Amélie Rotard qui rapproche un petit peu plus la France du gain de ce deuxième set. Plus que 3 points. Et le coaching, comme à chaque fois sur les fins de set, entrée à chaque fois ou presque. Nawel Schwitt-Varbez au service. Elle a mis 2 aces au Monténégro. Elle a remplacé Amanda Silves. Oh, Sarah Farr qui était à bout de bras. Elle n'a pas pu attaquer ce ballon, mais les Françaises non plus ne peuvent pas attaquer ce ballon. Cambi qui joue sur Farr. Et l'attaque de Farr qui sort directement. Les Françaises n'ont pas touché ce ballon, ni au contre, ni en défense. Oh, les petits cadeaux qui font du bien et les petits cadeaux qui rapprochent les Bleus de gagner ce deuxième set. Six points d'avance pour l'équipe de France. Schwitt-Varbez qui appuie un petit peu plus que le service précédent. Silla qui trouve la solution, c'est pas grave. Sur la diagonale, il y a quand même encore 5 points de retard pour l'Italie et la France est à 2 points d'égaliser un set partout. L'équipe de France qui a affronté 3 fois l'Italie en match amical cet été. À chaque fois, les Bleus ont perdu 3-7 à 0. 3-7-0, c'était également le score en quart de finale du dernier Euro en 2023. 3-7-0 pour l'Italie. Oh, la défense de Silla, les Italiennes n'ont pas prévu de rendre les armes. Défense de Dan Arcelos. Passe haute pour Depi qui feinte, c'est défendu. Non, le ballon est tombé par terre selon monsieur Van Zanten qui était très bien placé. L'Italie ne conteste pas. Et oui, vous ne rêvez pas. Cela fait balle de 7 pour l'équipe de France face à l'Italie. 6 balles de 7 pour la France. Cyrielle Depi au service. Et forcément, on fait un changement de passeuse pour amener un petit peu de taille au contre. Evioren Mati qui amène son mètre 91 au filet. Et Gonou, c'est défendu par Depi, défendu par Jelin. Les Françaises ne laissent rien tomber. Les Françaises ne laissent toujours rien tomber. Mais Cambi a été plus maligne sur ce coup. Ouais, le ballon qui traîne au filet, elle a nettoyé tout ça. La passeuse italienne qui a remplacé Alessia Oro dans ce set. Mais la France prend un challenge vidéo pour regarder au cas où la passeuse italienne aurait pris le ballon côté français. Non, ce n'est pas le cas. On voit que la main est clairement du côté italien du filet. C'est allé vite, ce challenge vidéo. Et donc la France n'a plus qu'un seul challenge vidéo pour la fin de ce set. 24-19. Toujours 5 balles de set pour la France. 5 balles pour revenir à une manche partout. Antropova, elle a marqué des aces un peu plus tôt dans le set. Ça prend la bande du filet, mais ça rejoue. Rotard pour terminer. Et Silla qui défend. Cambi qui la donne comme elle peut. Allez, Gonou, la France qui va pouvoir peut-être conclure ce deuxième set. C'est fait. L'équipe de France égalise 1-7 partout face à l'Italie. Dans ce match de poule de l'Euro, tout est encore à faire. La France ne rend pas les armes. Bien au contraire.
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8: Qui va reprendre l'avantage dans ce troisième match de groupe pour l'équipe de France, 7 euros de volée? L'Italie qui a perdu la première manche de sa compétition face à des Françaises très très intéressantes, très impressionnantes, qui répondent clairement présentes. Les Bleus qui ont perdu le premier set 25-19, elles ont répondu sur le même score aux Italiennes, championnes du monde et championnes olympiques en titre. Et voilà les deux équipes à égalité, un set partout. Et Katerina Antropova qui ne trouve toujours pas la clé. C'est Eva Eluga qui a beau faire, qui a raison de faire oui, oui, oui de la tête. C'est un septième contre. Septième contre après à peine deux sets pour Eva Brooklyn Eluga. Tout simplement la meilleure dans ce secteur du jeu sur le terrain pour le moment aujourd'hui. Gros service d'Amanda Silvestre. Les Françaises qui prennent confiance en plus et on va rejouer ce ballon. Silvestre qui a bien parlé, bien communiqué. Petite diagonale des Gonou, défendue par Dan Arcelos. Cyrielle Dépi, contrée à son tour. Et Katerina Antropova, une des meilleures marqueuses de la Ligue des Nations cet été. Ligue des Nations que n'a pas remporté l'Italie, c'est assez rare pour être souligné, elles ont terminé 3e. La Ligue des Nations, ça a été une compétition plus compliquée pour les Françaises qui ont terminé 17e avant-dernière, mais elles se sont maintenues quand même dans cette élite du circuit mondial de volleyball et ce sera très important pour engranger de la confiance et des points au classement mondial en vue de la qualification pour les Jeux Olympiques à Los Angeles. Les Françaises qui ont disputé leurs premiers Jeux Olympiques à Paris en 2024, mais elles étaient qualifiées en tant que pays hôte, désormais, elles vont devoir gagner sur le terrain leur qualification pour Los Angeles. Et une des très rares fautes de service des Françaises dans cette rencontre, elle est pour Cyrielle Dépi. Et Gonou qui enchaîne fort, mais c'est tenu par Amélie Rotard qui va enchaîner à l'attaque. La défense de Silla, ça revient côté français. Bonne communication, Jelin. Oh, on s'est manqué. On s'est complètement manqué en termes de timing et de peut-être de communication entre Eva Eluga et Nora Dan Arcelos. C'est dommage parce que sur un ballon, on appelle une free ball, un ballon rendu directement par l'Italie à la France sans pouvoir attaquer. Il y avait une bonne occasion de break là pour les Françaises. Il y a trois partout désormais. Service dans le filet de Paola Egonu. Ouais, il est bon ce service d'Amélie Rotard, il oblige Oro à faire une passe en manchette, c'était une mauvaise réception de Silla. Lilou Ratahiri. Quelle relance de Myriam Silla, c'est pas forcément le geste le plus impressionnant de ce point, mais cette passe parfaite de la numéro 17 italienne qui met sa passeuse dans de parfaites conditions. Elle a tous les choix ensuite à l'attaque et elle choisit Sarah Farr au centre. 4 partout. Début de troisième manche très serré. Et l'attaque ligne de Lilou Ratahiri qui passe au-dessus du contre adverse. Au-dessus, ou alors elle avait vu l'espace. On le verra peut-être un peu mieux sur un plan large. Et en tout cas, c'est sa zone. La ligne, on l'a vu attaquer plusieurs fois cette zone, la jeune canoise Lilou Ratahiri, 22 ans. Et il y a pas mal de joueuses de l'équipe de France qui seront dans le championnat français la saison prochaine. On ne peut que vous encourager, bien sûr, à aller dans les salles pour voir les joueuses, pour voir beaucoup d'internationales françaises qui sont en train de progresser saison après saison, qualifiées en tant que pays hôte aux Jeux Olympiques en 2024. Mais elles ont fait un mondial 2025 historique avec un quart de finale. Perdu certes 3-7 à 0 face au Brésil, mais ça avait été une très belle partie et surtout un très très beau tournoi de la part des joueuses de César Hernandez González. Les Françaises, menées de la main d'Enora Danarcelos, continuent de faire la course en tête dans ce troisième set, 6-5. Belle attaque sur la ligne des Gonou, mais Juliette Gelin était encore là. Et derrière, c'est Lilou Ratahiri qui trouve une solution face à deux grandes bloqueuses. Mais Juliette Gelin, Juliette Gelin, s'il vous plaît, enfin, les superlatifs vont finir par manquer. On est qu'au début du troisième set, elle est sur tous les ballons. Avec son maillot rouge, on rappelle hein, les libéraux qui n'attaquent pas, qui ne servent pas, qui sont là en tant que spécialistes de la défense et de l'attaque. Et là, je peux vous dire que Juliette Gelin, en défense, en réception, spécialiste de la réception et de la défense. Il me semble que j'ai dit attaque, pardon. Et là, l'attaque de Myriam Silla, elle est dehors. Elle n'a pas accroché les mains des contreuses françaises et on ne prend pas de challenge côté italien. Ah, dommage, Sayelle Depi qui avait bien lu hein, la petite feinte de Paola Egonu, mais elle était un petit peu courte, cette manchette qui est passée derrière l'arbitre. Et donc, le point s'arrête. Elle n'était plus jouable, elle n'était surtout pas tombée dans le terrain côté italien. Alessia Oro, la passeuse titulaire italienne, qui est revenue sur le terrain. Hein. Elle n'a pas joué la fin du deuxième set, remplacée par Cambi. Elle était en train de retomber de son contre, Anna Danesi, mais elle a réussi à allonger, à étirer les doigts pour rabattre ce contre. Un petit point de retard pour l'Italie, un point d'avance pour la France surtout. Ça fait plusieurs fois qu'Ilou Ratahiri ne parvient pas à attaquer le ballon que lui donne Enora Danarcelos. Myriam Silla, on la connaît, elle aime bien quand ça devient plus difficile, quand il faut un peu montrer les muscles et quand il faut y aller en force, en puissance. Et là, Cyrielle Depi qui avait enlevé les mains pour ne pas se faire jouer les mains au contre, ne pas provoquer de block-out, mais elle a peut-être dû les garder. Ouais, si on fait une bataille de biceps de part et d'autre du filet, Amanda Sylvestre a des arguments, elle aussi. Belle attaque de la centrale française. Les Bleus restent devant, 9-8. Oh dommage, le service de Lilou Ratahiri qui sort. Mais on continue, hein. On continue côté bleu. Dans la même ligne, la même stratégie d'appuyer au service. Si on ne fait pas bouger la réception italienne, ce sera injouable pour l'équipe de France. Antropova loin du fil. Et l'attaque qui est dans le filet et qui sort pour Ekaterina et Antropova. Un parcours de vie assez particulier. Elle est née en Islande et de parents russes. Elle a passé 15 ans. Elle est arrivée en Italie à 15 ans et donc elle a été naturalisée pour pouvoir jouer avec la sélection italienne à partir de 2023. L'Euro 2023 était d'ailleurs sa première compétition avec l'Italie. Et on rappelle qu'Ekaterina Antropova avec ses 2m02. Son numéro 24 à gauche du filet. Elle ne joue pas vraiment à son poste depuis le début de ce championnat d'Europe. Elle joue réceptionneuse attaquante à gauche du filet pour l'équipe qui attaque. Alors que d'ordinaire, elle joue pointue le poste de Paola Egonu. les deux joueuses qui se partageaient un peu le temps de jeu ces dernières saisons en sélection. Et là, Julio Velasco, cette saison, a décidé de tenter quelque chose, d'aligner les deux ensemble. Et donc, il y en a une qui ne joue pas vraiment à sa place initiale. 10 partout dans ce troisième set. L'Italie peut-être pour passer devant. Et c'est le cas. La défense de Dan Arcelos. Le ballon n'est pas tombé par terre, apparemment. La défense du pied. La défense du pied. Célébrée comme une victoire. J'avais l'impression que cette attaque de Paolo Egonu avait touché le sol, mais non, elle a rebondi sur le coup de pied d'Enora Dan Arcelos. Et la France qui marque le point derrière, c'est incroyable. 11-10. Oh oui, le pied bien orienté, bien placé. Incroyable. Et Antropova qui retrouve un petit peu d'efficacité à l'attaque. L'Italie en a besoin. On a vu une autre réceptionneuse attaquante en fin de deuxième set pour l'Italie. Giovannini, c'est un autre profil. 20 cm plus petite qu'Antropova. Plus réceptionneuse qu'attaquante. Oro qui lève le ballon très haut pour Antropova, mais elle est contrée. Egonu, ça va être difficile. Elle attaque dehors, Paola Egonu. Passe pas trop dans le bon timing. Un petit peu trop vers l'avant. Paola Egonu qui est en ligne arrière. Et donc, vous voyez, elle doit prendre ses appuis avant la ligne des 3 mètres. Ce ballon était peut-être un petit peu trop proche du filet. Et donc, elle n'a pas tous les angles. Elle tente une petite diag. Et ça sort de peu. 12-11. L'équipe de France qui a fait la course en tête pour le moment depuis le début de ce troisième set. Là, réception compliquée, mais ça tient. Antropova, bout de filet, défendu par Ratahiri. Et Antropova qui fait faute. Faute de fil d'une attaquante. Ça, c'est rare. D'habitude, ce sont les joueuses au bloc qui font faute de filet en touchant le filet, en retombant du contre. Mais là, Antropova, eh oui, avec son envergure gigantesque, elle a touché le filet avec la main après avoir attaqué. C'est une faute. Et la France a deux points d'avance. Et Ratahiri qui avait tout lu sur cette feinte d'Antropova et Depi qui attaque la ligne. Elle avait tout vu aussi que ce serait pour elle cette balle. Plus 3 pour la France. Et ça, c'est typiquement le genre d'ambiance qui va réveiller les Italiennes. Quand ça râle, ça réclame des choses aux arbitres, ça peut leur permettre de se remettre dans leur partie. Et elles ne sont plus qu'à un petit point. Ouais, il faut absolument que la jeune garde française reste concentrée sur le match, sur le volleyball, pas sur les arbitres. Ouais, ça fait plusieurs fois que Lilou Ratahiri n'arrive pas à attaquer les ballons que lui donne Enora Dan Arcelos. Il faut trouver le réglage entre les deux joueuses. Ça va pas être attaquable, ça paraît Egonu, si. Oh là là là là là là, quelle attaque de Paola Egonu qui crie de rage après avoir marqué cette attaque dans une situation vraiment minimale. Regardez, elle est sur place, à 5 mètres du filet. Et elle trouve quand même une zone qui embête complètement les Bleus. 14 partout. Et les Italia dans la salle qui répondent au allez les Bleus.
3: Speed up the game when we can speed up the game. Okay? When we now it's Antropova. Okay? He wants it really strong. We are a little bit in difficulty, long ways. We play Bombe, Oro there, we go against Oro, okay? We have to give us the possibility to go strong every time, okay? When we can speed up.
8: César Hernandez González, hein, qui s'exprime toujours en anglais avec ses joueuses pour aller plus vite, pour être plus efficace, même s'il parle français, qu'il le comprend bien. Lui qui a coaché Nantes, qui est sélectionneur depuis l'été dernier. Ouais, il nous l'a confié au téléphone hier et Il prépare les matchs en français avec les joueuses. Il parle encore individuellement à certaines en français, mais il choisit l'anglais pendant les matchs pour aller plus vite. Et il a demandé justement à ses joueuses de ne pas trop accélérer le jeu. Il a dit on accélère le jeu quand on peut, pas à chaque fois. Défense de Gelin. Giardino avec Ratahiri. Les Françaises placées en défense. Oh, le monster block marqué par Myriam Silla, qui a peut-être été un petit peu chauffée par Cyrielle Dépi. Et là, les Françaises ne trouvent plus la solution à l'attaque. C'est surtout ça qui est problématique. Elle ne récupère pas le service et donc elle n'arrive pas à mettre en difficulté la réception italienne puisqu'il n'y a pas de récepte italienne. Antropova enchaîne les services. 15-14 et il y a du coaching côté bleu.

0: 15-14, l'Italie a repris l'avantage dans ce troisième set. Mais rien n'est fait. Mati qui est rentré à la passe. Imanenzia est rentré à la pointe. Et Egonu est toujours là à la pointe de l'attaque italienne. Et heureusement qu'elle est là, la MVP des Jeux Olympiques de Paris. Incroyable hein, l'attitude de Paola Egonu avant de recevoir cette passe. Elle a les bras ballants, les bras le long du corps, comme si elle était plus concernée par l'action. Et si, elle sait se mettre en action derrière. Attention, 16-14, les Bleus ont encaissé beaucoup de points alors qu'elle menait 14-12.
1: Even if the ball is not comfortable, I call challenge, block touch, finish, okay? We need to attack, we cannot. If we tip, they will kill us, okay? Difficult serve, okay? Middles, eh? Try to go quick in the middle to find the setter as quick as you can. Like this, if we have a perfect pass, we can play even with you, okay?
0: Oui. César Hernandez González, très clair.

C'est Gonou ou Antropova, il faut s'appuyer là-dessus. Les Françaises ne sont qu'à un petit point des Italiennes. Et l'attaque de Lilou Rataeri dans la mire. Dommage, elle a attaqué dans la petite baguette rouge et blanche. Les deux qui sont de part et d'autre du terrain pour faire passer le ballon entre les deux mires. Mais on ne peut pas attaquer, toucher la baguette avec la main ou mettre le ballon dedans, sinon c'est une faute. Et les Françaises qui essayent de jouer près des mires, hein, pour justement provoquer des blocs out. Mais là c'était un peu trop. Giardino compliqué en réception. Rataeri qui tente d'y aller. Et Mati qui rejoue avec Rataeri. On ne joue pas beaucoup avec Iman Ndiaye pour le moment. Est-ce qu'elle va renverser dans son dos? Non, toujours pour Rataeri. Et le manque de communication des Italiennes. Tant mieux pour les Bleus. Elle est sursollicitée, Lilou Rataeri, par sa jeune passeuse, Evioren Mati, hein, qui a 18 ans. Elle est encore au Pôle France. Elle aurait pu servir un petit peu plus d'avantage Iman Ndiaye. Pas eu besoin. Service pour Iman Ndiaye. Oh, c'est juste dehors. On sait qu'elle a un service qui peut être très efficace, très dangereux, Iman Ndiaye. Elle l'a montré, notamment tout l'été dernier, lors du championnat du monde et de la Ligue des Nations. Elle est un tout petit peu moins bien réglée cet été dans ce secteur de jeu. Dommage. Elle reste sur le terrain cependant. Juliette Julin qui va se battre pour ramener ce ballon. Elle a touché le filet, elle a touché le filet, Evioren Mati, après avoir renvoyé ce ballon côté italien en manchette. Ah, il fallait s'arrêter un petit peu plus vite. C'était dur. Et puis elle a le corps dans le filet, les pieds entièrement côté adverse. Pas facile d'entrer dans ce genre de partie. Et Evioren Mati qui recède sa place. À Cyrielle Dépit, me semble-t-il, on a refait le double changement passeuse pointue pour les Bleus. Les Françaises qui défendent, on rejoue sur Rataeri qui trouve la solution grande diagonale. Non, ça sort de quelques centimètres et l'Italie se détache, 20-16. Ah, ça commence à être difficile pour Lilou Rataeri, qui a suppléé en début de partie Ali Matouba, blessé à la cheville. On espère que ce n'est qu'une grosse torsion et pas une entorse pour Ali Matouba, qui a dû céder sa place. Elle est partie en fauteuil roulant, hein, quand même, de la salle. Juliette Julin toujours partout en défense. Cyrielle Dépit encore sollicitée à l'attaque. Elle y retourne une troisième fois, Cyrielle Dépit, et elle marque. Elle s'est reposée 3 minutes, 4 minutes sur le banc. Et la troisième attaque est la bonne. Oh, mais Juliette Gelin au soutien, en défense, la libéro de l'équipe de France, fait un match sensationnel. Et peu importe l'issue, on pourra lui, peut-être pas lui faire une statue, mais lui décerner le titre de MVP, je pense. Les Françaises toujours, hein, dans leur plan de jeu, au service, elles ont besoin. De toute façon, elles ne peuvent pas faire de service simple. On ne peut pas seulement engager le point face aux Italiennes. Il faut faire mal dès le service. Et Lilou Rataeri qui fait partie des joueuses qui ont, on va dire, un peu plus carte blanche pour appuyer. Et là, c'est un contre. Un contre italien face à Cyrielle Dépit, la jeune Française qui apprend aussi. Elle a fait un très très bon début de match. Là, c'est un petit peu plus compliqué dans ce troisième set. Et puis, que dire des bras tentaculaires de Danesi et Antropova. Il n'y a pas beaucoup d'espace. Et les Françaises qui trouvent la solution par le centre. C'est bien, ça faisait quelques temps qu'on ne l'avait pas tenté. Et le changement de serveuse, comme d'habitude en fin de set, Nawal Chouik-Barbez,
service un petit peu plus

0: flottant, tendu, appuyé que Amanda Silvestre. Les Françaises ont besoin d'un bon service là. Elles sont décrochées au score. 22-18 pour l'Italie. Et oui, il est pour la France ce point. Cyrielle Depi qui a touché les mains italiennes au contre. Et on essaie de corriger des choses du côté des Italiennes qui ne veulent pas voir la France revenir dans la fin de ce troisième set. C'est la première équipe à 25 points. L'Italie est à 3 points de remporter ce troisième set, mais la France n'est pas loin. Et Danesi qui manque le ballon sur cette passe d'Alessia Oro. Ça ne va pas jouer en sa faveur là, la passeuse italienne qui a déjà tout à l'heure subi quelques remontrances de son sélectionneur. Et il me semble que Julio Velasco prend justement un temps mort. Et les consignes tactiques précises de César Hernandez Gonzalez à ses joueuses. Là, on est dans le money time, clairement, de ce troisième set. Quelle équipe va basculer en tête et mener 2-7 à 1? L'Italie a pris un petit avantage, mais rien n'est fait car la joueuse de Chamalière, Nahuel Schwick-Barbez, est au service. Est-ce qu'elle va encore insister sur Myriam Silla? Oui, oui, et elle fait bien de le faire. Elle le fait très bien. Antropova bout de filet, défendu par Schwick-Barbez. Le renversement bien haut pour Cyrielle Depi qui trouve un block-out. Les Bleus reviennent à une longueur dans la fin de ce troisième set. C'est clairement la manche la plus serrée de ce match. Il y avait eu 25-17 pour l'Italie, 25-19 pardon pour l'Italie dans le premier set, 25-19 pour la France dans le deuxième. Et là, il n'y a plus que 22-21 pour l'Italie. Les Françaises donnent tout pour recoller. Oh, la défense héroïque des Françaises qui vont devoir maintenant travailler au bloc défense face à Igonou. La défense, malheureusement, de Dan Arcelos qui ira trop proche des tribunes. Mais quelle combativité là, Lilou Ratahiri au sol, Eva Eluga à genoux, le ballon qui ne tombe pas, les Françaises qui vraiment donnent tout. Et oui, on était dans la situation où les Françaises n'avaient pas de libéraux sur le terrain, il n'y avait pas Juliette Gelin pour plonger partout. Mais elle a comme insufflé un état d'esprit général, Juliette Gelin, avec son maillot rouge et son numéro 99. Elle a insufflé un état d'esprit de combativité. Il n'y a rien qui tombe. Il n'y a pas un ballon qui tombe facilement côté français. Et on entendait aller les Bleus dans cette salle de Göteborg. L'Italie a 2 points du set néanmoins. Antropova en défense, Antropova en attaque. Et malheureusement la défense de Juliette Gelin qui part dans la chaise arbitre. Ça fait 3 balles de set pour l'Italie. Trois balles de 7 pour les transalpines. On vise encore Amélie Rotard qui est par terre. Elle ne va pas pouvoir attaquer. Cyrielle Depi qui tente sa chance. Et elle a bien fait de prendre sa chance, même s'il était très loin du fil sur un ballon très compliqué. Un petit peu comme Paola Egonu tout à l'heure. Elle a pris sa chance, Cyrielle Depi. Elle a bien fait. Ça fait une première balle de 7 de sauver. Petit coup d'œil à César Hernandez pour savoir dans quelle zone il faut servir. Et le contre-gagnant, Eva Eluga, pour sauver une deuxième balle de 7. Les Françaises reviennent à 23-24. Ça fait déjà 8. 8 contre pour Eva Eluga dans ce match. On n'est même pas à la fin du troisième set. C'est monumental ce que fait la future canoise. Allez, faire jouer la réception adverse. Une balle de 7 encore à sauver pour les Françaises. Oro qui joue avec Antropova. Défense de Jelin. Et le ballon qui est rendu par les Françaises. On n'a pas fait la faute. Et Gonou, la feinte. Oh, on s'est regardé. Oh, Ratahiri. Et malheureusement, Juliette Jelin, personne n'était sous ce ballon. Et c'est l'Italie qui, au forceps, remporte ce troisième set. Ça fait deux manches à une. Mais les Françaises n'ont pas dit leur dernier mot. Il y aura une quatrième manche dans un instant.
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15: L'équipe de France de Lilou Ratahiri au service pour tenter de revenir dans cette partie, d'égaliser à 2-7 partout et d'emmener l'Italie, championne du monde et championne olympique en titre, dans un tie-break. C'est tout ce qu'on souhaite aux Françaises. Et premier point déjà un peu long dans ce match, l'attaque de Cyrielle Depi qui n'est pas touchée par le contre adverse ni par la défense italienne. Ce sera un point pour l'Italie. Ça va être intéressant de voir comment les Françaises encaissent la perte de ce deuxième set. Elles étaient devant jusqu'à 14-12 et puis sans trouver d'excuses, on rappellera quand même qu'à ce moment-là, il y a eu un point très curieux, un point donné à l'Italie, challenge vidéo des Françaises. Le point est donné à la France par les arbitres vidéo et puis finalement la décision est encore changée et finalement redonnée à l'Italie. C'était confus. Et ça a permis à l'Italie de profiter de ce moment de flottement, de repasser devant. Et malgré deux balles de set sauvées, les Françaises ont perdu le set 25-23 sur la troisième balle de set italienne. Ah, c'est dommage qu'on n'arrive pas à défendre ce genre de ballon quand les attaquantes italiennes n'arrivent pas à attaquer pleine puissance, notamment au centre, Sarah Farr. Et oui, on a peur du côté des attaquantes italiennes de se faire contrer par Eva Eluga, numéro 21 française, déjà 8 contre dans cette rencontre. Et l'appel attaque ligne d'Amélie Rotard, c'est parfait, de partout. Amélie Rotard qui évoluera à Bucarest la saison prochaine. Elle doit apporter au scoring sur la feuille de stats en l'absence d'Elena Cazot, capitaine de l'équipe de France. Leader un peu dans tous les secteurs de jeu habituellement de cette équipe de France. César Hernandez-González qui me confiait au téléphone hier que voilà, il manquait clairement la meilleure joueuse de l'histoire du volley français. Ce sont ses mots. Elena Cazot qui d'ailleurs évidemment en contact avec ses coéquipières. Il y a des messages qui circulent bien sûr sur des groupes de messagerie, d'encouragement, de félicitations. Parce que pour le moment, le parcours de l'équipe de France, il est très bon. 3 victoires en 3 matchs. L'équipe de France qui est d'ores et déjà la première équipe à avoir pris un set à l'Italie. Les Françaises qui sont déjà qualifiées pour les 8e de finale. Maintenant, il s'agit d'être le mieux classé possible dans cette poule D pour aborder les 8e et les quarts de finale avec le tableau le plus aisé possible. Eliou Ratahiri qui a parfaitement suppléé Ali Matouba, blessé à la cheville dans cette rencontre. C'est la deuxième meilleure marqueuse de l'équipe de France. Eliou Ratahiri, 11 points dans ce match. 11 points, mais elle n'a joué que 2-7. Hein. Quasiment. Service dehors d'Amélie Rotard. On vise clairement la zone d'Ekaterina Antropova. Il y a beaucoup moins de sourires quand même sur les visages italiens que dans les deux premières manches. Elle n'avait pas prévu de passer autant de temps sur le terrain. Ratahiri face à deux bloqueuses et elle trouve encore un espace pour attaquer la ligne. Ah, c'est clairement sa zone, hein. La zone tout droit là sur la ligne. Elle passe même au-dessus. Elle passe au-dessus d'Alessia Oro. Belle dimension physique, hein, Lilou Ratahiri, seulement 1m78. Comme Alessia Oro, mais elle attaque plus haut que les bras de la contreuse italienne. Silla défendu par Rotard, les Françaises qui accélèrent le jeu en bout de filet, et la grande diagonale parfaite de Lilou Ratahiri. Et oui, elle peut sourire la canoise, elle a été un peu dans le dur dans la troisième manche, au moment où ça se tendait un petit peu au score, et là, c'est du tout bon pour Lilou. Les bleus passent devant. Il faut continuer d'insister au service. Eva Iluga. Quel service! On va pas pouvoir attaquer du côté des Italiennes. Elle défend Eva Iluga. Attaque compliquée. Oh, la réussite de Paola Egonu. Son attaque qui prend la bande du filet mais qui tombe dans le terrain français. Ah, c'est sa zone Paola Egonu, même si là elle a la réussite avec la bande du filet, elle cherche tout le temps ces petites diagonales, en tout cas elle les cherche souvent. Elle a un poignet magique pour ça et une sacrée hauteur aussi, ça aide à vous ouvrir des angles. Et le point est français, j'avais l'impression que Paola Egonu célébrait, mais non, c'est un bloc out de la pointue italienne, et donc le point est pour les bleus. Enora Danarcelos, future joueuse du Levallois Paris Saint-Cloud, elle a été championne de France avec Mulhouse et vainqueur de la Coupe de France cette saison. Oh, on s'est gêné du côté des Italiennes, il faut en profiter pour les bleus, prendre 3 points d'avance. Cyrielle Dépi qui monte le ballon, Ratahiri. Ah, malheureusement l'attaque de Lilou Ratahiri qui n'est pas valable. On va mieux le voir sur cet angle. Est-ce qu'il est passé à l'extérieur des mires? Ah non, elle a touché. Voilà, on le voit très bien. Elle a touché les baguettes et c'est interdit. Il faut que le ballon passe entre les deux baguettes. Ni à l'extérieur, ni la toucher. Point pour l'Italie. Décidément, les décalés au centre avec Amanda Sylvestre, ça fonctionne. Il faudrait peut-être insister un peu plus. Côté des bleus, elle vient attaquer à chaque fois la zone intermédiaire entre Danesi et Egonu. Balle décalée, c'est quand il y a une distance assez importante de plusieurs mètres entre la passeuse et la centrale. Allez, Lilou Ratahiri, carte blanche au service depuis le début du match, elle insiste. Elle sert souvent trop long, là c'est dans le filet, dommage. L'équipe de France qui se bat pour essayer d'accrocher l'Italie, de les emmener dans un tie-break dans ce match de poule de l'Euro de volley. Pour l'instant, c'est un parcours parfait. 3 victoires en 3 matchs pour les Bleus. Les Italiennes, elles, ont déjà joué 4 rencontres. Elles les ont toutes remportées. Ce match, c'est quasiment une finale de groupe. pour la première place de cette poule D. Attention tout de même, parce que si la France ne remporte pas ce match, il faudra assurer la deuxième place de groupe demain à 19h face à la Suède. Très important de terminer aux deux premières places et pas troisième. Oh, la défense parfaite de Fersino. Les Italiennes qui sont partout en défense, les Françaises aussi. Ah, le ballon compliqué. Et le point est donné à l'Italie. Aïe, aïe, aïe, un petit peu tendu ce point. Il y a une manchette française ou une passe à 10 doigts française qui est allée un petit peu trop proche du filet. Alors, l'arbitre va parler à la salle.
16: Mid-rally challenge, Team France, floor touch.
15: Alors, l'équipe de France a estimé que le ballon avait touché le sol pendant le point au moment de la défense en plongeant de la libéro italienne Fersino. Alors, non, la main est parfaitement placée sous le ballon. La main de Fersino est parfaite. C'est un geste technique qu'on appelle une corse en français. On dit aussi, les anglophones disent pancake. Et ben, en tout cas, c'est bien réalisé par Fersino. Et donc, challenge vidéo perdu par la France. Mais voilà, c'est cette phase de jeu, moi, qui me dérange un petit peu. Enora Danarcelos, on a l'impression que sa passe est contrée par Sarafa, ce qui est interdit. Mais la France ne va pas demander deux challenges dans le même point au risque de les perdre.

0: dommage. Eva Iluga qui marque beaucoup de points au bloc. Au contre, elle n'a pas mis d'attaque pour l'instant dans ce match. Cambi, gros service. Les Françaises un peu en difficulté en réception depuis quelques minutes. Et Silla qui est partout en défense. Et Gonou. Et la boîte aux lettres. La boîte aux lettres de Madame Amélie Rotard. Mémé. C'est Mémé la factrice là. Ah, la boîte aux lettres, c'est ce ballon qui glisse entre les mains de la joueuse au contre et le filet. C'est bien trouvé par Amélie Rotard. La France qui garde 2 points d'avance, c'est important. Anthropova loin du fil. Ouais, c'est bien joué de la part de l'Italie. Jolie correction, hein. Ajustement tactique italien. Les passes qui sont plus loin du filet quand c'est Anthropova à l'attaque. C'est ce qui a été demandé par le coach Julio Velasco lors d'un temps mort un peu plus tôt dans la partie. On veut des passes plus loin du filet pour qu'elle ait le temps de développer toute son envergure, des passes hautes, mais pas trop proches du fil parce qu'elle s'est trop souvent fait contrer. Aïe, aïe, aïe! Amélie Rotard qui a voulu y aller pleine puissance sur cette attaque, mais ça n'est pas passé. Le contre et le premier point, me semble-t-il, de mérite à Digoué. Sa récepte était parfaite à Amélie Rotard. Dommage qu'elle n'ait pas trouvé d'espace pour attaquer le ballon. 11 partout. Deux équipes à hauteur dans ce quatrième set. Et service dehors d'Anthropova. Belle lecture de Juliette Gelin. Et Myriam Silla qui marque pour ramener l'Italie à hauteur. Un peu plus discrète. Elle a longtemps été capitaine de la Squadra Azzurra, Myriam Silla. C'est depuis quelques compétitions désormais à Nadanesi. Discrète Silla dans le début de ce quatrième set, mais elle a été très précieuse dans la fin du quatrième. Et attention, Eva Iluga qui attaque dehors. On essaye du côté des Bleus de varier un petit peu plus le jeu d'attaque. Passer par le centre, ça fonctionne bien avec Amanda Silvestre. L'attaque, ça fonctionne un peu moins avec Eva Iluga. Temps mort France.
1: One thing important, ok? Learn from them, ok? When this ball, you see the ball here, what they do? The middles. Beep. Point. Think when we cannot tip, make them fall down. And after we play block and defense.
0: Eh oui, c'est Zara Hernandez qui dit, voilà, les centrales, il faut apprendre un peu de ce que font les Italiennes. Quand elles ne peuvent pas attaquer, que le ballon est un peu dans leur dos, qu'est-ce qu'elles font? Elles font une petite feinte. Elles déposent le ballon derrière le bloc. Il faut les faire tomber, les mettre au sol. Et après, on reconstruit. On se reconcentre sur le bloc défense. C'est pas un message individuel ou méchant pour Eva Iluga, c'est plutôt un rappel pour tout le monde. Elle est Italia qui descend des tribunes à Göteborg. L'Italie est passée devant dans ce quatrième set, 13-12. Et le ballon de Cyrielle Depi qui est touché au contre par l'Italie. C'est un point pour l'équipe de France, 13 partout. Et Anthropova manque un peu de mobilité en défense. Tant mieux pour l'équipe de France. Et Gonou contré par Amanda Silvestre. Dada est de retour sur le terrain. Et tant mieux pour les Bleus. Ce n'était pas Egonou, c'était Adigwe. Il y a eu ce changement passeuse pointue tout à l'heure de l'Italie. Super. superbe service d'Eva Eluga qui fait trembler la défense italienne. Myriam Silla qui se replace et Eluga qui défend. C'est super ce point de la part d'Eva Eluga. Et la grande diagonale dans le carré magique de la part de Lilou Rataheri. Et il y a Cyrielle Dépi qui chambre un peu en disant challenge, hein, demander l'arbitrage vidéo, c'est pleine lucarne, c'est carré magique, c'est dans le coin du terrain, c'est top. 15-13. Voilà, 8 points, 8 blocs pour Eva Eluga, mais il y a aussi le service, la défense sur le point précédent. Ça marque pas de points sur la feuille de stats, mais ça fait la différence. Et regardez encore ce gros service. Et Silla qui attaque dehors, la France a 3 points d'avance.

0: Et depuis le temps mort de César Hernandez, les Françaises ont marqué tous les points. Voilà. 4 points consécutifs et Julio Velasco. Je prends un temps mort. On rappelle bien sûr que le dernier cinquième match de poule de la France est demain à 19h, à ne manquer sous aucun prétexte sur les antennes L'Équipe. Et puis qu'il y a aussi l'Euro masculin qui commencera à l'issue de l'Euro féminin. La France commencera sa phase de groupe face à la Suisse. Ce sera le 10 septembre. L'équipe de France emmenée par, même si l'équipe n'est pas encore officialisée, par Antoine Brizard et Trevor Klevenau notamment. L'équipe de France qui disputera sa phase de poule en Roumanie avec donc la Suisse, la Turquie, l'Allemagne, la Lettonie et la Roumanie dans son groupe. Eva Eluga pour tenter de prolonger la série de services des Françaises. C'est bien appuyé encore. Et derrière l'attaque de Myriam Silla qui ne fait pas 2 fautes consécutives. Bonne phase de side out. Réception passe attaque et ça fait le point. Mais la France conserve 2 points d'avance. Retour d'Alessia Oro et de Paola Egounou. Le double coaching français qui continue. Et Lilou Ratahiri prise à contre-pied. Elle n'a pas pu soutenir ce contre. Et ouais, elle s'était engagée. Elle avait sauté comme pour attaquer Lilou Ratahiri. Elle ne pouvait pas être sous ce ballon. Et voilà l'Italie qui revient à une longueur. Oh, le bloc de Myriam Silla, la petite feinte de Cyrielle Dépi, un tout petit peu trop basse. Elle a pu être contrée par Myriam Silla. Oh, elle qui l'a rabattue à la verticale. 16 partout, l'Italie est revenue. On joue au chat et à la souris dans ce quatrième set. Temps mort, César Hernandez González.
1: I don't know if you are thinking before about that, no? We go high, deep, strong on the fingers. We will collect points because of that, not because of this. They are good in defense, okay? Courage is now or never, okay? Courage, we go. Quality, we get touches. Abela,
0: fast. César Hernandez qui conserve un petit peu Enora Dan Arcelos, sa passeuse à côté de lui, pour lui donner quelques consignes. Qui demande à sa jeune pointue Cyrielle Dépi de ne pas faire de petites feintes, pas face à l'Italie. Trop bonne joueuse en défense, il faut attaquer fort dans les mains, provoquer des blockouts. C'est comme ça qu'on marquera des points. On entre dans le money time de ce quatrième set. 16 partout entre la France et l'Italie. L'Italie mène 2-7-1. La France veut emmener les championnes olympiques en titre et championnes du monde en titre dans un tie break. Mais Paola Egonou ne l'entend pas de cette oreille. Elle est en train de rajouter un petit peu plus de puissance dans ses attaques, la pointue de Milan. Et Amélie Rotard avait beau être bien placée en défense, elle ne peut rien faire. Grosse série de services d'Alessia Oro, ça fait mal à la réception française. On va pas pouvoir attaquer du côté des Italiennes. Silves à la relance. Dan Arcelos pour Lilou Ratahiri. C'est freiné. Les Italiennes qui ont élevé le curseur au bloc et élevé le curseur en attaque. Bien sûr, c'est elle qui fait la différence. Paola Egonou. C'est elle qui touche les ballons au contre. C'est elle qui a tous les ballons à l'attaque. Elle, la superstar du volley international. MVP des Jeux de Paris, qui sait quand elle doit jouer encore un petit peu mieux. Et ça passe aussi par le centre. Anna Danesi, la capitaine, qui participe au travail italien. Les Italiennes qui se rapprochent à 6 points du gain de ce match. Oh, elle était dessus, Amanda Silves. Elle s'en veut parce qu'elle avait bien lu le jeu adverse. a pas suffisamment coupé cet angle un peu court des croisés. Et Alessia Oro qui continue de faire très très mal aux Françaises avec ses services. Et elle distribue Myriam Silla en bout de filet, le contre français. Mais on va encore jouer Silla. Elle n'attaquera pas ce ballon. Une petite balle poussée. Les Françaises se gênent un peu. Ratahiri en bout de filet, le contre. Sylvestre est là en défense. Eh oui, c'est pour Egonou, c'est freiné, ça rejoue. Evioren Mati qui pousse la balle pour Ratahiri. La France qui met enfin fin à la série de points italiens. Il y a encore 2 points de retard pour les Bleus. Ah mais c'est vraiment un match qui permet d'observer les progrès de l'équipe de France. Sans Elena Cazotte, les Bleus ont déjà accroché un set face à l'Italie et elles font mieux que rivaliser alors qu'elles restaient sur 5 défaites 3-7 à 0 face aux Italiennes. Elles ont, on rappelle, hein, blessure d'Ali Matouba assez tôt dans ce match, blessée à une cheville, torsion de cheville sur une action au filet. Et les Françaises qui pour l'instant sont pourtant encore dans la partie. Imane Ndiaye, gros service de la joueuse du Beşiktaş et grosse attaque de Myriam Silla, la joueuse de Galatasaray, les stars du championnat turc qui sont de sortie. Il y a eu du coaching côté bleu. Retour de Dan Arcelos et de Dépit. Attention, Lilou Ratahiri en difficulté. Il va falloir qu'elle s'en sorte à l'attaque. Monster bloc italien. Paola Egonou qui harangue le public. Transalpin dans les gradins. Elles sont en train de faire la différence à l'expérience. 21-17, 4 points marqués pour l'Italie pour remporter ce match. Allez, faut pas que ça s'envole en termes de score. Egonou freiné, Juliette Gelin toujours impeccable en défense. Cyrielle Dépit qui prend un monster block dans le visage. Attention, attention. Oh là là là là, on n'est pas verni en plus. Le nombre de ballons qu'on a pris dans le visage, dans les yeux. Évidemment, c'est pas volontaire, hein. Antropova, Danesi qui s'excuse d'avoir envoyé ce ballon directement dans l'œil de Cyrielle Dépit. Tout à l'heure, Juliette Gelin l'avait pris aussi dans le visage. C'est pour vous dire toute l'intensité qu'il y a dans cette partie. Elle est en train d'apprendre. Elle a bien appris, là, Cyrielle Dépit. On espère que ça va aller pour cette fin de 7 et on espère que ce ne sera pas la fin du match. Giardino remplace Rota en réception. Et le bloc italien, c'est une démonstration dans cette fin de 4ème set, mais c'est surtout la réception française qui devient un petit peu plus friable. Et donc derrière, on est plus lisible sur nos choix de passe. Et nos attaquantes sont enfermées face à un contre bien formé. L'Italie a 2 points du match. On a 17 points pour Lilou Ratahiri, deuxième meilleure marqueuse française dans cette rencontre. On va avoir besoin de quelques points supplémentaires pour aller chercher un tie-break. Ratahiri qui envoie fort, mais qui envoie son service dehors. Balle de match, 6 balles de match pour les championnes du monde et les championnes olympiques en titre. C'est une balle pour assurer la première place de groupe pour l'Italie. Et ce ne sera pas sur celle-là que les Italiennes remporteront la partie. Bonne réception de Gelin, bonne attaque d'Amanda Sylvestre. Et Nahuel Chouik Barbez qui regarde le score deux fois. Oui, oui, oui, il y a bien 24-19. 5 balles de match à sauver pour les Bleus. Encore 5 balles. Et c'est bon, l'Italie, grâce à un petit ballon déposé par Sarafar, qui remporte cette rencontre. 5 victoires en 5 matchs pour l'Italie, qui termine première de cette poule D. Pour l'équipe de France, le travail n'est pas fini. Il faudra assurer la deuxième place dans un dernier match de groupe demain face à la Suède. La France est déjà qualifiée pour les huitièmes de finale. La qualification est assurée, mais il faudra assurer la deuxième place qui se jouera demain face à la Suède à 19h sur les antennes de l'équipe.
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0: la saison prochaine, enfin non, cette saison, bah, il faudra attendre la saison prochaine. Ce soir, l'OL s'est pris les pieds dans le tapis au Parc OL contre Fenerbahçe, un club qui est généralement battu par les clubs français, 2-1, les Turcs menaient 2-0. Gendouzi a mis le feu aux poudres, on en parlera ce soir et on en parlera longuement dans cette longue première partie. Tout d'abord, présentation des chroniqueurs, premier de cordée est une chroniqueuse, Mélisande Gomez, de l'équipe. Hein. Bonsoir Mélisande.
1: Bonsoir Mémé, bonsoir.
2: Qu'est-ce qu'elle est belle.
0: Mélisande, en un mot, la soirée de ce soir
1: Frustrant.
0: Frustrant, oui. Ok. Passons du côté de la maison d'Horace, aux anciens maisons de la maison. Voilà. L'OL était éliminé. Vous souriez. Oh,
3: oh, oh. Pas joué, hein.
0: Oui, ouais.
3: Ça va.
0: Hein. En un mot, c'est quoi?
3: Moi, je dirais gâchis.
0: Gâchis. Frustrant, gâchis. David Apadou, bonsoir.
4: Bonsoir, mais...
0: En un mot?
4: Insupportable. C'est insupportable ce qui se passe à chaque fois avec les...
0: J'ai l'impression que ça nous renvoie débats d'hier. Débat. Vous savez, le cinquième championnat en bombe le torse, on gagne plein de Coupes d'Europe, hein, jamais.
4: Le 5 majeur.
0: Et puis enfin, on termine toujours par le meilleur. Virginie Saint-Cily, bonsoir.
5: Bonsoir.
0: Bonsoir.
4: Aïe.
5: Bonsoir.
4: Aïe.
0: Est-ce qu'il y a un mot qui sort qui...
5: Bah, une fois de plus, quoi. Il n'y a pas qu'un mot, là.
0: Oui, bah, une fois, deux, plus.
5: Écoutez, je fais de mon mieux avec l'énergie que j'ai et c'est OK.
0: OK, très bien, merci.
4: C'est une belle soirée.
3: Moi, je me suis déjà fait défoncer là-haut. Je vais regarder.
5: Fais très attention à toi. Je suis pas d'humeur.
3: Je suis en danger, hein, les gars.
5: Je suis pas d'humeur du tout, là.
0: Lyon éliminé, c'est un accident industriel. C'était un match à 23 millions d'euros. C'était le moment où Lyon allait basculer en phase de ligue. Il y avait 23 millions en minimum à gagner. Donc, c'est un accident industriel ce soir, ce qui se passe.
6: Je dirais pas ça parce qu'il faut pas oublier d'où ils viennent aussi. Il y a un an, ils étaient en Ligue 2. Hein, donc, se retrouver en Ligue des Champions, ça aurait été un couronnement logique de leur saison dernière, mais c'était assez inattendu si tu te replonges 10 mois en arrière aussi. Donc, l'accident industriel, je trouve que c'est un peu fort. Oui, vu que ça leur tendait les mains, c'est vraiment très dommage, évidemment.
4: Ça le devient un peu quand même.
6: Mais je pense qu'ils peuvent s'en relever et qu'ils s'en relèveront d'ailleurs. Après, évidemment, comme le dit Dev, c'est dur parce que c'est tout le temps la même histoire. Que jamais celui qui est en tour qualificatif, il se fait prendre toujours les pieds dans le tapis. Ça fait 5 fois sur 6 sur les 6 dernières saisons.
0: Bah, j'avais 7 sur 10. Sur les 10 derniers concurrents, les 10 derniers candidats français, il y en a 7.
4: Stat, là, vous êtes pas mal. Ouais.
0: 7 qui passent à la trappe. Ouais, c'était un peu notre discussion d'hier, David Apadou.
4: Je trouve que ça le devient un peu quand même, cette histoire d'accident industriel. Alors évidemment. Ils vont certainement retomber sur leurs pattes parce qu'ils ont des ressources, parce qu'effectivement, c'était peut-être pas au programme il y a quelques temps. Mais entre les balles de match qu'ils ont eues en fin de championnat, où ça, c'était quand même dans leurs mains à un moment, cette histoire-là est vraiment sur les dernières haies. Ils l'ont laissé échapper un peu bêtement d'ailleurs. Et là, face à un adversaire qui, franchement, avait l'air quand même très prenable, et lui-même ne participe plus à la Ligue des Champions depuis 2008-2009. Donc, tu te dis, c'était quand même l'adversaire profilé idéal. C'est d'ailleurs un adversaire qui avait plutôt bien réussi au club français. Et tu te dis qu'encore une fois de plus, ça leur échappe. Ça commence à faire beaucoup. Et compte tenu de leur situation, je trouve quand même que ce manque à gagner de 23 millions, il va commencer à peser lourd. Bah, et moi, dans les têtes et dans les comptes.
7: Ce qui me gonfle, en fait, c'est que dès l'entame, il n'y a rien eu. Voilà, une entame complètement ratée, manque de rythme.
6: Après, ils se sont bien
7: repris. Ils étaient peut-être brisés par l'enjeu, j'en sais rien.
6: Ensuite.
7: Bah, ils se sont remis bien au bout de quoi, 50, 60 minutes de jeu, franchement.
6: La deuxième période, elle a été plutôt.
7: Elle a été bien, mais l'entame a été complètement ratée, alors que c'était le match qu'ils ont préparé toute la semaine. Fonseca a quand même fait tourner tout le 11 contre Toulouse pour ce match-là. Si c'est pour avoir une entame comme ça, franchement, je trouve ça décevant, très honnêtement.
3: Je trouve qu'ils ne sont pas allés la chercher, quoi. Ils l'avaient, ils y sont pas allés, mais depuis l'an passé, je crois que c'est à Toulouse, hein, ils prennent 3-0, et alors qu'en faisant, je crois, un match nul était suffisant pour aller
6: chercher la Ligue des Champions. Et après, tu prends la claque contre
3: Lens. Donc, c'est comme si à un moment, ils se sont contentés de l'exploit qu'ils avaient fait d'être déjà en Ligue Europa. D'ailleurs, le fait de provisionner et que ça se sache, autant, généralement, ça devrait être camouflé.
0: Le budget était provisionné pour disputer la Ligue Europa.
3: La Ligue Europa, ce qui est normal, ce qui est plutôt logique, qui est plutôt prudent d'une certaine manière. Mais ça n'aurait pas dû se savoir. On aurait dû être dans leur esprit. C'était, on va chercher la Ligue des Champions, on l'aura. Puis si on ne l'a pas, on est prévu pour ça, on est tranquille.
0: Vilcache, hier, on était en train de faire un débat sur le 7 sur 10, sur les 7 candidats français qui ont disputé les barrages. Et enfin, sur les 10 derniers, il y en a 7 qui sont pris les pieds dans le tapis. Donc maintenant, Lyon rejoint cette grande famille de losers. Vous nous avez un souvenir. À l'époque où vous jouez à Lyon, il y avait Jean-Michel Aulas, président de l'époque,
2: qui descendait, qui vous disait, les gars, c'est à vous.
3: Il ne faisait pas comme ça, mais il nous faisait comprendre qu'on avait... On avait le budget entre nos mains d'une certaine manière. Voilà, on jouait aussi le point à une valeur financière dans un budget. Je veux dire, il suffit de le diviser par 34, 36, 40, et on sait combien vaut.
4: C'est un argument qui touche les joueurs vraiment. Je pose la question parce que je me dis la simple perspective de jouer une phase de Ligue des Champions. Je me dis, en soi, t'as pas besoin de sortir le cahier de compte pour les motiver un peu plus. J'imagine que, en soi, ils ont tous envie, ils crèvent d'envie d'y aller.
3: Quand ton économie est fragile et qu'elle se joue peut-être à une qualification ou pas, et qu'on vient dans le vestiaire, on te le signale un petit peu, tu sais aussi que tu joues pour ça. Et c'est important, je trouve.
2: Je reprends la main dans cet empressement qui me caractérise parfois. Oui, je suis un peu foutraque, j'ai oublié le jingle. Vous assistez donc à l'élimination lyonnaise, vous assistez à l'équipe du soir, c'est le débat infamable. Jingle, vous allez voir, il va partir. En tout cas, on me l'a promis en régie. Et puis, hier, on est en train de miser sur ce plateau, finalement, se qualifier pour l'Olympique Lyonnais, compte tenu du contexte français. Est-ce que ce serait un exploit? Replay avec quelqu'un qui a été là hier. Dave Apadou, on y va.
4: Lyon contre Fenerbahçe, qui n'a pas joué à la Ligue des Champions depuis 2009, c'est un exploit? C'est pas sérieux. Vous devez avoir peur de Fenerbahçe, ça me surprend.
7: Non, c'est pas ce que
4: je dis. Non, mais c'est quoi, l'ogre turc qui achète des joueurs de 35 ans qui sont à mi-chemin avec l'Arabie Saoudite? Vous n'êtes pas sérieux?
2: J'ai senti sur ce replay ricaner doucement Vicage Dorasso.
6: Il n'a pas 35 ans, mais ça ne Greenwood, Dave.
2: Ben voilà. C'est, en fait, votre premier mot, c'était ça. C'est l'histoire se répète et en fait, ça vous agace.
4: Oui,
2: c'est le paradras, c'est tout ça.
4: En fait, ça m'agace parce que pour moi, c'est la proposition inverse. C'est scandaleux que le football français, quasi, allez, combien vous avez dit, 2 fois sur 3, se prend les pieds dans le tapis.
2: 7 fois sur 10, hein. Oui, 70% d'échecs.
4: Voilà, c'est ça. Donc, deux tiers. Ce que je veux dire, c'est ça qui est scandaleux compte tenu de ce qu'est quand même la puissance, quand même, malgré tout, du football français, malgré tout. Ce rapport-là, il est insupportable. Et je me disais que Lyon est a priori quand même pas mal profilé pour justement pas tomber dans ce piège-là. C'est un club qui a une culture européenne, qui souvent est plutôt bon en Coupe d'Europe.
2: En Ligue Europa, désormais.
4: Ouais, c'est vrai. C'est plutôt la Ligue Europa. Mais je veux dire, ils affrontaient une équipe de quoi, là? De Ligue des Champions? Je pense pas non plus. Donc ça veut dire que ce rendez-vous-là, il était entre équipes un peu déclassées. Et moi, je pense quand même que Lyon
6: Le Fener a quand même énormément investi.
4: Oui, ils ont investi.
6: Tu dis des joueurs de 35 ans qui vont...
4: Ok, Greenwood à part lui.
7: Oui, au match aller, c'était pas terrible.
6: Match aller, ils ont pas été bons. Mais franchement, ce soir...
4: Les mecs, c'est Skriniar.
6: Alors après, il n'y a aucune maîtrise. C'est ça qui te donne l'espoir, c'est que défensivement, ils maîtrisent rien. Le Fener, de tout le match.
4: De toute façon, tu peux les percer, quoi.
6: Effectivement, tu dis, s'ils insistent un peu, le vrai problème, c'est cette première mi-temps à l'envers.
4: Terrible.
6: Mais tu peux pas dire à chaque fois, parce que c'est toujours les mêmes discours aussi, à chaque fois, on se dit, ce club-là, cette équipe-là, ça va le faire, ils vont pas tomber. Et en fait, c'est le plafond, c'est le niveau du foot français, c'est tout.
2: Je vais donner la parole à les gens qui sont certainement plus déçus une nouvelle fois que Virginie Saint-Cylie, Dave va pas
4: dire, facile,
2: c'est les supporters lyonnais qui sortent du Parc OL, qui ont été rencontrés, croisés, juste comme ça, par Jérémy Jeannin-Gros et Jérôme Marie. Écoutez-les.
8: On ressort d'un match comme ça.
9: On sort d'un match comme ça extrêmement déçu parce qu'en fait, figurez-vous qu'on a une équipe quand même à la base qui est capable de rivaliser avec le Fenerbahçe. On l'a monté au match aller.
10: Qu'est-ce que tu veux dire? C'est horrible.
8: C'est qui que vous incriminez là? Il y a un joueur en particulier?
10: Non, vraiment pas.
11: Ah, c'est une honte. Franchement, on sort du stade, 2 buts annulés. Franchement, comment on peut faire ça à un cœur humain? C'est cataclysmique.
2: Voilà, c'était, il en veut à monsieur.
7: Il a noyé sa peine, lui. Hein.
2: Sur les buts annulés, il n'y a pas de débat ou...
6: Après, le hors-jeu, j'aurais bien aimé revoir quand même.
2: Ouais.
3: Parce qu'eux, ils l'ont revu.
6: Après, ils te mettent le révélateur avec un
2: moisson.
6: C'est insupportable. Ouais. C'est arrivé pas plus tard que dimanche dernier, d'ailleurs, au stade CMA-CGM Océane au Havre. Les hors-jeux, soit le gars est visiblement hors-jeu. Soit il n'y a pas hors-jeu. Là, tu vois qu'il se replace et j'aurais bien aimé voir. Il nous aurait mis des lignes avec 3 cm d'écart. Mmh. Et bien là, il a fait le pas de comme on faisait à l'époque, à ton époque lointaine, Vikash. Ouais. Quand tu faisais le pas, on disait ça va, il s'est replacé, il n'y a plus hors-jeu. Là, ils vont te mettre un révélateur de 2 cm. C'est absurde.
4: À partir du moment où maintenant on est sur des lignes contre.
7: Sur les 2 buts, à chaque fois, j'ai regardé les ralentis et je me suis dit, non, c'est logique que les buts soient refusés.
6: Moi, sur les hors-jeux, ça ne se voit pas à l'œil nu, ça m'énerve.
4: Sur le deuxième, toi, qu'est-ce que tu vois?
6: Le deuxième, il n'y a pas de débat. Le deuxième, lequel?
3: Le deuxième, pour moi, il y a faute sur
6: mais
3: Brown.
6: Bien sûr.
4: Ouais, et en plus, c'est pas ça qui est sanctionné, apparemment.
3: Oui, c'est ça, puisqu'il laisse pas la main au moment du.
2: C'est pas leur jeu, c'est la faute. Enfin, en tout cas, Mariani regarde et regarde le contact entre le joueur lyonnais et Brown.
4: D'accord, bon, c'est l'affichage du synthé qui mettait but hors jeu.
6: Non, non, mais il y a faute, effectivement, sur Brown et qui ne peut pas jouer le ballon.
4: Je suis persuadé qu'au milieu de terrain, elle n'est pas sifflée, cette faute, déjà.
6: Non, mais là, ça coûte un but derrière.
4: Ça coûte un but. Si une faute, c'est une faute. Si tu la siffles ou tu la siffles pas.
6: Non, mais parce que là, le truc, c'était est-ce qu'il a joué volontairement le ballon vers l'arrière, parce que du coup, tu le remettais en jeu aussi, le Lyonnais.
4: Ouais. Oui, c'est lui qui la touche, la balle. C'est
6: donc
4: lui
6: après,
4: qui,
6: il qu'il y a faute.
4: C'est lui qui se rate sur la conduite. Après, oui, s'ils estiment qu'il y a faute, il y a faute, mais bon.
2: Virginie, fermez les yeux, je vais rejouer,
4: ça très sévère.
2: Je vais rejouer les deux buts et les trois buts du match.
4: Ça doit être le dépic.
2: 24e minute, alors que Fener, dans son temps fort, ouvre le score. Juste auparavant, il y a eu deux actions, avec notamment un corner sur la barre de Zgouz. C'est Mouriki, donc, qui marque. 1-0, 24e minute. 28e minute, soit 4 minutes plus tard, 2-0, c'est Brown qui gagne son duel contre Maitland Niles à l'envers dans cette première période. Et puis Maitland Niles du gauche pour Fofana du gauche. Eh ouais, les deux mauvais pieds.
6: Magnifique.
2: 61e minute, ils reviennent. Il y aura des occasions, il y aura des situations.
4: Ben là, c'est mais une minute ou deux après le but de Openda qui est refusé.
6: Minutes,
4: bon, voilà. Et là, tu dis, il y a un momentum de fou. Et si ce but est validé, bon, il ne l'est pas, mais je pense que derrière, Lyon, ils emportent.
7: Dans un match aussi important, ce n'est pas possible de défendre comme ça. On a une défense complètement inexistante, aucune réaction. Le but sur corner, personne ne bouge.
6: Et ça chaud sur d'autres corners aussi, hein,
2: oui.
6: Première période.
7: C'est impossible de jouer comme ça dans un match retour pour se qualifier pour la Ligue des Champions.
2: Virginie, à quel joueur lyonnais en voulez-vous ce soir? Vous, ce serait plutôt l'un des défenseurs, en tout cas la ligne des défenses. Maitland
7: Niles, parce que franchement, on attend beaucoup de lui. C'est un des joueurs piliers, c'est un joueur d'expérience. Et quand un match vacille comme ça, ben, on se tourne vers ce genre de joueur. Et là,
2: une maille à l'endroit, une maille à l'envers. Maitland.
4: C'est vrai que c'est ça.
7: C'est très compliqué. C'est ça, c'est exactement. Il n'y a pas de continuité, il n'y a pas de régularité. Et il n'y a pas de fiabilité. Et c'est un peu dérangeant dans cet effectif-là. Il n'y a pas vraiment de joueur sur lequel on peut se dire bah, tiens, à part Malik Fofana, mais bon, il n'a pas fait une saison entière depuis qu'il est là.
4: Donc, et il est jeune.
7: Mais il est jeune. Mais honnêtement,
4: Night, c'est
7: pour moi,
4: pas,
7: c'était
4: cette,
7: le meilleur
4: cette
7: ce soir.
4: Excuse-là.
7: Mais franchement, en fait, il n'y en avait pas un pour sauver l'autre, honnêtement.
4: Non, mais je crois que c'est Virginie qui en a parlé. C'est Maitland Niles, on va faire un focus dessus. Bon, ok, on peut.
2: Ouais.
4: Mais moi, c'est l'état d'esprit général, le manque d'énergie au coup d'envoi. Au coup d'envoi, d'un seul coup, je me dis, mais attends, c'est Fenerbahçe qui est beaucoup plus fort ou c'est.
3: Le coup d'envoi, il n'est pas si mal que ça, en fait.
2: Ouais.
3: Plus tard que ça commence.
6: Ouais, mais ils sont fébriles. Drive est fébrile.
4: Il n'y a rien, Vicage.
3: Ils sont transpercés deux, trois fois en touchant Mouriki.
6: Et ça leur fait peur.
3: Et là, ça leur fait mal.
4: Ah oui, mais
6: Mouriki leur fait peur. Et Drive n'est pas rassurant sur le début.
4: Je trouve qu'il en faut quand même pas beaucoup à cette équipe. Moi, je peux te dire. Je pense que ce résultat du match aller, ils n'ont pas su quoi en faire. C'est-à-dire qu'ils sont à un partout au match.
2: Ouais.
4: Ce qui maintenant compte plus vraiment. Donc tu te remets, ils se disent, ok, on est meilleur, mais l'air de rien, on renvoie à 0-0. Cette équipe-là de Fenerbahçe, sur un coup, elle arrive à te renverser parce qu'elle a un talent comme Greenwood, des choses comme ça. Et j'ai l'impression qu'ils n'ont pas su quoi en faire. Ici, tu es là, avec ce résultat, ni favorable ni machin, mais on va dire en ballotage un peu favorable, et j'ai l'impression qu'ils n'ont su l'aborder.
3: Ils n'ont pas été protagonistes. Ils ont pas imposé.
2: Pas actif, ouais.
3: Pas actif. Ouais.
7: Bah, c'est ce qu'a dit Georges Massiel à la mi-temps.
3: Ils jouaient très haut, mais ils avaient peur de ce qui allait se passer. Ils ont carrément joué leur jeu aussi par moment, mais ils avaient quand même peur de ce qui se passait dans leur dos. Enfin, ils étaient entre deux assez souvent.
2: Vous avez critiqué, je prends le sillon creusé par Dave Apadou, vous avez critiqué l'attitude générale. Quand on joue avec ces trois attaquants-là, les Openda, les Fofana, les Nuama, c'est les Draxters et tout ça, est-ce qu'à la perte, il faut que les mecs aient un comportement, on va dire, agressif. Alors, on tombe souvent sur le kick, ce qui est Mbappé, on en reparlera ce soir, mais voilà. Moi, j'ai trouvé que
6: c'est pas possible, il doit aller serrer.
3: Mais tout le match,
6: il y a le centre. Il le regarde centré. Il a toutes les possibilités, il peut la mettre où il veut, il peut même

0: Muamma et aucun apport offensif. Je veux dire, il a qu'un dribble, c'est côté gauche, centré.
1: Il y a une petite subtilité qui m'échappe. Mais c'est normal, je n'ai pas encore mon diplôme d'entraîneur.
0: Ouais.
1: Ça va venir, Vikash. Vous m'avez dit, Lyon pratique la zone. Et en fait, vous partagez la responsabilité sur le deuxième but.
0: Bah,
1: Mais
0: en fait,
1: Glanda, c'est Nuamma, pourquoi?
0: ils sont en
1: Il y a
0: zone.
1: un duel, là, moi, je
0: Muamma,
1: trouve. Là,
0: voilà,
1: là il y a un...
0: il est plus ou moins au départ dans la zone de l'autre. Et sauf que quand on est en zone, on est à l'arrêt défensivement. Et l'autre arrive lancé. Donc si Muamma le suit à deux, ils peuvent un peu le.
1: Bloqué.
0: Alors que donc Maitlandaz est arrêté. Et Brown, lui, il arrive en mouvement. C'est le problème de la zone. C'est pour ça qu'en individuel, c'est bien plus simple, parce qu'on est responsabilisé. C'est moi, je cours avec toi, j'essaie de t'empêcher de prendre de la hauteur et prendre de l'élan pour que. Et même moi, je peux prendre un ballon en individuel.
1: Je ne vous menace pas, mais voilà, c'était un peu l'action. Là, vous êtes Maitland Niles.
0: Non,
1: Je
0: là
1: suis.
0: d'abord, c'est Nuama qui est avec le mec, et Maitland-Niles c'est là.
1: Oui,
0: Et
1: là.
0: Brown va faire ça. Donc lui, il lâche parce que
1: Il
0: c'est plus sa
1: court.
0: zone, et l'autre, il lui passe devant.
1: Oui, mais
0: Mais il est en mouvement.
1: ce que je voulais simplement dire, c'est que Maitland Niles 1m80, Brown 1m90. Voilà, c'est à peu près
0: Et
1: ça.
0: donc,
1: Voilà.
0: s'il est arrêté,
1: Ouais, bon, il est déjà. Ouais.
0: il est embêté.
1: Il est emmerdé. Bah, on l'a vu sur le. Jérémy Jeannin-Gros, notre envoyé spécial qu'on va retrouver. Y
2: Le
1: a-t-il
2: J.
1: un joueur, peut-être vu du stade, à tenser, un joueur de l'Olympique Lyonnais ou peut-être un joueur du Fenerbahçe? Jérémy, on vous écoute. Bonsoir, Jérémy. Ah,
2: Moi, j'ai été déçu par deux joueurs. Je vais citer Maitland-Niles d'abord. Je pense qu'il n'était pas au courant que la saison de l'Olympique Lyonnais se jouait ce soir. Quand on voit son marquage sur un des deux buts, c'est juste pas possible de laisser 3 mètres à un centreur. Il n'a jamais été présent et concerné par ce match. L'autre, c'est Kluivert en défense sur la fin de match. C'est lui qui doit aussi relancer, impulser quelque chose. Et il est resté très laxiste. Il n'a jamais rien montré. Il a manqué de personnalité, une grande fébrilité. On était consternés depuis la tribune. C'est pour ça aussi que je vais poser cette question-là au coach Fonseca, si j'ai la possibilité. Lui demander pourquoi il reste avec cette équipe aussi longtemps et il fait son premier changement seulement à l'heure de jeu. Est-ce qu'il était satisfait par cette équipe ou qu'il voulait lui laisser du temps? C'est vraiment ce qui m'interroge moi en ce moment.
1: Paolo Fonseca, ce dossier est ouvert. J'avais un peu ouvert le dossier hier avec Hugo Guimet, parce qu'il y avait une question d'avant-match sur, dans les grands matchs, la question était un peu retorne, hein, voilà. Mais Fonseca, les grands matchs, on vous a fait peut-être une statistique, ça va partir, ou en tout cas un petit truc. Il y a des grands matchs, et Fonseca, à chaque fois, il les a un peu ratés. Cette petite musique qu'on entend. Est-ce que ce soir, c'est 100% pour les joueurs, on a critiqué leur attitude, l'attitude, ou alors il y a une part de responsabilité de Fonseca, et en quoi il est responsable sur cette
3: Bah,
1: élimination,
3: faut, ra faut rappeler que c'est pas juste avec Lyon qui a ce constat. On l'avait vu aussi avec Lille. Il y a eu des saisons où avec Lille, il était un petit peu comme avec Lyon la saison dernière, le mieux placé pour choper une place en Ligue des Champions et sur les deux dernières marches, il se casse la figure. Enfin, son équipe en tout cas. Et déjà, il y avait un petit peu cette petite musique, la maîtrise de ses nerfs, la maîtrise de ses événements. Dans ces moments-là, c'est quelqu'un qui est un peu à fleur de peau quand même. Et je crois que c'est Vincent Duluc, je crois, qui avait dit ça, mais je suis pas sûr que ce soit lui. Donc c'est un formidable technicien, c'est un très mauvais manager. Et j'ai eu l'impression qu'il touchait quelque chose. C'est-à-dire qu'effectivement, Fonseca, c'était l'entraîneur parfait pour ce Lyon, on va dire, un peu en récession, pour lui donner une allure de bonne équipe, de fond de jeu. C'est un des meilleurs pour transmettre ça. Mais par contre, pour ces matchs où ça se joue sur, effectivement, le mental, la maîtrise des nerfs, l'approche du match, comme Virginie en parlait pour ce soir, là, tu sens que c'est pas lui le mieux armé. Et ça fait quand même beaucoup, beaucoup, beaucoup de matchs à répétition. Et alors, je sais pas si c'est fondé au départ, mais le truc, c'est qu'à force que ça se répète, ça. Ouais, et peut-être même que lui, ça commence à le jinxer, quoi.
1: Regardez, bah, ce soir, Lyon est éliminé de la Ligue des Champions, barrage. En tout cas, ils ne connaîtront pas ce grand tournoi. On vous a fait un petit récap de ces différents échecs. Alors, oui, il y en a un. Vous vous souvenez d'Harry Maguire, voilà.
4: United, il fait rentrer tous ses défenseurs. Il gère très mal la fin de match dans son coaching parce qu'ils sont à 10, je crois, et qu'il fait rentrer que des défenseurs. Et du coup, le match lui échappe. Vigo, c'est un peu comme ce soir.
3: Je trouve que ça ressemble.
4: Il y a une double responsabilité parce qu'il y a le manager, c'est-à-dire celui qui va un peu à la Mourinho, qui va les faire grimper au rideau. Et ils entrent sur le terrain, ils mordent dans tous les ballons.
1: C'est pas son fort.
4: Voilà,
1: C'est un
4: ça
1: metteur
4: il
1: au
4: le
1: point
4: fait peut-être pas
1: extraordinaire,
4: très bien.
1: mais
4: Mais il y
1: c'est
4: a
1: pas son
4: aussi,
1: fort.
4: au-delà de ça, il y a tactiquement, sur ces matchs-là, Il est dans une recherche d'équilibre. On sent beaucoup plus que sur certains matchs de Ligue 1 où il va prendre des risques. À Lille, il le faisait beaucoup, des matchs très risqués, très ouverts.
1: Il se bride alors.
4: Et là, il se dit, bon, attention quand même. Et donc, dans cette recherche d'équilibre, son équipe, elle est toujours un peu le cul entre deux chaises. Mmh. C'est-à-dire qu'effectivement, il y a des joueurs rapides devant, mais ils n'osent pas. Ils arrivent pas. Ils sont toujours, même parce que dans les consignes, c'est plus les mêmes que d'habitude et c'est moins.

0: Mais il transmet beaucoup de peur, moi, j'ai
1: l'impression. Et du coup, il joue la peur au ventre, exactement.
2: Mais la Vigache, on a vu le match ensemble, et à un moment, à la pause, vous attendiez peut-être à des changements, notamment ce côté droit. Finalement, il n'y a pas eu de changement.
0: On vient de voir Luis Enrique.
2: Finalement, il n'y a pas eu de changement, mais finalement, l'équipe est repartie.
0: Oui, il passe à 2-1.
2: C'est difficile aussi.
0: De toute façon, nous, on juge à la fin du match et on a le résultat et on peut le massacrer assez facilement. Ouais, mais en tout cas, à la mi-temps, j'attendais vraiment un électrochoc et qui bouge son équipe, qui change des joueurs. Luis Enrique vient de le faire. Hein, il a sorti un ballon d'or et Varache Relia à la mi-temps du match. C'est son rôle. Et puis, moi, je me souviens le match contre United, il est en train de fêter le but avec son équipe. Quand on voit que Pierre Sage, lui, pendant qu'il y a un but, il est en train déjà de penser à l'action d'AP, quel mouvement il doit faire. Moi, je trouve que c'est pendant les matchs, il n'a pas d'impact. Il n'a pas d'impact. Voilà, il n'est pas capable de changer. Il a un problème. Bah, il a été expulsé pendant 6 mois quand même. Donc, il a un vrai problème. Donc voilà, il y a plein de choses. Et en même temps, c'est un super technicien. En même temps, c'est lui qui les a mis jusque-là. On voit bien ce qu'il fait. On voit bien les circuits de passe. On voit bien. Parfois, j'ai l'impression que ces entraîneurs, ils sont un peu kiffés.
2: Ce soir-là, en fait, c'est sa préparation de manager sur ce match-là qu'on peut. Après, on peut discuter du coaching. C'est ça. C'est le sens de l'événement, le dire les mecs. Ce soir, vous mordez dans le ballon.
3: L'attitude de son groupe dit ça, en tout cas.
1: Ça se reproduit trop, parce qu'on a parlé de Vigo, de United. On pourrait parler aussi de la défaite 3-2 à Marseille. Contre Lens, où ils sont chez eux. Contre Lens, la finale avant l'heure de Coupe de France, et ils se font éliminer la saison dernière. On peut parler de la fin de la saison de Ligue 1. Parce qu'effectivement, tu prends un point à Toulouse,
2: 4-0
1: t'es en Ligue des Champions, tu prends une tôle après chez toi contre Lens encore.
0: Lens qui la courbe de presse avant Toulouse, elle est hallucinante, elle est lunaire. Ils se demandent comment ils doivent aborder le match. Est-ce qu'ils doivent leur mettre la pression, pas la pression? Ils se demandent quelle énergie ils doivent envoyer à l'équipe. Alors qu'en fait, on sait très bien l'énergie qu'ils doivent mettre. Ils ne doivent pas nous le dire à nous. Qu'il a peur, qu'il ne sait pas, etc. Ouais. Elle a été lunaire, la conf de presse.
3: Oui, mais ça, je crois que ça, c'est quelque chose qu'il ne maîtrise pas.
0: C'est le bagage d'un entraîneur, normalement. Hein,
3: bien sûr.
0: Cette capacité à emmener ses équipes, c'est aussi une aventure humaine.
3: Hein. Bien sûr. C'est pour ça qu'il y a surtout chez lui le côté technicien. Et vraiment, le manager, c'est vraiment quelque chose, pour l'instant, il passe complètement
4: à côté. Après, ce serait faux de dire qu'il ne gagne pas de gros matchs.
2: Bah, non, il gagne des matchs. Parce que s'il gagnait plus de matchs,
4: il serait plus.
2: On a débuté l'émission en disant ça vous emmerdait au plus haut point, parce qu'en plus Fonseca avait fait cette petite programmation. Fenerbahçe, 11 de départ, à l'aller, on change, on va jouer à Toulouse, E1, et les gars se reposent et tout ça. Il y a aussi quelque chose entre ces joueurs et lui qui passe pas. Alors c'est peut-être de sa responsabilité. Mais pas que.
4: Non, j'ai pas d'écho là-dessus sur ça se passe mal dans le vestiaire ou quoi. Non. Pour moi, c'est un bon meneur d'hommes. En fait, je suis pas forcément d'accord avec tout ce qui se dit sur le plateau. Je reste un peu en retrait. Il y a les émotions. Mais Paulo Fonseca, c'est un très très bon technicien, oui.
2: C'est ce qu'on a dit.
4: Tacticien,
2: hein.
4: Oui. Ouais, mais pour moi, c'est aussi un bon meneur d'hommes. Et Lyon.
3: Tu le vois où, par exemple?
4: Dans sa façon de gérer son vestiaire, dans ce qui me revient en interne. Après. Honnêtement,
3: ça se traduit sur le terrain.
4: Quand il gagne contre le PSG cette année.
3: On n'est pas sur des matchs.
4: Quand il gagne 3-0 contre le Sparta Prague alors qu'il a perdu 2-1 à l'aller.
3: C'est pas ça.
4: Non mais il sait motiver aussi ses hommes,
3: mais là tu es en train de nous expliquer.
4: Tu es
3: en train de nous faire dire qu'il a jamais gagné un match important de sa vie. C'est pas ce qu'on dit. On dit juste que dans les matchs de la bascule. Très souvent.
0: Les gros matchs.
3: Les grands matchs.
4: Oui, mais moi, j'ai du mal avec l'idée de tout mettre sur le coach.
2: Bah ouais.
3: Là, on parlait de lui. On va s'occuper des joueurs.
1: C'est pas que le coach.
2: Spontanément, vous avez dit, en fait, le vestiaire, il est gentil.
0: Ah bah oui, il a un vestiaire gentil. Je veux dire, c'est heureusement qu'il n'a pas de problème avec des joueurs qui sont. Il n'y a pas des gros égos, il n'y a pas des grandes stars dans l'effectif. Il a des revenants comme Tolisso. Enfin, il y a quelques Lyonnais. Il y a beaucoup de joueurs qui sont là pour partir ailleurs.
2: Ouais.
0: Donc tout va bien. Voilà, il est plutôt dans la construction de quelque chose. Par contre, pour les gros matchs, il y a un petit souci quand même.
3: Le Lyon d'il y a.
4: Ça manque de solidité.
3: Le Lyon d'il y a 7, 8, 10 ans où il y avait, pour le coup, un noyau dur de Lyonnais, du cru, etc. C'était jamais simple, pour les coachs, fallait qu'ils les domptent un peu, et même pour les joueurs qui venaient un petit peu de l'extérieur, c'était pas toujours simple. Aujourd'hui, effectivement, c'est pas du tout ce type de vestiaire, mais c'est très bien. Et je pense que Paulo Fonseca, il était l'homme parfait pour redresser ce Lyon qui, on l'avait dit tout à l'heure, a frôlé le pire et avait pas beaucoup de ressources, et lui, il arrive à optimiser ça. Mais malgré tout, je suis désolé Virginie, sur le reste, sur ces moments clutch, bien souvent,
4: non, mais je peux entendre ce point de vue-là, mais je ne suis pas forcément d'accord, moi. C'est tout. Après, Lyon,
3: à Lille, il l'a
4: Lyon
3: répété
4: revient de loin. On n'est pas sur une équipe, oui, un effectif incroyable, hyper soudé, hyper... Mais voilà, mais ça prend du temps, en fait. Vous croyez que ça prend quoi, quelques mois, ça va se passer comme ça?
3: Mais on va pas à chaque fois redire
4: qu'il revient de loin. Donc, faut encore changer le coach.
3: Mais on n'a pas dit ça. Là, on parlait de quel est... Quelle est la responsabilité de Paulo Fonseca dans le résultat de ce soir? On n'est pas en train de te dire que c'est pas un atout pour Lyon, on vient de le dire. C'est l'homme idéal pour ce Lyon-là. Mais je trouve que dans ces moments-là,
1: il manque un truc dans les gros matchs. Voilà.
0: Et aujourd'hui, avec 5 remplacements, honnêtement, à la mi-temps, il doit envoyer 2 ou 3 joueurs, il doit envoyer un message fort et il doit envoyer de la folie.
1: Après, son coaching est pas mal. Boudache qui entre,
0: mais c'est bien. Il avait prévu sa 60e, ça c'était prévu.
1: Ouais, tu sens,
0: c'est pas un truc qui est de folie instinctif, un truc qu'il ressent.
3: Et lui, il
0: avait prévu 60e.
2: À droite, ça prenait l'eau de cette première période. Vous aviez, enfin, en tout cas, on a regardé ensemble, Mata, Maitland-Niles, ça aurait pu être machin, mais après, il fait une passe décisive sublime. Tessman, Bistrup. Et puis Boudache ou Humbert pour Nuama qui était un peu à l'envers.
0: Alors, Schulz derrière l'attaquant. Il aurait pu le faire.
2: Ah, bah là, c'était là, carrément. Là,
0: non, mais Schulz, plutôt.
1: Non, mais il y avait des changements à faire plus tôt. Hein, même Abner, Cloyff. Enfin, il y en a qui, athlétiquement, n'étaient pas moyens.
0: Hein, il met des gars dans les demi-espaces, mais que des mecs statiques. Tessman dans le demi-espace, il ne sert à rien.
3: Il peut pas.
0: À un moment donné, il faut un peu de joueurs techniques capables de se retourner, d'aller attaquer la profondeur. Il n'y a pas grand monde qui attaquait la profondeur aussi.
2: Pardon, mais quand tu as 3 flèches comme ça, là, les Openda, les Fofana, des Nuama, est-ce que derrière, sur l'alimentation, ça allait jouer plus vite?
1: Openda, ils ne l'ont pas trouvé du match.
2: Jamais.
0: Ils n'ont pas cherché. Alors que c'est le point faible de l'autre côté avec Skénard dans son dos.
2: Oui. Donc non. Mais c'est pas un problème de positionnement, d'alimentation. Soit tu les. Enfin, j'ai l'impression qu'ils ont jamais joué en bloc, les gars.
3: Oui, mais
2: c'était un peu comme ça, un peu.
1: Ouais, ils donnent l'impression sur les gros matchs, comme je disais tout à l'heure, d'avoir le cul entre deux chaises. C'est-à-dire qu'il y a Je pense qu'il y a des consignes sur l'équilibre à garder.
2: Ouais.
1: Parce qu'attention, ils ont Greenwood, ils ont des joueurs de talent. Ouais. Attention, les gars. Et en même temps, jouer comme d'habitude pour ces joueurs-là, donc nourrir les offensifs, attaquer vraiment les espaces quand ils s'ouvrent. Et là, ils ne le font pas parce qu'ils sont dans une espèce d'entre-deux. Et du coup, c'est là que tu te fais ouvrir, c'est là que tu te mets en danger. Tu as peur, tu rates les gestes.
3: Et c'est peut-être ce qui fait que le milieu lyonnais ce soir, il a été nettement moins dans le confort qu'à l'aller. À l'aller, moi, j'avais trouvé que le milieu de Fenerbahçe était élan, inspiré. Je me suis dit, mais Kanté, il ressemble plus à rien. Enfin, c'est compliqué. Guendouzi qui a cette habitude de courir un peu partout. Mais globalement, j'ai trouvé que les Lyonnais, ils les dominaient, ils les maîtrisaient au milieu. Là, ce soir,
4: présent,
3: ils n'avaient aucun confort et ils n'ont pas su, justement, faire ces lancements de jeu.
2: Ce soir, Lyon est éliminé de la Ligue des Champions. Donc,
3: arrêtez de dire.
2: Habitude et tout ça. Souvent, parfois, cette élimination derrière.
1: Lyon est qualifié pour la Ligue Europa, mais si on peut voir un peu le verre. Les gens ont besoin de bonnes nouvelles.
2: Mais ça sera demain, ça. Ça, demain, on aura le coup. Est-ce que Lyon est favori de la Ligue Europa?
3: Évidemment.
1: Ils ont super coach, on vous l'a dit.
3: Hier n'existe pas.
2: Demain est un nouveau jour, mes amis. On évoque l'amnésie. Non, moi, je me suis souvenu de quelques déconvenues comme ça, notamment en barrage. Je me souviens en 2023. Et Marseille, avec Marcelino qui avait été embauché par son ami
1: Panathinaikos.
2: Ouais, contre le Pana. Oh. Et regardez, un mois plus tard, voilà tout ce qui se passe. Il y a Longoria qui se met un peu en retrait en disant je vais peut-être partir. Bon, finalement, il
3: c'était déjà une saison Netflix. C'était déjà une saison Netflix.
2: Fin de corps, Marcelino, on pense que Longoria va partir, il part finalement, il se retourne. Il n'y a que lui qui est parti. Non, mais, alors évidemment, l'OL n'est pas l'OM, mais est-ce que le club, là, prend un sacré coup d'arrêt? En interne, il y a des choses qu'il va falloir digérer.
0: Pas
2: au point de se mettre le feu.
1: C'est incomparable avec cette...
3: Non, mais il y a une direction qui est beaucoup plus stable maintenant, avec notamment Michel Kang, qui a vraiment, pour le coup, complètement stabilisé le...
2: Je cherche le nom de l'ancien... Gerlinger?
3: Hein?
2: Monsieur Gerlinger?
3: Oui.
2: Ouais, le directeur général. Ouais.
3: Et je trouve qu'aujourd'hui, Lyon est un club qui travaille bien, où il y a une unité de pensée, où on sait à peu près, un, quelles sont les possibilités, deux, quels sont les moyens et les objectifs. Là-dessus, il n'y a pas de souci. Moi, je pense que là, le coup, il est mental. Mais je vois pas un truc qui va déstabiliser le club. Bon. Comme on l'a dit, ils savent d'où ils viennent quand même.
2: Fofana, merci, au revoir.
1: Voilà, déjà, attendez, avec une qualité.
0: Il faisait le tour du terrain. Salut tout le monde.
4: En cas de défaite,
2: oui, là, c'est ce
4: Lyon doit vendre pour 50 millions.
2: Oui, voilà.
4: OK. Oui.
2: Malik
4: Fofana, Lyon en demande 40 millions. Donc, effectivement, pourquoi pas. Mais il y a d'autres joueurs qui ont de bonnes valeurs marchandes et qui valent peut-être plus de 20 millions. Kluivert, par exemple.
1: Avec le match qu'ils viennent de faire.
4: Par exemple. Oui, mais leur valeur
1: marchande. L'Europe va s'arracher Kluivert et Maitland Knights.
4: Je ne dis pas que l'Europe va... Mais des clubs de Première Ligue peuvent très bien, pour structurer leurs effectifs sur la fin.
0: Fofana, c'est en train de faire. Ils ont joué la Ligue des Champions ailleurs, il a intérêt à partir maintenant.
4: Non. Fofana, en fait, il faut le garder pour le revendre 60 millions la saison prochaine.
1: Oui, mais lui, il veut jouer avec des champions et la Roma.
4: Mais il veut rester à Lyon, Fofana.
2: Oui, bien sûr. Il voulait rester à Lyon pour jouer la Ligue des Champions.
4: Il aime beaucoup la Ligue Europa. Il aime la Ligue Europa.
3: Va falloir que tu sois plus convaincante que ça quand même.
4: Non mais blague à part, Michel Kang. Non, restons sérieux.
3: Il leur a dit rendez-vous en Ligue Europa.
4: Il faut vendre pour 50 millions. Ouais, Michel Kang, elle peut mettre 20 millions. Elle peut mettre 20 millions. Ça veut dire que si on vend deux joueurs à 15 millions chacun, on n'est pas obligé de vendre Fofana.
3: Je pense qu'il va se passer.
1: Oui, puis elle peut aussi mettre 50 millions et puis vous vendez.
4: Mais vous avez mis 200 millions et vous êtes resté pour 150.
3: Il y avait des choses qui étaient bien. Il y avait des dossiers qui étaient un peu avancés.
0: On a vu Michel Kang à un moment.
4: Le plus simple. Écoutez, non, elle a toujours beaucoup de prestance. Le plus simple, c'est de vendre Fofana. Mais il n'y a pas, on n'est pas obligé. Il y a d'autres solutions.
1: Non, mais c'était
4: d'autres solutions. Arriver.
0: Si ils vendent Fofana, ils s'affaiblissent parce que c'est quand même un joueur de.
1: Oui, c'est sûr que c'est un sacré.
4: La Roma ne veut pas mettre 40 millions de toute façon et il partira pas pour moins de 40 millions.
2: Non, mais ils vont vendre Fofana pour 40 millions plus un autre joueur.
4: Non.
2: Voilà, c'est à vous de choisir. Vous n'êtes pas honnête, moi non plus. Il n'y a pas de problème. De toute façon, ça ne nous concerne pas. Nous sommes simplement des commentateurs. J'ai un petit vrai ou faux à vous proposer. Je vais vous tester dans votre culture.
4: Allez.
2: Le vrai ou faux, c'est la dernière fois que l'OL a joué la Ligue des Champions. Allez. La dernière fois que l'OL avait joué la Ligue des Champions, Lyon avait joué déjà les barrages. Vrai ou faux, Virginie? Faux?
5: Ouais,
2: c'est faux. Ils avaient terminé 3e et c'était directement qualifié. Là, c'était mieux. Qui je prends au tableau? Ah, Vicache au tableau. La dernière fois que l'OL avait joué la Ligue des Champions, c'était en 2020, l'OL avait battu deux clubs ayant gagné la C1.
0: Ayant, qui allait la gagner plus
2: non,
0: tard.
2: Non. Ayant gagné la C1 en 2020. Ils ont battu deux clubs qui avaient déjà gagné la C1, la Ligue des Champions.
0: City.
3: Non, c'est pas vrai. Ils n'avaient pas gagné encore.
2: 2023.
3: Ils n'avaient pas gagné, mais la Juve.
2: Il y a la Juve, il y en a un, il y a City, mais City c'était en 2023, donc ça compte pas.
0: Pas bon, la Juve et.
4: Non, mais c'est vrai ou faux en fait.
1: C'est vrai.
0: Ah, d'accord.
2: Ah, c'est vrai ou faux?
0: C'est faux.
2: C'est faux? C'est vrai. Vous vous souvenez pas, mais en poule, il y avait eu Benfica. Ouais, Benfica. Juve et City, mais City, ça comptait pas encore.
1: Avec la une dernière super saison de Aouar. Aouar avait fait une saison.
2: Là, il va pas aller au tableau. La dernière fois que l'OL a joué la Ligue des Champions, Rudy Garcia avait fait toute la campagne urbaine. Don Rudy. Rudy Le Cotier a fait toute la campagne urbaine. C'est vrai ou c'est faux?
3: C'est vrai. Non, il arrive en cours de route.
2: Je sais pas.
3: Oui, il arrive en cours de route. Donc, non, c'est faux.
2: C'est faux?
3: Ouais.
2: Vous vous souvenez pas?
1: Sylvain.
3: Voilà, petit Sylvain.
2: Ouais, petit Sylvain. Ouais. Petit Sylvain avec son tchèque. Ouais. C'est une image qui lui colle à la peau. Ouais, quand je vois Sylvigno, je vois les... Voilà, je vois les... La dernière fois que l'OL a joué la Ligue des Champions, restons sérieux. La Casette était l'avant-centre de l'Olympique Lyonnais. C'est vrai ou c'est faux?
1: C'est vrai.
2: C'est vrai, c'est faux.
4: C'est faux.
3: Et Arsenal. En ce moment.
2: Et Virginie, on finit par la Lyonnaise. La dernière fois que l'OL avait disputé le meilleur buteur de l'OL en C1, c'était Memphis Depay. C'est vrai ou c'est faux? C'est terrible. C'est vrai ou c'est faux? Vrai ou faux?
4: C'est vrai.
2: C'est vrai?
3: C'est vrai.
2: C'est but.
4: Voilà. J'ai fait un sans faute là.
2: Ouais.
3: Ouais, bravo.
2: Carl Toko et Kambi jouaient mais avaient marqué 0 but dans cette campagne. Carl Toko, si on a le temps, oui, bon, on l'embrasse évidemment. Ouais. Et mes petits, on va aller voir Jérémy Janagro, je ne sais pas si les confs sont arrivés ou pas. Et non, la conf a commencé, merci beaucoup. Virginie?
4: Oui.
2: On parle d'un joueur de Fenerbahçe qui a disputé ce soir, c'était pas Fenerbahçe OL ou OL Fenerbahçe, c'était, on a l'impression qu'il rejouait un Olympico.
4: Oui,
2: c'est un ancien joueur de l'Olympique de Marseille, c'est Matteo Guendouzi qui a mis un peu le feu aux poudres. Je crois, hein, vous avez deux mots à lui dire.
4: Oui, j'ai deux mots à dire à Matteo qui nous regarde, hein, qui est fan de l'équipe du soir. Mmh. Forcément, il regarde l'équipe du soir.
2: Ouais.
4: Donc viens là, Matteo. Alors déjà, le doigt d'honneur à l'échauffement, bon, pas nécessaire, un peu grossier même, on va dire. Le signe de Joule à la fin, devant les supporters lyonnais, pas nécessaire non plus. On n'était pas sur un OM-OL, on était sur un Fenerbahçe-OL. Alors, en temps normal, c'est un caractère que j'aime beaucoup, mine de rien. C'est un joueur qui me fait rire, qui a beaucoup de fougue, qui a ce côté provocateur que j'aime aussi. Voilà, c'est du sport, c'est du foot. Moi, j'aime bien charrier, j'aime ce côté-là chez lui. Mais ce soir, c'était à la limite de l'indécence. Alors, Franchement, je suis pas de mauvaise foi. C'est pas parce que c'était contre Lyon, mais non, parce que moi j'aime Charrier, mais dans le respect. J'aime Charrier, mais Vikash, qu'est-ce qu'il y a?
1: Non, mais tu dis je l'adore,
0: foi.
1: Mais pas ce soir.
0: C'est
1: mais
0: pas
1: c'est
0: la mauvaise
1: non.
0: Foi, j'adore,
4: j'ai dit,
0: mais c'est
4: j'ai
0: pas
4: dit,
0: ce
4: j'adore
0: soir.
4: Sa personnalité, son caractère sur un terrain de foot,
1: mais pas quand tu joues
4: mais
1: contre
4: ce
1: Lyon.
4: Soir, non, ce soir c'était grossier. Le doigt d'honneur. Pardon, c'est vulgaire. Mmh. On peut charrier en dansant.
1: Oui, mais il est toujours sur une...
4: S'il avait juste fait le signe de Joule, par exemple, ben, ça m'aurait fait marrer. Mmh. Voilà, ça m'aurait fait marrer. Mais là, il provoque, il essaye de se battre.
0: Lyonnais qui avait brûlé Valbuena ou je ne sais plus ce qu'ils avaient fait.
4: Là. C'est pas le sujet, Vikash. C'est pas le sujet. Là, on parle à Matteo. Là.
2: Bon, en tout
4: Matteo
2: cas,
4: qui nous regarde et qui kiffe l'équipe du soir.
1: Et il regrette ce qu'il a fait, je crois, d'ailleurs.
4: Et il regrette. Et je sais, il va m'appeler, il va m'envoyer un message. Il regrette.
2: Matteo Guendouzi, c'est l'agent provocateur. Moi, j'ai eu des joueurs qui me disent... Quand tu joues contre lui, le mec, il parle, il est...
3: Non-stop.
1: Insupportable. Je pense que c'est sa manière.
0: Il parle même quand il y a faute pour lui.
4: Quand on l'a dans son équipe, on l'adore.
1: Il n'arrête pas, mais c'est sa manière. Non. Je peux te dire qu'il y a certains de ses coéquipiers qui ne pouvaient pas non plus le supporter, en tout cas à l'OM. Mais je pense que ça, il y a des joueurs comme ça, enfin, Vikash, je le dirais mieux que moi, il a besoin de ça pour être dans son match, pour rester dans son match. C'est l'énergie de son match. Il est tout le temps.
2: En train de commenter.
1: En train de parler à l'arbitre, de
0: Cyril
1: se plaindre.
0: Roule.
1: Et voilà, et ça lui permet de garder cette énergie-là.
0: Mais il faut des joueurs comme lui.
1: Mais bien sûr,
0: ça met
1: les joueurs
0: feu,
1: qui
0: ça,
1: provoquent.
0: Ça, ça,
1: tant que c'est
0: ça
1: dans
0: met
1: le respect,
0: un peu le bordel sur le terrain, ça envoie du bois, ça fait des fautes, ça triche. Il manque un peu ce truc-là.
3: Tu le détestes tellement quand t'es face à lui.
0: Ah, mais c'est insupportable.
3: Mais bien sûr, c'est lui, c'est vraiment insupportable.
2: Vous, ça vous est déjà arrivé de tomber sur un mec qui vous a fait péter les plombs comme ça?
0: Pas vraiment, mais je suis tombé sur des fous. Sécherski,
2: ouais.
0: Vous venez, Bastia.
2: Ouais.
0: C'était en plus Bernard Lyons qui commentait ce, ouais. Qui faisait le papier sur l'équipe.
2: Ouais.
0: Et il m'a empêché de jouer. À l'époque, il y avait moins de caméras.
2: Ouais.
0: Il m'attrapait, il mettait des claques. Il était plus grand que moi. Il était plus grand que moi.
1: Un des rares qui était plus grand que toi.
0: Ouais, rare. Bernard Lacombe m'a demandé si je voulais sortir. Je lui ai dit non, je ne sors pas. Mais il m'a dit, vas-y, c'est impossible, tu peux pas jouer. Mais c'était une autre époque aussi où il n'y avait pas les caméras, il y avait. Guendouzi, aujourd'hui, il pourrait peut-être pas faire ça.
1: Et t'allais pas voir l'arbitre pour lui dire. Il
0: l'arbitre,
1: pas
0: de... Bastia. Ouais. Bastia, tu vois qu'il va. Le mec, il joue sa vie.
4: Je ne vous adresserai pas la parole, monsieur de Rosa.
0: Mais moi, il me regarde.
3: Qui êtes-vous, monsieur?
0: Mais
3: qui êtes-vous?
4: Il aimerait quitter le terrain.
2: Vous avez juste soulevé un détail, c'était à Bastia.
4: Mais c'est vrai que je veux dire. Mais oui.
0: Mais péter un plomb, non.
2: Guendouzi, vous, ça fait partie du foot, ça fait partie du folklore, ça fait
3: ouais,
2: partie.
3: En fait,
2: je pense que le doigt lors de l'échauffement là de Guendouzi.
3: Non, ça.
2: Je pense que les supporters ont dû aussi un peu commencer le match.
3: Non, mais, non, c'est, non, mais pas, c'est, certainement. Après, il est pas obligé de le faire. Ça, c'est, ouais. C'est pas la partie qui m'intéresse le plus là chez Guendouzi. Je suis pas un fan de la première heure, mais par contre, j'admets quand même que quand il est dans une équipe, il génère quand même quelque chose. Et il n'y a pas que cette histoire de tchatch. Alors évidemment, il y a ça, il te met la tête comme un citron et tout. Mais ce n'est pas comme s'il faisait ça et il ne faisait rien à côté.
2: Ouais.
3: C'est quand même quelqu'un qui est dans une espèce d'hyperactivité sur le terrain. Ce soir, il est en dingue, les Lyonnais. Et ça a été un des meilleurs sur les deux matchs. Hein.
2: Mmh.
3: Moi, je pense que ce n'est pas un joueur de très grand club. Parce que justement, il est éparpillé, parce que tu as l'impression qu'il est incapable de se canaliser, que ce soit tactiquement ou même au niveau de sa...
2: Je me souviens des mauvais angles en disant s'il avait pas les cheveux longs, on reconnaît.
3: Ouais, mais ça peut pas être que ça. Je veux dire,
2: c'est une vacherie.
3: Non, mais je l'ai beaucoup entendu ce truc-là. Je veux dire, attendez, il a été sélectionné par Didier Deschamps, il était même parfois titulaire. C'est certainement pas uniquement pour ses cheveux longs, mais je pense que c'est pas un joueur de grand club.
4: Très beaux cheveux au demeurant. On a les mêmes, c'est pour ça.
3: J'avais pas vu venir ce truc-là.
2: je crois que cet argument, on a fait le tour.
3: Oui, là, j'ai l'impression que voilà, ça clôt le débat. Là.
2: La stat.
3: Ça aurait dû être dans. J'ai un truc à vous dire.
2: À présent, une stat qui tue, nouveau plateau, des nouveaux moyens, mais colossaux.
3: Waouh!
2: Ouais. 2198 jours.
3: C'est Oussem?
2: Bah oui, c'est Oussem. On était en 2020. Faut prendre la machine à remonter le temps, puisque 2181, c'est la date du dernier match en Ligue des Champions disputé par l'Olympique Lyonnais. C'était une demi-finale du
3: Final
2: 8, ouais. Voilà, contre le Bayern. Depuis, il y avait ça, quoi. Et depuis, il y a 7 clubs français qui ont joué cette Ligue des Champions. Alors évidemment, Paris, Monaco, l'OM, les invités, mais il y a Lille, Lens, Rennes et Brest.
3: Ce qui est terrible dans ce chiffre et ce qu'il raconte, c'est qu'en fait, cette traversée du désert, à la limite, c'était, je mets le PSG de côté, hein.
2: Ouais.
3: Mais c'est de Lyon dont tu l'attendais le moins. Parce que pendant très longtemps, il y avait un peu ce truc, c'est la deuxième force, la deuxième puissance du football français.
2: C'était.
3: Mais je veux dire, très longtemps, ça a tourné ce truc. Et deux, et deux, oui, c'est le club le mieux géré. C'est longtemps, ça a été un modèle de gestion, Lyon.
1: Oui, mais c'est pas une garantie pour quoi que ce soit.
3: Non, mais c'est pas une garantie, mais c'est-à-dire que faire une traversée du désert pendant 6 ans dans un championnat comme la Ligue 1, dans un championnat comme la Ligue 1, ou même, je suis obligé de le dire, ou même Brest s'est qualifié directement pour la Ligue des Champions, c'est une anomalie en fait. Et il est là le truc, c'est-à-dire que Lyon, c'est pas un problème de moyens, c'est qu'à un moment ce club a été tellement mal piloté, mais c'est-à-dire que là où je dis que c'est paradoxal, c'est que ils ont été l'exact inverse de ce qu'ils ont été pendant combien, presque 20 ans avec la présidence précédente.
0: Qui est déclassé depuis un moment. Moi, je me souviens d'Aulas là, après ses 7 titres, en train de parler aux supporters en bas, en train d'expliquer aux supporters. Enfin, c'est un club qui d'un seul coup, même avec Aulas, même avec les moyens, il a commencé à perdre le fil.
3: Ah non, mais ça a commencé avec Souala, c'est ça.
0: Il y a le nouveau
3: d'accord.
0: stade aussi qui est arrivé. Ça a changé beaucoup de choses,
1: On prend trop pour acquis qu'une fois que. Et les supporters aussi. Quand tu gagnes, c'est normal, quoi. Tu gagnes 1, 2, 3, 4, 5, 6, 7 titres. Et tu te dis, bah, ça y est, c'est notre place. Il ne peut plus rien nous arriver, mais en fait. Enfin, regarde la Juve, là, ils ne sont pas en Ligue des Champions. Ouais, ils l'auraient dit il y a 10 ans, ils gagnaient tous les titres. Il n'y avait pas de concurrence. Ils étaient hyper bien gérés. Ouais. Ils faisaient des plus-values sur tout le monde.
0: Parce que leur économie est liée au système normal du football. Il n'y a que le Paris Saint-Germain qui n'est pas lié à la vente de joueurs, aux recettes, aux droits.
3: Oui, mais pour Lyon, en l'occurrence, ça ne peut pas être qu'un raisonnement économique parce que bien souvent, ils ont eu un budget qui était très supérieur au reste de la Ligue 1.
0: Mais si tu te rates une fois, tu te demandes...
3: Oui, non, mais c'est ça. Après, ils sont rentrés dans une spirale.
2: Dans quelques minutes, on fera un petit tour du côté du Real avec le triplé du Kix. Oui, l'homme qui marque, mais qui ne gagne pas de trophée. On en parlera de ce Kix. Et puis, Jérémy Jalingros, notre envoyé spécial, a fait péter les plombs à Paolo Fonseca. Enfin, l'a fait sortir de ses gonds en conférence. De presse. Ce sera plus honnête de ma part.
3: Bon, j'ai
2: une fois n'est pas coutume. A tout de suite, mes petits.
0: De moi de dire.
3: Jacques et Virginie.
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4: Pas de Ligue des Champions pour l'Olympique Lyonnais battu par Fenerbahçe. Il y a quelques minutes, la conf de Paulo Fonseca s'est terminée. Il y avait une promesse faite par Jérémy Jeannin-Gros de lui poser une question, notamment sur son coaching. Promesse tenue par Jérémy Jeannin-Gros. On écoute ce moment d'anthologie entre Jérémy et Paulo.
5: Pour faire le premier remplacement, on avait l'impression qu'il y avait des joueurs qui n'étaient pas au rendez-vous aujourd'hui.
6: C'est toujours la même question. Mais je suis habitué. Qu'est-ce que je peux dire? À la fin du match, c'est très facile de parler, de changement. C'est toujours le même. C'est pourquoi la raison, peut-être, est que je suis un entraîneur de merde. C'est l'explication.
7: C'est comme quand Laurent Blanc a dit...
4: Jérémy Jeannin-Gros, vous êtes là, vous êtes fier de vous. Jérémy, vous avez posé votre question la réponse.
8: Il est encore vivant, c'est bien.
4: C'est M. Catral de Fenerbahçe. On va faire vivre le plateau. Par rapport à ce qu'on a dit sur Fonseca.
7: Moi, je rebondis. Mélisande, ouais. Elle a tout de suite réagi quand il a dit entraîneur de merde. C'est comme quand Laurent Blanc avait dit il faut changer l'entraîneur, visiblement. C'est plus de la rhétorique, c'est plus de l'ironie.
8: Non, mais il dit, vous avez attendu,
7: il est en colère parce qu'il a perdu, et c'est normal, oui. Et heureusement.
8: Quand t'écoutes, tu peux te demander pourquoi vous avez attendu si longtemps avant de faire des changements, c'est pas une insulte.
4: Non.
8: Mais lui, il peut dire, voilà, j'ai trouvé ceci. Là, il s'énerve un peu, ça dénote quand même qu'il est effectivement émotionnellement.
9: Il fait les changements qui semblent être bons, il doit les assumer jusqu'au bout, même avec la défaite. C'est son rôle d'entraîneur, il a ensuite toute une saison à gérer.
7: Non, mais après, il sait qu'il a coûté 25 millions.
9: Mais non, mais il faut qu'il réponse aux journalistes. C'est son boulot quand même.
10: Je crois que ça va au-delà de l'histoire des changements et tout. C'est qu'il sait que là, on est en train de le renvoyer.
4: La musique.
10: Exactement. Et c'est cette petite musique voilà, exactement. Moi, je suis persuadé que ça le travaille, ça le ronge et peut-être même ça l'impacte. C'est-à-dire, parfois, dans ce flottement qu'il peut avoir dans cette prise de décision, je pense qu'il y a un peu cette histoire de on va encore me remettre dans la figure. Ce côté, il rate les moments décisifs, il manage mal ses équipes dans les moments cruciaux, etc.
4: Il a eu à peu près la même question, le même type de question sur les grands matchs et tout ça. Il a botté en touche.
10: Et oui,
4: il a dit, j'avais pas tous mes joueurs, choses comme ça. Il a pas répondu à ça.
8: Mais c'est normal que ça le travaille, mais c'est difficile aussi. On avait les débats sur Guardiola pendant longtemps. Ouais. Qui surjouait les gros matchs. Tu te souviens, il faisait des schémas improbables alors que
10: en Angleterre,
8: son équipe archi-dominée. Et puis à la fin, il te sortait un 3-5-2 où il te mettait des joueurs pas à leur poste sur le match décisif de Ligue des Champions. Et tu sais, mais pourquoi il a fait ça alors que son équipe marche sur le championnat?
10: Ils avaient un terme en Angleterre, c'était overthink.
8: Et à force qu'on lui dise à chaque fois,
10: son match.
8: Et ben, t'avais l'impression que c'était un cercle vicieux. Et je pense que ça doit impacter Fonseca. Il doit y penser.
7: Mais oui.
8: Parce que les critiques, c'est des humains. Les critiques, ils les reçoivent.
7: Mais oui, c'est normal qu'ils agissent comme ça. Le contraire, on est étonné. Mais je sais que Dave et Vikash auraient préféré qu'il reste calme. Paulo Fonseca.
10: Non, qu'il réponde.
7: Là, il est au courant.
8: Non, mais il a le droit d'avoir un.
7: Et il a le droit.
10: Je ne reproche rien. Vous me dites ce que j'aurais préféré. J'aurais préféré qu'il réponde.
4: Vikash, vous avez passé, je le répète, à longueur d'émission, votre diplôme d'entraîneur. Est-ce qu'il y a des moments, finalement, dans la formation, où on vous dit, en général, après une défaite, vous allez voir, il y a des défaites impactantes, vous n'êtes pas bien, prenez un temps avant d'arriver en conf. Faites un truc qui est un sas de décompression. Alors, parfois, on fume une petite clope. Je sais, c'est mauvais.
10: Olé, bien joué, mémé.
4: Non, mais Est-ce que dans votre formation, il y a ça?
9: C'est central dans notre formation, la communication, être capable avant le match, pendant le match, après le match. Là, il doit parler à ses joueurs et il doit switcher et parler aux journalistes. Et ce n'est pas le même discours. Donc, il doit faire les deux en 10 minutes, un quart d'heure. Il doit être capable de faire ça. Il doit être accompagné par normalement l'attaché de presse, le responsable de la com. Il doit préparer, il doit être préparé aussi à ce qui va se passer, aux questions qui vont arriver. Il doit être préparé aussi à ce qui s'est passé à la télévision. Parce qu'en fait, les journalistes étaient dans le stade, mais ils vont poser des questions et les gens ont regardé le match.
7: Mais il ne peut pas faire tout ça. La réalité d'un match, c'est que tu sors du match,
9: l'attaché de presse, il doit lui dire c'est passé ça.
7: Mais
9: et à la télévision, il y a eu des petits enjeux, etc.
7: Ils ont dit ça,
9: en très peu de temps, il doit être capable de répondre à toutes les questions. Et cette question-là, il aurait dû la préparer. Il doit la préparer
7: depuis longtemps. J'ai hâte de te voir en coach, en conférence de presse.
9: Non, mais évidemment, c'est difficile. Je suis là et j'apprends et je vais apprendre et je vais faire des erreurs. Mais on est.
8: Mais attends, si t'es coach,
9: on nous enseigne à tout ça.
8: Si t'es coach et que tu joues contre le Havre, tu fais exprès de perdre ou pas?
9: Je joue pas contre le Havre, je suis entraîneur du Havre.
4: Vikash, en tout cas, pour responsable de médias, vous allez pouvoir nommer Virginie Saint-Cily qui aura talent pour vous calmer.
9: Je crois pas. Tu dis ça.
10: Moi, je l'ai vu là-haut, j'ai vu qu'elle te mettait des coups de pression.
4: Il y a quelques minutes, j'avais proposé un sas de compression de fumer une petite clope. Évidemment, non. C'est, là, on fait du sport, on est en bonne santé, tout ça. C'était une grosse plaisanterie. Voilà, un feu en.
10: Ah ouais.
4: Ne vous inquiétez pas, mes petits.
7: Oui. Et je me permets parce que j'ai dit un shot de vodka tranquille aussi, oui, avec aussi, modération.
10: Ah ouais, donc ce soir, c'est.
7: Ça existe, la vodka sans alcool.
10: Oui. C'est une soirée punk ce soir.
4: Ça existe, mais ça sert à rien. C'est comme prendre une douche avec un imperméable. Ça ne sert strictement à rien. Ce soir, le Real de Kix, et de Mourinho, et de Bellingham, et de Vinicius affrontaient la Real Sociedad de Yarzabal. Je vous entends rien. Je vous entends que Mbappé a marché sur l'eau, s'est offert un triplé. Il marque par 3. 40e minute, Mbappé sur une passe de Valverde. L'enchaînement est vraiment.
10: Ah, la prise de balle, c'est un dribble en fait. Bim! C'est magnifique. Et la finition, hein, pied gauche.
4: 60e minute, on retrouve Mbappé à la passe.
10: Oh, ça va vite.
4: Jude Bellingham.
7: Pied droit.
10: Comme il est électrique, comme ça va vite, là, voilà, cette touche-là.
8: Il a passé.
9: Ah, c'est la reprise d'appui qui est incroyable.
4: Wow. 80e minute, Mbappé passe de Vinicius. 4-1, hein, c'est le score final.
10: C'est un bon joueur.
8: Ça a l'air facile, hein, le foot, comme ça.
4: Ouais, ça a l'air facile. Je vais vous brancher sur le ballon d'or.
10: Et alors?
4: Alors, évidemment, là, ce genre de match et de performance, ça compte pas pour le ballon d'or parce que le dernier match de la saison, c'était la finale de la Coupe du Monde. Il n'a pas participé.
10: Ouais, c'est ça, Kylian Mbappé. C'est sur la saison sportive
8: 2025-2026. Les votes sont en ce moment.
4: Ouais, est-ce que en ce moment, si Mbappé continue de marquer, là, voilà.
10: Non, les votes sont au mois de septembre, d'ailleurs.
4: Ah, au mois de septembre. Non, oui, mais
9: donc, ils peuvent être.
8: Donc, ce match-là, les jurés l'auront vu.
9: Ils peuvent être influencés par ça.
10: Après, c'est toujours entre le juré et lui-même. C'est-à-dire, est-ce qu'il a suffisamment de discipline pour vraiment séparer, c'est ce qu'il doit faire dans la prise en compte, non, mais des résultats, des stats, etc. Ça, il doit le faire. Non, mais c'est pas ça. Le fait est que, surtout dans une saison où rarement on a vu une course au Ballon d'Or aussi serrée, où tu vois pas vraiment de grands favoris se dégager, est-ce que ces premières semaines de compétition vont pas avoir une toute petite influence, peut-être même à la marge? En tout cas, moi, je pense que les joueurs, ça leur a pas échappé. Je pense que Mbappé, qui a envie de cartonner là, dès le début de saison, ça lui a pas échappé. Mmh. Je pense que Kvaratskhelia, qui se dit, tiens, à la Coupe du Monde, finalement, il y a personne trop qui s'est... Tu sais, comme au Tour de France, il y a personne qui a fichu le camp. Est-ce que si je fais un gros début de saison, ça peut pas aussi jouer en ma faveur et rappeler que je suis le meilleur joueur de la Ligue des Champions et le vainqueur? Je pense que ces premières semaines, elles vont avoir une importance.
4: Pardon, ça doit être quoi l'objectif? L'objectif, c'est évidemment de gagner les titres avec le Real, mais ça doit être quoi son attitude sur le terrain? Vous attendez quoi de Mbappé?
10: Sur la saison, vous parlez pas de là maintenant.
4: Sur la saison, il a toujours marqué, il marque des buts, c'est un buteur compulsif. Je sais pas si on devait
10: faire gagner son équipe, c'est pas plus compliqué que ça. Il est pas allé au Real pour continuer à juste à stater. Évidemment qu'il state parce que c'est sa nature, c'est ce joueur-là. Mais
4: L'an dernier, il est meilleur buteur de toutes
10: voilà,
4: les compétitions.
10: Voilà, exactement. Mais à l'arrivée, il a une saison blanche.
8: Ouais. Et après, c'est pas de sa faute, quoi.
10: C'est pas ce qu'on dit. On parle de l'objectif. Là, c'était pas la question. Est-ce que c'est sa responsabilité?
8: Lui, son objectif, il doit rester le même. Si tu marques autant de buts que la saison dernière.
10: Oui, sauf que
8: il faut que l'équipe soit plus équilibrée.
10: Sauf qu'à un moment, c'est un peu bête et méchant comme calcul, mais c'est quand même ça. Il est censé arriver au Real pour continuer à le faire gagner. Depuis qu'il est là, il ne gagne plus. Évidemment que c'est pas de sa faute. Mais le fait est que lui, son objectif, ça doit être de chercher le moyen de faire gagner son équipe, que ces statistiques elles traduisent quelque chose.
4: Cash, vous avez une vue.
9: C'est pas de... faire gagner le Real, c'est gagner la Ligue des Champions.
4: Ouais.
9: Et là, c'est au Real, en fait. Mais il doit gagner la Ligue des Champions dans son histoire, dans sa carrière. Ouais, ça doit lui arriver, ouais. Peu importe où. Et c'est pas encore arrivé. Mais il faut pas oublier qu'il a gagné une Coupe du Monde, qu'il a fait une finale déjà, et que c'est un joueur incroyable.
4: La preuve en images.
10: On vous ennuie peut-être.
4: Non, mais il faut faire vivre ce plateau magnifique. La preuve en images à présent, pour parler du match qui nous a tenu en haleine, c'était dimanche soir. On va voir la 37e minute. Un raté d'Ousmane Dembélé. Vous pouvez déclencher l'image, s'il vous plaît, en régie. Voici. Depuis, on a appris par un communiqué du club qu'il a été mis au repos. Il ne jouera pas à Lille. Le rendez-vous donc est fixé pour lui lundi prochain, retour au centre d'entraînement. Est-ce que, finalement, cette action qu'on voit... la façon dont il frappe, dont il rate, ça veut dire qu'il y a un problème physique. Est-ce qu'il est cuit actuellement? Mélisande, j'aurais aimé vous entendre sur ce sujet-là. Voilà. Est-ce que
7: pour répondre précisément à votre question,
4: la résultante, c'est
7: Dembélé qui rate une frappe. On l'a vu en pleine forme rater des frappes. Hein, donc je suis pas sûr que sur cet exemple précis, on puisse tirer des conclusions définitives et dire qu'il n'est pas bien. Effectivement, au-delà de cette action-là, sur ce match, on a senti qu'athlétiquement, il n'était pas encore au top. C'est intéressant la gestion de Dembélé, parce qu'on se souvient que la saison dernière il s'était blessé, c'était évidemment la faute de Didier Deschamps, mais en attendant il avait beaucoup joué en club et il s'était blessé en équipe de France à cette période de la saison, et donc il y avait aussi forcément une responsabilité de la gestion du PSG, peut-être qu'avec le recul on le reconnaîtra aujourd'hui plus facilement, et que là Luis Enrique prend une décision très forte de le sortir à la mi-temps, ce qui lui a évidemment pas plu parce qu'il n'était pas non plus dramatique dans le match. Son équipe est menée, il se dit qu'il va revenir, il est effectivement au Ballon d'Or. Il le sort, il le voit après le match pour lui dire voilà, je pense qu'il faut que tu te reposes. Le joueur arrive à la même conclusion. Je trouve ça très intelligent dans la gestion d'être capable de lui donner ses jours de repos à ce moment de la saison, si tôt dans la saison, pour lui dire t'es pas prêt, t'es fatigué, prends quelques jours en famille.
10: Mais pourquoi il est fatigué à ce point?
7: Mais parce que mentalement.
9: C'est Dembélé qui a demandé à voir l'entraîneur.
10: C'est ça qui m'interroge, moi.
9: C'est pas l'entraîneur qui a demandé à voir l'entraîneur.
7: Non, c'est Dembélé qui l'a attendu pour le voir. Ouais, il était pas content.
10: Mais comment t'expliques ce niveau de fatigue?
7: Mais parce que c'est pas des robots.
10: Alors tu vas
7: quand même aller jusqu'à la
9: petite
10: finale. Vous voulez qu'on revoie sa saison?
7: Il a très peu. Bah oui, mais il a eu des blessures. Il a été blessé.
10: Mais donc, il a pas beaucoup joué.
7: On va comparer, du coup. Alors là, ce qui est intéressant aussi de la saison de Dembélé, c'est que le concurrent, c'est plus Gonçalo Ramos. Que c'est un joueur qui est vraiment estampillé Luis Enrique et qui est vraiment pour le foot de Luis Enrique Ferran. Mais tu vas comparer avec l'état de forme de Ferran en disant lui il a gagné.
10: Non, j'ai pas,
7: mais
10: non,
7: Ferran,
10: j'ai pas dit
7: il joue
10: ça.
7: Pas, il joue
10: c'est,
7: beaucoup
10: c'est
7: moins.
10: C'est pas ce que je t'ai dit.
7: Il a joué beaucoup moins.
10: Je dis juste que je m'explique pas au terme d'une saison où finalement il a pas beaucoup joué, il a 9 titularisations en Ligue 1, que même. Souvenez-vous, il y avait eu des débats ici quand il réclamait de jouer et que Luis Enrique faisait preuve de beaucoup de prudence et lui donnait le mettait encore au vert un match ou deux de plus que ce qu'il aurait pu jouer. Il n'a pas été surmené.
7: Mais t'as la mémoire courte, la saison d'avant, oui.
10: Elle est bien la saison d'avant. Mais quoi, c'est-à-dire qu'on peut faire une saison sur deux.
7: Et si tu regardes la carrière de Dembélé, tu sais quand même, si tu t'as suivi un peu, qu'il est un peu fragile.
8: Il est fragile.
10: Mais là, c'est pas un problème de blessure, là.
7: Mais il faut faire
10: fatigue.
7: Il n'a pas eu de très longues vacances,
8: C'est au cas par cas, c'est de la gestion humaine. Luis Enrique nous a prouvé les deux dernières saisons qu'il sait très bien le faire. Il a été chercher la Ligue des Champions deux fois.
10: Mais moi,
8: Je ne vous interroge pas sur
10: la gestion de Luis Enrique. Je m'interroge sur le niveau de fatigue de Ousmane Dembélé. Ça me paraît bizarre qu'il revienne aussi fatigué.
8: Mais t'as pas jugé le niveau de fatigue d'Ousmane Dembélé?
10: Pardon?
8: Mais attends, mais chaque personne est différente. Et s'il
10: c'est,
8: revient...
10: bah, c'est un athlète de haut niveau, c'est pas toi et moi. Aussi. Si toi tu viens, t'es fatigué, je te jure pas. C'est ta vie.
8: Mais là, ça peut être de la fatigue mentale et physique. Ça peut être une accumulation. Ça peut être des problèmes personnels. Il a chez lui.
9: Parce que ça arrive.
8: Qu'est-ce que tu en sais?
9: De quoi? Parce que ça arrive.
10: Oui, mais
9: c'est peut-être pas arrivé. Ça peut arriver.
10: On a le droit de dire que c'est bizarre. Ça arrive à lui, ça arrive pas aux autres. Donc c'est très étonnant. Les autres joueurs du PSG, les autres joueurs du PSG, ils ont pas joué de la saison. Ils ont joué plus que lui.
9: Ils ont peut-être des moments de surmenage eux aussi, mais ils vont pas être mis au repos.
10: Ok, très bien. Mais moi je trouve ça étonnant qu'à ce point,
9: mais tous les jours on traverse.
10: Non, mais qu'on trouve normal qu'il soit en retour de vacances, qu'il soit à ce point tellement fatigué Alors déjà, il n'a pas joué les matchs en intégralité. Et
9: on ne dit pas que c'est normal.
10: Bah si, vous dites que c'est normal. Si, c'est logique.
8: C'est pas normal, c'est pas des robots.
10: C'est pas des robots. Là, il n'est pas supposé avoir fait une saison de surmenage en dernier.
9: Que Luis Enrique a moins besoin de lui en ce moment. Il se dit, tiens, il y a un peu de monde là,
8: oui.
9: Va te reposer, ça va m'arranger.
10: Mais je ne dis pas que la gestion est mauvaise. Moi, ça m'interroge. C'est plus lui qui m'interroge. Je suis en train de me dire, est-ce que c'est quelqu'un qui, aujourd'hui, après la saison 2024,
9: qui décide le problème mental ou surmenage ou tous ces
10: choses-là. Juste, je finis. Est-ce qu'après les deux saisons très fortes où il a fait 23-24, où il a fait complet, 24-25, très complet, on l'a dit, il avait des antécédents qui ne racontaient pas ça, et ça, il l'a fait. Mais là, je suis en train de me dire, mais en fait, plus ça va, plus il marche sur des œufs, et plus ça va, moins il joue. Mmh. Je me dis, est-ce qu'on va avoir des saisons complètes de cette
8: saison?
10: On parle de mettre quelqu'un qui a quoi, 28 ans?
8: Attends, Dave, on est au mois d'août, hein, on va pas tirer des conclusions
10: je
8: maintenant.
10: Je dis pas ça, mais pourquoi il est crevé? Pourquoi il est crevé? Il a à peine joué l'an dernier.
7: En fait, c'est des spéculations. Ça peut être de la fatigue mentale, physique, ça peut être dans la discussion. Luis Enrique a lâché ça comme ça, et lui, il s'est dit, bon, ben. Ok, pourquoi pas? En fait,
10: non, ils font pas ça comme ça.
7: Mais
10: une prise
7: dans
10: de décision pareille.
7: Entre deux personnes,
10: non, mais une prise de décision pareille avec un communiqué, ils l'ont pas fait.
7: Tiens,
10: il m'a proposé ça, finalement, je l'ai pris.
7: Le communiqué, justement, le match arrive contre Lille vendredi.
10: Oui.
7: Vaut mieux désamorcer la bombe avant.
10: Moi, je m'interroge sur lui. C'est plus ça. Vous vous interrogez pas? Très bien, moi je m'interroge.
4: Bon, mes amis, certains s'interrogent, d'autres disent que c'est normal d'être un petit peu cuit psychologiquement.
10: Mais c'est une société de fragiles, voilà. Qu'est-ce que vous voulez que je vous dise?
4: On va retrouver Jérémy Jeannin-Gros. Jérémy, vous avez posé une question à Paulo Fonseca sur l'explication de son non-coaching à la pause. Vous avez attendu à la 60e minute. On a montré cet extrait où Paulo Fonseca, et on va dire un peu fébrile, et finit par dire que c'est peut-être que je suis un entraîneur de merde. Vous souriez, j'ai l'impression que je vois un sourire sur ce plan-là, mon cher Jérémy. Ah non, il ne sourit pas.
10: Si, il a l'œil qui
8: frise. Il est content.
10: Si, il est content de lui.
8: Il est content de lui.
4: Jérémy, vous attendiez
10: à... Je vous écoute.
4: Jérémy, vous attendiez à cette réaction de Paulo Fonseca?
11: Bah, en fait, j'ai senti sur cette conférence de presse un entraîneur abattu. Il était sur la défensive et en fait, c'était sa façon de répondre. Il a essayé de trouver des excuses. Il nous a rappelé que l'adversaire était favori. Alors, il nous l'a rappelé ou il nous l'a appris. Ça, c'est selon. Moi, j'étais plutôt surpris par cette analyse. Et puis, voilà, il nous a énuméré toutes les forces de Fenerbahçe. Il trouvait ça naturel. Il a dit, la saison continue. C'est pas ma pire déception de ma carrière. Tout va bien. Il était plutôt à relativiser.
4: Merci beaucoup, Jérémy. Pas fier de vous, Jérémy. Merci beaucoup. on va pas quitter le Parc OL. On va retrouver Hugo Guillemet, notre journaliste qui suit pour l'équipe l'Olympique Lyonnais. Ça s'appelle En Tribune, juste après le jingle. Il est déjà là. Bonsoir, mon cher Hugo.
12: Bonsoir, Mémé. Bonsoir à tous.
4: Vous avez peut-être une position, on va dire, privilégiée pour nous parler de l'après-match. Ça s'est terminé dans la confusion. Le pompier pyromane était Matteo Guendouzi, qui, j'ai eu l'impression, à travers le truc, lui a rejoint un Olympico. C'était un joueur de l'OM qui a débarqué au Parc OL. Est-ce que, depuis, vous avez, on va dire, quelques petites précisions, quelques informations sur cette fin de match extrêmement pénible et chaotique de la part des deux équipes?
12: Bah ouais, nous, ce qu'on a vu des tribunes, c'est que Matteo Guendouzi, il a été débordé par sa joie et ses émotions. Il n'a pas su gagner et certains Lyonnais n'ont pas su perdre en réagissant à ses provocations, que j'ai trouvé assez insensées parce que il a été insulté tout le match, c'est vrai, mais comme l'a dit Corentin Tolisso, après la rencontre, on est des professionnels, ça arrive à tous les matchs qu'on se fasse insulter par les supporters. Il a réagi, Guendouzi, après le match, plusieurs fois, il est allé provoquer les tribunes, ça générer des mouvements de foule et les stadiers ont dû déplier les barrières, retenir les supporters qui n'avaient pas non plus à essayer d'envahir le terrain, mais ça aurait pu être très grave. Et à la suite de ça, il a été calmé par son staff, ses coéquipiers, et il a recommencé. Et à ce moment-là, ça a créé une échauffourée avec les supporters, enfin les joueurs lyonnais, certains membres du staff. À ce moment-là, il y a eu une petite échauffourée, etc., un début de bagarre générale. Et ça s'est calmé. Et en rentrant dans le couloir des vestiaires, eh ben, il a repris ses provocations. Il a parlé de l'OM, etc. Il a provoqué les supporters, le staff lyonnais. Et la bagarre a repris dans le couloir. Là, j'ai pas vu ce qui s'est passé. Vous avez mieux vu ça que moi à la télé. Mais disons que ça s'est passé en trois temps.
4: C'était affreux. C'était vraiment affreux. On a démarré par un peu d'écume, un peu d'anecdotique, parce que l'information seule, c'est que l'Olympique Lyonnais ne disputera pas la prestigieuse Ligue des Champions. On a beaucoup parlé, on va dire, à la fois du non-match en première période de l'Olympique Lyonnais. Je cite Vicage Dorasso, je ne les ai pas sentis actifs, je ne les ai pas sentis acteurs. Et puis après, on a fait un parallèle avec les grands matchs. On en avait parlé ensemble hier sur Paulo Fonseca, redoutable metteur au point, mais pas un grand manager. Est-ce que ce match-là, cette élimination, raconte ça pour vous ce soir, Hugo ?
12: Ah oui, déjà, hier, à la conférence de presse de Paulo Fonseca, il y avait une petite phrase qui m'avait fait tiquer. Il a dit, voilà, surtout, il faudra être équilibré. Le plus important, c'est l'équilibre. Mais je crois qu'en disant ça et en répétant ça à ses joueurs, il a encore une nouvelle fois diffusé de la peur, alors que ce match avait juste besoin d'être emballé, d'être enivré. Tout le stade était chauffé à blanc. Il y avait juste à presser Fenerbahçe, qui n'est pas une grosse équipe de transition, à les étouffer et ça aurait pu mieux tourner. Ces joueurs ont confondu l'équilibre avec la prudence et la prudence avec l'apathie finalement. Et c'est vrai qu'il n'y a rien eu. C'était un match qu'il fallait emballer. Ils n'ont pas su le faire avec une circulation de balles qui a été beaucoup trop lente dans les 20 premières minutes. Et dès que Fenerbahçe a pu s'installer un petit peu dans le camp lyonnais, sur deux actions, ça a fait 2-0. Et l'OL ne s'est jamais remis de ces 5 minutes en enfer entre la 20e et la 25e minute.
4: Qui vous a particulièrement déçu. Nous, on a parlé de Maitland-Niles, et puis après, on a dit Nawa aussi. Nguyama aussi, ouais. qui a pas aidé son copain. C'est tout le secteur droit de l'Olympique Lyonnais qu'il faut tenser. Ou vous avez eu autre chose, vu du stade, d'autres incohérences?
12: Non, moi, je suis complètement d'accord avec ça. À la mi-temps, on se disait, voilà, si Fonseca a un peu de panache, là, il faut qu'il change tout le côté droit, c'est-à-dire Maitland-Niles, Nguyama, mais aussi Tesman, qui fait partie de ce côté droit aussi et qui n'avait pas fait une super première période. Il y avait Aketame, Bitsdrup et Boudache sur le banc, donc on pouvait imaginer que les changements arrivent un peu plus tôt. Malheureusement, comme toujours avec Fonseca, voilà, il attend après l'heure de jeu, voire un peu plus tard pour faire ses changements. Ça a été des changements qui ont été faits tout de suite après la réduction du score de Malik Fofana, qui ont été des changements poste pour poste. Alors ils ont apporté évidemment, parce que Aketame et Boudache ont été meilleurs que Maitland-Niles et Nguyama. C'était pas très compliqué, surtout pour Maitland-Niles. Voilà, Pavel Chulch ensuite est entré pour jouer de manière un petit peu plus offensive. Ça n'a absolument rien changé. L'OL n'a plus d'occasion et retombé un petit peu dans ses travers du début de match, avec une circulation de balles trop lente, en étant attentiste. Et finalement, cette défaite, je la trouve logique et déchirante pour l'OL, parce qu'on sentait qu'il y avait la place après le match aller. Même sur ce match retour, Fenerbahçe n'a pas été foncièrement impressionnant. Pourtant, ils ont gagné et c'est logique vu du stade.
4: Merci. Et c'était Hugo Guimet, un journaliste déçu, donc qui ne sera pas qualifié en Ligue des Champions. Ouais, buvez de l'eau, c'est toujours important.
7: Il y a une bouteille d'eau, quoi. On est ensemble, Hugo. On est
4: merci,
7: ensemble.
9: La bouteille est à moitié vide. Elle n'est pas à moitié pleine, elle est à moitié vide.
4: Voilà, on se quittera sur cette belle image. Le top info à présent, ce sont les chroniqueurs qui font les infos. Bah ouais, tout change. Basket, cinéma et politique. Wemby cite une réplique du film Dick et Neck. Aujourd'hui, en conférence de presse, juste avant cette rencontre qui aura lieu demain, France-Slovénie qualificative pour la Coupe du Monde, est-ce qu'on a la réplique de Dick et Neck avec l'acteur? Non, on l'a
13: sur... Je sais que je ne plais pas à tout le monde. Mais quand je vois à qui je ne plais pas, je me demande si ça me dérange vraiment.
4: Voilà, c'était cette petite réplique. Interrogé par notre confrère américain sur ses prises de position politique à quelques mois des élections présidentielles, Victor Wembanyama, capitaine de l'équipe de France, a répondu ceci, la réplique de Dick et Neck.
14: Avec les années, j'ai de moins en moins de filtres et j'ai de moins en moins peur de dire ce que je pense. Je ne me suis pas penché sur le cas de la présidentielle, particulièrement. Mais j'ai pas peur non plus j'ai pas peur de dire mon avis, j'ai pas peur de déplaire. Il y a cette citation, je sais plus qui l'a dit, mais c'est, je sais que tout le monde, je sais que je ne plais pas à tout le monde, mais quand je vois à qui je ne plais pas, je me demande si ça me dérange vraiment. J'appelle même pas ça prendre position, j'appelle juste ça donner mon avis, tout simplement parce que je soutiens, je soutiens personne en particulier politiquement, mais par contre, je vois, il y a des choses problématiques et quand je les vois, ça me dérange pas du tout d'en parler.
4: Dave Apadou, vous avez retenu cette sortie, pourquoi ?
10: Parce qu'en fait, elle raconte un Wembanyama qui est en fait un champion de son époque. C'est-à-dire des champions, et on le voit nous aussi avec Kylian Mbappé, plus proche de nous, on va dire, qui n'ont pas peur de leur prise de position politique, sociétale, appelons ça comme on veut, mais voilà, pendant très longtemps avant, on demandait aux sportifs, joue et tais-toi. Aujourd'hui, les sportifs disent non. Enfin, certains sportifs, et notamment les plus exposés. Et avant, les plus exposés, on leur disait, surtout, ne te prononce pas. Zidane en a été l'exemple. Mais c'était une autre époque, peut-être, une autre culture. Lui, Wembanyama, il appartient comme Mbappé, comme d'autres joueurs, comme d'autres champions. Il y en a qui disent, non, on fait partie de la société, on a un avis, on voit pas pourquoi on nous interdirait de le donner. Ils sont très influencés aussi par ce qui se passe dans la culture américaine, où par exemple LeBron James a eu plusieurs prises de position très fortes et qui font débat, qui font mais qu'ils ne s'empêchent pas de faire. C'est très américain ça là-dessus. Nous, longtemps en France, le sportif n'était pas invité là-dessus. Il le fait. Je trouve que c'est quelque chose qui raconte quelque chose et c'est peut-être aussi à nous de nous y habituer parce que parfois on va leur dire non, à toi, contente-toi de jouer au basket, toi, contente-toi de mettre des buts. Eh ben non, faut plus se contenter de ça.
4: Un événement aujourd'hui sur la Volta, Pogacar n'a pas gagné l'étape. Ah oui, je sais, c'est un peu sidérant. Ce Tour d'Espagne est quand même assez prévisible. Quand Pogacar ne gagne pas, c'est Brennan Matthew, de son prénom britannique, qui gagne. Il s'est imposé aujourd'hui au sprint. Pogacar, deux victoires d'étape. Brennan, deuxième victoire aujourd'hui. Il devance au sprint le Belge Meus. Axel Laurens pour les Français, il est cinquième. Christophe Laporte, deuxième Français, il est septième. Demain, c'est plus pas, ça grimpe, donc mon favori, mon favori, c'est Pogacar. À demain. Daniil Medvedev, éliminé d'entrée à Winston Challenge, une information retenue par Virginie Saint-Cily. Virginie, vous vouliez pas revoir un point de son match et de sa défaite contre l'American Am. Vous vouliez revoir son monologue lors d'un changement de côté, petit tournant, où il commence à parler à lui-même et à l'arbitre. On y va.
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7: Ça dure longtemps, hein, ouais, petit monologue. On a pris un petit. En fait, ça m'a touché et je voulais en parler. Je voulais prendre sa défense parce que il y a un côté assez lunaire et il y a un côté où beaucoup de monde a trouvé ça à juste titre ou pas ridicule. Moi, je vois sur

0: profondément humain. Voilà.
1: C'est l'heure dans ce top info de la questionnette à Vikash. Ben oui. La présentation de Xavi, officiellement adoubé, nouveau sélectionneur des Pays-Bas. J'ai retenu une phrase de Xavi, une réaction, mais écoutez-la.
2: Pour moi, c'est un honneur d'être ici. Un grand honneur. Je me fiche de savoir si je suis le troisième ou dixième choix. Je suis fier de représenter la sélection néerlandaise.
1: Ah, il se fout d'être le troisième ou dixième choix. Pourquoi ? Parce que cinq minutes auparavant, il y a son supérieur hiérarchique, le DTN, Nigel de Jonck, qui a dit ça.
2: Notre premier contact a été Guardiola. Mais ce dernier nous a répondu qu'il souhaitait prendre une année sabbatique. Nous sommes alors tournés vers Arne Slot, libre lui aussi, mais il estimait que l'environnement des clubs lui convenait davantage. Nous nous sommes alors tournés vers Xavi, qui est assis à côté de moi.
3: Die nu hiernaast zit natuurlijk als bondscoach.
1: Vikash Dorasso, dans quelques semaines, vous serez un coach diplômé. Là, c'est la bonne nouvelle, vous êtes en poste. Et puis, votre président dit, on a fait Guardiola, on a fait Arne Slot, on a fait machin. Et puis, il y a Vikash. Bon, alors très certainement, vous allez trouver une formule en direct. Bon, ouais. Mais la conf se termine. Qu'est-ce que vous dites à votre président ?
4: Merci. Il faut mettre un peu son ego de côté. On fait partie d'une shortlist. On n'est pas forcément le premier choix. Gros, il n'était pas obligé.
0: Ah là, même pas le deuxième.
4: Il n'était pas obligé.
0: Ni le troisième.
4: Mais on voit avec l'Italie ce qui s'est passé. C'est un peu la même chose. Bon, là, chez nous, c'est Zizou qui devient entraîneur. Il est forcément haut de la liste.
1: Oui.
4: Donc voilà, c'est comme ça. Mais
5: il abuse Nigel de Jong, là. Franchement, il y a quand même autre chose à raconter.
6: Il est transparent, au moins.
5: Non, mais les Néerlandais, là-dessus, ils sont bruts de fonderie, ils sont sans filtre.
4: Mais il est obligé d'être honnête devant les médias, parce que ça va se savoir et ça va lui revenir dessus.
1: Donc, il cache un bon mensonge.
4: Lui dire.
1: Un bon mensonge en compte, ce ne sera pas le premier, pas le dernier. Hein.
0: Puis il peut le dire autrement, quoi. On a eu des noms, bon, nanana. Là, il fait carrément une liste, quoi. Le mec, il arrive en 15e.
6: Il aurait dû en donner 2-3 autres.
4: Mais je me dis que si ça m'arrive, l'important pour Xavi, c'est d'y être. L'important, c'est de pouvoir essayer de mettre ses principes en route, de montrer qu'il est un vrai entraîneur. Parce que pour l'instant, même s'il a été champion avec le Barcelone, on n'a pas vu un football ultra flamboyant. Moi, je n'ai pas vu le joueur qu'il était. Je ne l'ai pas vu en tant qu'entraîneur pour l'instant. Et j'ai envie de le voir.
5: J'ai une question. Est-ce que ça peut impacter, alors je ne parle pas forcément de Xavi en particulier, mais d'une manière générale, est-ce que ça peut impacter les joueurs que publiquement, le responsable dise « Bon, lui, là, c'était le quatrième, cinquième, sixième choix ». Est-ce que les joueurs reçoivent leur entraîneur de la même façon ? C'est une vraie question.
4: Peut-être. En tout cas, ce qui est important, c'est sa première prise en main des joueurs. Les premières quelques minutes, et puis après, sa compétence. S'il est capable d'embarquer tout le monde, déjà, d'être un ancien joueur, ça ne dure pas longtemps. Hein.
5: Non,
4: ça dure quelques semaines, puis au bout d'un moment, t'es testé à chaque entraînement.
6: Ce qui n'a pas été dit, c'est que la Fédé néerlandaise, ils prennent toujours les entraîneurs par ordre alphabétique. Donc, ils ont commencé par Ancelotti.
0: Forcément, le X.
1: Il y avait Dorasso, la lettre D, quand même. Merde, alors. On termine par un quiz ?
0: Allez. Ouais. Ah non, on n'a pas le temps. Si.
1: On termine maintenant. On termine pas par un quiz. On termine par ça. Au revoir et.
0: Bonne soirée.
1: Et à demain. On vous embrasse.
6: C'est dommage, j'allais gagner.
1: Allez,
6: en plus.
1: Ciao.
4: Ah, t'allais gagner, oui.

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0: espérer l'OL en Ligue des Champions la saison prochaine, enfin non, cette saison, bah, il faudra attendre la saison prochaine. Ce soir, l'OL s'est pris les pieds dans le tapis au Parc OL contre Fenerbahçe, un club qui est généralement battu par les clubs français, 2-1, les Turcs menaient 2-0. Guendouzi a mis le feu aux poudres, on en parlera ce soir et on en parlera longuement dans cette longue première partie. Tout d'abord, présentation des chroniqueurs. Premier de cordée est une chroniqueuse, Mélisande Gomez, de l'équipe. Hein. Bonsoir Mélisande.
1: Bonsoir Mémé, bonsoir.
2: Qu'est-ce qu'elle est belle.
0: Mélisande, en un mot, la soirée de ce soir
1: Frustrant.
0: Frustrant, ok. Passons du côté de la maison d'Horace, aux anciens maisons de la maison. Voilà. L'OL Télé, vous souriez.
3: J'ai pas joué, hein. Ouais. Ça va, hein.
0: En un mot, c'est quoi?
3: Moi, je dirais gâchis.
0: Gâchis. Frustrant, gâchis. David Apadou, bonsoir.
4: Bonsoir,
0: François. En un mot?
4: Insupportable. C'est insupportable ce qui se passe à chaque fois avec les...
0: J'ai l'impression que ça nous renvoie à nos débats d'hier. Débats. Vous savez, le cinquième championnat, on bombe le torse, on gagne plein de Coupes d'Europe, jamais.
4: Le 5 majeur.
0: Et puis enfin, on termine toujours par le meilleur. Virginie Saint-Cily, bonsoir.
5: Bonsoir.
0: Bonsoir.
4: Aïe.
5: Aïe. Aïe.
0: Est-ce qu'il y a un mot qui sort qui...
5: Bah, une fois de plus, quoi. Il n'y a pas qu'un mot, là.
0: Oui, bah, une fois, deux, plus.
5: Écoutez, je fais de mon mieux avec l'énergie que j'ai et c'est OK.
0: OK, très bien, merci.
4: C'est une belle soirée.
3: Moi, je me suis déjà fait défoncer là-haut. Je vais en faire
5: défoncer. Fais très attention à toi. Je suis pas d'humeur.
3: Je suis en danger, hein, les gars.
5: Je suis pas d'humeur du tout, là.
0: Lyon éliminé, c'est un accident industriel. C'était un match à 23 millions d'euros. C'était le moment où Lyon allait basculer en phase de ligue. Il y avait 23 millions en minimum à gagner. Donc, c'est un accident industriel ce soir, ce qui se passe.
6: Je dirais pas ça parce qu'il faut pas oublier d'où ils viennent aussi. Il y a un an, ils étaient en Ligue 2. Hein, donc, se retrouver en Ligue des Champions, ça aurait été un couronnement logique de leur saison dernière, mais c'était assez inattendu si tu te replonges 10 mois en arrière aussi. Donc, l'accident industriel, je trouve que c'est un peu fort. Oui, vu que ça leur tendait les mains, c'est vraiment très dommage, évidemment.
4: Ça le devient un peu quand même...
6: Mais je pense qu'ils peuvent s'en relever et qu'ils s'en relèveront d'ailleurs. Après, évidemment, comme le dit Dev, c'est dur parce que c'est tout le temps la même histoire. Que jamais celui qui est en tour qualificatif, il se fait prendre toujours les pieds dans le tapis. Ça fait 5 fois sur 6 sur les 6 dernières saisons.
0: Bah, j'avais 7 sur 10. Sur les 10 derniers concurrents, les 10 derniers candidats français, il y en a 7.
4: Sur cette stat-là, vous êtes pas mal. Ouais.
0: 7 qui passent à la trappe. Ouais, mais c'était un peu notre discussion d'hier, David Apadou.
4: Je trouve que ça le devient un peu quand même, cette histoire-là d'accident industriel. Alors évidemment. Ils vont certainement retomber sur leurs pattes parce que ils ont des ressources, parce qu'effectivement c'était peut-être pas au programme il y a quelques temps, mais entre les balles de match qu'ils ont eues en fin de championnat où ça c'était quand même dans leurs mains à un moment, cette histoire elle est vraiment sur les dernières haies, ils l'ont laissé échapper un peu bêtement d'ailleurs, et là face à un adversaire qui franchement avait l'air quand même très prenable, et lui-même ne participe plus à la Ligue des Champions depuis 2008-2009. Donc tu te dis, c'était quand même l'adversaire profilé idéal. C'est d'ailleurs un adversaire qui avait plutôt bien réussi au club français. Et tu te dis qu'encore une fois de plus, ça leur échappe. Ça commence à faire beaucoup. Et compte tenu de leur situation, je trouve quand même que ce manque à gagner de 23 millions, il va commencer à peser lourd. Bah, et moi, dans les têtes et dans les comptes.
7: Ce qui me gonfle, en fait, c'est que dès l'entame, il n'y a rien eu. Voilà, une entame complètement ratée, manque de rythme.
6: Après, ils se sont bien
7: ils étaient peut-être
6: ensuite.
7: Grisés par l'enjeu, j'en sais rien.
6: Ils se sont ensuite.
7: Bah, ils se sont remis bien au bout de quoi 50, 60
6: déjà menés,
7: de jeu, franchement.
6: La deuxième période, elle a été plutôt...
7: Elle a été bien, mais l'entame a été complètement ratée, alors que c'était le match qu'ils ont préparé toute la semaine. Fonseca a quand même fait tourner tout le 11 contre Toulouse pour ce match-là. Si c'est pour avoir une entame comme ça, franchement, je trouve ça décevant, très honnêtement.
3: Je trouve qu'ils ne sont pas allés la chercher, quoi. Ils l'avaient, ils y sont pas allés, mais depuis l'an passé, je crois que c'est à Toulouse, hein, ils prennent 3-0, alors qu'en faisant, je crois, un match nul était suffisant pour aller
6: et après,
3: chercher
6: tu prends
3: la Ligue des Champions.
6: Et, voilà.
3: Donc c'est comme si à un moment, ils se sont contentés de l'exploit qu'ils avaient fait d'être déjà en Ligue Europa. D'ailleurs, le fait de provisionner et que ça se sache, autant, généralement, ça devrait être camouflé.
0: Le budget était provisionné pour disputer la Ligue Europa.
3: La Ligue Europa, ce qui est normal, ce qui est plutôt logique, qui est plutôt prudent d'une certaine manière. Mais ça n'aurait pas dû se savoir. On aurait dû être dans leur esprit. C'était, on va chercher la Ligue des Champions, on l'aura. Puis si on ne l'a pas, on est prévu pour ça, on est tranquille.
0: Vikash, hier, on était en train de faire un débat sur le 7 sur 10, sur les 7 candidats français qui ont disputé les barrages. Et sur les 10 derniers, il y en a 7 qui sont pris les pieds dans le tapis. Donc maintenant, Lyon rejoint cette grande famille de losers. Vous nous avez un souvenir. À l'époque où vous jouez à Lyon, il y avait Jean-Michel Aulas, président de l'époque, qui descendait, qui vous disait « Hey les gars, c'est à vous. Hein. »
3: Il c'est pas là, comme là, ça, mais il nous faisait comprendre qu'on avait... On avait le budget entre nos mains d'une certaine manière. Voilà, on jouait aussi le point à une valeur financière dans un budget. Je veux dire, il suffit de le diviser par 34, 36, 40, et on sait combien vaut
4: un point. C'est un argument qui touche les joueurs, vraiment. Je pose la question parce que je me dis, la simple perspective de jouer une phase de Ligue des Champions, je me dis, en soi, t'as pas besoin de sortir le cahier de compte pour les motiver un peu plus. J'imagine qu'en soi, ils ont tous envie, ils crèvent d'envie d'y aller.
3: Quand ton économie est fragile et qu'elle se joue peut-être à une qualification ou pas, et qu'on vient dans le vestiaire, on te le signale un petit peu, tu sais aussi que tu joues pour ça. Et c'est important, je trouve. C'est
0: un élément plus. Je reprends la main dans cet empressement qui me caractérise parfois. Oui, je suis un peu foutraque, j'ai oublié le jingle. Vous assistez donc à l'Élimination Lyonnaise, vous assistez à l'équipe du soir, c'est le débat infamable. Jingle, vous allez voir, il va partir. En tout cas, on me l'a promis en régie. Et puis, hier, on était en train de deviser sur ce plateau, finalement, se qualifier pour l'Olympique Lyonnais, compte tenu du contexte français. Est-ce que ce serait un exploit? Replay avec quelqu'un qui a été là hier. Ouais, déjà, ouais. Dave Apadou, on y va.
4: Lyon contre Fenerbahçe, qui n'a pas joué à la Ligue des Champions depuis 2009, c'est un exploit? C'est pas sérieux. Vous devez avoir peur de Fenerbahçe, ça me surprend.
7: Non, c'est pas ce que
4: je dis.
7: Non,
4: mais c'est quoi, l'ogre turc qui achète des joueurs de 35 ans qui sont à mi-chemin avec l'Arabie Saoudite? Vous n'êtes pas sérieux.
0: J'ai senti sur ce replay ricaner doucement, vicage de
6: Rafa. Il n'a pas 35 ans, mais ça me rinde, Dave.
0: Ben voilà. C'est, en fait, votre premier mot, c'était ça. C'est l'histoire se répète et en fait, ça vous agace.
4: Oui,
0: c'est
4: ça.
0: Le paradras, c'est tout ça.
4: En fait, ça m'agace parce que pour moi, c'est la proposition inverse. C'est scandaleux que le football français, quasi, allez, combien vous avez dit, 2 fois sur 3, se prend les pieds dans le tapis.
0: À 7 fois sur 10, hein. Ouais, 70% d'échecs. Hein.
4: Voilà, c'est ça. Donc, le tiers. Ce que je veux dire, c'est ça qui est scandaleux compte tenu de ce qu'est quand même la puissance, quand même, malgré tout, du football français, malgré tout. Ce rapport-là, il est insupportable. Et je me disais que Lyon est a priori quand même pas mal profilé pour justement pas tomber dans ce piège-là. C'est un club qui a une culture européenne, qui souvent est plutôt bon en Coupe d'Europe.
0: En Ligue Europa, désormais.
4: Ouais, c'est vrai. C'est plutôt la Ligue Europa. Mais je veux dire, ils affrontaient une équipe de quoi, là? De Ligue des Champions? Je pense pas non plus. Donc ça veut dire que ce rendez-vous-là, il était entre équipes un peu déclassées. Et moi, je pense quand même que Lyon
6: Le Fener a quand même énormément investi.
4: Oui, ils ont investi.
6: Tu dis des joueurs de 35 ans qui vont...
4: Ok, Greenwood à part lui.
7: Oui, au match aller, c'était pas terrible. Et,
6: au match aller, ils ont pas été bons. Mais franchement,
4: les mecs, c'est Skriniar.
6: Alors après, il n'y a aucune maîtrise. C'est ça qui te donne l'espoir. C'est que défensivement, ils maîtrisent rien. Le Fener, de tout le match.
4: J'ai l'impression que tu peux les percer, quoi.
6: Effectivement, tu dis, s'ils insistent un peu, le vrai problème, c'est cette première mi-temps à l'envers.
4: Terrible.
6: Mais tu peux pas dire à chaque fois, parce que c'est toujours les mêmes discours aussi, à chaque fois on se dit, ouais, ce club-là, cette équipe-là, ouais, ça va le faire, ils vont pas tomber. Et en fait, c'est le plafond, c'est le niveau du foot français, c'est tout.
0: Je vais donner la parole à les gens qui sont certainement plus déçus une nouvelle fois que Virginie Saint-Cilly, Dave Apadou,
4: c'est
0: les supporters lyonnais qui sortent du Parc OL, qui ont été rencontrés, croisés, juste comme ça, par Jérémy Jeannin-Gro et Jérôme Marie. Écoutez-les.
2: On ressort d'un match comme ça.
8: On sort d'un match comme ça extrêmement déçu parce qu'en fait, figurez-vous qu'on a une équipe quand même à la base qui est capable de rivaliser avec le Fenerbahçe. On l'a monté au match aller.
9: Qu'est-ce que tu veux dire? C'est horrible.
2: C'est qui que vous incriminez là? Il y a un joueur en particulier?
9: Non, vraiment pas.
10: C'est une honte. Franchement, on sort du stade, 2 buts annulés. Franchement, comment on peut faire ça à un cœur humain? C'est cataclysmique.
0: Voilà, c'était, il en veut à monsieur.
7: Il a noyé sa peine, lui. Hein.
0: Sur les buts annulés, il n'y a pas de débat ou...
6: Après, le hors-jeu, j'aurais bien aimé revoir quand même.
0: Ouais.
3: Parce qu'eux, ils l'ont revu.
6: Après, ils te mettent le révélateur avec un mot sur
0: c'est
6: insupportable.
0: Ouais.
6: C'est arrivé pas plus tard que dimanche dernier, d'ailleurs, au stade CMA-CGM Océane au Havre. Les hors-jeux, soit le gars est visiblement hors-jeu. Soit il n'y a pas hors-jeu. Là, tu vois qu'il se replace et j'aurais bien aimé voir. Il nous aurait mis des lignes avec 3 cm d'écart. Mmh. Et ben là, il a fait le pas de comme on faisait à l'époque, à ton époque lointaine, Vikash. Ouais. Quand tu faisais le pas, on disait ça va, il s'est replacé, il n'y a plus hors-jeu. Là, ils vont te mettre un révélateur de 2 cm. C'est
4: absolument à partir du moment où maintenant on est sur des lignes contre.
7: Sur les 2 buts, à chaque fois, j'ai regardé les ralentis et je me suis dit, non, c'est logique que les buts soient refusés.
6: Moi, sur
4: le deuxième, toi, qu'est-ce que tu vois?
6: Le deuxième, il n'y a pas de débat. Le deuxième, lequel?
3: Le deuxième, pour moi, il y a faute sur Brown.
6: Bien sûr.
4: Ouais, et en plus, c'est pas ça qui est sanctionné, apparemment.
3: Oui, c'est ça, puisqu'il laisse pas la main au moment du.
11: C'est pas leur jeu, c'est la faute. Enfin, en tout cas, Mariani regarde le contact entre le joueur lyonnais et Brown.
4: D'accord, bon, c'est l'affichage du synthé qui mettait but hors jeu.
6: Non, non, mais il y a faute, effectivement, sur Brown et qui ne peut pas jouer.
4: Moi, je suis persuadé qu'au milieu de terrain, elle n'est pas sifflée, cette faute, déjà.
6: Non, mais là, ça coûte un but derrière.
4: Ça coûte un but. Il y a une faute, c'est une faute. Si tu la siffles ou tu la siffles.
6: Non, mais parce que là, le truc, c'était est-ce qu'il a joué volontairement le ballon vers l'arrière, parce que du coup, tu le remettais en jeu aussi, le Lyonnais.
4: Ouais. Oui, c'est lui qui la touche, la balle. C'est
6: donc
4: lui
6: après,
4: c'est lui qui,
6: qu'il y a faute,
4: c'est lui qui se rate sur la conduite. Après, oui, s'ils estiment qu'il y a faute, il y a faute, mais bon.
11: Virginie, fermez les yeux, je vais rejouer.
4: Je trouve ça très sévère.
11: Je vais rejouer les deux buts et les trois buts du match.
4: Ça doit être le dépic.
11: 24e minute, alors que Fener, dans son temps fort, ouvre le score. Juste auparavant, il y a eu deux actions, avec notamment un corner sur la barre de Zgouz. C'est Mouriki, donc, qui marque. 1-0, 24e minute. 28e minute, soit 4 minutes plus tard, 2-0, c'est Brown qui gagne son duel contre Maitland Niles à l'envers dans cette première période. Et puis Maitland Niles du gauche pour Fofana du gauche. Eh ouais, les deux mauvais pieds.
6: Magnifique.
11: 61e minute, ils reviennent. Il y aura des occasions, il y aura des situations.
4: Ben là, c'est une minute ou deux après le but de Openda qui est refusé. Voilà. Et là, tu dis, il y a un momentum de fou. Et si ce but est validé, il l'est pas, mais je pense que derrière Lyon, ils emportent.
7: Mais dans un match aussi important, c'est pas possible de défendre comme ça. On a une défense complètement inexistante, aucune réaction. Le but sur corner, personne ne bouge.
6: Et ça chaud sur d'autres corners aussi, hein, oui. Première période.
7: C'est impossible de jouer comme ça dans un match retour pour se qualifier pour la Ligue des Champions. Enfin,
11: Virginie, à quel joueur lyonnais en voulez-vous ce soir? Vous, ce serait plutôt l'un des défenseurs, en tout cas la ligne des défensives. Maitland
7: Nice, parce que franchement, on attend beaucoup de lui. C'est un des joueurs piliers, c'est un joueur d'expérience. Et quand un match vacille comme ça, on se tourne vers ce genre de joueur. Et là,
11: une maille à l'endroit, une maille à l'envers. Maitland.
4: C'est vrai que c'est ça.
7: C'est très compliqué. C'est ça, c'est exactement. Il n'y a pas de continuité, il n'y a pas de régularité. Et il n'y a pas de fiabilité. Et c'est un peu dérangeant dans cet effectif-là. Il n'y a pas vraiment de joueur sur lequel on peut se dire tiens, à part Malik Fofana, mais bon, il n'a pas fait une saison entière depuis qu'il est là.
4: Et il est jeune.
7: Mais il est jeune, mais honnêtement, c'est le même pour moi, c'était le meilleur ce soir. Mais franchement, en fait, il n'y en avait pas un pour sauver l'autre, honnêtement.
4: Non, mais je crois que c'est Virginie qui en a parlé. C'est Maitland Niles, on va faire un focus dessus. Bon, ok, on peut.
11: Ouais.
4: Mais moi, c'est l'état d'esprit général, le manque d'énergie au coup d'envoi. Au coup d'envoi, d'un seul coup, je me dis, mais attends, c'est Fenerbahçe qui est beaucoup plus fort ou c'est.
3: Le coup d'envoi, il n'est pas si mal que ça, en fait.
11: Ouais.
3: C'est
11: ouais.
3: Plus tard que ça commence.
6: Ouais, mais ils sont fébriles, Graif est fébrile.
4: Il
6: n'y
4: a rien, Vicage.
3: Ils sont transpercés deux, trois fois en touchant Mouriki.
6: Et ça leur fait peur.
3: Et là, ça leur fait mal.
4: Ah oui, mais
6: Mouriki leur fait peur et Graif n'est pas rassurant sur le début.
4: Je trouve qu'il en faut quand même pas beaucoup à cette équipe. Moi, je peux te dire. Je pense que ce résultat du match aller, ils n'ont pas su quoi en faire. C'est-à-dire qu'ils sont à un partout au match.
11: Ouais.
4: Ce qui maintenant compte plus vraiment. Donc tu te remets, ils se disent « Ok, on est meilleur, mais l'air de rien, on renvoie à 0-0. » Cette équipe-là de Fenerbahçe, sur un coup, elle arrive à te renverser parce qu'elle a un talent comme Greenwood, des choses comme ça. Et j'ai l'impression qu'ils n'ont pas su quoi en faire. Ici, tu es là, avec ce résultat ni favorable ni machin, mais on va dire en ballotage un peu favorable. Et j'ai l'impression qu'ils n'ont su l'aborder.
3: Ils n'ont pas été protagonistes. Ils ont pas imposé.
11: Pas actif, ouais.
3: Pas actif.
7: Ouais. Bah, c'est ce qu'a dit Georges Massiel à la mi-temps.
3: Hein. Très haut, mais ils avaient peur de ce qui allait se passer. Ils ont carrément joué leur jeu aussi par moment, mais ils avaient quand même peur de ce qui se passait dans leur dos. Enfin, ils étaient entre deux assez souvent.
11: Vous avez critiqué, je prends le sillon creusé par David Apadou, vous avez critiqué l'attitude générale. Quand on joue avec ces trois attaquants-là, les Openda, les Fofana, les Nuama, c'est les Draxter et tout ça, est-ce qu'à la perte, il faut que les mecs aient un comportement, on va dire, agressif. Là, on tombe souvent sur le kick, ce qui est Mbappé, on en reparlera ce soir, mais voilà. Moi, j'ai trouvé que
6: c'est pas possible, il doit aller serrer.
3: Mais
6: quand,
3: tout le match,
6: il y a le centre. Il le regarde centré. Il a toutes les possibilités, il peut la mettre où il veut. Il peut même garder le ballon. Il le regarde centré, il resserre pas du tout, il est à 5 mètres. Enfin, c'est interdit.
7: Et à l'inverse, les Turcs,
6: match de Coupe d'Europe, c'est un match décisif, comme dit Dave. Quand tu as eu match nul à l'aller, c'est une finale. Tu as un match, tu dois le gagner, tu es chez toi. Ils ont chanté, ils étaient je ne sais pas combien dans le stade. Ils n'ont pas grand-chose à perdre, puisqu'on a dit, ils ont budgété
3: la
6: Ligue. Vas-y, quoi.
3: Il faut modérer un peu.
11: Moi, je trouve,
3: l'aide de Nuama,
4: elle est inexistante.
6: Sur ce but-là.
3: Même sur le corner, il est au début au marquage avec le type et il le lâche. Alors, ils font de la zone. C'est aussi ça le problème de Lyon sur ce coup-là. Mais il n'y a aucune aide défensive du côté de Nuama et aucun apport offensif. Je veux dire, il a qu'un dribble, c'est côté gauche, centré.
11: Il y a une petite subtilité qui m'échappe. Mais c'est normal, je n'ai pas encore mon diplôme d'entraîneur. Ouais. Ça va venir, Vikash. Vous m'avez dit, Lyon pratique la zone. Et en fait, vous partagez la responsabilité sur le deuxième but. Bah, mais Glanda, c'est Nuama, pourquoi
3: ils sont en zone.
11: Il y a un duel, là, moi, je trouve. Là.
3: Voilà,
11: là,
3: Nuama, il est plus ou moins, au départ, dans la zone de l'autre. Mm. Et sauf que quand on est en zone, on est à l'arrêt défensivement.
11: Ouais.
3: Et l'autre arrive lancé. Mm. Donc, si Nuama le suit à deux, mm. ils peuvent un peu le...
11: bloquer.
3: Alors que Glanda est arrêté. Et Brad, lui, il arrive en mouvement. Mmh. C'est le problème de la zone. Ah, c'est pour ça qu'en individuel, c'est bien plus simple, parce qu'on est responsabilisé, c'est moi. Je cours avec toi, j'essaie de t'empêcher de prendre de la hauteur et prendre de l'élan pour que... Et même moi, je peux prendre un ballon en individuel.
11: Je ne vous menace pas, mais voilà, c'était un peu l'action. Là, vous êtes Maitland Nice.
3: D'abord, c'est Nuama qui est avec le mec, et Maitland Nice est là.
11: Oui,
3: et Brown va faire ça. Donc lui, il lâche parce que c'est plus sa zone. Et l'autre, il lui passe devant.
11: Ouais, mais
3: il est en mouvement.
11: Ce que je voulais simplement dire, c'est que Maitland a 1m80, Brown a 1m90. Voilà, c'est à peu près ça.
3: Et donc, voilà. S'il est arrêté...
11: Ouais, bon, il est déjà... Ouais.
3: Il est embêté.
11: Il est emmerdé. Bah, on l'a vu sur le... Jérémy Jeannin-Gros, notre envoyé spécial qu'on va retrouver. Y a-t-il un joueur, peut-être vu du stade, à tenser, un joueur de l'Olympique Lyonnais ou peut-être un joueur du Fenerbahçe? Jérémy, on vous écoute. Bonsoir, Jérémy.
12: Ah, moi, j'ai été déçu par deux joueurs. Je vais citer Maitland Niles d'abord. Je pense qu'il n'était pas au courant que la saison de l'Olympique Lyonnais se jouait ce soir. Quand on voit son marquage sur un des deux buts, c'est juste pas possible de laisser 3 mètres à un centreur. Il a jamais été présent et concerné par ce match. L'autre, c'est Kluivert en défense sur la fin de match. C'est lui qui doit aussi relancer, impulser quelque chose. Il est resté très laxiste. Il a jamais rien montré. Il a manqué de personnalité, une grande fébrilité. On était consternés depuis la tribune. C'est pour ça aussi que je vais poser cette question-là au coach Fonseca, si j'ai la possibilité. Lui demander pourquoi il reste avec cette équipe aussi longtemps et il fait son premier changement seulement à l'heure de jeu. Est-ce qu'il était satisfait par cette équipe ou qu'il voulait lui laisser du temps? C'est vraiment ce qui m'interroge moi en ce moment.
11: Paolo Fonseca, ce dossier est ouvert. J'avais un peu ouvert le dossier hier avec Hugo Guillemet parce qu'il y avait une question d'avant-match sur dans les grands matchs. La question était un peu retort. Hein, voilà. Mais Fonseca, les grands matchs, on vous a fait peut-être une statistique, ça va partir ou en tout cas un petit truc. Il y a des grands matchs, et Fonseca, à chaque fois, il les a un peu ratés. Oui. Cette petite musique qu'on entend. Mais... Est-ce que ce soir, c'est 100% pour les joueurs, on a critiqué leur attitude, l'attitude, ou alors il y a une part de responsabilité de Fonseca, et en quoi il est responsable sur cette élimination?
13: Il faut rappeler que ce n'est pas juste avec Lyon qu'il y a ce constat. Mmh. On l'avait vu aussi avec Lille. Il y a eu des saisons où, avec Lille, il était un petit peu comme avec Lyon la saison dernière. Le mieux placé pour choper une place en Ligue des Champions et sur les deux dernières marches, il se casse la figure, enfin son équipe en tout cas. Et déjà, il y avait un petit peu cette petite musique, la maîtrise de ses nerfs, la maîtrise de ses événements. Dans ces moments-là, c'est quelqu'un qui est un peu à fleur de peau quand même. Et je crois que c'est Vincent Duluc, je crois, qui avait dit ça, mais je suis pas sûr que ce soit lui. Donc c'est un formidable technicien, c'est un très mauvais manager.
11: Ouais.
13: Et j'ai eu l'impression qu'il touchait quelque chose. C'est-à-dire qu'effectivement, Fonseca, c'était l'entraîneur parfait pour ce Lyon, on va dire, un peu en récession, pour lui donner une allure de bonne équipe, de fond de jeu. C'est un des meilleurs pour transmettre ça. Mais par contre, pour ces matchs où ça se joue sur, effectivement, le mental, la maîtrise des nerfs, l'approche du match, comme Virginie en parlait pour ce soir, là, tu sens que c'est pas lui le mieux armé. Mmh. Et ça fait quand même beaucoup, beaucoup, beaucoup de matchs à répétition. Et alors, je sais pas si c'est fondé au départ, mais le truc, c'est qu'à force que ça se répète... Ouais, et peut-être même que lui, ça commence à le jinxer, quoi.
11: Regardez, bah, ce soir, Lyon est éliminé de la Ligue des Champions, barrage. En tout cas, ils ne connaîtront pas ce grand tournoi. On vous a fait un petit récap de ces différents échecs. Alors, oui, il y en a un. Vous vous souvenez d'Harry Maguire.
6: Voilà, United, il fait rentrer tous ses défenseurs. Il gère très mal la fin de match dans son coaching, parce qu'ils sont à 10, je crois, et qu'il fait rentrer que des défenseurs. Et du coup, le match lui échappe. Vigo, c'est un peu comme ce soir. Il y a une double responsabilité parce qu'il y a le manager, c'est-à-dire celui qui va un peu à la Mourinho, qui va les faire grimper au rideau. Et ils entrent sur le terrain, ils mordent dans tous les ballons.
11: C'est pas son fort.
6: Voilà, ça il le fait peut-être pas très bien. Mais il y a aussi, au-delà de ça, il y a tactiquement, sur ces matchs-là, il est dans une recherche d'équilibre. On sent beaucoup plus que sur certains matchs de Ligue 1 où il va prendre des risques. À Lille, il le faisait beaucoup, des matchs très risqués, très ouverts.
11: Il se bride alors.
6: Et là, il se dit, bon, attention quand même. Et donc, dans cette recherche d'équilibre, son équipe, elle est toujours un peu le cul entre deux chaises. Mmh. C'est-à-dire qu'effectivement, il y a des joueurs rapides devant, mais ils n'osent pas. Ils arrivent pas. Ils sont toujours, même parce que dans les consignes, c'est plus les mêmes que d'habitude et c'est moins
3: Mais
6: tranchant.
3: Mais beaucoup de peur, moi.
6: Et du coup, ils jouent la peur au ventre, exactement.
11: Vikash, on a vu le match ensemble et à un moment, à la pause, vous attendiez peut-être à des changements, notamment ce côté droit. Finalement, il n'y a pas eu de changement.
3: On vient de voir Luis Enrique.
11: Finalement, l'équipe est repartie.
3: Ouais, il passe à 2-1.
11: C'est difficile aussi.
3: De toute façon, nous, on juge à la fin du match et on a le résultat et on peut le massacrer assez facilement. Ouais, mais en tout cas, à la mi-temps, j'attendais vraiment un électrochoc et qui bouge son équipe, qui change des joueurs. Luis Enrique vient de le faire. Il a sorti un ballon d'or et je vais arracher Elia à la mi-temps du match. C'est son rôle. Et puis, moi, je me souviens le match contre United, il est en train de fêter le but avec son équipe. Mm. Quand on voit que Pierre Sage, lui, pendant qu'il y a un but, il est en train déjà de penser à l'action d'appel, quel mouvement il doit faire. Moi, je trouve que c'est pendant les matchs, il n'a pas d'impact. Il n'a pas d'impact. Voilà, il n'est pas
7: il
3: capable
7: de
3: changer.
7: Émotionnel.
3: Il a un problème. Bah, il a été expulsé pendant 6 mois quand même. Donc, il a un vrai problème. Donc voilà, il y a plein de choses. Et en même temps, c'est un super technicien. En même temps, c'est lui qui les a mis jusque-là. On voit bien ce qu'il fait. On voit bien les circuits de passe. On voit bien. Parfois, j'ai l'impression que ces entraîneurs, ils sont un peu kiffés.
11: Ce soir, là, en fait, c'est sa préparation de manager sur ce match-là qu'on peut. Après, on peut discuter du coaching. C'est ça. C'est le sens de l'événement, le dire les mecs. Ce soir, vous mordez dans le ballon.
14: L'attitude de son groupe dit ça, en tout cas.
6: Ça se reproduit trop, parce qu'on a parlé de Vigo, de United. On pourrait parler
7: aussi du match
6: de France contre Lens, où ils sont chez eux. Contre Lens, la finale avant l'heure de Coupe de France, et ils se font éliminer la saison dernière. On peut parler de la fin de la saison de Ligue 1. Parce qu'effectivement, tu prends un point à Toulouse,
11: 4-0
6: en Ligue des Champions, tu prends une tôle après chez toi contre Lens encore.
14: Lens qui
3: la courbe de presse avant Toulouse, elle est hallucinante, elle est lunaire. Il se demande comment il doit aborder le match. Est-ce qu'il doit leur mettre la pression, pas la pression? Il se demande quelle énergie il doit envoyer à l'équipe. Alors qu'en fait, on sait très bien l'énergie qu'il doit la mettre. Il ne doit pas nous le dire à nous, qu'il a peur, qu'il ne sait pas, etc. Ouais. Elle était lunaire, la conf de presse.
14: Oui, mais ça, je crois que ça, c'est quelque chose qu'il ne maîtrise pas.
3: C'est le bagage d'un entraîneur, normalement. Hein,
14: bien sûr.
3: Cette capacité à emmener ses équipes, c'est aussi une aventure humaine.
14: Hein. Bien sûr. C'est pour ça qu'il y a surtout chez lui le côté technicien. Et vraiment, le manager, c'est vraiment quelque chose, pour l'instant, il passe complètement
7: à côté. Après, ce serait faux de dire qu'il ne gagne pas de gros matchs.
11: Bah, non, il gagne des matchs. Parce que s'il gagnait plus de matchs,
7: il serait plus.
11: On a débuté l'émission en disant ça vous emmerdait au plus haut point, parce qu'en plus Fonseca avait fait cette petite programmation. Fenerbahçe, 11 de départ, à l'aller, on change, on va jouer à Toulouse, E1, et les gars se reposent et tout ça. Il y a aussi quelque chose entre ces joueurs et lui qui passe pas. Alors c'est peut-être de sa responsabilité. Mais pas que.
7: Non, j'ai pas d'écho là-dessus sur ça se passe mal dans le vestiaire ou quoi.
11: Non.
7: Pour moi, c'est un bon meneur d'hommes. En fait, je suis pas forcément d'accord avec tout ce qui se dit sur le plateau. Je reste un peu en retrait. Il y a les émotions. Mais Paulo Fonseca, c'est un très très bon technicien, oui.
11: C'est ce qu'on a dit.
7: Tacticien,
11: hein.
7: Oui.
11: Ouais, c'est ce
7: mais pour moi, c'est aussi un bon meneur d'hommes. Et Lyon.
14: Ça, tu le vois où, par exemple?
7: Dans sa façon de gérer son vestiaire, dans ce qui me revient en interne. Après. Honnêtement,
14: faut que ça se traduise sur le terrain.
3: Il y a un vestiaire
7: quand il gagne contre le PSG cette année.
14: On n'est pas sur des matchs.
7: Quand il gagne 3-0 contre le Sparta Prague alors qu'il a perdu 2-1 à l'aller.
14: C'est pas ça.
7: Non, mais il sait motiver aussi ses hommes,
14: mais t'es en train de nous expliquer. T'es en train de nous faire dire qu'il a jamais gagné un match important de sa vie. C'est pas ce qu'on dit. On dit juste que dans les matchs de la bascule. Très souvent.
3: Les gros matchs.
14: Les grands matchs.
7: Oui, mais moi, c'était j'ai du mal avec l'idée de tout mettre sur le coach.
11: Bah ouais.
7: Non, mais
14: là, on parlait de lui. On va s'occuper des joueurs.
6: Ne t'inquiète pas, c'est pas que le coach.
11: Spontanément, vous avez dit, en fait, le vestiaire, il est gentil.
3: Ah bah oui, il a un vestiaire gentil. Je veux dire, heureusement qu'il n'a pas de problème avec des joueurs qui sont... il n'y a pas des gros égos, il n'y a pas des grandes stars dans l'effectif. Il a des revenants comme Tolisso, enfin, il y a quelques Lyonnais. Il y a beaucoup de joueurs qui sont là pour partir ailleurs.
11: Ouais.
3: Donc tout va bien, voilà. Il est plutôt dans la construction de quelque chose. Par contre, pour les gros matchs, il y a un petit souci quand même.
14: Le Lyon d'il y a...
7: Ça manque de solidité.
14: Le Lyon d'il y a 7, 8, 10 ans, où il y avait, pour le coup, un noyau dur de Lyonnais, du cru, etc., c'était jamais simple pour les coachs, fallait qu'ils les domptent un peu, et même pour les joueurs qui venaient un petit peu de l'extérieur, c'était pas toujours simple. Aujourd'hui, effectivement, c'est pas du tout ce type de vestiaire, mais c'est très bien. Et je pense que Paulo Fonseca, il était l'homme parfait pour redresser ce Lyon qui, on l'avait dit tout à l'heure, a frôlé le pire et avait pas beaucoup de ressources, et lui, il arrive à optimiser ça. Mais malgré tout, je suis désolé Virginie, sur le reste, sur ces moments clutch, bien souvent. Non, mais
7: je peux entendre, je peux entendre ce point de vue-là, mais je suis pas forcément d'accord, moi. C'est tout. Après,
14: Lille, il l'a
7: Lyon
14: répété
7: revient
14: d'autres
7: de loin. On n'est pas sur une équipe, oui, un effectif incroyable, hyper soudé, hyper. Mais voilà, mais ça prend du temps, en fait. Vous croyez que ça prend quoi, quelques mois, ça va se passer comme ça?
14: Mais on va pas à chaque fois redire.
7: Donc faut encore changer le coach.
14: Mais on n'a pas dit ça. Là, on parlait de quelle est la responsabilité de Paulo Fonseca dans le résultat de ce soir. On n'est pas en train de te dire que c'est pas un atout pour Lyon, on vient de le dire. C'est l'homme idéal pour ce Lyon-là. Mais je trouve que dans ces moments-là,
6: il lui manque un truc dans les gros matchs. Voilà.
3: Et aujourd'hui, avec 5 remplacements, honnêtement, à la mi-temps, il doit envoyer 2 ou 3 joueurs, il doit envoyer un message fort et il doit envoyer de la folie.
6: Après, son coaching est pas mal. Boudache qui entre, mais c'est bien.
3: Il avait prévu 60e, ça c'était prévu.
6: Ouais, tu sens,
3: c'est pas un truc son mauvais coaching, qui est de folie instinctive, un truc qu'il ressent.
14: Et lui,
3: il avait prévu 60e.
11: À droite, ça prenait l'eau de cette première période. Vous aviez, enfin, en tout cas, on a regardé ensemble, Mata, Maitland-Niles, ça aurait pu être machin, mais après, il fait une passe décisive sublime. Tesman, Bistrup. Et puis Bouda, Schoenberg pour Nuama, qui était un peu à l'envers.
3: Alors, Schulz derrière l'attaquant. Il aurait pu le faire.
11: Ah, bah là, c'était là, carrément. Là,
3: non, mais Schulz, plutôt.
6: Non, mais il y avait des changements à faire plus tôt. Hein, même Abner, Clive. Enfin, il y en a qui, athlétiquement, n'étaient pas moyens.
3: Mais même, il met des gars dans les demi-espaces, mais que des mecs statiques. Tesman, dans le demi-espace, il ne sert à rien.
14: Il peut pas.
3: À un moment donné, il faut un peu de joueurs techniques capables de se retourner, d'aller attaquer la profondeur. Il n'y a pas grand monde qui attaquait la profondeur aussi.
11: Pardon, mais quand tu as 3 flèches comme ça, là, les Openda, les Fofana, des Nuama, est-ce que derrière, sur l'alimentation, ça allait jouer plus vite?
6: Openda, ils ne l'ont pas trouvé du match.
11: Jamais.
3: Ils n'ont pas cherché. Alors que c'est le point faible de l'autre côté avec Skénard dans son dos.
11: Oui. Donc non. Mais ce n'est pas un problème de positionnement, d'alimentation. Soit j'ai l'impression qu'ils n'ont jamais joué en bloc, les gars.
14: Oui, mais
11: c'était un peu comme ça, un peu
6: plus que contrairement. Sur les gros matchs, comme je le disais tout à l'heure, d'avoir le cul entre deux chaises.
14: Peut-être.
6: C'est-à-dire qu'il y a une... Je pense qu'il y a des consignes sur l'équilibre à garder.
11: Ouais.
6: Parce qu'attention, ils ont Greenwood, ils ont des joueurs de talent. Ouais. Attention, les gars. Et en même temps, jouer comme d'habitude pour ces joueurs-là, donc nourrir les offensifs, attaquer vraiment les espaces quand ils s'ouvrent. Et là, ils ne le font pas parce qu'ils sont dans une espèce d'entre-deux. Et du coup, c'est là que tu te fais ouvrir, c'est là que tu te mets en danger. Tu as peur, tu rates les gestes.
14: Et c'est peut-être ce qui fait que le milieu lyonnais ce soir, il a été nettement moins dans le confort qu'à l'aller. À l'aller, moi, j'avais trouvé que le milieu de Fenerbahçe était lent, inspiré. Je me suis dit, mais Kanté, il ressemble plus à rien. Enfin, c'est compliqué. Guendouzi qui a cette habitude de courir un peu partout. Mais globalement, j'ai trouvé que les Lyonnais, ils les dominaient, ils les maîtrisaient au milieu. Là, ce soir, ils n'avaient aucun confort et ils n'ont pas su, justement, faire ces lancements de jeu.
11: Ce soir, Lyon est éliminé de la Ligue des Champions. Donc,
14: arrêtez de dire.
11: Habitude et tout ça. Souvent, parfois, cette humiliation derrière.
6: Alors, Lyon est qualifié pour la Ligue Europa, mais si on peut voir un peu le verre. Les gens ont besoin de bonnes nouvelles.
11: Mais ça sera demain, ça. Demain, on aura le coup. Est-ce que Lyon est favori de la Ligue Europa?
14: Mais évidemment.
6: Ils ont super coach, on vous l'a dit.
14: Hier n'existe pas.
11: Demain est un nouveau jour, mes amis. On les voit à l'amnésie. Non, moi, je me suis souvenu de quelques déconvenus comme ça, notamment en barrage. Je me souviens en 2023. Et Marseille, avec Marcelino qui avait été embauché par son ami
6: Panathinaikos.
11: Contre le Pana. Et regardez, un mois plus tard, voilà tout ce qui se passe. Il y a Longoria qui se met un peu en retrait en disant je vais peut-être partir. Bon, finalement,
14: C'était déjà une saison Netflix.
11: Fin de corps, Marcelino, on pense que Longoria va partir, il part finalement, il se retourne. Il n'y a que lui qui est parti. Non, mais alors évidemment, l'OL n'est pas l'OM.
14: Non.
11: Mais est-ce que le club, là, prend un sacré coup d'arrêt en interne? Il y a des choses qu'il va falloir digérer.
3: Pas
11: au point de mettre le feu.
6: C'est incomparable avec cette...
14: Non, mais il y a une direction qui est beaucoup plus stable maintenant, avec notamment Michel Kang, qui a vraiment, pour le coup, complètement stabilisé le...
11: Je cherche le nom de l'ancien... Gerlinger?
14: Hein?
11: Monsieur Gerlinger?
14: Oui.
11: Ouais, le directeur général. Ouais.
14: Et je trouve qu'aujourd'hui, Lyon est un club qui travaille bien, où il y a une unité de pensée, où on sait à peu près, un, quelles sont les possibilités, deux, quels sont les moyens et les objectifs. Là-dessus, il n'y a pas de souci. Moi, je pense que là, le coup, il est mental. Mais je ne vois pas un truc qui va déstabiliser le club. Bon. Comme on l'a dit, ils savent d'où ils viennent quand même.
11: Fofana, merci, au revoir.
6: Voilà, attendez, avec une qualité.
3: Il faisait le tour du terrain.
6: En cas de défaite,
11: oui, là, c'est ce
6: Lyon doit vendre pour 50 millions.
11: Oui, voilà.
6: Okay,
11: ouais.
6: Malik Fofana, Lyon en demande 40 millions. Donc, effectivement, pourquoi pas. Mais il y a d'autres joueurs qui ont de bonnes valeurs marchandes et qui valent peut-être
7: plus de 20 millions. Kluivert, par exemple.
6: Avec le match qu'ils viennent de faire.
7: Par exemple. Oui, mais leur valeur
6: l'Europe va s'arracher. Elle est au-dessus de Maitland Knights.
7: Je dis pas que l'Europe va... Mais des clubs de Première Ligue peuvent très bien pour structurer leurs effectifs sur la fin.
15: Fofana, c'est en train de faire. Jouer la Ligue des Champions ailleurs, il a intérêt à partir maintenant.
7: Non. Fofana, en fait, il faut le garder pour le revendre 60 millions la saison prochaine.
6: Oui, mais lui, il veut jouer avec des champions et la Roma.
7: Mais il veut rester à Lyon, Fofana.
11: Oui, bien sûr. Il voulait rester à Lyon pour jouer la Ligue des Champions.
7: Mais il aime beaucoup la Ligue Europa. Il aime la Ligue Europa.
16: Va falloir que tu sois plus convaincante que ça, quand même.
7: Non, mais blague à part, Michel Kang. Non, restons sérieux.
16: Il leur a dit rendez-vous en Ligue Europa.
7: Il faut vendre pour 50 millions. Michel Kang, elle peut mettre 50 millions. Elle peut mettre 20 millions. Ça veut dire que si on vend deux joueurs à 15 millions chacun, on n'est pas obligé de vendre Fofana.
16: Je pense qu'il va se passer. Là.
6: Oui, puis elle peut aussi mettre 50 millions et puis vous vendez.
7: Mais vous avez mis 200 millions et vous êtes dans la 150.
16: Il y avait des choses qui étaient bien. Il y avait des dossiers qui étaient quand même un peu avancés.
15: On a vu Michel Kang à un moment.
7: Le plus Non, elle a toujours beaucoup de prestance. Le plus simple, c'est de vendre Fofana. Mais il n'y a pas. On n'est pas obligé. Il y a d'autres solutions.
6: Non, mais c'est-à-dire que son offre va arriver.
15: Si je vends Fofana, ils s'affaiblissent. Parce que c'est quand même un joueur.
6: C'est sûr que c'est un sacré.
7: La Roma ne veut pas mettre 40 millions de toute façon. Et il ne partira pas pour moins de 40 millions.
11: Non, mais ils vont vendre Fofana pour 40 millions plus un autre joueur.
7: Non.
11: Voilà, c'est à vous de choisir. Vous n'êtes pas honnête, moi non plus, il n'y a pas de problème. De toute façon, ça ne nous concerne pas. Nous sommes simplement des commentateurs. J'ai un petit vrai ou faux à vous proposer. Je vais vous tester dans votre culture.
7: Allez.
11: Le vrai ou faux, c'est la dernière fois que l'OL a joué la Ligue des Champions. Allez. La dernière fois que l'OL avait joué la Ligue des Champions, Lyon avait joué déjà les barrages. Vrai ou faux, Virginie? Faux? Ouais, c'est faux. Ils avaient terminé troisième et c'était directement qualifié. Là, c'était mieux. Qui je prends au tableau? Ah, Vikash au tableau. La dernière fois que l'OL avait joué la Ligue des Champions, c'était en 2020, l'OL avait battu deux clubs ayant gagné la C1.
15: Ayant qui allait la gagner plus tard.
11: Non. Ayant déjà gagné la C1 en 2020. Ils ont battu deux clubs qui avaient déjà gagné la C1, la Ligue des Champions.
15: City.
16: Non, c'est pas. Non, ils n'avaient pas gagné encore.
11: 2023.
6: La Juve.
16: Ils n'avaient pas gagné, mais la Juve.
11: Il y a la Juve, il y en a un. Il y a City, mais City c'est en 2023, donc ça compte pas.
15: Pas bon. La Juve et.
7: Non, mais c'est vrai ou faux en fait.
6: Mais c'est vrai.
15: Ah d'accord.
11: Ah c'est vrai ou faux?
15: C'est faux.
11: C'est faux. C'est vrai. Vous vous souvenez pas, mais en poule, il y avait eu Benfica. Ouais, Benfica. Juve et City, mais City, ça comptait pas encore.
6: Avec la une dernière super fois saison de Aouar. Aouar avait fait une saison.
11: Là, il va pas nous au tableau. La dernière fois que l'OL a joué la Ligue des Champions, Rudy Garcia avait fait toute la campagne urbaine. Donne Rudy. Rudy Le Cotier a fait toute la campagne urbaine. C'est vrai ou c'est faux?
16: C'est vrai. Non, il arrive en cours de route.
11: Je sais pas.
16: Oui, il arrive en cours de route. Donc, non, c'est faux.
11: C'est faux?
16: Ouais.
11: Vous vous souvenez pas?
16: Sylvie. Voilà, petit Sylvain.
11: Ouais, petit Sylvain. Ouais. Petit Sylvain avec son tchèque. C'est une image qui lui colle à la peau. Ouais, quand je vois Sylvie, je vois les... Voilà, je vois les... La dernière fois que l'OL a joué la Ligue des Champions, restons sérieux, la Cazette était l'avant-centre de l'Olympique Lyonnais. C'est vrai ou c'est faux?
6: C'est vrai.
11: C'est vrai, c'est faux?
7: C'est faux!
16: T'es à Arsenal! En ce moment!
11: Virginie, on finit par la Lyonnaise. La dernière fois que l'OL avait disputé le meilleur buteur de l'OL en C1, c'était Memphis Depay. C'est vrai ou c'est faux? C'est terrible. C'est vrai ou c'est faux? Vrai ou faux?
7: C'est vrai.
11: C'est vrai? C'est vrai. C'est but. Voilà.
7: J'ai fait un sans faute là.
11: Ouais.
16: Ouais, bravo.
11: Carl Toko et Cambi jouaient, mais avaient marqué 0 but dans cette campagne. Carl Toko, si on a le temps, oui, on l'embrasse évidemment. Ouais. Et mes petits, on va aller voir Jérémy Janagro. Je ne sais pas si les confs sont arrivés ou pas. Et non, la conf a commencé. Merci beaucoup. Virginie?
7: Oui.
11: On parle d'un joueur de Fenerbahçe qui a disputé ce soir. C'était pas Fenerbahçe OL ou OL Fenerbahçe, c'était, on a l'impression qu'il rejouait un Olympico.
7: Ouais,
11: c'est un ancien joueur de l'Olympique de Marseille, c'est Matteo Guendouzi qui a mis un peu le feu aux poudres. Je crois, vous avez deux mots à lui dire.
7: Oui, j'ai deux mots à dire à Matteo qui nous regarde, hein, qui est fan de l'équipe du soir. Mmh. Forcément, il regarde l'équipe du soir.
11: Ouais.
7: Donc viens là, Matteo. Alors déjà, le doigt d'honneur à l'échauffement, bon. Pas nécessaire, un peu grossier même, on va dire. Le signe de Jules à la fin devant les supporters lyonnais, pas nécessaire non plus. On n'était pas sur un OM-OL, on était sur un Fenerbahçe-OL. Alors en temps normal, c'est un caractère que j'aime beaucoup, mine de rien. C'est un joueur qui me fait rire, qui a beaucoup de fougue, qui a ce côté provocateur que j'aime aussi. Voilà, c'est du sport, c'est du foot. Moi, j'aime bien charrier, j'aime ce côté-là chez lui. Mais ce soir, c'était à la limite de l'indécence. Alors, Franchement, je suis pas de mauvaise foi. C'est pas parce que c'était contre Lyon, mais non, parce que moi j'aime charrier, mais dans le respect. J'aime charrier, mais Vikash, qu'est-ce qu'il y a?
6: Non, mais tu dis je l'adore, mais pas ce soir.
3: C'est
6: mais
3: pas
6: c'est
3: la mauvaise foi. J'adore,
7: j'ai dit,
3: mais c'est
7: j'ai
3: pas
7: dit,
3: ce
7: j'adore
3: soir.
7: Sa personnalité, son caractère sur un terrain de foot,
6: mais pas quand tu joues
7: mais
6: contre Lyon.
7: Mais ce soir, non, ce soir c'était grossier. Le doigt d'honneur. Pardon, c'est vulgaire. On peut charrier en dansant.
6: Oui, mais il est toujours sur la ligne.
7: S'il avait juste fait le signe de Jules, par exemple, ben, ça m'aurait fait marrer. Mmh. Voilà, ça m'aurait fait marrer. Mais là, il provoque, il essaye de se battre.
3: Lyonnais qui avait brûlé Valbuena ou je ne sais plus ce qu'ils avaient fait.
7: Là. C'est potence. Pas le sujet, Vikash. C'est pas le sujet. Là, on parle à Matteo. Là.
11: Bon, en tout
7: Matteo
11: cas,
7: qui nous regarde et qui kiffe l'équipe du soir.
6: Et il regrette ce qu'il a fait, je crois, d'ailleurs.
7: Et il regrette. Et je sais, il va m'appeler, il va m'envoyer un message. Il regrette.
11: Matteo Guendouzi, c'est l'agent provocateur. Moi, j'ai eu des joueurs qui me disent. Quand tu joues contre lui, le mec, il parle, il est
13: non-stop.
6: Insupportable. Je pense que c'est sa manière.
3: Il parle même quand il y a faute pour lui.
7: Quand on l'a dans son équipe, on l'adore.
6: Il n'arrête pas, mais c'est sa manière. Non. Je peux te dire qu'il y a certains de ses coéquipiers qui ne pouvaient pas non plus le supporter, en tout cas à l'OM. Mais je pense que ça, il y a des joueurs comme ça, enfin, Vikash le dirait mieux que moi, qu'il a besoin de ça pour être dans son match, pour rester dans son match. C'est l'énergie de son match. Il est tout le temps.
11: En train de commenter.
6: En train de parler, de chambrer, de parler à l'arbitre, de se plaindre. Et voilà, et ça lui permet de garder cette énergie-là.
3: Mais il faut des joueurs comme lui.
7: Mais moi, j'aime bien les joueurs qui
3: provoquent. Ça met un peu le bordel sur le terrain, ça envoie du bois, ça fait des fautes, ça triche. Il manque un peu ce truc-là.
13: Tu le détestes tellement quand t'es face à lui.
3: Ah, mais c'est insupportable.
13: Mais bien sûr, c'est vraiment insupportable.
3: Ouf complet.
11: Vous, ça vous est déjà arrivé de tomber sur un mec qui vous a fait péter les plombs comme ça?
3: Pas vraiment, mais je suis tombé sur des fous. Sécherski,
11: ouais.
3: Vous souvenez, Bastia.
11: Ouais.
3: C'était en plus Bernard Lyons qui commentait, ce, qui faisait le papier sur l'équipe.
11: Ouais.
3: Et il m'a empêché de jouer. À l'époque, il y avait moins de caméras.
11: Ouais.
3: Il m'attrapait, il mettait des claques. Il était plus grand que moi.
6: Un des rares qui était plus grand que toi.
3: Ouais, rare. Bernard Lacombe m'a demandé si je voulais sortir. Je lui ai dit non, je sors pas. Mais il m'a dit, vas-y, c'est impossible, tu peux pas jouer. Mais c'était une autre époque aussi où il n'y avait pas les caméras, il y avait. Guendouzi, aujourd'hui, il pourrait peut-être pas faire ça.
6: Et t'allais pas voir l'arbitre pour lui dire. Non, il arrête
3: l'arbitre,
6: pas
3: de... Bastia. Ouais. Bastia, tu crois qu'il va. Le mec, il dit sa vie.
7: Je ne vous adresserai pas la parole, monsieur Dorat.
3: Mais moi, il me regarde.
13: Qui êtes-vous, monsieur? Mais qui êtes-vous?
7: Il aimerait quitter le terrain.
11: Vous avez juste soulevé un détail, c'était à Bastia.
7: C'est ça que je veux dire. Eh oui.
3: Mais péter un plomb, non.
11: Guendouzi, vous, ça fait partie du foot, ça fait partie du folklore, ça fait
13: partie. En fait,
11: je pense que le doigt lors de l'échauffement là de Guendouzi.
13: Non, ça.
11: Je pense que les supporters ont dû aussi un peu commencer le match.
13: Non, mais certainement. Après, il est pas obligé de le faire. Ça, c'est pas la partie qui m'intéresse le plus là chez Guendouzi. Je suis pas un fan de la première heure, mais par contre, j'admets quand même que quand il est dans une équipe, il génère quand même quelque chose. Et il n'y a pas que cette histoire de tchat. Alors évidemment, il y a ça, il te met la tête comme un citron et tout. Mais ce n'est pas comme s'il faisait ça et il ne faisait rien à côté.
11: Ouais.
13: C'est quand même quelqu'un qui est dans une espèce d'hyperactivité sur le terrain. Ce soir, il est en dingue, les Lyonnais. Et ça a été un des meilleurs sur les deux matchs. Hein.
11: Mmh.
13: Moi, je pense que ce n'est pas un joueur de très grand club. Parce que justement, il est éparpillé, parce que tu as l'impression qu'il est incapable de se canaliser, que ce soit tactiquement ou même au niveau de sa...
11: Je me souviens des mauvais hommes en disant s'il avait pas les cheveux longs, on reconnaît.
13: Ouais, mais ça peut pas être que ça.
11: Non, c'est une vacherie.
13: Je l'ai beaucoup entendu, ce truc-là. Je veux dire, attendez, il a été sélectionné par Didier Deschamps, il était même parfois titulaire. C'est certainement pas uniquement pour ses cheveux longs. Mais je pense que c'est pas un joueur de grand club.
7: Très beaux cheveux au demeurant. On a les mêmes, c'est pour ça.
13: J'avais pas vu venir ce truc-là.
11: Je crois que cet argument, on a fait le tour.
13: Oui, là, j'ai l'impression que voilà, ça clôt le débat. Là.
11: La stat.
13: Ça aurait dû être dans. J'ai un truc à vous dire.
11: À présent, une stat qui tue, nouveau plateau, des nouveaux moyens, mais colossaux.
13: Waouh.
11: Ouais. 2198 jours.
13: C'est Oussem.
11: Bah oui, c'est Oussem. On était en 2020. Faut prendre la machine à remonter le temps, puisque 2181, c'est la date du dernier match en Ligue des Champions disputé par l'Olympique Lyonnais. C'était une demi-finale du
13: Final
11: 8, ouais. Voilà, contre le Bayern. Depuis, il y avait ça, quoi. Et depuis, il y a 7 clubs français qui ont joué cette Ligue des Champions. Alors évidemment, Paris, Monaco, l'OM, les habitués, mais il y a Lille, Lens, Rennes et Brest.
13: Et ce qui est terrible dans ce chiffre et ce qu'il raconte, c'est qu'en fait, cette traversée du désert, à la limite, c'était, je mets le PSG de côté, hein.
11: Ouais.
13: Mais c'est de Lyon dont tu l'attendais le moins. Parce que pendant très longtemps, il y avait un peu ce truc, c'est la deuxième force, la deuxième puissance du football français.
11: C'était.
13: C'était. Mais je veux dire, très longtemps, ça a tourné, ce truc. Et deux, C'est le club le mieux géré. C'est longtemps, ça a été un modèle de gestion, Lyon.
6: Oui, mais c'est pas une garantie pour quoi que ce soit.
13: C'est-à-dire que faire une traversée du désert pendant 6 ans dans un
6: championnat. Oui, mais à partir du moment où
13: dans un championnat comme la Ligue 1, dans un championnat comme la Ligue 1, ou même, je suis obligé de le dire, ou même Brest s'est qualifié directement pour la Ligue des Champions, c'est une anomalie, en fait. Et il est là, le truc. C'est-à-dire que Lyon, c'est pas un problème de moyens, c'est qu'à un moment, ce club a été tellement mal piloté. Mais c'est-à-dire que là où je dis que c'est paradoxal, c'est que ils sont été l'exact inverse de ce qu'ils ont été pendant combien? Presque 20 ans avec la présidence précédente.
3: Qui est déclassé depuis un moment. Moi, je me souviens d'Aulas, là. Après ces 7 titres, en train de parler aux supporters en bas, en train d'expliquer aux supporters. Enfin, c'est un club qui, d'un seul coup, même avec Aulas, même avec les moyens, il a commencé à perdre le fil.
13: Ah non, mais ça a commencé avec Sous Aulas.
3: Et puis, il y a le nouveau stade aussi qui est arrivé.
6: Ça
3: a changé beaucoup de choses, je pense.
6: On prend trop pour acquis qu'une fois que, et les supporters aussi, quand tu gagnes, c'est normal, quoi. Tu gagnes 1, 2, 3, 4, 5, 6, 7 titres et tu te dis, bah, ça y est, c'est notre place. Il ne peut plus rien nous arriver, mais en fait... Enfin, regarde la Juve, là, ils sont pas en Ligue des Champions. Ouais, ils l'auraient dit il y a 10 ans, ils gagnaient tous les titres, il n'y avait pas de concurrence, ils étaient hyper bien gérés, ils faisaient des plus-values sur tout le monde.
3: Parce que leur économie est liée au système normal du football. Il n'y a que le Paris Saint-Germain qui n'est pas lié à la vente de joueurs, aux recettes, aux droits de
13: télévision. Oui, mais pour Lyon, en l'occurrence, ça ne peut pas être qu'un raisonnement économique. Parce que bien souvent, ils ont eu un budget qui était très supérieur au reste de la Ligue 1.
3: Mais si tu te rates une fois, tu te demandes.
13: Oui, non, mais c'est ça. Et après, ils sont rentrés dans une spirale.
11: Dans quelques minutes, on fera un petit tour du côté du Real avec le triplé du Kix. Oui, l'homme qui marque, mais qui ne gagne pas de trophée. On en parlera de ce Kix. Et puis, Jérémy Jalingro, dans ton spécial, a fait péter les plombs à Paolo Fonseca. Enfin, l'a fait sortir de ses gonds en conférence. De presse. Ce sera plus honnête de ma part.
13: Bon, j'ai un coup
11: une coup fois n'est pas coutume. A tout de suite, mes petits.
3: De moi de dire.
13: Jacques et Virginie.
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11: Pas de Ligue des Champions pour l'Olympique Lyonnais battu par Fenerbahçe. Il y a quelques minutes, la conf de Paolo Fonseca s'est terminée. Il y avait une promesse faite par Jérémy Jalingro de lui poser une question, notamment sur son coaching. Promesse tenue par Jérémy Jalingro. On écoute ce moment d'anthologie entre Jérémy et Paolo.
31: Pour faire le premier remplacement, on avait l'impression qu'il y avait des joueurs qui n'étaient pas au rendez-vous aujourd'hui.
32: C'est toujours la même question. Mais je suis habitué. Qu'est-ce que je peux dire? À la fin du match, c'est très facile de parler, des changements, c'est toujours le même. C'est pourquoi, la raison peut-être est que je suis un entraîneur de merde. C'est l'explication.
6: C'est comme quand Laurent Blanc a dit...
11: Jérémy Jalingro, vous êtes là, vous êtes fier de vous? Jérémy, Vous avez posé votre question sur la réponse.
6: Il est encore vivant, c'est bien.
11: Ah, on non, mais c'est Monsieur Catral de Fenerbahçe. Bah, on va journer, on va faire vivre le plateau. Par contre, ce qu'on a dit sur Fonseca.
7: Moi, je rebondis. Mélisande, ouais. Elle a tout de suite réagi quand il a dit entraîneur de merde. C'est comme quand Laurent Blanc avait dit faut changer l'entraîneur. Visiblement, c'est plus de la rhétorique, c'est plus de l'ironie.
6: Non mais après il dit vous avez attendu
7: colère, je sais pas, on a pas, il est en colère parce qu'il a perdu et c'est normal et heureusement
6: tu peux te demander pourquoi vous avez attendu si longtemps avant de faire des changements, c'est pas une insulte.
11: Non.
6: Mais lui il peut dire voilà, j'ai trouvé ceci. Là il s'énerve un peu, ça dénote quand même qu'il est effectivement émotionnellement,
3: tu vois. Il fait les changements qui semblent être bons, il doit les assumer jusqu'au bout même avec la défaite. C'est son rôle d'entraîneur, il a ensuite
6: une saison à
7: gérer. Non mais après il sait qu'il a coûté 25 millions.
3: Mais non mais il faut répond aux journalistes. C'est son boulot quand même.
13: Moi, je crois que ça va au-delà de l'histoire des changements et tout. C'est qu'il sait que là, on est en train de le renvoyer.
11: La musique.
13: Exactement. Et c'est cette petite musique. Voilà, exactement. Moi, je suis persuadé que ça le travaille, ça le ronge et peut-être même ça l'impacte. C'est-à-dire, parfois, dans ce flottement qu'il peut avoir dans cette prise de décision, je pense qu'il y a un peu cette histoire de. On va encore me remettre dans la figure. Ouais. Ce côté, il rate les moments décisifs, il manage mal ses équipes dans les moments cruciaux, etc.
11: Il a eu à peu près la même question, le même type de question sur les grands matchs et tout ça. Il a botté en touche.
13: Et oui,
11: il a dit, j'avais pas tous mes joueurs, choses comme ça. Il a pas répondu à ça.
6: Mais c'est normal que ça le travaille, mais c'est difficile aussi. On avait les débats sur Guardiola pendant longtemps. Ouais. Qui surjouait les gros matchs. Ouais. Tu te souviens, il faisait des schémas improbables alors que
13: en Angleterre,
6: son équipe
13: il disait
6: archi-dominée. Et puis à la fin, il te sortait un 3-5-2 où il te mettait des joueurs pas à leur poste sur le match décisif de Ligue des Champions. Ouais. Et tu sais, mais pourquoi il a fait ça alors que son équipe marche sur le championnat?
13: Ils avaient un terme en Angleterre, c'était overthink.
6: Ouais, parce que, à force qu'on lui dise à chaque fois,
13: son match.
6: Et ben, t'avais l'impression que c'était un cercle vicieux. Et je pense que ça doit impacter Fonseca. Il doit y penser.
7: Mais oui,
6: parce que les critiques, c'est des humains. Les critiques, ils les reçoivent.
7: Mais oui, c'est normal qu'ils réagissent comme ça. Le contraire m'aurait étonné. Mais je sais que Dave et Vikash auraient préféré qu'ils restent calmes. Paulo Fonseca.
13: Non, qu'ils répondent.
7: Là, il est au courant.
6: Non, mais il a le droit d'avoir
7: Et il a le droit.
13: Je ne reproche rien. Vous me dites ce que j'aurais préféré. J'aurais préféré qu'ils répondent.
11: Vikash, vous avez passé, je le répète, à longueur d'émission, au diplôme d'entraîneur. Est-ce qu'il y a des moments, finalement, dans la formation, où on vous dit, en général, après une défaite, vous allez voir, vous allez peut-être. Il y a des défaites impactantes, vous n'êtes pas bien, prenez un temps avant d'arriver en conf. Faites un truc qui est un sas de décompression. Alors, parfois, c'est on fume une petite clope. Je sais, c'est mauvais.
13: Olé, bien joué, mémé.
11: Non, mais... Est-ce que dans votre formation, il y a ça?
3: C'est central dans notre formation, la communication, être capable, avant le match, pendant le match, après le match. Là, il doit parler à ses joueurs et il doit switcher et parler aux journalistes. Et ce n'est pas le même discours. Donc, il doit faire les deux en 10 minutes. Un quart d'heure. Il doit être capable de faire ça. Il doit être accompagné par normalement l'attaché de presse, le responsable de la com. Il doit préparer. Il doit être préparé aussi à ce qui va se passer, aux questions qui vont arriver. Il doit être préparé aussi à ce qui s'est passé à la télévision. Parce qu'en fait, les journalistes étaient dans le stade, mais ils vont poser des questions et les gens ont regardé le match.
7: Il peut pas faire tout ça. La réalité d'un match, c'est que tu sors du match,
3: l'attaché de presse, il doit lui dire c'est passé ça.
7: Mais
3: et à la télévision, il y a eu des petits enjeux, etc. Très peu de temps, il doit être capable de répondre à toutes les questions. Et cette question-là, il aurait dû la préparer, il doit la préparer.
7: Vikash, j'ai hâte de te voir en coach, en conférence de presse.
3: Non, mais évidemment, c'est difficile. Je suis là et j'apprends et je vais apprendre et je vais faire des erreurs. Mais on est.
6: Mais attends, si t'es coach,
3: on nous enseigne à tout ça.
6: Si t'es coach et que tu joues contre Le Havre, tu fais exprès de perdre ou pas?
3: Je joue pas contre Le Havre, je suis entraîneur du Havre.
11: Vikash, en tout cas, pour responsable de médias, vous allez pouvoir nommer Virginie Saint-Cily qui aura talent pour vous calmer.
3: Je crois pas. Elle va me mettre encore plus en colère.
7: Tu dis ça,
13: Moi, je l'ai vu là-haut, j'ai vu qu'elle te mettait des coups de pression.
11: Il y a quelques minutes, j'avais proposé un sas de compression, de fumer une petite clope. Évidemment, non. Non, là, on fait du sport, on est en bonne santé, tout ça. C'était une grosse plaisanterie. Voilà, un feu en...
13: Ah ouais.
11: Ne vous inquiétez pas, mes petits.
7: Oui. Et je me permets parce que j'ai dit un shot de vodka tranquille aussi, oui, avec aussi, modération.
13: Ah ouais, donc ce soir, c'est...
7: Ça existe, la vodka sans alcool.
13: Oui. C'est une soirée punk, ce soir.
11: Ça existe, mais ça ne sert à rien. C'est comme prendre une douche avec un imperméable. Ça ne sert strictement à rien. Ce soir, le Real de Kix, de Mourinho, et de Bellingham et de Vinicius affrontaient la Real Sociedad de Yarzabal. Je vous entends rien. Je vous entends que Mbappé a marché sur l'eau, s'est offert un triplé. Il marque par 3. 40e minute, Mbappé sur une passe de Valverde. L'enchaînement est vraiment.
13: Ah, la prise de balle, c'est un dribble en fait. Bim. C'est magnifique. Et la finition, hein, pied gauche.
11: 60e minute. On retrouve Mbappé à la passe.
13: Oh, ça va vite.
11: Jude Bellingham.
6: Pied ouais. Droit.
13: Comme il est électrique, comme ça va vite, là, voilà, cette touche, là.
6: Il a passé. Bah.
3: Bah, c'est la reprise d'appui qui est incroyable. Wow.
11: 80e minute, Mbappé passe de Vinicius. 4-1, hein, c'est le score final.
13: C'est un bon joueur.
6: Ça a l'air facile, hein, le foot, comme ça.
11: Ouais, ça a l'air facile. Bah, je vais vous brancher sur le ballon d'or.
13: Et alors?
11: Alors, évidemment, là, ce genre de match et de performance, ça compte pas pour le ballon d'or, parce que le dernier match de la saison, c'était la finale de la Coupe du Monde. Il n'a pas participé.
13: Ouais, c'est ça,

0: saison où rarement on a vu une course au Ballon d'Or aussi serrée, où tu vois pas vraiment de grands favoris se dégager. Est-ce que ces premières semaines de compétition vont pas avoir une toute petite influence, peut-être même à la marge? En tout cas, moi, je pense que les joueurs, ça leur a pas échappé. Je pense que Mbappé, qui a envie de cartonner là, dès le début de saison, ça lui a pas échappé. Mmh. Je pense que Kvaratskhelia, qui se dit, tiens, à la Coupe du Monde, finalement, il y a personne trop qui s'est, tu sais, comme au Tour de France, il y a personne qui a fichu le camp. Est-ce que si je fais un gros début de saison, ça peut pas aussi jouer en ma faveur et rappeler que je suis le meilleur joueur de la Ligue des Champions et le vainqueur? Je pense que ces premières semaines, elles vont avoir une importance.
1: Alors, ça doit être quoi l'objectif? Enfin, l'objectif, c'est évidemment de gagner des titres avec le Real, mais ça doit être quoi son attitude sur le terrain? Vous attendez quoi de Mbappé?
0: Sur la saison, vous parlez pas de là maintenant.
1: Sur la saison, il a toujours marqué, il marque des buts, c'est un buteur compulsif. Je sais pas si on devait
0: faire gagner son équipe, c'est pas plus compliqué que ça. Il est pas allé au Real pour continuer à juste à stater. Évidemment qu'il state parce que c'est sa nature, c'est ce joueur-là. Mais
1: bah, l'an dernier, il est meilleur buteur de toutes
0: les compétitions. Voilà, exactement. Mais à l'arrivée, il a une saison blanche.
2: Ouais. Oui, mais après, c'est pas de sa faute, quoi.
0: C'est pas ce qu'on dit. On parle de l'objectif. Là, c'était pas la question. Est-ce que c'est sa responsabilité?
2: Lui, son objectif, il doit rester le même. Si tu marques autant de buts que la saison dernière.
0: Oui, sauf que.
2: Après, il faut que l'équipe soit plus équilibrée.
0: Bah, oui, mais sauf qu'à un moment, c'est un peu bête et méchant comme calcul, mais c'est quand même ça. Il est censé arriver au Real pour continuer à le faire gagner. Depuis qu'il est là, il ne gagne plus. Évidemment que c'est pas de sa faute. Mais le fait est que lui, son objectif, ça doit être de chercher le moyen de faire gagner son équipe, que ses statistiques traduisent quelque chose.
1: Lucas, vous avez une vue.
3: C'est pas faire gagner le Real, c'est gagner la Ligue des Champions.
1: Ouais.
3: Et là, c'est au Real, en fait. Mais il doit gagner la Ligue des Champions dans son histoire, dans sa carrière. Ouais, ça doit lui arriver, ouais. Peu importe où. Et c'est pas encore arrivé. Mais il faut pas oublier qu'il a gagné une Coupe du Monde, qu'il a fait une finale déjà, et que c'est un joueur incroyable.
1: La preuve en images.
0: On vous ennuie peut-être?
1: Non, mais il faut faire vivre ce plateau magnifique. La preuve en images à présent, pour parler du match qui nous a tenu en haleine, c'était dimanche soir. On va voir la 37e minute. Un raté d'Ousmane Dembélé. Vous pouvez déclencher l'image, s'il vous plaît, en régie. Voici. Depuis, on a appris par un communiqué du club qu'il a été mis au repos. Il ne jouera pas à Lille. Le rendez-vous donc est fixé pour lui lundi prochain, retour au centre d'entraînement. Est-ce que, finalement, là, cette action qu'on voit, la façon dont il frappe, dont il rate, veut dire qu'il y a un problème physique? Est-ce qu'il est cuit actuellement? Mélisande, j'aurais aimé vous entendre sur ce sujet-là. Voilà. Est-ce que
2: pour répondre précisément à votre question,
1: la résultante,
2: c'est Dembélé qui rate une frappe. On l'a vu en pleine forme rater des frappes. Hein, donc, je ne suis pas sûre que sur cet exemple précis, on puisse tirer des conclusions définitives et dire qu'il n'est pas bien. Effectivement, au-delà de cette action-là, sur ce match, on a senti qu'athlétiquement, il n'était pas encore au top. C'est intéressant, la gestion de Dembélé, parce qu'on se souvient que la saison dernière, il s'était blessé. Enfin, c'était évidemment la faute de Didier Deschamps. Mais en attendant, il avait beaucoup joué en club et il s'était blessé en équipe de France à cette période de la saison. Et donc, il y avait aussi forcément une responsabilité de la gestion du PSG. Peut-être qu'avec le recul, on le reconnaîtra aujourd'hui plus facilement. Et que là, Luis Enrique prend une décision très forte de le sortir à la mi-temps, ce qui ne lui a évidemment pas plu, parce qu'il n'était pas non plus dramatique dans le match. Son équipe est menée, il se dit qu'il va revenir, il est effectivement au Ballon d'Or. Il le sort, il le voit après le match, pour lui dire, bah voilà, je pense qu'il faut que tu te reposes. Le joueur arrive à la même conclusion. Je trouve ça très intelligent dans la gestion, d'être capable de lui donner ses jours de repos à ce moment de la saison, si tôt dans la saison, pour lui dire « t'es pas prêt, t'es fatigué, prends quelques jours en famille ».
0: Mais pourquoi il est fatigué à ce point?
2: Mais parce que mentalement…
3: C'est Dembélé qui a demandé à voir l'entraîneur.
0: C'est ça qui m'interroge, moi.
3: C'est pas l'entraîneur qui a demandé à voir
2: Dembélé. Non, c'est Dembélé qui l'a attendu pour le voir. Ouais, il était pas content.
0: Mais comment t'expliques ce niveau de fatigue?
2: Mais parce que c'est pas des robots.
0: Non, ça c'est un robot, mais là…
4: Tu vas quand même aller jusqu'à la petite finale.
3: Du surmenage.
0: Vous voulez qu'on revoie sa saison?
2: Il a très peu joué. Bah oui, mais il a eu des blessures. Il a été blessé la saison
0: dernière. Donc, il a pas beaucoup joué.
2: On va comparer, du coup. Alors là, ce qui est intéressant aussi de la saison de Dembélé, c'est que le concurrent, c'est plus Gonçalo Ramos. Et que c'est un joueur qui est vraiment estampillé Luis Enrique et qui est vraiment pour le foot de Luis Enrique et Ferran. Mais tu vas comparer avec l'état de forme de Ferran en disant lui, il a gagné la Coupe
0: du Monde.
2: Mais
0: Ferran,
2: il joue pas. Il joue beaucoup moins.
0: C'est pas ce que je t'ai dit.
2: Il a joué beaucoup moins.
0: Je dis juste que je m'explique pas au terme d'une saison où finalement, il a pas beaucoup joué, il a 9 titularisations en Ligue 1, que même, souvenez-vous, il y avait eu des débats ici, quand il réclamait de jouer et que Luis Enrique faisait preuve de beaucoup de prudence et lui donnait le mettait encore au vert un match ou deux de plus que ce qu'il aurait pu jouer. il n'a pas été surmené.
5: Mais alors, mais

0: la saison d'avant, oui.
1: Elle est bien la saison d'avant. Mais quoi, c'est-à-dire qu'on peut faire une saison sur deux.
0: Et si tu regardes la carrière de Dembélé, tu sais quand même, si tu t'as suivi un peu, qu'il est un peu fragile.
2: Il est fragile.
1: Mais là, c'est pas un problème de blessure, là.
2: Mais il faut faire
1: un problème de fatigue.
0: Il n'a pas eu de très longues vacances,
2: c'est au cas par cas, c'est de la gestion humaine. Luis Enrique nous a prouvé les deux dernières saisons qu'il sait très bien le faire. Il a été chercher la Ligue des Champions deux fois.
1: Mais là, je ne vous interroge pas sur la gestion de Luis Enrique. Je m'interroge sur le niveau de fatigue de Ousmane Dembélé. Ça me paraît bizarre qu'il revienne aussi fatigué.
2: Mais tu n'as pas jugé le niveau de fatigue d'Ousmane Dembélé.
1: Pardon ?
2: Mais attends, mais chaque personne est différente. Et si
1: c'est un athlète de haut niveau, c'est pas toi et moi. Si toi tu viens, t'es fatigué, je te jure pas.
2: Ça peut être de la fatigue mentale et physique. Ça peut être une accumulation. Ça peut être des problèmes personnels. Il a chez lui. Qu'est-ce que tu en sais?
3: De quoi? Parce que ça arrive.
1: Oui, mais
3: c'est peut-être pas arrivé. Ça peut arriver.
1: On a le droit de dire que c'est bizarre. Ça arrive à lui, ça arrive pas aux autres. Donc c'est très étonnant. Les autres joueurs du PSG,
2: on dira s'il avait.
1: Les autres joueurs du PSG, ils ont pas joué de la saison. Ils ont joué plus que lui.
3: Ils ont peut-être des moments de surmenage eux aussi, mais ils vont pas être mis au repos.
1: Ok, très bien. Mais
3: moi je trouve ça
1: étonnant qu'à ce point,
3: mais tous les joueurs traversent.
1: Non, mais qu'on trouve normal qu'il soit en retour de vacances, qu'il soit à ce point tellement fatigué. Alors déjà, il a pas joué les matchs en intégralité.
3: On dit pas que c'est normal.
1: Si vous dites que c'est normal, c'est logique.
0: C'est pas normal.
1: C'est pas des robots. Là, il est pas supposé avoir fait une saison de surmenage l'an dernier.
3: Que Luis Enrique a moins besoin de lui en ce moment. Il se dit, il y a un peu de monde là, va te reposer, ça va m'arranger.
1: Je dis pas que la gestion est mauvaise, moi ça m'interroge, c'est plus lui qui m'interroge, je suis en train de me dire, est-ce que c'est quelqu'un qui aujourd'hui, après la saison 2024...
3: Mais qu'est-ce 2024, qui décide le problème mental, surmenage ou tous ces choses-là?
1: Juste je finis. Est-ce qu'après les deux saisons très fortes où il a fait 23-24, où il a fait complet, 24-25, très complet, on l'a dit, il avait des antécédents qui racontaient pas ça, et ça il l'a fait. Mais là, je suis en train de me dire, mais en fait, plus ça va, plus il marche sur des œufs, et plus ça va, moins il joue. Mmh. Je me dis, est-ce qu'on va avoir des saisons complètes de quelqu'un qui a quoi, 28 ans?
0: Attends, Dave, on est au mois d'août, on va pas tirer des conclusions maintenant.
1: Je dis pas ça, mais pourquoi il est crevé? Il a à peine joué l'an dernier.
2: En fait, c'est des spéculations. Ça peut être de la fatigue mentale, physique. Ça peut être dans la discussion. Luis Enrique a lâché ça comme ça et lui s'est dit bon ben, ok, pourquoi pas. En fait,
1: non, ils font pas ça comme ça.
2: Une prise de décision pareille
1: avec un communiqué, ils l'ont pas fait. Il m'a proposé ça, finalement je l'ai pris.
2: Le communiqué justement, le match arrive contre Lille vendredi. Vaut mieux désamorcer la bombe avant.
1: Moi, je m'interroge sur lui. C'est plus ça. Vous vous interrogez pas? Très bien, moi je m'interroge.
4: Bon, mes amis, certains s'interrogent, d'autres disent que c'est normal d'être un petit peu cuit psychologiquement.
1: Mais c'est une société de fragiles, voilà. Qu'est-ce que vous voulez que je vous dise?
5: On va retrouver Jérémy Jeannin-Gros. Jérémy, vous avez posé une question à Paulo Fonseca sur l'explication de son non-coaching à la pause. Vous avez attendu à la 60e minute. On a montré cet extrait où Paulo Fonseca, et on va dire un peu fébrile, et finit par dire que c'est peut-être que je suis un entraîneur de merde. Vous souriez, j'ai l'impression que je vois un sourire sur ce plan-là, mon cher Jérémy. Ah non, il ne sourit pas.
1: Si, il a l'œil qui frise.
0: Il est content.
1: Si, il est content de lui.
0: Il est content de lui.
5: Jérémy, vous attendiez
6: à cette réaction? Je vous
5: écoute. Jérémy, vous attendiez à cette réaction de Paulo Fonseca?
6: En fait, j'ai senti sur cette conférence de presse un entraîneur abattu. Il était sur la défensive et en fait, c'était sa façon de répondre. Il a essayé de trouver des excuses. Il nous a rappelé que l'adversaire était favori. Alors, il nous l'a rappelé ou il nous l'a appris. Ça, c'est selon. Moi, j'étais plutôt surpris par cette analyse. Et puis, voilà, il nous a énuméré toutes les forces de Fenerbahçe. Il trouvait ça naturel. Il a dit la saison continue. C'est pas ma pire déception de ma carrière. Tout va bien. Il était plutôt à relativiser.
5: Merci beaucoup, Jérémy. Pas fier de vous, Jérémy. Merci beaucoup. on va pas quitter le Parc OL. On va retrouver Hugo Guillemet, notre journaliste qui suit pour l'équipe l'Olympique Lyonnais. Ça s'appelle En Tribune, juste après le jingle. Il est déjà là. Bonsoir, mon cher Hugo.
7: Bonsoir, Mémé. Bonsoir à tous.
5: Vous avez peut-être une position, à dire, privilégiée pour nous parler de l'après-match. Ça s'est terminé dans la confusion. Le pompier pyromane était Matteo Guendouzi, qui, j'ai eu l'impression, à travers le truc, lui a rejoint un Olympico. C'était un joueur de l'OM qui a débarqué au Parc OL. Est-ce que, depuis, vous avez, on va dire, quelques petites précisions, quelques informations sur cette fin de match extrêmement pénible et chaotique de la part des deux équipes?
8: Bah ouais, nous, ce qu'on a vu des tribunes, c'est que Matteo Guendouzi, il a été débordé par sa joie et ses émotions. Il n'a pas su gagner et certains Lyonnais n'ont pas su perdre en réagissant à ses provocations que j'ai trouvé assez insensées parce que il a été insulté tout le match, c'est vrai, mais comme l'a dit Corentin Tolisso, après la rencontre, on est des professionnels, ça arrive à tous les matchs qu'on se fasse insulter par les supporters. Il a réagi, Guendouzi, après le match, plusieurs fois, il est allé provoquer les tribunes, ça a généré des mouvements de foule et les stadiers ont dû déplier les barrières, retenir les supporters, qui n'avaient pas non plus à essayer d'envahir le terrain, mais ça aurait pu être très grave. Et à la suite de ça, il a été calmé par son staff, ses coéquipiers, et il a recommencé. Et à ce moment-là, ça a créé une échauffourée avec les supporters, enfin les joueurs lyonnais, certains membres du staff. À ce moment-là, il y a eu une petite échauffourée, etc. Un début de bagarre générale. Et ça s'est calmé. Et en rentrant dans le couloir des vestiaires, eh ben, il a repris ses provocations. Il a parlé de l'OM, etc. Il a provoqué les supporters, le staff lyonnais. Et la bagarre a repris dans le couloir. Là, j'ai pas vu ce qui s'est passé. Vous avez mieux vu ça que moi à la télé. Mais disons que ça s'est passé en trois temps.
5: C'était affreux. C'était vraiment affreux. On a démarré par un peu d'écume, un peu d'anecdotique, parce que l'information seule, c'est que l'Olympique lyonnais ne disputera pas la prestigieuse Ligue des Champions. On a beaucoup parlé, on va dire, à la fois du non-match en première période de l'Olympique lyonnais. Je cite Vicage Dorasso, je ne les ai pas sentis actifs, je ne les ai pas sentis acteurs. Et puis après, on a fait un parallèle avec les grands matchs. On en avait parlé ensemble hier sur Paulo Fonseca, redoutable metteur au point, mais pas un grand manager. Est-ce que ce match-là, cette élimination, raconte ça pour vous ce soir, Hugo ?
8: Ah oui, déjà, hier, à la conférence de presse de Paulo Fonseca, il y avait une petite phrase qui m'avait fait tiquer. Il a dit, voilà, surtout, il faudra être équilibré. Le plus important, c'est l'équilibre. Mais je crois qu'en disant ça et en répétant ça à ses joueurs, il a encore une nouvelle fois diffusé de la peur, alors que ce match avait juste besoin d'être emballé, d'être enivré. Tout le stade était chauffé à blanc. Il y avait juste à presser Fenerbahçe, qui n'est pas une grosse équipe de transition, à les étouffer et ça aurait pu mieux tourner. Ces joueurs ont confondu l'équilibre avec la prudence et la prudence avec l'apathie finalement. Et c'est vrai qu'il n'y a rien eu. C'était un match qu'il fallait emballer. Ils n'ont pas su le faire avec une circulation de balles qui a été beaucoup trop lente dans les 20 premières minutes. Et dès que Fenerbahçe a pu s'installer un petit peu dans le camp lyonnais, sur deux actions, ça a fait 2-0. Et l'OL ne s'est jamais remis de ces 5 minutes en enfer entre la 20e et la 25e minute.
5: Qui vous a particulièrement déçu. Nous, on a parlé de Maitland-Niles, et puis après, on a dit Noama, mais il y a Nuama aussi, qui a pas aidé son copain. C'est tout le secteur droit de l'Olympique lyonnais qu'il faut tenser. Ou vous avez eu autre chose, vu du stade, d'autres incohérences?
8: Non, moi, je suis complètement d'accord avec ça. À la mi-temps, on se disait, voilà, si Fonseca a un peu de panache, là, il faut qu'il change tout le côté droit, c'est-à-dire Maitland-Niles, Nuama, mais aussi Tesman, qui fait partie de ce côté droit aussi et qui n'avait pas fait une super première période. Il y avait Aketame, Bitsdrup et Boudache sur le banc, donc on pouvait imaginer que les changements arrivent un peu plus tôt. Malheureusement, comme toujours avec Fonseca, voilà, il attend après l'heure de jeu, voire un peu plus tard, pour faire ses changements. Ça a été des changements qui ont été faits tout de suite après la réduction du score de Malik Fofana, qui ont été des changements poste pour poste. Alors, ils ont apporté, évidemment, parce que Aketame et Boudache ont été meilleurs que Maitland-Niles et Nuama. C'était pas très compliqué, surtout pour Maitland-Niles. Voilà, Pavel Tchouls ensuite est entré pour jouer de manière un petit peu plus offensive. Ça n'a absolument rien changé. L'OL n'a plus d'occasion et retombé un petit peu dans ses travers du début de match avec une circulation de balles trop lente en étant attentiste. Et finalement, cette défaite, je la trouve logique et déchirante pour l'OL parce qu'on sentait qu'il y avait la place après le match aller. Même sur ce match retour, Fenerbahçe n'a pas été foncièrement impressionnant. Pourtant, ils ont gagné et c'est logique vu du stade.
5: Merci. Merci. Et c'était Hugo Guillemet, un journaliste déçu, donc qui ne sera pas qualifié en Ligue des Champions. Oui, buvez de l'eau, c'est toujours important.
2: Il y a une bouteille d'eau, quoi. On est ensemble, Hugo.
9: La bouteille est à moitié vide. Elle n'est pas à moitié pleine, elle est à moitié vide.
5: Voilà, on se quittera sur cette belle image. Le top info à présent, ce sont les chroniqueurs qui font les infos. Bah ouais, tout change. Basket, cinéma et politique. Wemby cite une réplique du film Dick et Neck aujourd'hui en conférence de presse, juste avant cette rencontre qui aura lieu demain, France-Slovénie qualificative pour la Coupe du Monde. Est-ce qu'on a la réplique de Dick et Neck avec l'acteur? Non, on l'a
10: sur... Je sais que je ne plais pas tout le monde. Mais quand je vois à qui je ne plais pas, je me demande si ça me dérange vraiment.
5: Voilà, c'était cette petite réplique. Interrogé par notre confrère américain sur ses prises de position politique à quelques mois des élections présidentielles, bah, Victor Wembanyama, capitaine de l'équipe de France, a répondu ceci, la réplique de Dick et Neck.
11: Avec les années, j'ai de moins en moins de filtres et j'ai de moins en moins peur de dire ce que je pense. Je ne me suis pas penché sur le cas de la présidentielle, particulièrement. Mais j'ai pas peur non plus de... J'ai pas peur de dire mon avis, j'ai pas peur de déplaire. Il y a cette citation à... Je sais plus qui l'a dit, mais... C'est, je sais que tout le monde... je sais que je ne plais pas à tout le monde, mais quand je vois à qui je ne plais pas, je me demande si ça me dérange vraiment. J'appelle même pas ça prendre position, j'appelle juste ça donner mon avis, tout simplement parce que je soutiens... Je soutiens personne en particulier politiquement, mais par contre... Je vois, il y a des choses problématiques et quand je les vois, ça me dérange pas du tout d'en parler.
5: Dave Apadou, vous avez retenu cette sortie, pourquoi?
1: Parce qu'en fait, elle raconte un Wembanyama qui est en fait un champion de son époque. C'est-à-dire des champions, et on le voit nous aussi avec Kylian Mbappé, plus proche de nous, on va dire, qui n'ont pas peur de leur prise de position politique, sociétale, appelons ça comme on veut, mais voilà, pendant très longtemps avant, on demandait aux sportifs, joue et tais-toi. Aujourd'hui, les sportifs disent non. Hein, certains sportifs, et notamment les plus exposés. Et avant, les plus exposés, on leur disait surtout ne te prononce pas. Zidane en a été l'exemple, mais c'était une autre époque, peut-être une autre culture. Lui, Wembanyama, il appartient comme Mbappé, comme d'autres joueurs, comme d'autres champions. Il y en a qui disent non. On fait partie de la société, on a un avis, on voit pas pourquoi on nous interdirait de le donner. Ils sont très influencés aussi par ce qui se passe dans la culture américaine. Ou par exemple, LeBron James a eu plusieurs prises de position très fortes et qui font débat, mais qu'ils ne s'empêchent pas de faire. C'est très américain, ça, là-dessus. Nous, longtemps en France, le sportif n'est pas invité là-dessus. Il le fait. Je trouve que c'est quelque chose qui raconte quelque chose. Et c'est peut-être aussi à nous de nous y habituer, parce que parfois, on va leur dire « Non, à toi, contente-toi de jouer au basket. Toi, contente-toi de mettre des buts. » Eh ben non, faut plus se contenter de ça.
5: Un événement aujourd'hui sur la Volta, Pogacar n'a pas gagné l'étape. Ah oui, je sais, c'est un peu sidérant. Ce Tour d'Espagne est quand même assez prévisible. Quand Pogacar ne gagne pas, c'est Brennan Matthew, de son prénom britannique, qui gagne. Il s'est imposé aujourd'hui au sprint. Pogacar, deux victoires d'étape. Brennan, deuxième victoire aujourd'hui. Il devance au sprint le Belge Meus. Axel Laurence pour les Français, il est cinquième. Christophe Laporte, deuxième Français, il est septième. Demain, c'est plus pas, ça grimpe, donc mon favori, mon favori, c'est Pogacar. À demain. Daniil Medvedev, éliminé d'entrée à Winston Challenge, une information retenue par Virginie Saint-Cily. Virginie, vous vouliez pas revoir un point de son match et de sa défaite contre l'Américain Dame. Vous voulez revoir son monologue lors d'un changement de côté, petit tournoi, où il commence à parler à lui-même et à l'arbitre. On y va.
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2: Ça dure longtemps, hein, ouais, petit monologue. On a pris un petit. En fait, ça m'a touché et je voulais en parler. Je voulais prendre sa défense parce que il y a un côté assez lunaire et il y a un côté où beaucoup de monde a trouvé ça à juste titre ou pas ridicule. Moi, je vois surtout un grand joueur, un ancien numéro un mondial, un vainqueur de Grand Chelem qui n'arrive pas à retrouver son niveau et qui ose montrer qu'il doute, en fait. Et je trouve que ça, c'est un petit peu touchant quand il dit qu'il devrait se mettre au pickleball ou que le curling, c'est mieux que le tennis. En fait, moi, ce que je vois, c'est je ne sais plus quoi faire pour retrouver mon statut, pour retrouver ce niveau-là. On demande toujours aux sportifs de ne pas montrer leurs failles, de maîtriser les émotions. Mais parfois, c'est juste pas possible. Et moi, je trouve que c'est OK. Ça fait partie du sport et j'aime ces moments-là parce qu'on voit l'homme qui est derrière le champion. C'est pas glorieux, c'est pas toujours rationnel, mais c'est profondément humain. Voilà.
5: C'est l'heure dans ce top info de la questionnette à Vikash.
4: Ben oui. La présentation de Xavi, officiellement adoubé nouveau sélectionneur des Pays-Bas. J'ai retenu une phrase de Xavi, une réaction, mais écoutez-la.
13: Pour moi, c'est un honneur d'être ici. Un grand honneur. Je me fiche de savoir si je suis le troisième ou dixième choix. Je suis fier de représenter la sélection néerlandaise.
5: Ah, il se fout d'être le troisième ou dixième choix. Pourquoi ? Parce que cinq minutes auparavant, il y a son supérieur hiérarchique, le DTN, Nigel de Jonck, qui a dit ça.
13: Notre premier contact a été Guardiola. Mais ce dernier nous a répondu qu'il souhaitait prendre une année sabbatique. Nous sommes alors tournés vers Arne Slot, libre lui aussi, mais il estimait que l'environnement des clubs lui convenait davantage. Nous nous sommes alors tournés vers Xavi, qui est assis à côté de moi.
14: Die nu hiernaast me zit natuurlijk als bondscoach.
5: Vikash Dorasson, dans quelques semaines, vous serez un coach diplômé. Là, c'est la bonne nouvelle, vous êtes en poste. Et puis, votre président dit, on a fait Guardiola, on a fait Arne Slot, on a fait machin. Et puis, il y a Vikash. Bon, alors très certainement, vous allez trouver une formule en direct. Bon, ouais. Mais la conf se termine. Qu'est-ce que vous dites à votre président ?
3: Merci. Non, mais faut mettre un peu son ego de côté. On fait partie d'une shortlist. On n'est pas forcément le premier choix. Gros, il n'était pas obligé.
2: Ah, là, même pas le deuxième.
3: Il n'était pas obligé.
2: Ni le troisième.
3: Mais on voit avec l'Italie ce qui s'est passé. C'est un peu la même chose. Bon, là, chez nous, c'est Zizou qui devient entraîneur. Il est forcément haut de la liste.
5: Oui.
3: Donc voilà, c'est comme ça. Mais
1: il abuse Nigel de Jong, là. Franchement, il y a quand même autre chose à raconter.
0: Il est transparent, au moins. Il est
1: non, mais les Néerlandais, là-dessus, ils sont bruts de fonderie, ils sont sans filtre.
3: Mais ouais, il est obligé d'être honnête devant les médias, parce que ça va se savoir et ça va lui revenir dessus.
5: Donc, il cache il un bon mensonge.
3: Lui dire.
5: Ce ne sera pas le premier, pas le dernier. Hein.
2: Puis il peut le dire autrement, quoi. On a eu des noms, Là, il fait carrément une liste, quoi. Le mec, il arrive en
1: cas.
0: Il aurait dû en donner deux, trois autres.
3: Mais je me dis que si ça m'arrive, l'important pour Xavi, c'est d'y être. L'important, c'est de pouvoir essayer de mettre ses principes en route, de montrer qu'il est un vrai entraîneur. Parce que pour l'instant, même s'il a été champion avec le Barcelone, on n'a pas vu un football ultra flamboyant. Moi, je n'ai pas vu le joueur qu'il était. Je ne l'ai pas vu en tant qu'entraîneur pour l'instant. Et j'ai envie de le voir.
1: J'ai une question. Est-ce que ça peut impacter, alors je ne parle pas forcément de Xavi en particulier, mais d'une manière générale, est-ce que ça peut impacter les joueurs que publiquement, le responsable dise « Bon, lui, là, c'était le quatrième, cinquième, sixième choix. » Est-ce que les joueurs reçoivent leur entraîneur de la même façon ? C'est une vraie question.
3: Peut-être. En tout cas, ce qui est important, c'est sa première prise en main des joueurs. Les premières quelques minutes, et puis après, sa compétence. S'il est capable d'embarquer tout le monde, déjà, d'être un ancien joueur, ça ne dure pas longtemps. Hein.
1: Ça dure quelques semaines,
3: puis au bout d'un moment, t'es testé à chaque entraînement.
0: Ce qui n'a pas été dit, c'est que la Fédé néerlandaise, ils prennent toujours les entraîneurs par ordre alphabétique. Donc, ils ont commencé par Ancelotti.
2: Forcément, le X.
5: J'avais Dorasso, la lettre D, quand même. Merde alors. On termine par un quiz ?
2: Allez. Ouais. Ah non, on n'a pas le temps. Si ?
5: On termine, mais non, on termine pas par un quiz. On termine par ça. Au revoir et.
2: Bonne soirée.
5: Et à demain. On vous embrasse.
0: C'est dommage, j'allais gagner.
5: Allez,
0: en plus.
5: Ciao.
3: Ah, t'allais gagner, oui.

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0: On espérait l'OL en Ligue des Champions la saison prochaine, enfin non, cette saison, il faudra attendre la saison prochaine. Ce soir, l'OL s'est pris les pieds dans le tapis au Parc OL contre Fenerbahçe, un club qui est généralement battu par les clubs français, 2-1, les Turcs menaient 2-0. Gendouzi a mis le feu aux poudres, on en parlera ce soir et on en parlera longuement dans cette longue première partie. Tout d'abord, présentation des chroniqueurs, premier de cordée est une chroniqueuse, Mélisande Gomez de l'équipe. Hein. Bonsoir Mélisande.
1: Bonsoir Mémé, bonsoir à...
2: Qu'est-ce qu'elle est belle.
0: Mélisande, en un mot, la soirée de ce soir...
1: Frustrant.
0: Frustrant, ok. Passons du côté de la maison d'Horace, ancien maison de la maison. Voilà. L'OL était éliminé. Vous souriez.
3: J'ai pas joué, hein. Oui. Ouais. Ça
0: va. Hein. En un mot, c'est quoi?
3: Moi, je dirais gâchis.
0: Gâchis. Frustrant, gâchis. David Apadou, bonsoir.
4: Bonsoir, Mémé.
0: En un mot?
4: Insupportable. C'est insupportable ce qui se passe à chaque fois avec les...
0: J'ai l'impression que ça nous renvoie à nos débats d'hier. Vous savez, le cinquième championnat en bombe le torse, on gagne plein de Coupes d'Europe, jamais.
4: Le 5 majeur.
0: Et puis enfin, on termine toujours par le meilleur. Virginie Saint-Cély, bonsoir.
5: Bonsoir.
0: Bonsoir.
5: Bonsoir. Aïe.
0: Est-ce qu'il y a un mot qui sort qui...
5: Bah, une fois de plus, quoi. Il n'y a pas qu'un mot, là.
0: Oui, bah, une fois, deux, plus.
5: Écoutez, je fais de mon mieux avec l'énergie que j'ai et c'est OK.
0: OK, très bien, merci.
4: C'est une belle soirée.
3: Moi, je me suis déjà fait défoncer là-haut. Je vais en
5: faire très attention à toi. Je suis pas d'humeur.
3: Je suis en danger, hein, les gars.
5: Je suis pas d'humeur du tout, là.
0: Lyon éliminé, c'est un accident industriel. C'était un match à 23 millions d'euros. C'était le moment où Lyon allait basculer en... Enfin, pouvait basculer en phase de ligue. Il y avait 23 millions en minimum à gagner. Donc, c'est un accident industriel, ce soir, ce qui se passe.
6: Je dirais pas ça, parce qu'il faut pas oublier d'où ils viennent, aussi. Il y a un an, ils étaient en Ligue 2. Hein, donc, se retrouver en Ligue des Champions, ça aurait été... Un couronnement logique de leur saison dernière, mais c'était assez inattendu si tu te replonges 10 mois en arrière aussi. Donc l'accident industriel, je trouve que c'est un peu fort. Oui, vu que ça leur tendait les mains, c'est vraiment très dommage, évidemment.
4: Ça le devient un peu quand même.
6: Mais je pense qu'ils peuvent s'en relever et qu'ils s'en relèveront d'ailleurs. Après, évidemment, comme le dit Dev, c'est dur parce que c'est tout le temps la même histoire, que jamais celui qui est en tour qualificatif, il se fait prendre toujours les pieds dans le tapis. Ça fait 5 fois sur 6 sur les 6 dernières saisons.
0: Bah, j'avais 7 sur 10. Sur les 10 derniers concurrents, les 10 derniers candidats français, il y en a 7.
4: Stat, qui, là, vous êtes pas mal. Ouais.
0: 7 qui passent à la trappe. Ouais, c'était un peu notre discussion d'hier, David Apadou.
4: Je trouve que ça le devient un peu quand même, cette histoire d'accident industriel. Alors évidemment. Ils vont certainement retomber sur leurs pattes parce que ils ont des ressources, parce qu'effectivement c'était peut-être pas au programme il y a quelques temps, mais entre les balles de match qu'ils ont eues en fin de championnat où ça c'était quand même dans leurs mains à un moment, cette histoire elle est vraiment sur les dernières haies, ils l'ont laissé échapper un peu bêtement d'ailleurs, et là face à un adversaire qui franchement avait l'air quand même très prenable, et lui-même ne participe plus à la Ligue des Champions depuis 2008-2009. Donc tu te dis, c'était quand même l'adversaire profilé idéal. C'est d'ailleurs un adversaire qui avait plutôt bien réussi au club français. Et tu te dis qu'encore une fois de plus, ça leur échappe. Ça commence à faire beaucoup. Et compte tenu de leur situation, je trouve quand même que ce manque à gagner de 23 millions, il va commencer à peser lourd. Bah, et moi, dans les têtes et dans les comptes.
7: Ce qui me gonfle, en fait, c'est que dès l'entame, il n'y a rien eu. Voilà, une entame complètement ratée, manque de rythme.
6: Après, ils sont bien
7: ils étaient peut-être
6: ensuite.
7: Grisés par l'enjeu,
6: ils
7: j'en
6: sont
7: sais
6: bien
7: rien.
6: Repris ensuite.
7: Bah, ils se sont remis bien au bout de quoi
6: ouais,
7: 50, 60 minutes. Franchement,
6: la deuxième période, elle a été plutôt.
7: Elle a été bien, mais l'entame a été complètement ratée, alors que c'était le match qu'ils ont préparé toute la semaine. Fonseca a quand même fait tourner tout le 11 contre Toulouse pour ce match-là. Si c'est pour avoir une entame comme ça, franchement, enfin, je trouve ça décevant, très honnêtement.
8: Je trouve qu'ils sont pas allés la chercher, quoi. Ils l'avaient, ils y sont pas allés. Mais depuis l'an passé, je crois que c'est à Toulouse, hein, ils prennent 3-0, et alors qu'en faisant, je crois, un match nul était suffisant pour aller
6: et après,
8: chercher
6: tu prends
8: la Ligue des Champions.
6: Et, voilà.
8: Donc c'est comme si à un moment ils se sont contentés de l'exploit qu'ils avaient fait d'être déjà en Ligue Europa. D'ailleurs, le fait de provisionner et que ça se sache. Autant, enfin, généralement, ça devrait être camouflé. Ça
0: en
8: devrait...
0: fait, le budget était provisionné pour disputer la Ligue Europa.
8: La Ligue Europa, ce qui est normal, ce qui est plutôt logique, qui est plutôt prudent d'une certaine manière. Mais ils auraient dû, ça aurait pas dû se savoir. On aurait dû être dans leur esprit. C'était, on va chercher la Ligue des Champions, on l'aura. Puis si on l'a pas, on est prévu pour ça, on est tranquille.
0: Vikash, hier, on était en train de faire un débat sur le 7 sur 10, sur les 7 candidats français qui ont disputé les barrages. Et enfin, sur les 10 derniers, il y en a 7 qui sont pris les pieds dans le tapis. Donc maintenant, Lyon rejoint cette grande famille de losers. Vous nous avez un souvenir. À l'époque où vous jouez à Lyon, il y avait Jean-Michel Aulas, président de l'époque, qui descendait, qui vous disait « Eh les gars, c'est à vous. Hein. »
8: Il ne disait pas là, comme là, ça, mais il nous faisait comprendre qu'on avait... On avait le budget entre nos mains d'une certaine manière. Voilà, on jouait aussi le point et une valeur financière dans un budget. Je veux dire, il suffit de le diviser par 34, 36, 40, et on sait combien vaut
4: un point. C'est un argument qui touche les joueurs, vraiment. Je pose la question parce que je me dis, la simple perspective de jouer une phase de Ligue des Champions, je me dis, en soi, tu n'as pas besoin de sortir le cahier de compte pour les motiver un peu plus. J'imagine qu'en soi, ils ont tous envie, ils crèvent d'envie d'y aller.
8: Quand ton économie est fragile et qu'elle se joue peut-être à une qualification ou pas, et qu'on vient dans le vestiaire, on te le signale un petit peu, tu sais aussi que tu joues pour ça. Et c'est important, je trouve.
0: Je reprends la main dans cet empressement qui me caractérise parfois. Oui, je suis un peu foutraque, j'ai oublié le jingle. Vous assistez donc à l'Élimination Lyonnaise, vous assistez à l'équipe du soir, c'est le débat infamable. Jingle, vous allez voir, il va partir. En tout cas, on me l'a promis en régie. Et puis, hier, on était en train de deviser sur ce plateau, finalement, se qualifier pour l'Olympique Lyonnais, compte tenu du contexte français. Est-ce que ce serait un exploit ? Replay avec quelqu'un qui a été là hier. Dave Apadou, on y va.
4: Lyon contre Fenerbahçe, qui n'a pas joué à la Ligue des Champions depuis 2009, c'est un exploit ? C'est pas sérieux. Vous devez avoir peur de Fenerbahçe, ça me surprend.
7: Non, c'est pas ce que
4: je dis. Non, mais c'est quoi, l'ogre turc qui achète des joueurs de 35 ans qui sont à mi-chemin avec l'Arabie Saoudite ? Vous n'êtes pas sérieux.
0: J'ai senti sur ce replay ricaner doucement, vicage de
6: Rafa. Il n'a pas 35 ans, mais Sandrine Dave.
0: Ben voilà. C'est, en fait, votre premier mot, c'était ça. C'est l'histoire se répète et en fait, ça vous agace.
4: Oui,
0: c'est le paradras, c'est tout ça.
4: En fait, ça m'agace parce que pour moi, c'est la proposition inverse. C'est scandaleux que le football français, quasi, allez, combien vous avez dit, 2 fois sur 3, se prend les pieds dans le tapis.
0: 7 fois sur 10, hein. Bon, 70% d'échecs.
4: Voilà, c'est ça. Donc 8 fois le tiers. Ce que je veux dire, c'est ça qui est scandaleux compte tenu de ce qu'est quand même la puissance, quand même, malgré tout, du football français, malgré tout. Ce rapport-là, il est insupportable. Et je me disais que Lyon est a priori quand même pas mal profilé pour justement pas tomber dans ce piège-là. C'est un club qui a une culture européenne, qui souvent est plutôt bon en Coupe d'Europe.
0: En Ligue Europa, désormais.
4: Ouais, c'est vrai. C'est plutôt la Ligue Europa, mais je veux dire, ils affrontaient une équipe de quoi, là? De Ligue des Champions? Je pense pas non plus. Donc ça veut dire que ce rendez-vous-là, il était entre équipes un peu déclassées. Et moi, je pense quand même que Lyon
6: Le Fener a quand même énormément investi.
4: Oui, ils ont investi.
6: Tu dis des joueurs de 35 ans qui vont...
4: Ok, Greenwood à part lui.
7: Oui, au match aller, c'était pas terrible.
6: Au match aller, ils ont pas été bons. Mais franchement, ce soir...
4: Les mecs, c'est Skriniar,
6: alors après, il y a aucune maîtrise. C'est ça qui te donne l'espoir, c'est que défensivement, ils maîtrisent rien. Le Fener, de tout le match. J'ai
4: l'impression que tu peux les percer, quoi.
6: Effectivement, tu dis, s'ils insistent un peu, le vrai problème, c'est cette première mi-temps à l'envers.
4: Terrible.
6: Mais tu peux pas dire à chaque fois, parce que c'est toujours les mêmes discours aussi, à chaque fois on se dit, ce club-là, cette équipe-là, ouais, ça va le faire, ils vont pas tomber. Et en fait, c'est le plafond, c'est le niveau du foot français, c'est tout.
0: Je vais donner la parole à des gens qui sont certainement plus déçus une nouvelle fois que Virginie Saint-Cilly, Dave Apadou, les supporters lyonnais qui sortent du Parc OL, qui ont été rencontrés, croisés, juste comme ça, par Jérémy Jeannin-Gros et Jérôme Marie. Écoutez-les.
2: On ressort d'un match comme ça.
9: On sort d'un match comme ça extrêmement déçu parce qu'en fait, figurez-vous qu'on a une équipe quand même à la base qui est capable de rivaliser avec le Fenerbahçe. On l'a monté au match aller.
10: Qu'est-ce que tu veux dire? C'est horrible.
2: C'est qui que vous incriminez là? Il y a un joueur en particulier?
10: Non, vraiment pas.
11: Ah, c'est une honte. Franchement, on sort du stade, 2 buts annulés. Franchement, comment on peut faire ça à un cœur humain? C'est cataclysmique.
0: Voilà, c'était, il en veut à monsieur.
7: Il a noyé sa peine, lui. Hein.
0: Sur les buts annulés, il n'y a pas de débat ou...
6: Après, le hors-jeu, j'aurais bien aimé revoir quand même.
0: Ouais.
8: Parce qu'eux, ils l'ont revu.
6: Après, ils te mettent le révélateur avec un mot sur
0: le
6: C'est insupportable. Hein. Ouais. C'est arrivé pas plus tard que dimanche dernier, d'ailleurs, au stade CMA-CGM Océane au Havre. Les hors-jeux, soit le gars est visiblement hors-jeu. Soit il n'y a pas hors-jeu. Là, tu vois qu'il se replace et j'aurais bien aimé voir. Il nous aurait mis des lignes avec 3 cm d'écart. Mmh. Et bien là, il a fait le pas de comme on faisait à l'époque, à ton époque lointaine, Vikash. Ouais. Quand tu faisais le pas, on disait ça va, il s'est replacé, il n'y a plus hors-jeu. Là, ils vont te mettre un révélateur de 2 cm. C'est à moi.
4: À partir du moment où maintenant, on est sur des lignes contre.
7: Les 2 buts, à chaque fois, j'ai regardé les ralentis et je me suis dit, c'est logique que les buts soient refusés.
6: Moi, sur les hors-jeux, ça ne se voit pas à l'œil nu, ça m'énerve.
4: Sur le deuxième, toi, qu'est-ce que tu vois?
6: Le deuxième, il n'y a pas de débat. Le deuxième, lequel ?
8: Le deuxième, pour moi, il y a faute sur Brown.
6: Bien sûr.
4: Ouais, et en plus, c'est pas ça qui est sanctionné, apparemment.
8: Oui, c'est ça, puisqu'il laisse pas la main au moment du.
12: C'est pas leur jeu, c'est la faute. Enfin, en tout cas, Mariani regarde et regarde le contact entre le joueur lyonnais et Brown.
4: D'accord, bon, c'est l'affichage du synthé qui mettait but hors jeu.
6: Non, non, mais il y a faute, effectivement, sur Brown qui peut pas jouer le ballon.
4: Moi, je suis persuadé qu'au milieu de terrain, elle est pas sifflée, cette faute, déjà.
6: Non, mais là, ça coûte un but derrière.
4: Ça coûte un but. Bah, s'il y a une faute, c'est une faute. Si tu la siffles ou tu la siffles.
6: Non, mais parce que là, le truc, c'était est-ce qu'il a joué volontairement le ballon vers l'arrière, parce que du coup, tu le remettais en jeu aussi, le Lyonnais.
4: Ouais. Oui, c'est lui qui la touche, la balle. C'est
6: donc
4: lui
6: après,
4: c'est lui qui
6: estime qu'il y a faute.
4: C'est lui qui se rate sur la conduite. Après, oui, s'ils estiment qu'il y a faute, il y a faute, mais bon.
12: Virginie, fermez les yeux, je vais rejouer, les deux buts et les trois buts du match.
4: Ça doit être le dépique.
12: 24e minute, alors que Fener, dans son temps fort, ouvre le score. Juste auparavant, il y a eu deux actions, avec notamment un corner sur la barre de Sgouz. C'est Mouriki, donc, qui marque. 1-0, 24e minute. 28e minute, soit 4 minutes plus tard, 2-0, c'est Brown qui gagne son duel contre Maitland Niles à l'envers dans cette première période. Et puis Maitland Niles du gauche pour Fofana du gauche. Eh ouais, les deux mauvais pieds.
6: Magnifique.
12: 61e minute, ils reviennent. Il y aura des occasions, il y aura des situations.
4: Bah là, c'est une minute ou deux après le but de Openda qui est refusé.
6: Minutes,
4: voilà.
8: Refusé. Ouais.
4: Et là, tu dis.